0: Ravagé par les incendies en France. Dans un entretien à la Tribune dimanche, le Premier ministre évoque notamment le village du Porge, l'un des plus dévastés en Gironde. Des habitants estiment que les autorités ont sacrifié leur maison au profit de celle du Cap Ferret. C'est faux, dit le chef du gouvernement qui estime que leur douleur est instrumentalisée par des complotistes sur les réseaux sociaux. L'incendie qui a sévi pendant 9 jours en Gironde est fixé, dernière étape avant qu'il ne soit éteint. Sébastien Lecornu appelle les Français à retourner dans le département pour les vacances en geste de solidarité. Sur le plan économique, il assure que pour les petites et moyennes entreprises, l'État remboursera intégralement les indemnités de chômage partiel versées aux salariés. Les vents sont toujours imprévisibles dans le Var, mais l'incendie est stabilisé. Les habitants de Montfort-sur-Argens ont été autorisés à rentrer chez eux ce samedi soir. Le feu a parcouru environ 1800 hectares. Depuis vendredi après-midi. La Grèce en alerte maximum à cause de vents très violents sur une partie de son territoire, jusqu'à 130 km/h. Des rafales qui viennent alimenter les incendies, particulièrement virulents au nord-ouest d'Athènes et alentour. Des pompiers français et roumains sont venus en renfort. Une 60aine de feux de forêt et de feux agricoles se sont déclarés au cours des dernières 24 heures. La fumée s'est propagée jusqu'aux côtes de l'Afrique du Nord. Un attentat à la bombe ce samedi à Moscou dans un café de la place Koudrinskaya. Une femme transportait un engin artisanal qui a explosé. 3 personnes sont mortes, selon le comité antiterroriste russe. 7 femmes, un agent de sécurité qui lui avait refusé l'entrée de l'établissement et un client. Des touristes sont morts dans le crash d'un petit avion au Pérou. Au moins 11 passagers et 2 membres d'équipage, dit la police. L'appareil avait décollé de l'aérodrome de Pisco, direction le désert de Nazca, l'un des principaux sites archéologiques du pays. Malgré une interdiction de la préfecture en raison des risques d'incendie, une rave party a lieu ce week-end à Aubigny, dans les Deux-Sèvres. Environ 1500 personnes sont rassemblées sur une parcelle agricole à proximité d'un bois. Avec des extincteurs disposés sur tous les côtés de la zone, les gendarmes ont mis en place un dispositif de sécurité au sol et dans les airs. Sur le Tour de France Femmes, le maillot jaune est sur les épaules de Lorena Vibes. La néerlandaise a remporté la première étape à Lausanne. Ce dimanche, les coureuses pédaleront sur près de 148 km entre Aigle et Genève. Côté homme, toujours en cyclisme, le Belge Remco Evenepoel s'est offert la victoire sur la Classica San Sebastian pour la 4e fois.
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2: Le Club Tour France Info, l'équipe, avec Julien Chesnais de l'équipe et Nicolas Jay, le fidèle Nicolas Jay de France Télévisions. C'est Lorena Vibes, la sprinteuse néerlandaise, qui a remporté la première étape de ce Tour de France Femmes ici à Lausanne. Et quel sprint final, Nicolas, en haut de la côte Saint-François?
3: Oui, on se posait beaucoup la question aujourd'hui de savoir si elle était capable de basculer avec les meilleurs au sommet de cette côte Saint-François. Mais on a eu la réponse, en effet. Elle a été là, elle a été présente, elle a été surpuissante et elle a été injouable, comme elle l'est souvent, comme elle l'est sur tous les sprints où elle participe.
2: Julien Chesnais, à un moment, on a cru que les deux favorites, Pauline Ferrand-Prévot et Demi Vollering, allaient s'expliquer dès la première étape. Ça n'a pas été le cas. Leur attaque respective a avorté.
4: Oui, c'était plutôt, je pense, une phase d'observation, un premier round pour voir le coup de pédale de chacune avant les prochaines étapes qui seront bien plus difficiles. Mais on a pu voir effectivement que Pauline Ferrand-Prévot était en jambes, Vollering aussi avec une 3e place au sprint qui lui permet d'avoir des 4 secondes de bonification, donc un premier temps d'avance avant la suite. Mais c'était véritablement le premier jour pour les sprinteuses grimpeuses et comme l'a dit Nicolas, Lorena était injouable à ce jeu-là.
2: C'était quand même une première étape difficile, Nicolas.
3: Oui, oui, tout à fait. Il y avait 1700 mètres de dénivelé, il y avait quatre bosses et puis cette difficulté dans le final, c'était difficile. Moi, je vais juste revenir sur Vollering. Elle m'a impressionné et elle m'a rappelé Pauline Ferrand-Prévot l'an dernier dans Cadoudal. C'est-à-dire qu'elle est là, qu'elle accélère et c'est elle qui prend
2: c'était
3: le lead.
2: C'était impressionnant,
3: voilà,
2: justement,
3: et
2: son attaque.
3: Je pense qu'elle, de toute façon, elle a fait une saison très, très forte et je pense peut-être envoyer un message à Pauline. qui est aussi là, mais de lui dire attention, je vais être là où je vais être là sur ce tour, et je la trouve déjà très tranchante demi-volerie.
2: Une Française s'est distinguée aujourd'hui, c'est Océane Maé qui a endossé le maillot à poids aujourd'hui. Elle a remporté les premiers points de la montagne dans la côte de Chables. Surpris ou pas, Julien Chesnais, par cette performance de la Française?
4: On savait que le maillot à poids allait revenir à une femme de l'échappée. Océane s'est montrée la plus forte en anticipant les sprints. Elle démarrait à 400 mètres de la ligne. Je pense qu'elle se sentait pas forcément la plus rapide, mais elle était la plus forte en tout cas pour jouer ses premiers points lors des trois premières bosses. Elle endosse le maillot de meilleur grimpeur. C'est aussi, on va dire, une première réussie, une entame de Tour de France réussie pour son équipe, Ma Petite Entreprise, qui a un modèle très particulier, financé par des dons de petites et moyennes entreprises. Ils sont environ 500 à financer cette toute nouvelle équipe parrainée par Vincent Lavenue. Donc c'est une entame en matière parfaite pour cette petite équipe française.
2: Mais justement, on va l'écouter, Vincent Lavenue, l'ancien coureur.
5: Pour notre première participation, première étape du Tour de France, il y a de quoi largement être satisfait, puisque Océane Maé va prendre le maillot à poids, le maillot de grimpeur. Donc c'est une belle réussite, oui. Ça veut dire que les filles ont été offensives, attentives, combatives, et qu'on va être récompensé par un podium. Bon, après, c'est une première étape, il y a encore plein de choses à faire, mais c'est une belle satisfaction. Oui.
2: Tout reste à faire, c'est vrai, hein, on n'est que dans cette première étape, Nicolas Gé, mais c'est un beau signal quand même pour cette petite entreprise.
3: Oui, oui, non, mais tout à fait, et c'est symbolique, mais ils ont aussi fait un très beau début de saison. Comme vous le disiez, c'est que leur première saison, premier Tour de France, ils découvrent. On va aussi découvrir Clémence Latimier pendant ce Tour de France, qui est une excellente grimpeuse. Ça va être dur d'aller chercher une étape. On est d'accord, faut être réaliste, faut être lucide. Ça va être dur de faire un top 10 au général, mais je pense que ça va être vraiment l'équipe qui peut en tout cas marquer ce Tour de France, en tout cas d'un point de vue symbolique. On verra les prochaines années pour grandir.
2: Le maillot jaune est donc sur les épaules de la Néerlandaise Lorena Wiebes ce soir, qui a devancé Kim Lecourt et Demi Vollering sur cette première étape. Et la Française Océane Maé porte ce soir le maillot à poids de meilleure grimpeuse. Le Club Tour, deuxième partie, deuxième étape de ce Tour de France femmes demain entre Aigle et Genève. Alors c'est un parcours de 148 km, 147,9 très précisément. Les coureuses vont passer par Montreux avant de sillonner le vignoble vaudois en longeant le lac Léman. Alors c'est un parcours, Nicolas Gé, qui sera rythmé par 5 ascensions en milieu d'étape et à 50 km environ de l'arrivée.
3: Oui, oui, demain c'est une étape plus classique promise aux sprinteuses. Alors aujourd'hui, on a eu finalement une sprinteuse qui s'est imposée, mais peut-être qu'on aura un sprint un peu massif, un peu plus classique entre Lorena Wiebes et les autres sprinteuses. Je pense que ça devrait être, oui, plus classique avec une échappée et puis des sprinteuses comme Lorena Wiebes et Marianne Vos, Paternoster, Consoni et consorts, et peut-être Boyssot.
2: Julien Chesnais, ça veut dire qu'on peut s'attendre devant le fameux jet d'eau de Genève à un regroupement dans le final?
4: Oui, c'est quasiment certain, dans la mesure où c'est la seule véritable opportunité pour les sprinteuses de s'expliquer sur ce Tour de France. Il y en aura peut-être une à Nice à la veille de l'arrivée, mais c'est vraiment pas sûr. Alors on pense que toutes les équipes vont s'allier pour un sprint massif, et Lorena Wiebes a toutes les chances de conserver son maillot jaune. Elle est invaincue au sprint depuis sa dernière défaite il y a 2 ans à Rotterdam face à Charlotte Kohl, qu'on attend demain pour une...
3: Un petit rectificatif.
4: Tour de Bruges peut-être.
3: Tour de Bruges où elle se laisse enfermer, elle est 9e, c'est le seul en effet où sprint massif où elle gagne pas.
4: Et en l'incluant, ça fait 53 sprints remportés sur les 54 disputés, c'est évidemment énorme.
2: Une première, une deuxième étape, ça sert à quoi finalement? À s'observer, à regarder l'autre, à se tester?
3: Bah, faut bien les faire. faut bien les faire. Oui, à tester les jambes, à montrer aux autres qu'on est là, parce que les filles le voient, elles se jaugent, elles voient la forme, elles voient comment ça va de l'autre côté. Et puis, c'est surtout ne pas être éliminé, ne pas tomber, comme l'a fait Marlène Reusser aujourd'hui, qui est une prétendante pour le classement général. Donc, c'est surtout sortir de façon safe et de pas tomber, et puis de pas perdre de temps.
2: Un mot sur Aigle, justement, Julien Chesnais, la ville de départ demain. C'est là où se trouve le Centre mondial du cyclisme et l'Union cycliste internationale. On peut dire que c'est le berceau du cyclisme suisse, la Suisse qui est une terre de vélo.
4: Oui, tout à fait. Le Tour de France y est déjà passé, je crois, il y a 4 ans. Ça héberge plusieurs coureuses qui sont passées justement par ce Centre mondial. Je crois Kim Lecourt y est passé, plein d'autres coureuses. Et forcément, c'est un clin d'œil donc à la diversité qu'incarne le vélo qui s'est mondialisé toutes ces dernières années. À travers l'exemple de Kim Lecourt, la première africaine à porter le maillot jaune sur
3: le trophée. Les Afghanes aussi.
4: Les Afghanes. Voilà, donc c'est l'occasion, voilà, de pointer ce sport qui ne cesse de se diversifier, notamment pour les femmes et aussi dans le monde entier.
2: 9 étapes sur ce tour, Nicolas G. Quels seront les moments clés? Est-ce qu'il y aura un moment décisif où là, on pourra se dire, ça y est, c'est plié, ce tour de 26.
3: Il y en a deux. Il y a mardi le contre-la-montre qui va être très important.
2: Première fois qu'il y a un contre-la-montre.
3: Non, deuxième. Il y a eu Rotterdam en 2024. Et puis, bien sûr, le Ventoux vendredi où là, ça sera un peu comme la Madeleine l'an dernier, même si la dernière étape, il y a plein de choses qui vont pouvoir se jouer à Nice avec le Col d'Aise, mais le Ventoux, c'est évidemment l'étape reine de ce Tour de France, et les favorites, Vollering, Blasi, Ferrand-Prévot, vont s'expliquer dans le Ventoux.
2: Justement, Pauline Ferrand-Prévot, Demi Vollering, on reparle d'elle, hein, évidemment, Julien Chesnais. À la conférence de presse, hier, il y avait un monde fou pour écouter les coureuses et pour écouter notamment Pauline Ferrand-Prévot. Elle est apparue très sereine en disant « je ne suis pas Pogacar, je ne suis pas une bête de gagne, une bête de victoire ». Sereine ou simplement une façade de sérénité?
4: Non, je pense qu'elle est sereine parce qu'elle sait comment elle s'est préparée. Elle sait parfaitement se préparer et on le voit, elle s'est parée de ses habits de grimpeuse comme elle l'a fait l'an passé en vue du précédent Tour de France. Elle avait annoncé en début de saison qu'elle voulait aussi gagner sur les Ardennaises, mais elle s'est rendue compte que finalement, il manquait quelque chose, une petite étincelle, et elle le trouve seulement dans la préparation du Tour de France. Elle s'est préparée vraiment parfaitement pendant 3 mois, et là, elle sait qu'elle est prête, donc je pense que c'est pas une façade, et on peut s'attendre à un duel explosif face à Vollering.
2: Et puis son mental,
3: alors,
2: incroyable.
3: Je suis d'accord, je dirais soulagée que la préparation soit terminée, parce qu'elle se fait très très mal pour maigrir comme elle le fait. Elle va loin dans la souffrance et dans les sacrifices. Et la deuxième chose, c'est que je pense qu'elle est sereine, parce que en fait, elle a plus de pression, elle a rien à perdre. Si elle gagne pas ce Tour de France, elle aura gagné celui de l'année dernière, elle a été championne olympique. Donc pour elle, c'est du bonus. C'est déjà fait, c'est déjà gagné. Donc évidemment, c'est une compétitrice, elle est là pour gagner, mais à mon avis, elle est sereine et comme tu disais, elle sait ce qu'elle a fait. Elle sait ce qu'elle a fait et elle sait très bien qu'elle est plus forte que l'année dernière, à mon avis.
2: Le Club Tour, tous les soirs sur France Info avec Julien Chesnais de l'équipe, Nicolas G de France Télévisions et demain donc Aigle-Genève. Deuxième étape de ce tour, 147 km 900, départ du peloton à 14h30.
6: Merci Catherine Poitier pour France Info à Lausanne. Ce Tour de France femme à suivre bien évidemment sur France Info.
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7: Il reste encore un mois de vacances, mais la rentrée se prépare déjà pour les étudiants avec les frais de scolarité qu'il va falloir payer, la caution du logement et tout plein d'autres choses à financer. Et souvent pour ça, eh bien, il faut emprunter. Alors dans C'est mon budget, ce matin, Fanny Guinochet, vous nous donnez vos bons conseils pour bien choisir son prêt étudiant.
8: Déjà, on rappelle que les crédits étudiants sont réservés aux jeunes majeurs, qu'il faut avoir entre 18 et 28, 30 ans, qu'il faut normalement être inscrit aussi dans un établissement supérieur. Ensuite, les premiers points à regarder, ce sont évidemment le niveau du taux d'intérêt, mais aussi les frais de dossier, le montant maximum accordé par la banque. Renseignez-vous aussi parce que parfois il existe des partenariats entre écoles, établissements universitaires où vous êtes inscrit et les banques et ça permet de faire baisser la facture du crédit. Certaines banques proposent même des offres à taux zéro. C'est souvent le meilleur plan à suivre.
7: Et que regardent les banques, Fanny ?
8: La solidité du projet professionnel du jeune, la formation choisie, les débouchés ensuite. Bref, tout ce qui peut rassurer sur la capacité à rembourser ensuite la banque. De fait, souvent les établissements bancaires exigent une caution parentale le plus souvent. Et bien entendu, elles vont scruter les conditions de ressources des parents. D'ailleurs, le mieux est de commencer ces démarches auprès de la banque familiale. Si vous n'avez pas de soutien de votre famille, sachez aussi qu'il existe des systèmes de prêts étudiants qui sont garantis par l'État. En fonction de tous ces éléments, et bien les établissements bancaires adaptent alors les conditions de crédit. Gardez en tête qu'aujourd'hui, la plupart des crédits étudiants sont proposés à des taux entre 2 et 3% sur 5 ans, soit bien moins cher que les taux de crédit à la consommation.
7: Et est-ce qu'il y a des points sur lesquels il faut être vigilant ?
8: Il faut évidemment comparer les offres, faire jouer la concurrence un maximum. Ensuite, quand vous construisez votre budget, que vous déterminez le montant que vous voulez emprunter, il ne faut ni surestimer, ni sous-estimer ses dépenses. Un prêt se gère dans la durée, sur plusieurs années. Il doit permettre de couvrir tous les frais liés aux études. surtout si vous touchez la somme d'un coup. Attention à ne pas céder à la tentation de tout dépenser. Un prêt étudiant, on le rappelle, n'est pas là pour financer ni les loisirs, ni les fêtes. Vérifiez enfin que le montant emprunté reste cohérent avec les revenus que vous aurez plus tard, que vous pouvez espérer avoir une fois diplômé, parce qu'il ne faut pas oublier qu'une fois dans la vie active, eh bien ce prêt étudiant, il faudra évidemment le rembourser.
7: Évidemment, merci beaucoup Fanny Guinochet. On retrouve tous vos précieux conseils sur franceinfo.fr.
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10: Dans l'Empire des séries, chaque samedi de cet été, on s'intéresse avec vous, Laurent Vallière, à une série qui invente le futur. Aujourd'hui, For All Mankind.
11: Et si les Américains n'avaient pas été les premiers à marcher sur la Lune, mais les Russes, qui vantaient de là-haut leur mode de vie communiste. Et si du coup les Américains furieux s'étaient lancés dans une compétition qui leur permettrait aujourd'hui d'avoir une colonie sur Mars.
12: I believe that this nation should commit itself. Landing a man on the moon and returning him safely to the Earth.
13: Le cosmonaute soviétique est devenu le premier à poser le pied sur la Lune.
11: C'est à cette pétillante histoire alternative que nous invite la série For All Mankind sur Apple TV. Un titre tiré de la plaque laissée sur la Lune lors de la toute première mission Apollo qui indiquait « Nous venons en paix For All Mankind pour l'humanité ». Le premier atout de cette série, c'est qu'elle se déroule dans un contexte politique américain bien réel. 10 ans s'écoulent entre chaque saison et les présidents américains successifs en place sont Richard Nixon ou Ronald Reagan. Seulement, la conquête spatiale s'est développée alors de façon exponentielle.
14: L'enjeu, c'était d'être les premiers sur la Lune. Et il s'avère que c'est encore plus important que ça.
15: On se remet au boulot.
11: Une histoire d'abord humaine. On suit au cours de toutes ces saisons des astronautes plus ou moins heureux. Ed, un Américain particulièrement ambitieux qui ira loin pour faire gagner son pays. Sa femme, restée sur Terre, qui passe son temps à s'inquiéter pour lui. Un couple d'astronautes en crise. Et même une femme qui ira marcher sur la Lune pour faire comme les Russes qu'il avait fait précédemment. Elle cache son homosexualité.
16: Nixon exige qu'une astronaute mette le pied sur la Lune.
14: Et personne n'a pensé à dire au président qu'on n'avait pas de femme astronaute.
11: Chaque personnage aura au cours de ces années une évolution personnelle parfois dramatique, alors que les scénaristes inventent et mettent en image la colonisation de Mars, la construction de bases militaires et même la concurrence d'entreprises privées. Car bientôt, ça sera la course à Mars, la découverte d'un univers dur, fait de tempêtes, de ressources limitées. Tous devront à un moment coopérer afin d'affronter la réalité du terrain.
17: Vous ne devrez pas partir.
18: Rock, j'ai pas remarqué l'étincelle dans tes yeux à chaque lancement.
11: For All Mankind est une série qui ne manque pas de moyens. Un astucieux mélange de space opéra et d'histoire intimiste qui résonne aujourd'hui alors que la compétition spatiale a repris de plus belle.
19: Visual, ici Houston, vous me recevez, à vous.
11: 5 saisons qui se déroulent de 1969 à 2012 à découvrir sur Apple TV.
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7: J'ai testé pour vous comme chaque week-end avec Ingrid Pohu sur France Info. Elle fait l'éclaireuse pour vous dénicher des activités qui sortent de l'ordinaire. Aujourd'hui, Ingrid, une expérience dans le vent.
20: Aujourd'hui, vous allez faire du char à voile. On va commencer par se présenter. So we are beginning to introduce. I'm Nicolas, I'm your instructor today. Donc je suis Nicolas, je serai votre moniteur. Je serai accompagné de
21: Damien. Ladies and gentlemen, je vais sur la plage. Le voyage va commencer bientôt.
22: Un drôle d'engin à trois roues. J'ai testé pour vous le char à voile. Avec le Eol Club de Berck-sur-Mer dans le Pas-de-Calais.
23: On va décrocher les chars. Après, on va régler ce qu'on appelle le palonnier. Le palonnier, c'est la direction du char qui se dirige avec les pieds.
21: It's okay. Allez, je vais aller m'installer dans mon char à voile.
22: Alors, on est assis très bas, presque allongé. J'ai l'impression d'être dans une voiture de course version plage.
23: On va à la remorque, je vais vous distribuer vos voiles. On va mettre tout le monde en grand mât. Comment je sais que mon char, il est face au vent? La voile, elle est au-dessus du siège. Les palans, ils sont là-bas, c'est tous les mêmes. Il y a des bleus, il y a des rouges.
21: Bon, c'est important le palan parce que c'est avec ça qu'on va pouvoir accélérer ou pas.
22: Dans un char à voile, le palan est un système de cordage et de poulies qui sert à régler la voile plus facilement.
21: Ça va souffler.
22: Et là, surprise, ça part vite, très vite. Je me fais un peu secouer, j'essaie de garder le cap,
0: Mais après quelques minutes, ça y est, je comprends le truc.
23: Je vais tirer sur ma corde, je vais avancer. Tout le monde a compris, ok ?
0: Petit défi, tourner. Il faut anticiper, tirer sur la corde et éviter de percuter un voisin. Mission réussie.
5: Bon, je me suis quand même mangé quelques plots.
23: Est-ce que vous voyez d'où il vient le vent ?
5: Il faut un petit temps d'adaptation. Et quand on commence à bien maîtriser entre gauche et droite, on commence à faire des bons petits virages. Et c'est hyper sympa parce qu'on peut maîtriser sa vitesse. Il faut aller surtout bien pouvoir sortir assez rapidement des virages. Voilà, pas de panique. Si on va trop vite, on lâche la corde et l'engin s'arrête.
23: On s'arrête face au vent.
5: Puis il y a des moments, en fait, on est tellement espèce d'osmose entre le ciel, la mer et puis le char à voile. On est dans un espèce de presque de silence naturel.
0: Verdict, c'est fun, un peu sportif et surtout très grisant. Le char à voile, testé et approuvé.
5: Mais maintenant, je vais m'arrêter à la petite friterie que j'ai repérée juste en sortant du club.
23: Tout le monde a compris, it's ok ?
7: Vous nous rapporterez un petit cornet de frites, Ingrid Pohu. Merci beaucoup. On retrouve J'ai testé pour vous sur l'application Radio France.
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10: Qui sont ces jeunes qui se retrouvent liés au narcotrafic, des adolescents, parfois des jeunes adultes? C'est leur histoire qu'a voulu raconter votre invité dans son dernier roman, Frédéric Carbone.
15: L'invité culture publie un roman à la fois totalement de notre temps et totalement intemporel, comme peut l'être une tragédie grecque, et c'est ça qui fait sa force et sa singularité. Bonjour Fanny Taillandier.
17: Bonjour.
15: Sicario bébé, publié aux éditions Rivage, donne en effet voix et visage à ces petites mains du trafic de drogue dont on parle à longueur de journée, mais c'est aussi un roman de la jeunesse, de ses rêves, de ses peurs, aujourd'hui, comme hier, comme demain. Et pour résumer, le nœud criminel de l'histoire montre aussi à quel point elle est réaliste. Écoutons ensemble ces quelques mots du procureur de la République de Montbéliard. C'était il y a quelques semaines sur France Info.
24: On recrute ces différents jeunes gens qu'on va ensuite rassembler sur un secteur et à qui on va donner le kit pour exécuter le contrat criminel, c'est-à-dire un véhicule qui a été volé préalablement par quelqu'un d'autre, les téléphones pour les communications uniquement pour l'avant et le après, et puis là où les armes. Et ensuite, le commando a toutes les instructions sur la cible.
15: Dans votre livre, on est plutôt, on l'imagine, sur la côte normande qu'en Franche-Comté, mais c'est exactement le même mode d'emploi, le même recrutement de tueurs à gages, il s'appelle Blaise et Bobby, c'est de là. Cet aspect documentaire, crédible, presque banal aujourd'hui, c'était important pour vous ?
17: Oui, c'est de là qu'est venue en fait l'idée du roman, de ces faits divers-là qui mettent en œuvre des enfants ou des très jeunes adultes qui se retrouvent à exécuter des contrats pour le compte de gens qu'ils n'ont jamais vus et qui vont tuer des gens qu'ils n'ont jamais vus non plus. Et en général, ils se font d'ailleurs arrêter très vite puisque c'est pas des tueurs professionnels du tout. Et en fait, ils bifurquent comme ça vers une criminalité totale, sans rémission et aussi sans information quelque part. En fait, je me suis dit, ces gamins-là, c'est des gamins qui sont mes compatriotes, on va dire, on les saisit à partir du crime. Ils ont tué, ils se sont fait arrêter. Et maintenant, c'est des criminels. Et il y a quelque chose là-dedans qui est logique, hein. Quand on a tué, on s'est exclu de la communauté humaine, c'est sûr, mais en même temps qui est assez triste. Et je me suis dit, mais où ils sont ces gamins avant d'être là? Et c'est ça que j'ai eu envie de creuser. En fait, dans un des faits divers que j'avais lu, le garçon disait à la police, une fois arrêté, qu'il avait fait ça pour aider sa mère. Il avait tué quelqu'un qu'il connaissait pas pour aider sa mère. Et je me suis dit, il y a quelque chose là. Il y a le cœur qui se met en travers du crime, quoi.
15: Alors là, il y est, le cœur, dans votre histoire. Le point de départ, c'est le besoin d'argent pour Blaise, parce qu'il va avoir un enfant, il faudra bien l'élever. Et voilà donc la troisième personne, le troisième personnage qui est là, Jen, lycéenne, enceinte à 17 ans. Et là, en fait, on est dans le portrait d'une jeunesse d'aujourd'hui.
17: Bah oui, complètement. En fait, l'histoire commence par là. Jen annonce à Blaise qu'elle attend un bébé. Il est trop heureux. Et en même temps, il est terrifié, bien sûr. Lui, il a pas eu de père, elle non plus, d'ailleurs. Blaise a quand même une sorte de fantasme de ce que c'est la paternité, quoi, et de qu'est-ce que c'est un papa qui assure. Et il se dit, il me faut du fric. Il en a pas, il vient d'un milieu tout à fait modeste. En fait, Blaise, dans sa quête d'argent, va aller chercher des moyens légaux et honnêtes de gagner de l'argent. Il va retourner voir son ancien maître de stage, il va chercher à se faire embaucher. Et rien ne se présente. Il est coincé, il est face à des cul-de-sac partout. Et là, son copain Bobby, qui est lui totalement foutraque, dit... J'ai un super plan, puisque tu sais conduire, on y va.
15: Je raconte pas tout, mais on comprend vite que leur but, c'est d'avoir l'argent sans honorer le contrat, sans tuer. Mais c'est un peu le réalisme quand on est dans la situation que vous décrivez dans ces cités où ils habitent. L'argent, en fait, on va le chercher là où il est. Et le business, c'est la drogue, donc c'est là qu'on va prendre l'argent.
17: Malheureusement, aujourd'hui, je pense que pour même en dehors des cités, ils sont dans une petite ville. Alors c'est marrant que vous ayez pensé à la Normandie, parce que moi, je l'ai plutôt situé imaginairement en région centre, mais chacun.
15: D'accord.
17: Fait ce
15: mais
17: qu'il
15: comme
17: veut.
15: Il y a la mer.
17: Elle est quand même à 5-6 heures de route. D'accord. Donc bon, bref. Mais effectivement, cité ou pas cité, il y a beaucoup d'endroits où pour une jeunesse peu qualifiée, il y a pas grand-chose. Et le narcotrafic et les vrais méchants de l'histoire jouent tout à fait là-dessus. Ils prennent les plus pauvres, les plus précaires, et ils leur promettent des choses mirifiques pour accomplir les basses besognes.
15: Et puis dans Sicario Bébé, Fanny Taillandier, il y a un autre personnage essentiel qui est le paysage. Tout sauf un décor. On passe de la petite ville, donc du centre, on va dire, de la France, à la ville portuaire, celle que j'imaginais en Normandie, où se font les gros deals. De cette France périurbaine, des ronds-points, zones commerciales, hôtels plus ou moins glauques, à une ZAD refuge, on se dit qu'en fait, au-delà des clichés sur un pays fracturé, il y a une unité là-dedans.
17: J'habite dans une petite ville, une ville dite moyenne, dans la diagonale du vide, et j'avais envie de mettre en scène cet espace-là, parce que ce que je trouve très fort, c'est que dans une petite ville, on se croise beaucoup. Les gens se croisent, en fait, beaucoup plus que dans les métropoles, où très vite on est dans ces cercles personnels, quoi. Et en fait, dans une petite ville, oui, il peut y avoir une proximité entre la ZAD, la cité, le crime, l'entraide, la solidarité. Et les décors, en fait, sont très proches les uns des autres.
15: Vous l'écrivez vous-même, tout ressemble un peu à une banlieue.
17: Ouais, alors ça c'est peut-être mon tropisme, parce que moi je suis banlieusard d'origine et de naissance, et banlieusard est fier de l'être et de le rester, mais je pense qu'il y a quelque chose là-dedans qui est assez vrai dans la façon dont la ville se produit aujourd'hui, c'est-à-dire que qu'est-ce qui est le centre finalement ? Est-ce que c'est le centre historique qui est en général déserté ? Est-ce que c'est la périphérie qui est une périphérie mais qui attire tout le monde ? Finalement, le mot banlieue, il colle à plein de choses différentes.
15: Plein de situations. Pour revenir au point de départ, le narcotrafic, les petites mains, ces adolescents ou jeunes adultes qui tuent ou tombent sur les balles de notre clan. Il y a un jeune homme aujourd'hui en France qui incarne ce combat, vous le connaissez évidemment, c'est Amine Kessassi. Deux frères assassinés dans une cité à Marseille appellent à ce que tout le monde se lève. Voilà ce qu'il disait sur France Info après ce rassemblement, il y a quelque temps, en mémoire de son petit frère.
2: Moi, j'ai vu des milliers de personnes se lever. Marseille, on était plus de 10 000 ce jour-là. Des visages qui m'étaient familiers, d'autres qui ne me l'étaient pas. Des jeunes de quartier, des mémés de Mazargues qui ont pris un taxi pour venir jusqu'à ce rond-point que je maudis et que je déteste. J'ai été honoré, touché et je me suis senti moins seul dans cette lutte avec ces milliers de personnes qui se sont levées et à qui je veux dire encore merci.
17: En fait, ce qui est arrivé au frère d'Amine Kessassi est arrivé après que j'ai fini l'écriture du livre. Donc évidemment, comme tout le monde, j'ai été très touché par cette histoire et très atterré aussi par cette histoire. Et je trouve que ce qu'elle a le mérite de mettre en valeur, c'est que les politiques de répression de la drogue, en fait, sont souvent orientées vers les consommateurs ou les petites mains. Et qu'en fait, derrière, il y a des gens très, très, très méchants, bien plus méchants que ça, et qui n'hésitent pas à tuer, qui n'ont aucune limite. Et eux, ils sont souvent très loin d'être atteignables par les forces de l'ordre.
15: Il y a un point commun, moi, je trouve, entre la vie de la famille Kessassi et votre livre, c'est, je disais au début, qu'on est dans une tragédie grecque.
17: Alors, il y a de ça. La tragédie, c'est effectivement que le narcotrafic, c'est le capitalisme le plus effroyable et débridé. C'est le capitalisme sans aucune règle, en fait. Donc, face à ça, nous, individus, on est tous à subir, comme on subit une fatalité. Après, Blaise, il s'identifie beaucoup à Ulysse, mais ce qui est intéressant, c'est que Jeanne n'est pas si Pénélope que ça, parce que ça serait la Pénélope qui, en fait, mettrait au point le scénario pour que Ulysse puisse s'en sortir. Bon, j'en dis pas plus, mais...
15: Je voulais pas tout dire, mais c'est un formidable personnage, Jeanne. Merci infiniment, Fanny
17: Taillandier. Merci beaucoup à vous.
15: Sicario Bébé, publié donc chez Rivage.
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0: de Montfort-sur-Argens ont été autorisés à rentrer chez eux ce samedi soir. Le feu a parcouru environ 1800 hectares depuis vendredi après-midi. Il y a encore deux points chauds dans l'incendie en Gironde, mais le feu est fixé, dernière étape, avant qu'il ne soit éteint. Tout cela reste très évolutif, mais la situation est sous contrôle en France, estime le Premier ministre dans un entretien à la Tribune dimanche. Sébastien Lecornu annonce la nomination d'un coordinateur rattaché à Matignon pour la reconstruction des zones sinistrées. Il appelle les Français à aller en vacances en Gironde par solidarité. Au Porges, l'un des villages les plus dévastés par le feu, des habitants estiment que les autorités ont sacrifié leur maison au profit de celle du Cap Ferret. C'est faux, répond le chef du gouvernement. Leur douleur est instrumentalisée par des complotistes sur les réseaux sociaux. Après l'arrivée de dizaines de milliers de migrants à Ceuta cette semaine, réunion des ministres de l'Intérieur des pays de l'Union européenne mardi en visioconférence. Madrid assure que la quasi-totalité des personnes venues du Maroc sont reparties. Au moins 67 migrants sont morts en essayant de pénétrer sur le territoire espagnol. Le directeur du zoo de Beauval menace d'abandonner le projet d'accueil des dauphins du Maryland d'Antibes. Rodolphe Delors estime que le soutien de l'État est insuffisant. Une décision, dit-il, sera prise avant la rentrée. Ce projet de delphinarium est dénoncé par les associations de l'environnement. Une manifestation était d'ailleurs organisée devant le zoo ce samedi. La coureuse néerlandaise Lorena Wiebes s'empare du maillot jaune sur le Tour de France Femmes. Elle a remporté la première étape à Lausanne, à suivre ce dimanche près de 148 km entre Aigle et Genève. Et puis l'UEFA, l'instance du football européen, dit ne plus avoir confiance en Gianni Infantino, le patron de la FIFA, qui a retiré son projet d'ouvrir les compétitions internationales à des investisseurs privés. Projet miteux selon l'UEFA, opaque et fomenté en coulisses. De son côté, l'instance du football d'Amérique du Nord réclame une mise à plat complète de la gouvernance de Gianni Infantino.
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2: Ça arrive pour beaucoup de travailleurs se retrouver devant la justice car on n'est pas d'accord avec son employeur. Dans C'est mon boulot, Sarah Lemoine, tout l'été vous passez au crible. Les litiges qui se soldent devant les tribunaux entre les salariés et les patrons. Et aujourd'hui vous vous attardez sur cette saison, le sujet des canicules.
3: Oui, en cas de forte chaleur, les salariés du BTP, on le sait, sont particulièrement exposés. Et parfois, les horaires de travail peuvent devenir un sujet de contentieux. Deux décisions récentes de cour d'appel, dénichées par l'avocate Corinne Baron-Charbonnier du cabinet CBCH Légal, en font l'écho. La première décision concerne un ouvrier. Il a reçu plusieurs sanctions qu'il juge disproportionnées et saisit la justice pour les faire annuler. Devant le tribunal, il explique avoir reçu un avertissement pour avoir modifié seul ses horaires lors d'une semaine de canicule. Au lieu d'embaucher à 8h du matin et de débaucher à 16h, il a commencé une heure plus tôt et fini une heure plus tôt. Il fait valoir que son état de fatigue, aggravé par la forte chaleur, n'a pas été pris en compte par l'entreprise, alors même qu'il s'agissait d'un travail en hauteur. L'employeur, lui, fait valoir que l'ouvrier a agi avec une légèreté blâmable et qu'il a manqué à ses obligations contractuelles.
2: Et quelle a été la décision de la cour d'appel de Poitiers ?
3: Eh bien, l'entreprise a obtenu gain de cause. En mars dernier, la cour d'appel a jugé que l'ouvrier avait bien commis une faute. En droit du travail, rappelle l'avocate Corinne Baron-Charbonnier, il y a un principe à respecter. Un salarié ne peut pas modifier unilatéralement son emploi du temps lorsqu'il est soumis à un horaire collectif de travail. Il doit toujours demander l'autorisation préalablement à son employeur, quelle qu'en soit la raison, intempérie, canicule, problème de transport ou maladie. Sinon, ce dernier pourra le lui reprocher et donc prononcer une sanction. Dans la deuxième affaire, la situation est inversée. C'est l'entreprise de BTP qui a modifié les horaires de travail pendant deux mois d'été, en prévision des fortes chaleurs estivales. Devant la justice, un conducteur de travaux licencié pour inaptitude fait valoir, parmi différents griefs, que cette modification était illégale. Elle lui imposait d'embaucher une heure plus tôt, de faire des journées plus courtes du lundi au jeudi et de rattraper les heures perdues en travaillant exceptionnellement les vendredis après-midi.
2: Et Sarah, comment la cour d'appel d'Aix-en-Provence a-t-elle tranché la question ?
3: Eh bien, le salarié a perdu sur ce point. L'horaire de travail n'est pas un élément essentiel du contrat de travail, indique Corinne Baron-Charbonnier. L'employeur peut modifier les horaires à sa guise, sauf s'ils sont écrits noir sur blanc dans le contrat de travail, et sous réserve de ne pas porter atteinte à

0: vie personnelle, familiale ou au droit de repos.
1: Merci beaucoup Sarah Lemoine, c'est mon boulot, c'est à relire sur franceinfo.fr.
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1: Et dans le portrait d'actu, le Tour de France Femmes commence aujourd'hui. 5e édition de la Grande Boucle Féminine avec 8 étapes au programme. Un contre-la-montre et plus de 1000 km entre Lausanne en Suisse et Nice, la ville d'arrivée. Dans le portrait d'actu du jour, Anne Lamotte, vous nous racontez le parcours de la directrice du Tour de France Femmes, Marion Rousse.
3: L'écart est de 45 secondes.
4: C'est la course de sa carrière sportive. On est en 2012 à Saint-Amand-les-Eaux dans le Nord. Ce sont les championnats de France de cyclisme sur route. Et sur la ligne d'arrivée, c'est Marion Rousse qui lève les bras, loin devant l'inusable Jeannie Longo. Elle est sacrée dans deux catégories, espoir et élite. Elle n'a que 20 ans.
3: Marion Rousse.
4: Ce jour-là, Marion Rousse est chez elle. On est tout près de Saint-Saulve, la petite ville où elle est née. Toute sa famille est là. Sur le podium, on voit bien qu'elle a du mal à réaliser. Elle est ici au micro de ce qui s'appelait encore France Bleu Nord.
5: J'y croyais pas avant le départ. Moi, je suis plutôt une grimpeuse. Donc je venais ici plus pour travailler pour l'équipe. Et que je gagne ici, je m'y attendais pas. Et je suis vraiment très heureuse parce que c'est un travail qui paye enfin.
4: Pour Marion Rousse, il y a un avant et un après 2012. Car c'est cette année-là qu'elle est invitée pour la première fois dans une émission de télévision, Les Rois de la Pédale, sur Eurosport. Petite, elle est introvertie, à 20 ans, elle est encore timide, mais elle accepte. Et finalement, ça se passe bien, très bien même. Ensuite, elle devient championne de France, on vient de le voir. Et là, dans la foulée, le directeur de la rédaction d'Eurosport, Guillaume Di Grazia, lui fait une proposition. Elle raconte dans le podcast After Sport.
6: Et il m'a dit, écoute, j'ai quelque chose d'un peu fou, je pense que ça va te surprendre, mais je t'ai trouvé très à l'aise, voilà, tu sais très bien parler du cyclisme masculin. Il y a le Tour d'Espagne qui commence dans quelques jours et j'aimerais que tu intègres notre team Eurosport et que tu commentes les courses de cyclisme homme. Et là, je l'ai regardé parce que je me suis dit, waouh, une femme qui commente des courses cyclistes masculines, mais ça s'est jamais vu, ça s'est jamais fait. Comment ça va être perçu? Est-ce que les gens vont pas dire « Oh non, on éteint le son de notre télé parce que c'est une femme ?» C'est vrai qu'à l'époque, c'était pas gagné.
4: Et voilà qu'à l'été 2012, Marion Rousse, qui doute mais qui aime les défis, débute sa carrière de consultante à la télé. Elle se dit que ça va lui faire des sous. Pourtant, à l'époque, elle est cycliste professionnelle. Sauf que ça ne veut rien dire. Quand elle part en course avec son équipe, pas de bus, comme pour les garçons. Elle se change au cul du camion, comme elle dit. Elle dort dans des lycées, elle mange dans des cantines, et surtout, elle n'est pas rémunérée. Elle doit travailler à mi-temps, dans une mairie, près de Paris.
6: Donc je faisais du cyclisme, hein. J'allais m'entraîner tous les matins, j'étais dans l'une des meilleures formations au monde, et pourtant il fallait que j'aille bosser l'après-midi. Donc c'était rageant, parce que je voyais les cyclistes hommes qui, eux, vivaient plutôt bien, et nous, les cyclistes femmes, on n'avait pas de statut social, en fait, on n'existait pas. Les gens ils me disaient, mais qu'est-ce que tu fais dans la vie? Je suis cycliste. Ah bon, tu fais le Tour de France? Non, il n'existe pas pour nous, d'accord. Donc voilà, toutes ces années, et c'est ce qui m'a amené d'ailleurs à arrêter ma carrière assez tôt.
4: En effet, en 2015, à l'âge de 24 ans, Marion Rousse arrête la compétition de vélo pour se consacrer uniquement à son métier de consultante qu'elle prend avec le même sérieux, la même rigueur. Ça ne loupe pas. 2 ans plus tard, elle quitte Eurosport pour France Télévisions qui a repéré son talent. Et en 2021, c'est elle qui est choisie pour diriger le Tour de France Femmes. Il faut dire que Marion Rousse sait de quoi elle parle. Le vélo, c'est toute sa vie. Elle est encore en poussette quand elle va sur le bord des routes applaudir son père et ses cousins. Et puis très vite, elle se dit que ça va bien de soutenir les garçons. Elle aussi veut pédaler. Mais là non plus, ce n'était pas gagné. Elle s'en souvient dans le podcast Hors Catégorie.
6: Donc ça a été un petit peu compliqué au début parce que mon papa voulait pas que je fasse du vélo parce que j'étais trop jeune. Et en plus, une fille à vouloir faire du vélo, donc au début, il était contre. Et puis finalement, avec l'aide de ma maman, j'ai été m'inscrire en cachette. Et puis,
7: en quelle année? T'avais quel âge quand t'as commencé?
6: 6 ans.
4: Quand elle regarde en arrière, elle reconnaît le chemin énorme qu'elle a parcouru.
6: Si tu m'avais dit à 18 ans, tu seras commentatrice, tu vas commenter pour France Télé les plus belles courses au monde devant 7-8 millions de téléspectateurs. Puis en plus, tu vas être directrice du Tour de France Femmes. Non, mais je crois que je t'aurais dit, tu déconnes, ça n'existe pas. Ça n'existe pas, tu te fous de moi.
4: Et malgré tout, quand on demande à Marion Rousse ce dont elle est la plus fière aujourd'hui, elle commence par répondre qu'elle a du mal à se valoriser.
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8: 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Le choix culture à présent, c'est un conseil bande dessinée, un album qui s'intitule Cartagena, mais aussi toute une œuvre puisque Cartagena est l'ultime album posthume du dessinateur Herman, immense nom de la bande dessinée, Grand Prix d'Angoulême en 2016. Il est mort en mars dernier à l'âge de 87 ans. Augustin Rivet, il a marqué des générations de lecteurs et influencé nombre de jeunes auteurs.
9: Cartagena, c'est une histoire de règlement de compte entre gangs de narcotrafiquants mexicains. Autant dire que vous n'y croiserez pas beaucoup de gens recommandables. Petite archive éloquente d'Herman à ce sujet.
10: Comme je ressens pas mal de choses qui me révoltent, je ne peux pas montrer un monde où la plupart des gens sont gentils. Mais non, même parmi les gens soi-disant gentils, beaucoup sont des tricheurs. Ils sont gentils en surface, ils ne sont pas derrière. Il y a des êtres humains prodigieux. Mais c'est un peu comme il y a des trèfles à quatre feuilles.
9: Le dessinateur a toujours affiché ce côté misanthrope, son fils et collaborateur Yves H.
11: C'est plus compliqué qu'il n'y paraît, je pense, parce que c'était quelqu'un qui avait le contact extrêmement facile avec les autres. Et contrairement à ce qu'il exprimait, profondément, il était quelqu'un de beaucoup plus humaniste qu'on imagine.
9: Né après-guerre à la campagne, un village au milieu des forêts belges, il suit une formation d'ébéniste, puis d'architecte, avant d'arriver par hasard à la bande dessinée.
12: Moi, je suis un terrien, j'ai les pieds au sol. Je passais des heures dans les bois tout seul. Je regardais les arbres. C'est pour ça que c'est vrai que je suis très à l'aise pour dessiner des arbres, des branches et tout ça. Ça fait partie de mon univers.
9: Une nature que l'on retrouve dans toutes ses séries principales. L'aventure post-apocalyptique Jérémia, le Moyen-Âge des tours de Bois Maury ou le western Comanche. L'auteur et fan de toujours Romain Renard en a récemment imaginé un épilogue, Revoir Comanche.
13: La mort d'Herman, c'est un pan de mur qui tombe. C'est un des plus grands metteurs en scène de bande dessinée. Vous pouvez reprendre n'importe quel livre d'Herman, relisez les 3-4 premières pages, vous êtes déjà dans l'histoire. Il va commencer par un tout petit détail, une marmotte qui sort de terre, puis après c'est une roue de chariot qui fait fuir cette marmotte, et puis juste après, bam, on a un plan sur un fort qui s'étale sur la moitié de la page. Alors c'est toujours très dangereux de comparer la bande dessinée au cinéma, mais on sent qu'il y a une grande influence cinématographique chez lui.
11: Je confirme absolument.
9: Yves H.
11: Il concevait une bande dessinée comme on conçoit un film et il posait sa caméra comme un réalisateur ou un directeur de la photo pose sa caméra dans un film.
9: Le scénariste a donc perdu son père, mais aussi son dessinateur quasi exclusif. Cartagena était leur 28e album ensemble.
14: Et comment ça se passe la collaboration justement avec Yves H.
10: Mais non, une bonne relation. De toute façon, j'ai jamais dit que tu vas me faire ceci ou cela. Non, il me propose un thème. Je lui fais confiance, on y va. Et jusqu'à présent, j'ai aucune raison de me plaindre de lui.
11: En fait, avec mon père, il y avait une forme de cahier des charges. Et dans ce cahier des charges, il y avait de l'action. Et il me disait, oh, mais tu me mets de l'action. Moi, j'ai pas envie de me faire chier. Et alors, il voulait absolument être au maximum dans la nature. Donc voilà, je savais que, en partant par exemple au Mexique, les cartels mexicains, bah là, ça allait fonctionner.
10: Il est libre, il fait les choses comme il en dit. J'ai pas envie de me servir ma situation de père qui a réussi. J'ai horreur de l'idée du père dominateur.
11: La plupart du temps, quand on se voyait, c'était des relations père-fils. De temps en temps, j'arrivais quand même à le traîner dans son bureau pour lui expliquer 2-3 petits points du scénario. Mais c'était très compliqué parce qu'en fait, il avait absolument aucune patience. Au bout de 5 minutes, bon, maintenant ça va, laisse-moi travailler, on parlait d'autre chose.
9: En plus de ces grandes séries, il y aura de nombreuses histoires isolées, souvent très politiques. Sarajevo Tango, peut-être son sommet, dénonce en 1995 l'inaction de la communauté internationale dans la guerre de Bosnie.
15: J'étais pris d'une rage, je voulais leur mettre leur nez dans le caca, quoi, c'est tout. C'est le bouquin le plus important que j'ai jamais réalisé. Un bouquin que vous ne pouvez pas rattacher à ce que j'avais fait jusqu'à ce moment-là. Il y a une violence en moi, mais enfin, beaucoup de gens ont une violence en eux. Et puis, alors, je préfère exprimer ma violence à travers le dessin que sur d'autres personnes.
11: Ça n'a jamais été un grand enthousiaste de l'existence. Il y avait une forme de soulagement de pouvoir s'en aller.
9: Il aura dessiné jusqu'à son dernier souffle, Yves H.
11: Quand j'ai commencé à scénariser cet album, bah, il n'était pas plus mal qu'avant. J'imaginais absolument pas que ça allait être notre dernier.
9: Le fils se retrouve aujourd'hui face au vide. Continuer la BD avec d'autres, il se laisse le temps d'y réfléchir.
8: Le choix culture signé Augustin Rivet, le spécialiste de la bande dessinée sur France Info.
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16: Bonjour Edouard, Neil Hannon.
17: Bonjour Élodie.
16: Vous Vous êtes le chanteur du groupe nord-irlandais Divine Comedy, que vous avez formé en 89, devenu projet solo en 93, puis de nouveau un groupe jusqu'à aujourd'hui. C'est dans votre chambre de jeune adulte, effectivement, que vous avez enregistré, composé, écrit le premier album, Libération, poule francophile, passionné par la culture française, au point de mettre la Marseillaise au début de votre tube The Frog Princess. La bonne nouvelle, c'est que dans Rainy Sunday Afternoon, enregistré dans les studios d'Abbey Road, il y a encore beaucoup d'amour. C'est votre 13e, 11 titres tourbillon. Non, le premier, Achille, donne le ton avec cette guitare qui semble nous conter l'histoire d'un lonesome cowboy emprunt au doute dans un duel dans lequel finalement il s'affronte d'abord lui-même avant d'affronter le monde. Est-ce que c'est ça que vous souhaitiez réaliser à travers cet album, Neil?
17: With the album,
18: avec l'album,
17: I just wanted to represent,
18: je voulais représenter
17: who I was,
18: qui j'étais
17: and my relationship
18: et
17: with
18: ma
17: other
18: relation
17: people,
18: avec les autres et ma relation avec le plus grand monde, en quelque sorte. Vous savez, je suis un Irlandais d'âge moyen, je parle de qui je suis en fait et de ce qui se passe. C'est pas très compliqué.
16: Quand on voit Achille, on pense d'abord à la mythologie grecque. Et puis finalement, pas du tout. C'est là où vous aimez bien brouiller les pistes. Vous êtes inspiré d'un poème de Patrick Shaw Stewart qui date de 1915. Vous avouez lire assez doucement, mais on comprend que vous avez un esprit littéraire qui est très très vagabond.
18: Très intensément. Mais je me rends compte que quand j'ai fini de lire une page entière, je ne l'ai pas vraiment lu, je pensais à d'autres choses. Je crois que c'est un peu l'esprit créatif qui fait ça par manque de vocabulaire. Donc ça me prend longtemps pour lire un livre, mais si je le lis, je me régale vraiment.
16: Quand on écoute cet album, ce qui ressort, c'est aussi ce côté brut. On a l'impression qu'on a assisté en même temps que vous à l'enregistrement de cet album. Il y a un côté très concert.
18: Oui, vous savez, j'adore les vieux disques années 50, 60 et 70. C'est un son très organique. Mais je crois que cet album, il est un peu plus le son des musiciens dans la pièce, en fait. Et la plupart de l'album a été enregistré live en direct, et je crois que ça s'entend.
16: Je me posais la question de savoir justement, par rapport à cette voix, comment vous la perceviez, vous? Comment vous la viviez, cette voix, en tant qu'artiste?
18: C'est juste une extension de moi-même, de ma voix parlée, en quelque sorte. En fait, c'est toujours bien si votre voix parlée et votre voix chantée ne sont pas trop différentes l'une de l'autre. J'aime beaucoup ça parce que quand vous performez la chanson, c'est un peu plus comme une conversation et un peu plus intime. Mais j'ai des problèmes avec les casques, les écouteurs et tout ça, parce qu'ils en renvoient ma voix au fond de mon cerveau et ça me fait flipper.
16: Là, vous abordez la disparition de votre père, vous abordez la maladie d'Alzheimer. The Last Time I Saw the Old Man. Cette chanson, elle raconte justement les derniers instants de votre père et on comprend ô combien ça a dû être difficile de mettre des mots qui ne sont pas que les vôtres. On comprend aussi que votre but, c'est de raconter une histoire qui va sans doute toucher les gens parce que beaucoup sont dans cette situation.
18: La seule manière dont je peux trouver de la dignité dans cette situation, c'était de décrire ses mains, le regard, les conversations, telles qu'elles furent. Et parfois, quand je chante cette chanson aujourd'hui, j'ai l'impression que ça parle plus spécifiquement de lui. Parce que c'est pas la manière dont je veux me rappeler mon père. Je me rappelle au travers de son merveilleux sens de l'humour, son intellect, ses qualités de musicien. Donc, Old Man, cette chanson, pour moi, c'est l'expérience de tout le monde.
16: Vous avez, semble-t-il, passé votre vingtaine à regarder dans le vide. Vous avez avoué ça il n'y a pas si longtemps que ça. Vous vous dites avoir eu une enfance assez ennuyeuse. Elle vient de là, cette imagination, ce besoin, justement, de sortir de cette condition, entre guillemets.
17: Partly.
18: Oui, en partie. Je ne sais pas d'où vient mon impulse créatif. Je crois que c'est toujours comme la théorie du chaos. Vous savez, j'ai un père qui joue du piano, j'ai un grand-père qui raconte des histoires rigolotes. J'apprécie toute la musique à la télé, que ce soit du classique, de la pop, du jazz. J'intègre tout. Et j'ai toujours pensé que mon écriture était une continuation de quand je jouais avec des Lego. J'ai commencé à construire de manière obsessive des chansons au lieu de châteaux. En grandissant, en vieillissant, j'ai de moins en moins besoin de la fantaisie. Et j'accepte d'exister dans le monde réel.
16: Merci beaucoup, Neil Annan, d'être passé dans le monde d'Élodie sur France Info, Divine Comedy, et donc de retour avec Rainy Sunday Afternoon. Merci beaucoup, Neil.
17: Merci, Elodie.

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1: Il est 3h, le flash Anne-Sophie Balbir. Les incendies sont sous contrôle en France, déclaration de Sébastien Lecornu dans un entretien à la Tribune dimanche. Il demande aux Français d'aller en Gironde par solidarité. Le Premier ministre qui annonce la nomination d'un coordinateur rattaché à Matignon pour gérer la reconstruction des zones sinistrées. Sébastien Lecornu reconnaît par ailleurs qu'il y a des progrès à faire dans la prévention, l'entretien et la typologie des forêts, le débroussaillage, l'urbanisme, les matériaux de construction. Sur le plan économique, le chef du gouvernement assure que pour les petites et moyennes entreprises, l'État remboursera intégralement les indemnités de chômage partiel versées aux salariés. Jusqu'à 40 degrés dans le Var ce samedi, la vigilance orange canicule est toujours en cours. L'incendie qui s'est déclaré vendredi dans l'après-midi est stabilisé, mais les vents sont imprévisibles. Il a parcouru environ 1800 hectares. Il n'y a pas eu de victimes. Des pompiers qui étaient déployés jusqu'ici en Gironde sont en route pour la relève des colonnes. Week-end chargé sur les routes. La journée de dimanche sera classée rouge sur une grande partie du sud de la France dans le sens des départs. Un pic de plus de 1000 km de bouchons a été enregistré ce samedi. Une ONG marocaine réclame une enquête indépendante après l'arrivée de dizaines de milliers de migrants cette semaine à Ceuta. Au moins 67 personnes sont mortes en essayant de pénétrer sur le territoire espagnol. Une majorité de Marocains avaient fait la traversée et sont depuis rentrés chez eux, selon Madrid. Les ministres de l'Intérieur des pays de l'Union européenne se réuniront mardi en visioconférence. Trois morts, et 21 blessés dans un attentat à la bombe à Moscou. L'explosion s'est produite dans un café. Une femme qui transportait un engin artisanal est décédée. Également l'agent de sécurité qui lui avait refusé l'entrée de l'établissement et un client. Des enquêteurs et des techniciens de la police scientifique étaient sur place dans la soirée. L'Albanie demande à la France l'extradition d'Ermal Bekiri, homme d'affaires albanais, soupçonné dans son pays de fraude et d'escroquerie en bande organisée. Il a été arrêté il y a une semaine en Seine-Maritime pour avoir survolé la zone interdite d'une centrale nucléaire. Jugé en comparution immédiate, Ermal Bekiri a été condamné à Amiens à 7000 euros d'amende. En France, un chauffeur de bus de l'Aude a été mis en examen et placé en détention provisoire, soupçonné de viol et d'agression sexuelle sur ses filles. Aujourd'hui âgées de 18, 15 et 17 ans, la mère de famille est poursuivie pour non-dénonciation de crime. Elle a été placée sous contrôle judiciaire. Et puis les séances de l'Odyssée de Christopher Nolan affichent complet jusqu'en septembre à Montpellier, dans la seule salle de cinéma de France à diffuser le film en IMAX 70 mm. C'est le format qui permet de voir l'image comme le réalisateur l'a réellement tournée. Seule une quarantaine de cinémas dans le monde peuvent projeter l'Odyssée avec cette technologie.
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2: Il reste encore un mois de vacances, mais la rentrée se prépare déjà pour les étudiants avec les frais de scolarité qu'il va falloir payer, la caution du logement et tout plein d'autres choses à financer. Et souvent pour ça, eh bien, il faut emprunter. Alors dans C'est mon budget, ce matin, Fanny Guinochet, vous nous donnez vos bons conseils pour bien choisir son prêt étudiant.
3: Déjà, on rappelle que les crédits étudiants sont réservés aux jeunes majeurs, qu'il faut avoir entre 18 et 28, 30 ans, qu'il faut normalement être inscrit aussi dans un établissement supérieur. Ensuite, les premiers points à regarder, ce sont évidemment le niveau du taux d'intérêt, mais aussi les frais de dossier, le montant maximum accordé par la banque. Renseignez-vous aussi parce que parfois il existe des partenariats entre écoles, établissements universitaires où vous êtes inscrit et les banques et ça permet de faire baisser la facture du crédit. Certaines banques proposent même des offres à taux zéro. C'est souvent le meilleur plan à suivre.
2: Et que regardent les banques, Fanny ?
3: La solidité du projet professionnel du jeune, la formation choisie, les débouchés ensuite. Bref, tout ce qui peut rassurer sur la capacité à rembourser ensuite la banque. De fait, souvent les établissements bancaires exigent une caution parentale le plus souvent. Et bien entendu, elles vont scruter les conditions de ressources des parents. D'ailleurs, le mieux est de commencer ces démarches auprès de la banque familiale. Si vous n'avez pas de soutien de votre famille, sachez aussi qu'il existe des systèmes de prêts étudiants qui sont garantis par l'État. En fonction de tous ces éléments, et bien les établissements bancaires adaptent alors les conditions de crédit. Gardez en tête qu'aujourd'hui, la plupart des crédits étudiants sont proposés à des taux entre 2 et 3% sur 5 ans, soit bien moins cher que les taux de crédit à la consommation.
2: Et est-ce qu'il y a des points sur lesquels il faut être vigilant ?
3: Il faut évidemment comparer les offres, faire jouer la concurrence un maximum. Ensuite, quand vous construisez votre budget, que vous déterminez le montant que vous voulez emprunter, il ne faut ni surestimer, ni sous-estimer ses dépenses. Un prêt se gère dans la durée, sur plusieurs années. Il doit permettre de couvrir tous les frais liés aux études. Surtout si vous touchez la somme d'un coup, attention à ne pas céder à la tentation de tout dépenser. Un prêt étudiant, on le rappelle, n'est pas là pour financer ni les loisirs, ni les fêtes. Vérifiez enfin que le montant emprunté reste cohérent avec les revenus que vous aurez plus tard, que vous pouvez espérer avoir une fois diplômé, parce qu'il ne faut pas oublier qu'une fois dans la vie active, eh bien ce prêt étudiant, il faudra évidemment le rembourser.
2: Évidemment, merci beaucoup Fanny Guinochet. On retrouve tous vos précieux conseils sur franceinfo.fr.
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5: C'est l'une des séries de l'été sur France Info. Profileuse. Michel Fourniret, Nordal Lelandais ou encore Jonathan Daval, autant de criminels qui n'ont presque pas de secret pour la commandante Audrey Renard. Elle dirige le département des sciences du comportement de la gendarmerie et tout l'été, sur France Info, elle raconte à David Giacomo son métier de profileuse. Troisième épisode aujourd'hui, Jonathan Daval, le geste de réparation.
6: Couché à 5h du matin, je suis liquide, épuisée. Après 2 heures de sommeil, je roule pour regagner mon bureau dans la banlieue parisienne. La veille, j'ai arraché les aveux d'un homme qui nous a menés au corps de sa femme. Je m'appelle Audrey Renard, j'ai 45 ans et je suis profileuse.
7: Bonjour Audrey Renard.
6: Bonjour David.
7: On va revenir 9 ans en arrière. Nous sommes en novembre 2017 à Gray, en Haute-Saône. 10 000 personnes participent à une marche blanche en hommage à Alexia Daval, dont le corps a été découvert dans une forêt. Et son mari, Jonathan Daval, en larmes, va lui rendre hommage lors de cette marche blanche.
8: Alexia était ma première supportrice pour l'oxygène. La force de notre groupe, il fallait le dépasser.
7: 3 mois après cette prise de parole, Jonathan Daval sera interpellé, placé en garde à vue. Nous allons y revenir. Mais tout d'abord, au moment où il prononce ces mots, vous semble-t-il crédible ?
6: Alors, c'est difficile à dire parce que, après coup, on sait ce qui s'est passé, donc on sait. Néanmoins, il faut quand même savoir que Jonathan Daval est déjà suspect pour les gendarmes. Et y compris pour nos équipes, en fait. Parce que nous, on a déjà commencé à faire le travail d'analyse de la scène de crime.
7: Alors, le corps d'Alexia Daval a été découvert en partie calciné dans une forêt. Et plusieurs détails, Audrey Renard, vous interpellent.
6: Ce qui nous saute aux yeux quand on se rend sur la scène de crime, c'est les précautions qui ont pu être prises pour disposer le corps d'Alexia Daval. Ce qui paraît un petit peu discordant par rapport à la violence dont elle a été victime. Mais nous, ce que nous constatons, c'est un corps qui est, on va dire, correctement positionné, recouvert d'un drap, entièrement habillé, avec les mains dans les poches, ses lunettes remises correctement sur son visage alors qu'elle a le visage tuméfié, donc elle a pris beaucoup de coups au visage. Donc on sait que ses lunettes ont été remises après coup. Et donc, ce sont des gestes que l'auteur a portés après l'avoir tué. Et ce que nous, on peut appeler des gestes, on va dire, de réparation.
7: Ce qui veut dire que c'est forcément un très proche.
6: Oui. Les gestes de réparation, ils sont faits par des gens qui connaissent très bien la victime, qui ont un lien émotionnel à la victime. Quelqu'un qui ne la connaîtrait pas, qui serait là de passage, ne prendrait pas autant de temps, ne prendrait pas autant de précautions, ne prendrait pas autant de risques à passer du temps avec quelqu'un qui est décédé et il partirait très rapidement.
7: Alors les indices s'accumulent contre Jonathan Daval, vous préparez sa garde à vue dans le plus grand secret et quand elle commence, vous pensez qu'il va vite craquer, mais ce n'est pas ce qu'il va se passer.
6: Non, c'est vrai, on a été très surpris, on le croise, bon, aussi à l'appui des vidéos de cette marche blanche qu'on avait pu regarder, on le croise dans les couloirs. C'est quelqu'un qui paraît, on va dire, assez chétif, très timide, qui a une voix plutôt fluette. Et donc, c'est vrai que ça nous donne l'impression que ça va être peut-être facile.
7: Et l'impression est fausse sur ce coup-là.
6: Oui, mais je crois que c'est aussi... Là, tout notre travail, c'est de bannir les évidences et d'aller au-delà de ces apparences qui peuvent être trompeuses. Et effectivement, l'avenir de cette garde à vue nous montrera qu'il a été extrêmement retors et que nous avons pu obtenir des aveux vraiment sur le fil du rasoir, sur la fin du temps qui nous est consacré pour une garde à vue, c'est-à-dire 48 heures.
7: Vous dites on est sur le fil. Comment s'opère cette bascule vers des aveux ?
6: Je crois quand même que, à force d'accumuler les preuves contre lui, il y a aussi le rôle que les enquêteurs ont vis-à-vis de lui, avec cette figure maternelle importante qui va, je pense, aussi œuvrer dans la manière dont il va pouvoir nous avouer quand même à demi-mot. Et puis, on arrive à un moment où peut-être son avocat lui dit aussi « ça va être compliqué de vous défendre si vous continuez à nier l'évidence ».
7: Alors nous étions beaucoup de journalistes, j'y étais à l'extérieur de la caserne, on se demandait un petit peu comment ça se passait à l'intérieur.
6: Écoutez, on a toujours le même système, toujours la même méthode, que ce soit pour Jonathan Daval ou pour d'autres gardes à vue. Nous, les analystes comportementaux et gendarmes de cette unité, nous assistons les gardes à vue dans une pièce à côté de la pièce dans laquelle se déroulent les interrogatoires. Donc nous suivons à distance les interrogatoires avec un déport du son, de l'image. Cette mise à distance, elle est importante parce que ça va nous faire prendre du recul, ça va éviter l'effet tunnel que les enquêteurs peuvent avoir parfois et qui est normal d'avoir, et de pouvoir les aider au mieux sur la stratégie à adopter et à réarticuler en permanence au gré des interrogatoires.
7: Oui, vous débriefez après chaque interrogatoire pour arriver à ce que vous recherchez.
6: Absolument. À la fin de chaque portion d'interrogatoire, on fait une pause et là on rediscute avec les enquêteurs de la stratégie que nous avons adoptée. Est-ce qu'elle fonctionne ? Est-ce qu'elle ne fonctionne pas ? Comment il faudrait la réarticuler ? Est-ce qu'il y a des choses qui ont été visibles dans le comportement de l'individu soumis à certaines questions et du coup aller plus loin dans ces interrogations qui vont peut-être pouvoir le pousser à nous avouer les faits. L'idée, c'est quand même de mettre le suspect suffisamment en confiance pour lui donner envie de nous parler, en fait.
7: Alors, vous parliez de l'avocat de Jonathan Daval. C'est lui qui viendra nous dire que son client a enfin reconnu les faits.
4: Les circonstances de ses aveux, c'est que nous pensons que de toute façon, il était au bout, qu'il fallait que ça sorte, qu'il fallait qu'il dise les choses. Oui, il l'a étranglé. Il est dévasté. Et nous nous retrouvons face à un drame terrible.
7: À ce que décrit Randall Schwerdorfer sur l'état psychologique de son client, c'est fidèle à ce que vous avez vu?
6: Oui, et je pense que le fait d'être au bout, comme il dit, de la part de Jonathan Daval, c'est aussi ce qui se retrouve dans la relation qu'il avait eue avec Alexia Daval. Je pense qu'il était allé au bout de cette relation. Il y avait quelque chose qui s'était égratigné et il ne pouvait plus, en fait, faire autrement que cet excès de violence qu'il a eu à son égard à un moment donné. Et puis, comme là, au bout, il n'a plus pu se retenir de nous dire effectivement ce qui s'était passé.
7: Et pour avoir tué son épouse, Jonathan Daval a été condamné par la cour d'assises de Vesoul à 25 ans de réclusion criminelle.
5: Et un nouveau rendez-vous la semaine prochaine avec la profileuse Audrey Renard qui répond à David Di Giacomo avec à la réalisation Raphaël Rasson. Une série en 8 épisodes à retrouver en intégralité sur franceinfo.fr et sur l'appli Radio France.
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10: C'est avec vous Thomas Biassi, c'est la nouvelle grande mode après les smartphones et les montres intelligentes. Les géants de la tech proposent désormais des paires de lunettes intelligentes, des lunettes Thomas équipées de caméras.
11: Les lunettes de James Bond sont enfin disponibles dans le commerce. C'est la promesse de plus d'une dizaine de marques aujourd'hui. Les plus populaires sont fabriquées par Meta, le propriétaire de Facebook, en collaboration avec Ray-Ban, le fabricant italien de lunettes de soleil. Autour de 300 €, ces lunettes embarquent un micro et des haut-parleurs dans les branches. On peut même parler à une IA, écouter de la musique ou prendre des appels. Sur la face avant, une caméra avec un bouton sur la branche droite pour prendre une photo ou une vidéo. On peut même demander à l'IA de déclencher l'enregistrement si on a les mains prises. Ces fonctionnalités vous rappellent peut-être celles des Google Glass sorties au début des années 2010. Elles avaient créé la controverse puisque certains utilisateurs avaient été pris la main dans le sac en train de prendre incognito des photos ou des vidéos. Et cette fois-ci, Meta a pensé à tout. Quand on utilise la caméra, une petite lumière scintille. Le problème, cette LED n'est pas vraiment visible en plein jour.
10: On peut donc enregistrer des gens autour de nous à leur insu.
11: Oui, les témoignages de jeunes femmes enregistrées sans qu'elles le sachent se multiplient sur les réseaux sociaux et dans les médias. En mars, un journal suédois révèle un scandale. Des sous-traitants de Meta au Kenya ont visionné des images privées d'utilisateurs de ces lunettes. Aux États-Unis, on peut même payer des bricoleurs peu scrupuleux sur les sites de petites annonces pour enlever cette LED.
10: Et cette multiplication de problèmes peut-elle arrêter Meta ?
11: Pas vraiment. Meta a vendu près de 7 millions d'exemplaires du modèle standard de ses lunettes. La firme propose déjà depuis fin 2025 aux États-Unis un modèle haut de gamme avec un écran intégré dans le verre à droite. On n'est plus vraiment dans James Bond, mais carrément dans Iron Man. Pour le moment, Meta est leader de ce marché naissant, mais c'est sans compter Apple qui chercherait à lancer son propre modèle l'année prochaine avec une conception axée sur la vie privée.
10: Merci beaucoup Thomas Biassi. Nouveau Monde à retrouver sur franceinfo.fr.
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3: Bonjour Élodie Fiat.
12: Bonjour.
3: Merci d'avoir accepté l'invitation de ce France Info Junior. Depuis plus de 10 ans, vous êtes un peu la fée de la création sonore sur les antennes de Radio France. Et vous allez voir, nos journalistes en herbe de CM1, CM2 de l'école élémentaire Étienne Doléal, Fortville, en ont beaucoup dans leur besace des questions sur votre métier de bruiteuse. Et on va commencer, si vous voulez bien, avec la question de Ziad.
13: Est-ce que le bruitage est fait avec un ordinateur ou de vrais objets ?
14: Alors Ziad, le bruitage, c'est un métier qui se fait avec des objets. Mais on est bien aidé par les ordinateurs, parce que les ingénieurs du son qui enregistrent peuvent transformer les sons. Et puis parfois, il y a des sons qu'on ne peut pas vraiment faire en bruitage. Alors on utilise des banques de sons. C'est des sortes de bibliothèques de sons qu'on utilise avec des ordinateurs.
15: Bonjour, je m'appelle Hassan. Je voulais savoir où vous trouvez les objets pour enregistrer les fictions.
14: Hassan, mon métier m'amène à chercher des objets pour faire des sons. Donc je vais avoir des chaussures pour qu'on entende les pas, des machines à écrire, des vieux téléphones. Mais j'ai aussi de la vaisselle, si par exemple je dois faire des scènes de repas. Ou bien des coquilles d'escargot, parce que quand on met des coquilles d'escargot dans un verre d'eau, ça peut imiter le son des glaçons. Et ces objets-là, ben, je vais les trouver parfois chez moi, parfois je vais pouvoir en acheter dans des magasins, mais le plus souvent, c'est dans des brocantes ou des ressourceries, parce que c'est souvent des vieux objets dont j'ai besoin, et c'est dans ces lieux-là qu'on en trouve.
3: Mais alors Élodie, où est-ce que vous les stockez tous ces objets, à la radio ?
14: Je les stocke à la maison de la radio. J'ai une sorte de placard, un grand bureau, un local, dans lequel j'ai plein d'étagères remplies d'objets divers et farfelus. J'ai une étagère pour les jouets, par exemple, une étagère pour la vaisselle, une étagère pour les livres et les papiers, et tout est rangé par matière, pour que je puisse me repérer et retrouver facilement mon matériel.
3: On passe maintenant à la question d'Ismaël.
13: Comment vous avez appris le métier de bruiteuse ?
14: Alors Ismaël, mon rêve à moi, c'était de travailler à la radio. Je voulais être chasseuse de son, mais je savais pas comment m'y prendre. Alors j'ai fait des études pour faire du son. J'ai essayé de faire du documentaire sonore. J'ai appris à enregistrer des sons. Et puis un jour, j'ai rencontré une bruiteuse, Sophie Bissantz, et j'ai vu son métier et tous les objets qu'elle avait, et je me suis dit, c'est ça que je veux apprendre. Et j'ai appris le métier avec elle. Je l'ai suivi pendant plusieurs mois, puis j'ai suivi aussi d'autres bruiteurs. J'ai fait aussi du bruitage pour le cinéma. Puis en faisant, c'est en faisant qu'on apprend. Et ensuite, j'ai récupéré du matériel, j'en ai acheté, c'est comme ça que j'ai pu faire du bruitage toute seule.
3: Alors là, on va passer au concret avec Alexandre.
13: Quand vous faites des bruitages, est-ce que vous utilisez votre bouche des fois ?
14: Alexandre, le bruitage, il est fait avec des objets, mais aussi avec la bouche. Parce que ça nous arrive de faire des imitations, d'utiliser notre corps pour faire des sons. Par exemple, les petits chiens, un petit chat qui ronronne. Mais je peux faire aussi la mouche. Je serre les lèvres pour laisser passer un tout petit peu d'air. Mais voilà, c'est des choses qu'on m'a appris, où je me suis entraînée pour le faire. C'est des petites astuces. Et puis après, on essaye d'imiter. Mais sinon, la majorité du temps, je le fais avec des objets, avec les objets de ma collection.
3: Quand on vous entend, c'est incroyable, on s'y croirait. Mais c'est en fait un métier aussi assez physique. C'est pas seulement un langage du corps, c'est plein de votre propre poésie aussi. Il y a une dimension créatrice. C'est vous qui donnez la couleur à vos sons.
14: Alors, je fais des propositions que les réalisateurs ou les réalisatrices veulent prendre ou pas. Donc, en effet, on donne un peu de sens, on essaye aussi d'interpréter. Et c'est la première chose que m'a appris ma maman bruiteuse Sophie Bissantz. Elle m'a dit, si tu veux faire le bruit du feu, il faut que tu sois le feu. Donc, on essaye d'incarner le son, on essaye d'y croire. Parce que pour que les gens y croient, eh bien, faut que nous aussi on y croit.
12: Merci beaucoup Élodie Fiat. Vous avez sûrement suscité bien des vocations de futurs bruiteurs ou bruiteuses. Et puis à bientôt sur l'antenne de Radio France pour de nouvelles fictions sonores qui raviront nos oreilles.
14: Merci. À bientôt.

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1: Est-ce que c'est la terre qui chancelle ou c'est de nous que vient le tremblement? Si c'est Miossec qui le dit, c'est que c'est grave. Depuis son premier album en 1995, il explore ce que l'on ressent, ce que l'on pense, ce que l'on vit, en partant toujours de l'intime et même du secret. Il a fondé sa carrière sur sa capacité à dire crûment ce que l'on n'ose pas avouer parce que l'on a honte, parce qu'on a le sentiment d'avoir perdu la partie, parce qu'on est trop bourré. Mais là, en 2023, Miossec demande clairement si ce qui se passe en nous, une sorte de déprime, d'inquiétude, de mélancolie, ça n'aurait pas à voir avec le soleil, ce soleil déréglé, ce climat, si notre conscience ne serait pas impactée par le dérèglement climatique. Et plus clairement encore, le dérèglement climatique est-il un châtiment ?

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1: Et c'est vrai que l'on a du mal à superposer les deux images, surtout aujourd'hui, en plein week-end de chassés-croisés entre les juilletistes et les aoussiens. Il y a ce dérèglement climatique qui nous accable régulièrement de chaleur et de surmortalité et d'incendies et d'accidents industriels et de crises agricoles. Et puis le soleil habituel, le soleil qui nous donne envie de partager une canette fraîche avec l'inconnu dans la rue comme Raphaël Guattari en 2020. On en oublierait presque que pendant des générations, les chaleurs de l'été étaient un délice dont la musique populaire rendait compte avec gourmandise. De 1937 à 1969, voici Jeanne Aubert, voici Christy Laume, voici Sheila. Chaleur et insouciance.
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soleil de l'insouciance. Mais quelque chose a changé avec notre rapport au soleil. Longtemps, il y a eu une sorte de tradition radiophonique. Quand il faisait chaud, avant la date officielle du début de l'été, le 21 juin, et puis grosso modo jusqu'au 14 juillet, on ressortait un tube d'Éric Chardin en 1979 pour mieux se réjouir des chaleurs à venir. Mais il est bien possible que peu à peu, l'été sera chaud, finisse par être une chanson un peu obscène. Parce que la chaleur, c'est aussi une menace pour notre futur et même une menace pour notre présent. Pourtant, on continue de l'écouter et même à la réactualiser, comme avec Bergman et Cosmic Girl en 2024.

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Cette chanson-ci a déjà 5 ans. En 2021, le groupe Trio dessine un soleil menaçant au-dessus de nos têtes. Et puisque l'on parle d'habitude radiophonique, vous avez peut-être remarqué avec quelle récurrence les antennes du service public utilisent de plus en plus fréquemment une chanson qui a 20 ans cette année.

2006, Jeanne Chéral, canicule. Il y a 20 ans, elle décrit une situation exceptionnelle, une sorte d'état limite de l'été. Aujourd'hui, c'est somme toute assez banal, puisque très régulier, cette chaleur qui dérègle notre quotidien jusque chez nous. Alors que le soleil pèse sur notre humeur, ce n'est pas étonnant. 2023, mieux sec, une histoire de soleil.

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1: Il est 3h30, le flash Anne-Sophie Balbière. Une fusillade mortelle dans l'ouest des États-Unis dans un restaurant de burgers de l'Idaho à Twin Falls. Un homme armé d'un fusil est entré dans un in-and-out. L'assaillant a été tué, mais il y a des victimes. La police ne communique pas pour l'instant sur le nombre de personnes touchées. Un attentat à la bombe ce samedi à Moscou dans un café de la place Koudrinskaya. Une femme transportait un engin artisanal qui a explosé. 3 personnes sont mortes selon le comité antiterroriste russe. Cette femme, donc, un agent de sécurité qui lui avait refusé l'entrée de l'établissement et un client. Sébastien Lecornu annonce la nomination d'un coordinateur rattaché à Matignon pour reconstruire les zones ravagées par les incendies.

0: entreprises, l'État remboursera intégralement les indemnités de chômage partiel versées aux salariés. Les vents sont toujours imprévisibles dans le Var, mais l'incendie est stabilisé. Les habitants de Montfort-sur-Argens ont été autorisés à rentrer chez eux ce samedi soir. Le feu a parcouru environ 1800 hectares depuis vendredi après-midi. La Grèce en alerte maximum à cause de vents très violents sur une partie de son territoire, jusqu'à 130 km/h. Des rafales qui viennent alimenter les incendies particulièrement virulents au nord-ouest d'Athènes et alentour. Des pompiers français et roumains sont venus en renfort. Une soixantaine de feux de forêt et de feux agricoles se sont déclarés au cours des dernières 24 heures. La fumée s'est propagée jusqu'aux côtes de l'Afrique du Nord. Malgré une interdiction de la préfecture en raison des risques d'incendie, une rave party a lieu ce week-end à Aubigny, dans les Deux-Sèvres. Environ 1500 personnes sont rassemblées sur une parcelle agricole à proximité d'un bois, avec des extincteurs disposés sur tous les côtés de la zone. Les gendarmes ont mis en place un dispositif de sécurité au sol et dans les airs. Sur le Tour de France Femmes, le maillot jaune est sur les épaules de Lorena Vibes. La Néerlandaise a remporté la première étape à Lausanne. Ce dimanche, les coureuses pédaleront sur près de 148 km entre Aigle et Genève. Côté homme, toujours en cyclisme, le Belge Remco Evenepoel s'est offert la victoire sur la Classica San Sebastian pour la quatrième fois.
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2: Ça arrive pour beaucoup de travailleurs se retrouver devant la justice car on n'est pas d'accord avec son employeur. Dans C'est mon boulot, Sarah Lemoine, tout l'été vous passez au crible. Les litiges qui se soldent devant les tribunaux entre les salariés et les patrons. Et aujourd'hui vous vous attardez sur cette saison, le sujet des canicules.
3: Oui, en cas de forte chaleur, les salariés du BTP, on le sait, sont particulièrement exposés. Et parfois, les horaires de travail peuvent devenir un sujet de contentieux. Deux décisions récentes de cour d'appel, dénichées par l'avocate Corinne Baron-Charbonnier du cabinet CBCH Légal, en font l'écho. La première décision concerne un ouvrier. Il a reçu plusieurs sanctions qu'il juge disproportionnées et saisit la justice pour les faire annuler. Devant le tribunal, il explique avoir reçu un avertissement pour avoir modifié seul ses horaires lors d'une semaine de canicule. Au lieu d'embaucher à 8h du matin et de débaucher à 16h, il a commencé une heure plus tôt et fini une heure plus tôt. Il fait valoir que son état de fatigue, aggravé par la forte chaleur, n'a pas été pris en compte par l'entreprise, alors même qu'il s'agissait d'un travail en hauteur. L'employeur, lui, fait valoir que l'ouvrier a agi avec une légèreté blâmable et qu'il a manqué à ses obligations contractuelles.
2: Et quelle a été la décision de la cour d'appel de Poitiers ?
3: Eh bien, l'entreprise a obtenu gain de cause. En mars dernier, la cour d'appel a jugé que l'ouvrier avait bien commis une faute. En droit du travail, rappelle l'avocate Corinne Baron-Charbonnier, il y a un principe à respecter. Un salarié ne peut pas modifier unilatéralement son emploi du temps lorsqu'il est soumis à un horaire collectif de travail. Il doit toujours demander l'autorisation préalablement à son employeur, quelle qu'en soit la raison, intempérie, canicule, problème de transport ou maladie. Sinon, ce dernier pourra le lui reprocher et donc prononcer une sanction. Dans la deuxième affaire, la situation est inversée. C'est l'entreprise de BTP qui a modifié les horaires de travail pendant 2 mois d'été, en prévision des fortes chaleurs estivales. Devant la justice, un conducteur de travaux licencié pour inaptitude fait valoir, parmi différents griefs, que cette modification était illégale. Elle lui imposait d'embaucher une heure plus tôt, de faire des journées plus courtes du lundi au jeudi et de rattraper les heures perdues en travaillant exceptionnellement les vendredis après-midi.
2: Et Sarah, comment la cour d'appel d'Aix-en-Provence a-t-elle tranché la question ?
3: Eh bien, le salarié a perdu sur ce point. L'horaire de travail n'est pas un élément essentiel du contrat de travail, indique Corinne Baron-Charbonnier. L'employeur peut modifier les horaires à sa guise, sauf s'ils sont écrits noir sur blanc dans le contrat de travail, et sous réserve de ne pas porter atteinte à la vie personnelle, familiale ou au droit de repos.
2: Merci beaucoup Sarah Lemoine, c'est mon boulot, c'est à relire sur franceinfo.fr.
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2: Et dans le portrait d'actu, le Tour de France Femmes commence aujourd'hui. 5e édition de la Grande Boucle Féminine avec 8 étapes au programme. Un contre-la-montre et plus de 1000 km entre Lausanne en Suisse et Nice, la ville d'arrivée. Dans le portrait d'actu du jour, Anne Lamotte, vous nous racontez le parcours de la directrice du Tour de France Femmes, Marion Rousse.
5: L'écart est de 45 secondes.
6: C'est la course de sa carrière sportive. On est en 2012 à Saint-Amand-les-Eaux dans le Nord. Ce sont les championnats de France de cyclisme sur route.

0: Et sur la ligne d'arrivée, c'est Marion Rousse qui lève les bras, loin devant l'inusable Jeannie Longo. Elle est sacrée dans deux catégories, espoir et élite. Elle n'a que 20 ans.
1: Marion Rousse.
0: Ce jour-là, Marion Rousse est chez elle. On est tout près de Saint-Saulve, la petite ville où elle est née. Toute sa famille est là. Sur le podium, on voit bien qu'elle a du mal à réaliser. Elle est ici au micro de ce qui s'appelait encore France Bleu Nord.
2: J'y croyais pas avant le départ. Moi, je suis plutôt une grimpeuse. Donc je venais ici plus pour travailler pour l'équipe. Et que je gagne ici, je m'y attendais pas et je suis vraiment très heureuse parce que c'est un travail qui paye enfin.
0: Pour Marion Rousse, il y a un avant et un après 2012. Car c'est cette année-là qu'elle est invitée pour la première fois dans une émission de télévision, Les Rois de la Pédale, sur Eurosport. Petite, elle est introvertie, à 20 ans, elle est encore timide, mais elle accepte. Et finalement, ça se passe bien, très bien même. Ensuite, elle devient championne de France, on vient de le voir. Et là, dans la foulée, le directeur de la rédaction d'Eurosport, Guillaume Di Grazia, lui fait une proposition. Elle raconte dans le podcast After Sport.
3: Et il m'a dit, écoute, j'ai quelque chose d'un peu fou, je pense que ça va te surprendre, mais je t'ai trouvé très à l'aise, voilà, tu sais très bien parler du cyclisme masculin. Il y a le Tour d'Espagne qui commence dans quelques jours et j'aimerais que tu intègres notre team Eurosport et que tu commentes les courses de cyclisme homme. Et là, je l'ai regardé parce que je me suis dit, waouh, une femme qui commente des courses cyclistes masculines, mais ça s'est jamais vu, ça s'est jamais fait. Comment ça va être perçu? Est-ce que les gens vont pas dire « Oh non, on éteint le son de notre télé parce que c'est une femme ?» C'est vrai qu'à l'époque, c'était pas gagné.
0: Et voilà qu'à l'été 2012, Marion Rousse, qui doute mais qui aime les défis, débute sa carrière de consultante à la télé. Elle se dit que ça va lui faire des sous. Pourtant, à l'époque, elle est cycliste professionnelle. Sauf que ça ne veut rien dire. Quand elle part en course avec son équipe, pas de bus, comme pour les garçons. Elle se change au cul du camion, comme elle dit. Elle dort dans des lycées, elle mange dans des cantines. Et surtout, elle n'est pas rémunérée. Elle doit travailler à mi-temps, dans une mairie, près de Paris.
3: Donc je faisais du cyclisme, hein. J'allais m'entraîner tous les matins. J'étais dans l'une des meilleures formations au monde. Et pourtant, il fallait que j'aille bosser l'après-midi. Donc c'était rageant, parce que je voyais les cyclistes hommes qui, eux, vivaient plutôt bien. Et nous, les cyclistes femmes, on n'avait pas de statut social, en fait. On n'existait pas. Les gens ils me disaient, mais qu'est-ce que tu fais dans la vie? Je suis cycliste. Ah bon, tu fais le Tour de France? Non, il n'existe pas pour nous, d'accord. Donc voilà, toutes ces années, c'est ce qui m'a amené d'ailleurs à arrêter ma carrière assez tôt.
0: En effet, en 2015, à l'âge de 24 ans, Marion Rousse arrête la compétition de vélo pour se consacrer uniquement à son métier de consultante qu'elle prend avec le même sérieux, la même rigueur. Ça ne loupe pas. Deux ans plus tard, elle quitte Eurosport pour France Télévisions qui a repéré son talent. Et en 2021, c'est elle qui est choisie pour diriger le Tour de France Femmes. Il faut dire que Marion Rousse sait de quoi elle parle. Le vélo, c'est toute sa vie. Elle est encore en poussette quand elle va sur le bord des routes applaudir son père et ses cousins. Et puis très vite, elle se dit que ça va bien de soutenir les garçons. Elle aussi veut pédaler. Mais là non plus, ce n'était pas gagné. Elle s'en souvient dans le podcast Hors Catégorie.
3: Donc ça a été un petit peu compliqué au début parce que mon papa voulait pas que je fasse du vélo parce que j'étais trop jeune. Et en plus, une fille à vouloir faire du vélo, donc au début, il était contre. Et puis finalement, avec l'aide de ma maman, j'ai été m'inscrire en cachette. Et puis,
4: en quelle année? T'avais quel âge quand t'as commencé?
3: 6 ans.
0: Quand elle regarde en arrière, elle reconnaît le chemin énorme qu'elle a parcouru.
3: Si tu m'avais dit à 18 ans, tiens, tu seras commentatrice, tu vas commenter pour France Télé les plus belles courses au monde devant 7-8 millions de téléspectateurs. Puis en plus, tu vas être directrice du Tour de France Femmes. Non, mais je crois que je t'aurais dit, tu déconnes, ça existe pas. Ça existe pas, tu te fous de moi.
0: Et malgré tout, quand on demande à Marion Rousse ce dont elle est la plus fière aujourd'hui, elle commence par répondre qu'elle a du mal à se valoriser.
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6: J'ai testé pour vous, comme chaque week-end, avec Ingrid Pohu sur France Info. Elle fait l'éclaireuse pour vous dénicher des activités qui sortent de l'ordinaire. Aujourd'hui, Ingrid, une expérience dans le vent.
7: Aujourd'hui, vous allez faire du char à voile. On va commencer par se présenter. So we are beginning to introduce. I'm Nicolas, I'm your instructor today. Donc je suis Nicolas, je serai votre moniteur. Je serai accompagné de
8: Damien. Ladies and gentlemen, je vais sur la plage. Le voyage va commencer bientôt.
9: Un drôle d'engin à trois roues. J'ai testé pour vous le char à voile avec le Eol Club de Berck-sur-Mer dans le Pas-de-Calais.
10: On va décrocher les chars.
1: Après, on va régler ce qu'on appelle le palonnier. Le palonnier, c'est la direction du char qui se dirige avec les pieds.
2: It's okay. Allez, je vais aller m'installer dans mon char à voile.
9: Alors, on est assis très bas, presque allongé. J'ai l'impression d'être dans une voiture de course version plage.
1: On va à la remorque, je vais vous distribuer vos voiles. On va mettre tout le monde en grand mât. Comment je sais que mon char il est face au vent? La voile, elle est au-dessus du siège. Les palans, ils sont là-bas et c'est tous les mêmes. Il y a des bleus, il y a des rouges.
2: Bon, c'est important le palan parce que c'est avec ça qu'on va pouvoir accélérer ou pas.
9: Dans un char à voile, le palan est un système de cordage et de poulies qui sert à régler la voile plus facilement.
2: Ça va souffler.
9: Et là, surprise, ça part vite, très vite. Je me fais un peu secouer, j'essaie de garder le cap, mais après quelques minutes, ça y est, je comprends le truc.
1: Je vais tirer sur ma corde, je vais avancer. Tout le monde a compris, ok?
9: Petit défi, tourner. Il faut anticiper, tirer sur la corde et éviter de percuter un voisin. Mission réussie.
2: Bon, je me suis quand même mangé quelques plots.
1: Est-ce que vous voyez d'où il vient le vent?
2: Il faut un petit temps d'adaptation. Et quand on commence à bien maîtriser entre gauche et droite, on commence à faire des bons petits virages. Et c'est hyper sympa parce qu'on peut maîtriser sa vitesse. Il faut aller surtout bien pouvoir sortir assez rapidement des virages. Voilà, pas de panique. Si on va trop vite, on lâche la corde et l'engin s'arrête.
1: On s'arrête face au vent.
2: Puis il y a des moments, en fait, on est tellement espèce d'osmose entre le ciel, la mer et puis le char à voile. On est dans un espèce de presque de silence naturel.
9: Verdict, c'est fun, un peu sportif et surtout très grisant. Le char à voile, testé et approuvé.
2: Mais maintenant, je vais m'arrêter à la petite friterie que j'ai repérée juste en sortant du club.
1: Tout le monde a compris, it's okay?
6: Et vous nous rapporterez un petit cornet de frites, Ingrid Pohu. Merci beaucoup. On retrouve J'ai testé pour vous sur l'application Radio France.
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11: Qui sont ces jeunes qui se retrouvent liés au narcotrafic? Des adolescents, parfois des jeunes adultes. C'est leur histoire qu'a voulu raconter votre invité dans son dernier roman, Frédéric Carbone.
12: L'invité culture publie un roman à la fois totalement de notre temps et totalement intemporel, comme peut l'être une tragédie grecque. Et c'est ça qui fait sa force et sa singularité. Bonjour Fanny Taillandier.
13: Bonjour.
12: Sicario bébé, publié aux éditions Rivage, donne en effet voix et visage à ces petites mains du trafic de drogue dont on parle à longueur de journée. Mais c'est aussi un roman de la jeunesse, de ses rêves, de ses peurs, aujourd'hui, comme hier, comme demain. Et pour résumer, le nœud criminel de l'histoire montre aussi à quel point elle est réaliste. Écoutons ensemble ces quelques mots du procureur de la République de Montbéliard. C'était il y a quelques semaines sur France Info.
14: On recrute ces différents jeunes gens qu'on va ensuite rassembler sur un secteur et à qui on va donner le kit pour exécuter le contrat criminel, c'est-à-dire un véhicule qui a été volé préalablement par quelqu'un d'autre, les téléphones pour les communications uniquement pour l'avant et le après, et puis là où les armes. Et ensuite, le commando a toutes les instructions sur la cible.
12: Dans votre livre, on est plutôt, on l'imagine, sur la côte normande qu'en Franche-Comté, mais c'est exactement le même mode d'emploi, le même recrutement de tueurs à gages, ils s'appellent Blaise et Bobby, c'est de là. Cet aspect documentaire, crédible, presque banal aujourd'hui, c'était important pour vous?
13: Oui, c'est de là qu'est venue en fait l'idée du roman, de ces faits divers-là qui mettent en œuvre des enfants ou des très jeunes adultes qui se retrouvent à exécuter des contrats pour le compte de gens qu'ils n'ont jamais vus et qui vont tuer des gens qu'ils n'ont jamais vus non plus. Et en général, ils se font d'ailleurs arrêter très vite puisque c'est pas des tueurs professionnels du tout. Et en fait, ils bifurquent comme ça vers une criminalité totale, sans rémission et aussi sans information quelque part. En fait, je me suis dit, ces gamins-là, c'est des gamins qui sont mes compatriotes, on va dire, on les saisit à partir du crime. Ils ont tué, ils se sont fait arrêter. Et maintenant, c'est des criminels. Et il y a quelque chose là-dedans qui est logique, hein. Quand on a tué, on a tué, on s'est exclu de la communauté humaine, c'est sûr, mais en même temps qui est assez triste. Et je me suis dit, mais où ils sont ces gamins avant d'être là? Et c'est ça que j'ai eu envie de creuser. En fait, dans un des faits divers que j'avais lu, le garçon disait à la police, une fois arrêté, qu'il avait fait ça pour aider sa mère. Il avait tué quelqu'un qu'il connaissait pas pour aider sa mère. Et je me suis dit, il y a quelque chose là. Il y a le cœur qui se met en travers du crime, quoi.
12: Alors là, il y est, le cœur dans votre histoire. Le point de départ, c'est le besoin d'argent pour Blaise, parce qu'il va avoir un enfant, il faudra bien l'élever. Et voilà donc la troisième personne, le troisième personnage qui est là, Jen, lycéenne, enceinte à 17 ans. Et là, en fait, on est dans le portrait d'une jeunesse d'aujourd'hui.
13: Bah oui, complètement. En fait, l'histoire commence par là. Jen annonce à Blaise qu'elle attend un bébé. il est trop heureux. Et en même temps, il est terrifié, bien sûr. Lui, il a pas eu de père, elle non plus, d'ailleurs. Blaise a quand même une sorte de fantasme de ce que c'est la paternité, quoi, et de qu'est-ce que c'est un papa qui assure, et il se dit, il me faut du fric. Il en a pas, il vient d'un milieu tout à fait modeste. En fait, Blaise, dans sa quête d'argent, va aller chercher des moyens légaux et honnêtes de gagner de l'argent. Il va retourner voir son ancien maître de stage, il va chercher à se faire embaucher. Rien ne se présente. Il est coincé, il est face à des cul-de-sac partout. Et là, son copain Bobby, qui est lui qui est totalement foutraque, dit « J'ai un super plan, puisque tu sais conduire, on y va. »
12: Je raconte pas tout, mais on comprend vite que leur but, c'est d'avoir l'argent sans honorer le contrat, sans tuer. Mais c'est un peu le réalisme quand on est dans la situation que vous décrivez dans ces cités où ils habitent. L'argent, en fait, on va le chercher là où il est. Le business, c'est la drogue, donc c'est là qu'on va prendre l'argent.
13: Malheureusement, aujourd'hui, je pense que pour même en dehors des cités, ils sont dans une petite ville. Alors c'est marrant que vous ayez pensé à la Normandie, parce que moi, je l'ai plutôt situé imaginairement en région centre, mais chacun.
12: D'accord.
13: Mais
12: combien la mer Elle est quand même
13: à 5-6 heures de route. D'accord. Donc bon, bref. Mais effectivement, cité ou pas cité, il y a beaucoup d'endroits où pour une jeunesse peu qualifiée, il y a pas grand chose. Et le narcotrafic et les vrais méchants de l'histoire jouent tout à fait là-dessus. Ils prennent les plus pauvres, les plus précaires, et ils leur promettent des choses mirifiques pour accomplir les basses besognes.
12: Et puis dans Sicario bébé, Fanny Taillandier, il y a un autre personnage essentiel qui est le paysage. Tout sauf un décor. On passe de la petite ville, donc du centre, on va dire, de la France, à la ville portuaire, celle que j'imaginais en Normandie, où se font les gros deals. De cette France périurbaine, des ronds-points, zones commerciales, hôtels plus ou moins glauques, à une ZAD refuge, on se dit qu'en fait, au-delà des clichés sur un pays fracturé, il y a une unité là-dedans.
13: J'habite dans une petite ville, une ville dite moyenne, dans la diagonale du vide, et j'avais envie de mettre en scène cet espace-là, parce que ce que je trouve très fort, c'est que dans une petite ville, on se croise beaucoup. Les gens se croisent, en fait, beaucoup plus que dans les métropoles, où très vite, on est dans ces cercles personnels, quoi. Et en fait, dans une petite ville, oui, il peut y avoir une proximité entre la ZAD, la cité, le crime, l'entraide, la solidarité. Et les décors, en fait, sont très proches les uns des autres.
12: Vous l'écrivez vous-même, tout ressemble un peu à une banlieue.
13: Ouais, alors ça c'est peut-être mon tropisme, parce que moi je suis banlieusard d'origine et de naissance, et banlieusard est fier de l'être et de le rester, mais je pense qu'il y a quelque chose là-dedans qui est assez vrai dans la façon dont la ville se produit aujourd'hui, c'est-à-dire que qu'est-ce qui est le centre finalement? Est-ce que c'est le centre historique qui est en général déserté? Est-ce que c'est la périphérie qui est une périphérie mais qui attire tout le monde? Finalement, le mot banlieue, il colle à plein de choses différentes.
12: Plein de situations. Pour revenir au point de départ, le narcotrafic, les petites mains, ces adolescents ou jeunes adultes qui tuent ou tombent sur les balles de notre clan. Il y a un jeune homme aujourd'hui en France qui incarne ce combat, vous le connaissez évidemment, c'est Amine Kessassi. Deux frères assassinés dans une cité à Marseille, appellent à ce que tout le monde se lève. Voilà ce qu'il disait sur France Info après ce rassemblement, il y a quelque temps, en mémoire de son petit frère.
15: Moi, j'ai vu des milliers de personnes se lever. Marseille, on était plus de 10 000 ce jour-là. Des visages qui m'étaient familiers, d'autres qui ne me l'étaient pas. Des jeunes de quartier, des mémés de Mazargues qui ont pris un taxi pour venir jusqu'à ce rond-point que je maudis et que je déteste. J'ai été honoré, touché et je me suis senti moins seul dans cette lutte avec ces milliers de personnes qui se sont levées et à qui je veux dire encore merci.
13: En fait, ce qui est arrivé au frère d'Amine Kessassi est arrivé après que j'ai fini l'écriture du livre. Donc évidemment, comme tout le monde, j'ai été très touché par cette histoire et très atterré aussi par cette histoire. Et je trouve que ce qu'elle a le mérite de mettre en valeur, c'est que les politiques de répression de la drogue, en fait, sont souvent orientées vers les consommateurs ou les petites mains. Et qu'en fait, derrière, il y a des gens très, très, très méchants, bien plus méchants que ça, et qui n'hésitent pas à tuer, qui n'ont aucune limite. Et eux, ils sont souvent très loin d'être atteignables par les forces de l'ordre.
12: Il y a un point commun, moi, je trouve, entre la vie de la famille Kessassi et votre livre, c'est, je disais au début, qu'on est dans une tragédie grecque.
13: Alors, il y a de ça. La tragédie, c'est effectivement que le narcotrafic, c'est le capitalisme le plus effroyable et débridé. C'est le capitalisme sans aucune règle, en fait. Donc, face à ça, nous, individus, on est tous à subir, comme on subit une fatalité. Après, Blaise, il s'identifie beaucoup à Ulysse, mais ce qui est intéressant, c'est que Jeanne n'est pas si Pénélope que ça, parce que ça serait la Pénélope qui, en fait, mettrait au point le scénario pour que Ulysse puisse s'en sortir. Moi, j'en dis pas plus, mais...
12: Je voulais pas tout dire, mais c'est un formidable personnage, Jeanne. Merci infiniment, Fanny Taillandier.
13: Merci beaucoup à vous.
12: Sicario bébé, publié donc chez Rivage.
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1: Il est 4h, le flash Anne-Sophie Balbir. Il y a encore deux points chauds dans l'incendie en Gironde, mais le feu est fixé, dernière étape avant qu'il ne soit éteint. Tout cela reste très évolutif, mais la situation est sous contrôle en France, estime le Premier ministre dans un entretien à la Tribune dimanche. Sébastien Lecornu annonce la nomination d'un coordinateur rattaché à Matignon pour la reconstruction des zones sinistrées. Il appelle les Français à aller en vacances en Gironde par solidarité. Au Porge, l'un des villages les plus dévastés par le feu, des habitants estiment que les autorités ont sacrifié leur maison au profit de celle du Cap Ferret. C'est faux, répond le chef du gouvernement. Leur douleur est instrumentalisée par des complotistes sur les réseaux sociaux. Les vents sont toujours imprévisibles dans le Var, mais l'incendie est stabilisé. Les habitants de Montfort-sur-Argens ont été autorisés à rentrer chez eux ce samedi soir. Le feu a parcouru environ 1800 hectares depuis vendredi après-midi. 7 Italiens, 2 Allemands et 2 Espagnols sont morts dans le crash d'un avion au Pérou. L'appareil avait décollé de l'aérodrome de Pisco, direction le désert de Nazca, l'un des principaux sites archéologiques du pays. Il y avait au total 11 passagers et 2 membres d'équipage. Personne n'a survécu. Un attentat à la bombe ce samedi à Moscou, dans un café de la place Koudrinskaya. Une femme transportait un engin artisanal qui a explosé. 3 personnes sont mortes selon le comité antiterroriste russe. Cette femme, un agent de sécurité qui lui avait refusé l'entrée de l'établissement et un client. La police parle d'une scène chaotique. Une fusillade mortelle a eu lieu ces dernières heures dans l'ouest des États-Unis, dans un restaurant de burgers de l'Idaho à Twin Falls. Un homme armé est entré dans un in-and-out et a ouvert le feu avant d'être tué. Les autorités ne communiquent pas pour l'instant sur le nombre de personnes touchées. Cuba, toujours asphyxiée par le blocus américain, l'île est presque coupée de toute liaison aérienne, avec des pénuries de carburant et des coupures d'électricité. Ce samedi soir, 5 des 15 provinces de Cuba, dont celle de la Havane, ont été encore une fois privées de courant, conséquence d'une panne sur le réseau. La coureuse néerlandaise Lorena Vibes s'empare du maillot jaune sur le Tour de France Femmes. Elle a remporté la première étape à Lausanne, à suivre ce dimanche près de 148 km entre Aigle et Genève. Et puis l'UEFA, l'instance du football européen, dit ne plus avoir confiance en Gianni Infantino, le patron de la FIFA, qui a retiré son projet d'ouvrir les compétitions internationales à des investisseurs privés. Projet miteux, selon l'UEFA, opaque et fomenté en coulisses. De son côté, l'instance du football d'Amérique du Nord réclame une mise à plat complète de la gouvernance de Gianni Infantino.
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2: Il reste encore un mois de vacances, mais la rentrée se prépare déjà pour les étudiants, avec les frais de scolarité qu'il va falloir payer, la caution du logement et tout plein d'autres choses à financer. Et souvent pour ça, eh bien, il faut emprunter. Alors dans C'est mon budget, ce matin, Fanny Guinochet, vous nous donnez vos bons conseils pour bien choisir son prêt étudiant.
3: Déjà, on rappelle que les crédits étudiants sont réservés aux jeunes majeurs, qu'il faut avoir entre 18 et 28, 30 ans, qu'il faut normalement être inscrit aussi dans un établissement supérieur. Ensuite, les premiers points à regarder, ce sont évidemment le niveau du taux d'intérêt, mais aussi les frais de dossier, le montant maximum accordé par la banque. Renseignez-vous aussi, parce que parfois il existe des partenariats entre écoles, établissements universitaires où vous êtes inscrit, et les banques, et ça permet de faire baisser la facture du crédit. Certaines banques proposent même des offres à taux zéro. C'est souvent le meilleur plan à suivre.
2: Et que regardent les banques, Fanny ?
3: La solidité du projet professionnel du jeune, la formation choisie, les débouchés ensuite. Bref, tout ce qui peut rassurer sur la capacité à rembourser ensuite la banque. De fait, souvent les établissements bancaires exigent une caution parentale le plus souvent. Et bien entendu, elles vont scruter les conditions de ressources des parents. D'ailleurs, le mieux est de commencer ces démarches auprès de la banque familiale. Si vous n'avez pas de soutien de votre famille, sachez aussi qu'il existe des systèmes de prêts étudiants qui sont garantis par l'État. En fonction de tous ces éléments, et bien les établissements bancaires adaptent alors les conditions de crédit. Gardez en tête qu'aujourd'hui, la plupart des crédits étudiants sont proposés à des taux entre 2 et 3% sur 5 ans, soit bien moins cher que les taux de crédit à la consommation.
2: Et est-ce qu'il y a des points sur lesquels il faut être vigilant ?
3: Il faut évidemment comparer les offres, faire jouer la concurrence un maximum. Ensuite, quand vous construisez votre budget, que vous déterminez le montant que vous voulez emprunter, il ne faut ni surestimer, ni sous-estimer ses dépenses. Un prêt se gère dans la durée, sur plusieurs années. Il doit permettre de couvrir tous les frais liés aux études. Surtout si vous touchez la somme d'un coup, attention à ne pas céder à la tentation de tout dépenser. Un prêt étudiant, on le rappelle, n'est pas là pour financer ni les loisirs, ni les fêtes. Vérifiez enfin que le montant emprunté reste cohérent avec les revenus que vous aurez plus tard, que vous pouvez espérer avoir une fois diplômé, parce qu'il ne faut pas oublier qu'une fois dans la vie active, eh bien ce prêt étudiant, il faudra évidemment le rembourser.
2: Évidemment, merci beaucoup Fanny Guinochet. On retrouve tous vos précieux conseils sur franceinfo.fr.
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5: C'est l'une des séries de l'été sur France Info. Profileuse, Michel Fourniret, Nordal Lelandais ou encore Jonathan Daval, autant de criminels qui n'ont presque pas de secret pour la commandante Audrey Renard. Elle dirige le département des sciences du comportement de la gendarmerie et tout l'été, sur France Info, elle raconte à David Di Giacomo son métier de profileuse. Troisième épisode aujourd'hui, Jonathan Daval, le geste de réparation.
6: Couchée à 5h du matin, je suis liquide, épuisée. Après 2 heures de sommeil, je roule pour regagner mon bureau dans la banlieue parisienne. La veille, j'ai arraché les aveux d'un homme qui nous a menés au corps de sa femme. Je m'appelle Audrey Renard, j'ai 45 ans et je suis profileuse.
7: Bonjour Audrey Renard.
8: Bonjour David.
7: On va revenir 9 ans en arrière. Nous sommes en novembre 2017 à Grès, en Haute-Saône. 10 000 personnes participent à une marche blanche en hommage à Alexia Daval, dont le corps a été découvert dans une forêt. Et son mari, Jonathan Daval, en larmes, va lui rendre hommage lors de cette marche blanche.
9: Alexia a été ma première supportrice pour l'oxygène. La force de notre groupe, il faudrait le dépasser.
7: 3 mois après cette prise de parole, Jonathan Daval sera interpellé, placé en garde à vue. Nous allons y revenir. Mais tout d'abord, au moment où il prononce ces mots, vous semble-t-il crédible ?
8: Alors, c'est difficile à dire parce que après coup, on sait ce qui s'est passé, donc on sait. Néanmoins, il faut quand même savoir que Jonathan Daval est déjà suspect pour les gendarmes. Et y compris pour nos équipes, en fait. Parce que nous, on a déjà commencé à faire le travail d'analyse de la scène de crime.
7: Alors, le corps d'Alexia Daval a été découvert en partie calciné dans une forêt. Et plusieurs détails, Audrey Renard, vous interpellent.
8: Ce qui nous saute aux yeux, quand on se rend sur la scène de crime, c'est les précautions qui ont pu être prises pour disposer le corps d'Alexia Daval. Ce qui paraît un petit peu discordant par rapport à la violence dont elle a été victime. Mais nous, ce que nous constatons, c'est un corps qui est, on va dire, correctement positionné, recouvert d'un drap, entièrement habillé, avec les mains dans les poches, ses lunettes remises correctement sur son visage alors qu'elle a le visage tuméfié, donc elle a pris beaucoup de coups au visage. Donc on sait que ses lunettes ont été remises après coup. Et donc ce sont des gestes que l'auteur a portés après l'avoir tué. Et ce que nous on peut appeler des gestes qu'on va dire de réparation.
7: Ce qui veut dire que c'est forcément un très proche.
8: Oui, les gestes de réparation, ils sont faits par des gens qui connaissent très bien la victime, qui ont un lien émotionnel à la victime, quelqu'un qui ne la connaîtrait pas, qui serait là de passage, ne prendrait pas autant de temps, ne prendrait pas autant de précautions, ne prendrait pas autant de risques à passer du temps avec quelqu'un qui est décédé et il partirait très rapidement.
7: Alors les indices s'accumulent contre Jonathan Daval, vous préparez sa garde à vue dans le plus grand secret et quand elle commence, vous pensez qu'il va vite craquer, mais ce n'est pas ce qu'il va se passer.
8: Non, c'est vrai, on a été très surpris, on le croise, bon, aussi à l'appui des vidéos de cette marche blanche qu'on avait pu regarder, on le croise dans les couloirs. C'est quelqu'un qui paraît, on va dire, assez chétif, très timide, qui a une voix plutôt fluette. Et donc, c'est vrai que ça nous donne l'impression que ça va être peut-être facile.
7: Et l'impression est fausse sur ce coup-là.
8: Oui, mais je crois que c'est aussi... Là, tout notre travail, c'est de bannir les évidences et d'aller au-delà de ces apparences qui peuvent être trompeuses. Et effectivement, l'avenir de cette garde à vue nous montrera qu'il a été extrêmement retors et que nous avons pu obtenir des aveux vraiment sur le fil du rasoir, sur la fin du temps qui nous est consacré pour une garde à vue, c'est-à-dire 48 heures.
7: Vous dites on est sur le fil. Comment s'opère cette bascule vers des aveux ?
8: Je crois quand même que, à force d'accumuler les preuves contre lui, il y a aussi le rôle que les enquêteurs ont vis-à-vis de lui, avec cette figure maternelle importante qui va, je pense, aussi œuvrer dans la manière dont il va pouvoir nous avouer quand même à demi-mot. Et puis, on arrive à un moment où peut-être son avocat lui dit aussi « ça va être compliqué de vous défendre si vous continuez à nier l'évidence ».
7: Alors nous étions beaucoup de journalistes, j'y étais à l'extérieur de la caserne, on se demandait un petit peu comment ça se passait à l'intérieur.
8: Écoutez, on a toujours le même système, toujours la même méthode, que ce soit pour Jonathan Daval ou pour d'autres gardes à vue. Nous, les analystes comportementaux et gendarmes de cette unité, nous assistons les gardes à vue dans une pièce à côté de la pièce dans laquelle se déroulent les interrogatoires. Donc nous suivons à distance les interrogatoires avec un déport du son, de l'image. Cette mise à distance, elle est importante parce que ça va nous faire prendre du recul, ça va éviter l'effet tunnel que les enquêteurs peuvent avoir parfois et qui est normal d'avoir, et de pouvoir les aider au mieux sur la stratégie à adopter et à réarticuler en permanence au gré des interrogatoires.
7: Oui, vous débriefez après chaque interrogatoire pour arriver à ce que vous recherchez.
8: Absolument. À la fin de chaque portion d'interrogatoire, on fait une pause et là on rediscute avec les enquêteurs de la stratégie que nous avons adoptée. Est-ce qu'elle fonctionne? Est-ce qu'elle ne fonctionne pas? Comment il faudrait la réarticuler? Est-ce qu'il y a des choses qui ont été visibles dans le comportement de l'individu soumis à certaines questions et du coup aller plus loin dans ces interrogations qui vont peut-être pouvoir le pousser à nous avouer les faits. L'idée, c'est quand même de mettre le suspect suffisamment en confiance pour lui donner envie de nous parler, en fait.
7: Alors, vous parliez de l'avocat de Jonathan Daval. C'est lui qui viendra nous dire que son client a enfin reconnu les faits.
4: Les circonstances de ses aveux, c'est que nous pensons que de toute façon, il était au bout, qu'il fallait que ça sorte, qu'il fallait qu'il dise les choses. Oui, il l'a étranglé. Il est dévasté. Et nous nous retrouvons face à un drame terrible.
7: Ce que décrit Randall Schwerdorfer sur l'état psychologique de son client, c'est fidèle à ce que vous avez vu?
8: Oui, et je pense que le fait d'être au bout, comme il dit, de la part de Jonathan Daval, c'est aussi ce qui se retrouve dans la relation qu'il avait eue avec Alexia Daval. Je pense qu'il était allé au bout de cette relation. Il y avait quelque chose qui s'était égratigné et il ne pouvait plus, en fait, faire autrement que cet excès de violence qu'il a eu à son égard à un moment donné. Et puis, comme là, au bout, il n'a plus pu se retenir de nous dire effectivement ce qui s'était passé.
7: Et pour avoir tué son épouse, Jonathan Daval a été condamné par la cour d'assises de Vesoul à 25 ans de réclusion criminelle.
5: Et un nouveau rendez-vous la semaine prochaine avec la profileuse Audrey Renard qui répond à David Di Giacomo avec à la réalisation Raphaël Rasson. 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
11: Dans l'Empire des séries, chaque samedi de cet été, on s'intéresse avec vous, Laurent Vallière, à une série qui invente le futur. Aujourd'hui, For All Mankind.
12: Et si les Américains n'avaient pas été les premiers à marcher sur la Lune, mais les Russes, qui vantaient de là-haut leur mode de vie communiste? Et si du coup les Américains furieux s'étaient lancés dans une compétition qui leur permettrait aujourd'hui d'avoir une colonie sur Mars?
13: I believe that this nation should commit itself to landing a man on the moon and returning him safely to the Earth.
14: Le cosmonaute soviétique est devenu le premier à poser le pied sur la Lune.
12: C'est à cette pétillante histoire alternative que nous invite la série For All Mankind sur Apple TV. Un titre tiré de la plaque laissée sur la Lune lors de la toute première mission Apollo qui indiquait « Nous venons en paix For All Mankind pour l'humanité ». Le premier atout de cette série, c'est qu'elle se déroule dans un contexte politique américain bien réel. 10 ans s'écoulent entre chaque saison et les présidents américains successifs en place sont Richard Nixon ou Ronald Reagan. Seulement, la conquête spatiale s'est développée alors de façon exponentielle.
15: L'enjeu, c'était d'être les premiers sur la Lune. Et il s'avère que c'est encore plus important que ça.
16: On se remet au boulot.
12: Une histoire d'abord humaine. On suit au cours de toutes ces saisons des astronautes plus ou moins heureux. Ed, un Américain particulièrement ambitieux qui ira loin pour faire gagner son pays. Sa femme, restée sur Terre, qui passe son temps à s'inquiéter pour lui. Un couple d'astronautes en crise. Et même une femme qui ira marcher sur la Lune pour faire comme les Russes qu'il avait fait précédemment. Elle cache son homosexualité.
17: Nixon exige qu'une astronaute mette le pied sur la Lune.
15: Et personne n'a pensé à dire au président qu'on n'avait pas de femme astronaute.
12: Chaque personnage aura au cours de ces années une évolution personnelle parfois dramatique, alors que les scénaristes inventent et mettent en image la colonisation de Mars, la construction de bases militaires et même la concurrence d'entreprises privées. Car bientôt, ça sera la course à Mars, la découverte d'un univers dur, fait de tempêtes, de ressources limitées. Tous devront à un moment coopérer afin d'affronter la réalité du terrain.
16: Vous ne devrez pas partir.
18: Je crois que j'ai pas remarqué l'étincelle dans tes yeux à chaque lancement.
12: For All Mankind est une série qui ne manque pas de moyens. Un astucieux mélange de space opéra et d'histoire intimiste qui résonne aujourd'hui alors que la compétition spatiale a repris de plus belle.
19: Eagle, ici Houston, vous me recevez, à vous.
12: Cinq saisons qui se déroulent de 1969 à 2012 à découvrir sur Apple TV.
11: La série For All Mankind dans l'Empire des séries avec Laurent Vallière.
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7: Le choix culture à présent, c'est un conseil bande dessinée, un album qui s'intitule Cartagena, mais aussi toute une œuvre puisque Cartagena est l'ultime album posthume du dessinateur Herman, immense nom de la bande dessinée, Grand Prix d'Angoulême en 2016. Il est mort en mars dernier à l'âge de 87 ans. Augustin Rivet, il a marqué des générations de lecteurs et influencé nombre de jeunes auteurs.
2: Cartagena, c'est une histoire de règlement de compte entre gangs de narcotrafiquants mexicains. Autant dire que vous n'y croiserez pas beaucoup de gens recommandables. Petite archive éloquente d'Herman à ce sujet.
20: Comme je ressens pas mal de choses qui me révoltent, je ne peux pas montrer un monde où la plupart des gens sont gentils. Mais non, même parmi les gens soi-disant gentils, beaucoup sont des tricheurs. Ils sont gentils en surface, ils ne sont pas derrière. Il y a des êtres humains prodigieux. Mais c'est un peu comme il y a des trèfles à quatre feuilles.
2: Le dessinateur a toujours affiché ce côté misanthrope. Son fils et collaborateur, Yves H.
21: C'est plus compliqué qu'il n'y paraît, je pense, parce que c'était quelqu'un qui avait le contact extrêmement facile avec les autres. Et contrairement à ce qu'il exprimait, profondément, il était quelqu'un de beaucoup plus humaniste qu'on imagine.
2: Né après-guerre à la campagne, un village au milieu des forêts belges, il suit une formation d'ébéniste puis d'architecte avant d'arriver par hasard à la bande dessinée.
22: Moi, je suis un terrien, j'ai les pieds au sol. Je passais des heures dans les bois tout seul. Je regardais les arbres. C'est pour ça que c'est vrai que je suis très à l'aise pour dessiner des arbres, des branches et tout ça. Ça fait partie de mon univers.
2: Une nature que l'on retrouve dans toutes ses séries principales. L'aventure post-apocalyptique Jérémia, le Moyen-Âge des tours de bois Maury ou le western Comanche. L'auteur et fan de toujours Romain Renard en a récemment imaginé un épilogue, Revoir Comanche.
23: La mort d'Herman, c'est un pan de mur qui tombe. C'est un des plus grands metteurs en scène de bande dessinée. Vous pouvez reprendre n'importe quel livre d'Herman, relisez les 3-4 premières pages, vous êtes déjà dans l'histoire. Il va commencer par un tout petit détail, une marmotte qui sort de terre, puis après c'est une roue de chariot qui fait fuir cette marmotte, et puis juste après, bam, on a un plan sur un fort qui s'étale sur la moitié de la page. Alors c'est toujours très dangereux de comparer la bande dessinée au cinéma, mais on sent qu'il y a une grande influence cinématographique chez lui.
21: Je confirme absolument.
2: Yves H.
21: Il concevait une bande dessinée comme on conçoit un film et il posait sa caméra comme un réalisateur ou un directeur de la photo pose sa caméra dans un film.
2: Le scénariste a donc perdu son père, mais aussi son dessinateur quasi exclusif. Cartagena était leur 28e album ensemble.
24: Et comment ça se passe la collaboration justement avec Yves H.
20: Mais non, une bonne relation. De toute façon, j'ai jamais dit que tu vas me faire ceci ou cela. Non, il me propose un thème. Je lui fais confiance, on y va. Et jusqu'à présent, j'ai aucune raison de me plaindre de lui.
21: En fait, avec mon père, il y avait une forme de cahier des charges. Et dans ce cahier des charges, il y avait de l'action. Et il me disait, ouais, mais tu me mets de l'action. Hein, j'ai pas envie de me faire chier. Et alors, il voulait absolument être au maximum dans la nature. Donc voilà, je savais que En partant, par exemple, au Mexique, les cartels mexicains, bah là, ça allait fonctionner.
20: Il est libre, il fait les choses comme il l'a. J'ai pas envie de me servir ma situation de père qui a réussi. J'ai horreur de l'idée du père dominateur.
21: La plupart du temps, quand on se voyait, c'était des relations père-fils. De temps en temps, j'arrivais quand même à le traîner dans son bureau pour lui expliquer deux, trois petits points du scénario. Mais c'était très compliqué parce qu'en fait, il avait absolument aucune patience. Au bout de 5 minutes, bon, maintenant ça va, laisse-moi travailler, on parlait d'autre chose.
2: En plus de ces grandes séries, il y aura de nombreuses histoires isolées, souvent très politiques. Sarajevo Tango, peut-être son sommet, dénonce en 1995 l'inaction de la communauté internationale dans la guerre de Bosnie.
22: J'étais pris d'une rage, je voulais leur mettre leur nez dans le caca, quoi, c'est tout. C'est le bouquin le plus important que j'ai jamais réalisé. Un bouquin que vous ne pouvez pas rattacher à ce que j'avais fait jusqu'à ce moment-là. Il y a une violence en moi, mais enfin, beaucoup de gens ont une violence en eux. Puis, alors, je préfère exprimer ma violence à travers le dessin que sur d'autres personnes.
21: Ça n'a jamais été un grand enthousiaste de l'existence. Il y avait une forme de soulagement de pouvoir s'en aller.
2: Il aura dessiné jusqu'à son dernier souffle, Yves H.
21: Quand j'ai commencé à scénariser cet album, il n'était pas plus mal qu'avant. J'imaginais absolument pas que ça allait être notre dernier.
2: Le fils se retrouve aujourd'hui face au vide. Continuer la BD avec d'autres, il se laisse le temps d'y réfléchir.
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3: Bonjour Edward, Neil Hannon.
4: Bonjour Élodie.
3: Vous êtes le chanteur du groupe nord-irlandais Divine Comedy, que vous avez formé en 89, devenu projet solo en 93, puis de nouveau un groupe jusqu'à aujourd'hui. C'est dans votre chambre de jeune adulte, effectivement, que vous avez enregistré, composé, écrit le premier album, Libération. Poule francophile, passionné par la culture française, au point de mettre la Marseillaise au début de votre tube The Frog Princess. La bonne nouvelle, c'est que dans Rainy Sunday Afternoon, enregistré dans les studios d'Abbey Road, il y a encore beaucoup d'amour. C'est votre 13e, 11 titres tourbillon. Non, le premier Achille donne le ton avec cette guitare qui semble nous conter l'histoire d'un lonesome cowboy emprunt au doute dans un duel dans lequel finalement il s'affronte d'abord lui-même avant d'affronter le monde. Est-ce que c'est ça que vous souhaitiez réaliser à travers cet album, Neil?
6: With the album,
9: avec l'album,
6: I just wanted to represent,
9: je voulais représenter
6: who I was,
9: qui j'étais
6: and my relationship
9: et
6: with
9: ma
6: other
9: relation
6: people,
9: avec les autres et ma relation
6: with,
9: avec le plus grand monde en quelque
6: you
9: sorte.
6: Know, I'm a middle-aged Irish.
9: Vous savez, je suis un Irlandais d'âge moyen, je parle de qui je suis en fait et de ce qui se passe. C'est pas très compliqué.
3: Quand on voit Achille, on pense d'abord à la mythologie grecque. Et puis finalement, pas du tout. C'est là où vous aimez bien brouiller les pistes. Vous êtes inspiré d'un poème de Patrick Shaw Stewart qui date de 1915. Vous avouez lire assez doucement, mais on comprend que vous avez un esprit littéraire qui est très très vagabond.
6: I read intensely.
9: Très intensément.
6: But, a whole page and I haven't,
9: je me rends compte que quand j'ai fini de lire une page entière, je ne l'ai pas vraiment lu, je pensais à d'autres choses. Je crois que c'est un peu l'esprit créatif qui fait ça par manque de vocabulaire. Donc ça me prend longtemps pour lire un livre, mais si je le lis, je me régale vraiment.
3: Quand on écoute cet album, ce qui ressort, c'est aussi ce côté brut. On a l'impression qu'on a assisté en même temps que vous à l'enregistrement de cet album. Il y a un côté très concert.
9: Oui, vous savez, j'adore les vieux disques années 50, 60 et 70. C'est un son très organique. Mais je crois que cet album, il est un peu plus le son des musiciens dans la pièce, en fait. Et la plupart de l'album a été enregistré live, en direct, et je crois que ça s'entend.
3: Je me posais la question de savoir, justement, par rapport à cette voix, comment vous la perceviez, vous? Comment vous la viviez, cette voix, en tant qu'artiste?
9: C'est juste une extension de moi-même, de ma voix parlée, en quelque sorte. En fait, c'est toujours bien si votre voix parlée et votre voix chantée ne sont pas trop différentes l'une de l'autre. J'aime beaucoup ça parce que quand vous performez la chanson, c'est un peu plus comme une conversation et un peu plus intime. Mais j'ai des problèmes avec les casques, les écouteurs et tout ça. Parce qu'ils en renvoient ma voix au fond de mon cerveau et ça me fait flipper.
3: Là, vous abordez la disparition de votre père, vous abordez la maladie d'Alzheimer, Last Time I Saw the Old Man. Cette chanson, elle raconte justement les derniers instants de votre père et on comprend ô combien ça a dû être difficile de mettre des mots qui ne sont pas que les vôtres. On comprend aussi que votre but, c'est de raconter une histoire qui va sans doute toucher les gens parce que beaucoup sont dans cette situation.
4: Yes, the only way I could talk about
9: la seule manière dont je peux trouver de la dignité dans cette situation, c'était de décrire ses mains, le regard, les conversations telles qu'elles furent. Et parfois, quand je chante cette chanson aujourd'hui, j'ai l'impression que ça parle plus spécifiquement de lui. Parce que c'est pas la manière dont je veux me rappeler mon père. Je me rappelle au travers de son merveilleux sens de l'humour, son intellect, ses qualités de musicien. Donc, Old Man, cette chanson, pour moi, c'est l'expérience de tout le monde.
3: Vous avez, semble-t-il, passé votre vingtaine à regarder dans le vide. Vous avez avoué ça il n'y a pas si longtemps que ça. Vous vous dites avoir eu une enfance assez ennuyeuse. Elle vient de là, cette imagination, ce besoin, justement, de sortir de cette condition, entre guillemets.
4: Partly.
9: Oui, en partie. Je ne sais pas d'où vient mon impulse créatif. Je crois que c'est toujours comme la théorie du chaos. Vous savez, j'ai un père qui joue du piano, j'ai un grand-père qui raconte des histoires rigolotes. J'apprécie toute la musique à la télé, que ce soit du classique, de la pop, du jazz. J'intègre tout. Et j'ai toujours pensé que mon écriture était une continuation de quand je jouais avec des Lego. J'ai commencé à construire de manière obsessive des chansons au lieu de châteaux. En grandissant, en vieillissant, j'ai de moins en moins besoin de la fantaisie. Et j'accepte d'exister dans le monde réel.
3: Merci beaucoup, Neil Annan, d'être passé dans le monde d'Élodie sur France Info, Divine Comedy, et donc de retour avec Rainy Sunday Afternoon. Merci beaucoup, Neil.
4: Merci, Elodie.

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1: Il est 4h30, le flash Anne-Sophie Balbir. Jusqu'à 40 degrés dans le Var ce samedi, la vigilance orange canicule est toujours en cours. L'incendie qui s'est déclaré vendredi dans l'après-midi est stabilisé, mais les vents sont imprévisibles. L'incendie a parcouru environ 1800 hectares. Il n'y a pas eu de victimes. Des pompiers qui étaient déployés jusqu'ici en Gironde sont en route pour la relève des colonnes. Les incendies sous contrôle en France, déclaration de Sébastien Lecornu dans un entretien à la Tribune dimanche. Il demande aux Français d'aller en Gironde par solidarité maintenant que le feu est fixé. Le Premier ministre qui annonce la nomination d'un coordinateur rattaché à Matignon pour gérer la reconstruction des zones sinistrées. Sébastien Lecornu reconnaît par ailleurs qu'il y a des progrès à faire dans la prévention et aussi l'entretien et la typologie des forêts, le débroussaillage, l'urbanisme, les matériaux de construction. Sur le plan économique, le chef du gouvernement assure que pour les petites et moyennes entreprises, l'État remboursera intégralement les indemnités de chômage partiel versées aux salariés. Week-end chargé sur les routes, la journée de dimanche est classée rouge dans le sens des départs vers le sud. Un pic de plus de 1000 km de bouchons a été enregistré ce samedi. Un chauffeur de

0: De l'intérieur des pays de l'Union européenne se réuniront mardi en visioconférence. Donald Trump poursuit sa politique d'expulsion de migrants vers des pays tiers. 10 personnes originaires du Ghana, du Libéria, du Bénin, du Nigeria et du Togo ont été envoyées en Sierra Leone, pays d'Afrique de l'Ouest. 3 morts et 21 blessés dans un attentat à la bombe à Moscou. L'explosion s'est produite dans un café. Une femme qui transportait un engin artisanal est décédé. Également, l'agent de sécurité qui lui avait refusé l'entrée de l'établissement et un client. Des enquêteurs et des techniciens de la police scientifique étaient sur place dans la soirée. Les séances de l'Odyssée de Christopher Nolan affichent complet jusqu'en septembre à Montpellier, dans la seule salle de cinéma de France à diffuser le film en IMAX 70 mm. C'est le format qui permet de voir l'image comme le réalisateur l'a réellement tourné. Seule une quarantaine de cinémas dans le monde peuvent projeter l'Odyssée avec cette technologie.
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2: Le Club Tour France Info, l'équipe, avec Julien Chesnais de l'équipe et Nicolas Jay, le fidèle Nicolas Jay de France Télévisions. C'est Lorena Wiebes, la sprinteuse néerlandaise, qui a remporté la première étape de ce Tour de France femme ici à Lausanne. Et quel sprint final, Nicolas, en haut de la côte Saint-François.
3: Oui, on se posait beaucoup la question aujourd'hui de savoir si elle était capable de basculer avec les meilleurs au sommet de cette côte Saint-François. Mais on a eu la réponse, en effet. Elle a été là, elle a été présente, elle a été surpuissante et elle a été injouable, comme elle l'est souvent, comme elle l'est sur tous les sprints où elle participe.
2: Julien Chesnais, à un moment, on a cru que les deux favorites, Pauline Ferrand-Prévot et Demi Vollering, allaient s'expliquer dès la première étape. Ça n'a pas été le cas. Leur attaque respective avortée.
4: Oui, c'était plutôt, je pense, une phase d'observation, un premier round pour voir le coup de pédale de chacune avant les prochaines étapes qui seront bien plus difficiles. Mais on a pu voir effectivement que Pauline Ferrand-Prévot était en jambes, Vollering aussi avec une troisième place au sprint qui lui permet d'avoir des 4 secondes de bonification, donc un premier temps d'avance avant la suite. Mais c'était véritablement le premier jour pour les sprinteuses grimpeuses et comme l'a dit Nicolas, Lorena était injouable à ce jeu-là.
2: C'était quand même une première étape difficile, Nicolas.
3: Oui, oui, tout à fait. Il y avait 1700 mètres de dénivelé, il y avait 4 bosses et puis cette difficulté dans le final, c'était difficile. Moi, je veux juste revenir sur Vollering. Elle m'a impressionné et elle m'a rappelé Pauline Ferrand-Prévot l'an dernier dans Cadoudal. C'est-à-dire qu'elle est là, qu'elle accélère et c'est elle qui prend
2: c'était
3: le lead.
2: C'était impressionnant,
3: voilà,
2: justement, à son attaque.
3: Je pense qu'elle, de toute façon, elle a fait une saison très, très forte et je pense peut-être envoyer un message à Pauline, qui est aussi là, mais de lui dire attention, je vais être là sur ce tour, et je la trouve déjà très tranchante de mi-volerie.
2: Une Française s'est distinguée aujourd'hui, c'est Océane Mahé qui a endossé le maillot à poids aujourd'hui. Elle a remporté les premiers points de la montagne dans la côte de Chables. Surpris ou pas, Julien Chesnais, par cette performance de la Française?
4: On savait que le maillot à poids allait revenir à une femme de l'échappée. Océane s'est montrée la plus forte en anticipant les sprints. Elle démarrait à 400 mètres de la ligne. Je pense qu'elle se sentait pas forcément la plus rapide, mais elle était la plus forte en tout cas pour jouer ses premiers points lors des 3 premières bosses. Elle endosse le maillot de meilleur grimpeur. C'est aussi, on va dire, une première réussie, une entame de Tour de France réussie pour son équipe, Ma Petite Entreprise, qui a un modèle très particulier, financé par des dons de petites et moyennes entreprises. Ils sont environ 500 à financer cette toute nouvelle équipe parrainée par Vincent Lavenue. Donc c'est une entame en matière parfaite pour cette petite équipe française.
2: Bah justement, on va l'écouter, Vincent Lavenue, l'ancien coureur.
5: Pour notre première participation, première étape du Tour de France, il y a de quoi largement être satisfait, puisque Océane Mahé va prendre le maillot à poids, le maillot de grimpeur. Donc c'est une belle réussite, oui. Ça veut dire que les filles ont été offensives, attentives, combatives, et qu'on va être récompensé par un podium. Bon, après, c'est une première étape, il y a encore plein de choses à faire, mais c'est une belle satisfaction, oui.
2: Tout reste à faire, c'est vrai, hein, on n'est que dans cette première étape, Nicolas Jay, mais c'est un beau signal quand même pour cette petite entreprise.
3: Oui, oui, non, mais tout à fait, et c'est symbolique, mais ils ont aussi fait un très beau début de saison. Comme vous le disiez, c'est que leur première saison, premier Tour de France, ils découvrent. On va aussi découvrir Clémence Latimier pendant ce Tour de France, qui est une excellente grimpeuse, donc... ça va être dur d'aller chercher une étape. On est d'accord, faut être réaliste, faut être lucide. Ça va être dur de faire un top 10 au général, mais je pense que ça va être vraiment l'équipe qui peut en tout cas marquer ce Tour de France, en tout cas dans les attaques, d'un point de vue symbolique. On verra les prochaines années pour grandir.

0: Le maillot jaune est donc sur les épaules de la Néerlandaise Lorena Wiebes ce soir, qui a devancé Kim Lecourt et Demi Vollering sur cette première étape. Et la Française Océane Mahé porte ce soir le maillot à poids de meilleure grimpeuse. Le Club Tour, deuxième partie, deuxième étape de ce Tour de France femme demain entre Aigle et Genève. Alors c'est un parcours de 148 km, 147,9 très précisément. Les coureuses vont passer par Montreux avant de sillonner le vignoble vaudois en longeant le lac Léman. Alors c'est un parcours, Nicolas G, qui sera rythmé par 5 ascensions en milieu d'étape et à 50 km environ de l'arrivée.
1: Oui, oui, demain c'est une étape plus classique promise aux sprinteuses. Alors aujourd'hui, on a eu finalement une sprinteuse qui s'est imposée, mais peut-être qu'on aura un sprint un peu massif, un peu plus classique entre Lorena Wiebes et les autres sprinteuses. Je pense que ça devrait être, oui, plus classique avec une échappée et puis les sprinteuses comme Lorena Wiebes et Marianne Vos, Paternoster, Consoni et consorts, et peut-être Boyssot.
0: Julien Chesnais, ça veut dire qu'on peut s'attendre devant le fameux jet d'eau de Genève à un regroupement dans le final?
2: Oui, c'est quasiment certain, dans la mesure où c'est la seule véritable opportunité pour les sprinteuses de s'expliquer sur ce Tour de France. Il y en aura peut-être une à Nice à la veille de l'arrivée, mais c'est vraiment pas sûr. Alors on pense que toutes les équipes vont s'allier pour un sprint massif. Et Lorena Wiebes a toutes les chances de conserver son maillot jaune. Elle est invaincue au sprint depuis sa dernière défaite il y a 2 ans à Rotterdam face à Charlotte Kohl, qu'on attend demain
1: pour une un petit rectificatif.
2: Tour de Bruges peut-être.
1: Tour de Bruges où elle se laisse enfermer, elle est 9e, c'est le seul en effet où sprint massif où elle gagne pas.
2: Et en l'incluant ça fait 53 sprints remportés sur les 54 disputés, c'est évidemment énorme.
0: Une première, une deuxième étape, ça sert à quoi finalement? À s'observer, à regarder l'autre, à se tester.
1: Bah, faut bien les faire. faut bien les faire. Oui, à tester les jambes, à montrer aux autres qu'on est là, parce que les filles le voient, elles se jaugent, elles voient la forme, elles voient comment ça va de l'autre côté. Et puis, c'est surtout ne pas être éliminée, ne pas tomber, comme l'a fait Marlène Reusser aujourd'hui, qui est une prétendante pour le classement général. Donc, c'est surtout sortir de façon safe et de pas tomber et puis de pas perdre de temps.
0: Un mot sur Aigle, justement, Julien Chesnais, la ville de départ demain. C'est là où se trouve le Centre mondial du cyclisme et l'Union cycliste internationale. On peut dire que c'est le berceau du cyclisme suisse, la Suisse qui est une terre de vélo.
2: Oui, tout à fait. Le Tour de France y est déjà passé, je crois, il y a 4 ans. Ça héberge plusieurs coureuses qui sont passées justement par ce Centre mondial. Je crois Kim Lecourt y est passé, plein d'autres coureuses. Et forcément, c'est un clin d'œil donc à la diversité qu'incarne le vélo, qui s'est mondialisé toutes ces dernières années, à travers l'exemple de Kim Lecourt, la première africaine à porter le maillot jaune sur
1: le tour. Les Afghanes aussi.
2: Les Afghanes. Voilà, donc c'est l'occasion, voilà, de pointer ce sport qui ne cesse de se diversifier, notamment pour les femmes et aussi dans le monde entier.
0: 9 étapes sur ce tour, Nicolas G. Quels seront les moments clés? Est-ce qu'il y aura un moment décisif où là on pourra se dire ça y est, c'est plié ce tour?
1: Il y en a deux. Il y a mardi le contre-la-montre qui va être très important.
0: Première fois qu'il y a un contre-la-montre.
1: Non, deuxième. Il y a eu Rotterdam en 2024. Et puis bien sûr le Ventoux vendredi où là, ça sera un peu comme la Madeleine l'an dernier, même si la dernière étape, il y a plein de choses qui vont pouvoir se jouer à Nice avec le Col d'Aise. Mais le Ventoux, c'est évidemment l'étape reine de ce Tour de France. Et les favorites, Vollering, Blasi, Ferrand-Prévot, vont s'expliquer dans le Ventoux.
0: Justement, Pauline Ferrand-Prévot, Demi Vollering, on reparle d'elle, hein, évidemment, Julien Chesnais. À la conférence de presse, hier, il y avait un monde fou pour écouter les coureuses et pour écouter notamment Pauline Ferrand-Prévot. Elle est apparue très sereine en disant je suis pas Pogacar, je suis pas une bête de gagne, une bête de victoire. Sereine ou simplement une façade de sérénité?
2: Non, je pense qu'elle est sereine parce qu'elle elle sait comment elle s'est préparée, elle sait parfaitement se préparer et on le voit, elle s'est parée de ses habits de grimpeuse comme elle l'a fait l'an passé en vue du précédent Tour de France. Elle avait annoncé en début de saison qu'elle voulait aussi gagner sur les Ardennaises, mais elle s'est rendue compte que finalement, il manquait quelque chose, une petite étincelle, et elle le trouve seulement dans la préparation du Tour de France. Elle s'est préparée vraiment parfaitement pendant 3 mois, Et là, elle sait qu'elle est prête. Donc, je pense que c'est pas une façade et on peut s'attendre à un duel explosif face à Vollering.
0: Et puis son mental. Alors,
1: je suis d'accord. Je dirais soulagée que la préparation soit terminée parce que elle se fait très très mal pour maigrir comme elle le fait. Elle va loin dans la souffrance et dans les sacrifices. Et la deuxième chose, c'est que je pense qu'elle est sereine parce que en fait, elle a plus de pression. Elle a rien à perdre. Si elle gagne pas ce Tour de France, elle aura gagné celui de l'année dernière. Elle a été championne olympique. Donc pour elle, c'est du bonus. C'est déjà fait. C'est déjà gagné. Donc évidemment, c'est une compétitrice, elle est là pour gagner, mais à mon avis, elle est sereine et comme tu disais, elle sait ce qu'elle a fait. Elle sait ce qu'elle a fait et elle sait très bien qu'elle est plus forte que l'année dernière, à mon avis.
0: Le Club Tour, tous les soirs sur France Info avec Julien Chesnais de l'équipe, Nicolas Jay de France Télévisions et demain donc Aigle-Genève. Deuxième étape de ce tour, 147 km 900, départ du peloton à 14h30.
3: Merci Catherine Poitier pour France Info à Lausanne. Ce Tour de France Femmes à suivre bien évidemment sur France Info.
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3: Et dans le portrait d'actu, le Tour de France Femmes commence aujourd'hui. Cinquième édition de la Grande Boucle féminine avec 8 étapes au programme. Un contre la montre et plus de 1000 km entre Lausanne en Suisse et Nice, la ville d'arrivée. Dans le portrait d'actu du jour, Anne Lamotte, vous nous racontez le parcours de la directrice du Tour de France Femmes, Marion Rousse.
6: L'écart est de 45 secondes.
7: C'est la course de sa carrière sportive. On est en 2012 à Saint-Amand-les-Eaux dans le Nord. Ce sont les championnats de France de cyclisme sur route. Et sur la ligne d'arrivée, c'est Marion Rousse qui lève les bras, loin devant l'inusable Jeannie Longo. Elle est sacrée dans deux catégories, espoir et élite. Elle n'a que 20 ans.
6: Marion Rousse.
7: Ce jour-là, Marion Rousse est chez elle. On est tout près de Saint-Saulve, la petite ville où elle est née. Toute sa famille est là. Sur le podium, on voit bien qu'elle a du mal à réaliser. Elle est ici au micro de ce qui s'appelait encore France Bleu Nord.
8: J'y croyais pas avant le départ. Moi, je suis plutôt une grimpeuse. Donc je venais ici plus pour travailler pour l'équipe. Et que je gagne ici, je m'y attendais pas et je suis vraiment très heureuse parce que c'est un travail qui paye enfin.
7: Pour Marion Rousse, il y a un avant et un après 2012. Car c'est cette année-là qu'elle est invitée pour la première fois dans une émission de télévision, Les Rois de la Pédale, sur Eurosport. Petite, elle est introvertie, à 20 ans, elle est encore timide, mais elle accepte. Et finalement, ça se passe bien, très bien même. Ensuite, elle devient championne de France, on vient de le voir. Et là, dans la foulée, le directeur de la rédaction d'Eurosport, Guillaume Di Grazia, lui fait une proposition. Elle raconte dans le podcast After Sport.
9: Et il m'a dit, écoute, j'ai quelque chose d'un peu fou, je pense que ça va te surprendre, mais je t'ai trouvé très à l'aise, voilà, tu sais très bien parler du cyclisme masculin. Il y a le Tour d'Espagne qui commence dans quelques jours et j'aimerais que tu intègres notre team Eurosport et que tu commentes les courses de cyclisme homme. Et là, je l'ai regardé parce que je me suis dit, waouh, une femme qui commente des courses cyclistes masculines, mais ça s'est jamais vu, ça s'est jamais fait. Comment ça va être perçu? Est-ce que les gens vont pas dire, oh non, on éteint le son de notre télé parce que c'est une femme? C'est vrai qu'à l'époque, c'était pas gagné.
7: Et voilà qu'elle était 2012, Marion Rousse, qui doute, mais qui aime les défis, débute sa carrière de consultante à la télé. Elle se dit que ça va lui faire des sous. Pourtant, à l'époque, elle est cycliste professionnelle. Sauf que ça ne veut rien dire. Quand elle part en course avec son équipe, pas de bus, comme pour les garçons. Elle se change au cul du camion, comme elle dit. Elle dort dans des lycées, elle mange dans des cantines, et surtout, elle n'est pas rémunérée. Elle doit travailler à mi-temps, dans une mairie, près de Paris.
9: Donc je faisais du cyclisme, hein. J'allais m'entraîner tous les matins, j'étais dans l'une des meilleures formations au monde, et pourtant il fallait que j'aille bosser l'après-midi. Donc c'était rageant, parce que je voyais les cyclistes hommes qui, eux, vivaient plutôt bien, et nous, les cyclistes femmes, on n'avait pas de statut social, en fait, on n'existait pas. Les gens ils me disaient, mais qu'est-ce que tu fais dans la vie? Je suis cycliste. Ah bon, tu fais le Tour de France? Non, il n'existe pas pour nous, d'accord. Donc voilà, toutes ces années, et c'est ce qui m'a amené d'ailleurs à arrêter ma carrière assez tôt.
7: En effet, en 2015, à l'âge de 24 ans, Marion Rousse arrête la compétition de vélo pour se consacrer uniquement à son métier de consultante qu'elle prend avec le même sérieux, la même rigueur. Ça ne loupe pas. Deux ans plus tard, elle quitte Eurosport pour France Télévisions qui a repéré son talent. Et en 2021, c'est elle qui est choisie pour diriger le Tour de France Femmes. Il faut dire que Marion Rousse sait de quoi elle parle. Le vélo, traversé toute sa vie. Elle est encore en poussette quand elle va sur le bord des routes applaudir son père et ses cousins. Et puis très vite, elle se dit que ça va bien de soutenir les garçons. Elle aussi veut pédaler. Mais là non plus, ce n'était pas gagné. Elle s'en souvient dans le podcast Hors Catégorie.
9: Donc ça a été un petit peu compliqué au début parce que mon papa voulait pas que je fasse du vélo parce que j'étais trop jeune. Et en plus, une fille à vouloir faire du vélo, donc au début, il était contre. Et puis finalement, avec l'aide de ma maman, j'ai été m'inscrire en cachette. Et puis,
10: en quelle année ? T'avais quel âge quand t'as commencé ?
9: 6 ans.
7: Quand elle regarde en arrière, elle reconnaît le chemin énorme qu'elle a parcouru.
9: Si tu m'avais dit à 18 ans, bah tiens, tu seras commentatrice, tu vas commenter pour France Télé les plus belles courses au monde devant 7-8 millions de téléspectateurs. Puis en plus, tu vas être directrice du Tour de France Femmes. Non, mais je crois que je t'aurais dit, bah tu déconnes, ça n'existe pas. Ça n'existe pas, tu te fous de moi.
7: Et malgré tout, quand on demande à Marion Rousse ce dont elle est la plus fière aujourd'hui, elle commence par répondre qu'elle a du mal à se valoriser.

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1: Est-ce que c'est la terre qui chancelle ou c'est de nous que vient le tremblement? Si c'est Miossec qui le dit, c'est que c'est grave. Depuis son premier album en 1995, il explore ce que l'on ressent, ce que l'on pense, ce que l'on vit, en partant toujours de l'intime et même du secret. Il a fondé sa carrière sur sa capacité à dire crûment ce que l'on n'ose pas avouer parce que l'on a honte, parce qu'on a le sentiment d'avoir perdu la partie, parce qu'on est trop bourré. Mais là, en 2023, Miossec demande clairement si ce qui se passe en nous, une sorte de déprime, d'inquiétude, de mélancolie, ça n'aurait pas à voir avec le soleil déréglé, ce climat, si notre conscience ne serait pas impactée par le dérèglement climatique. Et plus clairement encore, le dérèglement climatique est-il un châtiment ?

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1: Et c'est vrai que l'on a du mal à superposer les deux images, surtout aujourd'hui, en plein week-end de chassés-croisés entre les juilletistes et les aoussiens. Il y a ce dérèglement climatique qui nous accable régulièrement de chaleur et de surmortalité et d'incendies et d'accidents industriels et de crises agricoles. Et puis le soleil habituel, le soleil qui nous donne envie de partager une canette fraîche avec l'inconnu dans la rue comme Raphaël Guattari en 2020. On en oublierait presque que pendant des générations, les chaleurs de l'été étaient un délice dont la musique populaire rendait compte avec gourmandise. De 1937 à 1969, voici Jeanne Aubert, voici Christy Lhomme, voici Sheila. Chaleur et insouciance.
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soleil de l'insouciance. Mais quelque chose a changé avec notre rapport au soleil. Longtemps, il y a eu une sorte de tradition radiophonique. Quand il faisait chaud, avant la date officielle du début de l'été, le 21 juin, et puis grosso modo jusqu'au 14 juillet, on ressortait un tube d'Éric Chardin en 1979 pour mieux se réjouir des chaleurs à venir. Mais il est bien possible que peu à peu, l'été sera chaud, finisse par être une chanson un peu obscène. Parce que la chaleur, c'est aussi une menace pour notre futur et même une menace pour notre présent. Pourtant, on continue de l'écouter et même à la réactualiser, comme avec Bergman et Cosmic Girl en 2020.

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1: Cette chanson-ci a déjà 5 ans. En 2021, le groupe Trio dessine un soleil menaçant au-dessus de nos têtes. Et puisque l'on parle d'habitude radiophonique, vous avez peut-être remarqué avec quelle récurrence les antennes du service public utilisent de plus en plus fréquemment une chanson qui a 20 ans cette année.

2006, Jeanne Chéral, canicule. Il y a 20 ans, elle décrit une situation exceptionnelle, une sorte d'état limite de l'été. Aujourd'hui, c'est somme toute assez banal, puisque très régulier, cette chaleur qui dérègle notre quotidien jusque chez nous. Alors que le soleil pèse sur notre humeur, ce n'est pas étonnant. 2023, mieux sec, une histoire de soleil.

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1: Il est 5h, le flash Anne-Sophie Balbir. Les États-Unis et Israël suspendent leur frappe prévue contre l'Iran. Donald Trump affirme sur son réseau social que Téhéran et d'autres pays du Moyen-Orient ont demandé à Washington de ne pas attaquer. J'ai accepté, dit le président américain, sous réserve de pouvoir conclure un accord rapidement. Nouvelle frappe israélienne cette nuit dans la bande de Gaza. 8 personnes ont été tuées selon la défense civile palestinienne. Plusieurs immeubles résidentiels ont été touchés. En fin de semaine, le président américain Donald Trump disait avoir conclu un accord sur le désarmement complet du Hamas et le retrait israélien du territoire, annonce à laquelle Israël n'a toujours pas réagi. En France, Sébastien Lecornu annonce la nomination d'un coordinateur rattaché à Matignon pour reconstruire les zones ravagées par les incendies en France. Dans un entretien à la Tribune dimanche, le Premier ministre évoque notamment le village du Porge, l'un des plus dévastés en Gironde. Des habitants estiment que les autorités ont sacrifié leur maison au profit de celle du Cap Ferret. C'est faux, dit le chef du gouvernement, qui estime que leur douleur est instrumentalisée par des complotistes sur les réseaux sociaux. L'incendie qui a sévi pendant une dizaine de jours en Gironde est fixé. Dernière étape avant qu'il ne soit éteint. Sébastien Lecornu appelle les Français à retourner dans le département pour les vacances en geste de solidarité. Et sur le plan économique, il assure que pour les petites et moyennes entreprises, l'État remboursera intégralement les indemnités de chômage partiel versées aux salariés. Les vents sont toujours imprévisibles dans le Var, mais l'incendie est stabilisé. Les habitants de Montfort-sur-Argens ont été autorisés à rentrer chez eux ce samedi soir. Le feu a parcouru environ 1800 hectares depuis vendredi après-midi. La Grèce en alerte maximum à cause de vents très violents sur une partie de son territoire jusqu'à 130 km/h. Des rafales qui viennent alimenter les incendies particulièrement virulents au nord-ouest d'Athènes et alentour. Des pompiers français et roumains sont venus en renfort. Une soixantaine de feux de forêt et de feux agricoles se sont déclarés au cours des dernières 24 heures. La fumée s'est propagée jusqu'aux côtes de l'Afrique du Nord. Malgré une interdiction de la préfecture en raison des risques d'incendie, une rave party a lieu ce week-end à Aubigny dans les Deux-Sèvres. Environ 1500 personnes sont rassemblées sur une parcelle agricole à proximité d'un bois avec des extincteurs disposés sur tous les côtés de la zone. Les gendarmes ont mis en place un dispositif de sécurité au sol et dans les airs. Et puis sur le Tour de France, femme, le maillot jaune est donc sur les épaules de Lorena Vibes. La Néerlandaise a remporté la première étape à Lausanne. Ce dimanche, les coureuses pédaleront sur près de 148 km entre Aigle et Genève.
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2: Il reste encore un mois de vacances, mais la rentrée se prépare déjà pour les étudiants avec les frais de scolarité qu'il va falloir payer, la caution du logement et tout plein d'autres choses à financer. Et souvent pour ça, eh bien, il faut emprunter. Alors dans C'est mon budget, ce matin, Fanny Guinochet, vous nous donnez vos bons conseils pour bien choisir son prêt étudiant.
3: Déjà, on rappelle que les crédits étudiants sont réservés aux jeunes majeurs, qu'il faut avoir entre 18 et 28, 30 ans, qu'il faut normalement être inscrit aussi dans un établissement supérieur. Ensuite, les premiers points à regarder, ce sont évidemment le niveau du taux d'intérêt, mais aussi les frais de dossier, le montant maximum accordé par la banque. Renseignez-vous aussi parce que parfois il existe des partenariats entre écoles, établissements universitaires où vous êtes inscrit et les banques, et ça permet de faire baisser la facture du crédit. Certaines banques proposent même des offres à taux zéro. C'est souvent le meilleur plan à suivre.
2: Et que regardent les banques, Fanny ?
3: La solidité du projet professionnel du jeune, la formation choisie, les débouchés ensuite. Bref, tout ce qui peut rassurer sur la capacité à rembourser ensuite la banque. De fait, souvent les établissements bancaires exigent une caution parentale le plus souvent. Et bien entendu, elles vont scruter les conditions de ressources des parents. D'ailleurs, le mieux est de commencer ces démarches auprès de la banque familiale. Si vous n'avez pas de soutien de votre famille, sachez aussi qu'il existe des systèmes de prêts étudiants qui sont garantis par l'État. En fonction de tous ces éléments, et bien les établissements bancaires adaptent alors les conditions de crédit. Gardez en tête qu'aujourd'hui, la plupart des crédits étudiants sont proposés à des taux entre 2 et 3% sur 5 ans, soit bien moins cher que les taux de crédit à la consommation.
2: Et est-ce qu'il y a des points sur lesquels il faut être vigilant ?
3: Il faut évidemment comparer les offres, faire jouer la concurrence un maximum. Ensuite, quand vous construisez votre budget, que vous déterminez le montant que vous voulez emprunter, il ne faut ni surestimer, ni sous-estimer ses dépenses. Un prêt se gère dans la durée, sur plusieurs années. Il doit permettre de couvrir tous les frais liés aux études. Surtout si vous touchez la somme d'un coup, attention à ne pas céder à la tentation de tout dépenser. Un prêt étudiant, on le rappelle, n'est pas là pour financer ni les loisirs, ni les fêtes. Vérifiez enfin que le montant emprunté reste cohérent avec les revenus que vous aurez plus tard, que vous pouvez espérer avoir une fois diplômé, parce qu'il ne faut pas oublier qu'une fois dans la vie active, eh bien ce prêt étudiant, il faudra évidemment le rembourser.
2: Évidemment, merci beaucoup Fanny Guinochet. On retrouve tous vos précieux conseils sur franceinfo.fr.
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5: C'est l'une des séries de l'été sur France Info, Profileuse. Michel Fourniret, Nordal Lelandais ou encore Jonathan Daval, autant de criminels qui n'ont presque pas de secret pour la commandante Audrey Renard. Elle dirige le département des sciences du comportement de la gendarmerie et tout l'été, sur France Info, elle raconte à David Giacomo son métier de profileuse. Troisième épisode aujourd'hui, Jonathan Daval, le geste de réparation.
6: Couché à 5h du matin, je suis liquide, épuisée. Après 2 heures de sommeil, je roule pour regagner mon bureau dans la banlieue parisienne. La veille, j'ai arraché les aveux d'un homme qui nous a menés au corps de sa femme. Je m'appelle Audrey Renard, j'ai 45 ans et je suis profileuse.
7: Bonjour Audrey Renard.
8: Bonjour David.
7: On va revenir 9 ans en arrière. Nous sommes en novembre 2017 à Grès, en Haute-Saône. 10 000 personnes participent à une marche blanche en hommage à Alexia Daval, dont le corps a été découvert dans une forêt. Et son mari, Jonathan Daval, en larmes, va lui rendre hommage lors de cette marche blanche.
9: Alexia a été ma première supportrice pour l'oxygène. La force de notre groupe, il faisait le dépasser.
7: 3 mois après cette prise de parole, Jonathan Daval sera interpellé, placé en garde à vue. Nous allons y revenir. Mais tout d'abord, au moment où il prononce ces mots, vous semble-t-il crédible ?
8: Alors, c'est difficile à dire parce que, après coup, on sait ce qui s'est passé. Donc, on sait. Néanmoins, il faut quand même savoir que Jonathan Daval est déjà suspect pour les gendarmes. Et y compris pour nos équipes, en fait. Parce que nous, on a déjà commencé à faire le travail d'analyse de la scène de crime.
7: Alors, le corps d'Alexia Daval a été découvert en partie calciné dans une forêt. Et plusieurs détails, Audrey Renard, vous interpellent.
8: Ce qui nous saute aux yeux quand on se rend sur la scène de crime, c'est les précautions qui ont pu être prises pour disposer le corps d'Alexia Daval. Ce qui paraît un petit peu discordant par rapport à la violence dont elle a été victime. Mais nous, ce que nous constatons, c'est un corps qui est, on va dire, correctement positionné, recouvert d'un drap, entièrement habillé, avec les mains dans les poches, ses lunettes remises correctement sur son visage alors qu'elle a le visage tuméfié, donc elle a pris beaucoup de coups au visage. Donc on sait que ses lunettes ont été remises après coup. Et donc ce sont des gestes que l'auteur a portés après l'avoir tué. Et ce que nous on peut appeler des gestes qu'on va dire de réparation.
7: Ce qui veut dire que c'est forcément un très proche.
8: Oui, les gestes de réparation, ils sont faits par des gens qui connaissent très bien la victime, qui ont un lien émotionnel à la victime. Quelqu'un qui ne la connaîtrait pas, qui serait là de passage, ne prendrait pas autant de temps, ne prendrait pas autant de précautions, ne prendrait pas autant de risques à passer du temps avec quelqu'un qui est décédé. Il partirait très rapidement.
7: Alors les indices s'accumulent contre Jonathan Daval, vous préparez sa garde à vue dans le plus grand secret, et quand elle commence, vous pensez qu'il va vite craquer, mais ce n'est pas ce qu'il va se passer.
8: Non, c'est vrai, on a été très surpris, on le croise, bon, aussi à l'appui des vidéos de cette marche blanche qu'on avait pu regarder, on le croise dans les couloirs, c'est quelqu'un qui paraît, on va dire, assez chétif, très timide, qui a une voix plutôt fluette. Et donc, c'est vrai que ça nous donne l'impression que ça va être peut-être facile.
7: Et l'impression est fausse sur ce coup-là.
8: Oui, mais je crois que c'est aussi là, tout notre travail, c'est de bannir les évidences et d'aller au-delà de ces apparences qui peuvent être trompeuses. Et effectivement, l'avenir de cette garde à vue nous montrera qu'il a été extrêmement retors et que nous avons pu obtenir des aveux vraiment sur le fil du rasoir, sur la fin du temps qui nous est consacré pour une garde à vue, c'est-à-dire 48 heures.
7: Vous dites on est sur le fil. Comment s'opère cette bascule vers des aveux ?
8: Je crois quand même que, à force d'accumuler les preuves contre lui, il y a aussi le rôle que les enquêteurs ont vis-à-vis de lui, avec cette figure maternelle importante qui va, je pense, aussi œuvrer dans la manière dont il va pouvoir nous avouer quand même à demi-mot. Et puis, on arrive à un moment où peut-être son avocat lui dit aussi « ça va être compliqué de vous défendre si vous continuez à nier l'évidence ».
7: Alors nous étions beaucoup de journalistes, j'y étais à l'extérieur de la caserne, on se demandait un petit peu comment ça se passait à l'intérieur.
8: Écoutez, on a toujours le même système, toujours la même méthode, que ce soit pour Jonathan Daval ou pour d'autres gardes à vue. Nous, les analystes comportementaux et gendarmes de cette unité, nous assistons les gardes à vue dans une pièce à côté de la pièce dans laquelle se déroulent les interrogatoires. Donc nous suivons à distance les interrogatoires avec un déport du son, de l'image. Cette mise à distance, elle est importante parce que ça va nous faire prendre du recul, ça va éviter l'effet tunnel que les enquêteurs peuvent avoir parfois et qui est normal d'avoir, et de pouvoir les aider au mieux sur la stratégie à adopter et à réarticuler en permanence au gré des interrogatoires.
7: Oui, vous débriefez après chaque interrogatoire pour arriver à ce que vous recherchez.
8: Absolument. À la fin de chaque portion d'interrogatoire, on fait une pause et là on rediscute avec les enquêteurs de la stratégie que nous avons adoptée. Est-ce qu'elle fonctionne ? Est-ce qu'elle ne fonctionne pas ? Comment il faudrait la réarticuler ? Est-ce qu'il y a des choses qui ont été visibles dans le comportement de l'individu soumis à certaines questions et du coup aller plus loin dans ces interrogations qui vont peut-être pouvoir le pousser à nous avouer les faits. L'idée, c'est quand même de mettre le suspect suffisamment en confiance pour lui donner envie de nous parler, en fait.
7: Alors, vous parliez de l'avocat de Jonathan Daval. C'est lui qui viendra nous dire que son client a enfin reconnu les faits.
4: Les circonstances de ses aveux, c'est que nous pensons que de toute façon, il était au bout, qu'il fallait que ça sorte, qu'il fallait qu'il dise les choses. Oui, il l'a étranglé. Il est dévasté. Et nous nous retrouvons face à un drame terrible.
7: Ce que décrit Randall Schwerdorfer sur l'état psychologique de son client, c'est fidèle à ce que vous avez vu ?
8: Oui, et je pense que le fait d'être au bout, comme il dit, de la part de Jonathan Daval, c'est aussi ce qui se retrouve dans la relation qu'il avait eue avec Alexia Daval. Je pense qu'il était allé au bout de cette relation. Il y avait quelque chose qui s'était égratigné et il ne pouvait plus, en fait, faire autrement que cet excès de violence qu'il a eu à son égard à un moment donné. Et puis, comme là, au bout, il n'a plus pu se retenir de nous dire effectivement ce qui s'était passé.
7: Et pour avoir tué son épouse, Jonathan Daval a été condamné par la cour d'assises de Vesoul à 25 ans de réclusion criminelle.
5: Et un nouveau rendez-vous la semaine prochaine avec la profileuse Audrey Renard qui répond à David Di Giacomo avec à la réalisation Raphaël Rasson. Une série en 8 épisodes à retrouver en intégralité sur franceinfo.fr et sur l'appli Radio France.
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11: C'est avec vous Thomas Biassi. C'est la nouvelle grande mode après les smartphones et les montres intelligentes. Les géants de la tech proposent désormais des paires de lunettes intelligentes. Des lunettes Thomas équipées de caméras.
12: Les lunettes de James Bond sont enfin disponibles dans le commerce. C'est la promesse de plus d'une dizaine de marques aujourd'hui. Les plus populaires sont fabriquées par Meta, le propriétaire de Facebook, en collaboration avec Ray-Ban, le fabricant italien de lunettes de soleil. Autour de 300 €, ces lunettes embarquent un micro et des haut-parleurs dans les branches. On peut même parler à une IA, écouter de la musique ou prendre des appels. Sur la face avant, une caméra avec un bouton sur la branche droite pour prendre une photo ou une vidéo. On peut même demander à l'IA de déclencher l'enregistrement si on a les mains prises. Ces fonctionnalités vous rappellent peut-être celles des Google Glass sorties au début des années 2010. Elles avaient créé la controverse puisque certains utilisateurs avaient été pris la main dans le sac en train de prendre incognito des photos ou des vidéos. Et cette fois-ci, Meta a pensé à tout. Quand on utilise la caméra, une petite lumière scintille. Le problème, cette LED n'est pas vraiment visible en plein jour.
11: On peut donc enregistrer des gens autour de nous à leur insu.
12: Oui, les témoignages de jeunes femmes enregistrées sans qu'elles le sachent se multiplient sur les réseaux sociaux et dans les médias. En mars, un journal suédois révèle un scandale. Des sous-traitants de Meta au Kenya ont visionné des images privées d'utilisateurs de ces lunettes. Aux États-Unis, on peut même payer des bricoleurs peu scrupuleux sur les sites de petites annonces pour enlever cette LED.
11: Et cette multiplication de problèmes peut-elle arrêter Meta ?
12: Pas vraiment. Meta a vendu près de 7 millions d'exemplaires du modèle standard de ses lunettes. La firme propose déjà depuis fin 2025 aux États-Unis un modèle haut de gamme avec un écran intégré dans le verre à droite. On n'est plus vraiment dans James Bond, mais carrément dans Iron Man. Pour le moment, Meta est leader de ce marché naissant, mais c'est sans compter Apple qui chercherait à lancer son propre modèle l'année prochaine avec une conception axée sur la vie privée.
11: Merci beaucoup Thomas Biassi, Nouveau Monde, à retrouver sur franceinfo.fr.
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2: J'ai testé pour vous, comme chaque week-end, avec Ingrid Pohu sur France Info. Elle fait l'éclaireuse pour vous dénicher des activités qui sortent de l'ordinaire. Aujourd'hui, Ingrid, une expérience dans le vent.
13: Aujourd'hui, vous allez faire du char à voile. On va commencer par se présenter. So, we are beginning to introduce. I'm Nicolas, I'm your instructor today. Donc, je suis Nicolas, je serai votre moniteur. Je serai accompagné de
14: Damien.
15: Ladies and gentlemen, je vais sur la plage. Le voyage va commencer bientôt.
16: Un drôle d'engin à trois roues. J'ai testé pour vous le char à voile. Avec le Eol Club de Berck-sur-Mer dans le Pas-de-Calais.
14: On va décrocher les chars. Après, on va régler ce qu'on appelle le palonnier. Le palonnier, c'est la direction du char qui se dirige avec les pieds.
15: It's okay. Allez, je vais aller m'installer dans mon char à voile.
16: Alors, on est assis très bas, presque allongé. J'ai l'impression d'être dans une voiture de course version plage.
14: On va à la remorque, je vais vous distribuer vos voiles. On va mettre tout le monde en grand mât. Comment je sais que mon char il est face au vent ? La voile, elle est au-dessus du siège. Les palans, ils sont là-bas, c'est tous les mêmes. Il y a des bleus, il y a des rouges.
15: Bon, c'est important le palan parce que c'est avec ça qu'on va pouvoir accélérer ou pas.
16: Dans un char à voile, le palan est un système de cordage et de poulie qui sert à régler la voile plus facilement.
15: Ça va souffler.
16: Et là, surprise, ça part vite, très vite. Je me fais un peu secouer, j'essaie de garder le cap, mais après quelques minutes, ça y est, je comprends le truc.
14: Je vais tirer sur ma corde, je vais avancer. Tout le monde a compris, ok ?
16: Petit défi, tourner. Il faut anticiper, tirer sur la corde et éviter de percuter un voisin. Mission réussie.
15: Bon, je me suis quand même mangé quelques plots.
14: Est-ce que vous voyez d'où il vient le vent ?
15: Il faut un petit temps d'adaptation. Et quand on commence à bien maîtriser entre gauche et droite, on commence à faire des bons petits virages. Et c'est hyper sympa parce qu'on peut maîtriser sa vitesse. Il faut aller surtout bien pouvoir sortir assez rapidement des virages. Voilà, pas de panique, si on va trop vite, on lâche la corde et l'engin s'arrête.
14: On s'arrête face au vent.
15: Puis il y a des moments, en fait, on est tellement espèce d'osmose entre le ciel, la mer et puis le char à voile. On est dans un espèce de presque de silence naturel.
16: Verdict, c'est fun, un peu sportif et surtout très grisant. Le char à voile, testé et approuvé.
15: Mais maintenant, je vais m'arrêter à la petite friterie que j'ai repérée juste en sortant du club.
14: Tout le monde a compris, it's okay ?
2: Vous nous rapporterez un petit cornet de frites, Ingrid Pohu. Merci beaucoup. On retrouve J'ai testé pour vous sur l'application Radio France.
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11: Qui sont ces jeunes qui se retrouvent liés au narcotrafic, des adolescents, parfois des jeunes adultes? C'est leur histoire qu'a voulu raconter votre invité dans son dernier roman, Frédéric Carbone.
17: L'invité culture publie un roman à la fois totalement de notre temps et totalement intemporel, comme peut l'être une tragédie grecque, et c'est ça qui fait sa force et sa singularité. Bonjour Fanny Taillandier.
18: Bonjour.
17: Sicario bébé, publié aux éditions Rivage, donne en effet voix et visage à ces petites mains du trafic de drogue dont on parle à longueur de journée, mais c'est aussi un roman de la jeunesse, de ses rêves, de ses peurs, aujourd'hui, comme hier, comme demain. Et pour résumer, le nœud criminel de l'histoire montre aussi à quel point elle est réaliste. Écoutons ensemble ces quelques mots du procureur de la République de Montbéliard. C'était il y a quelques semaines sur France Info.
19: On recrute ces différents jeunes gens qu'on va ensuite rassembler sur un secteur et à qui on va donner le kit pour exécuter le contrat criminel, c'est-à-dire un véhicule qui a été volé préalablement par quelqu'un d'autre, les téléphones pour les communications uniquement pour l'avant et le après, et puis là où les armes. Et ensuite, ensuite, le commando a toutes les instructions sur la cible.
17: Dans votre livre, on est plutôt, on l'imagine, sur la côte normande qu'en Franche-Comté, mais c'est exactement le même mode d'emploi, le même recrutement de tueurs à gages. Ils s'appellent Blaise et Bobby Cédelin. Cet aspect documentaire, crédible, presque banal aujourd'hui, c'était important pour vous?
18: Oui, oui, c'est de là qu'est venue en fait l'idée du roman, de ces faits divers-là qui mettent en œuvre des enfants ou des très jeunes adultes qui se retrouvent à exécuter des contrats pour le compte de gens qu'ils n'ont jamais vus et qui vont tuer des gens qu'ils n'ont jamais vus non plus. Et en général, ils se font d'ailleurs arrêter très vite puisque c'est pas des tueurs professionnels du tout. Et en fait, ils bifurquent comme ça vers une criminalité totale, sans rémission et aussi sans information quelque part. En fait, je me suis dit, ces gamins-là, c'est des gamins qui sont mes compatriotes, on va dire, on les saisit à partir du crime. Ils ont tué, ils se sont fait arrêter. Et maintenant, c'est des criminels. Et il y a quelque chose là-dedans qui est logique, hein. Quand on a tué, on s'est exclu de la communauté humaine, c'est sûr, mais en même temps qui est assez triste. Et je me suis dit, mais où ils sont ces gamins avant d'être là? Et c'est ça que j'ai eu envie de creuser. En fait, dans un des faits divers que j'avais lu, le garçon disait à la police, une fois arrêté, qu'il avait fait ça pour aider sa mère. Il avait tué quelqu'un qu'il connaissait pas pour aider sa mère. Et je me suis dit, il y a quelque chose là. Il y a le cœur qui se met en travers du crime, quoi.
17: Alors là, il y est, le cœur, dans votre histoire. Le point de départ, c'est le besoin d'argent pour Blaise, parce qu'il va avoir un enfant, il faudra bien l'élever. Et voilà donc la troisième personne, le troisième personnage qui est là, Jen, lycéenne, enceinte à 17 ans. Et là, en fait, on est dans le portrait d'une jeunesse d'aujourd'hui.
18: Bah oui, complètement. En fait, l'histoire commence par là. Jen annonce à Blaise qu'elle attend un bébé. Il est trop heureux. Et en même temps, il est terrifié, bien sûr. Lui, il a pas eu de père. Elle non plus, d'ailleurs. Blaise a quand même une sorte de fantasme de ce que c'est la paternité, quoi. Et de qu'est-ce que c'est un papa qui assure. Et il se dit, il me faut du fric. Il en a pas. Il vient d'un milieu tout à fait modeste. En fait, Blaise, dans sa quête d'argent, va aller chercher des moyens légaux et honnêtes de gagner de l'argent. Il va retourner voir son ancien maître de stage. Il va chercher à se faire embaucher. Et rien ne se présente. Il est coincé. Il est face à des cul-de-sac partout. Et là, son copain Bobby, qui est lui totalement foutraque, dit, j'ai un super plan, puisque tu sais conduire, on y va.
17: Je raconte pas tout, mais on comprend vite que leur but, c'est d'avoir l'argent sans honorer le contrat, sans tuer. Mais c'est un peu le réalisme quand on est dans la situation que vous décrivez dans ces cités où ils habitent. L'argent, en fait, on va le chercher là où il est. Le business, c'est la drogue, donc c'est là qu'on va prendre l'argent.
18: Malheureusement, aujourd'hui, je pense que pour même en dehors des cités, ils sont dans une petite ville. Alors c'est oui. Marrant que vous ayez pensé à la Normandie, parce que moi, je l'ai plutôt situé imaginairement en région centre, mais chacun.
17: D'accord.
18: Il voit ce
17: mais
18: qu'il
17: comme
18: veut.
17: Il y a la mer. Elle est quand même
18: à 5-6 heures de route. D'accord. Donc bon, bref. Mais effectivement, cité ou pas cité, il y a beaucoup d'endroits où pour une jeunesse peu qualifiée, il y a pas grand chose. Et le narcotrafic et les vrais méchants de l'histoire jouent tout à fait là-dessus. Ils prennent les plus pauvres, les plus précaires, et ils leur promettent des choses mirifiques pour accomplir les basses besognes.
17: Et puis dans Sicario Bébé, Fanny Taillandi, il y a un autre personnage essentiel qui est le paysage. Tout sauf un décor. On passe de la petite ville, donc du centre, on va dire, de la France, à la ville portuaire, celle que j'imaginais en Normandie, où se font les gros deals. De cette France périurbaine, des ronds-points, zones commerciales, hôtels plus ou moins glauques, à une ZAD refuge, on se dit qu'en fait, au-delà des clichés sur un pays fracturé, il y a une unité là-dedans.
18: J'habite dans une petite ville, une ville dite moyenne, dans la diagonale du vide, et j'avais envie de mettre en scène cet espace-là, parce que ce que je trouve très fort, c'est que dans une petite ville, on se croise beaucoup. Les gens se croisent, en fait, beaucoup plus que dans les métropoles, où très vite, on est dans ces cercles personnels, quoi. Et en fait, dans une petite ville, oui, il peut y avoir une proximité entre la ZAD, la cité, le crime, l'entraide, la solidarité. Et les décors, en fait, sont très proches les uns des autres.
17: Vous l'écrivez vous-même, tout ressemble un peu à une banlieue.
18: Ouais, alors ça c'est peut-être mon tropisme, parce que moi je suis banlieusard d'origine et de naissance, et banlieusard est fier de l'être et de le rester, mais je pense qu'il y a quelque chose là-dedans qui est assez vrai dans la façon dont la ville se produit aujourd'hui, c'est-à-dire que qu'est-ce qui est le centre finalement? Est-ce que c'est le centre historique qui est en général déserté? Est-ce que c'est la périphérie qui est une périphérie mais qui attire tout le monde? Finalement, le mot banlieue, il colle à plein de choses différentes.
17: Plein de situations. Pour revenir au point de départ, le narcotrafic, les petites mains, ces adolescents ou jeunes adultes qui tuent ou tombent sur les balles de notre clan. Il y a un jeune homme aujourd'hui en France qui incarne ce combat, vous le connaissez évidemment, c'est Amine Kessassi. Deux frères assassinés dans une cité à Marseille, appellent à ce que tout le monde se lève. Voilà ce qu'il disait sur France Info après ce rassemblement, il y a quelque temps, en mémoire de son petit frère.
20: Moi, j'ai vu des milliers de personnes se lever. Marseille, on était plus de 10 000 ce jour-là. Des visages qui m'étaient familiers, d'autres qui ne me l'étaient pas. Des jeunes de quartier, des mémés de Mazargues qui ont pris un taxi pour venir jusqu'à ce rond-point que je maudis et que je déteste. J'ai été honoré, touché, et je me suis senti moins seul dans cette lutte avec ces milliers de personnes qui se sont levées et à qui je veux dire encore merci.
18: En fait, ce qui est arrivé au frère d'Amine Kessassi est arrivé après que j'ai fini l'écriture du livre. Donc évidemment, comme tout le monde, j'ai été très touché par cette histoire et très atterré aussi par cette histoire. Et je trouve que ce qu'elle a le mérite de mettre en valeur, c'est que les politiques de répression de la drogue, en fait, sont souvent orientées vers les consommateurs ou les petites mains. Et qu'en fait, derrière, il y a des gens très, très, très méchants, bien plus méchants que ça, et qui n'hésitent pas à tuer, qui n'ont aucune limite. Et eux, ils sont souvent très loin d'être atteignables par les forces de l'ordre.
17: Il y a un point commun, moi, je trouve, entre la vie de la famille Kessassi et votre livre, c'est, je disais au début, qu'on est dans une tragédie grecque.
18: Alors, il y a de ça. La tragédie, c'est effectivement que le narcotrafic, c'est le capitalisme le plus effroyable et débridé. C'est le capitalisme sans aucune règle, en fait. Donc, face à ça, nous, individus, on est tous à subir, comme on subit une fatalité. Après, Blaise, il s'identifie beaucoup à Ulysse, mais ce qui est intéressant, c'est que Jeanne n'est pas si Pénélope que ça, parce que ça serait la Pénélope qui, en fait, mettrait au point le scénario pour que Ulysse puisse s'en sortir. Moi, j'en dis pas plus, mais...
17: Je voulais pas tout dire, mais c'est un formidable personnage, Jeanne. Merci infiniment, Fanny Taillandier.
18: Merci beaucoup à vous.
17: Sicario bébé, publié donc chez Rivage.
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1: Il est 5h30, le flash Anne-Sophie Balbière. Il avait menacé de frapper l'Iran très fort ce week-end. Donald Trump annonce sur son réseau social qu'il ne lancera finalement pas d'offensive, opération suspendue à la demande de Téhéran et d'autres pays du Moyen-Orient, selon le président américain qui dit vouloir conclure un accord rapidement. Il y a encore deux points chauds dans l'incendie en Gironde, mais le feu est fixé, dernière étape avant qu'il ne soit éteint. Tout cela reste très évolutif, mais la situation est sous contrôle en France, estime le Premier ministre dans un entretien à la Tribune dimanche. Sébastien Lecornu annonce la nomination d'un coordinateur rattaché à Matignon pour la reconstruction des zones sinistrées. Il appelle les Français à aller en vacances en Gironde par solidarité. Au Porge, l'un des villages les plus dévastés par le feu, des habitants estiment que les autorités ont sacrifié leur maison au profit de celle du Cap Ferret. C'est faux, répond le chef du gouvernement. Leur douleur est instrumentalisée par des complotistes sur les réseaux sociaux. Les vents sont toujours imprévisibles dans le Var, mais l'incendie est stabilisé. Les habitants de Montfort-sur-Argens ont été autorisés à rentrer chez eux ce samedi soir. Le feu a parcouru environ 1800 hectares depuis vendredi après-midi. Une journée encore chargée sur les routes. Ce dimanche est classé rouge dans le sens des départs vers une grande partie du sud de la France. Un pic de plus de 1000 km de bouchons a été enregistré ce samedi. L'Albanie demande à la France l'extradition d'Ermal Bekiri, homme d'affaires albanais soupçonné dans son pays de fraude et d'escroquerie en bande organisée. Il a été arrêté il y a une semaine en Seine-Maritime pour avoir survolé la zone interdite d'une centrale nucléaire. Jugée en comparution immédiate, Ermal Bekiri a été condamné à Amiens à 7 000 euros d'amende. Un attentat à la bombe ce samedi à Moscou.

0: personne n'a survécu. Et puis l'UEFA, l'instance du football européen, dit ne plus avoir confiance en Gianni Infantino, le patron de la FIFA, qui a retiré son projet d'ouvrir les compétitions internationales à des investisseurs privés. Projet miteux, selon l'UEFA, opaque et fomenté en coulisses. De son côté, l'instance du football d'Amérique du Nord réclame une mise à plat complète de la gouvernance de Gianni Infantino.
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2: Ça arrive pour beaucoup de travailleurs se retrouver devant la justice car on n'est pas d'accord avec son employeur. Dans C'est mon boulot, Sarah Lemoine, tout l'été vous passez au crible. Les litiges qui se soldent devant les tribunaux entre les salariés et les patrons. Et aujourd'hui vous vous attardez sur cette saison, le sujet des canicules.
3: Oui, en cas de forte chaleur, les salariés du BTP, on le sait, sont particulièrement exposés. Et parfois, les horaires de travail peuvent devenir un sujet de contentieux. Deux décisions récentes de cour d'appel, dénichées par l'avocate Corinne Baron-Charbonnier du cabinet CBCH Légal, en font l'écho. La première décision concerne un ouvrier. Il a reçu plusieurs sanctions qu'il juge disproportionnées et saisit la justice pour les faire annuler. Devant le tribunal, il explique avoir reçu un avertissement pour avoir modifié seul ses horaires lors d'une semaine de canicule. Au lieu d'embaucher à 8h du matin et de débaucher à 16h, il a commencé une heure plus tôt et fini une heure plus tôt. Il fait valoir que son état de fatigue, aggravé par la forte chaleur, n'a pas été pris en compte par l'entreprise, alors même qu'il s'agissait d'un travail en hauteur. L'employeur, lui, fait valoir que l'ouvrier a agi avec une légèreté blâmable et qu'il a manqué à ses obligations contractuelles.
2: Et quelle a été la décision de la cour d'appel de Poitiers ?
3: Eh bien, l'entreprise a obtenu gain de cause. En mars dernier, la cour d'appel a jugé que l'ouvrier avait bien commis une faute. En droit du travail, rappelle l'avocate Corinne Baron-Charbonnier, il y a un principe à respecter. Un salarié ne peut pas modifier unilatéralement son emploi du temps lorsqu'il est soumis à un horaire collectif de travail. Il doit toujours demander l'autorisation préalablement à son employeur, quelle qu'en soit la raison, intempérie, canicule, problème de transport ou maladie. Sinon, ce dernier pourra le lui reprocher et donc prononcer une sanction. Dans la deuxième affaire, la situation est inversée. C'est l'entreprise de BTP qui a modifié les horaires de travail pendant 2 mois d'été, en prévision des fortes chaleurs estivales. Devant la justice, un conducteur de travaux, licencié pour inaptitude, fait valoir, parmi différents griefs, que cette modification était illégale. Elle lui imposait d'embaucher une heure plus tôt, de faire des journées plus courtes, du lundi au jeudi, et de rattraper les heures perdues en travaillant exceptionnellement les vendredis après-midi.
2: Et Sarah, comment la cour d'appel d'Aix-en-Provence a-t-elle tranché la question ?
3: Eh bien, le salarié a perdu sur ce point. L'horaire de travail n'est pas un élément essentiel du contrat de travail, indique Corinne Baron-Charbonnier. L'employeur peut modifier les horaires à sa guise, sauf s'ils sont écrits noir sur blanc dans le contrat de travail, et sous réserve de ne pas porter atteinte à la vie personnelle, familiale ou au droit de repos.
2: Merci beaucoup Sarah Lemoine, c'est mon boulot, c'est à relire sur franceinfo.fr.
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2: Et dans le portrait d'actu, le Tour de France Femmes commence aujourd'hui. 5e édition de la Grande Boucle Féminine avec 8 étapes au programme. Un contre-la-montre et plus de 1000 km entre Lausanne en Suisse et Nice, la ville d'arrivée. Dans le portrait d'actu du jour, Anne Lamotte, vous nous racontez le parcours de la directrice du Tour de France Femmes, Marion Rousse.
5: L'écart est de 45 secondes.
6: C'est la course de sa carrière sportive. On est en 2012 à Saint-Amand-les-Eaux dans le Nord. Ce sont les championnats de France de cyclisme sur route. Et sur la ligne d'arrivée, c'est Marion Rousse qui lève les bras, loin devant l'inusable Jeannie Longo. Elle est sacrée dans 2 catégories, espoir et élite. Elle n'a que 20 ans.
5: Marion Rousse.
6: Ce jour-là, Marion Rousse est chez elle. On est tout près de Saint-Saulve, la petite ville où elle est née. Toute sa famille est là. Sur le podium, on voit bien qu'elle a du mal à réaliser. Elle est ici au micro de ce qui s'appelait encore France Bleu Nord.
7: J'y croyais pas avant le départ. Moi, je suis plutôt une grimpeuse. Donc je venais ici plus pour travailler pour l'équipe. Et que je gagne ici, je m'y attendais pas. Et je suis vraiment très heureuse parce que c'est un travail qui paye enfin.
6: Pour Marion Rousse, il y a un avant et un après 2012. Car c'est cette année-là qu'elle est invitée pour la première fois dans une émission de télévision, Les Rois de la Pédale, sur Eurosport. Petite, elle est introvertie, à 20 ans, elle est encore timide, mais elle accepte. Et finalement, ça se passe bien, très bien même. Ensuite, elle devient championne de France, on vient de le voir. Et là, dans la foulée, le directeur de la rédaction d'Eurosport, Guillaume Di Grazia, lui fait une proposition. Elle raconte dans le podcast After Sport.
8: Et il m'a dit, écoute, j'ai...

0: quelque chose d'un peu fou. Je pense que ça va te surprendre, mais je t'ai trouvé très à l'aise. Voilà, tu sais très bien parler du cyclisme masculin. Il y a le Tour d'Espagne qui commence dans quelques jours et j'aimerais que tu intègres notre team Eurosport et que tu commentes les courses de cyclisme homme. Et là, je l'ai regardé parce que je me suis dit, waouh, une femme qui commente des courses cyclistes masculines, mais ça s'est jamais vu, ça s'est jamais fait. Comment ça va être perçu? Est-ce que les gens vont pas dire, oh non, on éteint le son de notre télé parce que c'est une femme? C'est vrai qu'à l'époque, c'était pas gagné.
1: Et voilà qu'à l'été 2012, Marion Rousse, qui doute mais qui aime les défis, débute sa carrière de consultante à la télé. Elle se dit que ça va lui faire des sous. Pourtant, à l'époque, elle est cycliste professionnelle. Sauf que ça ne veut rien dire. Quand elle part en course avec son équipe, pas de bus, comme pour les garçons. Elle se change au cul du camion, comme elle dit. Elle dort dans des lycées, elle mange dans des cantines, et surtout, elle n'est pas rémunérée. Elle doit travailler à mi-temps, dans une mairie, près de Paris.
0: Donc je faisais du cyclisme, hein. J'allais m'entraîner tous les matins, j'étais dans l'une des meilleures formations au monde, et pourtant il fallait que j'aille bosser l'après-midi. Donc c'était rageant, parce que je voyais les cyclistes hommes qui, eux, vivaient plutôt bien, et nous, les cyclistes femmes, on n'avait pas de statut social, en fait, on n'existait pas. Les gens ils me disaient, mais qu'est-ce que tu fais dans la vie? Je suis cycliste. Ah bon, tu fais le Tour de France? Non, il n'existe pas pour nous, d'accord. Donc voilà, toutes ces années, c'est ce qui m'a amené d'ailleurs à arrêter ma carrière assez tôt.
1: En effet, en 2015, à l'âge de 24 ans, Marion Rousse arrête la compétition de vélo pour se consacrer uniquement à son métier de consultante qu'elle prend avec le même sérieux, la même rigueur. Ça ne loupe pas. 2 ans plus tard, elle quitte Eurosport pour France Télévisions qui a repéré son talent. Et en 2021, c'est elle qui est choisie pour diriger le Tour de France Femmes. Il faut dire que Marion Rousse sait de quoi elle parle. Le vélo, c'est toute sa vie. Elle est encore en poussette quand elle va sur le bord des routes applaudir son père et ses cousins. Et puis très vite, elle se dit que ça va bien de soutenir les garçons. Elle aussi veut pédaler. Mais là non plus, ce n'était pas gagné. Elle s'en souvient dans le podcast Hors Catégorie.
0: Donc ça a été un petit peu compliqué au début parce que mon papa voulait pas que je fasse du vélo parce que j'étais trop jeune. Et en plus, une fille à vouloir faire du vélo, donc au début, il était contre. Et puis finalement, avec l'aide de ma maman, j'ai été m'inscrire en cachette. Et puis,
2: en quelle année? T'avais quel âge quand t'as commencé?
0: 6 ans.
1: Quand elle regarde en arrière, elle reconnaît le chemin énorme qu'elle a parcouru.
0: Si tu m'avais dit à 18 ans, tiens, tu seras commentatrice, tu vas commenter pour France Télé les plus belles courses au monde devant 7-8 millions de téléspectateurs. Puis en plus, tu vas être directrice du Tour de France Femmes. Non, mais je crois que je t'aurais dit, tu déconnes, ça n'existe pas. Ça n'existe pas, tu te fous de moi.
1: Et malgré tout, quand on demande à Marion Rousse ce dont elle est la plus fière aujourd'hui, elle commence par répondre qu'elle a du mal à se valoriser.
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5: Le choix culture à présent, c'est un conseil bande dessinée, un album qui s'intitule Cartagena, mais aussi toute une œuvre puisque Cartagena est l'ultime album posthume du dessinateur Herman, immense nom de la bande dessinée, Grand Prix d'Angoulême en 2016. Il est mort en mars dernier à l'âge de 87 ans. Augustin Rivet, il a marqué des générations de lecteurs et influencé nombre de jeunes auteurs.
6: Cartagena, c'est une histoire de règlement de compte entre gangs de narcotrafiquants mexicains. Autant dire que vous n'y croiserez pas beaucoup de gens recommandables. Petite archive éloquente d'Herman à ce sujet.
7: Comme je ressens pas mal de choses qui me révoltent, je ne peux pas montrer un monde où la plupart des gens sont gentils. Mais non, même parmi les gens soi-disant gentils, beaucoup sont des tricheurs. Ils sont gentils en surface, ils ne le sont pas derrière. Il y a des êtres humains prodigieux. Mais c'est un peu comme il y a des trèfles à quatre feuilles.
6: Le dessinateur a toujours affiché ce côté misanthrope, son fils et collaborateur Yves H.
8: C'est plus compliqué qu'il n'y paraît, je pense, parce que c'était quelqu'un qui avait le contact extrêmement facile avec les autres, et contrairement à ce qu'il exprimait, profondément, il était quelqu'un de beaucoup plus humaniste qu'on imagine.
6: Né après-guerre à la campagne, un village au milieu des forêts belges, il suit une formation d'ébéniste, puis d'architecte, avant d'arriver par hasard à la bande dessinée.
9: Moi, je suis un terrien, j'ai les pieds au sol. Je passais des heures dans les bois tout seul, je regardais les arbres. C'est pour ça que c'est vrai que je suis très à l'aise pour dessiner des arbres, des branches et tout ça. Ça fait partie de mon univers.
6: Une nature que l'on retrouve dans toutes ses séries principales, l'aventure post-apocalyptique Jérémia, le Moyen-Âge des Tours de Bois Maury ou le western Comanche. L'auteur et fan de toujours Romain Renard en a récemment imaginé un épilogue, Revoir Comanche.
10: La mort d'Herman, c'est un pan de mur qui tombe. C'est un des plus grands metteurs en scène de bande dessinée. Vous pouvez reprendre n'importe quel livre d'Herman, relisez les 3-4 premières pages, vous êtes déjà dans l'histoire. Il va commencer par un tout petit détail, une marmotte qui sort de terre, puis après, c'est une roue de chariot qui fait fuir cette marmotte, et puis juste après, bam, on a un plan sur un fort qui s'étale sur la moitié de la page. Alors, c'est toujours très dangereux de comparer la bande dessinée au cinéma, mais on sent qu'il y a une grande influence cinématographique chez lui.
11: Je confirme absolument.
6: Yves H.
11: Il concevait une bande dessinée comme on conçoit un film, et il posait sa caméra comme un réalisateur ou un directeur de la photo pose sa caméra dans un film.
6: Le scénariste a donc perdu son père, mais aussi son dessinateur quasi exclusif. Cartagena était leur 28e album ensemble.
12: Et comment ça se passe la collaboration justement avec Yves H?
7: Mais non, une bonne relation. De toute façon, j'ai jamais dit tu vas me faire ceci ou cela. Non, il me propose un thème, je lui fais confiance, on y va. Et jusqu'à présent, j'ai aucune raison de me plaindre de lui.
11: En fait, avec mon père, il y avait une forme de cahier des charges. Et dans ce cahier des charges, il y avait de l'action. Et il me disait, oh, mais tu me mets de l'action. Moi, j'ai pas envie de me faire chier. Et alors, il voulait absolument être au maximum dans la nature. Donc voilà, je savais que, en partant par exemple au Mexique, les cartels mexicains, bah là, ça allait fonctionner.
7: Il est libre, il fait les choses comme il en a. J'ai pas envie de me servir ma situation de père qui a réussi. J'ai horreur de l'idée du père dominateur.
11: La plupart du temps, quand on se voyait, c'était des relations père-fils. De temps en temps, j'arrivais quand même à le traîner dans son bureau pour lui expliquer deux, trois petits points du scénario. Mais c'était très compliqué parce qu'en fait, il avait absolument aucune patience. Au bout de 5 minutes, bon, maintenant ça va, laisse-moi travailler, on parlait d'autre chose.
6: En plus de ces grandes séries, il y aura de nombreuses histoires isolées, souvent très politiques. Sarajevo Tango, peut-être son sommet, dénonce en 1995 l'inaction de la communauté internationale dans la guerre de Bosnie.
9: J'étais pris d'une rage, je voulais leur mettre leur nez dans le caca, quoi, c'est tout. C'est le bouquin le plus important que j'ai jamais réalisé. Un bouquin que vous ne pouvez pas rattacher à ce que j'avais fait jusqu'à ce moment-là. Il y a une violence en moi, mais enfin, beaucoup de gens ont une violence en eux. Puis alors, je préfère exprimer ma violence à travers le dessin que sur d'autres personnes.
11: Ça n'a jamais été un grand enthousiaste de l'existence. Il y avait une forme de soulagement de pouvoir s'en aller.
6: Il aura dessiné jusqu'à son dernier souffle, Yves H.
11: Quand j'ai commencé à scénariser cet album, bah, il n'était pas plus mal qu'avant. J'imaginais absolument pas que ça allait être notre dernier.
6: Le fils se retrouve aujourd'hui face au vide. Continuer la BD avec d'autres, il se laisse le temps d'y réfléchir.
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1: Dans l'Empire des séries, chaque samedi de cet été, on s'intéresse avec vous, Laurent Vallière, à une série qui invente le futur. Aujourd'hui, For All Mankind.
13: Et si les Américains n'avaient pas été les premiers à marcher sur la Lune, mais les Russes, qui vantaient de là-haut leur mode de vie communiste. Et si du coup les Américains furieux s'étaient lancés dans une compétition qui leur permettrait aujourd'hui d'avoir une colonie sur Mars.
14: I believe that this nation should commit itself to landing a man on the moon and returning him safely to the Earth.
15: Le cosmonaute soviétique est devenu le premier à poser le pied sur la Lune.
13: C'est à cette pétillante histoire alternative que nous invite la série For All Mankind sur Apple TV. Un titre tiré de la plaque laissée sur la Lune lors de la toute première mission Apollo qui indiquait « Nous venons en paix For All Mankind pour l'humanité ». Le premier atout de cette série, c'est qu'elle se déroule dans un contexte politique américain bien réel. 10 ans s'écoulent entre chaque saison et les présidents américains successifs en place sont Richard Nixon ou Ronald Reagan. Seulement, la conquête spatiale s'est développée alors de façon exponentielle.
16: L'enjeu, c'était d'être les premiers sur la Lune. Et il s'avère que c'est encore plus important que ça.
17: On se remet au boulot.
13: Une histoire d'abord humaine. On suit au cours de toutes ces saisons des astronautes plus ou moins heureux. Ed, un Américain particulièrement ambitieux qui ira loin pour faire gagner son pays. Sa femme, restée sur Terre, qui passe son temps à s'inquiéter pour lui. Un couple d'astronautes en crise. Et même une femme qui ira marcher sur la Lune pour faire comme les Russes qu'il avait fait précédemment. Elle cache son homosexualité.
18: Nixon exige qu'une astronaute mette le pied sur la Lune.
16: Et personne n'a pensé à dire au président qu'on n'avait pas de femme astronaute.
13: Chaque personnage aura au cours de ces années une évolution personnelle parfois dramatique, alors que les scénaristes inventent et mettent en image la colonisation de Mars, la construction de bases militaires et même la concurrence d'entreprises privées. Car bientôt, ça sera la course à Mars, la découverte d'un univers dur, fait de tempêtes, de ressources limitées. Tous devront à un moment coopérer afin d'affronter la réalité du terrain.
19: Je ne devrais pas partir.
20: Rock, j'ai pas remarqué l'étincelle dans tes yeux à chaque lancement.
13: For All Mankind est une série qui ne manque pas de moyens. un astucieux mélange de space opéra et d'histoire intimiste qui résonne aujourd'hui alors que la compétition spatiale a repris de plus belle.
19: Eagle, ici Houston, vous me recevez, à vous.
13: 5 saisons qui se déroulent de 1969 à 2012, à découvrir sur Apple TV.
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21: Bonjour Edward, Neil Hannon.
22: Bonjour Élodie.
21: Vous êtes le chanteur du groupe nord-irlandais Divine Comedy que vous avez formé en 89, devenu projet solo en 93, puis de nouveau un groupe jusqu'à aujourd'hui. C'est dans votre chambre de jeune adulte, effectivement, que vous avez enregistré, composé, écrit le premier album, Libération. Poule francophile, passionné par la culture française, au point de mettre la Marseillaise au début de votre tube The Frog Princess. La bonne nouvelle, c'est que dans Rainy Sunday Afternoon, enregistré dans les studios d'Abbey Road, il y a encore beaucoup d'amour. C'est votre 13e, 11 titres tourbillonnés. Non, le premier Achille donne le ton avec cette guitare qui semble nous conter l'histoire d'un lonesome cowboy emprunt au doute dans un duel dans lequel finalement il s'affronte d'abord lui-même avant d'affronter le monde. Est-ce que c'est ça que vous souhaitiez réaliser à travers cet album, Neil?
23: With the album,
24: avec l'album,
23: I just wanted to represent,
24: je voulais représenter
23: who I was,
24: qui j'étais
23: and my relationship
24: et
23: with
24: ma
23: other
24: relation
23: people,
24: avec les
23: and
24: autres et ma relation with avec le plus grand monde, en quelque
23: you
24: sorte.
23: Know, I'm a middle-aged Irish.
24: Vous savez, je suis un Irlandais d'âge moyen, je parle de qui je suis en fait et de ce qui se passe. C'est pas très compliqué.
21: Quand on voit Achille, on pense d'abord à la mythologie grecque. Et puis finalement, pas du tout. C'est là où vous aimez bien brouiller les pistes. Vous êtes inspiré d'un poème de Patrick Shaw Stewart qui date de 1915. Vous avouez lire assez doucement, mais on comprend que vous avez un esprit littéraire qui est très très vagabond.
23: I read intensely.
24: Très intensément.
23: But, a whole page and I haven't,
24: je me rends compte que quand j'ai fini de lire une page entière, je ne l'ai pas vraiment lu, je pensais à d'autres choses. Je crois que c'est un peu l'esprit créatif qui fait ça par manque de vocabulaire. Donc ça me prend longtemps pour lire un livre, mais si je le lis, je me régale vraiment.
21: Quand on écoute cet album, ce qui ressort, c'est aussi ce côté brut. On a l'impression qu'on a assisté en même temps que vous à l'enregistrement de cet album. Il y a un côté très concert.
23: Yeah, you know, I love.
24: Oui, vous savez, j'adore les vieux disques des années 50, 60 et 70. C'est un son très organique. Mais je crois que cet album, il est un peu plus le son des musiciens dans la pièce, en fait. Et la plupart de l'album a été enregistré live en direct et je crois que ça s'entend.
21: Je me posais la question de savoir justement, par rapport à cette voix, comment vous la perceviez, vous? Comment vous la viviez, cette voix, en tant qu'artiste?
24: C'est juste une extension de moi-même. De ma voix parlée, en quelque sorte. En fait, c'est toujours bien si votre voix parlée et votre voix chantée ne sont pas trop différentes l'une de l'autre. J'aime beaucoup ça parce que quand vous performez la chanson, c'est un peu plus comme une conversation et un peu plus intime. Mais j'ai des problèmes avec les casques, les écouteurs et tout ça. Parce qu'ils en renvoient ma voix au fond de mon cerveau et ça me fait flipper.
21: Là, vous abordez la disparition de votre père, vous abordez la maladie d'Alzheimer. The Last Time I Saw the Old Man. Cette chanson, elle raconte justement les derniers instants de votre père et on comprend ô combien ça a dû être difficile de mettre des mots qui ne sont pas que les vôtres. On comprend aussi que votre but, c'est de raconter une histoire qui va sans doute toucher les gens parce que beaucoup sont dans cette situation.
23: Yes, the only way I could talk
24: la seule manière dont je peux trouver de la dignité dans cette situation, c'était de décrire ses mains, le regard, les conversations. Telles qu'elles furent. Et parfois, quand je chante cette chanson aujourd'hui, j'ai l'impression que ça parle plus spécifiquement de lui. Parce que c'est pas la manière dont je veux me rappeler mon père. Je me rappelle au travers de son merveilleux sens de l'humour, son intellect, ses qualités de musicien. Donc, Old Man, cette chanson, pour moi, c'est l'expérience de tout le monde.
21: Vous avez, semble-t-il, passé votre vingtaine à regarder dans le vide. Vous avez avoué ça il n'y a pas si longtemps que ça. Vous vous dites avoir eu une enfance assez ennuyeuse. Elle vient de là, cette imagination, ce besoin, justement, de sortir de cette condition, entre guillemets.
23: Partly.
24: Oui, en partie. Je ne sais pas. pas d'où vient mon impulse créatif. Je crois que c'est toujours comme la théorie du chaos. Vous savez, j'ai un père qui joue du piano, j'ai un grand-père qui raconte des histoires rigolotes. J'apprécie toute la musique à la télé, que ce soit du classique, de la pop, du jazz. J'intègre tout. Et j'ai toujours pensé que mon écriture était une continuation de quand je jouais avec des Lego. J'ai commencé à construire de manière obsessive des chansons au lieu de châteaux. En grandissant, en vieillissant, j'ai de moins en moins besoin de la fantaisie. Et j'accepte d'exister dans le monde réel.
21: Merci beaucoup, Neil Annan, d'être passé dans le monde d'Élodie sur France Info, votre Divine Comedy, et donc de retour avec Rainy Sunday Afternoon. Merci beaucoup, Neil.
23: Merci, Elle.

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1: Bonjour à tous et bienvenue sur France Info. Dans l'actualité de ce dimanche 2 août, toujours les suites des incendies de l'été. On sera dans une dizaine de minutes en Gironde avec les envoyés spéciaux de France Info. Après des heures dramatiques, la situation s'améliore de jour en jour. Les pompiers sont quand même loin d'en avoir fini avec les flammes, surtout dans les endroits les plus difficiles d'accès. On sera avec eux à 6h10 avec les reporters de France Info et aussi avec l'un des représentants syndicaux des pompiers qui dénonce le manque de moyens et d'équipements suffisants pour les soldats du feu. Vous écoutez France Info, on vous accompagne. Il est 6h. Une bataille remportée, mais ça n'est pas la fin de la guerre contre les flammes. Les mots du préfet du Var, on va l'entendre. Il annonçait hier soir que le feu du Gros Bessillon est stabilisé. Selon le gouvernement, les incendies sont globalement sous contrôle, même si les pompiers restent mobilisés. Des pompiers poussés à bout à la fois par les feux et la canicule. Exemple dans le journal, dans le département du Var, où le thermomètre a frôlé hier les 41 degrés. Après deux cas mortels d'injections esthétiques illégales, des milliers de médecins interpellent la ministre de la Santé pour qu'elle durcisse les règles. Explication dans le journal. Et dans le Tour de France Femmes, le public était au rendez-vous pour la première étape hier en Suisse. Récit à Lausanne dans quelques minutes. Le nouvel incendie dans le Var est donc stabilisé depuis hier, mais le préfet met en garde, ça n'est pas la fin de la lutte contre les flammes à cause de ces vents toujours aussi imprévisibles. Le préfet qui faisait le point de la situation hier soir, Simon Babre.
2: Nous sommes satisfaits parce que les sapeurs-pompiers et toutes les personnes engagées dans les airs et à terre ont réalisé un véritable exploit. Nous restons prudents parce que le combat continue. Les vents changent, ils sont parfois tournoyants, que la vérité d'un soir n'est pas forcément la vérité du lendemain matin. Mais ce qu'on peut dire, c'est que les 24 heures qui viennent de se passer ont été des heures d'âpres combats et d'une bataille qui a été gagnée, qui est remportée ce soir, même si ça n'est pas la fin de la guerre contre ce feu du Gros Bessillon.
1: Le préfet du Var, Simon Babre. Ce feu dans le Var, le deuxième en quelques jours, a parcouru 1800 hectares depuis vendredi. Et si on rajoute les ravages du premier incendie, près de 6000 hectares ont été brûlés depuis le 21 juillet. Les moyens déployés restent importants avec en appui des pompiers, des canadaires, des Dash et trois bombardiers d'eau. D'autres pompiers mobilisés en Gironde sont en route pour la relève des effectifs dans le Var et le Premier ministre Sébastien Lecornu annonce qu'un coordinateur national rattaché à Matignon va être nommé pour piloter le chantier de la reconstruction des zones sinistrées. Le Var, donc très durement touché par les incendies et cette semaine particulièrement, d'abord à Brignoles et puis ensuite le feu du Gros Bessillon et puis à Barjol, à quelques kilomètres au nord de ce deuxième feu. Tout le monde en est conscient, les efforts doivent continuer même si la fatigue se fait sentir de plus en plus. Sur place pour France Info, Sarah Kelifi.
3: Assis à la table d'un café, ces pompiers de Lyon se réveillent de leur nuit. Lilou est infirmière à Barjol.
4: Un seul café ?
5: Non, mais je sais pas.
4: Non, il n'y a pas de gêne et c'est normal. Donc combien de cafés ? Je vais vous les chercher.
3: On voit, ils sont épuisés. Ils n'arrêtent pas jour et nuit parce que même la nuit, nous, on les voit passer devant chez nous. Déjà, nous, en tant que villageois, on a une fatigue morale. Donc j'imagine même pas, eux, physiquement et moralement, ce qu'ils endurent. Mais elle aussi, elle est très tirée. On est angoissés. On est toujours sur le qui-vive. En fait, nous, ça fait une semaine que dans la voiture, il y a les valises. Au cas où on doit évacuer.
6: Car même si la commune est épargnée, tout rappelle ce feu. L'odeur de fumée, les avions dans le ciel. Céline en a perdu le sommeil.
7: On a des cendres qui sont tombées dans notre jardin, donc on veille et on dort moins. Et en plus, ça dure. On a l'impression que ça va pas en finir.
6: Une durée qui use le moral des habitants. Alors chaque matin, ce groupe d'amis se retrouve sur cette terrasse pour discuter.
8: C'est une petite soupape.
9: Oui, un sentiment de malaise. C'est d'en parler, ça soulage. On est seul dans la journée. Ça lève un peu du stress.
6: Autre moyen de tenir les journaux qu'il se passe de main en main en espérant y lire une fin imminente de l'incendie.
1: Sarah Kelifi d'ici Provence pour France Info et la situation sur ce front des incendies. On y revient après le journal dans quelques minutes, notamment en Gironde. Combien de morts faudra-t-il encore, Madame la Ministre? C'est par ces mots que 5000 médecins du syndicat des médecins libéraux et du cercle des bonnes pratiques en médecine esthétique interpellent la Ministre de la Santé dans une tribune publiée dans Le Parisien et Aujourd'hui en France. Après des décès récents de deux jeunes femmes victimes d'injections esthétiques illégales, ils réclament un durcissement des règles et des sanctions. Anne Le Gall.
5: Dans leur tribune, ces médecins spécialistes avancent un chiffre. 40% des personnes ayant recours à des injections esthétiques en France s'adressent aujourd'hui à des professionnels qui ne sont pas médecins. Pour eux, ces personnes qui injectent des produits sans compétences médicales ni diagnostic sont, je cite, des marchands de mort. Ces professionnels qualifiés en appellent donc à la ministre pour durcir les sanctions contre ces injecteurs clandestins. Ils réclament aussi un meilleur contrôle des produits d'injection qui circulent en dehors des circuits officiels et notamment sur les réseaux sociaux. De son côté, l'Agence nationale de sécurité du médicament émet déjà régulièrement des mises en garde contre ces injections esthétiques réalisées par des non-médecins. L'ANSM rappelle qu'elles sont illégales et dangereuses. Sans forcément conduire au décès, elles font aussi courir aux patients des risques d'infection ou de nécrose.
1: Anne Le Gall du service Sciences et Santé de France Info. Il est 6h05, le calme est revenu dans le nord du Maroc où une crise migratoire a vu 60 000 personnes entrer cette semaine dans l'enclave espagnole de Ceuta. Presque tous sont de retour au Maroc où les autorités ont organisé une vaste opération de rapatriement près de Ceuta, mais côté marocain, à Fnidex, c'est le retour à la normale dans cette station balnéaire de 80 000 habitants qui a vu sa population exploser ces derniers jours avec le retour des migrants. Sur place pour France Info, Mathias Reynal.
8: Abdelaziz était en première ligne. Il a vécu cette crise migratoire sous sa fenêtre.
10: J'habite ici à Fnidek, en face du poste de douane, là où sont passés tous les jeunes.
8: Avec sa famille, il a tenté d'apporter un peu d'aide.
10: On n'a jamais vu autant de monde arriver ici, comme ça, de tous les coins du Maroc. On leur a ramené de quoi manger, en premier lieu, et de quoi boire. Dans le quartier, chacun a donné ce qu'il pouvait. Tous les gens de Fnidek ont l'habitude de faire ça.
8: Sur la corniche de cette petite station balnéaire, il reste encore ici et là quelques groupes de jeunes hommes qui espèrent franchir la frontière. Mais la plupart, découragés, ont décidé de rentrer chez eux, comme Mustapha, 17 ans.
10: Les gens qui sortent de Ceuta, ils n'ont qu'une envie, c'est de retrouver leur maison. Tout le monde est crevé, certains ont été violentés. Donc ces bus gratuits, c'est une aubaine. Ils partent dans toutes les villes. C'est notre État, le Maroc, qui les a mis en place.
8: Une opération de rapatriement est en cours. Depuis hier soir, des autocars quittent la frontière avec les revenants de Ceuta.
1: Reportage au Maroc signé Mathias Reynal, le correspondant de France Info. Les États-Unis et Israël suspendent les nouvelles frappes prévues contre l'Iran. Déclaration de Donald Trump, selon le président américain. C'est à la demande de Téhéran et d'autres pays de la région et à condition qu'un accord soit rapidement trouvé. Il est 6h07 dans le Tour de France Femmes. C'est Lorena Vibes qui prendra le départ aujourd'hui de la deuxième étape avec le maillot jaune de leader sur les épaules. La sprinteuse néerlandaise a résisté aux favorites du classement général pour remporter hier la première étape à Lausanne. La Française Pauline Ferrand-Prévot est huitième de l'étape et pour ce deuxième départ du Tour Femmes à l'étranger depuis 2022, les fans suisses étaient au rendez-vous. À Lausanne, pour France Info, Manon Vautier-Chollet.
11: La Française Océane Maé, maillot à pois, après cette première étape, ne s'attendait pas à ça.
12: Le public a été absolument incroyable. Je sais que les Suisses aiment bien le vélo, mais à ce point-là, je pensais pas. Et puis surtout, les allées Océane, je pense que les autres filles dans l'échappée, elles en avaient marre parce qu'il y en avait que pour moi. C'était génial.
11: Sur la ligne de départ, Coralie est montée sur les épaules de Kylian pour profiter du spectacle.
13: C'est assez fou, surtout en Suisse, chez nous, enfin, on voit toujours à la télé en France, et là, c'est vraiment un rêve.
14: Moi, j'ai rien vu, j'ai profité du bruit.
11: Les Suisses, derrière les Françaises.
15: Allez, Pauline !
11: Pauline Ferrand-Prévot ou les équipières tricolores de Demi Vollering qui vit ici, en Suisse.
16: Tellement historique.
11: Margot est à vélo avec le maillot de la FDJ United Suez.
16: Surtout qu'on les voit passer dans les tours qu'on va, nous, dans notre quotidien. On est là, ouais, nous aussi, mais on va beaucoup plus lentement.
11: Une étape ne suffisait pas à Nicolas. Il sera encore là tout à l'heure.
17: Elles étaient encore en forme, c'est la première. Elles en gardent sous la pédale, comme on dit.
11: Au total, le peloton doit passer dans une centaine de communes suisses.
1: Manon Vautier-Chollet à Lausanne pour France Info. Et aujourd'hui, toujours en Suisse, deuxième étape entre Aigle, là où se trouve le siège de l'Union Cycliste Internationale, et Genève. Départ à 14h20 à suivre avec le peloton sur France Info Radio officielle du Tour de France Femmes. Et puis un rappel, ça reste compliqué sur les routes aujourd'hui pour la suite du chassé-croisé de l'été des vacanciers. Encore une journée rouge dans le sens des départs, orange pour les retours. À 6h09, la première tendance météo de ce dimanche, c'est avec Patricia Charbonnier. Bonjour Patricia.
15: Bonjour.
1: Alors, du soleil, toujours, c'est pas étonnant, on est habitué, mais il va faire, ça c'est plus étonnant, peut-être, encore plus chaud.
15: Oui, une nouvelle poussée d'air chaud pour aujourd'hui et le pic est attendu pour demain. Alors, hausse des températures aujourd'hui, en particulier entre l'intérieur de la Bretagne et le sud-ouest, de 30 à 35 degrés pour cet après-midi. Encore 36 à 38 degrés dans l'arrière-pays méditerranéen. Météo France prévoit 29 à Lille et Lorient, 32 à Paris et La Rochelle, 33 à Besançon, 36 à Limoges et 37 à Toulouse. Donc des conditions météo toujours sèches et ensoleillé, avec simplement un voile nuageux qui va s'installer au fil de la journée près des côtes de la Manche. Toujours ces averses en montagne. Et puis pas de mistral aujourd'hui en Méditerranée, mais un vent qui vient de la mer, le vent de secteur sud-est qui va souffler jusqu'à 40 km/h en rafale.
1: Patricia Charbonnier.
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1: Dans l'actualité de ce dimanche, toujours les suites des incendies de l'été. On va entendre dans les prochaines minutes l'un des représentants syndicaux des pompiers qui dénonce le manque de moyens et d'équipements des soldats du feu. D'abord, le point de la situation en Gironde avec les envoyés spéciaux de France Info.
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1: Il est 6h11, la Gironde, où la situation s'améliore chaque jour un peu plus. 90% des personnes évacuées ont pu regagner leur maison et le feu est désormais fixé. Il ne progresse plus, mais il est encore loin d'être éteint. Quelques points chauds subsistent encore, notamment dans les zones les plus difficiles d'accès, comme au pied des dunes au bord de l'océan, sur la commune de Lège-Cap-Ferré. Boris Loumagne a pu accompagner pour France Info une équipe de pompiers dans ces endroits difficiles d'accès.
19: Comment est-il arrivé là, ce camion de pompiers? C'est ce qu'on se demande en voyant l'engin de 13 tonnes coincé entre les dunes, calé entre deux arbres de cette étroite forêt de petits pins.
20: Pour le coup, j'ai approché mon camion au plus près.
19: Là, c'est des zones qui sont un peu escarpées, compliquées d'accès.
20: Bah, c'est compliqué, le premier camion a crevé. Il y a des dévers et puis il y a des racines, des souches, alors on peut crever.
19: En revanche, impossible pour le camion de l'adjudant-chef Zaya d'aller plus loin. Il faut faire les 100 mètres restants à pied en tirant la lance.
20: Nous, on a un arbre qui est au-dessus de la dune qui est presque inaccessible. Donc c'est un tronc d'arbre qui se consume. On va essayer on va le noyer pour pas qu'il y ait de reprise. Là, à l'instant, il y avait des petites flammes qui repartaient, donc on va le noyer. Bon, alors on va là-bas.
21: Jérôme, t'attends qu'on soit en haut et quand on est en haut, tu t'envoies la pompe.
19: La souche est là, fumante, elle est en limite de vert, comme disent les pompiers, à la lisière en fait, entre la forêt brûlée et la partie encore intacte.
20: Si c'est dans le brûlé, déjà brûlé, qu'il n'y a pas de vert autour, c'est pas trop gênant. Ce qu'il faut, c'est qu'on traite ce qu'un limite de vert, que s'il y a un coup de vent, que ça ne reparte pas dans le vert.
19: Les pompiers arrosent le tronc avec une épaisse mousse blanche.
20: Ça permet en fait d'étouffer le feu. On fait une couche, on supprime l'air. En fait, on empêche l'air de...
22: On rajoute un produit dans l'eau qui permet d'être plus efficace pour l'extinction.
19: Et ça fonctionne bien visiblement. Hein. La souche est rapidement éteinte, mais à quelques dizaines de mètres derrière...
20: Je fais deux pas à droite.
19: Un nouveau petit foyer se réactive.
20: Voilà, et là, devant toi, t'as un arbre à 10 mètres. C'est derrière. Pas mal sur la zone, non?
19: Oui, la zone est effectivement nettoyée, mais il va falloir poursuivre ce travail de fourmi pendant des jours encore, tout le long des dunes, avec l'aide des hélicoptères bombardiers d'eau, comme celui qui vole au-dessus de nos têtes. En revanche, impossible d'utiliser les canadaires. Dans ces zones escarpées et broussailleuses, les pilotes n'ont pas assez de visibilité pour réaliser leur largage en toute sécurité.
1: Boris Loumagne en Gironde pour France Info avec Martin Troadec pour les moyens techniques. Il est 6h14. La situation reste donc préoccupante sur le front des incendies, notamment dans le Var, même si ça s'améliore depuis hier. Rémi Chabou est sapeur-pompier et porte-parole du syndicat Sud. Il dénonce le manque de moyens et d'équipements des pompiers sur le terrain et il pointe aussi un futur désastre sanitaire.
2: C'est des effectifs qui sont encore mobilisés, puisqu'il y a encore des opérations, je dirais même à Fontainebleau, sur des opérations de noyage, oui. De la surveillance. On est encore sur plusieurs milliers de sapeurs-pompiers qui sont mobilisés en Gironde. Donc c'est une couche supplémentaire, hein. Ils ne viennent pas en lieu et place, c'est important de le noter ça. Est-ce qu'on va tenir encore longtemps? J'ai des doutes. Aujourd'hui, s'il n'y avait pas la population, les agriculteurs, les commerçants, les restaurateurs, le système voilà, le deuxième genou de la sécurité civile en France est déjà posé au sol depuis une quinzaine de jours. Moi, ce que je souhaiterais également noter, c'est que on a, avec tous ces pompiers mobilisés, on a toujours nos collègues sur le terrain qui sont malheureusement sous-dotés en termes de pays. Hein, les équipements de protection individuelle, je voudrais le signaler, s'il vous plaît, parce qu'on est à l'aube d'un désastre sanitaire. Alors, il y a les 4 morts, effectivement, de sapeurs-pompiers. Il y a plus de 160 sapeurs-pompiers qui sont blessés, à plus ou moins d'intensité. Il y a des personnes qui ont été transportées en urgence absolue, avec des fractures ouvertes suite à une explosion de gaz. Mais il y a également les morts à long terme. Hein. Aujourd'hui, nous sommes vraiment face à un désastre sanitaire. Quand on évacue plus de 200 000 personnes en disant que les fumées sont toxiques, et qu'on ne gère pas les intervenants en direct sur ce même sujet, il y a un souci. Aujourd'hui, même les sapeurs-pompiers issus de la sécurité civile et de la DSPP, hein, des pompiers de Paris, donc issus directement de l'État, n'ont pas de cagoule filtrante pour intervenir. On intervient avec des simples bouts de tissu sur la bouche et le nez. On est vraiment très inquiet sur cette situation et c'est quelque chose qu'il faut absolument prendre en compte rapidement parce qu'on va avoir un désastre sanitaire dans les rangs des sapeurs-pompiers. Moi, ce que je voudrais dire sur cette intervention, c'est qu'on a rencontré les services du ministre de l'Intérieur pas plus tard qu'hier après-midi à 14h30, l'ensemble des organisations syndicales du pays. Il nous a indiqué qu'il allait nous faire parvenir un plan dans les jours qui suivent. Donc, oui. On verra si c'est suivi d'actes. Dans ce plan, on a hâte d'en prendre connaissance pour voir si c'est à la hauteur de 200 maisons détruites en Gironde, plus de 220 000 personnes évacuées, 130 pompiers blessés ou intoxiqués, dont 600 caissons hyperbares, une vingtaine d'engins de lutte contre l'incendie détruits, 4 collègues décédés et on n'est qu'à la mi-saison feu de forêt. Donc dans n'importe quel pays normalement constitué, des mesures auraient été prises vis-à-vis de nos autorités. Mais voilà, aujourd'hui, j'ai l'impression qu'il y a un déni et ça continue. Je suis désolé du ton un peu vindicatif, mais c'est la réalité des sapeurs-pompiers. Et en fait, la seule raison pour laquelle les pompiers sur le terrain ne s'expriment pas comme je suis en train de le faire, c'est que nous sommes tenus à un devoir de réserve et de neutralité, ce à quoi moi je peux m'exempter puisque je suis représentant du personnel.
3: Justement, je rappelle que vous êtes pompier, porte-parole du syndicat Sud. Quelle est pour vous la priorité des priorités?
2: La priorité des priorités, si c'était, alors il y a des priorités à très court terme et des priorités à moyen terme. Hein. Il faut des moyens très rapidement. Les moyens, c'est pas uniquement des moyens matériels et de véhicules, parce que si vous n'avez personne à mettre dans les véhicules, ça sert à rien d'avoir des véhicules qui restent dans le hall de départ. Donc on a aujourd'hui des milliers de lauréats du concours de sapeurs-pompiers professionnels qui sont prêts à embrasser notre profession dès demain matin. Il suffit juste d'enclencher des recrutements. Ça, c'est un premier point. Il faut des sapeurs-pompiers, qu'ils soient professionnels ou volontaires, évidemment. La deuxième priorité, c'est d'engager des sapeurs-pompiers professionnels pour qui c'est leur métier. Il faut savoir qu'aujourd'hui, l'État fait appel à la solidarité des employeurs privés sur l'ensemble du territoire national. Hein, demande aux employeurs privés de libérer leurs employés qui sont sapeurs-pompiers volontaires. Or, l'État et les SDIS, hein, les services départementaux incendie et secours, ne montrent pas l'exemple. On exige et on demande à des employeurs privés de libérer leurs sapeurs-pompiers, alors que les SDIS ne libèrent pas leurs sapeurs-pompiers professionnels et leur personnel administratif et technique. Voilà, ça c'est peut-être une priorité des priorités dès demain matin. Et ensuite, c'est très important, il faudrait qu'on cesse de parler de méga-feu, c'est quelque chose qui nous hérisse le poil. C'est une sémantique qui est absolument pas appropriée. Cela sous-entend qu'on n'aurait rien pu faire dès le début et quel que soit le matériel disponible. Le terme méga-feu, pour nous, il est perçu comme suggérer un phénomène inarrêtable de facto dès le début. Et donc, que toute action, quel que soit le matériel à disposition, aurait été vouée à l'échec. Donc ce que nous on souhaiterait, c'est qu'on parle de feu hors norme. C'est un peu plus approprié et au moins ça pointe du doigt les responsabilités de chacun.
1: Rémi Chaboud, des sapeurs-pompiers, porte-parole du syndicat Sud. Il répondait sur France Info à Renaud Blanc. Dans les prochaines minutes, on est avec l'envoyé spécial de France Info à Ceuta. Après la crise migratoire, d'abord, dans quelques secondes, l'essentiel de l'actualité.
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1: Il est 6h20, l'info en une minute. C'est avec Marie Marty-Rossian. Bonjour Marie.
9: Bonjour Jean-Christophe.
1: Le premier titre de ce dimanche, et c'est une bonne nouvelle, en tout cas un espoir pour la suite, les incendies en France sont désormais globalement sous contrôle.
9: C'est ce qu'indique Sébastien Lecornu dans un entretien au journal La Tribune dimanche. Le feu est désormais fixé en Gironde après avoir parcouru 42 000 hectares. Feu stabilisé dans le Var, mais les pompiers restent très vigilants, notamment en raison de vents imprévisibles attendus encore aujourd'hui. Par ailleurs, 9 départements du pourtour méditerranéen sont placés en vigilance orange pour un risque élevé de feux de forêt des Pyrénées-Orientales au Var, en passant également par la Drôme et par l'Ardèche. Au Proche-Orient, au moins 8 personnes sont mortes dans la bande de Gaza après des frappes israéliennes la nuit dernière. Des attaques qui interviennent alors qu'un accord a été annoncé jeudi par Donald Trump, texte qui prévoit le désarmement du Hamas et le retrait israélien du territoire palestinien. Une annonce à laquelle le gouvernement israélien n'a pas encore réagi. Et puis sur la route du Tour de France Femmes, c'est la néerlandaise Lorena Wiebes qui s'est imposée à Lausanne hier pour la première étape de la Grande Boucle. Aujourd'hui, c'est une deuxième étape promise aux sprinteuses, toujours en Suisse. Départ à 14h20 pour une arrivée prévue autour de 18h.
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1: À Ceuta, la très grande majorité des 60 000 migrants entrés illégalement dans l'enclave espagnole ces derniers jours sont retournés au Maroc, mais certains, plusieurs dizaines, ont décidé de rester dans la clandestinité, ce qui alimente l'inquiétude des habitants. À Ceuta, pour France Info, Omar Waman.
23: En vacances chez sa famille, Mendy est arrivé au moment le plus critique, le jour où des dizaines de milliers de migrants ont franchi la frontière.
24: Les personnes arrivaient, j'étais vraiment en plein dedans, ça a été un petit peu la panique.
23: Cette franco-espagnole raconte comment cette arrivée massive a bouleversé le quotidien des habitants.
24: Oui, les gens ont encore peur, puisqu'il y a quand même pas mal de personnes qui sont cachées dans tous les recoins de la ville, c'est inquiétant. De les voir comme ça dans la rue, marcher... Partout comme ça, on ne sait pas de quoi ils sont capables, on ne connaît pas leurs intentions.
23: Pour Maria, le problème, c'est d'abord la réponse des autorités espagnoles, pas à la hauteur, selon elle.
24: On s'est vraiment senti abandonné par le gouvernement. Il y a quelques minutes encore, j'étais à la plage. J'ai vu 4 migrants arriver à la nage. Je les ai même pris en photo. Et maintenant, ils vont errer dans les rues, sans nourriture, sans eau. Où vont-ils passer la nuit ? Non, cette situation est vraiment très dangereuse.
23: La peur qui a conduit les habitants à se terrer chez eux, il était impensable, dit Pedro, de s'aventurer à l'extérieur.
25: Aujourd'hui, c'est la première fois que je sors depuis le début de la crise. J'avais trop peur. Les premiers jours, c'était l'enfer. Il y avait des problèmes partout et on sait que le Maroc peut recommencer à tout moment. C'est pour ça que nous, les habitants de Ceuta, demandons que la surveillance de la frontière soit renforcée. Plus jamais ça.
23: C'est la principale préoccupation des habitants, une surveillance accrue de la frontière afin d'empêcher qu'un tel scénario ne se reproduise. Les autorités espagnoles ont d'ailleurs installé hier matin une barrière flottante en mer pour empêcher de nouvelles traversées à la nage. Mais ici, peu y voient une réponse suffisante. Cette mesure est loin de rassurer une population qui redoute avant tout qu'une nouvelle vague puisse être déclenchée au gré des tensions entre Madrid et Rabat.
1: Omar Waman à Ceuta pour France Info.
9: 6h23 sur France Info, il fait 24 degrés à Toulon.
1: Et les rendez-vous avec les chansons qui font l'actu, c'est maintenant, pendant tous les week-ends de cet été sur France Info. On écoute avec Bertrand Dical ces chansons de l'actualité ou de l'air du temps de ces dernières années. Aujourd'hui, le 7 octobre 2023, raconté dans L'écho des tirs de Keren Anne.

0: Ce n'est pas tout à fait clair si l'on écoute distraitement. D'abord, la voix est mixée plutôt en arrière dans la masse sonore. Vous avez entendu les derniers mots ? L'écho des tirs, le ciel d'octobre. Kerenan termine son dernier album, Paris Amour, paru au mois de septembre dernier, avec cette chanson qui évoque le 7 octobre 2023, les attaques terroristes du Hamas contre Israël. Le texte est volontiers elliptique, oblique, poétique et ne cherche pas les sensations trop frontales. Après tout, ce n'est pas le travail des artistes, disent-ils souvent, surtout quand il s'agit de parler d'un événement de l'histoire récente. Mais il y a eu d'autres chansons sur le 7 octobre avant Kerenan.
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0: septembre 2024, 11 mois après les événements, le chanteur Amir sort Supernova. On y entend le passage de la fête à la terreur. Il parle du festival Nova à Réim au matin du 7 octobre. Des jeunes venus danser et écouter de la musique, évidemment désarmés, sont attaqués par le Hamas. 364 morts, environ 2000 blessés, 40 personnes emmenées comme otages dans la bande de Gaza, de nombreux récits de violences sexuelles. Un choc symbolique effrayant, évidemment, pour tous les artistes de la musique un peu partout dans le monde. Et c'est pourquoi une autre chanson est enregistrée par Didier Barbelivien et John Maman, mise en ligne le 7 octobre 2024, et qui elle aussi revient sur le massacre du festival Nova.
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0: Vous le savez, les attaques du 7 octobre déclenchent une guerre effroyable à Gaza. Des dizaines de milliers de morts, des destructions massives et aujourd'hui encore des conditions de vie extrêmes pour la population de l'enclave palestinienne. L'offensive israélienne sur Gaza a commencé depuis 2 mois quand, le 9 décembre 2023, le groupe PNL sort la chanson Gaza, un jour de paix.
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0: Là encore, les paroles se perdent volontiers dans la masse sonore, et plus encore que d'habitude chez PNL. Un titre qui n'est pas toujours très explicite, et on peut entendre aussi la difficulté à saisir cet événement sans faire œuvre militante. Le chanteur et rappeur HK, en janvier 2024, met en musique un texte du poète, professeur et militant Rifat Alarir, tué quelques semaines auparavant par une frappe ciblée de l'armée israélienne, semble-t-il consécutive à ses propos sur le 7 octobre.

0: qui s'obstine.
1: J'avoue qu'il y a quelque chose de surprenant dans la relative faiblesse du répertoire militant ou engagé en soutien à la cause palestinienne depuis le déclenchement de la guerre. Mais on trouve, cela dit, des chansons en français sur

Curieusement, parmi les titres les plus explicites en soutien à Gaza, on trouve pléthore de ce type de production réalisée par des intelligences artificielles. Comme pour confirmer les difficultés ou les craintes ou les doutes des artistes devant l'idée de plonger dans l'enfer d'une guerre effroyable. Et c'est peut-être pourquoi les quelques chansons sur cette part de l'histoire récente se concentrent sur ce qui est moralement le moins ambigu. L'horreur des massacres de civils, 2025, Kerenan, l'écho des tirs.

0: Bertrand Dical avec Keren Ann, ces chansons qui font l'actu à retrouver sur franceinfo.fr et l'appli Radio France. Le prochain journal à 6h30 sur France Info. D'abord, la météo.
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0: La météo avec Patricia Charbonnier. Le soleil, Patricia, il est toujours là et le thermomètre, il va encore grimper.
2: Nouvelle hausse des températures à partir de cet après-midi avec même un pic de chaleur attendu pour demain. Hausse des températures en particulier entre l'intérieur de la Bretagne et le sud-ouest. Météo France prévoit de 30 à 35 degrés cet après-midi. Encore de 36 à 38 degrés dans l'arrière pays méditerranéen. Toujours de fortes chaleurs. 25 degrés cet après-midi à Saint-Brieuc. 26 à Biarritz. 29 à Lille. 32 à Paris, La Rochelle et Bourges. 33 à Besançon. 36 à Limoges et Montélimar et 37 degrés à Toulouse, donc des conditions météo qui ne changent pas, c'est toujours sec, c'est toujours très ensoleillé. On a quand même un voile nuageux qui va se mettre en place ce matin sur la Bretagne et la pointe du Cotentin qui va gagner tous les départements côtiers de la Manche cet après-midi avec un petit vent de secteur nord-est sensible. On a de l'instabilité comme ces derniers jours en montagne avec quelques averses et puis le vent en Méditerranée, là c'est un vent qui vient de la mer, un vent de secteur sud-est jusqu'à 40 km/h en rafale.
0: Et qu'est-ce qui nous attend à partir de demain pour la semaine ?
2: De la chaleur pour demain avec donc ce pic de chaleur, mais surtout à surveiller des orages qui vont remonter du sud-ouest vers le centre Val-de-Loire, puis vers le quart nord-est du pays. C'est toujours le même axe orageux. Encore une fois, ces orages seront sans doute accompagnés de grêles, de fortes rafales de vent et d'une forte activité électrique. Ils finiront de s'évacuer dans la journée de mardi par les frontières de l'Est, encore très actives, ces orages localement puissants entre le quart nord-est et le nord de la région Rhône-Alpes. Le temps va rester sec toute la semaine près de la Méditerranée, avec des températures qui seront encore au-dessus des normales de saison.
0: Patricia Charbonnier, vous écoutez France Info, on vous accompagne, il est 6h30.
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0: L'incendie du Var est stabilisé depuis hier, mais le préfet met en garde, ça n'est pas la fin de la lutte contre les flammes à cause de ces vents dont parlait Patricia il y a un instant, des vents toujours aussi imprévisibles. Ce feu, le deuxième en quelques jours dans le secteur du Gros Bessillon, a parcouru 1800 hectares depuis vendredi et si on rajoute les ravages du premier incendie, près de 6000 hectares ont brûlé depuis le 21 juillet. Un feu qui n'est toujours pas fixé mais stabilisé, les pompiers restent mobilisés pour empêcher les flammes de repartir. Et il y a aussi le travail de l'ombre des agents de la DFCI, la défense des forêts contre les incendies. Ils anticipent l'évolution du feu et aussi les risques à venir pour les pompiers. Yvan Planteil les a suivis pour France Info.
3: Dans leur fourgon, des dizaines de cartes tapissent les murs, certaines pour le relief. D'autres font état de la progression du feu en temps réel.
4: On a des 45 là. Et après,
5: on a des redéparts partout en fait.
3: Les agents prévoient là où peut arriver le feu, s'il y a des habitations, si des pistes sont tracées, et même le type d'arbre qui pourrait rencontrer les flammes.
6: Si ça prend plein ouest, ça va taper dans tout ce massif là, qui pour l'essentiel c'est du pin d'Alep.
7: En termes de combustibilité, c'est juste...
8: Le pin, c'est pas bon. Le pin, c'est très inflammable.
3: Une saute de feu est signalée. Deux agents dont Grégory partent sur le terrain avec une tablette connectée.
9: La tablette, c'est comme un smartphone. On peut établir un périmètre d'un incendie. On peut pointer les incendies en temps réel au PC, ils reçoivent ça.
3: Retour au poste de commandement où les informations remontent et permettent aux agents d'analyser les zones alentours et l'environnement qui les compose, d'après Corinne Henry, la responsable du bureau défense de la forêt à la DDTM du Var.
10: Notre rôle, c'est de dire, sur ces secteurs-là, vous pouvez aller sur cette piste en toute sécurité, la citerne, il y a de l'eau, l'aire de retournement, elle est fonctionnelle, la bande de débroussaillement a été réalisée, vous intervenez en sécurité.
3: Et ce dispositif est déployé à chaque fois qu'un feu dépasse les 100 hectares.
0: Yvan Planteil d'ici Provence pour France Info. Le Premier ministre Sébastien Lecornu annonce qu'un coordinateur national va être nommé pour piloter le chantier de la reconstruction dans les zones sinistrées par les incendies. Il est 6h32, le calme est revenu dans le nord du Maroc où la crise migratoire a vu 60 000 personnes entrer cette semaine dans l'enclave espagnole de Ceuta, presque tous sont de retour au Maroc où les autorités ont organisé ces dernières heures une vaste opération de rapatriement, une crise migratoire qui s'est transformée en querelle diplomatique.

0: des frontières extérieures de l'Union, alors même que presque tous les migrants qui avaient pénétré dans Ceuta sont pourtant déjà retournés au Maroc. Mardi prochain, donc, les discussions viseront à bâtir une réponse européenne coordonnée. On devrait notamment y parler du renforcement du soutien à Frontex, l'agence européenne en charge des frontières. Ce que montre l'épisode, en tout cas, c'est à quel point le débat sur les flux migratoires reste brûlant dans l'Union, faisant exploser la solidarité entre États membres en éclats et démontrant l'influence croissante de la droite et de l'extrême droite dans le débat public européen.
1: Jean-Jacques Herry à Bruxelles pour France Info. Les États-Unis et Israël suspendent les nouvelles frappes prévues contre l'Iran. Déclaration de Donald Trump. Selon le président américain, c'est à la demande de Téhéran et d'autres pays de la région et à condition qu'un accord soit rapidement trouvé. Et un rappel, ça reste compliqué sur les routes aujourd'hui pour le chassé-croisé de l'été des vacanciers. Encore une journée rouge dans le sens des départs. C'est orange pour les retours. Il est 6h34. Vous écoutez France Info. Et c'est l'heure du sport. Et d'abord, le Tour de France femmes, c'est l'autre grande favorite, la plus sérieuse rivale de Pauline Ferrand-Prévot, la néerlandaise d'Amy Vollering, troisième hier de la première étape. Une particularité, elle a tout gagné cette saison et en bonus, elle court pour une équipe française, la FDJ Suez. Sur la route du Tour pour France Info, Fanny Lechevestrier.
2: Et la néerlandaise en a bien conscience. Interrogée sur le sujet juste avant le départ, Vollering prend plutôt cela comme un atout, quelque chose qui doit, qui va la galvaniser. C'est vraiment en fait un surplus de motivation. J'adore me sentir en mission dans la vie. Et là, c'est le cas, c'est courir pour offrir le maillot jaune à une équipe française. Une leader arrivée avec le statut de star au sein de la formation tricolore à l'automne 2024, avec un salaire qui dépassait largement ce que pouvaient toucher les coureuses françaises. Mais qui a su immédiatement fédérer autour d'elle et faire franchir un cap à la formation tricolore, raconte non sans humour sa coéquipière, la bretonne Marie Lenette.
3: C'est drôle parce que tout le monde me pose la question, alors elle est comment Demi? Demi c'est une humaine comme les autres, très gentille. Et... Demi on sait que c'est la meilleure, on sait qu'elle a vraiment des chances de gagner, mais pour ça elle aura besoin de nous, normalement. Et donc c'est comme si du coup on était toutes prêtes à vraiment entrer en guerre et en mode allez, on a notre meilleur soldat à l'arrière et on va l'emmener au combat quoi.
2: Un état d'esprit auquel n'est pas étranger non plus le manager de la FDJ, Stéphane Delcourt, personnage incontournable présent au sein de l'équipe depuis près de 20 ans.
4: Je pense que notre grosse force c'est la qualité et la stabilité de notre staff. Dans les grosses équipes, on est les seuls où on bouge pas de staff. C'est important pour nous d'être dans nos valeurs, d'être vraiment avoir de l'héritage pour former la future génération. On le fait sur le vélo, mais on veut le faire aussi dans le staff. C'est notre grande différence.
2: Avec un effectif qu'il a su construire, pierre après pierre, lui, qui a connu le vélo féminin quand les filles devaient se changer au cul des voitures. Un temps où personne ne croyait au cyclisme féminin en France. Aujourd'hui, voilà la persévérance récompensée, soulignée il y a encore quelques mois, l'une de ses premières coureuses. Aujourd'hui, sa première adversaire, une certaine Pauline Ferrand-Prévot.
5: Quand j'y pense, je dis Stéphane, il a quand même chapeau à lui d'avoir monté cette équipe parce que c'est vrai qu'il est parti pratiquement de rien et maintenant être là où il est aujourd'hui, c'est vrai que c'est chapeau à lui.
2: Mais aujourd'hui, la petite équipe poitevine en veut plus. Après avoir gagné la Vuelta l'an dernier, le Tour d'Italie cette année, elle n'a qu'un rêve, ramener enfin le maillot jaune dans une équipe française.
1: Fanny Lechevestrier sur la route du Tour. La deuxième étape est encore en Suisse, comme hier, entre Aigle, là où se trouve le siège de l'Union Cycliste Internationale, et Genève, à vivre avec le peloton sur France Info, radio officielle de ce Tour de France femmes. Il est 6h37, on parle basket. Célébrer la culture du basket, notamment celle de la NBA, le championnat nord-américain. C'est le programme de la NBA Summer House ce week-end à Paris, avec des matchs de gala au Palais Brongniart, avec comme tête affiche le français Victor Wembanyama et Dylan Harper, deux joueurs des Spurs de San Antonio, qu'on va retrouver d'ailleurs à Paris en janvier prochain. Et depuis vendredi, le public est au rendez-vous. Arthur Hermans y a fait un tour pour France Info.
6: Le Palais Brongniart se remplit peu à peu. Dans la file, ils sont nombreux à porter le maillot de leurs joueurs préférés, comme James Harden, Anthony Edwards et bien sûr Victor Wembanyama. Zimran a 21 ans, il est arrivé dès l'ouverture. Pour lui, impossible de rater un tel événement.
7: Franchement, j'ai vu le truc qui se passait sur les réseaux. Je me suis dit, pourquoi pas y aller? Franchement, c'est un truc à faire. J'ai pas hésité une seule seconde. Je trouve que c'est vraiment hyper clean. Il y a plein de stands cool. C'est archi bien animé. Franchement, pour l'instant, j'adore.
6: Pourtant, il y a 20 ans, le basket était loin de susciter un tel engouement. Brice et Laurent, passionnés de longue date.

0: se souviennent d'une époque où ce sport était bien moins populaire.
1: Moi, quand j'étais petit, il n'y avait pas autant d'événements NBA, il y en avait très très peu et c'était très peu accessible.
2: Ouais, il y a une vraie différence par rapport à il y a 30 ans derrière, parce qu'il n'y avait pas grand-chose.
3: Non, c'est bien de voir tout ça, l'évolution, de créer ça, parce que c'est aussi à travers ce genre de choses que des petits mômes, on les fait rêver et puis ça sera nos jours de demain.
0: Alors, comment le basket est-il devenu un véritable phénomène en France ? Pour beaucoup, la réponse tient en un nom.
4: Wembanyama.
0: Un joueur devenu le chouchou des Français. Et ça, la Ligue américaine l'a bien compris, car Wemby rime désormais avec stratégie, celle d'une NBA à la conquête du marché européen. Laura Pinel, responsable anglaise du développement commercial de la NBA.
5: La NBA est présente en Europe depuis longtemps. Ce n'est pas nouveau, surtout en France, mais c'est une grande priorité pour nous de nous développer ici. Wembanyama est l'une des grandes raisons qui explique notre essor en Europe. Son rôle est essentiel pour alimenter l'engouement.
0: Mais pour l'ancien champion NBA Ronny Turiaf, l'engouement autour du basket en France ne doit pas se réduire à l'émergence d'une seule star.
6: C'est un mix de plein de choses. La combinaison de résultats en équipe de France, plus un joueur qui défie les probabilités mélangées avec tout un historique en NBA, les résultats de tout ce qui a été mis en avant, les installations, les institutions. J'espère que dans 15 ans, on n'en a pas un de victoire. On a 5, 6, 7.
0: En attendant la relève, les fans tricolores retrouveront Wembanyama à Paris dans un affrontement entre les Spurs et les Pelicans de la Nouvelle-Orléans. Rencontre prévue le 14 janvier à Bercy.
7: Arthur Hermans à cette NBA Summer House pour France Info à Paris.
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7: Il est 7h-20, 1800 hectares ont été brûlés ces dernières 48 heures par le feu du Gros Bessillon dans le Var. Au total, près de 6000 hectares si on rajoute le premier feu dans le même secteur. Le préfet Simon Babre souligne que même si le feu est stabilisé, ça ne marque pas la fin de la bataille contre cet incendie à cause des vents toujours imprévisibles. Des flammes qui sont à la lisière de la commune du Val. Ça fait 10 jours que la mairie accueille des habitants d'autres communes voisines. Elle est aussi devenue le support logistique d'opérations des pompiers, mais face à la situation, elle a dû elle aussi procéder à ses propres évacuations. Le témoignage du maire du Val, Jérémy Giulagno.
9: Puis hier, on fait plusieurs évacuations. Donc ça fait 10 jours qu'on est en appui, c'est-à-dire qu'on nous recevait les personnes qui étaient évacuées des communes voisines. Et là, à présent, le feu arrivant sur la partie descendant sur la partie sud, donc atteignant le nord de la commune. Nous sommes à peu près à 400 personnes évacuées sur la commune du Val depuis hier fin de journée.
10: Et un poste de commandement des pompiers s'est installé sur votre commune ?
9: Tout à fait, un PC colonne, c'est-à-dire qui permet de développer toute une stratégie pour envoyer des colonnes sur des points qu'on appelle des verrous. Et l'objectif, c'est d'éviter que ces verrous sautent, c'est-à-dire c'est de cerner l'incendie dans des endroits particuliers où la topographie va contraindre, permet des accélérations et va développer aussi des connexions sur d'autres massifs beaucoup plus importants et qui font qu'après on est sur un développement qui n'est plus contrôlé. Donc ça, c'est des scénarios qu'on a établis cette nuit à vers 2h du matin avec le contrôleur général et l'ensemble des services du 1083 sur le PC de Carcès. Et à partir de là, on développe ces stratégies, travail de nuit avec énormément de travail de chantier forestier pour établir des pistes, mettre en place des points tactiques pour permettre de taper le feu, de tabasser, comme on dit, et vraiment d'envoyer les moyens aériens par-dessus. Et c'est pour ça que les évacuations des habitations sont primordiales pour que les moyens aériens puissent travailler correctement et puissent nous protéger. Donc c'est un travail qui est fondamental pour pouvoir obtenir des résultats, même si on sait que chaque jour, le scénario change, la météo change. On dit que le vent est une chose et le feu va là où il y a à manger aussi. Donc, il va pas forcément dans le sens du vent. Donc, c'est complexe. Depuis hier, donc, on est à 450 pompiers. Donc, on a 400 personnes évacuées qui sont hébergées sur la commune, dans le secteur, que l'on nourrit en partie. Et les 450 pompiers qu'on nourrit aussi sur la commune et qu'on accompagne. C'est un travail de fond, vous savez, c'est une base arrière et on est là pour les appuyer, les soutenir. Certains vont dormir à l'école. On a établi notre PC d'attaque du feu sur l'école et de défense. Et on est là pour les booster. Donc, on a un rôtisseur qui est là et on fait des poulets rôtis, on fait des travers de porc. Voilà, on essaye de charger un maximum les batteries pour qu'ils puissent repartir bien requinqués et faire le travail qu'ils font, qui est un travail formidable. Le terme soldat du feu, quand on est avec eux sur le front, Franchement, je peux vous dire que même sur du feu, c'est pas assez fort.
10: Grosse organisation, effectivement, et aussi de soutien à ces pompiers. Est-ce que vous accueillez aussi toujours des habitants des communes environnantes?
9: Oui, aussi, comme on accueillait auparavant, il y a des liens. La particularité du centre d'accueil du Val, c'est qu'en fait, c'est un centre qui regroupe en fait des habitants qui sont portés volontaires pour offrir des lits. Les premiers jours, ça, on est parti sur 100 propositions, on est monté à 240, on arrive à plus de 300. Et donc, il y a des personnes qui ont pris l'habitude de Cotignac, de Montfort. Dès qu'il y a une évacuation, ils se rappellent entre eux, ils passent même plus par le centre municipal et ils se retrouvent chez eux, chez leurs nouveaux amis, chez leurs voisins, et ils s'organisent en toute solidarité.
10: Ces habitants ont fui leur maison pour la deuxième fois en quelques jours. Il y a une colère, une lassitude face à ces incendies à répétition.
9: C'est pas ce que je détecte au Val, en tout cas. Sur la commune du Val, je vois, c'est une compréhension, les gens sont lucides. Aujourd'hui, il a fallu faire un petit coup de gueule, c'est que les Valois qui sont évacués, certains sont rentrés chez eux. Et donc là, la question, c'est de bien faire comprendre l'enjeu, pourquoi on évacue, qu'est-ce qui se passe. C'est pas parce qu'on ne voit pas de flamme qu'on n'a pas besoin d'être évacué. Quand on évacue, en fait, c'est le feu encore très loin. Ça nous permet d'avoir le temps de ne pas être exposé aux fumées pour les personnes les plus vulnérables, de pouvoir sortir en sécurité, de faire au porte-à-porte chacune des maisons pour vérifier que la maison est bien évacuée grâce à l'intervention des gendarmes et de la police municipale, et ça nous permet de sécuriser les zones. Si les gens reviennent, eh bien, on doit tout recommencer le processus, et donc là, ça devient un peu plus compliqué pour tout le monde.
7: Le maire de la commune du Val, dans le Var, Jérémy Giuliano. Dans les prochaines minutes, l'un des rendez-vous de l'été sur France Info, le billet science, dans les incroyables coulisses du Muséum d'Histoire Naturelle. D'abord, dans quelques secondes, l'essentiel de l'actualité.
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7: Il est 7h moins le quart, l'info en une minute, c'est avec Marie Marty-Rossian. Et le premier titre de ce dimanche, Marie, 20 départements sont toujours en vigilance orange canicule de Météo France.
13: Dans un quart sud-est de l'Hexagone du Doubs, aux Alpes-Maritimes avec la Corse, vigilance en cours également dans le Var où la barre des 40 degrés a été dépassée hier. Le feu de nouveau parti cette semaine sur le massif du Gros-Bessillon est désormais stabilisé. Au total, ce sont près de 6000 hectares qui ont brûlé. En Gironde, l'incendie hors norme parti de Somos il y a 10 jours est lui fixé. 10 000 nouveaux habitants évacués ont été autorisés à rentrer chez eux hier. Une centaine de salariés d'Enedis par ailleurs sont mobilisés pour aider les personnes évacuées à retrouver l'électricité chez elles ainsi que pour mener différents travaux de réparation. 3 personnes ont été tuées hier et une vingtaine d'autres blessées à Moscou dans l'explosion d'un café de la capitale russe. Selon les autorités, c'est un engin artisanal que transportait une femme inconnue qui a explosé. La police indique qu'une enquête est en cours. Et puis une nouvelle journée d'embouteillage à venir dans la moitié sud de la France en cette fin de week-end de chassé-croisée sur les routes des vacances. La circulation est classée rouge aujourd'hui donc dans le sens des départs.
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7: Et on fait un tour en Irlande qui s'enfonce dans une crise du logement sans précédent. Il y a une trentaine d'années déjà, le pays a lié son destin à Google, Amazon ou Meta qui ont tous fait de Dublin leur capitale européenne. Ça dope l'économie, mais ça fait aussi flamber les prix de l'immobilier. Aujourd'hui, les logements disponibles se comptent au compte-gouttes et la concurrence est telle que même les salariés de la tech, pourtant parmi les mieux payés du pays, même eux, ils ont du mal à trouver un toit à Dublin. Pour France Info, Clémence Pénard.
14: C'est le cas de Constantina, responsable clientèle pour l'une de ces grandes multinationales américaines. Depuis ses bureaux, vus imprenables sur le quartier ultra-moderne de Grand Canal Docks, aussi appelé les Silicon Docks. Mais sur son téléphone, ce rêve irlandais se heurte à une autre réalité.
15: Si tu ouvres Daft, le principal site de location en Irlande, par exemple autour d'ici, tu vois qu'il y a des chantiers et des groupes partout. Quand on regarde les annonces, un simple studio, c'est 2750 euros par mois. Celui-là, 2350 euros. Un autre, 2400 euros. Ces prix sont complètement absurdes.
14: Après des années en colocation, Constantina vit désormais seule au nord du comté de Dublin, un compromis qui lui impose jusqu'à 1h30 de trajet quotidien. Dans la capitale, il n'y a tout simplement pas assez de logements disponibles.
15: À chaque visite, 30 personnes attendent pour le même logement. Et tous les candidats auront le même profil. Ils travaillent comme toi, dans la tech. Alors comment le propriétaire peut-il choisir? C'est la loterie. Et puis le reste de la vie ici n'est pas donné non plus. Sortir dîner, c'est facilement 30 à 40 euros. Donc si la majeure partie de ton salaire part dans le loyer, il ne te reste plus grand-chose pour vivre. Et dans ce cas, à quoi bon ?
14: Pour Ronan Lyons, économiste à l'université Trinity de Dublin, la transformation fulgurante de l'Irlande grâce aux géants de la tech explique en partie la crise actuelle.
11: Pendant des décennies, l'Irlande a surtout exporté ses habitants. Puis avec son essor économique, elle s'est mise à créer ses emplois, à retenir ses jeunes et même à attirer des travailleurs du monde entier. Se pose donc ensuite la question de savoir si le pays est capable de construire les logements, les infrastructures, les écoles, les hôpitaux, tout ce dont cette nouvelle population a besoin. Aujourd'hui, il faudrait construire 70 000 logements par an. Or, le pays n'en construira peut-être que 40 000 cette année. Et même cet objectif reste difficile à atteindre.
14: Ces dernières années, les mesures se sont pourtant multipliées. Encadrement des loyers, aide aux primo-accédants, développement des logements sociaux. Mais la crise persiste car l'Irlande continue de courir derrière sa propre croissance.
7: Clémence Pénard à Dublin pour France Info. Il est 6h49. Le prochain journal, c'est à 7h sur France Info. D'abord, le billet science. Le billet science de l'été au Muséum National d'Histoire Naturelle qui fête ses 400 ans. 400 ans de collection d'animaux, de plantes et de minéraux, des spécimens précieux pour beaucoup conservés à l'abri des regards mais qui sont encore utilisés par la science aujourd'hui. France Info vous emmène tout l'été dans ces incroyables coulisses et parmi les trésors, 90 000 spécimens naturalisés qu'il faut parfois restaurer, comme cette lionne et cet oryx qui seront présentés dans une expo à la rentrée. Et Grégoire Le Callot y a fait un tour au muséum pour France Info.
16: C'est une véritable scène grandeur nature. Une lionne à l'expression féroce plante ses crocs dans l'encolure d'un oryx, un genre d'antilope, au-delà de la panique. Les deux figés dans l'instant éternel d'une scène d'animaux naturalisés.
17: Des scènes dynamiques comme ça, c'est toujours complexe.
16: Taxidermiste et sculpteur au Muséum d'Histoire Naturelle, Vincent Cuisset a la chance de travailler à la restauration de ce mythe de la naturalisation.
17: Les paupières, c'est toujours délicat. Alors après, ça va être le cuir. Donc ça va être une opération assez compliquée.
16: Réalisée au Jardin des Plantes en 1895, cette scène se trouve 10 ans plus tard dans le tableau du douanier Rousseau. Le lion ayant faim se jette sur l'antilope. Vincent Cuisset.
17: C'est un chef-d'œuvre, c'est une pièce historique et donc elle est connue. Ça a inspiré le douanier Rousseau pour faire son tableau. Et puis à l'époque, ouais, c'était un espoir de faire des scènes dynamiques comme ça. En fait, quand vous faites une naturalisation d'un animal sur ses quatre pattes dans une position très simple, c'est déjà compliqué, mais à partir du moment où vous allez commencer à faire des positions comme ça, à étendre une patte, la peau, il faut l'emmener en fait, et ça c'est compliqué.
16: La taxidermie date en fait de la Renaissance, c'était un support pour les scientifiques de l'époque, mais l'âge d'or commence véritablement au 19e siècle, ici, au Jardin des Plantes, grâce à l'auteur de La Lionne et l'Oryx précisément, un taxidermiste, artiste, aujourd'hui un peu oublié, du nom de Jules Terrier.
17: Jules Terrier était aussi un précurseur, parce que c'était un des premiers à réaliser des structures rigides comme ça, à faire des grandes pièces monumentales.
16: Et Jules Terrier, le voici, ici, sur un tableau que nous montre Claire Le Borgne, conservatrice des bibliothèques.
18: Là, sur ce tableau, on a sur la droite Jules Terrier en train de peindre. Et donc là, on est dans l'atelier de taxidermie et on a vraiment les différentes étapes de travail qui sont préparées. Et sur la gauche, vous avez un ours là qui se trouve encore aujourd'hui en grande galerie d'évolution.
16: Alors, Jules Terrier a eu le temps de travailler son coup d'œil à la ménagerie puisque toute sa vie s'est quasiment déroulée derrière les grilles du Jardin des Plantes. Et quelque part, il y est encore, Claire Le Borgne.
18: C'est une personne qui est née au muséum. Son père y travaillait et il est rentré donc au muséum. Il avait à peine 12 ans comme aide préparateur jusqu'à devenir chef de l'atelier de taxidermie. Il en a réalisé un grand nombre qu'on voit toujours aujourd'hui. Donc si vous allez en grande galerie de l'évolution, la caravane des animaux, vous avez une girafe, un buffle et un éléphant avec un éléphanto qui sont réalisés par Jules Terrier.
16: Voilà, Jules Terrier qui fait donc encore la joie des jeunes visiteurs puisque l'éléphanto est l'une des stars de la grande galerie. Mais tout comme la lionne et l'oryx, nombre de ses œuvres ne sont pas exposées. Elles sont gardées dans les vastes réserves du muséum où nous avons rendez-vous.
19: Alors on se trouve dans la réserve des hors-gabarits. qui est donc une réserve de collection pour tout ce qui ne pouvait pas rentrer par une porte standard.
16: C'est le royaume d'Anne Previato, responsable technique du service de conservation des vertébrés. Dans ce hangar, discrètement à l'abri des regards, un inventaire naturel à faire pâlir d'envie tout collectionneur. Sur de grands racks de stockage, pêle-mêle, des éléphants, des requins tout dedans dehors, des buffles, des panthères, des lions, un hippopotame, une raie-manta, un âne, un dromadaire, et j'en passe. Même si les animaux ne bougent plus, la collection, elle, n'est pas immobile.
19: Dans les réserves, c'est très vivant. De par les expositions temporaires et également les prêts à des institutions partenaires et quelques créations nouvelles aussi qui peuvent venir enrichir la collection.
16: Des nouveaux spécimens venus essentiellement de zoos ou de refuges où des animaux viennent de mourir, surtout s'ils sont rares, car la collection a aussi un rôle de conservatoire. Anne Previato nous emmène devant un curieux rhinocéros à la corne à peine marquée et arrondie qui semble attendre en bas d'une étagère.
19: C'est le rhinocéros de la sonde.
16: Une sous-espèce du rhinocéros de la sonde disparue depuis les années 1920.
19: Dans la mesure où on n'a plus d'exemplaires dans la nature, c'est le dernier vestige de leur existence.
16: Et l'avancée des technologies peut aussi ouvrir un nouveau champ de recherche pour la collection. Dans certains cas, il est désormais possible de collecter de l'ADN, même sur des spécimens très anciens.
7: Grégoire Le Callot, et on peut retrouver tous les épisodes de ce billet science dans les collections du muséum avec des épisodes bonus sur l'appli France Info et franceinfo.fr. Il est 6h54 avant le prochain journal à 7h sur France Info, la playlist. Chaque dimanche matin, les coups de cœur musicaux du service culture de France Info. Aujourd'hui, Anne Chepo a choisi le groupe Cool and the Gang.
20: Groupe mythique qui détient un record de longévité, plus de 60 ans de carrière, et qui va donner plusieurs concerts en France cet été.

Celebration, un des titres phares des années 80. Venu du jazz, Cool and the Gang s'est ouvert au funk, au disco, au rhythm and blues et à la pop. Si plusieurs de ses membres fondateurs ont aujourd'hui disparu, le bassiste Robert Bell est toujours présent à 75 ans. L'instrumental Summer Madness est un autre morceau culte de Cool and the Gang et à ce jour, un des titres les plus samplés.

0: Anne Chepeau pour la playlist de France Info avec Cool and the Gang, le prochain journal à 7h après la météo.
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0: Et avant le journal, à 7h, la météo avec Patricia Charbonnier. Au programme, Patricia, toujours le soleil, mais des thermomètres encore à la hausse.
7: Oui, des températures en hausse, en particulier aujourd'hui, entre l'intérieur de la Bretagne et le sud-ouest. Météo France prévoit de 30 à 35 degrés cet après-midi. Encore de fortes chaleurs dans le sud, 36 à 38 degrés dans l'arrière-pays méditerranéen, 26 à Biarritz, 29 à Lille, 32 à Paris et Bourges, 33 à Perpignan, 36 à Limoges et 37 degrés à Toulouse. Et des conditions météo toujours très ensoleillées, avec un léger voile nuageux quand même qui va s'installer sur la Bretagne, la pointe du Cotentin ce matin et le long de la Manche cet après-midi, avec un vent de secteur nord-est sensible. On a toujours de l'instabilité l'après-midi en montagne avec quelques averses. Du vent en Méditerranée, mais pas de mistral aujourd'hui, plutôt un vent qui vient de la mer, un vent de secteur sud-est jusqu'à 40 km/h en rafale.
0: Et qu'est-ce qui nous attend à partir de demain pour la semaine,
7: Patricia ? Pic de chaleur pour demain sur une bonne partie partie du pays encore. Avec une dégradation orageuse à surveiller, attention, toujours sur le même axe sud-ouest, centre-Val de Loire, puis le quart nord-est, avec un risque d'orage localement violent. Ces orages finiront de s'évacuer dans la journée de mercredi par les frontières de l'Est, toujours très actives entre le nord-est et le nord des Alpes. Le temps va rester sec toute la semaine près de la Méditerranée et les températures qui vont baisser un petit peu sur la moitié nord, qui resteront très chaudes dans le sud, des températures qui resteront de toute manière au-dessus des normales de saison toute la semaine.
0: Patricia Charbonnier, dans une poignée de secondes, il sera 7h, c'est l'heure de William Gay-Costa pour le 7-10 de France Info. Bonjour William.
8: Bonjour Jean-Christophe, bonjour à tous. À la une évidemment de ce dimanche, toujours ces feux, surtout celui du Var. On va faire un point sur la situation dans le journal qui arrive et puis on tentera tout au long de ce 7-10 de se projeter vers l'avenir. Comment mieux préparer nos forêts au danger des flammes? Réponse avec nos invités. Dans les trois prochaines heures, on retrouvera évidemment tous les reporters également de France Info sur le terrain. Merci à tous d'être avec nous de si bonne heure. Il est 7h.
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8: Bonjour Antoine Geoffin.
9: Bonjour William, bonjour à tous.
8: À la une, les feux de forêt qui sont sous contrôle.
9: Affirme le Premier ministre, incendie stabilisé dans le Var, mais la guerre n'est pas finie. Selon le préfet, nous sommes au nord de Brignoles où les habitants fatiguent des évacuations qui s'enchaînent. France Info vous emmène également à Ceuta, l'enclave espagnole au nord du Maroc. Arrivée massive de 60 000 migrants en fin de semaine. Quasiment tous repartis, sauf quelques dizaines. Les habitants s'inquiètent. Donald Trump marque une pause dans ses bombardements contre l'Iran, deux jours après avoir menacé de frapper très fort. Et nous irons à Vichy, dans l'Allier, suivre l'entraînement de la star de la natation, Léon Marchand. Le Toulousain prépare les championnats d'Europe. Entrée en lice prévue dans 8 jours.
8: Bon réveil à tous.
9: Le feu dans l'arrière-pays varois qui a repris vendredi après-midi dans le massif du Gros Bessillon et parcouru 1800 hectares en un peu plus de 24 heures est désormais stabilisé. Mais le préfet du département prévient, la lutte n'est pas finie. Simon Babre.
10: Nous sommes satisfaits parce que les sapeurs-pompiers et toutes les personnes engagées dans les airs et à terre ont réalisé un véritable exploit. Nous restons prudents parce que le combat continue, les vents changent. Ils sont parfois tournoyants, que la vérité d'un soir n'est pas forcément la vérité du lendemain matin. Mais ce qu'on peut dire, c'est que les 24 heures qui viennent de se passer ont été des heures d'âpres combats et d'une bataille qui a été gagnée, qui est remportée ce soir, même si ce n'est pas la fin de la guerre contre ce feu du Gros Bessillon.
9: Et si on ajoute cette reprise de feu au feu originel dans ce massif forestier, au total, ce sont plus de 6000 hectares qui ont été parcourus par les flammes, une quarantaine de maisons détruites. Les pompiers, 1500 sur le terrain, sont appuyés par d'importants moyens aériens qui ont effectué 450 largages hier. C'est un record. Depuis le début de l'été, le Var voit les incendies se succéder, les évacuations aussi. 2800 personnes dans le massif du Gros Bessillon, 650 à Brignoles mercredi soir. Bref, la fatigue se fait sentir comme ici à Barjols, on est à quelques kilomètres au nord du brasier. Sarah Khalifi a pu échanger avec des habitants et des pompiers qui continuent de se battre.
11: Assis à la table d'un café, ces pompiers de Lyon se réveillent de leur nuit.
12: Moi, qui c'est qui veut le café ?
11: Lilou est infirmière à Barjols.
12: Un seul café ?
13: Non, mais je sais pas.
12: Non, non, il n'y a pas de gêne et c'est normal. Donc combien de cafés ?
13: 4.
12: J'ai voulu chercher.
11: On voit, ils sont épuisés. Ils n'arrêtent pas jour et nuit parce que même la nuit, hein, nous, on les voit passer devant chez nous. Déjà, nous, en tant que villageois, on a une fatigue morale. Donc j'imagine même pas, eux, physiquement et moralement, ce qu'ils endurent. Mais elle aussi, elle est très tirée. On est angoissés. On est toujours sur le qui-vive. En fait, nous, ça fait une semaine que dans la voiture, il y a les valises au cas où on doit y évacuer.
5: Car même si la commune est épargnée, tout rappelle ce feu. L'odeur de fumée, les avions dans le ciel. Céline en a perdu le sommeil.
14: On a des cendres qui sont tombées dans notre jardin, donc on veille et on dort moins. Et en plus, ça dure. On a l'impression que ça ne va pas en finir.
5: Une durée qui use le moral des habitants. Alors chaque matin, ce groupe d'amis se retrouve sur cette terrasse pour discuter.
15: C'est une petite soupape.
16: Oui, un sentiment de malaise. C'est d'en parler, ça soulage. On est seul dans la journée, ça lève un peu du stress.
5: Autre moyen de tenir les journaux qu'il se passe de main en main en espérant y lire une fin imminente de l'incendie.
9: Sarah Khalifi d'ici Provence pour France Info. Concernant le feu en Gironde, il est désormais fixé mais pas éteint. Il a parcouru 42 000 hectares entre Lacano et le bassin d'Arcachon. Ce matin, 90% des personnes évacuées ont pu rentrer chez elles. Le Premier ministre, lui, assure dans un entretien à la Tribune dimanche qu'aujourd'hui, tout est sous contrôle, même si, rappelle Sébastien Lecornu, tout cela reste très évolutif. Enfin, sachez que 9 départements du Sud sont en risque élevé feu de forêt ce dimanche, dont le Var, et que 20 départements du Centre-Est et du sud-est de la Franche-Comté à la Corse sont en alerte orange canicule aujourd'hui.
8: Dans 5 minutes, nous referons un point complet sur la situation dans le Var. Nous serons avec l'un des porte-paroles des pompiers du 83 et nous serons aussi avec un maraîcher qui a été évacué sur la commune de Corinth. Il nous livrera son témoignage. Ce sera à 7h10 sur France Info. Pour l'heure, il est 7h04, direction l'extrême nord du Maroc.
9: Et l'enclave espagnole de Ceuta sur la côte méditerranéenne où la très grande majorité des 60 000 migrants marocains qui se sont introduits illégalement ces derniers jours dans le territoire espagnol sont rentrés dans leur pays. Quelques dizaines de migrants seulement sont restés sur place dans la clandestinité, ce qui inquiète les habitants rencontrés par l'envoyé spécial de France Info à Ceuta, Omar Waman.
17: En vacances chez sa famille, Mendy est arrivé au moment le plus critique, le jour où des dizaines de milliers de migrants ont franchi la frontière.
18: Les personnes arrivaient, j'étais vraiment en plein dedans, ça a été un petit peu la panique.
17: Cette franco-espagnole raconte comment cette arrivée massive a bouleversé le quotidien des habitants.
18: Oui, les gens ont encore peur, puisqu'il y a quand même pas mal de personnes qui sont cachées dans tous les recoins de la ville, c'est inquiétant.
17: Pour Maria, le problème c'est d'abord la réponse des autorités espagnoles, pas à la hauteur selon elle.
19: On s'est vraiment senti abandonné par le gouvernement. Il y a quelques minutes encore, j'étais à la plage. J'ai vu 4 migrants arriver à la nage. Et maintenant, ils vont errer dans les rues, sans nourriture, sans eau. Où vont-ils passer la nuit ? Non, cette situation est vraiment très dangereuse.
17: La peur qui a conduit les habitants à se terrer chez eux, il était impensable, dit Pedro, de s'aventurer à l'extérieur.
20: Aujourd'hui, c'est la première fois que je sors depuis le début de la crise. Les premiers jours, c'était l'enfer. Il y avait des problèmes partout. C'est pour ça que nous, les habitants de Ceuta, demandons que la surveillance de la frontière soit renforcée. Plus jamais ça.
17: C'est la principale préoccupation des habitants de Ceuta. Et ce n'est pas la barrière flottante installée en mer par les autorités espagnoles pour empêcher de nouvelles traversées qui va les rassurer.
9: Un reportage à Ceuta, au nord du Maroc, de l'envoyé spécial de France Info, Omar Waman. En Russie, 3 morts et 21 blessés hier dans une explosion dans un café de Moscou. Elle est due à un engin explosif artisanal, selon le comité antiterroriste russe. Donald Trump décide de suspendre les frappes américaines sur l'Iran sous réserve, dit le président américain, de pouvoir conclure un accord rapidement. Ce conflit dure depuis 5 mois et devient en quelque sorte le caillou dans la chaussure de Donald Trump alors que l'élection de mi-mandat arrive à l'automne. Selon un sondage de l'agence AP, 2 Américains sur 3 estiment que cette guerre n'en vaut pas la peine. Isabelle Labéry aux États-Unis pour France Info.
13: Le week-end, Grace essaie de laisser sa voiture au garage. Le gallon d'essence a pris 1 $ à cause de la guerre. Elle ne comprend plus les décisions de Washington.
15: Pourquoi ?
21: What is it for ?
15: Pourquoi on fait cette guerre ? C'est quoi l'objectif ?
21: To destroy the country ?
15: Détruire notre propre pays ?
21: I'm going to speak candid. I think our government is insane.
15: Je vais être franche, je pense que notre gouvernement est fou, hors de contrôle.
13: Le gouvernement, mais aussi un homme, Donald Trump.
15: Il n'est pas loin de se prendre pour Dieu. Tout ce qu'il fait en ce moment, c'est comme s'il voulait diriger le monde à lui tout seul.
13: Les Américains ne veulent pas que l'Iran se dote de l'arme nucléaire, mais ils sont, comme Jay, 7 sur 10 à rejeter la guerre.
22: Si j'aimerais qu'elle s'arrête, évidemment. Mais cette guerre sert des objectifs qui nous échappent. Parce qu'il y a toujours quelqu'un qui s'enrichit grâce au conflit. Vous n'avez pas remarqué qu'ils se battent et puis qu'il y a un cessez-le-feu? Tout ça, c'est stratégique, croyez-moi. C'est un système truqué.
13: Le signal le plus inquiétant pour Donald Trump vient désormais de son propre camp. En un mois, le soutien des Républicains à sa gestion de la guerre en Iran a chuté de 10 points.
8: France Info aux États-Unis, Isabelle Labéry. France Info 7h08, pas de médaille pour la France au championnat d'Europe de natation.
9: Pas encore. En finale du plongeon hier à Saint-Denis, Jules Bouillet a fini 5e à 1 mètre. Gwendal Biche termine lui à la dernière place. Pour les nageurs, début des épreuves le 10 août avec évidemment Léon Marchand. Le quadruple champion olympique s'est remis d'une blessure aux adducteurs fin juin et se prépare en ce moment avec l'équipe de France à Vichy. C'est dans l'Allier. Hier, l'entraînement du Toulousain était ouvert au public. Des centaines de curieux sont venu, Jérôme Val.
23: Un bain de foule après avoir enchaîné les longueurs. Des centaines de spectateurs ont pu le voir l'approcher et faire signer des autographes à Léon Marchand.
24: Merci beaucoup Léon. Il a tout fait signer.
25: Sur la groupe Paris 2024.
24: Et sur la coque.
26: Bah, c'est le plus grand nageur actuellement au monde.
25: Il y a un super engouement, c'est génial, oui.
23: Léon Marchand n'est revenu en France qu'à la mi-juin. Il n'a fait qu'une apparition express au championnat de France à cause d'une blessure. C'est pour ça que Fabienne est venue exprès de la Nièvre en famille.
27: J'aime beaucoup ce garçon. Ça me conforte dans tout ce que j'ai pu lire sur lui ou écouter. Et il a un petit truc en plus, en fait, ce garçon. Donc il est exceptionnel.
28: Merci beaucoup, Rien.
23: Le stade aquatique de Vichy a même pour l'occasion été baptisé du nom du Toulousain, une première en France, le maire Frédéric Aguilera.
29: Léon porte ce sport au plus haut dans le monde. Il est le symbole de celui qui vient s'entraîner sur notre territoire, donc pour nous c'était important.
23: Un honneur pour Léon Marchand.
30: C'est classe. Il y a eu des grosses équipes qui sont passées ici pour s'entraîner en stage, etc. Donc c'est une fierté pour moi.
23: Le héros de Paris qui doit maintenant se tourner vers son prochain objectif, décrocher les premiers titres de champion d'Europe de sa carrière.
9: Jérôme Val, sur le Tour de France Femmes, c'est la néerlandaise Lorena Vibes qui portera le maillot jaune cet après-midi au départ d'Aigle en Suisse pour la deuxième étape, 148 km pour faire le tour du lac Léman par le nord. Course à suivre sur France Info, votre radio, radio officielle du Tour de France Femmes. Enfin William, si vous avez aimé la série Les Sopranos, vous vous souvenez sûrement de lui.
31: What? Jesus Christ. I gotta sit down. I feel like I can't stand. Is that okay, Tony? Did I sit?
9: Salvatore Bonpensiero, surnommé Big Pussy dans la série Bras droit du mafieux Tony Soprano, puis indique du FBI qui dans cette scène se fait tuer par ses anciens compagnons. Eh bien, l'acteur qu'il incarnait, Vincent Pastore, est mort à l'âge de 80 ans, on l'apprend ce matin. Il avait aussi joué un gangster dans Les Affranchis.
8: Le gangster de l'info, Antoine Geoffin, on vous retrouve à 7h30. Antoine, Patricia Charbonnier, bonjour à vous.
32: Bonjour.
8: Vos prévisions météo tout au long de ce 7-10 avec ces températures qui repartent à la hausse sur une bonne partie du pays.
32: Oui, 5 degrés de plus pour cet après-midi sur certaines régions, en particulier sur les régions de l'ouest, entre l'intérieur de la Bretagne et le sud-ouest. Météo France prévoit de 30 à 35 degrés cet après-midi, toujours de 36 à 38 degrés dans l'arrière-pays méditerranéen. 29 à Lille, 32 à Paris, 34 à Bordeaux. Conditions météo très ensoleillées, léger voile nuageux près des côtes de la Manche avec un vent de secteur nord-est sensible cet après-midi. Toujours de l'instabilité en montagne avec quelques averses. Du vent méditerranéen, un vent de secteur sud-est jusqu'à 40 km/h en rafale.
8: Merci beaucoup Patricia Charbonnier. 7h11.
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8: Au Au programme de ce 7-10, toujours une grande partie consacrée aux feux de l'été. Ils sont sous contrôle, dit le Premier ministre dans une interview publiée dans la Tribune dimanche. Ils menacent toujours malgré tous ces feux, surtout dans le Var, dans le secteur de Montfort-sur-Argent, de Corins. Ils menacent toujours malgré le travail acharné des pompiers.
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8: Bonjour capitaine Olivier Latil.
0: Bonjour.
8: Officier communication des pompiers du Var, merci de prendre quelques minutes pour France Info ce matin. Le feu était stabilisé selon les mots du préfet hier soir, même si la vigilance restait maximale face à un feu très actif. C'est ce qu'on pouvait lire dans un communiqué aux alentours de minuit. Est-ce que c'est toujours le cas ce matin? Le feu est toujours stabilisé?
0: Oui, c'est toujours le cas. Le feu n'a pas progressé dans la nuit. Il est stabilisé. Les opérations se sont continuées, en permanence pour atteindre les points chauds. Et donc oui, on s'attend encore à une journée de travail dure aujourd'hui.
8: 1800 hectares avaient été brûlés par cette reprise des flammes dans le Var. Donc cette surface touchée, c'est toujours la même, hein.
0: Oui, c'est toujours la même. Hein. Ça progresse lentement. Donc on aura une surface qui est stabilisée. Et on continue les actions pour atteindre justement ces points chauds, pour éviter qu'il y ait de nouvelles reprises et que cette surface augmente.
8: Avec quel dispositif prévu aujourd'hui déjà en nombre de pompiers sur le terrain?
0: Écoutez, nous avons 1500 sapeurs-pompiers présents sur ce dispositif, hein, ce qui correspond à plus de 300 engins et qui proviennent de toute la France, hein, parce qu'on a été renforcé par des colonnes de renfort qui viennent des quatre coins de France. Et également, nous avons des Roumains qui sont là pour nous renforcer. On a un dispositif avec des sapeurs-pompiers roumains qui sont présents. Mmh. Également des moyens aériens qui sont présents avec plusieurs Canadair, des avions de type Dash et des hélicoptères de la sécurité civile.
8: Il y a eu beaucoup de largages hein, hier de ces moyens aériens sur ce feu. On parle de 450 largages, c'est ça?
0: Oui, c'est presque un nombre record hein, sur ce type de feu, 450 largages. Donc ça avait été une coordination de tous ces moyens pour arriver à obtenir ce chiffre dans des conditions de sécurité qui doivent être respectées. Donc oui, il y a eu un très très gros travail réalisé par les moyens aériens.
8: Et c'est ce qui explique que ce feu soit stabilisé, parce qu'il avait l'air hors de contrôle hein, ces derniers jours. Et là, désormais, il est stabilisé. C'est ces largages en très grand nombre qui ont permis d'atteindre cette situation stable.
0: C'est les largages, c'est la coordination entre les moyens aériens, les moyens terrestres, dans des conditions de sécurité pour éviter tout accident. Et c'est cette action concomitante qui a fait que le feu a été stabilisé et n'a pas pu progresser grâce à l'action de ces deux secteurs. Oui,
8: il faut rester prudent malgré tout. Il y a un facteur qui est important, c'est celui de la météo. Vous restez avec nous, capitaine. On va faire le point justement avec notre spécialiste météo, Patricia Charbonnier, toujours en studio avec moi, surtout sur ces températures, Patricia. Elles sont toujours très très élevé dans la
15: oui,
8: zone.
15: Hein. Avec une nouvelle poussée d'air chaud même, hein, à partir de cet après-midi. En fait, c'est toujours ce dôme de chaleur qui pilote la situation météo depuis le début de l'été. Pour ce week-end, on a l'anticyclone qui se renforce, qui fait remonter cet air chaud subtropical d'Afrique du Nord. Il faut dire que le sud-est de la France n'a pas vraiment eu de répit hein, depuis le début de l'été. La moitié ouest a pu sortir de la canicule. On a eu quelques pauses de fraîcheur, mais le sud-est est resté toujours en marge de ce dôme de chaleur, avec même de très fortes chaleurs. Hier après-midi, on avait des pics à 40 degrés dans l'intérieur du Var. Et pour aujourd'hui, on a attend encore de 36 à 38 degrés.
8: Et ça ne va pas se calmer dans les prochains jours?
15: Les fortes chaleurs vont persister toute la semaine prochaine, en particulier sur le quart sud-est du pays. On a toujours la sécheresse. Cela fait quasiment 3 mois que le département du Var n'a pas eu vraiment de pluie significative. Et puis on l'a dit, hein, on a toujours ces vents imprévisibles. On avait le Mistral hier. Aujourd'hui, on a un vent de secteur sud-est en Méditerranée. Et puis on a une dégradation orageuse qui va se mettre en place à partir de demain, mais plutôt sur un axe sud-ouest, nord-est, encore une fois. Alors évidemment, il faudra regarder d'un peu plus près au fil des heures la fiabilité de ces prévisions, parce que les orages peuvent toujours déborder un petit peu, mais on sait ce sont des phénomènes très localisés, et puis à surveiller quand même toujours en marge de ces orages les vents qui peuvent être tournants.
8: Merci beaucoup Patricia pour ces précisions. Capitaine Latil, vous êtes toujours avec nous, des pompiers du Var. Ce n'est pas votre allié hein, la météo face à ce feu?
0: Non, pas du tout hein. On est confronté à une situation qui est perturbante hein, parce que le vent change là aujourd'hui, comme l'a annoncé votre expert météo. On a un vent du sud-sud-est, alors qu'on était jusqu'à présent sur un régime de Mistral avec de l'ouest. Donc, c'est-à-dire, c'est des stratégies qui doivent être modifiées chaque jour pour faire face, justement, en permanence à ces changements de météo et des vents qui sont très tourbillonnants, qui sont piégeux. Et pour nous, ça devient un feu complexe.
8: Alors, il y a eu les habitants de Montfort-sur-Argent qui ont pu rentrer chez eux hier, malgré tout. Est-ce que ces facteurs, ce vent qui tourne, ça pourrait entraîner de nouvelles évacuations aujourd'hui?
0: Alors, les évacuations sont effectuées lorsqu'il y a un risque qui menace les habitations, mais aussi par anticipation. Donc, on a effectivement évacué des quartiers relativement grands autour du feu pour éviter justement que les gens reviennent et qu'après, on leur demande de repartir en urgence. Donc, c'est des évacuations par anticipation.
8: Il n'y a pas eu de plus de bâtiments touchés. On parle de 40 maisons touchées par les flammes. Il n'y en a pas plus au dernier bilan.
0: Oui, on reste sur ce bilan-là et sur l'ensemble du sinistre, du feu qui est parti le 21 juillet. On est sur 70 maisons impactées sur l'ensemble du sinistre depuis 13 jours.
8: Merci beaucoup, capitaine Olivier Latil, d'avoir fait ce point avec nous. On parlait des évacuations et justement, parmi les évacués, il y a vous, Olivier. Bonjour, Olivier.
1: Bonjour.
8: Vous êtes maraîcher à Corinth, c'est une commune qui est durement touchée par les flammes, qui a été encerclée. Vous avez été évacué. Est-ce que ce matin, vous avez des nouvelles de chez vous?
1: Je n'ai strictement aucune nouvelle de chez moi, aucun moyen d'accéder chez moi, aucune personne qui peut accéder chez moi. Et pour l'instant, c'est le doute le plus total.
8: Et forcément, il ronge ce doute, je suppose. Après, ça fait combien de jours que vous avez été évacué?
1: J'ai évacué vendredi après-midi, forcé de quitter les lieux à cause des flammes qui pratiquement léchaient la propriété. Et donc depuis vendredi après-midi, on ne sait pas vers quoi on va revenir.
8: Vous le regrettez ça évidemment, qu'on ne vous informe pas, ou vous comprenez qu'on n'ait pas d'informations justement?
1: On comprend et on comprend pas à la fois. Sur d'autres communes, on a des infos. Sur Corinth, ils font ce qu'ils peuvent malheureusement. Avec des problèmes de communication, de réseau, d'électricité, ils ne peuvent pas malheureusement communiquer. Mais c'est vrai que voilà, en tant qu'individu, on est inquiet, on se pose des questions sur les gens qu'on connaît au village, savoir comment ils vont, si tout se passe bien, savoir comment est-ce qu'ils tiennent le coup, puisque moi je n'ai même pas eu la possibilité d'évacuer à la Fraternelle dans Corinth. J'ai été obligé de partir de l'autre côté puisque les flammes m'empêcher de rogner Corinth, donc je n'ai eu d'autre choix que de quitter Corinth.
8: Justement, pour que l'on comprenne bien, Olivier, ce que vous avez vécu, la situation à laquelle vous avez fait face, quand vous avez dû quitter votre maison, votre exploitation, je rappelle, vous êtes maraîcher, à quoi ressemblait Corinth?
1: En l'espace de 10 minutes, une colline, puis une deuxième, puis une troisième, puis une quatrième colline autour de moi, entre chez moi et Corinth elle-même, les flammes étaient de partout, les nuages de fumée, ça a été en l'espace de 20 minutes, on est passé d'un petit panache de fumée à un véritable enfer.
8: Vous aviez pu vous préparer avant de partir pour protéger l'exploitation?
1: Ça fait 10 jours qu'on est dans cette situation-là, ça fait 6 jours on va dire que j'étais sur place. Et depuis 6 jours, on essaie de construire des petits systèmes anti-incendie, de récupérer des petites cuves à eau, de mettre des asperceurs, de se débrouiller pour trouver des motopompes, de mettre des choses en place autant que possible. Mais selon la situation, je pense que ce sont des défenses qui sont quand même dérisoires.
8: On espère en tout cas que les dégâts seront les plus faibles possibles chez vous. Si c'est le cas, il y aura malgré tout des dégâts économiques très importants pour votre exploitation, rien que le fait de ne pas pouvoir être là.
1: Le marché, j'ai une quantité incroyable de légumes qui est restée sur place au moment où j'ai évacué. Les poules, je ne sais pas si j'en retrouverai et si elles seront là. Les légumes, vu qu'il n'y a pas d'eau, pas d'eau et donc pas d'électricité, ne sont pas irrigués. Alors ils ont une certaine résilience par l'écosystème que je crée, mais ils ne peuvent pas tenir une semaine sans eau, donc potentiellement plus rien à vendre non plus. Donc oui, effectivement, l'impact économique risque d'être très important.
8: Vous espérez être aidé? Est-ce que vous êtes déjà en contact peut-être avec des chambres d'agriculture, avec les autorités?
1: Alors pour l'instant, je ne me suis mis en contact avec personne, mais je reçois quotidiennement des dizaines de messages de soutien, de propositions d'aide, de personnes qui veulent m'aider à venir, si besoin, reconstruire, nettoyer, ranger, replanter. Enfin, on sent vraiment une vague de solidarité parmi mes clients, autant que parmi les amis ou des gens que j'ai côtoyés des années en arrière, qui ont vu le projet naître et qui veulent que ce projet continue. Donc on se sent vraiment aidé. Et je suis sûr que le moment venu, quand on se mettra en contact avec la chambre d'agriculture ou la préfecture ou toute autorité, on recevra également de leur part une aide qui sera très précieuse.
8: La solidarité, on l'a vu sur le feu de la Gironde, on espère la revoir également sur ce feu dans le Var. Merci beaucoup Olivier d'avoir pris de votre temps pour témoigner. Maraîcher évacué dans la commune de Corinth, l'une de ces communes touchées par cette reprise du feu. On le rappelle, 1800 hectares ont été parcourus par cette reprise. Il y avait déjà eu plus de 4000 hectares lors du premier feu qui s'est déclenché il y a une douzaine de jours. Mais la préfecture s'est montrée légèrement plus optimiste dans son dernier bilan hier. Merci encore une fois, Olivier, d'avoir été avec nous.
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8: À 7h22, c'est l'heure de faire un premier tour de l'info en une minute avec Marie-Marty Rossian. Et à la une, un coordinateur national va être nommé pour gérer la reconstruction des zones sinistrées par les incendies.
3: Annonce du Premier ministre Sébastien Lecornu alors que ces feux ont brûlé plus de 117 000 hectares en tout en France depuis le début de l'année. L'incendie est toujours en cours dans le Var. Il est stabilisé mais pas encore éteint. Les secours restent vigilants, notamment en raison de vents imprévisibles sur place. Les pompiers qui luttent également en Grèce contre ces incendies massif à quelques dizaines de kilomètres d'Athènes. Les flammes menacent notamment la station balnéaire de Porto Germeno, très prisée des touristes l'été. Des pompiers français et roumains ont été envoyés sur place en renfort. Les États-Unis et Israël suspendent de nouvelles frappes prévues contre l'Iran à la demande de Téhéran et d'autres pays du Moyen-Orient, à condition, ajoute Donald Trump, qu'un accord soit rapidement conclu. Hier, les ambassades américaines de plusieurs pays de la région ont mis en garde leurs ressortissants contre une possible escalade du conflit. Et puis sur la route du Tour de France, c'est la néerlandaise Lorena Vibes qui endosse le maillot jaune de leaduse. Place à la deuxième étape aujourd'hui de la Grande Boucle, toujours en Suisse, entre Aigle et Genève. Départ prévu à 14h20.
8: 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C'est l'un des lieux les plus importants de la chrétienté. Dans France Info Monde, ce matin, nous vous emmenons au Saint-Sépulcre, à Jérusalem, l'église où se trouverait le tombeau du Christ. Thibault Lefebvre, vous êtes notre correspondant à Jérusalem. Depuis le massacre du 7 octobre en Israël, les guerres qui ont suivi au Proche-Orient, le lieu est quasiment déserté par les touristes. C'est évidemment catastrophique pour les commerçants environnants. C'est en revanche l'occasion pour les rares visiteurs de passer un moment presque hors du temps.
5: Il est 18h, la grande porte d'entrée dans la basilique du Saint-Sépulcre est ouverte. Devant moi, la pierre de l'onction, c'est là où Jésus-Christ aurait été lavé. Et quand on prend sur la gauche, on tombe sur l'emplacement présumé du tombeau du Christ. Et ce qui est très surprenant, c'est que la pièce est complètement vide.
6: C'est une espèce de privilège énorme. J'ai pu rester au moins 3 heures tout seul dans le tombeau, là, à prier, à genoux. C'était magnifique.
5: Pascal est un séminariste. Il est de passage à Jérusalem.
6: Et on a le temps, on a le silence. Et c'est vraiment agréable pour s'imaginer le lieu avant toutes ces constructions. Imaginer la colline, la montagne, le rocher du calvaire. Et ça, on arrive à se le représenter, même si c'est difficile, avec toute la construction humaine qui est là autour de nous.
5: Un Saint-Sépulcre vide, vous, ça stimule votre imaginaire?
6: Ah bien sûr. J'ai déjà fait quelques sorties en groupe, etc. Mais quand on attend dans la file d'attente des heures, on se rend même plus compte de ce qu'on attendait. Là, moi, j'ai tout mon temps. S'imaginer les choses, il faut du temps pour ça.
7: Je suis le frère Stéphane. Je suis franciscain en Terre Sainte depuis 1992. Donc c'est un lieu que j'ai beaucoup fréquenté. Et pendant 3 ans, j'ai été supérieur de cette basilique. Donc je vivais ici. Et c'est un lieu extraordinaire parce que les frères arrivent ici au début du XIVe siècle. On a vécu pendant des siècles et des siècles dans cette basilique fermée à clé sans pouvoir sortir à l'extérieur. Et on a toute une histoire de vie ici, de prière pour le monde dans une basilique vide. Donc depuis un siècle peut-être les gens viennent nombreux, mais là on retourne sur une vie d'une basilique vide.
5: Ce que vous nous dites, c'est qu'une basilique du Saint-Sépulcre vide à l'échelle de l'histoire, c'est la norme, oui. Mais avec beaucoup de touristes, c'est l'exception.
7: Oui, exactement. Exactement.
8: France Info à Jérusalem, signé Thibault Lefebvre.
32: 7h26 sur France Info, il fait 18 degrés à Besançon.
8: Dans le billet science avec Mathilde Fontaise ce matin, un sentiment que vous allez ressentir demain si vous n'êtes pas en vacances et si vous devez reprendre le travail, c'est le stress du lundi.
10: Oui, le lundi, quand on y retourne, ou même quand on ne retourne pas au travail. C'est ce que les chercheurs viennent de découvrir. Ce stress du lundi, il ne s'efface pas. Si vous êtes en vacances ou que vous êtes retraité, il y a de grandes chances que vous ayez toujours ce petit pic d'anxiété chaque lundi. Même si vous avez arrêté de travailler depuis longtemps, le syndrome perdure. C'est une équipe de l'université de Hong Kong qui a démontré ça en travaillant sur un gros échantillon, la cohorte ELSA, une étude représentative de plus de 24 000 adultes suivie depuis 24 ans en Angleterre. Les chercheurs ont sélectionné 3500 personnes dans cette cohorte, ils les ont soumises à des questionnaires, ils leur ont prélevé des échantillons de cheveux et ils ont trouvé, chaque lundi, une augmentation de 23% du cortisol, l'hormone du stress.
8: Et Mathilde, est-ce qu'on comprend ce qui se passe biologiquement ?
10: Il semble qu'à force d'appréhender le lundi, notre système nerveux se dérégule, en particulier l'hypothalamus, la partie du cerveau qui contrôle la température du corps, la faim et l'humeur. Ensuite, ça déclenche une surproduction de cette hormone du stress, le cortisol, par la glande surrénale. Et derrière, c'est toute une cascade de réactions biologiques qui s'enchaînent et qui peut aller jusqu'à la maladie. Parce que le stress du lundi, ça n'est pas seulement cette petite anxiété à surmonter, c'est une vraie pression sur l'organisme dont les conséquences se voient dans les statistiques de santé publique. On sait que le lundi est corrélé à une augmentation des accidents cardiovasculaires. Plus 19% d'infarctus d'après les relevés effectués par une étude de l'université de Vienne. Des méta-analyses ont aussi mis en évidence le coup de blues associé. C'est léger, mais significatif d'après les chercheurs qui ont épluché des évaluations de l'humeur. Et ce stress est massif. D'après un sondage réalisé en 2022 sur LinkedIn, nous sommes 80% à le ressentir. Dans la cohorte anglaise, on voit qu'il concerne tout le monde, quel que soit le statut professionnel. Les chercheurs ne donnent pas de piste pour contrer ce syndrome, si ce n'est la relaxation et de bien profiter du week-end.
8: Merci beaucoup Mathilde Fontaise du magazine Epsilon pour le billet science que l'on réécoute sur l'application Radio France. Les prévisions météo de Patricia Charbonnier arrivent avec un nouveau journal.
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8: Patricia Charbonnier, un temps toujours sec et plus chaud qu'hier.
32: Oui, nouvelle poussée d'air chaud avec un pic de chaleur même attendu pour lundi. Déjà pour cet après-midi, les températures seront en hausse, en particulier sur l'ouest, entre l'intérieur de la Bretagne et le sud-ouest. Météo France prévoit de 30 à 35 degrés. Toujours de fortes chaleurs dans l'arrière-pays méditerranéen, 36 à 38 degrés, 25 à Saint-Brieuc, 29 à Lille, 32 à Paris et La Rochelle, 36 à Limoges, 37 à Toulouse. Des conditions météo toujours très sèches, très ensoleillées, on se répète. Un voile nuageux quand même du côté de la Manche au fil de la journée avec un vent de secteur nord-est sensible. Toujours de l'instabilité en montagne avec quelques averses dans l'après-midi. Et le vent qui a changé pour le sud du pays. Un vent de secteur sud-est aujourd'hui jusqu'à 40 km/h en rafale.
8: Merci beaucoup Patricia Charbonnier. Merci à tous d'écouter France Info. Nous sommes le 2 août et il est 7h30. Et c'est le retour d'Antoine Geoffin pour l'info.
9: Nouvelle attaque massive de drones ukrainiens sur la Russie pour la deuxième nuit de suite. Moscou dit avoir détruit 635 engins qui visaient plusieurs régions de son territoire. Deux morts dans le sud-ouest du pays, d'après les autorités locales. Concernant l'attentat à la bombe hier dans un café de Moscou, trois personnes tuées, 21 blessés. Et le comité antiterroriste affirme que c'est un engin explosif artisanal qui a provoqué la déflagration. Donald Trump affirme que les États-Unis et Israël retirent maintiennent leur attaque prévue contre l'Iran à la demande, selon lui, de Téhéran et d'autres pays du Moyen-Orient. À condition, exige le président américain, qu'un accord soit rapidement conclu. Vendredi, il avait menacé l'Iran de frapper très fort, du jamais vu depuis la Seconde Guerre mondiale. Ce sont ses mots. En France, les incendies sont sous contrôle, affirme le Premier ministre dans un entretien à la Tribune dimanche. Dans le Var, le feu du Gros Bessillon est stabilisé désormais après une reprise depuis vendredi qui a dévoré 1800 hectares. 1500 pompiers sont déployés sur place, mais il manque d'équipement, selon Rémi Chabou, le porte-parole du syndicat Sud.
16: Avec tous ces pompiers mobilisés, on a toujours nos collègues sur le terrain qui sont malheureusement sous-dotés en termes de pays. Les équipements de protection individuelle, je voudrais le signaler s'il vous plaît, parce qu'on est à l'aube d'un désastre sanitaire. Alors il y a les 4 morts effectivement de sapeurs-pompiers, il y a plus de 160 sapeurs-pompiers qui sont blessés, mais il y a également les morts à long terme. Hein. Aujourd'hui, nous sommes vraiment face à un désastre sanitaire quand on évacue plus de 200 000 personnes en disant que les fumées sont toxiques et qu'on ne gère pas les intervenants en direct sur ce même sujet, il y a un souci. Aujourd'hui, même les sapeurs-pompiers issus de la sécurité civile et de la BSPP, hein, des pompiers de Paris, n'ont pas de cagoule filtrante pour intervenir. On intervient avec des simples bouts de tissu sur la bouche et le nez. On est vraiment très inquiet sur cette situation et c'est quelque chose qu'il faut absolument prendre en compte rapidement parce qu'on va avoir un désastre sanitaire dans les rangs des sapeurs-pompiers.
9: Rémi Chabou, le porte-parole du syndicat Sud sur France Info. Le feu en Gironde est lui désormais fixé, toujours pas éteint. 42 000 hectares parcourus entre Lacanau et le bassin d'Arcachon. 90% des personnes évacuées ont pu rentrer chez elles. Le Var fait partie des 9 départements du Sud encore en risque élevé feu de forêt aujourd'hui. Et 20 départements, le Var compris, là aussi, sont en vigilance orange canicule dans le centre-est et le sud-est. Combien de morts faudra-t-il encore, Madame la Ministre? Les mots accusent, ils sont couchés dans une tribune publiée ce matin dans Le Parisien. Aujourd'hui en France, 5000 médecins du syndicat des médecins libéraux et du cercle des bonnes pratiques en médecine esthétique interpellent Stéphanie Rist, la ministre de la Santé. Ils réagissent aux 2 décès sur les 4 derniers mois, 2 jeunes femmes qui ont eu recours à des injections esthétiques illégales. Anne Le Gall, les signataires demandent que les règles soient durcies et les sanctions alourdies.
17: Dans leur tribune, ces médecins spécialistes avancent un chiffre. 40% des personnes ayant recours à des injections esthétiques en France s'adressent aujourd'hui à des professionnels qui

0: l'ANSM rappelle qu'elles sont illégales et dangereuses, sans forcément conduire au décès. Elles font aussi courir aux patients des risques d'infection ou de nécrose.
1: Anne Le Gall du service Sciences, Santé, Environnement de France Info. Encore du monde sur les routes aujourd'hui dans le sens des départs. Selon Bison Futé, c'est rouge pour une large moitié sud, orange partout ailleurs. Pour les retours, c'est vert à part sur l'arc méditerranéen. Je vous laisse le volant, William.
2: Merci beaucoup Antoine Geoffin pour l'info et bonjour Marion Ferrer.
3: Bonjour William.
2: Pour l'info sport avec le Tour de France Femmes, deuxième étape aujourd'hui. Toujours en Suisse.
3: Oui, 148 km à parcourir entre Aigle et Genève. Sur la ligne de départ, le maillot jaune sera porté sur les épaules de Lorena Wiebes qui s'est imposée hier lors de la première étape à Lausanne. Mais c'est une autre néerlandaise qui est scrutée de près, hein, celle que l'on présente comme la plus sérieuse rivale de Pauline Ferrand-Prévot pour la victoire finale. Demi Vollering qui a déjà montré sa force hier en terminant en troisième. Vollering qui a la mission cette année d'enfin faire triompher une équipe française, la FDJ Suez, devenue la formation à battre Fanny Lechevestrier.
4: Il paraît loin le temps de la petite formation Poitvine qui faisait du porte-à-porte pour trouver de l'argent. Le temps dans les années 2000 où le cyclisme féminin en France n'intéressait personne, où les coureuses devaient se changer au cul des bus. Témoin du changement d'univers, une ancienne de la FDJ, la star Pauline Ferrand-Prévot, admirative de celui qui y a cru contre vents et marées, Stéphane Delcourt.
5: Quand j'y pense, chapeau à lui parce que c'est vrai qu'il est parti pratiquement de rien.
4: Delcourt, le manager, aujourd'hui à la tête de la meilleure équipe du monde, lui qui a su convaincre la néerlandaise Demi Vollering de rejoindre la formation tricolore à l'automne 2024 avec des arguments bien à lui.
6: Dans les grosses équipes, on est les seuls où on ne bouge pas de staff. C'est important pour nous, dans nos valeurs, d'être vraiment avoir de l'héritage pour former la future génération. C'est notre grande différence.
4: Et l'aura de Vollering a fait le reste. Arrivée avec le statut de star, elle a su fédérer autour d'elle par son côté nature, raconte sa coéquipière, la bretonne Marie Lenette.
7: Bah, Demi, c'est une humaine comme les autres, très gentille.
8: C'est comme si du coup, on était toutes prêtes à vraiment entrer en mode allez, on a notre meilleur soldat à l'arrière et on va l'emmener au combat quoi.
4: Avec au bout, peut-être le Graal, ramener enfin le maillot jaune à la maison en France.
3: Le maillot à poids, lui, sera porté aujourd'hui par une Française, la jeune Océane Mahé, 24 ans. Elle a décroché les points de meilleure grimpeuse hier en franchissant en tête deux des quatre sommets. Pour la jeune coureuse de la toute nouvelle formation Ma Petite Entreprise, invitée sur ce tour, eh bien, c'est une prouesse.
9: C'est fou, enfin, moi c'est mon premier Tour de France, c'est la première étape, c'est le premier tour de l'équipe, je suis super contente. On montre qu'on n'a pas à rougir devant les autres grosses équipes et c'est un maillot absolument mythique, donc c'est génial. Je vais me regarder dans le miroir beaucoup là, je pense. C'est sûr que là maintenant on peut plus trop se cacher, il va falloir mettre des choses en place pour essayer de le garder. Je pense que voilà, le tour est déjà réussi, maintenant c'est que du bonus, donc faut continuer à prendre du plaisir et puis évidemment on va se battre, on est des battantes.
3: Et départ de cette deuxième étape à 14h20, arrivée prévue cet après-midi aux alentours de 17h55 environ. Le Tour de France Femmes à vivre évidemment sur France Info.
2: Avec toujours les informés du Tour de Catherine Potier à 11h30. En tennis, une première victoire, Marion Ferrer, première victoire de rang pour le français Arthur Géa.
3: Il vient de gagner cette nuit son tout premier tournoi ATP, l'ATP 250 de Los Cabos au Mexique. Le jeune français, 21 ans, 127e mondial, s'est imposé en 2-7, 6-3, 6-4. Victoire face au Canadien de Chapeau Valoff, numéro 8 mondial. Arthur Géa, on va le noter, est le troisième français en une semaine seulement à remporter un tournoi ATP. On rappelle Quentin Alice la semaine dernière à Kitzbühel en Autriche et Lucas Van Hache à Estoril au Portugal.
2: Le basket français va peut-être devoir se passer de son champion de France en titre.
3: Ouais, énorme désillusion pour l'AS Monaco. La chambre d'appel de la fédération a confirmé hier la décision de la DNCG. Le gendarme financier des clubs professionnels avait refusé début juillet de laisser le club de la Principauté redémarrer nouvelle saison, conséquence de sa situation financière. Le club du Rocher est au bord de la liquidation, même si Jean-Pierre Blimaud, deux recours sont encore possibles.
10: Le 3 juillet, le gendarme financier du basket avait frappé fort en interdisant à l'AS Monaco de repartir aussi bien en première qu'en deuxième division. Mais la fédération avait accordé au club un délai supplémentaire pour produire les documents nécessaires. Peine perdue avec cette décision de la chambre d'appel de la fédération qui s'est justifiée en indiquant que le club de la Principauté n'avait pas été en mesure de produire les documents sollicités dans les délais. Cette semaine, un dossier de reprise mené par un fonds d'investissement américain dirigé par un ancien joueur de NBA avait pourtant laissé de l'espoir au club du Rocher, qui vient donc d'être banni des championnats professionnels. Situation incroyable pour le champion de France en titre et auteur d'un quadruplé sur le plan national, tout en ayant fini la saison.

0: région en plein marasme économique. Gravement touchée mais pas encore coulée, l'AS Monaco dit étudier les recours possibles, notamment celui de saisir le CNOSF, étape obligée avant d'éventuellement saisir le tribunal administratif.
1: Les précisions de Jean-Pierre Blimaud.
2: Merci beaucoup Marion Ferrer pour l'Actu Sport. Au programme, d'ici 8h sur France Info, votre employeur peut-il vous appeler pendant vos vacances, vous demander de revenir au travail? On vous expliquera tout dans C'est mon boulot. Nous serons aussi avec notre reporter à Ceuta, avec des habitants de l'enclave espagnole au nord du Maroc où des dizaines de milliers de migrants sont arrivés en quelques jours seulement à l'origine d'une crise entre Européens. Mais d'abord, ces incendies et encore beaucoup de travail pour les pompiers.
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2: Dans le Var d'abord, où le feu est stabilisé mais encore très puissant, ce nouvel incendie dans la zone a brûlé 1800 hectares et n'est pas encore fixé. Il est stabilisé selon la préfecture. Et puis en Gironde, cette fois avec le feu monstre qui a dévoré 42 000 hectares, la situation s'améliore chaque jour un peu plus sur le front de cet incendie. 90% des personnes évacuées ont pu regagner leur foyer. Bonjour Bruno Lafont.
4: Bonjour.
2: Vous êtes le maire de Biganos, qui justement avait été une commune évacuée. Vous êtes aussi le président de l'association de défense des forêts contre l'incendie en Nouvelle-Aquitaine. J'aimerais d'abord votre réaction, Bruno Lafont, sur cette interview du Premier ministre dans le journal La Tribune dimanche. Les incendies sont aujourd'hui sous contrôle. C'est le cas ce matin, le méga-feu en Gironde est toujours bien maîtrisé.
4: Oui, ce matin encore, il n'est pas sorti de son enveloppe. Et le Premier ministre n'a pas tort, mais l'été va être long, vous savez... Avec les températures que nous allons avoir, ça va être difficile.
2: Donc l'angoisse prédomine toujours chez vous et chez les élus de la zone. C'est pas tant le soulagement pour le moment.
4: Oui, c'est le soulagement sur ce feu. Mais sur la saison, nous sommes très inquiets. Et c'est pour ça que lorsqu'il parle de prévention, il a tout à fait raison. C'est ce que je prône depuis des années. C'est normal. C'est notre organisation. Nous nous occupons de la défense des forêts contre les incendies. Nous prenons la prévention. Mais il va falloir aller... Au-delà de la prévention, il va falloir que la répression soit un peu plus forte pour les gens qui sont inattentifs et surtout inconscients parfois.
2: On va y revenir avec vous, Bruno Lafont. D'abord, partons pour la commune de Lège-Cap-Ferré, où Boris Loumagne, notre envoyé spécial, s'est rendu avec Martin Troadec, accompagné d'une équipe de pompiers qui continue de lutter contre ce feu qui, on le rappelle, est loin d'être éteint, qui continue de lutter dans des endroits difficiles d'accès comme ces dunes au bord de mer.
5: Comment est-il arrivé là, ce camion de pompiers? C'est ce qu'on se demande en voyant l'engin de 13 tonnes coincé entre les dunes, calé entre deux arbres de cette étroite forêt de petits pins.
6: Pour le coup, j'ai approché mon camion au plus près.
5: Là, c'est des zones qui sont un peu escarpées, compliquées d'accès.
6: Bah, c'est compliqué, le premier camion a crevé. Il y a des dévers et puis il y a des racines, des souches, alors on peut crever.
5: En revanche, impossible pour le camion de l'adjudant-chef Zaya d'aller plus loin. Il faut faire les 100 mètres restants à pied en tirant la lance.
6: Nous, on a un arbre qui est au-dessus de la dune qui est presque inaccessible. Donc c'est un tronc d'arbre qui se consume. On va essayer de le noyer pour pas qu'il y ait de reprise. Là, à l'instant, il y avait des petites flammes qui repartaient, donc on va le noyer. Bon, alors on va là-bas. Jérôme, t'attends qu'on soit en haut et quand on est en haut, tu t'envoies la pompe.
5: La souche est là, fumante, elle est en limite de vert, comme disent les pompiers, à la lisière en fait, entre la forêt brûlée et la partie encore intacte.
6: Si c'est dans le brûlé, déjà brûlé, qu'il n'y a pas de vert autour, c'est pas trop gênant. Ce qu'il faut, c'est qu'on traite ce qu'un limite de vert, que s'il y a un coup de vent, que ça reparte pas dans le vert.
5: Les pompiers arrosent le tronc avec une épaisse mousse blanche.
6: Ça permet en fait d'étouffer le feu. En fait, on fait une couche, on supprime l'air. En fait, on empêche l'air de...
7: On rajoute un produit dans l'eau qui permet d'être plus efficace pour l'extinction.
5: Et ça fonctionne bien visiblement. Hein. La souche est rapidement éteinte, mais à quelques dizaines de mètres derrière...
6: Fais deux pas à droite.
5: Un nouveau petit foyer se réactive.
6: Voilà, et là, devant toi, t'as un arbre à 10 mètres, c'est derrière. Pas mal sur la zone, non?
5: Oui, la zone est effectivement nettoyée, mais il va falloir poursuivre ce travail de fourmi pendant des jours encore, tout le long des dunes, avec l'aide des hélicoptères bombardiers d'eau, comme celui qui vole au-dessus de nos têtes. En revanche, impossible d'utiliser les canadairs. Dans ces zones escarpées et broussailleuses, les pilotes n'ont pas assez de visibilité pour réaliser leur largage en toute sécurité.
2: France Info, reportage en Gironde, signé Boris Loumagne et Martin Troadec. On l'entend éteindre ce feu. C'est un énorme chantier qui est loin d'être terminé. Il y en a un autre qui arrive encore plus gros. C'est celui de la reconstruction de ces forêts. Bruno Lafont, vous êtes toujours avec nous, maire de Biganos en Gironde, président de l'association de défense des forêts contre l'incendie en Nouvelle-Aquitaine. Le Premier ministre a annoncé dans une interview au journal La Tribune dimanche la nomination prochaine d'un coordinateur national qui sera rattaché à Matignon est chargé de reconstruire ces forêts. Vous saluez cette annonce ?
4: Écoutez, il va bien falloir les reconstruire, les forêts, mais vous savez, on n'a pas eu besoin des coordinateurs. Nous, les forestiers, nous sommes d'abord obligés dans la loi, par la loi, nous sommes obligés de reconstruire, même si nous sommes atteints par une tempête ou par un incendie. Nous avons 5 ans pour faire les travaux, mais il sera toujours agréable d'avoir les relations avec l'État, parce que il va falloir que nous ayons quelques aides, car nous n'y arriverons pas, puisque la valeur des bois est pratiquement perdue. C'est que du bois qui va aller pratiquement à la papeterie, donc la valeur est très faible pour des bois qui sont normalement destinés pour la charpente ou pour faire des œuvres différentes, des ouvrages différents. Donc nous allons devoir reconstruire, et nous allons devoir le reconstruire avec un aménagement différent sûrement, c'est-à-dire avec des aménagements plus importants, mais il est important que l'État se soucie de la reconstruction des forêts. Et il était temps que l'État se préoccupe de ces forêts, parce que vous savez, pour la forêt, on n'en parle que lors des tempêtes, lors des incendies, mais on oublie que la forêt française est une des plus importantes d'Europe, et c'est bien dommage.
2: Un coordinateur national, malgré tout, Bruno Lafont, est-ce que c'est pas un nouveau stratège, quelqu'un qui va pouvoir appliquer une nouvelle stratégie pour adapter ces forêts à cette menace qui est de plus en plus fréquente des feux de forêt ?
4: Vous savez, il n'y a rien de mieux que les gens du terrain qui connaissent leur sol et leur forêt. Parce que vous savez, contrairement à ce qu'on pense, on n'implante pas n'importe quel arbre sur n'importe quel sol. Pourquoi nous avons du pin maritime ? Parce que c'est du vert pilé. C'est-à-dire qu'il n'y a rien qui pousse. Vous savez, vous pouvez mettre des arbres fruitiers ou quoi que ce soit. Eh bien, nous n'en avons pas parce que ça pousse très mal, parce que le terrain est très pauvre. Il est l'un des plus pauvres de France. Et donc, dans d'autres régions, il y a d'autres arbres qui poussent. Moi, je ne suis pas un spécialiste, je ne suis pas un ingénieur, je ne suis pas un spécialiste, mais nous travaillons avec l'Institut National de Recherche Agronomique et Économique et Environnementale pour la forêt. Nous avons un des plus grands centres dans la région de Sestas, en Gironde. Et donc, nous connaissons toutes ces espèces.
2: Alors, comment s'adapter si on ne peut pas changer les espèces, si on est obligé de continuer à faire pousser du pin parce qu'il n'y a que ça qui pousse dans la zone, comment adapter cette forêt précisément à ce risque de feu de forêt ?
4: Alors, il faudra qu'il y ait des barrières avec d'autres essences qui vont pousser plus lentement, comme des chênes verts, des chênes lièges.
2: Des feuillus, c'est ça, en bord pour freiner la progression.
4: Tout à fait. Et puis, il faudra faire des barrières, ce que nous avons fait en l'espace de 48 heures, 138 kilomètres, je le rappelle, de 50 à 100 mètres de large. Et puis, peut-être avec les agriculteurs, nous trouvons ce qui existe ailleurs, Nous avons déjà des espaces importants où les agriculteurs, sur ces grands pare-feux, eh bien, ils font des cultures vertes, arrosées, qui sont des barrières extraordinaires.
2: Mais pourquoi ces barrières, elles n'ont pas été faites plus tôt ? Elles ont été faites, vous le disiez, en 48 heures. Il y avait eu des feux il y a 3 ans. Pourquoi c'est dans la région, dans les Landes, en Gironde, pourquoi ça n'avait pas été fait avant ?
4: D'abord parce que jusqu'à présent, nos forêts résistaient assez bien et avec des incendies qui étaient tout à fait acceptables, si vous permettez le terme. Mais là, aujourd'hui, il faut que nous changions de braquet. Ça n'a pas été fait parce que lorsque nous avons voulu nous lancer dans des opérations comme celle-ci, nous avons eu plusieurs résistances. Nous avons eu 3 principales. La première, parmi les forestiers eux-mêmes, parce que ce n'est pas très simple de laisser. Donc, il faut que nous trouvions un vrai plan d'ensemble. La deuxième, c'est l'administration, parce que lorsque vous voulez faire un grand pare-feu, il faut que vous ayez une étude d'impact. Et donc, des fois, elle coûte plus cher. Les autorisations, elles coûtent plus cher que de faire le pare-feu lui-même. Et puis après, vous avez toujours des gens de la société civile, des urbains bien souvent, qui sont pas très contents parce qu'on coupe les arbres. Ce sont les mêmes d'ailleurs qui veulent des maisons en bois.
2: Est-ce que l'ampleur de cette catastrophe, on le rappelle, 42 000 hectares ont été parcourus par les flammes en Gironde, est-ce que l'ampleur de cette catastrophe inédite, elle va, selon vous, pousser tout le monde à mettre de l'eau dans son vin ? Toutes ces résistances dont vous parliez, est-ce qu'elles vont disparaître face à l'ampleur de cette catastrophe ?
4: Écoutez, je l'espère et je ferai tout ce que je peux et je mettrai tout mon poids dans la balance, parce que si on ne le fait pas, nous perdrons notre forêt. Nous avons déjà perdu 42 000 hectares. Il y a eu un petit feu de 3 500 hectares quand même dans les Landes. Donc tous les départements sont touchés. Et nous avions commencé par le Lot-et-Garonne. Le Lot-et-Garonne a eu plusieurs feux en début de saison. C'est eux qui ont démarré. La Dordogne aussi, avec des proportions plus inférieures. On n'en a pas parlé. Mais aujourd'hui, il faut que nous mettions tout le monde autour de la table. Il faut que nous soyons conscients du changement climatique, du changement de la société. Et donc, si nous ne faisons pas ça, nous aurons des risques ici en Gironde comme ailleurs en France.
2: Merci Bruno Lafont, maire de Biganos, d'avoir été avec nous sur France Info. Vous êtes également le président de l'association de défense des forêts contre l'incendie en Nouvelle-Aquitaine. La Nouvelle-Aquitaine, récemment, vous le disiez, durement touchée par ces feux dans les Landes, dans le secteur de Biscarrosse, et puis évidemment en Gironde avec ses 42 000 hectares parcourus, des feux qui sont sous contrôle, selon le Premier ministre, dans une interview qu'il vient de donner au journal La Tribune dimanche.
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2: Dans un instant, nous serons à Ceuta, l'enclave espagnole où des dizaines de milliers de migrants sont entrés illégalement. La plupart sont repartis immédiatement. Parole dans un instant aux habitants de Ceuta, au micro de notre reporter. Dans une minute, d'abord ce tour complet de l'actualité avec vous, Marie-Marty Rossian, à 7h49 et en ce début de mois d'août. Donc, les incendies en France, globalement, sous contrôle.
8: C'est ce qu'indique Sébastien Lecornu, le Premier ministre, qui a donné un entretien au journal La Tribune dimanche. Le feu est fixé en Gironde. 208 000 personnes sur les 224 000 au total évacués sont autorisés à rentrer chez elles. Vigilance dans le Var. Le feu est certes stabilisé dans le massif du Gros Bessillon, mais les vents imprévisibles sur place inquiètent secours et autorités. Une frappe ukrainienne de drone a fait 2 morts cette nuit dans le sud-ouest de la Russie. Moscou annonce par ailleurs avoir détruit plus de 600 drones ukrainiens la nuit dernière au-dessus de plusieurs régions et de la Crimée annexée. Et puis le cri d'alerte de médecins libéraux et de spécialistes de médecine esthétique. 5000 d'entre eux signent une tribune dans le journal Le Parisien pour appeler la ministre de la Santé à renforcer la lutte contre les injections esthétiques illégales. Il demande, ses médecins, un durcissement des sanctions après le décès de 2 jeunes femmes ayant subi des injections illégalement ces 4 derniers mois.
2: Les ministres de l'Intérieur de toute l'Union européenne se réuniront mardi pour évoquer la situation à Ceuta, cette enclave espagnole au nord du Maroc. 60 000 migrants y sont entrés ces derniers jours. Un afflux massif suivi par un retour tout aussi massif au Maroc de la très grande majorité de ces migrants. Mais plusieurs dizaines sont restés sur place au moins dans la clandestinité. Et des habitants de Ceuta, Omar Waman, vous ont dit leur inquiétude. Vous êtes notre envoyé spécial dans l'enclave.
9: En vacances chez sa famille, Mendy est arrivé au moment le plus critique, le jour où des dizaines de milliers de migrants ont franchi la frontière.
10: Les personnes arrivaient, j'étais vraiment en plein dedans, ça a été un petit peu la panique.
9: Cette franco-espagnole raconte comment cette arrivée massive a bouleversé le quotidien des habitants.
10: Oui, les gens ont encore peur, puisqu'il y a quand même pas mal de personnes qui sont cachées dans tous les recoins de la ville, c'est inquiétant. De les voir comme ça dans la rue, marcher... Partout comme ça, on ne sait pas de quoi ils sont capables, on ne connaît pas leurs intentions.
9: Pour Maria, le problème, c'est d'abord la réponse des autorités espagnoles, pas à la hauteur, selon elle.
11: On s'est vraiment senti abandonné par le gouvernement. Il y a quelques minutes encore, j'étais à la plage. J'ai vu 4 migrants arriver à la nage. Je les ai même pris en photo. Et maintenant, ils vont errer dans les rues, sans nourriture, sans eau. Où vont-ils passer la nuit ? Non, cette situation est vraiment très dangereuse.
9: La peur qui a conduit les habitants à se terrer chez eux, il était impensable, dit Pedro, de s'aventurer à l'extérieur.
12: Aujourd'hui, c'est la première fois que je sors depuis le début de la crise. J'avais trop peur. Les premiers jours, c'était l'enfer. Il y avait des problèmes partout et on sait que le Maroc peut recommencer à tout moment. C'est pour ça que nous, les habitants de Ceuta, demandons que la surveillance de la frontière soit renforcée. Plus jamais ça.
9: C'est la principale préoccupation des habitants, une surveillance accrue de la frontière afin d'empêcher qu'un tel scénario ne se reproduise. Les autorités espagnoles ont d'ailleurs installé hier matin une barrière flottante en mer pour empêcher de nouvelles traversées à la nage, mais ici, peu y voient une réponse suffisante. Cette mesure est loin de rassurer une population qui redoute avant tout qu'une nouvelle vague puisse être déclenchée au gré des tensions entre Madrid et Rabat.
2: France Info reportage a signé Omar Waman à Ceuta. Quand la vie professionnelle se termine devant les tribunaux en ce mois d'août, dans C'est mon boulot, Sarah Lemoine, vous explorez les litiges du droit du travail qui se soldent devant la justice. Le sujet du jour, comme hier, cette saison, les vacances. Un employeur peut-il contacter ou faire travailler un salarié pendant ses vacances ?
13: Les vacances, on les attend toujours avec impatience. C'est la période pendant laquelle on peut enfin déconnecter, se reposer, sauf que parfois les choses dérapent. La première affaire concerne un directeur général d'une société de logiciels informatiques. Il saisit la justice, s'estimant lésé sur de nombreux points. Devant le tribunal, il fait valoir par exemple qu'il est régulièrement dérangé pendant ses congés payés. On lui a demandé de produire un rapport au beau milieu d'une semaine de vacances et il s'est fait coincer de la même manière au début de ses congés d'été. Au total, il calcule avoir travaillé 33 jours pendant des périodes de vacances sans jamais avoir été rémunéré ni avoir récupéré ses jours ultérieurement. Les preuves apportées par le directeur étant irréfutables, il a obtenu gain de cause devant la cour d'appel de Montpellier.
2: Et que dit le Code du travail sur le sujet ?
13: Il est très clair, affirme l'avocate Corinne Baron-Charbonnier du cabinet CBCH Légal. L'employeur ne peut pas faire travailler un salarié pendant la période de congé validée par l'entreprise, sinon il s'expose à devoir verser des rappels de salaire et des dommages et intérêts. Le temps de repos doit être respecté, les vacances sont en quelque sorte sacralisées. Dans la deuxième affaire, la salariée, une responsable administrative, a été déboutée. Parmi ses griefs, elle affirmait avoir été sollicitée pour travailler pendant ses vacances d'été et disait que son droit à la déconnexion avait été violé. Cette immixtion dans sa vie privée, disait-elle, l'avait poussée à bout de nerfs et lui avait procuré des vertiges.
2: Et pourquoi la cour d'appel ne lui a-t-elle pas donné raison ?
13: Eh bien, devant le tribunal, son employeur a démontré que 2 SMS avaient été envoyés pour gérer une situation d'urgence dans un dossier qu'elle suivait. La société s'était excusée en apprenant qu'elle était en vacances. Un autre SMS l'informait qu'un état des lieux devait être réalisé à son retour. Elle avait enfin reçu un message concernant un pot de départ et un autre qui lui demandait où elle avait rangé un dossier. Les juges ont constaté que la salariée n'avait pas eu à travailler et qu'au titre de l'obligation de loyauté qui perdure pendant la période de vacances, son employeur avait le droit de la solliciter pour des informations jugées nécessaires. Par ailleurs, les SMS étaient isolés et peu nombreux. Mais si elle en avait reçu tous les jours, l'affaire aurait été plus discutable, souligne Maître Baron Charbonnier.
2: Merci beaucoup Sarah Lemoine, c'est mon boulot à réécouter sur l'appli Radio France.
14: 7h55 sur France Info, il fait 21 degrés à Lyon.
2: Comme tous les week-ends, Ingrid Pohu dans J'ai testé pour vous, vous nous dénichez des activités qui sortent de l'ordinaire. Aujourd'hui, vous êtes allé rencontrer de drôles de bêtes de très très près.
15: J'ai testé pour vous le safari du parc animalier Planète Sauvage à Port-Saint-Père, près de Nantes.
16: Donc je suis Juliette Fontaine, je suis guide animalière à Planète Sauvage.
17: Qu'est-ce que c'est que cette voiture-là ?
16: On est dans un Land Rover.
17: On a 80 hectares à Planète Sauvage.
16: Qui sont exploités pour la piste safari et la zone piétonne. Donc ça fait des très grandes plaines pour nos animaux.
17: Et l'équipée sauvage, on est
16: 8. Mais au moins vous allez vous tenir chaud, hein, moi je vous le dis. Et de toute façon, on part pour l'Afrique. Avec nos rhinocéros là-bas. Il est en train de se s'aiguiser la corne là-bas.
17: Il a un petit prénom, le rhinocéros ?
16: Alors oui, là on a Dinari juste devant nous. Il a 12 ans et c'est le plus gros. Et il fait 2 tonnes et demie. C'est l'une des espèces les plus braconnées au monde à cause des 2 cornes qu'ils ont au bout du nez, qui sont faites de la même matière que vos ongles et vos cheveux, c'est de la kératine. Le problème, c'est que c'est selon certaines croyances, dans certains pays asiatiques, si vous mangez cette corne de rhino réduite en poudre, bien soit vous allez faire plus de bébés, soit vous allez guérir de certaines maladies. C'est bien sûr complètement faux.
17: Alors là, on a carrément les girafes qui passent devant nous, devant la voiture. Salut les filles. Je tends le bras quasiment et je peux la caresser. Oh, elle passe la langue.
16: Regardez, hop là. Oh, génial. Donc l'impala, on l'appelle le McDo de la savane, en Afrique du Sud.
17: Quelle horreur.
16: Ouais, c'est horrible. Et parce qu'elle se fait manger par tout le monde. Et voyez donc les 3 traits noirs sur les fesses, c'est ce qu'on appelle un follow me sign, un signe suivez-moi en anglais. S'il y a un prédateur, on regarde les fesses en face de nous, on va retrouver son groupe. Heureusement que nous, on fait pas ça.
18: Faudrait qu'on ait les fesses à l'air déjà.
16: Là, on a nos 2 tigresses, là.
17: Tigre de Malaisie, hein.
16: C'est 2 sœurs, Sita et Kara.
17: 2 sœurs et qui se font sœurs, un petit câlin. Magnifique. Sous un rayon de soleil, l'amour existe encore.
16: On y croit. Les ours noirs, là, ils font 150 kilos. On a Casca et ses 3 petits.
17: Ça fait très Booba, mon petit ourson. Je sais pas si vous avez la ref. Chantal Goya.
16: Si, et on avait un ours avant qui s'appelait Booba.
17: Alors ça, c'est une info.
16: Une exclue.
17: Les zèbres n'ont pas des rayures noires, mais en fait, ils ont des rayures blanches.
16: Exactement. On aurait tendance à dire que c'est le contraire, mais en fait, le petit embryon, quand il se développe, il est tout noir. D'accord. Et au fil de la gestation, il développe les rayures blanches. C'est fou, hein.
17: Et bah là, il y a un lama qui est planté au milieu de la route. Salut.
16: Mais on évite de se faire cracher dessus. Alors, ils crachent pas de la salive, hein, les lamas. Ils vont cracher du vomi.
17: Ah,
16: c'est le contenu de leur premier estomac, comme c'est des ruminants.
17: On a vu des choses incroyables. Et merci pour toutes ces anecdotes.
16: Ah bah, j'en ai encore plein. Oh, on a un pan qui fait la roue là-bas. Regarde, on va s'arrêter là.
13: Hop. À vous de tester.
2: Merci beaucoup Ingrid Pohu. J'ai testé pour vous. C'est à réécouter sur franceinfo.fr. Les prévisions météo de Patricia Charbonnier arrivent. Et un nouveau point complet sur l'information aussi.
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2: Patricia Charbonnier, la chaleur va monter d'un cran encore cet après-midi.
22: Oui, sur une bonne partie du pays et en particulier sur les régions de l'ouest, entre l'intérieur de la Bretagne et le sud-ouest. Météo France prévoit de 30 à 35 degrés cet après-midi. Toujours de fortes chaleurs près de la Méditerranée, 36 à 38 degrés, 25 degrés pour la température la plus basse à Saint-Brieuc, 37 à Toulouse et entre les deux, 32 à Paris, La Rochelle et Bourges, des conditions météo qui s'annoncent encore très ensoleillées. On a un voile nuageux sur la Bretagne et la pointe du Cotentin ce matin et ce voile nuageux va s'étendre au département côtier de la Manche cet après-midi avec un vent de secteur nord-est sensible sur les côtes de la Manche jusqu'à 40 km/h en rafale. Plein soleil partout ailleurs mais toujours cette instabilité en montagne, donc on aura encore quelques averses sur les Alpes frontalières, la montagne Corse, le sud du Massif central et les Pyrénées. Du vent en Méditerranée, pas de mistral aujourd'hui mais un vent de secteur sud-est jusqu'à 40 km/h en rafale.
2: Qu'est-ce qui nous attend dans les prochains jours, Patricia ?
22: De chaleur pour demain sur une bonne partie du pays et des orages. Attention, ces orages vont prendre toujours cette même direction, sud-ouest, centre Val-de-Loire jusqu'au quart nord-est, localement fort avec de la grêle et de fortes rafales. Devant, ils finiront de s'évacuer dans la journée de mardi près des frontières de l'Est. Pas de pluie pour les 7 prochains jours près de la Méditerranée et des températures qui vont baisser sur la moitié nord mais qui resteront toujours au-dessus des normales de saison.
2: Merci beaucoup, Patricia Charbonnier, pour vos prévisions météo et merci à tous d'écouter France Info. Nous sommes le 2 août, il est 8h. Et c'est l'heure d'un nouveau journal. Bonjour Jean-Christophe Martin.
23: Bonjour William, bonjour à tous.
2: Une bataille remportée, mais ce n'est pas la fin de la guerre contre les flammes.
23: Les mots du préfet du Var, il annonçait hier soir que le feu du Gros Bessillon est stabilisé. Mais avec la multiplication des feux, des questions très lourdes pour l'avenir des forêts. Quel remède contre les flammes, état des lieux et solutions dans un instant. Situation difficile aussi pour les agriculteurs confrontés à une sécheresse exceptionnelle. Exemple dans le journal en Haute-Saône avec des champs de maïs qui culminent à 10 cm à peine au lieu des 2 mètres habituels à cette époque. Au Maroc, retour à la normale compliqué après la crise migratoire de Ceuta. On est dans le journal avec le correspondant de France Info. Et dans le Tour de France Femmes, le public était au rendez-vous pour la première étape hier en Suisse. Récit à Lausanne dans quelques minutes.
2: Bon début de journée à tous.
23: C'est l'une des conséquences des incendies de l'été. Le Premier ministre, Sébastien Lecornu, annonce qu'un coordinateur national va être nommé pour piloter le chantier de la reconstruction dans les zones sinistrées. Dans ses priorités, il y aura forcément cette question, comment réaménager les forêts pour mieux les protéger à l'avenir des flammes. Les forestiers, les propriétaires de forêts et aussi les riverains en sont d'ailleurs bien conscients. Il faudra s'adapter. Un très lourd chantier, ça implique de tout remettre à plat. Explication avec Laurent Kramer.
24: Créer des zones pare-feu pour limiter la progression des incendies implique de sacrifier une partie de son exploitation forestière. Bruno Lafont dirige l'association de défense des forêts contre l'incendie pour la Nouvelle-Aquitaine.
25: Depuis 15 ou 20 ans que je préside des assemblées générales tous les ans, je demande à ce que nous mettions les arbres moins près des routes et moins près des pistes forestières et des pare-feux qui sont pas assez grands. Chacun veut en mettre le maximum, mais il faut que nous arrivions à nous entendre entre nous pour ouvrir un peu plus et ne pas être aussi gourmand en termes de plantation.
24: Il faudra donc dédommager les propriétaires qui renoncent à ces parcelles, mais aussi changer les normes environnementales de biodiversité qui empêchent, selon eux, de couper certaines parcelles au bon moment. Les règles d'urbanisme également ne sont plus adaptés.
26: Mais pourquoi dans l'urbanisme on autorise encore de construire des maisons à 10 mètres d'une forêt ?
24: Antoine Damécourt est le président de France Silva, Fédération des propriétaires forestiers.
26: Pas de permis de construire à moins de 50 mètres, enfin à moins des OLD, des obligations légales de débroussaillement pour l'avenir. Et puis quand on construit un lotissement le long d'une forêt, il faudrait un minima qu'on ait une voirie accessible à des camions de pompiers entre le lotissement et la forêt, parce qu'aujourd'hui ben, ça brûle le long du lotissement, mais les pompiers ils n'ont pas d'accès. C'est le même problème que les zones inondables, hein. Mais il faut faire pareil avec la forêt.
24: En Gironde, plus de 1000 hectares de forêt, 100 km de long sur 100 mètres de large, ont ainsi été déboisés dans l'urgence depuis le début des incendies.
23: Laurent Kramer.
2: Et dans le Var, le nouvel incendie, justement, est stabilisé depuis hier.
23: Stabilisé, oui, mais le préfet met en garde, ça n'est pas la fin de la lutte contre les flammes à cause de ces vents toujours aussi imprévisibles. Le préfet, Simon Barbe.
27: Nous restons prudents parce que le combat continue, les vents changent, ils sont parfois tournoyant.
0: que la vérité d'un soir n'est pas forcément la vérité du lendemain matin. Mais ce qu'on peut dire, c'est que les 24 heures qui viennent de se passer ont été des heures d'âpres combats et d'une bataille qui a été gagnée, qui est remportée ce soir, même si ça n'est pas la fin de la guerre contre ce feu du gros Bessillon.
23: Simon Babre, le préfet du Var. Ce feu, c'est le deuxième en quelques jours dans le même secteur. Il a parcouru 1800 hectares depuis vendredi. Et si on rajoute les ravages du premier incendie, près de 6000 hectares ont été brûlés dans le Var depuis le 21 juillet dans ce secteur du Gros Bessillon.
2: Et nous reviendrons sur la situation dans le Var avec notre invité à 8h10. C'est le maire de Brignoles, le président de l'agglomération Provence Verte, qui inclut donc ces communes qui sont touchées depuis maintenant 12 jours par des incendies dans le massif du Gros Bessillon. À 8h04, à la une également, Jean-Christophe Martin, les sécheresses successives qui sont une catastrophe pour les cultures, pour les agriculteurs et les maraîchers, exemple en Haute-Saône.
23: Et ça se voit très bien dans les champs de maïs où les tiges culminent à 10 cm de haut à peine, alors qu'à cette époque, le maïs monte d'habitude à 2 mètres. La Chambre d'agriculture de Haute-Saône a invité les services de l'État à faire un tour pour constater les dégâts. 6 exploitations visitées dans la journée avec comme objectif d'obtenir des indemnisations pour les agriculteurs. Le reportage pour France Info de Jean-François Fernandez.
1: Nous sommes à Montesso, près de Melizé. Pascal Janet nous montre ses maïs, des feuilles vertes, mais aucun grain, une perte sèche.
3: Bah, il aurait eu de l'eau il y a 15 jours pour le fortifier, pour passer le cap. Et je pense qu'il aurait fait les épis. Mais aujourd'hui, même s'il pleut, c'est fini, c'est mort.
1: Pascal Janet va devoir acheter des céréales pour nourrir ses bêtes, des dépenses supplémentaires dont il se serait bien passé. À une heure de route de là, même constat dans une parcelle d'Alexandre Porchereau à Arbessé.
4: La parcelle avait bien levé, c'était plutôt beau. Puis bah après, bah les épisodes à 40 degrés, là, depuis là, ça, les ronces en maïs se sont agrandis. Et voilà, donc aujourd'hui, qu'est-ce qu'on va faire de ça?
1: Les agriculteurs profitent de la présence d'agents de l'État pour essayer de clarifier les choses pour les indemnisations. Didier Chapuis, directeur de la direction départementale des territoires en Haute-Saône.
5: Oui, il y a un dispositif national en fait pour faire face aux problématiques de culture. Et donc, il faut que l'état de sécheresse, finalement, en l'occurrence, soit reconnu au niveau national pour pouvoir activer les différents dispositifs financiers qu'il y a derrière, que ce soit au niveau des assurances ou au niveau de la solidarité nationale par la part qui est encore prise en charge par l'État quand les pertes dépassent les 50% sur les cultures.
1: Les experts doivent désormais passer pour constater avant l'automne l'état des cultures pour chaque exploitation.
23: Jean-François Fernandez d'ici Besançon pour France Info. Et un rappel, ça reste compliqué sur les routes aujourd'hui encore pour le chassé-croisé de l'été des vacanciers. Encore une journée rouge dans le sens des départs, orange pour les retours.
2: Le calme est revenu dans le nord du Maroc où une crise migratoire a vu 60 000 personnes entrer cette semaine dans l'enclave espagnole de Ceuta.
23: Et presque tous les candidats à l'exil sont de retour au Maroc où les autorités organisaient une vaste opération de rapatriement près de Ceuta, mais côté marocain à Fnidek, c'est le retour à la normale dans cette station balnéaire de 80 000 habitants qui a vu sa population exploser ces derniers jours avec le retour des migrants. Sur place pour France Info, Mathias Reynal.
6: Abdelaziz était en première ligne. Il a vécu cette crise migratoire sous sa fenêtre.
7: J'habite ici à Fnidek, en face du poste de douane, là où sont passés tous les jeunes.
6: Avec sa famille, il a tenté d'apporter un peu d'aide.
7: On n'a jamais vu autant de monde arriver ici, comme ça, de tous les coins du Maroc. On leur a ramené de quoi manger, en premier lieu, et de quoi boire. Dans le quartier, chacun a donné ce qu'il pouvait. Tous les gens de Fnidek ont l'habitude de faire ça.
6: Sur la corniche de cette petite station balnéaire, il reste encore ici et là quelques groupes de jeunes hommes qui espèrent franchir la frontière. Mais la plupart, découragés, ont décidé de rentrer chez eux, comme Mustapha, 17 ans.
7: Les gens qui sortent de Ceuta, ils n'ont qu'une envie, c'est de retrouver leur maison. Tout le monde est crevé, certains ont été violentés. Donc ces bus gratuits, c'est une aubaine. Ils partent dans toutes les villes. C'est notre État, le Maroc, qui les a mis en place.
6: Une opération de rapatriement est en cours. Depuis hier soir, des autocars quittent la frontière avec les revenants de Ceuta.
23: Reportage à Fnidek au Maroc, signé Mathias Reynal, le correspondant de France Info. Les États-Unis et Israël suspendent les nouvelles frappes prévues contre l'Iran. Déclaration de Donald Trump. Selon le président américain, c'est à la demande de Téhéran et d'autres pays de la région et à condition qu'un accord soit rapidement trouvé.
2: Et dans le Tour de France Femmes, la deuxième étape, c'est aujourd'hui Jean-Christophe et c'est toujours en Suisse.
23: Et c'est Lorena Vibes qui sera en jaune. La sprinteuse néerlandaise a résisté aux favorites hier pour remporter la première étape à Lausanne. La française Pauline Ferrand Laurent Prévost est 8e. Pour ce deuxième départ du Tour Femmes à l'étranger depuis 2022, les fans suisses étaient au rendez-vous à Lausanne. Pour France Info, Manon Vautier-Chollet.
8: La Française Océane Maé, maillot à poids après cette première étape, ne s'attendait pas à ça.
9: Le public a été absolument incroyable. Je sais que les Suisses aiment bien le vélo, mais à ce point-là, je pensais pas. Et puis surtout, les allées Océane, je pense que les autres filles dans l'échappée, elles en avaient marre parce qu'il y en avait que pour moi. C'était génial.
8: Sur la ligne de départ, Coralie est montée sur les épaules de Kylian pour profiter du spectacle.
10: C'est assez fou, surtout en Suisse, chez nous, enfin. On voit toujours à la télé en France, et là, c'est vraiment un rêve.
11: Moi, j'ai rien vu, j'ai profité du bruit.
8: Les Suisses derrière les Françaises.
10: Allez, Pauline !
8: Pauline Ferrand-Prévot ou les équipières tricolores de Demi Vollering qui vit ici en Suisse.
12: Tellement historique.
8: Margot est à vélo avec le maillot de la FDJ United Suez.
12: Surtout qu'on les voit passer dans les tours qu'on va nous dans notre quotidien. On est là, ouais, nous aussi, mais on va beaucoup plus lentement.
8: Une étape ne suffisait pas à Nicolas. Il sera encore là tout à l'heure.
11: Elles étaient encore en forme, c'est la première. Elles en gardent sous la pédale, comme on dit.
8: Au total, le peloton doit passer dans une centaine de communes suisses.
23: Manon Vautier-Chollet à Lausanne pour France Info. Et cette deuxième étape du Tour de France Femmes, c'est à vivre aujourd'hui avec le peloton sur France Info, toujours en Suisse, à France Info, radio officielle du Tour Femmes.
2: Avec les informés du Tour, avec Catherine Potier, ce sera 11h30 pour ce Tour. Décidément, on est partageurs, nous les Français, avec nos voisins helvètes pour cette deuxième étape. Merci à Jean-Christophe Martin. Patricia Charbonnier, les températures, elles sont en hausse aujourd'hui sous un soleil de plomb.
14: Oui, le anticyclone se renforce et fait remonter de l'air chaud direct d'Afrique du Nord. Température en hausse aujourd'hui, en particulier dans l'Ouest. Météo France prévoit de 30 à 35 degrés cet après-midi entre l'intérieur de la Bretagne jusqu'au sud-ouest. 25 degrés, ce sera le minimum pour Cherbourg, 26 à Biarritz, 29 à Lille, 32 à Paris, 34 à Bordeaux et Mulhouse, jusqu'à 37 degrés à Toulouse. Mais les températures seront encore comprises entre 36 et 38 degrés cet après-midi dans l'arrière-pays méditerranéen, donc du soleil. Et toujours un petit peu d'instabilité en montagne cet après-midi, quelques averses. Et le vent de secteur sud-est en Méditerranée qui souffle jusqu'à 40 km/h en rafale.
2: Merci beaucoup, Patricia Charbonnier. 8h10.
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2: À venir d'ici 8h30 sur France Info, nous serons en Irlande, pays où le logement coûte cher, très cher, très très cher, jusqu'à 2 500 € pour louer un studio à Dublin. On entendra des salariés qui ne trouvent pas de toit, même quand ils sont très bien payés. Ce sera dans une dizaine de minutes. D'abord, ces flammes qui menacent toujours dans le Var.
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2: Avec ces 1800 hectares qui ont été parcourus depuis la reprise cette semaine de l'incendie dans le massif du Gros Bessillon, cette fois dans les secteurs de Correns, de Montfort-sur-Argent. Bonjour Didier Brémond.
29: Bonjour.
2: Merci d'être avec nous. Vous êtes le président de la communauté d'agglomération Provence Verte dans laquelle se trouve ce massif touché par les feux. Vous êtes le maire de Brignoles, commune aussi touchée par l'incendie précédent dans le même secteur, hein, il y a une dizaine de jours, qui avait déjà parcouru 4500 hectares. Pour la première fois en quelques jours, Simon Babre, le préfet du Var, on l'entendait dans le journal, s'est montré relativement optimiste. Vous l'êtes, vous aussi?
29: Oui, aujourd'hui, c'est hier soir, le feu n'était pas terminé, mais il était vraiment sous contrôle. Donc, ce matin, avec les moyens aériens que nous pourrions encore avoir, je crois qu'on est effectivement, on peut être rassuré, pas satisfait, mais rassuré.
2: Des moyens aériens très importants, on le rappelle, 450 largages d'eau sur ce feu. Hier, un record selon le préfet. Votre zone, monsieur le maire, monsieur Brémond, cela dure depuis 12 jours maintenant, hein, cet incendie. Ça a commencé à Pont-Évès, ça s'est calmé, mais le feu a donc repris dans le secteur de Montfort-sur-Argent. Il y a de l'épuisement ce matin dans toute votre région?
29: Oui, il y a l'épuisement. Donc je voudrais confirmer ce que disait le préfet, bien sûr. Les moyens aériens ont été énormes. Je crois que ça, c'est pour nous, c'est vraiment une grande satisfaction. Mais oui, il y a de la colère, de l'énervement. En fait, effectivement, ça commence à faire beaucoup. 13e jour aujourd'hui. Tout le monde est fatigué. Enfin, c'est pas très amusant de courir après le feu. Et vous le comprenez, mais enfin, oui, je crois que ce que je retiendrai de ces feux, c'est la grande solidarité, à la fois des services de l'État, les services des agglomérations, les communes, les maires, que je remercie, qui font un travail remarquable parce que ils sont présents et en termes de solidarité, c'est vraiment, on voit le Enedis qui a été parfait aussi. On est souvent en train de critiquer. Et là, on se rend compte que vraiment, c'est exemplaire, on y est à tout niveau.
2: Mobilisation à tous les niveaux, des pompiers, vous le disiez, d'Enedis, des agents de la DFCI aussi, hein, la défense des forêts contre les incendies, qui anticipent en permanence l'évolution du feu et les risques à venir pour les pompiers. Yvan Planteil, journaliste pour Ici Provence, a suivi ces équipes pour France Info.
13: Dans leur fourgon, des dizaines de cartes tapissent les murs, certaines pour le relief, d'autres font état de la progression du feu en temps réel.
16: Avec 45 là. Et après,
17: on a des redéparts partout en fait.
13: Les agents prévoient là où peut arriver le feu, s'il y a des habitations, si des pistes sont tracées, et même le type d'arbre qui pourrait rencontrer les flammes.
18: Si ça prend plein ouest, ça va taper dans tout ce massif là, qui pour l'essentiel c'est du pin d'Alep. En termes de combustibilité, c'est juste...
16: Le pin c'est pas bon. Le pin c'est très inflammable.
13: Une saute de feu est signalée, deux agents dont Grégory partent sur le terrain avec une tablette connectée.
21: La tablette, c'est comme un smartphone. On peut établir un périmètre d'un incendie. On peut pointer les incendies en temps réel au PC, ils reçoivent ça.
13: Retour au poste de commandement où les informations remontent et permettent aux agents d'analyser les zones alentours et l'environnement qui les compose, d'après Corinne Henry, la responsable du bureau défense de la forêt à la DDTM du Var.
22: Notre rôle, c'est de dire, sur ces secteurs-là, vous pouvez aller sur cette piste en toute sécurité, la citerne, il y a de l'eau, l'aire de retournement, elle est fonctionnelle, la bande de débroussaillement a été réalisée, vous intervenez en sécurité.
13: Et ce dispositif est déployé à chaque fois qu'un feu dépasse les 100 hectares.
2: Un reportage ici Provence, d'ici Planteil, avec les agents de la défense des forêts contre les incendies dans le Var. Vous êtes toujours avec nous, Didier Brémond, hein, maire de Brignoles, président de la communauté d'agglomération Provence Verte. On l'entend, mobilisation générale dans tout le département du Var. Vous parliez de cette solidarité qui a été assez impressionnante. On a beaucoup vu de la solidarité en Gironde, un autre département touché par un feu très important. Le Premier ministre, par exemple, dans une interview ce matin dans le journal La Tribune dimanche, dit qu'il faut être solidaire avec la Gironde. Il cite la Gironde, allez en vacances en Gironde. Est-ce que vous demandez la même solidarité de la part du Premier ministre qui s'exprime pour le Var, pour votre zone concernée ?
29: Oui, bien évidemment qu'il faut être solidaire, mais je crois que vous savez, dans le département du Var, il y avait des taux de remplissage qui étaient quand même assez confortables, et aujourd'hui, on voit que, d'après ce que j'entends, ça baisse. Donc je pense que la solidarité, il faut qu'elle soit nationale, effectivement, mais je peux pas dire, ne venez pas dans le Var pour aller en Gironde, mais je souhaite que la Gironde et le Var... Et leurs touristes cet été pour que tout le monde fonctionne.
2: Que tout le monde bénéficie de la même solidarité. Vous évoquiez les conséquences pour les zones du tourisme. Est-ce qu'on commence déjà à chiffrer les conséquences de cet incendie qui a repris dans le massif du Gros-Bessillon pour les différents secteurs de l'économie locale?
29: Oui, bien sûr, je pense qu'on va faire bien un point avec la région en matière de tourisme, le département Var Tourisme et le syndicat des hôteliers. Je crois qu'on va le faire rapidement. Et on va mettre aussi une cagnotte en route avec l'Association des maires de France 83 pour justement voir comment on va pouvoir, nous aussi, aider le mieux possible, quoi.
2: Il y a un secteur qui est très important dans le Var, surtout dans votre région, autour de Brignoles, c'est le vin. Est-ce que ce secteur, le secteur de la vigne, est concerné par cette catastrophe, cet incendie qui a, on le rappelle, parcouru 6000 hectares au total depuis maintenant 13 jours?
29: Oui, complètement, parce que jusqu'à présent, les feux ne touchaient pas forcément la vigne. Aujourd'hui, on voit qu'il y a des vignes qui ont brûlé, il y a des oliviers qui ont brûlé. Enfin, la façon aussi d'appréhender aujourd'hui, c'est que il fait tellement chaud que les agriculteurs laissent pousser, les viticulteurs laissent pousser l'herbe au milieu des vignes pour humidifier la nuit, justement, et que cette fois, ça a fait une traînée. La vigne n'a pas forcément toujours arrêté, et au contraire, laisser partir le feu dans ces champs-là, quoi. On voit bien que c'est une grande difficulté également.
2: On parle beaucoup d'adaptation. On avait tout à l'heure le maire de Biganos en Gironde qui est en train de réfléchir évidemment avec tous les acteurs de sa région à comment adapter la forêt autour de chez lui en Gironde. Dans le Var, est-ce que là aussi vous êtes en train de mener des réflexions pour à l'avenir changer le paysage autour de vous pour qu'il soit plus résilient face au feu?
29: Complètement, je crois qu'il faut qu'on... C'est dramatique, mais il faut qu'on change notre façon de plantation. Je crois qu'il faut, changer la végétalisation et pour qu'on puisse être moins inflammable. Quoi. Ça, c'est évident.
2: Il faut des moyens pour ça.
29: Il faut des moyens, bien sûr, mais je crois qu'aujourd'hui, il va falloir tenir compte des feux. Et il va falloir mettre des moyens encore très forts, bien sûr, mais aussi peut-être, moi je lance un cri en disant que je suis bien sûr pour l'écologie, pour tout ça, mais il faut que peut-être qu'on fasse des pistes plus importantes et qu'on voit qu'aujourd'hui, pour préserver les animaux, comme on nous dit souvent, on n'a pas le droit de couper, on n'a pas le droit de tracer, on n'a pas le droit, et bien à force de ne pas avoir le droit, peut-être qu'il faut qu'aujourd'hui on se pose d'autres questions et peut-être s'autoriser à le faire, parce que sinon on va continuer à brûler.
2: En tout cas, les réflexions vont s'ouvrir évidemment face à ces feux qui se multiplient. Merci Didier Brémond, président de la communauté d'agglomération Provence Verte et maire de Brignoles, d'avoir été l'invité de France Info ce matin.
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2: 8h20, l'heure de l'info en une minute, c'est avec Marie-Marty Rossian et à la une, c'est 20 départements toujours en vigilance orange pour canicule.
3: Dans un quart sud-est de l'Hexagone, du Doubs aux Alpes-Maritimes en passant par la Corse, vigilance en cours notamment dans le Var où la barre des 40 degrés a été dépassée hier. Le feu reparti cette semaine sur le massif du Gros-Bessillon est désormais stabilisé mais il n'est pas encore fixé. Au total, dans ce département, ce sont près de 6000 hectares qui ont brûlé. 3 personnes ont été tuées hier et une vingtaine d'autres blessées dans l'explosion d'un café à Moscou, donc en Russie. Selon les autorités, c'est un engin artisanal que transportait une femme qui a explosé. Une enquête est en cours. Au Proche-Orient, au moins 8 personnes sont mortes dans la bande de Gaza après des frappes israéliennes la nuit dernière. Des attaques qui interviennent alors qu'un accord a été annoncé jeudi par Donald Trump, texte qui prévoit le désarmement du Hamas et le retrait israélien du territoire palestinien. Une annonce à laquelle le gouvernement israélien n'a pas encore réagi. Et puis du monde encore aujourd'hui sur la route des départs en vacances. Circulation classée rouge par bison futé dans le sens des départs, donc en particulier dans la région Auvergne-Rhône-Alpes et en Île-de-France.
2: Info. Comptez 500, 600, 700 euros par mois pour louer un studio dans les grandes villes de France. C'est plus évidemment en région parisienne, mais rien de comparable avec ce qui se passe à Dublin, en Irlande, la capitale qui accueille les sièges européens de tous les grands groupes de la tech. Google, Amazon, Meta est en pleine crise de l'immobilier, comme le reste du pays d'ailleurs. Même les employés de ces entreprises qui ont des salaires très confortables, les plus hauts du pays, n'arrivent plus, Clémence Pénard, à trouver un toit.
4: C'est le cas de Constantina, responsable clientèle pour l'une de ces grandes multinationales américaines. Depuis ses bureaux, vus imprenables sur le quartier ultra moderne de Grand Canal Docks, aussi appelé les Silicon Docks, mais sur son téléphone, ce rêve irlandais se heurte à une autre réalité.
5: Si tu ouvres Daft, le principal site de location en Irlande, par exemple autour d'ici, tu vois qu'il y a des chantiers et des groupes partout. Quand on regarde les annonces, un simple studio, c'est 2750 euros par mois. Celui-là, 2350 euros. Un autre, 2400 euros. Ces prix sont complètement absurdes.
4: Après des années en colocation, Constantina vit désormais seule au nord du comté de Dublin, un compromis qui lui impose jusqu'à 1h30 de trajet quotidien. Dans la capitale, il n'y a tout simplement pas assez de logements disponibles.
5: À chaque visite, 30 personnes attendent pour le même logement. Et tous les candidats auront le même profil. Ils travaillent comme toi, dans la tech. Alors comment le propriétaire peut-il choisir? C'est la loterie. Et puis le reste de la vie ici n'est pas donné non plus. Sortir dîner, c'est facilement 30 à 40 euros. Donc si la majeure partie de ton salaire part dans le loyer, il ne te reste plus grand-chose pour vivre. Et dans ce cas, à quoi bon ?
4: Pour Ronan Lyons, économiste à l'université Trinity de Dublin, la transformation fulgurante de l'Irlande grâce aux géants de la tech explique en partie la crise actuelle.
7: Pendant des décennies, l'Irlande a surtout exporté ses habitants. Puis avec son essor économique, elle s'est mise à créer ses emplois, à retenir ses jeunes et même à attirer des travailleurs du monde entier. pays. Se pose donc ensuite la question de savoir si le pays est capable de construire les logements, les infrastructures, les écoles, les hôpitaux, tout ce dont cette nouvelle population a besoin. Aujourd'hui, il faudrait construire 70 000 logements par an. Or, le pays n'en construira peut-être que 40 000 cette année. Et même cet objectif reste difficile à atteindre.
4: Ces dernières années, les mesures se sont pourtant multipliées. Encadrement des loyers, aide aux primo-accédants, développement des logements sociaux. Mais la crise persiste car l'Irlande continue de courir derrière sa propre croissance.
2: France Info reportage à Dublin, signé Clémence Pénard.
14: 8h24 sur France Info, il fait 21 degrés à Albi.
2: Tout l'été, France Info vous fait visiter le Muséum National d'Histoire Naturelle qui souffle ses 400 bougies cette année. On vous emmène même dans les coulisses qui sont fermées au grand public. Aujourd'hui, Grégoire Le Callot, vous nous faites découvrir comment sont restaurés les animaux naturalisés et comprendre les animaux empaillés comme cette lionne et cet oryx qui feront partie d'une exposition à la rentrée.
6: C'est une véritable scène grandeur nature. Une lionne à l'expression féroce plante ses crocs dans l'encolure d'un oryx, un genre d'antilope, au-delà de la panique. Les deux figés dans l'instant éternel d'une scène d'animaux naturalisés.
8: Des scènes dynamiques comme ça, c'est toujours complexe.
6: L'axidermiste et sculpteur au Muséum d'Histoire Naturelle, Vincent Cuisset, a la chance de travailler à la restauration de ce mythe de la naturalisation.
8: Les paupières, c'est toujours délicat. Alors après, ça va être le cuir. Donc ça va être une réparation assez compliquée.
6: Réalisée au Jardin des Plantes en 1895, cette scène se trouve 10 ans plus tard dans le tableau du douanier Rousseau. Le lion ayant faim se jette sur l'antilope. Vincent Cuisset.
8: C'est un chef-d'œuvre, c'est une pièce historique et donc elle est connue. Ça a inspiré le douanier Rousseau pour faire son tableau. Et puis à l'époque, ouais, c'était un espoir de faire des scènes dynamiques comme ça. En fait, quand vous faites une naturalisation d'un animal sur ses quatre pattes dans une position très simple, c'est déjà compliqué, mais à partir du moment où vous allez commencer à faire des positions comme ça, à étendre une patte, la peau, il faut l'emmener en fait, et ça c'est compliqué.
6: La taxidermie date en fait de la Renaissance, c'était un support pour les scientifiques de l'époque, mais l'âge d'or commence véritablement au 19e siècle, ici, au Jardin des Plantes, grâce à l'auteur de La Lionne et l'Oryx précisément, un taxidermiste, artiste, aujourd'hui un peu oublié, du nom de Jules Terrier.
8: Jules Terrier était aussi un précurseur, parce que c'était un des premiers à réaliser des structures rigides comme ça, à faire des grandes pièces monumentales.
6: Et Jules Terrier, le voici, ici, sur un tableau que nous montre Claire Leborgne, conservatrice des bibliothèques.
9: Là, sur ce tableau, on a sur la droite Jules Terrier en train de peindre. Et donc là, on est dans l'atelier de taxidermie et on a vraiment les différentes étapes de travail qui sont préparées. Et sur la gauche, vous avez un ours là qui se trouve encore aujourd'hui en grande galerie d'évolution.
6: Bon, Jules Terrier a eu le temps de travailler son coup d'œil à la ménagerie puisque toute sa vie s'est quasiment déroulée derrière les grilles du Jardin des Plantes. Et quelque part, il y est encore, Claire Leborgne.
9: C'est une personne qui est née au muséum. Son père y travaillait et il est rentré donc au muséum. Il avait à peine 12 ans comme aide préparateur jusqu'à devenir chef de l'atelier de taxidermie. Il en a réalisé un grand nombre qu'on voit toujours aujourd'hui. Donc si vous allez en Grande Galerie de l'Évolution, la caravane des animaux, vous avez une girafe, un buffle et un éléphant avec un éléphanteau qui sont réalisés par Jules Terrier.
6: Voilà, Jules Terrier qui fait donc encore la joie des jeunes visiteurs puisque l'éléphanteau est l'une des stars de la Grande Galerie. Mais tout comme la lionne et l'oryx, nombre de ses œuvres ne sont pas exposées. Elles sont gardées dans les vastes réserves du muséum où nous avons rendez-vous.
10: Alors on se trouve dans la réserve des hors gabarits, qui est donc une réserve de collection pour tout ce qui ne pouvait pas rentrer par une porte standard.
6: C'est le royaume d'Anne Previato, responsable technique du service de conservation des vertébrés. Dans ce hangar, discrètement à l'abri des regards, un inventaire naturel à faire pâlir d'envie tout collectionneur. Sur de grands racks de stockage, pêle-mêle, des éléphants, des requins toutes dents dehors, des buffles, des panthères, des lions, un hippopotame, une raimenta, un âne, un dromadaire, et j'en passe. Même si les animaux ne bougent plus, la collection, elle, n'est pas immobile.
10: Dans les réserves, c'est très vivant. De par les expositions temporaires et également les prêts à des institutions partenaires et quelques créations nouvelles aussi qui peuvent venir enrichir la collection.
6: Des nouveaux spécimens venus essentiellement de zoos ou de refuges où des animaux viennent de mourir, surtout s'ils sont rares, car la collection a aussi un rôle de conservatoire. Anne Previato nous emmène devant un curieux rhinocéros à la corne à peine marquée et arrondie qui semble attendre en bas d'une étagère.
10: C'est le rhinocéros de la sonde.
6: Une sous-espèce du rhinocéros de la sonde disparue depuis les années 1920.
10: Dans la mesure où on n'a plus d'exemplaires dans la nature, c'est le dernier vestige de leur existence.
6: Et l'avancée des technologies peut aussi ouvrir un nouveau champ de recherche pour la collection. Dans certains cas, il est désormais possible de collecter de l'ADN, même sur des spécimens très anciens.
2: Merci Grégoire Lecalon. On retrouve tous les épisodes dans les coulisses des collections du Muséum National d'Histoire Naturelle sur l'application à Radio France dans le billet science.
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2: Patricia Charbonnier, votre météo avec encore de fortes chaleurs sur une bonne partie du pays.
14: Oui, les températures repartent à la hausse à partir de cet après-midi, surtout dans l'ouest, entre l'intérieur de la Bretagne et le sud-ouest. Météo France prévoit pour cet après-midi de 30 à 35 degrés. On a toujours de fortes chaleurs sur les régions méditerranéennes. 36 à 38 degrés pour cet après-midi. 25 degrés, ce sera la température la plus basse pour Cherbourg, 29 à Lille et Lorient, 32 à Paris, La Rochelle et Bourges, 33 degrés à Besançon et 37 degrés à Toulouse. Des conditions météo anticycloniques, un ciel parfaitement dégagé. On a simplement un léger voile nuageux ce matin sur la Bretagne, la pointe du Cotentin. Et ce voile nuageux va gagner tous les départements côtiers de la Manche en l'après-midi avec un vent de secteur nord-est sensible sur les côtes de la Manche jusqu'à 50 degrés à Bourges, 33 degrés à Besançon et 37 degrés à Toulouse. Des conditions météo anticycloniques, un ciel parfaitement dégagé. On a simplement un léger voile nuageux ce matin sur la Bretagne, la pointe du Cotentin. Et ce voile nuageux va gagner tous les départements côtiers de la Manche en l'après-midi avec un vent de secteur nord-est sensible sur les côtes de la Manche jusqu'à 50 km/h en rafale. Du vent également près de la Méditerranée. Pas de mistral aujourd'hui, mais un vent qui vient de la mer, un vent de secteur sud-est. Toulouse, des conditions météo anticycloniques, un ciel parfaitement dégagé. On a simplement un léger voile nuageux ce matin sur la Bretagne, la pointe du Cotentin. Et ce voile nuageux va gagner tous les départements côtiers de la Manche en l'après-midi avec un vent de secteur nord-est sensible sur les côtes de la Manche jusqu'à 50 km/h en rafale. Du vent mistral aujourd'hui, mais un vent qui vient de la mer, un vent de secteur sud-est jusqu'à 40 km/h en pointe. Et puis comme ces derniers jours, de l'instabilité, risque d'averse en montagne.
2: Et la tendance des prochains jours, Patricia?
14: Pic de chaleur pour demain encore sur une bonne partie du pays et une dégradation orageuse qui va circuler du sud-ouest vers le centre Val-de-Loire et vers le quart nord-est du pays. Ces orages finiront de s'évacuer dans la journée de mardi par les frontières de l'est. Encore une fois, ils seront localement puissants. Ça restera sec toute la semaine près de la Méditerranée. Les températures vont baisser en milieu de semaine sur la moitié nord, mais on restera toujours au-dessus des normales de saison toute la semaine.
2: Une météo qui n'est pas très encourageante face aux incendies qui touchent le sud-est. Merci beaucoup Patricia Charbonnier, des incendies à la une du journal de 8h30. Et c'est avec Jean-Christophe Martin.
19: Et c'est une confirmation à l'instant du préfet du Var qui annonce qu'il n'y a pas eu d'évolution du périmètre du feu du Gros Bessillon la nuit dernière. Le préfet qui met en garde aussi, ça n'est pas la fin de la lutte contre les flammes à cause de vents toujours imprévisibles. Le Var qui vient de vivre une semaine très éprouvante avec d'abord le feu de Brignoles, les deux incendies successifs dans ce massif du Gros Bessillon et à Barjols, quelques kilomètres, tout le monde en est conscient, les efforts doivent continuer même si la fatigue commence à se faire sérieusement sentir. Sur place pour France Info, Sarah Kelifi.
20: Assis à la table d'un café, ces pompiers de Lyon se réveillent de leur nuit.
23: Moi, je sais qu'il y a des cafés.
20: Lilou est infirmière à Barjols.
23: Un seul café ?
24: Non, mais je sais pas.
23: Non, il n'y a pas de gêne et c'est normal. Donc, combien de cafés ? 4. Je vais vous les chercher.
20: On voit ils sont épuisés. Ils n'arrêtent pas jour et nuit parce que même la nuit, hein, nous, on les voit passer devant chez nous. Déjà, nous, en tant que villageois, on a une fatigue morale. Donc, j'imagine même pas eux, physiquement et moralement, ce qu'ils endurent. Mais elle aussi, elle est très tirée. On est angoissés. On est toujours sur le qui-vive. En fait, nous, ça fait une semaine que dans la voiture, il y a les valises au cas où on doit y évacuer. Car même si la commune est épargnée, tout rappelle ce feu. L'odeur de fumée, les avions dans le ciel. Céline en a perdu le sommeil.
25: On a des cendres qui sont tombées dans notre jardin, donc on veille et on dort moins. Et en plus, ça dure. On a l'impression que ça va pas en finir.
20: Une durée qui use le moral des habitants. Alors chaque matin, ce groupe d'amis se retrouve sur cette terrasse pour discuter.
26: C'est une petite soupape.
27: Oui, un sentiment de malaise. C'est d'en parler, ça soulage. On est seul dans la journée, ça lève un peu du stress.
20: Autre moyen de tenir les journaux qu'il se passe de main en main en espérant y lire une fin imminente de l'incendie.
19: Sarah qualifie d'ici Provence pour France Info. Des pompiers qui étaient mobilisés sur l'incendie en Gironde, désormais fixés, sont en route pour la relève des effectifs dans le Var. Le Premier ministre Sébastien Lecornu annonce qu'un coordinateur national va être nommé pour piloter le chantier de la reconstruction dans les zones sinistrées par les feux. À Moscou, l'un des hauts responsables militaires russes a été visé par un attentat. Hier soir à Moscou, le commandant des forces aérospatiales, c'est ce qui ressort des premiers témoignages dans les médias russes. Une explosion a fait 3 morts et 20 de blessés près d'un restaurant où il fêtait ses 55 ans. À Moscou, pour France Info, Jean-Didier Revoy.
12: D'après les premiers éléments rapportés par les médias russes, une femme a fait sauter une charge d'environ 1 kg d'équivalent TNT entourée de billes de métal alors qu'elle souhaitait entrer dans un restaurant du centre de Moscou. Elle devait remettre un cadeau à l'une des personnes présentes dans l'établissement, mais elle n'a pas réussi à convaincre un agent de sécurité qui a décidé de la fouiller. Et c'est à ce moment que la bombe a explosé, tuant sur le coup son porteur, l'agent de sécurité ainsi qu'un client. Selon les médias russes, Alexandre Tchaïko, commandant des forces aérospatiales russes, se trouvait au fond du restaurant et s'en serait sorti sain et sauf. Les autorités ont dénombré un total de 21 blessés à des degrés divers.

0: qui ont rapidement été évacués dans différents hôpitaux de la capitale. À l'heure actuelle, l'attentat n'a pas été revendiqué, mais tous les regards se tournent vers Kiev, dans la mesure où ce n'est pas la première fois que les autorités ukrainiennes visent des responsables russes. De hauts responsables militaires ainsi qu'un blogueur ont déjà été tués dans des attentats qui ont eu lieu en Russie.
1: Jean-Didier Revoin à Moscou pour France Info. Par ailleurs, la Russie annonce avoir détruit plus de 600 drones ukrainiens la nuit dernière. Et un record en Corée du Sud qui vient d'enregistrer sa température la plus élevée depuis le début des mesures en 1904 avec 42,5 degrés près du grand port de Busan dans le sud-est. Plus de 20 villes sont en ce moment en alerte extrême aux fortes chaleurs en Corée du Sud. Cette alerte météo maximale est un nouveau palier créé justement cette année en prévision d'événements extrêmes liés au changement climatique. Et un rappel, ça reste compliqué sur les routes aujourd'hui pour le chassé-croisé de l'été. Des vacanciers, encore une journée rouge dans le sens des départs. Orange en alerte extrême aux fortes chaleurs en Corée du Sud. Cette alerte météo maximale est un nouveau palier créé justement

0: du Tour de France femme à l'issue de la première étape qui avait lieu hier. Arrivée à Lausanne, la Néerlandaise s'est imposée au sprint et ce matin focus sur une de ses compatriotes favorites de cette grande boucle, c'est Demi Vollering. Elle est arrivée, elle, troisième hier. Elle est une favorite pour ce Tour de France femme car elle a tout gagné cette saison, Fanny Lechevestrier, et en plus elle court pour la FDJ Suez, une équipe française.
1: Et la Néerlandaise en a bien conscience. Interrogée sur le sujet juste avant le départ, Vollering prend plutôt cela comme un atout, quelque chose qui doit, qui va la galvaniser. C'est vraiment en fait un surplus de motivation, j'adore me sentir en mission dans la vie, et là c'est le cas, c'est courir pour offrir le maillot jaune à une équipe française. Une leader arrivée avec le statut de star au sein de la formation tricolore à l'automne 2024, avec un salaire qui dépassait largement ce que pouvaient toucher les coureuses françaises, mais qui a su immédiatement fédérer autour d'elle et faire franchir un cap à la formation tricolore, raconte non sans humour sa coéquipière, la bretonne Marie Lenette.
2: Et c'est drôle parce que tout le monde me pose la question, alors elle est comment Demi? Bah Demi c'est une humaine comme les autres, très gentille. Et... Demi on sait que c'est la meilleure, on sait qu'elle a vraiment des chances de gagner, mais pour ça elle aura besoin de nous. Normalement. Et donc, c'est comme si, du coup, on était toutes prêtes à vraiment entrer en guerre et en mode, allez, on a notre meilleur soldat à l'arrière et on va l'emmener au combat, quoi.
1: Un état d'esprit auquel n'est pas étranger non plus le manager de la FDJ, Stéphane Delcourt, personnage incontournable, présent au sein de l'équipe depuis près de 20 ans.
3: Je pense que notre grosse force, c'est la qualité et la stabilité de notre staff. Dans les grosses équipes, on est les seuls où on bouge pas de staff. C'est important pour nous d'être dans nos valeurs, d'être vraiment avoir de l'héritage pour former la future génération. On le fait sur le vélo, mais on veut le faire aussi dans le staff. C'est notre grande différence.
1: Avec un effectif qu'il a su construire, pierre après pierre, lui, qui a connu le vélo féminin quand les filles devaient se changer au cul des voitures. Un temps où personne ne croyait au cyclisme féminin en France. Aujourd'hui, voilà la persévérance récompensée, soulignée il y a encore quelques mois, l'une de ses premières coureuses. Aujourd'hui, sa première adversaire, une certaine Pauline Ferrand-Prévot.
4: Quand j'y pense, je dis Stéphane, il a quand même chapeau à lui d'avoir monté cette équipe, parce que c'est vrai qu'il est parti pratiquement de rien et maintenant être là où il est aujourd'hui, c'est vrai que c'est chapeau à lui.
1: Mais aujourd'hui, la petite équipe poitevine en veut plus. Après avoir gagné la Vuelta l'an dernier, le Tour d'Italie cette année, elle n'a qu'un rêve, ramener enfin le maillot jaune dans une équipe française.
0: Merci Fanny Lechevestrier, on suivra cette deuxième étape avec vous qui encore une fois se déroulera entièrement sur le territoire suisse, 148 km entre Aigle, là où se trouve le siège de l'Union Cycliste Internationale et Genève, départ à 14h20 que l'on suivra sur France Info. On suivra évidemment celle que l'on vient d'entendre, la française Pauline Ferrand-Prévot, la tenante du titre qui est arrivée hier 8e, c'était la première étape, donc elle est 8e au classement général. L'actu sport ce week-end, c'est aussi cet événement à Paris, la NBA Summer House, c'est au Palais Brongniart, la célébration du basket et de la NBA, le championnat nord-américain, avec entre autres des rencontres avec des légendes comme le français Victor Wembanyama ou Dylan Harper, deux joueurs des Spurs de San Antonio. Depuis vendredi, Arthur Hermans, il y a eu beaucoup de monde à cette NBA Summer House, la preuve de l'intérêt qui grandit en France pour le basket et la NBA.
5: Le Palais Brongniart se remplit peu à peu. Dans la file, ils sont nombreux à porter le maillot de leurs joueurs préférés, comme James Harden, Anthony Edwards et bien sûr Victor Wembanyama. Zimran a 21 ans, il est arrivé dès l'ouverture. Pour lui, impossible de rater un tel événement.
6: Franchement, j'ai vu le truc se passer sur les réseaux, je me suis dit pourquoi pas y aller. Franchement, c'est un truc à faire, j'ai pas hésité une seule seconde. Je trouve que c'est vraiment hyper clean, il y a plein de stands cool, c'est archi bien animé. Franchement, pour l'instant, j'adore.
5: Pourtant, il y a 20 ans, le basket était loin de susciter un tel engouement. Brice et Laurent, passionnés de longue date, se souviennent d'une époque où ce sport était bien moins populaire.
7: Moi, quand j'étais petit, il n'y avait pas autant d'événements NBA, il y en avait très très peu et c'était très peu accessible.
8: Ouais, il y a une vraie différence par rapport à il y a 30 ans en arrière, parce qu'il n'y avait pas grand chose.
9: Non, c'est bien de voir tout ça, l'évolution, de créer ça, parce que c'est aussi à travers ce genre de choses que des petits mômes, on les fait rêver et puis ça sera nos jours de demain.
5: Alors comment le basket est-il devenu un véritable phénomène en France? Pour beaucoup, la réponse tient en un nom.
6: Wembanyama,
5: un joueur devenu le chouchou des Français. Et ça, la Ligue américaine l'a bien compris, car Wemby rime désormais avec stratégie, celle d'une NBA à la conquête du marché européen. Laura Pinel, responsable anglaise du développement commercial de la NBA.
10: La NBA est présente en Europe depuis longtemps, ce n'est pas nouveau, surtout en France, mais c'est une grande priorité pour nous de nous développer ici. Wembanyama est l'une des grandes raisons qui explique notre essor en Europe. Son rôle est essentiel pour alimenter l'engouement.
5: Mais pour l'ancien champion NBA Ronny Turiaf,

0: L'engouement autour du basket en France ne doit pas se réduire à l'émergence d'une seule star.
1: C'est un mix de plein de choses. La combinaison de résultats en équipe de France, plus un joueur qui défie les probabilités, mélangé avec tout un historique en NBA, le résultat de tout ce qui a été mis en avant, les installations, les institutions. J'espère que dans 15 ans, on n'en a pas un de victoire. On a 5, 6, 7.
0: En attendant la relève, les fans tricolores retrouveront Wembanyama à Paris dans un affrontement entre les Spurs et les Pelicans de la Nouvelle-Orléans. Rencontre prévue le 14 janvier à Bercy.
2: France Info, reportage signé Arthur Hermans. Au programme des prochaines minutes, toujours une grande partie consacrée au feu de l'été, celui surtout dans le département du Var, dans le secteur de Montfort-sur-Argent, de Corins, qui menace toujours malgré le travail acharné des pompiers.
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2: Bonjour capitaine Olivier Latil.
4: Bonjour.
2: Officier communication des pompiers du Var, merci de prendre quelques minutes pour France Info ce matin. Le feu était stabilisé selon les mots du préfet hier soir, même si la vigilance restait maximale face à un feu très actif. C'est ce qu'on pouvait lire dans un communiqué aux alentours de minuit. Est-ce que c'est toujours le cas ce matin? Le feu est toujours stabilisé?
4: Oui, c'est toujours le cas. Hein. Le feu n'a pas progressé dans la nuit. Il est stabilisé. Les opérations se sont continuées. En permanence pour atteindre les points chauds. Et donc oui, on s'attend encore à une journée de travail dure aujourd'hui.
2: 1800 hectares avaient été brûlés par cette reprise des flammes dans le Var. Donc cette surface touchée, c'est toujours la même.
4: Oui, c'est toujours la même. Ça progresse lentement. Donc on aura une surface qui est stabilisée. Et on continue les actions pour atteindre justement ces points chauds, pour éviter qu'il y ait de nouvelles reprises et que cette surface augmente.
2: Avec quel dispositif prévu aujourd'hui déjà en nombre de pompiers sur le terrain?
4: Écoutez, nous avons 1500 sapeurs-pompiers présents sur ce dispositif, hein, ce qui correspond à plus de 300 engins et qui proviennent de toute la France, hein, parce qu'on a été renforcés par des colonnes de renfort qui viennent des quatre coins de France. Et également, nous avons des Roumains qui sont là pour nous renforcer. Hein. On a un dispositif avec des sapeurs-pompiers roumains qui sont présents. Mmh. Également des moyens aériens qui sont présents avec plusieurs Canadairs, des avions de type Dash et des hélicoptères de la sécurité civile.
2: Il y a eu beaucoup de largages hein, hier de ces moyens aériens sur ce feu. On parle de 450 largages, c'est ça?
4: Oui, c'est presque un nombre record hein, sur ce type de feu, 450 largages. Donc ça avait été une coordination de tous ces moyens pour arriver à obtenir ce chiffre dans des conditions de sécurité qui doivent être respectées. Donc oui, il y a eu un très très gros travail réalisé par les moyens aériens.
2: Et c'est ce qui explique que ce feu soit stabilisé, parce qu'il avait l'air hors de contrôle hein, ces derniers jours. Et là, désormais, il est stabilisé. C'est ces largages en très grand nombre qui ont permis d'atteindre cette situation stable.
4: C'est les largages, c'est la coordination entre les moyens aériens, les moyens terrestres, dans des conditions de sécurité pour éviter tout accident. Et c'est cette action concomitante qui a fait que le feu a été stabilisé et n'a pas pu progresser grâce à l'action de ces deux secteurs. Oui,
2: il faut rester prudent malgré tout. Il y a un facteur qui est important, c'est celui de la météo. Vous restez avec nous, capitaine. On va faire le point justement avec notre spécialiste météo, Patricia Charbonnier, toujours en studio avec moi, surtout sur ces températures, Patricia. Elles sont toujours très très élevé dans la
5: oui,
2: zone. Hein.
5: Avec une nouvelle poussée d'air chaud même hein, à partir de cet après-midi. En fait, c'est toujours ce dôme de chaleur qui pilote la situation météo depuis le début de l'été. Pour ce week-end, on a l'anticyclone qui se renforce, qui fait remonter cet air chaud subtropical d'Afrique du Nord. Il faut dire que le sud-est de la France n'a pas vraiment eu de répit hein, depuis le début de l'été. La moitié ouest a pu sortir de la canicule. On a eu quelques pauses de fraîcheur, mais le sud-est est resté toujours en marge de ce dôme de chaleur, avec même de très fortes chaleurs. Hier après-midi, on avait des pics à 40 degrés dans l'intérieur du Var. Et pour aujourd'hui, on attend encore de 36 à 38 degrés.
2: Et ça ne va pas se calmer dans les prochains jours?
5: Les fortes chaleurs vont persister toute la semaine prochaine, en particulier sur le quart sud-est du pays. On a toujours la sécheresse. Cela fait quasiment 3 mois que le département du Var n'a pas eu vraiment de pluie significative. Et puis on l'a dit, hein, on a toujours ces vents imprévisibles. On avait le Mistral hier. Aujourd'hui, on a un vent de secteur sud-est en Méditerranée. Et puis on a une dégradation rageuse qui va se mettre en place à partir de demain, mais plutôt sur un axe sud-ouest, nord-est, encore une fois. Alors évidemment, il faudra regarder d'un peu plus près au fil des heures la fiabilité de ces prévisions, parce que les orages peuvent toujours déborder un petit peu, mais on le sait, ce sont des phénomènes très localisés, et puis à surveiller quand même toujours en marge de ces orages, les vents qui peuvent être tournants.
2: Merci beaucoup Patricia pour ces précisions. Capitaine Latil, vous êtes toujours avec nous, des pompiers du Var, ce n'est pas votre allié hein, la météo face à ce feu?
4: Non, pas du tout, hein. on est confronté à une situation qui est perturbante hein, parce que le vent change là aujourd'hui, comme l'a annoncé votre expert météo, on a un vent du sud-sud-est. alors qu'on était jusqu'à présent sur un régime de Mistral avec de l'Ouest. Donc, c'est-à-dire, c'est des stratégies qui doivent être modifiées
2: en
4: chaque jour pour
2: permanence.
4: Faire face justement en permanence à ces changements de météo et des vents qui sont très tourbillonnants, qui sont piégeux. Et pour nous, ça devient un feu complexe.
2: Alors, il y a eu les habitants de Montfort-sur-Argent qui ont pu rentrer chez eux hier malgré tout. Est-ce que ces facteurs, ce vent qui tourne, ça pourrait entraîner de nouvelles évacuations aujourd'hui?
4: Alors, les évacuations sont effectuées lorsqu'il y a un risque qui menace les habitations, mais aussi par anticipation. Donc, on a effectivement évacué des quartiers relativement grands autour du feu pour éviter justement que les gens reviennent et qu'après, on leur demande de repartir en urgence. Donc, c'est des évacuations par anticipation.
2: Il n'y a pas eu de plus de bâtiments touchés. On parle de 40 maisons touchées par les flammes. Il n'y en a pas plus au dernier bilan.
4: Oui, on reste sur ce bilan-là et sur l'ensemble du sinistre, du feu qui est parti le 21 juillet. On est sur 70 maisons impactées sur l'ensemble du sinistre depuis 13 jours.
2: Merci beaucoup, capitaine Olivier Latil, d'avoir fait ce point avec nous. On parlait des évacuations et justement, parmi les évacués, il y a vous, Olivier. Bonjour, Olivier.
6: Bonjour.
2: Vous êtes maraîcher à Corinthe. C'est une commune qui est durement touchée par les flammes, qui a été encerclée. Vous avez été évacué. Est-ce que ce matin, vous avez des nouvelles de chez vous?
6: Je n'ai strictement aucune nouvelle de chez moi. Aucun moyen d'accéder chez moi. Aucune personne qui peut accéder chez moi. Et pour l'instant, c'est le doute le plus total.
2: Et forcément, il ronge ce doute, je suppose. Après, ça fait combien de jours que vous avez été évacué?
6: J'ai évacué vendredi après-midi, forcé de quitter les lieux à cause des flammes qui pratiquement léché la propriété et donc depuis vendredi après-midi, on ne sait pas vers quoi on va revenir.
2: Vous le regrettez ça évidemment qu'on ne vous informe pas ou vous comprenez qu'on n'ait pas d'informations justement.
6: On comprend et on comprend pas à la fois. Sur d'autres communes, on a des infos. Sur Corrance, ils font ce qu'ils peuvent malheureusement, tant avec des problèmes de communication, de réseau, d'électricité. Ils ne peuvent pas malheureusement communiquer. Mais c'est vrai que voilà, en tant qu'individu, on est inquiet, on se pose des questions sur les gens qu'on connaît au village, savoir comment ils vont, si tout se passe bien, savoir comment est-ce qu'ils tiennent le coup, puisque moi je n'ai même pas eu la possibilité d'évacuer à la fraternelle dans Corrance. J'ai été obligé de partir de l'autre côté puisque les flammes m'empêchaient de rogner Corrance. Donc je n'ai eu d'autre choix que de quitter Corrance.
2: Justement, pour que l'on comprenne bien, Olivier, ce que vous avez vécu, la situation à laquelle vous avez fait face, quand vous avez dû quitter votre maison, votre exploitation, je rappelle, vous êtes maraîcher, à quoi ressemblait Corrance?
6: En l'espace de 10 minutes, une colline, puis une deuxième, puis une troisième, puis une quatrième colline autour de moi, entre chez moi et Corinthe elle-même, les flammes étaient de partout, les nuages de fumée, ça a été en l'espace de 20 minutes, on est passé d'un petit panache de fumée à un véritable enfer.
2: Vous aviez pu vous préparer avant de partir pour protéger l'exploitation?
6: Ça fait 10 jours qu'on est dans cette situation-là. Ça fait 6 jours, on va dire, que j'étais sur place. Et depuis 6 jours, on essaye de construire des petits systèmes anti-incendie, de récupérer des petites cuves à eau, de mettre des asperceurs, de se débrouiller pour trouver des motopompes, de mettre des choses en place autant que possible. Mais selon la situation, je pense que ce sont des défenses qui sont quand même dérisoires.
2: On espère en tout cas que les dégâts seront les plus faibles possibles chez vous. Si c'est le cas, il y aura malgré tout des dégâts économiques très importants pour votre exploitation, rien que le fait de ne pas pouvoir être là.
6: Le marché, j'ai une quantité incroyable de légumes qui est restée sur place au moment où j'ai évacué. Les poules, je ne sais pas si j'en retrouverai et si elles seront là. Les légumes, vu qu'il n'y a pas d'eau, pas d'eau et donc pas d'électricité, ne sont pas irrigués. Alors ils ont une certaine résilience de par l'écosystème que je crée, mais ils ne peuvent pas tenir une semaine sans eau, donc potentiellement plus rien à vendre non plus. Donc oui, effectivement, l'impact économique risque d'être très important. Oui.
2: Vous espérez être aidé? Est-ce que vous êtes déjà en contact, peut-être avec des chambres d'agriculture, avec les autorités?
6: Alors pour l'instant, je ne me suis mis en contact avec personne, mais je reçois quotidiennement des dizaines de messages de soutien, de propositions d'aide, de personnes qui veulent m'aider à venir, si besoin, reconstruire, nettoyer, ranger, replanter. Enfin, on sent vraiment une vague de solidarité parmi mes clients, autant que parmi les amis ou des gens que j'ai côtoyés des années en arrière, qui ont vu le projet naître et qui veulent que ce projet continue. Donc on se sent vraiment aidé. Et je suis sûr que le moment venu, quand on se mettra en contact avec la Chambre d'agriculture ou la préfecture ou toute autorité, on recevra également de leur part une aide qui sera très précieuse.
2: Merci beaucoup Olivier d'avoir pris du temps pour France Info, évacuée de la ville de Corinth, l'une des communes qui est touchée par cet incendie stabilisé dans le Var.
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2: Dans un instant, une visite pas comme les autres d'un des lieux les plus saints de la chrétienté. C'est le Saint-Sépulcre à Jérusalem, sans touristes. Ce sera après un tour complet de l'actualité à 8h50 avec Marie-Marty Rossian. Et à la une, donc, dans le Var, près de 6000 hectares parcourus au total par les flammes.
7: Dans l'incendie qui a repris cette semaine dans le massif du Gros Bessillon, le périmètre du feu n'a pas évolué, annonce ce matin le préfet. En Gironde, le feu massif qui a ravagé 42 000 hectares au total est toujours, lui, fixé. Le risque de feu de forêt est par ailleurs jugé très élevé dans 9 départements du pourtour méditerranéen, des Pyrénées-Orientales au Var, en passant par la Drôme et l'Ardèche, le sud-est de la France, également en vigilance orange pour canicule aujourd'hui. Et les États-Unis et Israël ne frapperont pas l'Iran pour le moment, comme c'était pourtant prévu, estime Donald Trump. Le président américain explique avoir suspendu ses frappes à la demande de Téhéran et d'autres pays de la région, mais à condition qu'un accord soit vite conclu. Les affrontements entre les États-Unis et l'Iran ont repris début juillet, malgré un protocole d'accord signé mi-juin. Et puis le tennisman français Arthur Géard remporte son tout premier titre ATP. Le 127e joueur mondial est venu à bout du Canadien Denis Shapovalov à Los Cabos au Mexique. Arthur Géard qui entrera donc demain dans le top 100 mondial.
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2: C'est là que le tombeau du Christ se trouve selon les chrétiens. Dans France Info Monde ce matin, nous vous emmenons donc au Saint-Sépulcre à Jérusalem. Thibault Lefèvre, depuis le massacre du 7 octobre en Israël et les guerres au Proche-Orient qui ont suivi, le lieu est désormais quasiment déserté par les touristes. C'est une très mauvaise nouvelle pour les commerçants qui se trouvent autour du Saint-Sépulcre. C'est en revanche l'occasion de passer un moment presque hors du temps pour les rares visiteurs qui viennent.
8: Il est 18h, la grande porte d'entrée dans la basilique du Saint-Sépulcre est ouverte. Devant moi, la pierre de l'onction, c'est là où Jésus-Christ aurait été lavé. Et quand on prend sur la gauche, on tombe sur l'emplacement présumé du tombeau du Christ. Et ce qui est très surprenant, c'est que la pièce est complètement vide.
9: C'est une espèce de privilège énorme. J'ai pu rester au moins 3 heures tout seul dans le tombeau, là, à prier, à genoux. C'était magnifique.
10: Pascal est un séminariste. Il est de passage à Jérusalem.
9: Et on a le temps, on a le silence. Et c'est vraiment agréable pour s'imaginer le lieu avant toutes ces constructions. Imaginer la colline, la montagne, le rocher du calvaire. Et ça, on arrive à se le représenter, même si c'est difficile, avec toute la construction humaine qui est là autour de nous.
8: Un Saint-Sépulcre vide, vous, ça stimule votre imaginaire?
9: Ah bien sûr. J'ai déjà fait quelques sorties en groupe, etc. Mais quand on attend dans la file d'attente des heures, on se rend même plus compte de ce qu'on attendait. Là, moi, j'ai tout mon temps. S'imaginer les choses, il faut du temps pour ça.
11: Je suis le frère Stéphane. Je suis franciscain en Terre Sainte depuis 1992. Donc c'est un lieu que j'ai beaucoup fréquenté. Et pendant 3 ans, j'ai été supérieur de cette basilique. Et donc je vivais ici. Et c'est un lieu extraordinaire parce que les frères arrivent ici au début du 14e siècle. On a vécu pendant des siècles et des siècles dans cette basilique fermée à clé sans pouvoir sortir à l'extérieur. On a toute une histoire de vie ici, de prière pour le monde dans une basilique vide. Donc depuis un siècle peut-être les gens viennent nombreux, mais là on retourne sur une vie d'une basilique vide.
8: Ce que vous nous dites, c'est qu'une basilique du Saint-Sépulcre vide à l'échelle de l'histoire, c'est la norme, oui. Mais avec beaucoup de touristes, c'est l'exception.
11: Oui, exactement, exactement.
2: France Info Monde avec Thibault Lefèvre, reportage au Saint-Sépulcre à Jérusalem que vous pouvez réécouter sur l'application Radio France.
5: 8h54 sur France Info, il fait 18 degrés à Paris.
2: Et c'est l'heure de la playlist avec les coups de cœur du service culture de France Info. Comme chaque dimanche matin, une playlist funky ce matin avec vous Anne Chepo. Vous avez choisi le groupe Kool & The Gang.
12: Groupe mythique qui détient un record de longévité, plus de 60 ans de carrière et qui va donner plusieurs concerts en France cet été.

Celebration, un des titres phares des années 80. Venu du jazz, Cool and the Gang s'est ouvert au funk, au disco, au rhythm and blues et à la pop. Si plusieurs de ses membres fondateurs ont aujourd'hui disparu, le bassiste Robert Bell est toujours présent à 75 ans. L'instrumental Summer Madness est un autre morceau culte de Cool and the Gang et à ce jour, un des titres les plus samplés.

0: Cool and the Gang est en concert mardi 4 août au festival Jazz in Marciac.
1: Cool and the Gang, le groupe dans la playlist de France Info, signé Anne Chépeau. Cette musique, c'est peut-être d'ailleurs votre Madeleine de Proust, cette expression que l'on connaît tous, souvenir heureux, qui nous revient en mémoire comme un flash. Lorsque l'on entend une musique, lorsque l'on sent une odeur de notre enfance, et souvent ça s'accompagne d'une vague de mélancolie. C'est Marcel Proust, évidemment, qui est à l'origine de ce phénomène. Et jusqu'à présent, on ne savait pas comment ça marchait dans le cerveau, mais ce mystère, il est dissipé par une équipe de chercheurs en neurosciences du CNRS, Sofia Berada. Ils ont publié une étude il y a quelques jours sur ce qui permet dans le cerveau aux souvenirs olfactifs d'être aussi intenses.
2: L'odeur beurrée d'une madeleine trempée dans un thé comme dans le roman de Marcel Proust, celle d'un doudou plein de sommeil ou encore celle de l'herbe du jardin fraîchement coupée. Les souvenirs, quand ils sont provoqués par une odeur, ont quelque chose de singulier. Jules Dejoux, chercheur en neurosciences.
3: Ça me rappelle des souvenirs généralement qui sont plus anciens que d'autres types de souvenirs. Donc ça remonte vraiment à notre petite enfance et des souvenirs qui sont généralement très plaisants.
2: Avec d'autres chercheurs, il a, pendant plusieurs années, exposé des souris à des odeurs plaisantes dans des environnements amusants. Ça lui a permis d'identifier dans leur cerveau, dans la zone qui gère les informations olfactives, un petit groupe de cellules. Il apparaît dans les jours qui suivent la naissance et il va faire office de disque dur.
3: C'est un élément clé parce qu'en fait, cette synthèse de nouveaux neurones, juste après la naissance, ils sont très durables dans le temps. Ce qui n'est pas le cas des neurones qui naissent chez l'adulte, vont être renouvelés, donc on perd le souvenir qui est associé.
2: Et ce n'est pas tout, précise Jules Dejoux, ces cellules ont la capacité de communiquer directement, sans intermédiaire, avec d'autres régions du cerveau.
3: Les structures qui traitent la mémoire, les structures qui traitent la récompense, c'est-à-dire lorsqu'on éprouve du plaisir, on a un recrutement de ces structures, ce qui n'est pas observé pour les autres types de souvenirs.
2: Cette étude, au-delà d'aider à mieux comprendre le roman Fleuve de Marcel Proust, apporte de nouvelles pistes de réflexion pour apprendre, par exemple, à calmer l'anxiété.
1: Merci beaucoup Sofia Berada pour ces explications. Les prévisions météo arrivent. Avant un nouveau point complet sur l'information.
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1: Patricia Charbonnier, un temps ensoleillé et plus chaud qu'hier aujourd'hui.
10: Et oui, retour de la chaleur qui monte d'un cran sur la moitié nord du pays et surtout dans l'ouest, entre l'intérieur de la Bretagne jusqu'au sud-ouest. Météo France prévoit de 30 à 35 degrés, avec par exemple 34 degrés cet après-midi à Bordeaux, entre 3 à Perpignan, 32 à Paris, La Rochelle et Bourges, 26 à Biarritz. Température la plus basse, 25 degrés ce sera pour Cherbourg et toujours des pics à 38 degrés cet après-midi sur l'arrière-pays méditerranéen. On conserve des conditions météo anticycloniques avec du soleil, un léger voile nuageux près des côtes de la Manche, tout au long de la journée, entre la Bretagne, la pointe du Cotentin et le Nord-Pas-de-Calais, avec un vent de secteur nord-est sensible cet après-midi sur les côtes de la Manche. Toujours de l'instabilité en montagne, donc on va avoir des averses qui vont se déclencher sur le sud du Massif Central, les Alpes frontalières, la montagne Corse et les Pyrénées, et du vent aujourd'hui encore en Méditerranée, mais cette fois-ci c'est le vent de secteur sud-est qui souffle jusqu'à 40 km/h en pointe.
1: Merci beaucoup pour vos prévisions, Patricia Charbonnier. Merci à tous d'écouter France Info en ce 2 août. Il est 9h. Bonjour Antoine Geoffin.
11: Bonjour William, bonjour à tous.
1: À la une, l'incendie du Var qui ne progresse pas.
11: Mais ce n'est pas la fin de la guerre contre les flammes, prévient le préfet. 1500 pompiers toujours présents sur place, sous-équipés, dénonce un syndicat. Dans les Landes, retour à la vie presque normale après les feux. Les habitués des campings reviennent à Parentis-en-Born. Pas de Jackie, mais Betty, présente comme tous les étés depuis 10 ans. À suivre aussi cette tribune de médecins qui alerte sur les dérives dangereuses des injections esthétiques et les grosses vagues dans une piscine de Vichy. Léon Marchand s'entraîne pour les championnats d'Europe. Le public, venu nombreux, ferait presque la ola.
1: Bon début de journée à tous.
11: Les incendies sont sous contrôle. Sébastien Lecornu se veut rassurant ce matin dans un entretien aux Parisiens aujourd'hui en France. Le feu du Gros Bessillon dans le Var qui a repris vendredi après-midi et a dévoré 1800 hectares en deux jours. Il est stabilisé, mais sur place, les pompiers manquent d'équipement, ce qui les met en danger, alerte Rémi Chabou, il est porte-parole du syndicat Sud.
5: Avec tous ces pompiers mobilisés, on a toujours nos collègues sur le terrain qui sont malheureusement sous-dotés en termes de pays. Les équipements de protection individuelle, je voudrais le signaler s'il vous plaît, parce qu'on est à l'aube d'un désastre sanitaire. Alors il y a les 4 morts effectivement de sapeurs-pompiers, il y a plus de 160 sapeurs-pompiers qui sont blessés, mais il y a également les morts à long terme. Hein. Aujourd'hui, nous sommes vraiment face à un désastre sanitaire. Quand on évacue plus de 200 000 personnes en disant que les fumées sont toxiques et qu'on ne gère pas les intervenants en direct sur ce même sujet, il y a un souci. Aujourd'hui, même les sapeurs-pompiers issus de la sécurité civile et de la BSPP, hein, des pompiers de Paris, n'ont pas de cagoule filtrante pour intervenir. On intervient avec des simples bouts de tissu sur la bouche et le nez. On est vraiment très inquiet sur cette situation et c'est quelque chose qu'il faut absolument prendre en compte rapidement parce qu'on va avoir un désastre sanitaire dans les rangs des sapeurs-pompiers.
11: Rémi Chabou, porte-parole du syndicat Sud, au micro de France Info. En Gironde, le feu est stabilisé mais pas encore éteint. Sur les 220 000 personnes évacuées, il n'y a plus que 10 000 habitants qui attendent encore de rentrer chez eux. Dans les Landes, le feu est maîtrisé autour de Biscarrosse et voilà que la vie reprend peu à peu en pleine saison touristique, comme ici au camping Caled à Parentis-en-Born. Il a dû fermer 5 jours, mais les habitués commencent à revenir. Une trentaine de nouveaux campeurs hier, Émilie Tran.
12: Depuis l'accueil du camping, la gérante Agnès Laluc passe son temps à répondre au téléphone.
13: Oui, on a été épargnés, tout va bien. On vous attend avec plaisir.
12: Derrière son écran, elle recontacte les près de 200 personnes censées occuper les pelouses, la plupart laissées à l'abandon.
14: On doit les rassurer et puis certains les convaincre de ne pas annuler. Le ciel est bleu, on n'a pas de fumée, les routes sont dégagées. On a tout pour accueillir les gens normalement et il n'y a aucune raison d'annuler aujourd'hui.
12: Heureusement pour elle, sa clientèle compte près de 70% d'habitués de longue date. Parmi eux, Betty, présente pendant un mois tous les étés depuis 10 ans.
15: On l'appelle notre petit paradis, ce lieu.
12: Originaire de Normandie, elle a couru dès la réouverture du camping pour installer sa caravane et sa tente à l'endroit habituel.
15: Mes vacances, c'est ici. Je ne pourrais pas me retrouver même dans un camping à côté. Quitte à prendre des vacances et puis à venir s'il faut replanter. S'il y a besoin d'un coup de main, bah on sera là.
12: Face à elle, énormément d'emplacements vides, sauf un.
15: C'est qu'une famille aussi et les grands-parents sont venus, leurs enfants, leurs petits-enfants et là, il y a leurs arrière-petits-enfants avec eux, quoi.
12: Venir en vacances dans ce camping, c'est une véritable tradition, notamment avec son amie Sophie. Elle fait partie des 5 familles qui se donnent rendez-vous ici chaque année. Le groupe d'amis a même partagé plusieurs posts sur ses réseaux sociaux pour inciter les autres vacanciers à venir.
11: Émilie Tran, ici Gascogne pour France Info.
1: L'activité économique qui reprend donc dans les Landes, en Gironde. Comment préparer l'après-incendie? Comment adapter nos forêts dans 5 minutes? Nous serons avec Bruno Lafon. Il est le maire de Biganos et c'est également le président de l'association de défense des forêts contre l'incendie en Nouvelle-Aquitaine. À 9h04 sur France Info, Antoine Geoffin, le cri d'alarme de nombreux médecins.
11: Ils sont 5000 à signer cette tribune dans le Parisien aujourd'hui en France, issu du syndicat des médecins libéraux et du cercle des bonnes pratiques en médecine esthétique. Ils en appellent à la ministre de la Santé, Stéphanie Rist, avec ces mots, combien de morts faudra-t-il encore? Allusion directe à ces deux jeunes femmes décédées ces derniers mois en France après des injections esthétiques illégales. Anne Le Gall, les signataires demandent que les règles soient plus strictes.
16: Dans leur tribune, ces médecins spécialistes avancent un chiffre. 40% des personnes ayant recours à des injections esthétiques en France s'adressent aujourd'hui à des professionnels qui ne sont pas médecins. Pour eux, ces personnes qui injectent des produits sans compétences médicales ni diagnostic sont, je cite, des marchands de mort. Ces professionnels qualifiés en appellent donc à la ministre pour durcir les sanctions contre ces injecteurs clandestins. Ils réclament aussi un meilleur contrôle des produits d'injection qui circulent en dehors des circuits officiels et notamment sur les réseaux sociaux. De son côté, l'Agence nationale de sécurité du médicament émet déjà régulièrement des mises en garde contre ces injections esthétiques réalisées par des non-médecins. L'ANSM rappelle qu'elles sont illégales et dangereuses, sans forcément conduire au décès. Elles font aussi courir aux patients des risques d'infection ou de nécrose.
11: Anne Le Gall du service Sciences, Santé et Environnement de France Info.
1: L'actualité internationale ce matin, Antoine, elle est marquée par une nouvelle attaque massive de drones ukrainiens sur la Russie.
11: Moscou affirme avoir détruit 635 engins au-dessus de plusieurs régions du pays. Dans le sud-ouest, ces frappes ont fait 2 morts d'après les autorités locales. locale. La Russie qui déplore également 3 tués, 21 blessés après cette attaque à la bombe dans un café de la capitale hier. Le comité antiterroriste affirme que c'est un engin explosif artisanal qui a provoqué cette déflagration. Les frappes des États-Unis sur l'Iran suspendues, annonce Donald Trump, qui affirme qu'il répond ainsi aux demandes de Téhéran et des pays du Golfe, à condition, précise-t-il, qu'un accord soit rapidement trouvé. Le président américain, conscient que cette guerre dure depuis déjà plus de 5 mois et que de plus en plus d'Américains veulent qu'elle s'arrête. Un sondage de l'agence AP indique ainsi que 2 Américains sur 3 estiment que ce conflit n'en valait finalement pas la peine. Isabelle Labéry aux États-Unis pour France Info.
17: Le week-end, Grace essaie de laisser sa voiture au garage. Le gallon d'essence a pris 1 $ à cause de la guerre. Elle ne comprend plus les décisions de Washington.
18: Why?
19: Pourquoi?
18: What is it for?
19: Pourquoi on fait cette
18: What's
19: guerre?
18: The purpose?
19: C'est quoi l'objectif?
18: To destroy the country?
19: Détruire
18: It's not
19: notre propre pays?
18: I'm gonna speak candid. I think our government is insane.
19: Je vais être franche, je pense que notre gouvernement est fou, right now, is hors ridiculous. De contrôle.
17: Le gouvernement, mais aussi un homme,
18: one man,
17: Donald Trump.
18: Pretty much thinks he's God.
19: Il n'est pas loin de se prendre pour Dieu. Tout ce qu'il fait en ce moment, c'est comme s'il voulait diriger le monde à lui tout seul.
17: Les Américains ne veulent pas que l'Iran se dote de l'arme nucléaire, mais ils sont, comme Jay, 7 sur 10 à rejeter la guerre.
20: Si j'aimerais qu'elle s'arrête, évidemment. Mais cette guerre sert des objectifs qui nous échappent. Parce qu'il y a toujours quelqu'un qui s'enrichit grâce au conflit. Vous n'avez pas remarqué qu'ils se battent et puis qu'il y a un cessez-le-feu? Tout ça, c'est stratégique, croyez-moi. C'est un système truqué.
17: Le signal le plus inquiétant pour Donald Trump vient désormais de son propre camp. En un mois, le soutien des Républicains à sa gestion de la guerre en Iran a chuté de 10 points.
11: France Info aux États-Unis, Isabelle Labéry.
1: La France attend encore sa première médaille au championnat d'Europe de natation.
11: Deux Français étaient hier soir en finale du plongeon à 1 mètre. Jules Bouillet a terminé 5e, Gwendal Biche dernier. Gros, énorme espoir de titre et de podium sur les épreuves de nage qui reposent désormais sur les larges épaules de Léon Marchand, le Toulousain. Quadruple champion olympique, se remet d'une blessure aux adducteurs et s'entraîne actuellement avec l'équipe de France à Vichy dans l'Allier. Entraînement ouvert hier au public avec beaucoup de monde, Jérôme Val.
21: Un bain de foule après avoir enchaîné les longueurs. Des centaines de spectateurs ont pu le voir l'approcher et faire signer des autographes à Léon Marchand.
22: Merci beaucoup Léon. J'ai tout fait signer.
23: Sur la Gourde Paris 2024.
22: Et sur la coque?
24: C'est le plus grand nageur actuellement au monde.
23: Il y a un super engouement, c'est génial, oui.
21: Léon Marchand n'est revenu en France qu'à la mi-juin. Il n'a fait qu'une apparition express au championnat de France à cause d'une blessure. C'est pour ça que Fabienne est venue exprès de la Nièvre en famille.
25: J'aime beaucoup ce garçon. Ça me conforte dans tout ce que j'ai pu lire sur lui ou écouter. Et il a un petit truc en plus, en fait, ce garçon. Il est exceptionnel.
26: Merci beaucoup.
21: Le stade aquatique de Vichy a même pour l'occasion été baptisé du nom du Toulousain, une première en France, le maire Frédéric Aguilera.
27: Léon porte ce sport au plus haut dans le monde. Il est le symbole de celui qui vient s'entraîner sur notre territoire, donc pour nous c'était important.
21: Un honneur pour Léon Marchand.
28: C'est classe. Il y a eu des grosses équipes qui sont passées ici pour s'entraîner en stage, etc. Donc c'est une fierté pour moi.
21: Le héros de Paris qui doit maintenant se tourner vers son prochain objectif, décrocher les premiers titres de champion d'Europe de sa carrière.
11: Jérôme Val à Vichy pour France Info.
1: On espère des médailles d'or pour Léon Marchand. On vous décerne la médaille d'or pour votre journal de 9h.
11: C'est bien
1: Antoine
11: gentil.
1: Geoffin. C'est très sympa, je trouve aussi. Patricia Charbonnier, médaille d'or pour votre météo et des températures au-dessus des normales et un temps toujours très ensoleillé.
10: Et toujours de fortes chaleurs, notamment près de la Méditerranée, de 36 à 38 degrés cet après-midi. Mais la chaleur gagne également la moitié nord et surtout l'ouest du pays. Météo France prévoit de 30 à 35 degrés cet après-midi dans l'intérieur de la Bretagne jusqu'au sud-ouest. 29 à Lille et Lorient, 32 à Paris, à Bourges et La Rochelle, 34 degrés à Bordeaux, 36 à Limoges et Montélimar. Et donc des conditions météo ensoleillées, un voile nuageux du côté de la Manche, un vent de secteur nord-est sensible justement cet après-midi sur les côtes de la Manche, toujours de l'instabilité en montagne, donc quelques averses. Et le vent, un vent de secteur sud-est aujourd'hui en Méditerranée jusqu'à 40 km/h en rafale.
1: Merci beaucoup Patricia Charbonnier, il est 9h10.
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1: Au programme d'ici 9h30. L'inquiétude des habitants de Ceuta au micro de notre reporter après l'arrivée de dizaines de milliers de migrants illégaux dans l'enclave espagnole. Le stress du lundi expliqué par des chercheurs, ce sera le billet science. D'abord, une nouvelle page consacrée aux incendies avec encore beaucoup de travail pour les pompiers.
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1: Dans le Var d'abord, où le feu est stabilisé selon la préfecture, il n'a pas progressé à 1800 hectares au total parcouru pour cette reprise de l'incendie. Il est encore très puissant, préviennent tout de même les autorités. Et puis en Gironde, cette fois, le feu monstre qui a dévoré 42 000 hectares est fixé. La situation s'améliore chaque jour un peu plus sur le front de cet incendie et 90% des personnes évacuées ont pu enfin regagner leur foyer. Bonjour Bruno Lafont.
0: Bonjour.
1: Vous êtes le maire de Biganos, qui justement avait été une commune évacuée. Vous êtes aussi le président de l'association de défense des forêts contre l'incendie en Nouvelle-Aquitaine. J'aimerais d'abord votre réaction, Bruno Lafont, sur cette interview du Premier ministre dans le journal La Tribune dimanche. Les incendies sont aujourd'hui sous contrôle. C'est le cas ce matin, le méga-feu en Gironde est toujours bien maîtrisé.
0: Oui, ce matin encore, il n'est pas sorti de son enveloppe. Et le Premier ministre n'a pas tort, mais l'été va être long, vous savez... Avec les températures que nous allons avoir, ça va être difficile.
1: Donc l'angoisse prédomine toujours chez vous et chez les élus de la zone. C'est pas tant le soulagement pour le moment.
0: Oui, c'est le soulagement sur ce feu. Mais sur la saison, nous sommes très inquiets. Et c'est pour ça que lorsqu'il parle de prévention, il a tout à fait raison. C'est ce que je prône depuis des années. C'est normal. C'est notre organisation. Nous nous occupons de la défense des forêts contre les incendies. Nous prenons la prévention. Mais il va falloir aller au-delà de la prévention. Il va falloir que la répression soit un peu plus forte pour les gens qui sont inattentifs et surtout inconscients parfois.
1: On va y revenir avec vous, Bruno Lafont. D'abord, partons pour la commune de Lesch-Cap-Ferré où Boris Loumagne, notre envoyé spécial, s'est rendu avec Martin Troadec, accompagné d'une équipe de pompiers qui continue de lutter contre ce feu qui, on le rappelle, est loin d'être éteint, qui continue de lutter dans des endroits difficiles d'accès comme ces dunes au bord de mer.
2: Comment est-il arrivé là, ce camion de pompiers? C'est ce qu'on se demande en voyant l'engin de 13 tonnes coincé entre les dunes, calé entre deux arbres de cette étroite forêt de petits pins.
3: Pour le coup, j'ai approché mon camion au plus près.
2: Là, c'est des zones qui sont un peu escarpées, compliquées d'accès. Quand même.
3: C'est compliqué, le premier camion a crevé. Il y a des dévers et puis il y a des racines, des souches, alors on peut crever.
2: En revanche, impossible pour le camion de l'adjudant-chef Zaya d'aller plus loin. Il faut faire les 100 mètres restants à pied en tirant la lance.
3: Nous, on a un arbre qui est au-dessus de la dune qui est presque inaccessible. Donc c'est un tronc d'arbre qui se consume. On va le noyer. Pour pas qu'il y ait de reprise. Là, à l'instant, il y avait des petites flammes qui repartaient, donc on va le noyer. Bon, alors on va là-bas. Jérôme, t'attends qu'on soit en haut, et quand on est en haut, tu t'envoies la pompe.
2: La souche est là, fumante. Elle est en limite de vert, comme disent les pompiers, à la lisière, en fait, entre la forêt brûlée et la partie encore intacte.
3: Si c'est dans le brûlé, déjà brûlé, qu'il n'y a pas de vert autour, c'est pas trop gênant. Ce qu'il faut, c'est qu'on traite ce qu'un limite de vert, que s'il y a un coup de vent, que ça reparte pas dans le vert.
2: Les pompiers arrosent le tronc avec une épaisse mousse blanche.
3: Ça permet en fait d'étouffer le feu. En fait, on fait une couche, on supprime l'air. En fait, on empêche l'air de...
4: On rajoute un produit dans l'eau qui permet d'être plus efficace pour l'extinction.
2: Et ça fonctionne bien visiblement. Hein. La souche est rapidement éteinte, mais à quelques dizaines de mètres derrière...
3: Fais deux pas à droite.
2: Un nouveau petit foyer se réactive.
3: Voilà, et là, devant toi, t'as un arbre à 10 mètres. C'est derrière. Pas mal sur la zone, non?
2: Oui, la zone est effectivement nettoyée, mais il va falloir poursuivre ce travail de fourmi pendant des jours encore, tout le long des dunes, avec l'aide des hélicoptères bombardiers d'eau, comme celui qui vole au-dessus de nos têtes. En revanche, impossible d'utiliser les canadaires. Dans ces zones escarpées et broussailleuses, les pilotes n'ont pas assez de visibilité pour réaliser leur largage en toute sécurité.
1: France Info, reportage en Gironde, signé Boris Loumagne et Martin Troadec. On l'entend éteindre ce feu, c'est un énorme chantier qui est loin d'être terminé. Il y en a un autre qui arrive encore plus gros, c'est celui de la reconstruction de ces forêts. Bruno Lafont, vous êtes toujours avec nous, maire de Biganos en Gironde, président de l'association de défense des forêts contre l'incendie en Nouvelle-Aquitaine. Le Premier ministre a annoncé dans une interview au journal La Tribune dimanche la nomination prochaine d'un coordinateur national qui sera rattaché à Matignon et chargé de reconstruire ces forêts. Vous saluez cette annonce?
0: Écoutez, il va bien falloir les reconstruire, les forêts. Mais vous savez, On n'a pas eu besoin des coordinateurs. Nous, les forestiers, nous sommes d'abord obligés dans la loi, hein, par la loi, nous sommes obligés de reconstruire, même si nous sommes atteints par une tempête ou par un incendie. Nous avons 5 ans pour faire les travaux, mais il sera toujours agréable d'avoir les relations avec l'État, parce que il va falloir que nous ayons quelques aides, car nous n'y arriverons pas, puisque la valeur des bois est pratiquement perdue. C'est que du bois qui va aller pratiquement à la papeterie, donc la valeur est très faible pour des bois qui sont normalement destinés pour la charpente ou pour faire des œuvres différentes, des ouvrages différents. Donc nous allons devoir reconstruire, et nous allons devoir le reconstruire avec un aménagement différent sûrement, c'est-à-dire avec des aménagements plus importants, mais il est important que l'État se soucie de la reconstruction des forêts. Et il était temps que l'État se préoccupe de ces forêts, parce que vous savez, pour la forêt, on n'en parle que lors des tempêtes, lors des incendies, mais on oublie que la forêt française est une des plus importantes d'Europe, et c'est bien dommage.
1: Un coordinateur national, malgré tout, Bruno Lafont, est-ce que c'est pas un nouveau stratège, quelqu'un qui va pouvoir appliquer une nouvelle stratégie pour adapter ces forêts à cette menace qui est de plus en plus fréquente des feux de forêt?
0: Vous savez, il n'y a rien de mieux que les gens du terrain qui connaissent leur sol et leur forêt. Parce que vous savez, contrairement à ce qu'on pense, on n'implante pas n'importe quel arbre sur n'importe quel sol. Pourquoi nous avons du pin maritime? Parce que c'est du vert pilé. C'est-à-dire qu'il n'y a rien qui pousse. Vous savez, vous pouvez mettre des arbres fruitiers ou quoi que ce soit. Eh bien, nous n'en avons pas parce que ça pousse très mal, parce que le terrain est très pauvre. Il est l'un des plus pauvres de France. Et donc, dans d'autres régions, il y a d'autres arbres qui poussent. Moi, je ne suis pas un spécialiste, je ne suis pas un ingénieur, je ne suis pas un spécialiste, mais nous travaillons avec l'Institut national de recherche agronomique et économique et environnementale pour la forêt. Nous avons un des plus grands centres dans la région de Sestas, en Gironde. Et donc, nous connaissons toutes ces espèces.
1: Alors, comment s'adapter? Si on ne peut pas changer les espèces, si on est obligé de continuer à faire pousser du pin parce qu'il n'y a que ça qui pousse dans la zone, comment adapter cette forêt précisément à ce risque de feu de forêt?
0: Alors, il faudra qu'il y ait des barrières avec d'autres essences qui vont pousser plus lentement, comme des chênes verts, des chênes lièges.
1: Des feuillus, c'est ça, en bord pour freiner la progression.
0: Tout à fait. Et puis, il faudra faire des barrières, ce que nous avons fait en l'espace de 48 heures, 138 kilomètres, je le rappelle, de 50 à 100 mètres de large. Et puis, peut-être avec les agriculteurs, nous trouvons ce qui existe ailleurs, hein. Nous avons déjà des espaces importants où les agriculteurs, sur ces grands pare-feux, eh bien, ils font des cultures vertes, arrosées, qui sont des barrières extraordinaires.
1: Mais pourquoi ces barrières, elles n'ont pas été faites plus tôt? Elles ont été faites, vous le disiez, en 48 heures. Il y avait eu des feux il y a 3 ans. Hein. Pourquoi c'est dans la région, hein, dans les Landes, en Gironde, pourquoi ça n'avait pas été fait avant?
0: D'abord parce que jusqu'à présent, nos forêts résistaient assez bien et avec des incendies qui étaient tout à fait acceptables, si vous permettez le terme. Mais là, aujourd'hui, il faut que nous changions de braquet. Ça n'a pas été fait parce que lorsque nous avons voulu nous lancer dans des opérations comme celle-ci, nous avons eu plusieurs résistances. Nous avons eu 3 principales. La première, parmi les forestiers eux-mêmes, parce que ce n'est pas très simple de laisser. Donc, il faut que nous trouvions un vrai plan d'ensemble. La deuxième, c'est l'administration, parce que lorsque vous voulez faire un grand pare-feu, il faut que vous ayez une étude d'impact. Et donc, des fois, elle coûte plus cher. Les autorisations, elles coûtent plus cher que de faire le pare-feu lui-même. Et puis après, vous avez toujours des gens de la société civile, des urbains bien souvent, qui ne sont pas très contents parce qu'on coupe les arbres. Ce sont les mêmes d'ailleurs qui veulent des maisons en bois.
1: Est-ce que l'ampleur de cette catastrophe, on le rappelle, 42 000 hectares ont été parcourus par les flammes en Gironde, est-ce que l'ampleur de cette catastrophe inédite, elle va, selon vous, pousser tout le monde à mettre de l'eau dans son vin? Toutes ces résistances dont vous parliez, est-ce qu'elles vont disparaître face à l'ampleur de cette catastrophe?
0: Écoutez, je l'espère et je ferai tout ce que je peux et je mettrai tout mon poids dans la balance, parce que si on ne le fait pas, nous perdrons notre forêt. Nous avons déjà perdu 42 000 hectares. Il y a eu un petit feu de 3 500 hectares quand même dans les Landes. Donc tous les départements sont touchés. Et nous avions commencé par le Lot-et-Garonne. Le Lot-et-Garonne a eu plusieurs feux en début de saison. C'est eux qui ont démarré. La Dordogne aussi, avec des proportions plus inférieures. On n'en a pas parlé. Mais aujourd'hui, il faut que nous mettions tout le monde autour de la table. Il faut que nous soyons conscients du changement climatique, du changement de la société. Et donc, si nous ne faisons pas ça, nous aurons des risques, ici en Gironde, comme ailleurs en France.
1: Merci beaucoup Bruno Lafont d'avoir été avec nous ce matin sur France Info, maire de Biganos, président de l'association de défense des forêts contre l'incendie en Nouvelle-Aquitaine. L'info en une minute arrive dans un instant.
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1: Les habitants inquiets de Ceuta au micro de notre reporter ce matin dans cette enclave espagnole où 60 000 migrants sont arrivés en quelques heures. Reportage dans une minute, ce sera après un tour complet de l'actualité à 9h21 avec vous Marie-Marty Rossian. Et à la une donc dans le Var, une longue journée de travail qui attend encore les pompiers.
7: Avec des températures toujours caniculaires et des vents qui compliquent la tâche des secours, le feu est stabilisé mais pas encore fixé. Il a ravagé 6 000 hectares au total. Par ailleurs, le Premier ministre Sébastien Lecornu annonce qu'un coordinateur national va être nommé pour gérer la reconstruction des zones sinistrées par les incendies en France. Les pompiers, dont certains Français envoyés en renfort en Grèce contre ces incendies massifs à quelques dizaines de kilomètres seulement d'Athènes. Les flammes menacent notamment la station balnéaire de Porto Germeno, très fréquentée l'été par les touristes. Une frappe de drone a fait 2 morts cette nuit dans le sud-ouest de la Russie. Moscou, qui par ailleurs annonce avoir détruit plus de 600 drones ukrainiens la nuit dernière au-dessus de plusieurs régions et de la Crimée annexée. Et puis c'est la néerlandaise Lorena Vibes qui endosse le maillot jaune de leader à l'issue de la première étape du Tour de France femmes. Hier, la tenante du titre Pauline Ferrand-Prévot a terminé 8e, place désormais à la 2e étape. Aujourd'hui, toujours en Suisse, entre Aigle et Genève, le départ est prévu autour de 14h20.
1: L'immense majorité est déjà retournée au Maroc, mais ce sont bien 60 000 migrants qui sont entrés en 3 jours seulement à Ceuta, enclave espagnole, au nord du Maroc. Des dizaines ont perdu la vie pour tenter de rentrer dans cette enclave. Un afflux massif, inédit, qui a profondément marqué les habitants. Omar Ouaman, vous êtes l'envoyé spécial de France Info sur place. Ces habitants qui se sont confiés à votre micro.
8: En vacances chez sa famille, Mendy est arrivé au moment le plus critique, le jour où des dizaines de milliers de migrants ont franchi la frontière.
9: Les personnes arrivaient, j'étais vraiment en plein dedans, ça a été un petit peu la panique.
8: Cette franco-espagnole raconte comment cette arrivée massive a bouleversé le quotidien des habitants.
9: Oui, les gens ont encore peur, puisqu'il y a quand même pas mal de personnes qui sont cachées dans tous les recoins de la ville, c'est inquiétant. Les voir comme ça dans la rue, marcher... Partout comme ça, on ne sait pas de quoi ils sont capables, on ne connaît pas leurs intentions.
8: Pour Maria, le problème, c'est d'abord la réponse des autorités espagnoles, pas à la hauteur, selon elle.
12: On s'est vraiment senti abandonné par le gouvernement. Il y a quelques minutes encore, j'étais à la plage. J'ai vu 4 migrants arriver à la nage. Je les ai même pris en photo. Et maintenant, ils vont errer dans les rues, sans nourriture, sans eau. Où vont-ils passer la nuit ? Non, cette situation est vraiment très dangereuse.
8: La peur qui a conduit les habitants à se terrer chez eux, il était impensable, dit Pedro, de s'aventurer à l'extérieur.
13: Aujourd'hui, c'est la première fois que je sors depuis le début de la crise. J'avais trop peur. Les premiers jours, c'était l'enfer. Il y avait des problèmes partout et on sait que le Maroc peut recommencer à tout moment. C'est pour ça que nous, les habitants de Ceuta, demandons que la surveillance de la frontière soit renforcée. Plus jamais ça.
8: C'est la principale préoccupation des habitants, une surveillance accrue de la frontière afin d'empêcher qu'un tel scénario ne se reproduise. Les autorités espagnoles ont d'ailleurs installé hier matin une barrière flottante en mer pour empêcher de nouvelles traversées à la nage. Mais ici, peu y voient une réponse suffisante. Cette mesure est loin de rassurer une population qui redoute avant tout qu'une nouvelle vague puisse être déclenchée au gré des tensions entre Madrid et Rabat.
1: Témoignage recueilli par Omar Ouaman, envoyé spécial de France Info à Ceuta, cette enclave espagnole dans le nord du territoire marocain.
10: 9h25 sur France Info, il fait 17 degrés à Saint-Nazaire.
1: C'est un stress que l'on a tous ressenti, j'en suis sûr, dans le billet science ce matin. Avec vous Mathilde Fontaise du magazine Epsilon, on s'intéresse au stress du lundi.
14: Oui, le lundi, quand on y retourne, ou même quand on ne retourne pas au travail. C'est ce que les chercheurs viennent de découvrir. Ce stress du lundi, il ne s'efface pas. Si vous êtes en vacances ou que vous êtes retraité, il y a de grandes chances que vous ayez toujours ce petit pic d'anxiété chaque lundi. Même si vous avez arrêté de travailler depuis longtemps, le syndrome perdure. C'est une équipe de l'université de Hong Kong qui a démontré ça en travaillant sur un gros échantillon, la cohorte ELSA, une étude représentative de plus de 24 000 adultes suivie depuis 24 ans en Angleterre. nucléaire. Les chercheurs ont sélectionné 3500 personnes dans cette cohorte. Ils les ont soumises à des questionnaires, ils leur ont prélevé des échantillons de cheveux et ils ont trouvé, chaque lundi, une augmentation de 23% du cortisol, l'hormone du stress.
1: Et Mathilde, est-ce qu'on comprend exactement ce qui se passe biologiquement ?
14: Il semble qu'à force d'appréhender le lundi, notre système nerveux se dérégule, en particulier l'hypothalamus, la partie du cerveau qui contrôle la température du corps, la faim et l'humeur. Ensuite, ça déclenche une surproduction de cette hormone du stress, le cortisol, par la glande surrénale. Et derrière, c'est toute une cascade de réactions biologiques qui s'enchaînent et qui peut aller jusqu'à la maladie. Parce que le stress du lundi, ça n'est pas seulement cette petite anxiété à surmonter, c'est une vraie pression sur l'organisme dont les conséquences se voient dans les statistiques de santé publique. On sait que le lundi est corrélé à une augmentation des accidents cardiovasculaires. Plus 19% d'infarctus d'après les relevés effectués par une étude de l'Université de Vienne. Des méta-analyses ont aussi mis en évidence le coup de blues associé. C'est léger, mais significatif d'après les chercheurs qui ont épluché des évaluations de l'humeur. Et ce stress est massif. D'après un sondage réalisé en 2022 sur LinkedIn, nous sommes 80% à le ressentir. Dans la cohorte anglaise, on voit qu'il concerne tout le monde, quel que soit le statut professionnel. Les chercheurs ne donnent pas de piste pour contrer ce syndrome, si ce n'est la relaxation et de bien profiter du week-end.
1: Merci beaucoup pour ces explications, Mathilde Fontaise du magazine Epsilon. On retrouve votre billet science en réécoute et sans stress sur l'application Radio France et sur franceinfo.fr. La météo arrive dans un instant et puis ce sera l'heure d'un nouveau journal.
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1: Patricia Charbonnier, de la chaleur et du soleil.
10: De la chaleur et même de fortes chaleurs aujourd'hui encore sur les régions méditerranéennes, entre 36 et 38 degrés, et la chaleur qui monte d'un cran et qui gagne du terrain vers la moitié nord du pays, et en particulier dans l'ouest. Cet après-midi, Météo France prévoit de 30 à 35 degrés de l'intérieur de la Bretagne jusqu'au sud-ouest. 36 degrés cet après-midi à Limoges comme à Montélimar, 34 à Bordeaux, 33 à Besançon, 32 à Paris et Dijon, 29 degrés à Lille et Lorient, 26 à Biarritz. Et pour la température la plus bas, ce sera 25 degrés à Cherbourg. Des conditions météo toujours anticycloniques. L'anticyclone qui se renforce même et qui fait donc remonter cet air chaud d'Afrique du Nord. Un temps sec, ensoleillé. On a un voile nuageux sur la pointe bretonne ce matin et la pointe du Cotentin. Ce voile nuageux va s'installer le long de la Manche cet après-midi avec un petit vent de secteur nord-est. On a toujours cette instabilité en montagne, donc risque d'averse cet après-midi, en particulier sur les Pyrénées, sud du Massif central, les Alpes frontalières et la montagne Corse. Pas de mistral aujourd'hui du côté de la Méditerranée, mais le vent de secteur sud-est qui souffle jusqu'à 40 km/h en pointe.
1: Et Patricia, quelle sera la tendance pour la semaine qui s'annonce ?
10: Pic de chaleur pour demain sur une bonne partie du pays, donc encore de fortes chaleurs et une dégradation orageuse à surveiller qui va remonter du sud-ouest vers le centre-Val de Loire et le quart nord-est du pays. Déjà dans la nuit, on pourrait avoir sur les côtes d'Aquitaine quelques orages, des orages qui pourront s'accompagner de grêles, de fortes rafales de vent, ciel lumineux sur l'extrême nord du pays demain avant l'arrivée des orages. Ça restera sec encore près de la Méditerranée. Et pour mardi, les orages vont finir de s'évacuer par les frontières de l'Est. On retrouvera ensuite des conditions météo encore très sèches, toujours ces conditions météo anticycloniques. Toujours pas de pluie dans les 7 prochains jours sur les régions méditerranéennes, mais malheureusement des températures qui baissent un petit peu en milieu de semaine sur la moitié nord, mais on restera encore au-dessus des normales de saison tout au long de la semaine.
1: Une météo qui n'est pas très encourageante, en tout cas pour cet incendie qui continue de sévir dans le Var, même s'il est stabilisé. Merci beaucoup Patricia Charbonnier. Un incendie qui est à la une du journal de 9h30. Bienvenue à tous. Avec le retour d'Antoine Geoffin.
11: Et dans l'arrière-pays varois, le feu n'a pas progressé cette nuit. Il est stabilisé autour de 1800 hectares parcourus dans le massif du Gros Bessillon. Le préfet du département, Simon Babre.
18: Nous sommes satisfaits parce que les sapeurs-pompiers et toutes les personnes engagées dans les airs et à terre ont réalisé un véritable exploit. Nous restons prudents parce que le combat continue, les vents changent. ils sont parfois tournoyants, que la vérité d'un soir n'est pas forcément la vérité du lendemain matin. Mais ce qu'on peut dire, c'est que les 24 heures qui viennent de se passer ont été des heures d'âpres combats et d'une bataille qui a été gagnée, qui est remportée ce soir, même si ça n'est pas la fin de la guerre contre ce feu du gros Bessillon.
11: Et les pompiers 1500 sur le terrain sont appuyés par d'importants moyens aériens qui ont effectué 450 largages hier. C'est un record. 9 départements du sud, dont le Var, sont en alerte orange feu de forêt aujourd'hui. Risque élevé. Et 20 départements sont en vigilance orange canicule encore ce dimanche dans le centre-est et dans le sud-est. La chaleur qui affecte la production agricole, comme ici en Haute-Loire, où on a terminé la récolte des lentilles vertes du Puy. Les chiffres ne sont pas bons sur la zone d'appellation d'origine protégée du département. Des producteurs d'autant plus déçus qu'ils ne s'attendaient pas à de si faibles rendements, Pauline Berger.
4: Fabien Fabre cultive 3 hectares de lentilles bio à Saint-Jean-Lachan sur le plateau volcanique du Velay. Pour lui, 2026 est une année noire. Il n'a récolté que 100 kilos par hectare contre environ 700 d'habitude. C'est inédit et jamais il n'aurait pu s'en douter.
19: Voilà, moi je me rappelle quand je les ai roulés, c'était début juin là pour tasser le sol, pour en tirer un peu les pierres. Et le lendemain, il avait fait 20 litres d'eau, donc j'ai dit ouais, j'avais plein d'espoir. Et puis non, après il a fait tellement chaud que ça a tout... Ouais, ça a tout grillé, quoi.
4: Une chaleur printanière inhabituelle pour ces terrains situés à 1200 mètres d'altitude.
19: Mai, juin, avoir des canicules, non. Nous, l'été, ça a toujours été 14 juillet, 15 août, là où on avait les fortes chaleurs. Ça, on le savait, c'est normal. Mais alors là, attaquer au printemps, c'est pas logique du tout.
4: L'agriculteur vend 10 euros son kilo de lentilles. Alors, par rapport à une année normale, il accuse une perte de plus de 15 000 euros. Un chiffre inquiétant qui ne lui fait pas perdre pour autant sa confiance dans le futur de la production de lentilles du Puy.
19: Je suis optimiste quand même. Alors après, voilà, on en a toujours un peu d'espoir. Tout le monde va continuer, mais peut-être baisser un peu les quantités, les surfaces. Donc c'est ça le risque qu'il peut y avoir.
4: Une décision à laquelle il faudra songer à tête reposée, dit-il, en concertation avec les plus de 600 producteurs de l'or vert de la Haute-Loire.
11: Pauline Berger d'ici Saint-Étienne-Loire pour France Info. La défense civile de Gaza déplore la mort d'au moins 8 personnes cette nuit dans des frappes israéliennes qui ont touché l'enclave. Hier déjà, 8 habitants de la bande de Gaza avaient perdu la vie dans des bombardements et tirs israéliens. Le Hamas et Israël sont pourtant convenus d'un cessez-le-feu depuis octobre. Vendredi, l'organisation militaire palestinienne dit avoir accepté la phase 2 de cette trêve, à savoir, selon Donald Trump, le désarmement en échange du retrait progressif des troupes israéliennes. Au Moyen-Orient, les bombardements américains sur l'Iran mis sur pause d'après Donald Trump, qui répond favorablement, dit-il, aux demandes de Téhéran et des pays du Golfe. Le président américain exige qu'un accord soit rapidement conclu. Avant-hier, il promettait de frapper l'Iran très fort, du jamais vu depuis la Seconde Guerre mondiale, ce sont ces mots. Nouvelle attaque massive de drones ukrainiens, sur la Russie pour la deuxième nuit de suite. Moscou dit avoir détruit 635 engins qui visaient plusieurs régions de son territoire. 2 morts dans le sud-ouest, d'après les autorités locales. Concernant l'attentat à la bombe, c'était hier dans un café de Moscou. 3 personnes tuées, 21 blessées. Le comité antiterroriste affirme que c'est un engin explosif artisanal qui a provoqué cette déflagration. Enfin, en France, du monde sur les routes aujourd'hui dans le sens des départs en vacances. D'après Bison Futé, c'est rouge pour une large moitié sud, orange partout ailleurs. Pour les retours, sévères à part sur l'arc méditerranéen.
20: Merci beaucoup Antoine Geoffin et bonjour Marion Ferrer.
21: Bonjour William.
20: Avec vous, nous sommes sur la route du Tour de France Femmes. Avec la deuxième étape aujourd'hui.
21: Ouais, toujours en Suisse, 148 km à parcourir ce dimanche entre Aigle et Genève. Et c'est

0: toujours à la télé en France et là c'est vraiment un rêve.
1: Moi j'ai rien vu, j'ai profité du bruit.
2: Les Suisses derrière les Françaises.
3: Allez, Pauline,
2: Pauline Ferrand-Prévot ou les équipières tricolores de Demi Vollering qui vit ici en Suisse.
4: Tellement historique.
2: Margot est à vélo avec le maillot de la FDJ United Suez.
4: Surtout qu'on les voit passer dans les tours qu'on va nous dans notre quotidien. On est là, ouais nous aussi, mais on va beaucoup plus lentement.
2: Une étape ne suffisait pas à Nicolas, il sera encore là tout à l'heure.
1: Elles étaient encore en forme, c'est la première, elles en gardent sous la pédale. Comment dire.
2: Au total, le peloton doit passer dans une centaine de communes suisses.
5: Et cette ambiance, justement, elle a impressionné la Française, Pauline Ferrand-Prévot, qui a terminé 8e hier.
6: C'était cool, c'était vraiment cool. J'ai adoré cette journée. Non, il y avait du monde en Suisse, c'était bien aussi. Je me demandais vraiment s'il y avait du monde. Et ouais, surtout dans les villages, il y avait vraiment beaucoup de monde. Donc, entre le bruit, les petites rues et tout, ça résonnait. Donc, ça faisait vraiment une bonne ambiance. Donc, non, c'était vraiment une belle journée.
5: Départ de la deuxième étape aujourd'hui à 14h20, arrivé aux alentours de 18h, le Tour de France Femmes qui est à suivre évidemment sur France Info.
7: Du tennis avec le français Arthur Géa qui vient de remporter le tournoi ATP de Los Cabos.
5: C'est au Mexique et c'est la première fois qu'Arthur Géa, 21 ans, gagne un tournoi ATP. Victoire en 2-7, 6-3, 6-4 contre le Canadien Denis Chapovalov, 68e mondial. Arthur Géa qui a savouré à la sortie de cette finale.
8: C'est vrai que c'est incroyable, que pour l'instant j'arrive pas à décrire, mais qui sont très très fortes et je suis très très très content d'avoir gagné ce titre. Ça me donne beaucoup d'espoir et ça me montre que voilà, je suis capable d'aller chercher des titres et aller chercher des gros joueurs et voilà, il va falloir le faire souvent maintenant et continuer dans cette voie.
5: Une victoire qui s'inscrit dans une très bonne séquence pour les Français puisque c'est le troisième tricolore à remporter un tournoi ATP 250 en une semaine seulement. Après donc Quentin Alice à Kitzbühel, c'était en Autriche, et Lucas Van Hach à Estoril, c'était au Portugal. En natation, les championnats d'Europe se déroulent en ce moment à Paris et Saint-Denis et Léon Marchand, blessé à un adducteur, sera bien présent. Il l'a confirmé hier pendant un entraînement à Vichy. En revanche, il va devoir adapter son programme, inscrit sur 4 courses. Marchand reste notamment incertain sur le 400 mètres 4 nages.
7: Autre Français qui est devenu une superstar depuis Paris 2024, Marion Ferrer, c'est le basketteur Victor Wembanyama.
5: Évidemment, le joueur des Spurs qui est à Paris ce week-end à l'occasion de la NBA Summer House qui célèbre la culture du basket et notamment de la NBA. Match de gala, tournoi à 3 contre 3 et rencontre avec certaines légendes du circuit. C'est le programme jusqu'à ce soir au Palais Brongniart et le public est bien présent. La preuve, Arthur Hermans, que l'intérêt pour le basket grandit en France.
9: Le Palais Brongniart se remplit peu à peu. Dans la file, ils sont nombreux à porter le maillot de leur joueur préféré. Zimran a 21 ans, il est arrivé dès l'ouverture. Pour lui, impossible de rater un tel événement.
10: Franchement, j'ai vu le truc se passer sur les réseaux, je me suis dit pourquoi pas y aller. Franchement, c'est un truc à faire.
9: Pourtant, Brice et Laurent, passionnés de longue date, se souviennent d'une époque où ce sport était bien moins populaire.
11: Moi, quand j'étais petit, il n'y avait pas autant d'événements NBA, il y en avait très très peu et c'était très peu accessible.
12: Non, c'est bien, parce que c'est aussi à travers ce genre de choses que des petits mômes, on les fait rêver et puis ça sera nos jours de demain.
9: Alors comment le basket est-il devenu un véritable phénomène en France? Pour beaucoup, la réponse tient en un nom.
10: Wembanyama,
9: un joueur devenu le chouchou des Français, mais pour l'ancien champion NBA Ronny Turiaf, l'engouement autour du basket en France ne doit pas se réduire à l'émergence d'une seule star.
13: C'est un mix de plein de choses. La combinaison de résultats en équipe de France, plus un joueur qui défie les probabilités mélangées. J'espère que dans 15 ans, on n'en a pas un de victoire. On en a 5, 6, 7.
9: En attendant la relève, les fans tricolores retrouveront Wembanyama à Paris dans un affrontement entre les Spurs et les Pelicans de la Nouvelle-Orléans. Rencontre prévue le 14 janvier à Bercy.
5: Le reportage de Arthur Hermans.
7: Merci beaucoup Marion Ferrer pour l'actu sport. À venir d'ici 10h, France Info reportage en Irlande, pays où le logement coûte très cher, jusqu'à 2 500 € par mois pour un studio. À Dublin, on entendra des salariés qui ne trouvent pas de toit alors qu'ils sont pourtant très bien payés. Ce sera dans une dizaine de minutes. Votre employeur peut-il vous appeler pendant vos vacances, vous demander de revenir au travail? Cette fois, ce sera C'est mon boulot avec toutes les réponses à toutes ces questions. Mais d'abord, les flammes qui menacent toujours dans le Var.
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7: Avec 1800 hectares parcourus depuis la reprise cette semaine de l'incendie du massif du Gros Bessillon, un bilan qui n'a pas évolué ces dernières heures dans les secteurs de Corins ou encore de Montfort-sur-Argent. Bonjour Didier Brémond.
15: Bonjour.
7: Merci d'être avec nous. Vous êtes le président de la communauté d'agglomération Provence Verte dans laquelle...

0: Elle se trouve ce massif touché par les feux. Vous êtes le maire de Brignoles, commune aussi touchée par l'incendie précédent dans le même secteur, hein, il y a une dizaine de jours, qui avait déjà parcouru 4500 hectares. Pour la première fois en quelques jours, Simon Babre, le préfet du Var, on l'entendait dans le journal, s'est montré relativement optimiste. Vous l'êtes, vous aussi?
1: Oui, aujourd'hui, hier soir, le feu n'était pas terminé, mais il était vraiment sous contrôle. Donc ce matin, avec les moyens aériens que nous pourrions encore avoir, je crois qu'on est effectivement, on peut être rassuré, pas satisfait, mais rassuré.
0: Des moyens aériens très importants, on le rappelle, 450 largages d'eau sur ce feu. Hier, un record selon le préfet. Votre zone, monsieur le maire, monsieur Brémond, cela dure depuis 12 jours maintenant, hein, cet incendie. Ça a commencé à Pont-Évès, ça s'est calmé, mais le feu a donc repris dans le secteur de Montfort-sur-Argent. Il y a de l'épuisement ce matin dans toute votre région?
1: Oui, il y a l'épuisement. Donc je voudrais confirmer ce que disait le préfet, bien sûr. Les moyens aériens ont été énormes. Je crois que ça, c'est pour nous, c'est vraiment une grande satisfaction. Mais oui, il y a de la colère, de l'énervement. En fait, effectivement, ça commence à faire beaucoup. 13e jour aujourd'hui. Tout le monde est fatigué. En fait, c'est pas très amusant de courir après le feu. Et vous le comprenez. Mais en fait, oui, je crois que ce que je retiendrai de ces feux, c'est la grande solidarité à la fois des services de l'État, les services des agglomérations, les communes, les maires, que je remercie, qui font un travail remarquable parce qu'ils sont présents et en termes de solidarité, c'est vraiment, on voit l'Enedis qui a été parfait aussi. On est souvent en train de critiquer et là on se rend compte que vraiment c'est exemplaire, on y est à tout niveau.
0: Mobilisation à tous les niveaux, des pompiers, vous le disiez, d'Enedis, des agents de la DFCI aussi, hein, la défense des forêts contre les incendies, qui anticipent en permanence l'évolution du feu et les risques à venir pour les pompiers. Yvan Planteil, journaliste pour Ici Provence, a suivi ces équipes pour France Info.
2: Dans leur fourgon, des dizaines de cartes tapissent les murs, certaines pour le relief, d'autres font état de la progression du feu en temps réel.
3: Avec 45 là. Et après,
4: on a des redéparts partout en fait.
2: Les agents prévoient là où peut arriver le feu, s'il y a des habitations, si des pistes sont tracées, et même le type d'arbre qui pourrait rencontrer les flammes.
5: Si ça prend plein ouest, ça va taper dans tout ce massif là, qui pour l'essentiel c'est du pin d'Alep. En termes de combustibilité, c'est juste...
6: Le pin, c'est pas bon. Le pin, c'est très inflammable.
2: Une saute de feu est signalée, deux agents dont Grégory partent sur le terrain avec une tablette connectée.
7: La tablette, c'est comme un smartphone. On peut établir un périmètre d'un incendie. On peut pointer les incendies en temps réel au PC, ils reçoivent ça.
2: Retour au poste de commandement où les informations remontent et permettent aux agents d'analyser les zones alentours et l'environnement qui les compose, d'après Corinne Henry, la responsable du bureau défense de la forêt à la DDTM du Var.
8: Notre rôle, c'est de dire, sur ces secteurs-là, vous pouvez aller sur cette piste en toute sécurité, la citerne, il y a de l'eau, l'aire de retournement, elle est fonctionnelle, la bande de débroussaillement a été réalisée, vous intervenez en sécurité.
2: Et ce dispositif est déployé à chaque fois qu'un feu dépasse les 100 hectares.
0: Vous êtes toujours avec nous, Didier Brémond, hein, maire de Brignoles, président la communauté d'agglomération Provence Verte, on l'entend, mobilisation générale dans tout le département du Var. Vous parliez de cette solidarité qui a été assez importante. Impressionnante. On a beaucoup vu de la solidarité en Gironde, un autre département touché par un feu très important. Le Premier ministre, par exemple, dans une interview ce matin dans le journal La Tribune dimanche, dit qu'il faut être solidaire avec la Gironde. Il cite la Gironde, allez en vacances en Gironde. Est-ce que vous demandez la même solidarité de la part du Premier ministre qui s'exprime pour le Var, pour votre zone concernée?
1: Oui, bien évidemment qu'il faut être solidaire, mais je crois que vous savez, dans le département du Var, il y avait des taux de remplissage qui étaient quand même assez confortables, et aujourd'hui, on voit que, d'après ce que j'entends, ça baisse. Donc je pense que la solidarité, il faut qu'elle soit nationale, effectivement, mais je ne peux pas dire, ne venez pas dans le Var pour aller en Gironde, mais je souhaite que la Gironde et le Var... Et leurs touristes cet été pour que tout le monde fonctionne.
0: Que tout le monde bénéficie de la même solidarité. Vous évoquiez les conséquences pour les zones du tourisme. Est-ce qu'on commence déjà à chiffrer les conséquences de cet incendie qui a repris dans le massif du Gros Bessillon pour les différents secteurs de l'économie locale?
1: Oui, bien sûr, je pense qu'on va faire un point avec la région en matière de tourisme, le département Var Tourisme et le syndicat des hôteliers. Je crois qu'on va le faire rapidement. Et on va mettre aussi une cagnotte en route avec l'association des maires de France 83 pour justement voir comment on va pouvoir nous aussi aider le mieux possible, quoi.
0: Il y a un secteur qui est très important dans le Var, surtout dans votre région, autour de Brignoles, c'est le vin. Est-ce que ce secteur, le secteur de la vigne, est concerné par cette catastrophe, cet incendie qui a, on le rappelle, parcouru 6000 hectares au total depuis maintenant 13 jours?
1: Oui, complètement, parce que jusqu'à présent, les feux ne touchaient pas forcément la vigne. Aujourd'hui, on voit qu'il y a des vignes qui ont brûlé, il y a des oliviers qui ont brûlé. Enfin, la façon aussi d'appréhender aujourd'hui, c'est que il fait tellement chaud que les agriculteurs laissent pousser, les viticulteurs laissent pousser l'herbe au milieu des vignes pour humidifier la nuit, justement, et que cette fois, ça a fait une traînée. La vigne n'a pas forcément toujours arrêté, et au contraire, laisser partir le feu dans ces champs-là, quoi. On voit bien que c'est une grande difficulté également.
0: On parle beaucoup d'adaptation. On avait tout à l'heure le maire de Biganos en Gironde qui est en train de réfléchir évidemment avec tous les acteurs de sa région à comment adapter la forêt autour de chez lui en Gironde. Dans le Var, est-ce que là aussi vous êtes en train de mener des réflexions pour à l'avenir changer le paysage autour de vous pour qu'il soit plus résilient face au feu?
1: Complètement, je crois qu'il faut qu'on... C'est dramatique, mais il faut qu'on change notre façon de plantation. Je crois qu'il faut changer la végétalisation et pour qu'on puisse être moins inflammable, quoi. Ça, c'est évident.
0: La forêt, il faut des moyens pour ça.
1: Il faut des moyens, bien sûr, mais je crois qu'aujourd'hui, il va falloir tenir compte des feux et il va falloir mettre des moyens encore très forts, bien sûr, mais aussi peut-être... Enfin, moi, je lance un cri disant que je suis bien sûr pour l'écologie, pour tout ça, mais il faut que peut-être qu'on fasse des pistes plus importantes et qu'on voit qu'aujourd'hui, pour préserver les animaux, comme on nous dit souvent, on n'a pas le droit de couper, on n'a pas le droit de tracer, on n'a pas le droit, et bien à force de ne pas avoir le droit, peut-être qu'il faut qu'aujourd'hui on se pose d'autres questions et peut-être s'autoriser à le faire, parce que sinon on va continuer à brûler.
0: En tout cas, les réflexions vont s'ouvrir évidemment face à ces feux qui se multiplient. Merci à Didier Brémond, président de la communauté d'agglomération Provence Verte et maire de Brignoles, d'avoir été l'invité de France Info ce matin.
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0: À 9h47, c'est l'heure de faire un nouveau point sur l'info en une minute avec Marie-Marty Rossian et à la une dans le Var, donc le périmètre du feu qui n'a pas évolué cette nuit.
9: C'est ce qu'indique ce matin le préfet du département. Les pompiers poursuivent leur travail sur les points chauds et les lisières de l'incendie. En Gironde, le feu est toujours fixé. 10 000 nouveaux habitants évacués ont été autorisés à rentrer chez eux hier. Combien de morts faudra-t-il encore? Le cri d'alerte de médecins libéraux et de spécialistes de médecine esthétique. Ils sont 5 000 à avoir signé une tribune pour rappeler. La ministre de la Santé a renforcé la lutte contre les injections esthétiques illégales. Ces derniers mois, deux jeunes femmes sont décédées en France après avoir subi ce type d'injection. 8 personnes sont mortes dans la bande de Gaza après de nouvelles frappes israéliennes la nuit dernière. Des attaques sur plusieurs immeubles d'habitation, un entrepôt de stockage de fournitures médicales a également été endommagé. Et puis patience si vous prenez la voiture. Pour vous rendre en vacances aujourd'hui, les embouteillages seront encore nombreux dans la moitié sud de la France. La circulation est classée rouge dans le sens des départs. C'est vert en revanche pour les retours depuis les lieux de villégiature.
0: Nous sommes en Irlande désormais, en pleine crise de l'immobilier, alors qu'en France, pour louer un studio, il faut débourser entre 500 et 700 euros dans les grandes villes, un peu plus en région parisienne évidemment. Eh bien, c'est 3 à 4 fois plus cher à Dublin, rien de comparable. La capitale irlandaise qui accueille les sièges européens de tous les grands groupes de la tech, comme Google, Amazon ou Meta, est donc en pleine crise. Même les employés très bien payés de ces entreprises, avec des salaires très confortables, n'arrivent plus à se loger, Clémence Pénard.
10: C'est le cas de Constantina, responsable clientèle pour l'une de ces grandes multinationales américaines. Depuis ses bureaux, vus imprenables sur le quartier ultra-moderne de Grand Canal Docks, aussi appelé les Silicon Docks, mais sur son téléphone, ce rêve irlandais se heurte à une autre réalité.
11: Si tu ouvres Daft, le principal site de location en Irlande, par exemple autour d'ici, tu vois qu'il y a des chantiers et des grues partout. Quand on regarde les annonces, un simple studio, c'est 2750 euros par mois. Celui-là, 2350 euros. Un autre, 2400 euros. Ces prix sont complètement absurdes.
10: Après des années en colocation, Constantina vit désormais seule au nord du comté de Dublin, un compromis qui lui impose jusqu'à 1h30 de trajet quotidien. Dans la capitale, il n'y a tout simplement pas assez de logements disponibles.
11: À chaque visite, 30 personnes attendent pour le même logement. Et tous les candidats auront le même profil. Ils travaillent comme toi, dans la tech. Alors comment le propriétaire peut-il choisir? C'est la loterie. Et puis le reste de la vie ici n'est pas donné non plus. Sortir dîner, c'est facilement 30 à 40 euros. Donc si la majeure partie de ton salaire part dans le loyer, il ne te reste plus grand-chose pour vivre. Et dans ce cas, à quoi bon ?
10: Pour Ronan Lyons, économiste à l'université Trinity de Dublin, la transformation fulgurante de l'Irlande grâce aux géants de la tech explique en partie la crise actuelle.
12: Pendant des décennies, l'Irlande a surtout exporté ses habitants. Puis avec son essor économique, elle s'est mise à créer ses emplois, à retenir ses jeunes et même à attirer des travailleurs du monde entier. Se pose donc ensuite la question de savoir si le pays est capable de construire les logements, les infrastructures, les écoles, les hôpitaux, tout ce dont cette nouvelle population a besoin. Aujourd'hui, il faudrait construire 70 000 logements par an. Or, le pays n'en construira peut-être que 40 000 cette année. Et même cet objectif reste difficile à atteindre.
10: Ces dernières années, les mesures se sont pourtant multipliées. Encadrement des loyers, aide aux primo-accédants, développement des logements sociaux. Mais la crise persiste car l'Irlande continue de courir derrière sa propre croissance.
0: France Info reportage à Dublin, en Irlande, signé Clémence Pénard. À 9h51, c'est l'heure de C'est mon boulot. Et c'est avec vous, Sarah Lemoine, et en ce mois d'août, vous explorez ces litiges du droit du travail qui se soldent devant la justice quand la vie professionnelle se termine devant les tribunaux. Le sujet du jour, Sarah, les vacances. Est-ce qu'un employeur peut contacter ou faire travailler un de ses salariés pendant ses vacances ?
13: Les vacances, on les attend toujours avec impatience. C'est la période pendant laquelle on peut enfin déconnecter, se reposer, sauf que parfois les choses dérapent. La première affaire concerne un directeur général d'une société de logiciels informatiques. Il saisit la justice, s'estimant lésé sur de nombreux points. Devant le tribunal, il fait valoir par exemple qu'il est régulièrement dérangé pendant ses congés payés. On lui a demandé de produire un rapport au beau milieu d'une semaine de vacances et il s'est fait coincer de la même manière au début de ses congés d'été. Au total, il calcule avoir travaillé 33 jours pendant des périodes de vacances sans jamais avoir été rémunéré ni avoir récupéré ses jours ultérieurement. Les preuves apportées par le directeur étant irréfutables, il a obtenu gain de cause devant la cour d'appel de Montpellier.
0: Alors Sarah, ouvrons le code du travail. Qu'est-ce qu'il dit sur le sujet ?
13: Il est très clair, affirme l'avocate Corinne Baron-Charbonnier du cabinet CBCH Légal. L'employeur ne peut pas faire travailler un salarié pendant la période de congé validée par l'entreprise, sinon il s'expose à devoir verser des rappels de salaire et des dommages et intérêts. Le temps de repos doit être respecté, les vacances sont en quelque sorte sacralisées. Dans la deuxième affaire, la salariée, une responsable administrative, a été déboutée. Parmi ses griefs, elle affirmait avoir été sollicitée pour travailler pendant ses vacances d'été et disait que son droit à la déconnexion avait été violé. Cette immixtion dans sa vie privée, disait-elle, l'avait poussée à bout de nerfs et lui avait procuré des vertiges.
0: La cour d'appel ne lui a pas donné raison. Pourquoi cela ?
13: Eh bien, devant le tribunal, son employeur a démontré que deux SMS avaient été envoyés pour gérer une situation d'urgence dans un dossier qu'elle suivait. La société s'était excusée en apprenant qu'elle était en vacances. Un autre SMS l'informait qu'un état des lieux devait être réalisé à son retour. Elle avait enfin reçu un message concernant un pot de départ et un autre qui lui demandait où elle avait rangé un dossier. Les juges ont constaté que la salariée n'avait pas eu à travailler et qu'au titre de l'obligation de loyauté qui perdure pendant la période de vacances, son employeur avait le droit de la solliciter pour des informations jugées nécessaires. Par ailleurs, les SMS étaient isolés et peu nombreux. Mais si elle en avait reçu tous les jours, l'affaire aurait été plus discutable, souligne Maître Baron-Charbonnier.
0: Merci beaucoup Sarah Lemoine, c'est mon boulot, c'est à réécouter sur l'application Radio France. Tout l'été, France Info vous fait visiter le Muséum National d'Histoire Naturelle. Il souffle ses 400 bougies cette année et on vous emmène même dans les coulisses fermées au grand public. Aujourd'hui, Grégoire Lecalo, vous nous faites découvrir comment sont restaurés les animaux empaillés, les animaux naturalisés, devrions-nous dire, comme cette lionne et cet oryx qui font partie d'une exposition à la rentrée.
14: C'est une véritable scène grandeur nature. Une lionne à l'expression féroce plante ses crocs dans l'encolure d'un oryx, un genre d'antilope, au-delà de la panique. Les deux figés dans l'instant éternel d'une scène d'animaux naturalisés.
15: Des scènes dynamiques comme ça, c'est toujours complexe.
14: L'axidermiste et sculpteur au Muséum d'Histoire Naturelle, Vincent Cuisset, a la chance de travailler à la restauration de ce mythe de la naturalisation.
15: Les paupières, c'est toujours délicat. Alors après, ça va être le cuir. Donc ça va être une... réparation assez compliquée.
14: Réalisée au Jardin des Plantes en 1895, cette scène se trouve 10 ans plus tard dans le tableau du douanier Rousseau, le lion ayant faim se jette sur l'antilope Vincent Cuisset.
15: C'est un chef-d'œuvre, c'est une pièce historique et donc elle est connue. Ça a inspiré le douanier Rousseau pour faire son tableau. Et puis à l'époque, ouais, c'était un espoir de faire des scènes dynamiques comme ça. En fait, quand vous faites une naturalisation d'un animal sur ses quatre pattes dans une position très simple, c'est déjà compliqué, mais à partir du moment où vous allez commencer à faire des positions comme ça, à étendre une patte, la peau, il faut l'emmener en fait, et ça c'est compliqué.
14: La taxidermie date en fait de la Renaissance, c'était un support pour les scientifiques de l'époque, mais l'âge d'or commence véritablement au 19e siècle, ici, au Jardin des Plantes, grâce à l'auteur de La Lionne et l'Oryx précisément, un taxidermiste, artiste, aujourd'hui un peu oublié, du nom de Jules Terrier.
15: Jules Terrier était aussi un précurseur, parce que c'était un des premiers à réaliser des structures rigides comme ça, à faire des grandes pièces monumentales.
14: Et Jules Terrier, le voici, ici, sur un tableau que nous montre Claire Le Borgne, conservatrice des bibliothèques.
16: Là, sur ce tableau, on a sur la droite Jules Terrier en train de peindre. Et donc là, on est dans l'atelier de taxidermie et on a vraiment les différentes étapes de travail qui sont préparées. Et sur la gauche, vous avez un ours là qui se trouve encore aujourd'hui en grande galerie d'évolution.
14: Alors, Jules Terrier a eu le temps de travailler son coup d'œil à la ménagerie puisque toute sa vie s'est quasiment déroulée derrière les grilles du Jardin des Plantes. Et quelque part, il y est encore, Claire Le Borgne.
16: C'est une personne qui est née au muséum. Son père y travaillait et il est rentré donc au muséum. Il avait à peine 12 ans comme aide préparateur jusqu'à devenir chef de l'atelier de taxidermie. Il en a réalisé un grand nombre qu'on voit toujours aujourd'hui. Donc si vous allez en grande galerie de l'évolution, la caravane des animaux, vous avez une girafe, un buffle et un éléphant avec un éléphanteau qui sont réalisés par Jules Terrier.
14: Voilà, Jules Terrier qui fait donc encore la joie des jeunes visiteurs puisque l'éléphanteau est l'une des stars de la grande galerie. Mais tout comme la Lionne et l'Oryx, nombre de ses œuvres ne sont pas exposées. Elles sont gardées dans les vastes réserves du muséum où nous avons rendez-vous.
17: Alors on se trouve dans la réserve des hors gabarits, qui est donc une réserve de collection pour tout ce qui ne pouvait pas rentrer par une porte standard.
14: C'est le royaume d'Anne Previato, responsable technique du service de conservation des vertébrés. Dans ce hangar, discrètement à l'abri des regards, un inventaire naturel à faire pâlir d'envie tout collectionneur. Sur de grands racks de stockage, pêle-mêle, des éléphants, des requins tout dedans dehors, des buffles, des panthères, des lions, un hippopotame, une raie-manta, un âne, un dromadaire, et j'en passe. Même si les animaux ne bougent plus, la collection, elle, n'est pas immobile.
17: Dans les réserves, c'est très vivant. De par les expositions temporaires et également les prêts à des institutions partenaires et quelques créations nouvelles aussi qui peuvent venir enrichir la collection.
14: Des nouveaux spécimens venus essentiellement de zoos ou de refuges où des animaux viennent de mourir, surtout s'ils sont rares, car la collection a aussi un rôle de conservatoire. Anne Previato nous emmène devant un curieux rhinocéros à la corne à peine marquée et arrondie qui semble attendre en bas d'une étagère.
17: C'est le rhinocéros de la sonde.
14: Une sous-espèce du rhinocéros de la sonde disparue depuis les années 1920.
17: Dans la mesure où on n'a plus d'exemplaires dans la nature, c'est le dernier vestige de leur existence.
14: Et l'avancée des technologies peut aussi ouvrir un nouveau champ de recherche pour la collection. Dans certains cas, il est désormais possible de collecter de l'ADN, même sur des spécimens très anciens.
0: Merci beaucoup Grégoire Lecalot, le billet science au Muséum National d'Histoire Naturelle. 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Les prévisions météo de Patricia Charbonnier à présent.
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0: Avec ces températures, Patricia, qui repartent à la hausse jusqu'à demain.
19: Oui, la chaleur qui monte d'un cran, qui gagne la moitié nord du pays aujourd'hui et pour demain lundi, on attend un pic de chaleur sur l'ensemble du pays. Déjà pour cet après-midi, de fortes chaleurs sur l'arrière-pays méditerranéen. On a encore de 36 à 38 degrés, des températures qui grimpent surtout entre l'intérieur de la Bretagne et le sud-ouest. Météo France prévoit de 30 à 35 degrés. Cet après-midi, 29 à Lille, 32 à Paris et La Rochelle, 34 à Bordeaux, 36 à Limoges et Montélimar et 37 degrés à Toulouse et Nîmes. Toujours des conditions météo très ensoleillées. On a un voile nuageux qui va se mettre en place le long de la Manche au fil de la journée avec un vent de secteur nord-est sensible cet après-midi. Toujours de l'instabilité en montagne, donc quelques averses dans l'après-midi. Sur le sud du massif central, les Alpes frontalières, la montagne Corse et les Pyrénées et du vent en Méditerranée. Pas de mistral aujourd'hui, mais un vent de secteur sud-est jusqu'à 40 km/h en pointe. Et pour demain, attention aux orages entre le sud-ouest, le centre-val de Loire et le quart nord-est.
0: Merci beaucoup Patricia Charbonnier. Il est presque 10h sur France Info et c'est l'heure de retrouver Frédéric Carbone. Bonjour Frédéric.
20: Bonjour William, bonjour à toutes et à tous. Comment la vie reprend-elle dans ces communes de Gironde que les habitants ont pu retrouver après une longue semaine loin de chez eux? Nous sommes dans 10 minutes avec un commerçant de la ville d'Arès. Nous serons aussi avec les pompiers de ce département qui veillent toujours sur des foyers pas encore éteints. Ces incendies qui sont alimentés, on vient de l'entendre encore avec Patricia Charbonnier, par une canicule et une sécheresse exceptionnelle, nous prendrons des nouvelles de l'animal, symbole de la pluie sans doute en France. C'est une catastrophe pour les élevages d'escargots en ce moment. Un de ces éleveurs est notre invité. Et puis une orange en jaune sur le Tour de France femme, la sprinteuse néerlandaise Lorena Wiebes, vainqueur de la première étape. Les informés du Tour avec Catherine Potier à partir de 11h30. Vous avez le programme. Soyez tous les bienvenus. 10h sur France Info.
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20: À 10h, le journal. Bonjour Jean-Christophe Martin.
22: Bonjour Frédéric, bonjour à tous.
20: Et c'est une bonne nouvelle, ce matin dans le Var, il n'y a pas eu d'évolution du feu dans la nuit.
22: Annonce faite ce matin par le préfet du Var. Selon le gouvernement, les incendies en France sont aujourd'hui globalement sous contrôle, mais avec la multiplication des feux, des questions très lourde pour l'avenir des forêts. Quel remède contre les flammes est à des lieux dans un instant. Situation difficile aussi pour les agriculteurs confrontés à une sécheresse exceptionnelle. Exemple dans le journal en Haute-Saône. Et à Moscou, un attentat à la bombe a visé l'un des hauts gradés de l'armée russe, le commandant des forces aérospatiales qui est sain et sauf. Récit dans le journal avec le correspondant de France Info. Et puis, un rappel, ça reste compliqué sur les routes aujourd'hui pour le chassé-croisé de l'été. Des vacanciers, encore une journée rouge dans le sens des départs, orange pour les retours.
20: Et nous sommes ensemble jusqu'à 14h, on vous accompagne sur la route.
22: C'est l'une des conséquences des incendies de l'été. Le Premier ministre Sébastien Lecornu annonce qu'un coordinateur national sera nommé pour piloter le chantier de la reconstruction dans les zones sinistrées. Et dans ses priorités, il y aura une question incontournable. Comment réaménager les forêts pour mieux les protéger des flammes? Les forestiers, les propriétaires de forêts et les riverains en sont bien conscients. Il faudra s'adapter à un très lourd chantier. Les explications de Laurent Kramer.
23: Créer des zones pare-feu pour limiter la progression des incendies implique de sacrifier une partie de son exploitation forestière. Bruno Lafont dirige l'association de défense des forêts contre l'incendie pour la Nouvelle-Aquitaine.
24: Depuis 15 ou 20 ans que je préside des assemblées générales tous les ans, je demande à ce que nous mettions les arbres moins près des routes et moins près des pistes forestières et des pare-feux qui sont pas assez grands. Chacun veut en mettre le maximum, mais il faut que nous arrivions à nous entendre entre nous pour ouvrir un peu plus et ne pas être aussi gourmand en termes de plantation.
23: Il faudra donc dédommager les propriétaires qui renoncent à ces parcelles, mais aussi changer les normes environnementales de biodiversité qui empêchent, selon eux, de couper certaines parcelles au bon moment. Les règles d'urbanisme également ne sont plus adaptés.
25: Mais pourquoi dans l'urbanisme on autorise encore de construire des maisons à 10 mètres d'une forêt?
23: Antoine Damécourt est le président de France Silva, Fédération des propriétaires forestiers.
25: Pas de permis de construire à moins de 50 mètres, enfin à moins des OLD, des obligations légales de débroussaillement pour l'avenir. Et puis quand on construit un lotissement le long d'une forêt, il faudrait un minima qu'on ait une voirie accessible à des camions de pompiers entre le lotissement et la forêt, parce qu'aujourd'hui ça brûle le long du lotissement, mais les pompiers ils n'ont pas d'accès. C'est le même problème que les zones inondables, hein. Mais il faut faire pareil avec la forêt.
23: En Gironde, plus de 1000 hectares de forêt, 100 km de long sur 100 mètres de large, ont ainsi été déboisés dans l'urgence depuis le début des incendies.
22: Laurent Kramer. Dans le Var, le nouvel incendie est stabilisé depuis hier. Ce matin, la préfecture annonce qu'il n'a pas évolué dans la nuit et que la majorité des mesures d'évacuation sont levées. Mais les pompiers restent mobilisés pour contenir le feu et traiter les lisières. Des pompiers qui étaient mobilisés sur l'incendie en Gironde, désormais fixés, sont d'ailleurs en route pour la relève des effets dans le Var.
20: Et les sécheresses successives qui alimentent ces incendies, évidemment, sont aussi une catastrophe pour les cultures, les agriculteurs et les maraîchers. Exemple en Haute-Saône.
22: Et ça se voit dans les champs de maïs où les tiges culminent à 10 cm de haut à peine, alors qu'à cette époque, le maïs monte à 2 mètres. La Chambre d'agriculture de Haute-Saône a invité les services de l'État à constater les dégâts avec des exploitations visité dans la journée. L'objectif, c'est d'obtenir des indemnisations pour les agriculteurs. Jean-François Fernandez.
2: Nous sommes à Montesso, près de Melizé. Pascal Janet nous montre ses maïs, des feuilles vertes, mais aucun grain, une perte sèche.
4: Il aurait eu de l'eau il y a 15 jours pour le fortifier, pour passer le cap, et je pense qu'il aurait fait les épis. Mais aujourd'hui, même s'il pleut, c'est fini, c'est mort.
2: Pascal Janet va devoir acheter des céréales pour nourrir ses bêtes, des dépenses supplémentaires dont il se serait bien passé. À une heure de route de là, même constat dans une parcelle d'Alexandre Porchereau à Arbessé.
5: Depuis du haut, la parcelle avait bien levé, c'était plutôt beau. Puis après, les épisodes à 40 degrés, là, depuis là, ça, les ronces en maïs se sont agrandies. Et voilà, donc aujourd'hui, qu'est-ce qu'on va faire de ça?
2: Les agriculteurs profitent de la présence d'agents de l'État pour essayer de clarifier les choses pour les indemnisations. Didier Chapuis, directeur de la Direction départementale des territoires en Haute-Saône.
6: Oui, il y a un dispositif national en fait pour faire face aux problématiques de culture. Et donc, il faut que l'état de sécheresse, finalement, en l'occurrence, soit reconnu au niveau national pour pouvoir activer les différents dispositifs financiers qu'il y a derrière, que ce soit au niveau des assurances ou au niveau de la solidarité nationale par la part qui est encore prise en charge par l'État quand les pertes dépassent les 50% sur les cultures.
2: Les experts doivent désormais passer pour constater avant l'automne l'état des cultures pour chaque exploitation.
22: Jean-François Fernandez, d'ici Besançon, pour France Info.
20: France Info, il est 10h05. Jean-Christophe Martin, l'un des hauts responsables militaires russes, a été visé par un attentat hier soir à Moscou.
22: Le commandant des forces aérospatiales, c'est ce qui ressort des premiers témoignages dans les médias russes. Une explosion a fait 3 morts et une 20aine de blessés près d'un restaurant où il fêtait ses 55 ans. À Moscou, pour France Info, les précisions de Jean-Didier Revouin.
7: D'après les premiers éléments rapportés par les médias russes, une femme a fait sauter une charge d'environ 1 kg d'équivalent TNT entourée de billes de métal alors qu'elle souhaitait entrer dans un restaurant du centre de Moscou. Elle devait remettre un cadeau à l'une des personnes présentes dans l'établissement, mais elle n'a pas réussi à convaincre un agent de sécurité qui a décidé de la fouiller. Et c'est à ce moment que la bombe a explosé, tuant sur le coup son porteur, l'agent de sécurité ainsi qu'un client. Selon les médias russes, Alexandre Tchaïko, commandant des forces aérospatiales russes, se trouvait au fond du restaurant et s'en serait sorti sain et sauf. Les autorités ont dénombré un total de 21 blessés à des degrés divers qui ont rapidement été évacués dans différents hôpitaux de la capitale. À l'heure actuelle, l'attentat n'a pas été revendiqué, mais tous les regards se tournent vers Kiev dans la mesure où ce n'est pas la première fois que les autorités ukrainiennes visent des responsables russes. De hauts responsables militaires ainsi qu'un blogueur ont déjà été tués dans des attentats qui ont eu lieu en Russie.
22: Jean-Didier Revouin à Moscou pour France Info. Et par ailleurs, la Russie annonce avoir détruit plus de 600 drones ukrainiens la nuit dernière.
20: Alors à présent, dans le nord du Maroc, où le calme est revenu après cette crise migratoire qui a vu 60 000 personnes entrer dans la semaine dans l'enclave espagnole de Ceuta.
22: Et presque tous les candidats à l'exil sont maintenant de retour au Maroc, où les autorités ont organisé une opération de rapatriement près de Ceuta, mais cette fois du côté marocain à Fnidek. C'est le retour à la normale dans cette station balnéaire qui a vu sa population exploser ces derniers jours avec le retour des migrants. Sur place pour France Info, Mathias Reynal.
8: Abdelaziz était en première ligne. Il a vécu cette crise migratoire sous sa fenêtre.
26: J'habite ici à Fnidek, en face du poste de douane, là où sont passés tous les jeunes.
8: Avec sa famille, il a tenté d'apporter un peu d'aide.
26: On n'a jamais vu autant de monde arriver ici, comme ça, de tous les coins du Maroc. On leur a ramené de quoi manger, en premier lieu, et de quoi boire. Dans le quartier, chacun a donné ce qu'il pouvait. Tous les gens de Fnidek ont l'habitude de faire ça.
8: Sur la corniche de cette petite station balnéaire, il reste encore ici et là quelques groupes de jeunes hommes qui espèrent franchir la frontière. Mais la plupart, découragés, ont décidé de rentrer chez eux, comme Mustapha, 17 ans.
26: Les gens qui sortent de Ceuta, ils n'ont qu'une envie, c'est de retrouver leur maison. Tout le monde est crevé, certains ont été violentés. Donc ces bus gratuits, c'est une aubaine. Ils partent dans toutes les villes. C'est notre État, le Maroc, qui les a mis en place.
8: Une opération de rapatriement est en cours. Depuis hier soir, des autocars quittent la frontière avec les revenants de Ceuta.
22: Reportage à Fnidek, près de Ceuta, côté marocain, avec Mathias Reynal pour France Info.
20: Le Tour de France Femmes, à présent Jean-Christophe Martin, une deuxième étape aujourd'hui, toujours en Suisse.
22: Et c'est Lorena Vibes qui est en jaune, la sprinteuse néerlandaise, la française Pauline Ferrand-Prévot est huitième, et une autre française prend le maillot à poids, le maillot de la meilleure grimpeuse, Océane Mahé, une prouesse pour la jeune coureuse de la toute nouvelle formation Ma Petite Entreprise.
27: C'est fou, moi c'est mon premier Tour de France, c'est la première étape, c'est le premier Tour de l'équipe, je suis super contente. On montre qu'on n'a pas à rougir devant les autres grosses équipes et c'est un maillot absolument mythique, donc c'est génial. Je vais me regarder dans le miroir beaucoup là, je pense. C'est sûr que là, maintenant, on peut plus trop se cacher. Il va falloir mettre des choses en place pour essayer de le garder. Je pense que voilà, le tour est déjà réussi. Maintenant, c'est que du bonus. Donc, faut continuer à prendre du plaisir. Et puis, évidemment, on va se battre. On est des battantes.
22: Océane Mahé, maillot à poids sur le Tour de France Femmes. Aujourd'hui, la deuxième étape, toujours en Suisse, à vivre avec le peloton en direct sur France Info, radio officielle de ce Tour de France Femmes.
20: Et c'est pour ça que les informés du Tour avec Catherine Potier sont là dès 11h30. Départ de l'étape à 14h20. On la suivra avec Fanny Lechevestrier et Jean-François Bernard. Vous avez le programme.
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20: Est-ce que les touristes sont au rendez-vous dans les Landes après ces incendies qui ont touché aussi ce département? Reportage dans un instant. Est-ce que les habitants sont bien revenus aussi en Gironde, dans les communes qu'ils avaient dû évacuer il y a une dizaine de jours? On est à Arès, là aussi dans quelques minutes. Mais avant cela, les pompiers qui continuent leur travail avec acharnement, parce que feu fixé ne veut pas dire feu éteint.
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20: Il s'agit bien d'éviter qu'il ne se passe en Gironde ce qui s'est produit dans le Var, qu'un feu ne vienne à nouveau dévaster la forêt, menacer des villages. C'est pour cela que les pompiers dans ce département travaillent toujours sans relâche du côté du Cap Ferret, notamment dans ces dunes et ces chemins escarpés où des foyers persistent. Vous les avez accompagnés, Boris Loumagne, ces pompiers, dans des endroits, on va l'entendre, parfois bien difficiles d'accès.
10: Comment est-il arrivé là, ce camion de pompiers? C'est ce qu'on se demande en voyant l'engin de 13 tonnes coincé entre les dunes, calé entre deux arbres de cette étroite forêt de petits pins.
11: Pour le coup, j'ai approché mon camion au plus près.
10: Là, c'est des zones qui sont un peu escarpées, compliquées d'accès. Bah, quand même.
11: C'est compliqué, le premier camion a crevé. Il y a des dévers et puis il y a des racines, des souches, alors on peut crever.
10: En revanche, impossible pour le camion de l'adjudant-chef Zaya d'aller plus loin. Il faut faire les 100 mètres restants à pied en tirant la lance.
11: Nous, on a un arbre qui est au-dessus de la dune qui est presque inaccessible. Donc c'est un tronc d'arbre qui se consume. On va essayer de le noyer pour pas qu'il y ait de reprise. Là, à l'instant, il y avait des petites flammes qui repartaient, donc on va le noyer. Bon, alors on va là-bas. Jérôme, t'attends qu'on soit en haut et quand on est en haut, tu envoies la pompe.
10: La souche est là, fumante, elle est en limite de vert, comme disent les pompiers, à la lisière en fait, entre la forêt brûlée et la partie encore intacte.
11: Si c'est dans le brûlé, déjà brûlé, qu'il n'y a pas de vert autour, c'est pas trop gênant. Ce qu'il faut, c'est qu'on traite ce qu'un limite de vert, que s'il y a un coup de vent, que ça ne reparte pas dans le vert.
10: Les pompiers arrosent le tronc avec une épaisse mousse blanche.
11: Ça permet en fait d'étouffer le feu. En fait, on fait une couche, on supprime l'air. En fait, on empêche l'air de...
12: On rajoute un produit dans l'eau qui permet d'être plus efficace pour l'extinction.
10: Et ça fonctionne bien visiblement. Hein. La souche est rapidement éteinte, mais à quelques dizaines de mètres derrière...
11: J'avance, c'est ça, fais deux pas à droite.
10: Un nouveau petit foyer se réactive.
11: Voilà, et là, devant toi, t'as un arbre à 10 mètres, c'est derrière. Pas mal sur la zone, non?
10: Oui, la zone est effectivement nettoyée, mais il va falloir poursuivre ce travail de fourmi pendant des jours encore, tout le long des dunes, avec l'aide des hélicoptères bombardiers d'eau, comme celui qui vole au-dessus de nos têtes. En revanche, impossible d'utiliser les canadairs. Dans ces zones escarpées et broussailleuses, les pilotes n'ont pas assez de visibilité pour réaliser leur largage en toute sécurité.
20: Boris Loumen, donc, avec Martin Troadec, les envoyés spéciaux de France Info, au Lège Cap Ferret, une des dernières communes de Gironde où les habitants n'ont toujours pas pu rentrer chez eux. On comprend pourquoi en écoutant ce reportage. Ailleurs, ce week-end, dans ce département, eh bien, celui des retrouvailles à Arès, notamment après une semaine loin de chez soi. Bonjour à vous, Clément Carpentier.
13: Bonjour.
20: Notre confrère d'ici Gironde depuis ce matin. Oui, vous êtes avec ces habitants qui reviennent dans leur commune. Vous êtes, je crois, sur la place de l'église en ce moment.
0: Exactement, et tout doucement ils reviennent. On essaye de reprendre une vrille à peu près normale. Hein. D'ailleurs, ce matin, pas de marché hein, sur la place de l'église. Il était beaucoup trop tôt, évidemment, pour se remettre et s'organiser pour ça. Ça sera de retour pour les habitants plutôt mardi. Il y a quelques commerces quand même qui ont décidé d'ouvrir hein, après le retour hier. J'ai vu le bar tabac dès 6h du matin. La pharmacie, quand même, ça peut toujours servir et c'est une très bonne nouvelle. Et puis on a l'épicerie aussi qui a rouvert. D'ailleurs, c'est là où les gens vont chercher leur pain ce matin parce que malheureusement, les boulangeries, elles, n'ont pas pu rouvrir à temps. Évidemment, il faut faire le réapprévisionnement et tout ce genre de choses. En tout cas, un énorme soulagement pour les habitants de revenir chez eux. Surtout qu'ici, sur cette commune, heureusement, il n'y a eu qu'une maison qui a été vraiment touchée par les flammes et le reste est encore en l'état parfaitement stable, on va dire, et n'a pas été touché par les flammes. Donc, c'est plutôt un soulagement de revenir, de reprendre une vie à peu près normale, me disaient les habitants. Après, il va falloir évidemment du temps et puis surtout un accompagnement parce que bah, les gens, en revenant sur place, ils découvrent aussi le désastre souvent sur la route et ça, c'est pas évident à vivre pour le coup.
20: Vous parlez des commerces ouverts, on sera en ligne dans un instant avec le gérant de la maison de la presse, on lui demandera comment ça se passe. Ce retour dans cette commune, il se fait aussi, hein, il faut en avoir conscience, Clément, avec de fortes odeurs de fumée. Hein.
0: Oui, c'était assez impressionnant ce matin parce qu'il faut dire que justement les nuits sont quand même à peu près fraîches. Ça monte jusqu'à, ça descend plutôt jusqu'à 19-18 et donc du coup avec l'humidité, la fumée est surtout extrêmement présente le matin. D'ailleurs, certains habitants me disaient mais ça se trouve ça brûle encore autour de nous, c'est peut-être un peu dangereux. Et en fait, pas du tout. C'est vous savez ces espèces de fumerolles qui sont très présentes encore aujourd'hui au milieu des pins, notamment avec la tourbe au sol et du coup qui s'évapore dans l'air et le matin, avec l'humidité, évidemment, y a énormément de fumée. Ça peut être un peu compliqué pour certaines personnes, évidemment, de respirer. Mais après, ça s'évacue. Et je peux vous dire que là, place de l'église, j'ai un grand soleil bleu avec le soleil. Donc, c'est plutôt pas mal.
20: Merci beaucoup, Clément Carpentier, notre confrère d'ici Gironde à Arès. Je vous le disais, donc un de ces commerçants qui a ouvert dès aujourd'hui est avec nous. Et je l'en remercie. Bonjour, Monsieur Tournier, Pascal Tournier.
14: Oui, bonjour monsieur.
20: De la maison de la presse, j'imagine que ça fait plaisir de rouvrir.
14: Ah mais tout à fait, à l'heure où je vous parle, j'en ai la chair de poule encore.
20: Pourquoi ?
14: Parce que je suis avec mon épouse, on vient d'ouvrir ce matin la maison de la presse qu'on a repris il y a un an exactement. Ouais. Et puis, donc nos clients reviennent tout doucement, mais ils sont complètement traumatisés. Moi j'ai jamais vécu ça, j'ai 59 ans. C'est quelque chose d'exceptionnel, mais apparemment le feu, il y a toujours quand même des suspicions de reprise, donc on est quand même inquiet.
20: Ouais, faut être vigilant, inquiet.
14: Oui.
20: Qu'est-ce qu'ils vous disent les habitants et qu'est-ce que vous ressentez vous-même quand vous parlez d'inquiétude, de traumatisme?
14: Ben en fait c'est quand même hors du commun ce qui nous arrive. Bon, on n'a pas pu maîtriser le feu. Alors Dieu merci, ce n'est pas à cause des pompiers, mais je pense que c'est malheureusement à mon échelle, je pense qu'il y a une faute de moyens des pouvoirs publics, etc. Bon, les Canadair, c'est un sujet qui est énorme, mais par contre qu'on n'arrive pas à maîtriser 42 000 hectares de forêt, c'est quand même impressionnant. Dieu merci, il n'y a pas de victimes. Et là, je remercie, on va dire, le ciel ou le Seigneur, comme vous voudrez.
20: Ou les pompiers, hein. Ou les pompiers et les décisions prises par la préfecture d'évacuation. Parfois, il peut y avoir des explications de cet ordre-là. Ça reprend à peu près normalement votre commerce? Vous êtes réapprovisionné un dimanche ou alors c'est... Non.
14: Ouais, non, malheureusement, là où je suis très déçu, mais bon, c'est un problème technique de la presse et des quotidiens, on n'a pas été livré ce matin. Donc les gens étaient, vous voyez, on vend le sud-ouest avec plaisir, on l'a pas reçu ce matin, les gens sont un peu déçus, mais bon, ils comprennent, hein, je pense que c'est un problème de transport ou de technicité, mais on l'aura demain. Les gens, c'est bon, on n'est pas... Vaut mieux avoir la baguette de pain, je présume, malheureusement.
20: Et puis j'imagine qu'on vient aussi dans les commerces aujourd'hui parce qu'on a besoin de parler, parce qu'on a besoin de se voir, parce qu'on est content de se retrouver, non?
14: Voilà, tout à fait. Les gens sont adorables. Hein, ils sont contents de retrouver leur chez-soi. On va remercier évidemment hein, les pompiers qui sont toujours... Apparemment, il y a 2500 pompiers toujours actifs. Hein.
20: Ça vous tranquillise qu'ils soient toujours là?
14: Ouais. Bien sûr, ça nous tranquillise, hein, parce que le risque zéro n'existe pas. Mais enfin, sincèrement, moi, je trouve qu'on a un problème de moyens d'éteindre ce feu, hein, qui peut nous pourrir la vie. Enfin, c'est colossal. Ouais,
20: c'est effectivement un feu exceptionnel. Il y aura sans doute effectivement des aménagements après. Vous avez entendu, je pense, beaucoup d'élus locaux, de représentants d'entreprises dire « Venez en Gironde au mois d'août, venez les touristes. » Peut-être que vous avez peut-être aussi besoin d'un peu de tranquillité, non ? C'est pas pour dire ne venez pas, mais ça doit être un peu compliqué quand même. Le tourisme de catastrophe, c'est pas toujours terrible non plus.
14: Si le risque n'est plus là, il faut que les touristes reviennent avec plaisir. De toute façon, il y a toujours de beaux paysages. La plage est toujours magnifique, elle n'est pas atteinte. Hein, mais au contraire, on a besoin de tourisme et l'économie est là. On vit de ça. Hein, ne serait-ce que, vous voyez, notre maison de la presse, nous, l'été, juillet et août, on a 50% de tourisme, de touristes qui passent. Donc, si on n'a pas de ça, on va faire une activité pas terrible, quoi.
20: Vous bougez pas dans les semaines qui viennent ? Vous restez dans votre commerce ou vous partez un peu, vous aérez ?
14: Ah non. Nous, on reste là parce que on a, je dirais, en tant que magasin de la presse, on a l'obligation de délivrer le journal tous les jours, hein. On est d'accord, on est là, nous, 7 jours sur 7. Et donc, c'est un devoir qu'on va s'obliger à appliquer, bien sûr, avec plaisir. Hein. Donc, on est là, on est ouvert, on attend les clients, même s'ils viennent tailler une petite bavette, mais c'est avec plaisir.
20: Ouais, il y a la boucherie à côté aussi pour la bavette. Non, c'est mauvais humour. On va souhaiter que vous retrouviez les journaux pour vos clients, en tout cas à partir de demain. Ah, oui. Et on va vous souhaiter surtout, Monsieur Tournier, un mois d'août plus calme que le mois de juillet. On espère tout ça, évidemment, en Gironde et ailleurs. Merci beaucoup d'avoir pris quelques minutes sur France Info. Bon dimanche. Dans un instant, sachez-le, nous serons dans les Landes, là aussi, pour voir si, après ces incendies, les touristes sont revenus ou pas, après le fil info qui arrive tout de suite.
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20: L'info en une minute, donc Julien Raymond est dans le Var, votre département est très touché par les incendies. La majorité des mesures d'évacuation sont levées.
15: Pas d'évolution du périmètre du feu dans le massif du Gros Bessillon, confirme le préfet. Les pompiers traitent tout de même toujours plusieurs points chauds. En Gironde, la plupart des personnes évacuées ont pu regagner leur domicile après 10 jours de lutte contre un méga-feu désormais fixé, mais pas éteint. Le Var, qui fait partie des 20 départements du quart sud-est, maintenu en vigilance orange aujourd'hui. À la canicule, Météo France prévoit entre 34 et 38 degrés. Le mercure grimpe ailleurs sur la planète. La Corée du Sud enregistre aujourd'hui sa température la plus élevée jamais enregistrée. 42,5 degrés à Yangsan, dans le sud-est du pays. À Gaza, 8 personnes sont mortes la nuit dernière dans de nouvelles frappes israéliennes, malgré l'annonce en fin de semaine d'un accord sur un désarmement du mouvement islamiste du Hamas et un retrait israélien du territoire palestinien. Et puis des nouvelles rassurantes de Sébastien Augier et de son copilote victime d'un accident impressionnant, leur voiture complètement cabossée lors d'un rallye en Finlande hier. Les examens passés cette nuit le confirment, ils n'ont pas de blessures graves.
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20: N'hésitez pas à revenir. Message aux touristes, vous l'avez entendu, envoyé par ce commerçant d'Arès en Gironde il y a un instant sur France Info et dans les Landes. Qu'en est-il dans le nord, notamment de ce département qui se remet doucement de l'incendie où des commerces avaient fermé. Nous sommes là à Parentis. Le camping Khaled a dû fermer pendant près d'une semaine. Il a perdu un tiers de sa fréquentation par rapport aux dernières années. Mais en ce début août, Émilie Tran, les habitués commencent à revenir pour leur plus grand plaisir.
16: Depuis l'accueil du camping, la gérante Agnès Laluc passe son temps à répondre au téléphone.
17: Camping Khaled, Agnès, bonjour.
18: Oui, on a été épargnés, tout va bien. On vous attend avec plaisir.
16: Derrière son écran, elle recontacte les près de 200 personnes censées occuper les pelouses, la plupart laissées à l'abandon.
18: On doit les rassurer et puis certains les convaincre de ne pas annuler. Le ciel est bleu, on n'a pas de fumée, les routes sont dégagées. On a tout pour accueillir les gens normalement et il n'y a aucune raison d'annuler aujourd'hui.
16: Heureusement pour elle, sa clientèle compte près de 70% d'habitués de longue date. Parmi eux, Betty, présente pendant un mois tous les étés depuis 10 ans.
18: On l'appelle notre petit paradis, ce lieu.
16: Originaire de Normandie, elle a accouru dès la réouverture du camping pour installer sa caravane et sa tente à l'endroit habituel.
18: Mes vacances, c'est ici. Je ne pourrais pas me retrouver même dans un camping à côté. Quitte à prendre des vacances et puis à venir s'il faut replanter. S'il y a besoin d'un coup de main, on sera là.
16: Face à elle, énormément d'emplacements vides, sauf un.
18: C'est qu'une famille aussi et les grands-parents sont venus, leurs enfants.
2: enfants, leurs petits-enfants, et là, il y a leurs arrière-petits-enfants avec eux, quoi.
16: Venir en vacances dans ce camping, c'est une véritable tradition, notamment avec son amie Sophie. Elle fait partie des 5 familles qui se donnent rendez-vous ici chaque année.
2: Les Irréductibles Gaulois.
16: C'est le nom de leur groupe WhatsApp sur lequel elles ont pris des nouvelles pendant tout l'incendie.
2: Nos amis qui étaient là déjà au camping nous disaient « Les Canadaires passent et repassent ». Et donc là, on a tous dit « Courage, faites attention à vous, on pense fort à vous ». Parce qu'on avait peur pour tout le monde. On avait peur pour nos amis qui étaient au camping, on avait peur que le camping parte. On avait peur qu'on ne puisse pas revenir tous se retrouver.
4: La conclusion d'être quand même ici, c'est un soulagement.
2: Eh ben oui, carrément, oui. C'est merveilleux d'être ici.
16: Elle a donc retrouvé Luc et sa compagne qui sont arrivés au camping, ont été évacués, sont rentrés dans les Deux-Sèvres, mais seulement pour quelques jours.
5: Après, une fois que ça a été rouvert, feu, on est revenu et puis on a tout remonté, quoi, voilà. C'est mon petit camping peinard. On n'a pas encore gravé nos noms avec un cœur sur l'arbre, mais ça viendra.
16: Le groupe d'amis a même partagé plusieurs posts sur ses réseaux sociaux pour inciter les autres vacanciers à venir.
20: Un retour au camping, donc, dans les Landes. Reportage Émilie Tran, ici, Gascogne. Voici Bertrand Dicael. Et ces chansons qui font l'actu, en l'occurrence tout cet été, l'actualité au cœur de certaines chansons. Bertrand, par exemple, le 7 octobre 2023, l'attaque terroriste du Hamas dans le sud d'Israël qui a inspiré Kerenan, l'écho des tirs.

0: Pas tout à fait clair si l'on écoute distraitement. D'abord, la voix est mixée plutôt en arrière dans la masse sonore. Vous avez entendu les derniers mots ? L'écho des tirs, le ciel d'octobre. Kerenan termine son dernier album Paris Amour, paru au mois de septembre dernier, avec cette chanson qui évoque le 7 octobre 2023, les attaques terroristes du Hamas contre Israël. Le texte est volontiers elliptique, oblique, poétique et ne cherche pas les sensations trop frontales. Après tout, ce n'est pas le travail des artistes, disent-ils souvent, surtout quand il s'agit de parler d'un événement de l'histoire récente. Mais il y a eu d'autres chansons sur le 7 octobre avant Kerenan.
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0: septembre 2024, 11 mois après les événements, le chanteur Amir sort Supernova. On y entend le passage de la fête à la terreur. Il parle du festival Nova à Réim au matin du 7 octobre. Des jeunes venus danser et écouter de la musique, évidemment désarmés, sont attaqués par le Hamas. 364 morts, environ 2000 blessés, 40 personnes emmenées comme otages dans la bande de Gaza, de nombreux récits de violences sexuelles. Un choc symbolique effrayant, évidemment, pour tous les artistes de la musique un peu partout dans le monde. Et c'est pourquoi une autre chanson est enregistrée par Didier Barbelivien et John Maman, mise en ligne le 7 octobre 2024, et qui elle aussi revient sur le massacre du festival Nova.
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0: Vous le savez, les attaques du 7 octobre déclenchent une guerre effroyable à Gaza. Des dizaines de milliers de morts, des destructions massives et aujourd'hui encore des conditions de vie extrêmes pour la population de l'enclave palestinienne. L'offensive israélienne sur Gaza a commencé depuis 2 mois quand, le 9 décembre 2023, le groupe PNL sort la chanson « Gaza, un jour de paix ».
3: 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Mon Dieu, c'est fou, j'entends Gaza.
0: Là encore, les paroles se perdent volontiers dans la masse sonore, et plus encore que d'habitude chez PNL. Un titre qui n'est pas toujours très explicite, et on peut entendre aussi la difficulté à saisir cet événement sans faire œuvre militante. Le chanteur et rappeur HK, en janvier 2024, met en musique un texte du poète, professeur et militant Rifat Alarir, tué quelques semaines auparavant par une frappe ciblée de l'armée israélienne, semble-t-il consécutive à ses propos sur le 7 octobre.
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J'avoue qu'il y a quelque chose de surprenant dans la relative faiblesse du répertoire militant ou engagé en soutien à la cause palestinienne depuis le déclenchement de la guerre. Mais on trouve, cela dit, des chansons en français.

Curieusement, parmi les titres les plus explicites en soutien à Gaza, on trouve pléthore de ce type de production réalisée par des intelligences artificielles, comme pour confirmer les difficultés ou les craintes ou les doutes des artistes devant l'idée de plonger dans l'enfer d'une guerre effroyable. Et c'est peut-être pourquoi les quelques chansons sur cette part de l'histoire récente se concentrent sur ce qui est moralement le moins ambigu. L'horreur des massacres de civils, 2025, Kerenan, l'écho des tirs.

0: Bertrand Nicole et ses chansons qui font de l'actu à retrouver sur franceinfo.fr. Voici la météo.
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0: Et les prévisions encore bien chaudes de Patricia Charbonnier.
2: Des conditions météo toujours très ensoleillées avec la chaleur qui monte d'un cran cet après-midi. Température en hausse en particulier entre l'intérieur de la Bretagne et le sud-ouest. Météo France prévoit de 30 à 35 degrés. Toujours de fortes chaleurs sur l'arrière-pays méditerranéen avec des pics à 38 degrés, 29 degrés cet après-midi à Dunkerque, 32 à Paris et Bourges, 34 à Bordeaux et Mulhouse, du plein soleil mais avec un voile nuageux le long des côtes de la Manche avec un vent de secteur nord-est sensible, de l'instabilité en montagne avec quelques averses cet après-midi, notamment sur les Alpes frontalières, le sud du Massif central, les Pyrénées sur la montagne Corse et du vent en Méditerranée, un vent de secteur sud-est aujourd'hui jusqu'à 40 km/h en pointe.
0: Patricia Charbonnier, merci beaucoup et merci à vous d'avoir choisi France Info, 10h30, bienvenue. L'essentiel de l'info avec Antoine Geoffin.
3: L'incendie du Gros Bessillon dans le Var n'a pas évolué ce matin, indique le préfet du département. La surface parcourue par les flammes reste à 1800 hectares, 1500 pompiers toujours mobilisés sur le terrain. La majorité des personnes évacuées ont pu rentrer chez elles. En Gironde, ce sont plus de 90% des évacués qui ont pu rentrer chez eux. Le feu est désormais fixé mais pas éteint. Il a parcouru 42 000 hectares entre la Cano et le bassin d'Arcachon. Tout est sous contrôle, affirme le Premier ministre dans un entretien aujourd'hui à la Tribune dimanche. Sébastien Lecornu appelle les Français à continuer à venir en vacances en Gironde par solidarité, dit-il, et annonce qu'il va nommer un coordinateur national pour gérer la reconstruction des zones sinistrées. 9 départements du Sud, dont le Var, sont en risque élevé. Feux de forêt aujourd'hui dans le Centre-Est et le Sud-Est. Cette fois-ci, 20 départements de la Franche-Comté à la Corse sont eux placés en vigilance orange canicule. 5000 médecins interpelle la ministre de la Santé dans une tribune publiée ce dimanche dans Le Parisien aujourd'hui en France. C'est Patricien, membre du syndicat des médecins libéraux et du cercle des bonnes pratiques en médecine esthétique. Il réclame des règles plus strictes pour encadrer leurs pratiques, mettant en lumière ces deux jeunes femmes mortes depuis le printemps après des injections esthétiques illégales. L'attaque à la bombe hier dans un café de Moscou, 3 morts, 21 blessés, et le comité antiterroriste russe affirme que c'est un engin explosif artisanal qui en est à l'origine. La Russie est également touchée par une attaque de drones ukrainiens cette nuit qui a fait 2 morts dans le sud-ouest selon les autorités locales. Moscou dit avoir détruit 635 engins dans la nuit au-dessus de plusieurs régions. Enfin, journée chargée sur la route aujourd'hui pour les départs en vacances. En France, c'est rouge pour la moitié sud du pays, orange partout ailleurs. 140 km de bouchons en cumulé actuellement. Les principales difficultés se rencontrent sur l'A7 dans la Drôme, plus d'une cinquantaine de kilomètres de bouchons.
0: Et l'actualité sportive à présent, c'est pas sur la route. Enfin si, c'est sur la route, mais c'est pas en voiture, c'est à vélo, le Tour de Suisse. Le Tour de France en Suisse. On va y arriver. Oui, le Tour de France femme, donc est la deuxième étape, encore en Suisse. Aujourd'hui, c'est la néerlandaise Lorena Wiebes, la sprinteuse, qui a le maillot jaune, mais toutes les favorites étaient présentes à l'arrivée hier, notamment Pauline Ferrand-Prévot, la française, et puis sa plus sérieuse rivale, sans doute, la néerlandaise Demi Vollering. Elle a absolument tout gagné cette saison, et elle court, Fanny Lechevestrier, pour une équipe française, la FDJ Suez.
4: Et la néerlandaise en a bien conscience. Interrogée sur le sujet juste avant le départ, Vollering prend plutôt cela comme un atout, quelque chose qui doit, qui va la galvaniser. C'est vraiment en fait un surplus de motivation. J'adore me sentir en mission dans la vie. Et là, c'est le cas. C'est courir pour offrir le maillot jaune à une équipe française. Une leader arrivée avec le statut de star au sein de la formation tricolore à l'automne 2024, avec un salaire qui dépassait largement ce que pouvaient toucher les coureuses françaises. Mais qui a su immédiatement fédérer autour d'elle et faire franchir un cap à la formation tricolore, raconte non sans humour sa coéquipière, la bretonne Marie Lenette.
5: Et c'est drôle parce que tout le monde me pose la question, alors elle est comment Demi? Demi c'est une humaine comme les autres, très gentille. Et... Demi on sait que c'est la meilleure, on sait qu'elle a vraiment des chances de gagner, mais pour ça elle aura besoin de nous, normalement. Et donc c'est comme si du coup on était toutes prêtes à vraiment entrer en guerre et en mode allez, on a notre meilleur soldat à l'arrière et on va l'emmener au combat quoi.
4: Un état d'esprit auquel n'est pas étranger non plus le manager de la FDJ, Stéphane Delcourt, personnage incontournable présent au sein de l'équipe depuis près de 20 ans.
6: Je pense que notre grosse force c'est la qualité et la stabilité de notre staff. Dans les grosses équipes, on est les seuls où on bouge pas de staff. C'est important pour nous d'être dans nos valeurs d'être vraiment avoir de l'héritage pour former la future génération. On le fait sur le vélo, mais on veut le faire aussi dans le staff. C'est notre grande différence.
7: Avec un effectif qu'il a su construire, pierre après pierre, lui, qui a connu le vélo féminin quand les filles devaient se changer au cul des voitures. Un temps où personne ne croyait au cyclisme féminin en France. Aujourd'hui, voilà la persévérance récompensée, soulignée il y a encore quelques mois, l'une de ses premières coureuses, aujourd'hui sa première adversaire, une certaine Pauline Ferrand-Prévot.
8: Quand j'y pense, je dis Stéphane, il a quand même chapeau à lui d'avoir monté cette équipe.

0: et quelques stars du basket américain qui sont à Paris. En ce moment, c'est la période estivale, avant que la saison ne reprenne. La NBA Summer House fait donc escale dans la capitale française, des matchs de gala 3 contre 3 avec des grands joueurs comme le français Victor Wembanyama, évidemment, et son partenaire des Spurs, Dylan Harper, finaliste NBA l'an dernier. Public en nombre, évidemment, à la Bourse de Paris, au Palais Brongniart, Arthur Ramos.
1: Le Palais Brongniart se remplit peu à peu. Dans la file, ils sont nombreux à porter le maillot de leurs joueurs préférés, comme James Harden, Anthony Edwards et bien sûr Victor Wembanyama. Zimran a 21 ans, il est arrivé dès l'ouverture. Pour lui, impossible de rater un tel événement.
2: Franchement, j'ai vu le truc se passer sur les réseaux. Je me suis dit, pourquoi pas y aller? Franchement, c'est un truc à faire. J'ai pas hésité une seule seconde. Je trouve que c'est vraiment hyper clean. Il y a plein de stands cool. C'est archi bien animé. Franchement, pour l'instant, j'adore.
1: Pourtant, il y a 20 ans, le basket était loin de susciter un tel engouement. Brice et Laurent, passionnés de longue date, se souviennent d'une époque où ce sport était bien moins populaire.
3: Moi, quand j'étais petit, il n'y avait pas autant d'événements NBA, il y en avait très très peu et c'était très peu accessible.
4: Ouais, il y a une vraie différence par rapport à il y a 30 ans derrière, parce qu'il n'y avait pas grand-chose.
5: Non, non, c'est bien de voir tout ça, l'évolution, de créer ça, parce que c'est aussi à travers ce genre de choses que des petits mômes, on les fait rêver et puis ça sera nos jours de demain.
1: Alors, comment le basket est-il devenu un véritable phénomène en France? Pour beaucoup, la réponse tient en un nom.
2: Wembanyama,
1: un joueur devenu le chouchou des Français. Et ça, la Ligue américaine l'a bien compris, car Wemby rime désormais avec stratégie, celle d'une NBA à la conquête du marché européen. Laura Pinel, responsable anglaise du développement commercial de la NBA.
6: La NBA est présente en Europe depuis longtemps, ce n'est pas nouveau, surtout en France, mais c'est une grande priorité pour nous de nous développer ici. Wembanyama est l'une des grandes raisons qui explique notre essor en Europe. Son rôle est essentiel pour alimenter l'engouement.
1: Mais pour l'ancien champion NBA Ronny Turiaf, l'engouement autour du basket en France ne doit pas se réduire à l'émergence d'une seule star.
7: C'est un mix de plein de choses. La combinaison de résultats en équipe de France, plus un joueur qui défie les probabilités, mélangé avec tout un historique en NBA, le résultat de tout ce qui a été mis en avant, les installations, les institutions. J'espère que dans 15 ans, on n'en a pas un de victoire. On a 5, 6, 7.
1: En attendant la relève, les fans tricolores retrouveront Wembanyama à Paris dans un affrontement entre les Spurs et les Pélicans de la Nouvelle-Orléans. Rencontre prévue le 14 janvier à Bercy.
0: Ouais, absolument. Et là aussi, il y aura du monde. Toutes les places ont déjà été vendues. Arthur Hermans, bien, merci beaucoup pour ce NBA Summer House. D'ici 11h, on verra pourquoi des milliers de médecins spécialistes de chirurgie esthétique alertent le gouvernement. Pétition, lettre ouverte, avec ces mots assez forts. Combien de morts encore faudra-t-il pour agir? Un de ces spécialistes est en ligne avec nous dans une dizaine de minutes. Avant cela, le Var, la Gironde, situation sous contrôle, mais vigilance qui reste extrême.
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0: C'est effectivement le mot employé par le Premier ministre Sébastien Lecornu, situation sous contrôle pour ces feux qui pourtant étaient repartis, notamment dans le Var, de façon très violente. Vendredi, il y a eu des évacuations de communes. Les habitants, peu à peu d'ailleurs, de ces communes peuvent rentrer chez eux. Et la bonne nouvelle ce matin, d'une certaine manière, c'est que il n'y a pas eu d'évolution du périmètre du feu. Le feu ne progresse pas. Les verrous qui ont été mis ont tenu, mais il reste beaucoup de travail sur de nombreux points chauds, dit le préfet du département, Simon Babre, ce que détaille aussi sur France Info le responsable du SDIS du Var, le capitaine Olivier Latil.
9: Ça progresse lentement et on continue les actions pour atteindre justement ces points chauds, pour éviter qu'il y ait de nouvelles reprises et que cette surface augmente.
10: Avec quel dispositif prévu aujourd'hui déjà en nombre de pompiers sur le terrain ?
9: Écoutez, nous avons 1500 sapeurs-pompiers présents sur ce dispositif, ce qui correspond à plus de 300 engins et qui proviennent de toute la France, parce qu'on a été renforcés par des colonnes de renfort qui viennent des quatre coins de France. Et également, nous avons des Roumains qui sont là pour nous renforcer. On a un dispositif avec des sapeurs-pompiers roumains qui sont présents. Mmh. Également des moyens aériens qui sont présents avec plusieurs Canadairs, des avions de type Dash et des hélicoptères de la sécurité civile.
10: Il y a eu beaucoup de largages hier de ces moyens aériens sur ce feu. On parle de 450 largages, c'est ça?
9: Oui, c'est presque un nombre record sur ce type de feu, 450 largages. Donc ça avait été une coordination de tous ces moyens pour arriver à obtenir ce chiffre dans des conditions de sécurité qui doivent être respectées. Donc oui, il y a eu un très très gros travail réalisé par les moyens aériens.
10: Et c'est ce qui explique que ce feu soit stabilisé parce qu'il avait

0: l'air hors de contrôle hein, ces derniers jours. Et là, désormais, il est stabilisé. Ces largages en très grand nombre qui ont permis d'atteindre cette situation stable.
1: C'est les largages, c'est la coordination entre les moyens aériens, les moyens terrestres, dans des conditions de sécurité pour éviter tout accident. Et c'est cette action concomitante qui a fait que le feu a été stabilisé et n'a pas pu progresser grâce à l'action de ces deux secteurs. Oui, tout à fait.
0: Il faut rester prudent malgré tout. Il y a un facteur qui est important, c'est celui de la météo. Ce n'est pas votre allié hein, face à ce feu.
1: Non, pas du tout. Hein. On est confronté à une situation qui est perturbante hein, parce que le vent change. Là aujourd'hui, un vent du sud-sud-est, alors qu'on était jusqu'à présent sur un régime de Mistral avec de l'ouest. Donc, c'est-à-dire, c'est des stratégies qui doivent être modifiées chaque
0: en permanence.
1: Jour pour faire face justement en permanence à ces changements de météo et des vents qui sont très tourbillonnants, qui sont piégeux. Et pour nous, ça devient un feu complexe.
0: Alors, il y a eu les habitants de Montfort-sur-Argent qui ont pu rentrer chez eux hier malgré tout. Est-ce que ces facteurs, ce vent qui tourne, ça pourrait entraîner de nouvelles évacuations aujourd'hui?
1: Alors, les évacuations sont effectuées lorsqu'il y a un risque qui menace les habitations, mais aussi par anticipation. Donc on a effectivement évacué des quartiers relativement grands autour du feu pour éviter justement que les gens reviennent et qu'après on leur demande de repartir en urgence. Donc c'est des évacuations par anticipation.
0: Et il n'y a pas eu de plus de bâtiments touchés, on parle de 40 maisons touchées par les flammes. Il n'y en a pas plus au dernier bilan hein.
1: Oui, on reste sur ce bilan-là et sur l'ensemble du sinistre hein, du feu qui est parti le 21 juillet. On est sur 70 maisons impactées sur l'ensemble du sinistre depuis 13 jours.
2: Voilà pour l'état des lieux dans le Var. Olivier Latil de la cellule du SDIS du Var, invité ce matin sur France Info. La Gironde à présent, où là on est toujours dans l'action, bien évidemment les pompiers continuent d'œuvrer, mais également à penser reconstruction, et un peu sur le même mode que pour Notre-Dame, le gouvernement annonce la nomination d'un coordinateur national pour la reconstruction de ces forêts. Il sera rattaché directement auprès de Sébastien Lecornu, le Premier ministre, à Matignon. Voici ce qu'en dit Bruno Lafont, maire de Biganos et surtout président de la défense des forêts contre les incendies d'Aquitaine. Bonne idée, dit-il, mais il va falloir travailler avec nous.
3: Écoutez, il va bien falloir les reconstruire, les forêts, mais vous savez, on n'a pas eu besoin des coordinateurs. Nous, les forestiers, nous sommes d'abord obligés dans la loi, hein, par la loi, nous sommes obligés de reconstruire, même si nous sommes atteints par une tempête ou par un incendie. Nous avons 5 ans pour faire les travaux, mais il sera toujours agréable d'avoir les relations avec l'État parce que il va falloir que nous ayons quelques aides, car nous n'y arriverons pas, puisque la valeur des bois est pratiquement perdue. C'est que du bois qui va aller pratiquement à la papeterie, donc la valeur est très faible pour des bois qui sont normalement destinés pour la charpente ou pour faire des œuvres différentes, des ouvrages différents. Donc nous allons devoir reconstruire, et nous allons devoir le reconstruire avec un aménagement différent sûrement, c'est-à-dire avec des aménagements plus importants, mais il est important que l'État se soucie de la reconstruction des forêts. Et il était temps que l'État se préoccupe de ces forêts, parce que vous savez, pour la forêt, on n'en parle que lors des tempêtes, lors des incendies, mais on oublie que la forêt française est une des plus importantes d'Europe, et c'est bien dommage.
0: Un coordinateur national, malgré tout, Bruno Lafont, est-ce que c'est pas un nouveau stratège, quelqu'un qui va pouvoir appliquer une nouvelle stratégie pour adapter ces forêts à cette menace qui est de plus en plus fréquente des feux de forêt?
3: Vous savez, il n'y a rien de mieux que les gens du terrain qui connaissent leur sol et leur forêt. Parce que vous savez, contrairement à ce qu'on pense, on n'implante pas n'importe quel arbre sur n'importe quel sol. Pourquoi nous avons du pin maritime? Parce que c'est du vert pilé. C'est-à-dire qu'il n'y a rien qui pousse. Vous pouvez mettre des arbres fruitiers ou quoi que ce soit. Eh bien, nous n'en avons pas parce que ça pousse très mal, parce que le terrain est très pauvre. Il est l'un des plus pauvres de France. Et donc, dans d'autres régions, il y a d'autres arbres qui poussent. Moi, je ne suis pas un spécialiste, je ne suis pas un ingénieur, je ne suis pas un spécialiste, mais nous travaillons avec l'Institut National de Recherche Agronomique et Économique et Environnementale pour la forêt. Nous avons un des plus grands centres dans la région de Sestas, en Gironde. Et donc, nous connaissons toutes ces espèces.
0: Alors, comment s'adapter si on ne peut pas changer les espèces, si on est obligé de continuer à faire pousser du pin parce qu'il n'y a que ça qui pousse dans la zone, comment adapter cette forêt précisément à ce risque de feu de forêt?
3: Alors, il faudra qu'il y ait des barrières avec d'autres essences qui vont pousser plus lentement, comme des chênes verts, des chênes lièges.
0: Des feuillus, c'est ça, en bord pour freiner la progression.
3: Tout à fait. Et puis, il faudra faire des barrières, ce que nous avons fait en l'espace de 48 heures, 138 kilomètres, je le rappelle, de 50 à 100 mètres de large. Et puis, peut-être avec les agriculteurs, nous trouvons ce qui existe ailleurs, hein. Nous avons déjà des espaces importants où les agriculteurs, sur ces grands pare-feux, eh bien, ils font des cultures vertes, arrosées, qui sont des barrières extraordinaires.
0: Mais pourquoi ces barrières, elles n'ont pas été faites plus tôt? Elles ont été faites, vous le disiez, en 48 heures. Il y avait eu des feux il y a 3 ans. Hein. Pourquoi c'est dans la région, hein, dans les Landes, en Gironde, pourquoi ça n'avait pas été fait avant?
3: D'abord parce que jusqu'à présent, nos forêts résistaient assez bien et avec des incendies qui étaient tout à fait acceptables, si vous permettez le terme. Mais là, aujourd'hui, il faut que nous changions de braquet. Ça n'a pas été fait parce que lorsque nous avons voulu nous lancer dans des opérations comme celle-ci, nous avons eu plusieurs résistances. Nous avons eu 3 principales. La première, parmi les forestiers eux-mêmes, parce que ce n'est pas très simple de laisser. Donc, il faut que nous trouvions un vrai plan d'ensemble. La deuxième, c'est l'administration, parce que lorsque vous voulez faire un grand pare-feu, il faut que vous ayez une étude d'impact. Et donc, des fois, elles coûtent plus cher. Les autorisations, elles coûtent plus cher que de faire le pare-feu lui-même. Et puis après, vous avez toujours des gens de la société civile, des urbains bien souvent, qui sont pas très contents parce qu'on coupe les arbres. Ce sont les mêmes d'ailleurs qui veulent des maisons en bois.
2: Voilà, il va falloir changer ça, on le comprend. Bruno Lafont, maire de Biganos en Gironde, président de la défense des forêts contre les incendies d'Aquitaine, avec William Guécosta ce matin sur France Info. Et ces incendies, ils sont toujours à la une de votre fil info. 11h moins le quart, Antoine Geoffin et le feu qui ne progresse plus dans le Var.
4: C'est ce que dit ce matin le préfet du département, 2 jours après la reprise de l'incendie du Gros Bessillon dans l'arrière-pays varois. 1800 hectares parcourus en 2 jours, 1500 pompiers encore mobilisés ce matin sur le terrain. Tout est sous contrôle, déclare le Premier ministre dans un entretien à la Tribune dimanche. 9 départements du Sud, dont le Var justement, sont en risque élevé feu de forêt aujourd'hui. 20 départements du Centre-Est et du Sud-Est placés, eux, en vigilance orange canicule. L'Arabie Saoudite rapporte un échange téléphonique ce matin entre le prince héritier Mohamed Ben Salman et Donald Trump pour parler de la guerre au Moyen-Orient. D'après Riyad, le président américain dit avoir mis sur pause ses frappes sur l'Iran en réponse aux demandes de Téhéran et des pays du Golfe. En retour, il exige un accord rapide. En tennis, premier titre sur le circuit ATP pour le français Arthur Géa, 21 ans, qui s'impose à Los Cabos au Mexique en battant le Canadien Denis Shapovalov en finale. Ce sacre lui permet d'entrer pour la première fois dans le top 100. Il sera 81e demain au classement ATP.
2: L'interpellation est brutale et les mots soigneusement choisis. Combien de morts faudra-t-il encore, Madame la Ministre? Voilà ce que demandent 5000 médecins après le décès récent de 2 jeunes femmes après des injections illégales de chirurgie esthétique. Il y a donc urgence. La Ministre de la Santé est directement saisie parce que ces médecins disent, Anne Le Gall, qu'il faut durcir les règles et les sanctions aussi.
5: Dans leur tribune, ces médecins spécialistes avancent un chiffre. 40% des personnes ayant recours à des injections esthétiques en France s'adressent aujourd'hui à des professionnels qui ne sont pas médecins. Pour eux, ces personnes qui injectent des produits sans compétences médicales ni diagnostic sont, je cite, des marchands de mort. Ces professionnels qualifiés en appellent donc à la ministre pour durcir les sanctions contre ces injecteurs clandestins. Ils réclament aussi un meilleur contrôle des produits d'injection qui circulent en dehors des circuits officiels et notamment sur les réseaux sociaux. De son côté, l'Agence nationale de sécurité du médicament émet déjà régulièrement des mises en garde contre ces injections esthétiques réalisées par des non-médecins. L'ANSM rappelle qu'elles sont illégales et dangereuses, sans forcément conduire au décès. Elles font aussi courir aux patients des risques d'infection ou de nécrose.
2: Merci beaucoup, Anne Le Gall, et un spécialiste de chirurgie esthétique est en ligne avec nous et je l'en remercie. Bonjour à vous, docteur Adèle Loiffy.
6: Bonjour.
2: Vous êtes secrétaire général du syndicat national de chirurgie plastique reconstructrice et esthétique. Votre syndicat n'est pas à l'origine de cette pétition-là, mais je crois que vous en avez signé d'autres du même genre. Il y a vraiment urgence absolue, plus que jamais aujourd'hui.
6: Plus que jamais, effectivement. Et le SNCPRE a été, le syndicat national du chirurgien plasticien a été le premier à lancer une alerte dès 2022, donc ça fait déjà plus de 4 ans que l'alerte a été lancée, dans une grande tribune où nous avions vu déjà les premières complications graves des injections illégales. Et cela fait 4 ans que nous répétons auprès des autorités sanitaires et des autorités judiciaires qu'il y a urgence à agir, qu'il y a urgence à arrêter les injectrices illégales.
2: Et vous avez l'impression que la situation ne fait que se détériorer, que ça n'est pas pris au sérieux, c'est ça?
6: Absolument. Et le bilan aujourd'hui, après 4 ans de combat, qu'est-ce qu'il est? Les comptes, les réseaux sociaux ne réagissent pas. Ils ne bloquent pas les comptes qui sont signalés. Les autorités sanitaires ne réagissent pas ou pas suffisamment. Tant qu'il n'y a pas un décès, tant qu'il n'y a pas une complication grave, il ne se passe rien. Les procureurs de la République, là, le procureur a agi parce qu'il y a eu un homicide. Et là, il y a eu une réaction. Mais quand on signale au procureur des injections illégales, il n'y a pas de réaction. Et enfin, les autorités judiciaires, les juges, ne sanctionnent pas avec suffisamment de sévérité et ne prennent pas les mesures préventives comme la détention provisoire ou l'arrêt immédiat des activités qui permettraient de sauver des vies.
2: Mais qu'est-ce qu'il y a derrière ça, à votre avis ? Il y a l'idée que s'il n'y a pas de mort, ces femmes-là prennent leur risque d'une certaine manière et ça peut arriver. Est-ce que c'est une forme de légèreté comme ça que vous ressentez ?
6: Ce qu'on ressent, c'est qu'il n'y a pas une prise de conscience suffisamment importante des autorités sanitaires, policières et judiciaires du problème. Ce sont des injections qui peuvent causer la mort, qui ont déjà causé la mort à deux reprises, qui ont déjà envoyé plus de 11 personnes en réanimation et qui ont envoyé des dizaines de personnes en hospitalisation avec des séquelles graves, avec des personnes qui ont eu le nez amputé, la lèvre amputée ou les fesses complètement détruites.
2: Quel message à ces personnes-là, docteur ? Faites attention, n'allez pas regarder sur les réseaux sociaux, faites confiance à des professionnels à l'hôpital ou ailleurs.
6: Les seules personnes qui peuvent faire des injections de Botox ou d'acide hyaluronique ou de produits de comblement en France sont les chirurgiens esthétiques, les dermatologues et les médecins spécifiquement formés à ces injections. Il n'y a pas d'autres personnes qui puissent le faire. Une esthéticienne ne peut pas, une infirmière ne peut pas, et une personne sans qualification ne peut pas.
2: Donc, un médecin généraliste non plus, parce que dans la pétition, on suggère que pourquoi pas les médecins généralistes. Ça serait une bonne idée, ça, pour vous, ou pas ?
6: Ça, c'est en train d'être réglementé. Ce sera des médecins qui auront une qualification spécifique pour la médecine esthétique. Ça, c'est en train d'être réglementé. Mais je dirais que c'est pas l'urgence sanitaire aujourd'hui. Mmh. L'urgence sanitaire, elle est d'arrêter les injectrices illégales qui ne sont pas docteurs, qui ne sont pas médecins.
2: Quelle serait pour vous une mesure, puisque cette pétition s'adresse directement à Stéphanie Rist, la ministre de la Santé, quelle serait une mesure prise rapidement qui vous ferait dire, ça y est, la prise de conscience, elle est là?
6: Que les autorités sanitaires et judiciaires tapent sur la table pour imposer aux réseaux sociaux de faire fermer les comptes qui sont manifestement des comptes illégaux, et l'intelligence artificielle peut parfaitement repérer les comptes illégaux. Il y a un certain nombre de red flags qui permettent de les repérer, en particulier que ce n'est pas un docteur, ce n'est pas un médecin, et il suffirait de demander un numéro de RPPS et l'identité de la personne qui détient le compte pour savoir immédiatement si la personne est un médecin ou pas.
2: Coup de balai sur les réseaux sociaux, quoi, le grand ménage.
6: Exactement.
2: Il suffit pas de le décréter, vous le savez.
6: Absolument, mais il faut la volonté peut permettre de le faire.
2: Merci beaucoup, merci pour ces explications, docteur Adel Louafi, donc de ce syndicat des médecins de chirurgie plastique reconstructrice et esthétique. Merci d'avoir pris quelques minutes sur France Info. C'est l'heure de France Info Monde à présent. Nous sommes à Jérusalem avec vous, Thibault Lefebvre, pour voir le Saint-Sépulcre de Jérusalem, comme sans doute vous ne l'avez jamais vu. C'est en haut lieu, on le sait, de la chrétienté, le tombeau présumé du Christ. Depuis le massacre du 7 octobre 2023 et les guerres qui ont suivi l'attaque terroriste, il est déserté par les touristes. Ce lieu catastrophe pour les commerçants de la vieille ville, mais moment privilégié, Thibault, pour quelques visiteurs.
7: Il est 18h, la grande porte d'entrée dans la basilique du Saint-Sépulcre est ouverte. Devant moi, la pierre de l'onction, c'est là où Jésus-Christ aurait été lavé. Et quand on prend sur la gauche, on tombe sur l'emplacement présumé du tombeau du Christ. Et ce qui est très surprenant, c'est que la pièce est complètement vide.
8: C'est une espèce de privilège énorme. J'ai pu rester au moins 3 heures tout seul dans le tombeau, là, à prier, à genoux. C'était magnifique.
9: Pascal est un séminariste. Il est de passage à Jérusalem.
8: Et on a le temps, on a le silence. Et c'est vraiment agréable pour s'imaginer le lieu avant toutes ces constructions. Imaginer la colline, la montagne, le rocher du calvaire. Et ça, on arrive à se le représenter, même si c'est difficile, avec toute la construction humaine qui est là autour de nous.
7: Un Saint-Sépulcre vide, vous, ça stimule votre imaginaire ?
8: Ah ben bien sûr. J'ai déjà fait quelques sorties en groupe, etc. Mais quand on attend dans la file d'attente des heures, on se rend même plus compte de ce qu'on attendait. Là, moi, j'ai tout mon temps. S'imaginer les choses, il faut du temps pour ça.
10: Je suis le frère Stéphane. Je suis franciscain en Terre Sainte depuis 1992. Donc c'est un lieu que j'ai beaucoup fréquenté. Et pendant 3 ans, j'ai été supérieur de cette basilique. Et donc je vivais ici. Et c'est un lieu extraordinaire parce que les frères arrivent ici au début du XIVe siècle. On a vécu pendant des siècles et des siècles dans cette basilique fermée à clé sans pouvoir sortir à l'extérieur. On a toute une histoire de vie ici, de prière pour le monde, dans une basilique vide. Donc depuis un siècle, peut-être, les gens viennent nombreux, mais là, on retourne sur une vie d'une basilique vide.
11: Ce que vous nous dites, c'est qu'une basilique du Saint-Sépulcre vide, à l'échelle de l'histoire, c'est la norme, oui. Mais avec beaucoup de touristes, c'est l'exception.
10: Oui, exactement, exactement.
2: Reportage Thibault Lefebvre à Jérusalem. Tiens, Ingrid Pohu, elle arrive avec des activités qu'elle teste et que vous pourriez faire cet été. Et vous êtes aujourd'hui, Ingrid, allée voir de drôles d'animaux de très très très près.
12: J'ai testé pour vous le safari du parc animalier Planète Sauvage à Port-Saint-Père, près de Nantes.
13: Donc je suis Juliette Fontaine, je suis guide animalière à Planète Sauvage.
12: Qu'est-ce que c'est que cette voiture-là ?
13: On est dans un Land Rover.
12: On a 80 hectares à Planète Sauvage.
13: Qui sont exploités pour la piste safari et la zone piétonne. Donc ça fait des très grandes plaines pour nos animaux.
12: Et l'équipée sauvage, on est
13: 8. Mais au moins, vous allez vous tenir chaud, hein, moi je vous le dis. Et de toute façon, on part pour l'Afrique. Avec nos rhinocéros là-bas. Il est en train de se s'aiguiser la corne là-bas. Ah,
12: okay. Il a un petit prénom, le rhinocéros ?
13: Alors oui, là on a Dinari juste devant nous. Il a 12 ans et c'est le plus gros. Et il fait 2,5 tonnes. C'est l'une des espèces les plus braconnées au monde à cause des 2 cornes qu'ils ont au bout du nez, qui sont faites de la même matière que vos ongles et vos cheveux, c'est de la kératine. Le problème, c'est que c'est selon certaines croyances, dans certains pays asiatiques, si vous mangez cette corne de rhino réduite en poudre, bien soit vous allez faire plus de bébés, soit vous allez guérir de certaines maladies. C'est bien sûr complètement faux.
14: Alors là, on a carrément les girafes qui passent devant nous, devant la voiture. Salut les filles! Je tends le bras quasiment et je peux la caresser. Ah, elle passe la langue.
13: Regardez, hop là! Oh, génial! Donc l'impala, on l'appelle le McDo de la savane en Afrique du Sud.
14: Quelle horreur!
13: Ouais, c'est horrible. Et parce qu'elle se fait manger par tout le monde. Et voyez donc les 3 traits noirs sur les fesses, c'est ce qu'on appelle un follow me sign, un signe suivez-moi en anglais. S'il y a un prédateur, on regarde les fesses en face de nous, on va retrouver son groupe. Heureusement que nous on fait pas ça.
15: Faut vrai qu'on ait les fesses à l'air déjà.
13: Là, on a nos 2 tigresses, là.
14: Tigre de Malaisie. Hein.
13: C'est 2 sœurs, Sita et Kara.
14: 2 sœurs qui se font un petit câlin. Magnifique. Sous un rayon de soleil, l'amour existe encore.
13: On y croit. Hein. Les ours noirs, là, ils font 150 kilos. On a Casca et ses 3 petits.
14: Ça fait très Booba, mon petit ourson. Je sais pas si vous avez la ref. Chantal Goya.
13: Si, si. Et on avait un ours avant qui s'appelait Booba.
14: Alors ça, c'est une info.
13: Une exclue.
14: Les zèbres. N'ont pas des rayures noires, mais en fait, ils ont des rayures blanches.
13: Exactement. On aurait tendance à dire que c'est le contraire, mais en fait, le petit embryon, quand il se développe, il est tout noir. D'accord. Et au fil de la gestation, il développe les rayures blanches. C'est fou, hein.
14: Et bah là, il y a un lama qui est planté au milieu de la route. Salut.
13: Mais on évite de se faire cracher dessus. Alors, ils crachent pas de la salive, hein, les lamas. Ils vont cracher du vomi.
14: Ah,
13: c'est le contenu de leur premier estomac, comme c'est des ruminants.
14: On a vu des choses incroyables. Et merci pour toutes ces anecdotes.
13: Ah bah, j'en ai encore plein. Oh, on a un pan qui fait la roue là-bas. Regarde, on va s'arrêter là.
2: Hop. À vous de tester. On y est vraiment, grâce à vous Ingrid Pohu, dans ce safari Planète Sauvage. C'est à retrouver sur franceinfo.fr, votre rendez-vous. J'ai testé pour vous. La météo qui arrive dans un instant.
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2: Patricia Charbonnier.
19: Des conditions météo toujours très ensoleillées avec la chaleur qui monte d'un cran cet après-midi. Température en hausse en particulier entre l'intérieur de la Bretagne et le sud-ouest. Météo France prévoit de 30 à 35 degrés. Toujours de fortes chaleurs sur l'arrière-pays méditerranéen avec des pics à 38 degrés, 29 degrés cet après-midi à Dunkerque, 32 à Paris et Bourges, 34 à Bordeaux. Bordeaux et Mulhouse, du plein soleil mais avec un voile nuageux le long des côtes de la Manche avec un vent de secteur nord-est sensible, de l'instabilité en montagne avec quelques averses cet après-midi, notamment sur les Alpes frontalières, le sud du Massif central, les Pyrénées sur la montagne Corse et du vent en Méditerranée, un vent de secteur sud-est aujourd'hui jusqu'à 40 km/h en pointe.
2: Patricia Charbonnier, il est 11h, vous êtes à la bonne adresse sur France Info, bienvenue. Nouvelle heure d'info qui commence avec Lou Momège.
20: Le périmètre de l'incendie n'a pas évolué dans le Var cette nuit. La reprise de feu survenue vendredi a parcouru 1800 hectares et détruit une quarantaine de maisons en l'espace de deux jours. Les pompiers se concentrent aujourd'hui sur les points chauds restants dans le massif du Gros Bessillon. La plupart des mesures d'évacuation et de confinement ont par ailleurs été levées. La situation est stable du côté de la Gironde. Le feu n'évolue plus selon la préfecture. L'incendie est fixé depuis hier, mais quelques points chauds persistent au niveau de l'air. Et du Porge. Dans les Landes, on se remet doucement de l'incendie de Biscarrosse. Le feu a été maîtrisé il y a trois jours après avoir parcouru plus de 3600 hectares. De nombreux établissements peuvent donc rouvrir, comme à Parentis où le camping Khaled a dû fermer cinq jours. Il a perdu un tiers de sa fréquentation par rapport aux années précédentes, mais les vacanciers et les habitués commencent à revenir. Émilie Tran.
21: Depuis l'accueil du camping, la gérante Agnès Laluc passe son temps à répondre au téléphone.
22: Oui, on a été épargnés, tout va bien. On vous attend avec plaisir.
21: Derrière son écran, elle recontacte les près de 200 personnes censées occuper les pelouses, la plupart laissées à l'abandon.
23: On doit les rassurer et puis certains les convaincre de ne pas annuler. Le ciel est bleu, on n'a pas de fumée, les routes sont dégagées. On a tout pour accueillir les gens normalement et il n'y a aucune raison d'annuler aujourd'hui.
21: Heureusement pour elle, sa clientèle compte près de 70% d'habitués de longue date. Parmi eux, Betty, présente pendant un mois tous les étés depuis 10 ans.
24: On l'appelle notre petit paradis, ce lieu.
21: Originaire de Normandie, elle a accouru dès la réouverture du camping pour installer sa caravane et sa tente à l'endroit habituel.
24: Mes vacances, c'est ici. Je ne pourrais pas me retrouver même dans un camping à côté. Quitte à prendre des vacances et puis à venir s'il faut replanter. S'il y a besoin d'un coup de main, bah on sera là.
21: Face à elle, énormément d'emplacements vides, sauf un.
24: C'est qu'une famille aussi et les grands-parents sont venus, leurs enfants, leurs petits-enfants, et là, il y a leurs arrière-petits-enfants avec eux, quoi.
21: Venir en vacances dans ce camping, c'est une véritable tradition, notamment avec son amie Sophie. Elle fait partie des 5 familles qui se donnent rendez-vous ici chaque année. Le groupe d'amis a même partagé plusieurs posts sur ses réseaux sociaux pour inciter les autres vacanciers à venir.
20: Émilie Tran, ici Gascogne pour France Info. Le feu ravage aussi les forêts américaines. Dans le nord-ouest des États-Unis, des milliers de personnes ont reçu l'ordre d'évacuer. Plus de 80 000 hectares brûlent en ce moment, ravagés par 12 grands incendies dans l'État du Washington. Des brasiers attisés par une sécheresse historique et des vents violents. Retour en France où 5000 médecins appellent à durcir les sanctions contre les injections esthétiques illégales. Ils signent ce dimanche une tribune dans le Parisien. Alors que deux jeunes femmes sont mortes après avoir réalisé ce type d'injection ces quatre derniers mois. Ces médecins demandent également au ministère de la Santé de renforcer les contrôles sur les produits d'injection qui circulent notamment sur les réseaux sociaux. Et puis, deuxième étape du Tour de France féminin. Hier, c'est la néerlandaise Lorena Vibes qui a remporté le maillot jaune à Lausanne. La française Océane Maé s'est elle illustrée en montée et endosse donc le maillot à poids. Aujourd'hui, les coureuses restent en Suisse. Départ d'Aigle prévu à 14h20. Les premières devraient arriver vers 17h45 à Genève.
2: Étape à suivre sur France Info, évidemment. Lou Momège, merci beaucoup. Les informés du Tour autour de Catherine Potier, autour de 11h30. Et d'ici là, nous serons à Ceuta. Les dizaines de milliers de jeunes Marocains qui étaient rentrés dans cette ville enclave espagnole sont partis, mais reste le traumatisme pour les habitants. Reportage d'Omar Ouaman dans une dizaine de minutes. Mais on va d'abord dans le Var où les dernières heures ont permis au moins d'éviter que le feu ne progresse.
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2: Feu sous contrôle dans le Var, mais on entendait tout à l'heure un responsable des pompiers disant que jamais il n'y avait eu autant de bombardements aériens d'eau lancés par des canadairs dans le ciel du Var pour éviter justement que ce feu ne progresse. Âpre combat donc, mais une quarantaine de maisons détruites depuis le début de l'incendie. Il y a les pompiers évidemment en première ligne, il y a beaucoup de bénévoles autour d'eux et puis il y a le travail de l'ombre indispensable des agents de la défense des forêts contre les incendies. Eux, ils anticipent l'évolution du feu, ils sont précieux donc, et les risques à venir pour les pompiers. Yvan Plantet, il les a suivis.
0: Dans leur fourgon, des dizaines de cartes tapissent les murs, certaines pour le relief, d'autres font état de la progression du feu en temps réel.
1: Ah, des 45 là.
3: Ouais, c'est ça.
1: Et après ?
3: On a des redéparts partout en fait.
0: Les agents prévoient là où peut arriver le feu, s'il y a des habitations, si des pistes sont tracées, et même le type d'arbre qui pourrait rencontrer les flammes.
4: Si ça prend plein ouest, ça va taper dans tout ce massif-là, qui pour l'essentiel c'est du pin d'Alep. Tu auras la même vitesse de progression. Donc en fait, voilà, c'est en termes de combustibilité, c'est juste...
1: Le pin, c'est pas beau. Le pin, c'est très inflammable.
0: Une saute de feu est signalée. Deux agents, dont Grégory, partent sur le terrain avec une tablette connectée.
5: La tablette, c'est comme un smartphone. On peut établir un périmètre d'un incendie, etc., etc. On nous voit dessus. On peut pointer les incendies en temps réel. Et au PC, ils reçoivent ça. Là, on est en train de vérifier s'il y a une saute de feu qui est susceptible de passer la départementale 22. Comme il y a du vent, ils essaient d'anticiper où le feu pourrait passer.
0: Retour au poste de commandement où les informations remontent et permettent aux agents d'analyser les zones alentours et l'environnement qui les compose, d'après Corinne Henry, la responsable du bureau défense de la forêt à la DDTM du Var.
6: Notre rôle, c'est de dire sur ces secteurs-là, vous pouvez aller sur cette piste en toute sécurité, la citerne, il y a de l'eau, l'aire de retournement, elle est fonctionnelle, la bande de débroussaillement a été réalisée, vous intervenez en sécurité. Et en plus de cette mission, on a en parallèle le dispositif préventif estival avec des patrouilles qu'on peut envoyer à droite ou à gauche en fonction de si on a d'autres départs de feu. Parce que là, on vous parle aujourd'hui, on va dire, de 5 ou 6 feux qui ont fait couler énormément d'encre. Mais il y en a 130 depuis le 29 juin. Et pour tout vous dire, il y en a 600 depuis le 1er janvier.
0: Et ce dispositif est déployé à chaque fois qu'un feu dépasse les 100 hectares.
2: Un reportage dans le Var. Yvan Planteil, ici Provence, les pompiers donc toujours en action. Le Var, qui comme la Gironde, est un département où l'été, il y a normalement beaucoup de touristes. Alors, faut-il dans ce département, comme le gouvernement et les autorités le font en Gironde, inciter les vacanciers à aller quand même sur ces territoires, même s'il y a encore des brasiers ici ou là. Voici ce qu'en dit Didier Brémond, maire de Brignoles, président de l'agglomération Provence Verte.
26: Bien évidemment qu'il faut être solidaire, mais je crois que vous savez, dans le département du Var, il y avait des taux de remplissage qui étaient quand même assez confortables. Et aujourd'hui, on voit que, d'après ce que j'entends, ça baisse. Donc je pense que la solidarité, il faut qu'elle soit nationale, effectivement, mais je peux pas dire, ne venez pas dans le Var pour aller en Gironde, mais je souhaite que la Gironde et le Var et leurs touristes cet été pour que tout le monde fonctionne.
27: Que tout le monde bénéficie de la même solidarité. Vous évoquiez les conséquences pour les zones du tourisme. Est-ce qu'on commence déjà à chiffrer les conséquences de cet incendie qui a repris dans le massif du Gros-Bessillon pour les différents secteurs de l'économie locale?
26: Oui, bien sûr, je pense qu'on va faire bien un point avec la région en matière de tourisme, le département Var Tourisme et le syndicat des hôteliers. Je crois qu'on va le faire rapidement. Et on va mettre aussi une cagnotte en route avec l'association des maires de France 83 pour justement voir comment on va pouvoir nous aussi aider le mieux possible, quoi.
27: Il y a un secteur qui est très important dans le Var, surtout dans votre région, autour de Brignoles, c'est le vin. Est-ce que ce secteur, le secteur de la vigne, est concerné par cette catastrophe, cet incendie qui a, on le rappelle, parcouru 6000 hectares au total depuis maintenant 13 jours?
26: Oui, complètement, parce que jusqu'à présent, les feux ne touchaient pas forcément la vigne. Aujourd'hui, on voit qu'il y a des vignes qui ont brûlé, il y a des oliviers qui ont brûlé. Enfin, la façon aussi d'appréhender aujourd'hui, c'est que il fait tellement chaud que les agriculteurs laissent pousser, les viticulteurs laissent pousser l'herbe au milieu des vignes pour humidifier la nuit, justement, et que cette fois, ça a fait une traînée. La vigne n'a pas forcément toujours arrêté, et au contraire, laisser partir le feu dans ces champs-là, quoi. On voit bien que c'est une grande difficulté également.
2: Didier Brémond, donc le maire de Brignoles, président de l'agglomération Provence Verte avec William Guécosta sur France Info ce matin, qui s'inquiète pour la viticulture, mais les incendies et puis tout ce qui les alimente, cette sécheresse, cette canicule depuis des semaines provoquent des dégâts dans tant de cultures. Par exemple, la récolte des lentilles en Haute-Loire, ça n'est fini. La lentille verte, produit phare pourtant dans ce département, mais l'impact de la canicule précoce est très important. Plus de deux tiers de la récolte donc touchée, des rendements, Pauline Berger, très insuffisants pour les producteurs.
7: Fabien Fabre cultive 3 hectares de lentibio à Saint-Jean-Lachan sur le plateau volcanique du Velay. Pour lui, 2026 est une année noire. Il n'a récolté que 100 kilos par hectare contre environ 700 d'habitude. C'est inédit et jamais il n'aurait pu s'en douter.
8: Voilà, moi je me rappelle quand je les ai roulés, c'était début juin là pour tasser le sol, pour en tirer un peu les pierres. Et le lendemain, il avait fait 20 litres d'eau. Donc j'ai dit ouais, j'avais plein d'espoir. Et puis non, après il a fait tellement chaud que ça a tout grillé.
7: Une chaleur printanière inhabituelle pour ces terrains situés à 1200 mètres d'altitude.
8: Mais juin, avoir des canicules, non. Nous, l'été, ça a toujours été 14 juillet, 15 août, là où on avait les fortes chaleurs. Ça, on le savait, c'est normal. Mais alors là, attaquer au printemps, c'est pas logique du tout.
7: L'agriculteur vend 10 euros son kilo de lentilles. Alors, par rapport à une année normale, il accuse une perte de plus de 15 000 euros. Un chiffre inquiétant qui ne lui fait pas perdre pour autant sa confiance dans le futur de la production de lentilles du puits.
8: Je suis optimiste quand même. Alors après, voilà, on en a toujours un peu d'espoir. Tout le monde va continuer, mais peut-être baisser un peu les quantités, les surfaces. Donc c'est ça le risque qu'il peut y avoir.
7: Une décision à laquelle il faudra songer à tête reposée, dit-il, en concertation avec les plus de 600 producteurs de l'or vert de la Haute-Loire.
2: Un reportage Pauline Berger, ici Saint-Étienne-Loire. Et après la lentille du puits, intéressons-nous à notre emblème de nos assiettes, l'escargot de Bourgogne. Parce que s'il y a bien un animal qui est associé à la pluie, à l'humidité, c'est évidemment l'escargot. Et on imagine à quel point la sécheresse et dévastatrice. Bonjour à vous, Hervé Menlo.
9: Oui, bonjour.
2: Vous dirigez la ferme de l'escargot à Fenay en Côte d'Or. Quelle est la situation dans votre élevage?
9: Alors effectivement, c'est beaucoup de complications, hein, parce que ça fait 2 mois qu'on est avec des canicules et en situation de sécheresse, hein, en situation de crise au niveau de la nappe. Et bah, l'escargot, c'est un animal qui aime l'humidité qui fasse pas trop chaud. Donc forcément, depuis 2 mois, c'est compliqué.
2: Comment vous arrivez à les maintenir en vie? Comment peuvent-ils survivre? C'est aussi bête que ça, la question, quand même.
9: Ben, il faut avoir un couvert végétal, hein, parce que c'est des parcs en plein air, donc de la végétation. Sauf que cette année, c'est vraiment très problématique, même en arrosant les parcs pour à la fois l'escargot, mais également la végétation. On est dans des phénomènes extrêmes, hein, des températures très chaudes, un déficit de pluie. Moi, en 2 mois, j'ai quasiment pas eu une goutte de pluie. Donc, ça complique. Et ce qu'ils sont un petit peu pour l'instant, c'est le fait qu'ils soient petits. Donc, ils arrivent à se faufiler, à se cacher pour l'instant. Mais si ça dure comme ça tout l'été, quand ils seront plus gros, il y aura forcément beaucoup de mortalité et ça peut remettre en cause l'avenir de l'exploitation.
2: Vous la constatez, la mortalité, déjà?
9: Oui, il y a eu de la mortalité parce qu'en fait, en plus du paramètre météo, l'escargot, on est soumis à de la prédation. Hein. Il y a beaucoup d'animaux qui mangent des escargots. Et puis comme ben, ça fait 2 mois qu'on est dans cette situation, que la nature, tout est sec, il n'y a plus rien à manger, même en forêt. Du coup, que ce soit des sangliers, des rongeurs, des rats, il y a beaucoup de prédation. Donc il faut essayer de contenir tout ça, mais malheureusement, il y a déjà de la perte. Pour l'instant, c'est dur à estimer le taux de perte. Hein. Ça, c'est au moment du ramassage à l'automne qu'on verra vraiment qu'est-ce qui reste. Parce que pour l'instant, on en voit, mais pas forcément un estimatif précis.
2: Je crois que vous avez quoi, 500 000 hein, escargots dans votre élevage? C'est ça, c'est de cet ordre-là.
9: Oui.
2: Il y en a, je crois, en Côte d'Or, dans ce même département, qui ont tout simplement mis la clé sous la porte, qui ont arrêté. C'est une question que vous posez, vous, monsieur?
9: Ah oui, tout à fait, oui. C'est, ben, pour vous dire, moi, c'est un peu acquis tout double cette année, parce que ça fait, c'est régulièrement les étés qu'on a cette situation-là. Malgré tous les efforts qu'on peut faire, ben, s'il y a de la perte, forcément, ça remet en cause la viabilité de l'entreprise. Donc, au cours des 12 derniers mois, j'ai 3 sur une dizaine d'éleveurs d'escargots qu'on est dans le département. Il y en a 3 qui ont arrêté. Et ben, peut-être qu'il y en aura d'autres. Malheureusement, si on ne peut pas en vivre, c'est compliqué, quoi.
2: Ça serait un crève-cœur pour vous?
9: Oui, parce que c'est un métier qui est quand même passionnant. Hein. L'escargot, c'est peut-être pas l'animal le plus attachant par rapport à d'autres, mais c'est quand même c'est un métier qui est très intéressant. Et oui, c'est sûr que d'arrêter dans ces conditions, ce serait certainement, il y aurait de la peine, c'est sûr.
2: Parce que la météo de ces derniers mois, vous dites que ça fait plusieurs années, c'est une réalité, hein, que c'est compliqué, mais ça peut pas être pire que ces derniers mois pour des escargots.
9: Ah oui, ben moi honnêtement, c'est ma 12e saison d'élevage, c'est le pire début de saison parce qu'on a ça depuis fin mai en fait. D'habitude, on a des canicules sécheresses, mais c'est plus au mois d'août, on va dire généralement au cœur de l'été qu'on subit vraiment. Sauf que là, c'est dès le début, quoi. Pendant toute la saison d'élevage, si les escargots, ils ont ça, y a d'autres conséquences aussi. C'est qu'on observe une différence de développement. Il y a ceux qui restent à peu près actifs, qui mangent bien, donc qui se développent. Mmh. Et moi, en quelques semaines, il y a déjà un facteur du simple au quadruple au niveau de taille. Donc, il y a aussi un déficit de développement parce que les escargots, ils se nourrissent pas très bien.
2: Et quand vous dites qui tout double pour vous, ça veut dire qu'un autre était comme ça. Et après, c'est plus possible, quoi.
9: Ah oui, ben de toute façon, après, si la récolte est mauvaise, hein, cet automne, de toute façon, s'il n'y a pas assez d'escargots pour faire tourner l'entreprise, les banques ne font aucun cadeau. Voilà, c'est sûr que la clé sous la porte, on n'a pas le choix, quoi.
2: Un tout dernier mot, parce que peut-être nos auditeurs, qui je ne sais pas s'ils apprécient ou pas l'escargot, mais à quel point c'est une tradition française, ils ne le savent pas. Déjà aujourd'hui, un escargot français dans les assiettes, c'est une rareté. Hein, c'est seulement, je crois, 5% hein, à peine des escargots qui sont chez nous. Donc, il risque d'y en avoir encore moins.
9: Oui, effectivement, en fait, les héliciculteurs, les éleveurs d'escargots, on représente qu'environ 5% du marché. L'essentiel, en fait, c'est ils sont ramassés, c'est des escargots de Bourgogne ramassés dans les pays de l'Est, là où la loi l'autorise, hein, parce qu'en France, c'est réglementé.
2: Ouais, ouais.
9: Et donc, en volume, on représente environ 5% du marché. Et puis, c'est une toute petite filière, donc du coup... après, il y a aussi effectivement le consommateur quand ils entendent l'escargot de Bourgogne, ils pensent tout de suite à la région. En fait, que c'est le nom de l'espèce et ils sont pas originaires d'ici, quoi.
2: Et ben voilà, c'était bon à savoir et à prévenir. Merci beaucoup, Hervé Menlo de la ferme de l'escargot à Fenay en Côte d'Or. Et on souhaite que cette filière puisse survivre et que les escargots dans votre ferme puissent survivre à cette sécheresse et à cette canicule. Elle est représente dans le nord du Maroc, dans cette enclave espagnole de Ceuta, où la crise est en train de se terminer, mais elle laissera des traces pour de nombreux jeunes Marocains candidats à l'exode. Les dizaines de milliers sont rentrés chez eux. Une soixantaine ont perdu la vie en essayant de passer côté espagnol à Ceuta. Des traces au sein de l'Union européenne, on le voit, il y aura une réunion mardi. L'Espagne a été montrée du doigt par d'autres pays. Et puis, des traces également dans la population à Ceuta, parce que inquiétude des habitants alimentée par le fait que 60 000 migrants sont entrés illégalement quand même ces derniers jours dans cette ville. Reportage à Ceuta d'Omar Waman.
10: En vacances chez sa famille, Mendy est arrivé au moment le plus critique, le jour où des dizaines de milliers de migrants ont franchi la frontière.
11: Les personnes arrivaient, j'étais vraiment en plein dedans, ça a été un petit peu la panique.
10: Cette franco-espagnole raconte comment cette arrivée massive a bouleversé le quotidien des habitants.
11: Oui, les gens ont encore peur, puisqu'il y a quand même pas mal de personnes qui sont cachées dans tous les recoins de la ville, c'est inquiétant. De les voir comme ça dans la rue, marcher... partout comme ça, on ne sait pas de quoi ils sont capables, on ne connaît pas leurs intentions.
10: Pour Maria, le problème, c'est d'abord la réponse des autorités espagnoles, pas à la hauteur, selon elle.
12: On s'est vraiment senti abandonné par le gouvernement. Il y a quelques minutes encore, j'étais à la plage. J'ai vu 4 migrants arriver à la nage. Je les ai même pris en photo. Et maintenant, ils vont errer dans les rues, sans nourriture, sans eau. Où vont-ils passer la nuit ? Non, cette situation est vraiment très dangereuse.
10: La peur qui a conduit les habitants à se terrer chez eux, il était impensable, dit Pedro, de s'aventurer à l'extérieur.
13: Aujourd'hui, c'est la première fois que je sors depuis le début de la crise. J'avais trop peur. Les premiers jours, c'était l'enfer. Il y avait des problèmes partout et on sait que le Maroc peut recommencer à tout moment. C'est pour ça que nous, les habitants de Ceuta, demandons que la surveillance de la frontière soit renforcée. Plus jamais ça.
10: C'est la principale préoccupation des habitants, une surveillance accrue de la frontière afin d'empêcher qu'un tel scénario ne se reproduise. Les autorités espagnoles ont d'ailleurs installé hier matin une barrière flottante en mer pour empêcher de nouvelles traversées à la nage. Mais ici, peu y voient une réponse suffisante. Cette mesure est loin de rassurer une population qui redoute avant tout qu'une nouvelle vague puisse être déclenchée au gré des tensions entre Madrid et Rabat.
2: Lou Momège, elle va arriver dans une minute pour le fil info, mais ça c'était Omar Waman, l'envoyé spécial de France Info à Ceuta, donc cette enclave espagnole au nord du Maroc. Le fil info donc arrive.
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2: 11h20 avec vous, Lou Momège, effectivement, l'info en une minute.
20: Le combat contre les flammes continue dans le Var. Dans le massif du Gros-Bessillon, la situation est stabilisée depuis hier soir, mais les vents restent changeants, ce qui pourrait compliquer le travail des pompiers. La plupart des 2500 habitants évacués à cause de l'incendie ont pu rentrer chez eux. Le Var, qui est d'ailleurs toujours en vigilance orange canicule, comme 19 autres départements aujourd'hui, l'alerte s'étend du territoire de Belfort à la Corse. Des températures entre 34 et 38 degrés sont attendues localement. En Grèce, la situation est extrêmement difficile. Les pompiers combattent toujours de violents incendies. Le feu ravage notamment la station balnéaire de Porto Germeno, à 70 km environ au nord-ouest d'Athènes. Les États-Unis et Israël suspendent les frappes prévues contre l'Iran. En échange, un accord doit être conclu rapidement avec Téhéran pour mettre fin à la guerre au Moyen-Orient. Et puis, circulation très difficile qui s'annonce aujourd'hui dans le sens des départs. Bison futé, voie rouge en Auvergne-Rhône-Alpes et dans le sud-ouest. C'est orange dans le reste de l'Hexagone, orange aussi dans le sens des retours en Méditerranée.
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2: C'est mon boulot, et oui, même en vacances. Et Sarah Lemoine, vous explorez tout ce mois d'août, les litiges qu'il peut y avoir en droit du travail. Et justement, question du jour, Sarah, un employeur peut-il contacter et ou faire travailler un salarié pendant ses vacances ?
14: Les vacances, on les attend toujours avec impatience. C'est la période pendant laquelle on peut enfin déconnecter, se reposer, sauf que parfois les choses dérapent. La première affaire concerne un directeur général d'une société de logiciels informatiques. Il saisit la justice, s'estimant lésé sur de nombreux points. Devant le tribunal, il fait valoir par exemple qu'il est régulièrement dérangé pendant ses congés payés. On lui a demandé de produire un rapport au beau milieu d'une semaine de vacances et il s'est fait coincer de la même manière au début de ses congés d'été. Au total, il calcule avoir travaillé 33 jours pendant des périodes de vacances sans jamais avoir été rémunéré ni avoir récupéré ses jours ultérieurement. Les preuves apportées par le directeur étant irréfutables, il a obtenu gain de cause devant la cour d'appel de Montpellier.
2: Et que dit le Code du travail, Sarah, sur ce sujet ?
14: Il est très clair, affirme l'avocate Corinne Baron-Charbonnier du cabinet CBCH Légal. L'employeur ne peut pas faire travailler un salarié pendant la période de congé validée par l'entreprise, sinon il s'expose à devoir verser des rappels de salaire et des dommages et intérêts. Le temps de repos doit être respecté, les vacances sont en quelque sorte sacralisées. Dans la deuxième affaire, la salariée, une responsable administrative, a été déboutée. Parmi ses griefs, elle affirmait avoir été sollicitée pour travailler pendant ses vacances d'été et disait que son droit à la déconnexion avait été violé. Cette immixtion dans sa vie privée, disait-elle, l'avait poussée à bout de nerfs et lui avait procuré des vertiges.
2: Et compte tenu de ce que vous nous racontez, Sarah Lemoine, pourquoi la cour d'appel ne lui a-t-elle pas donné raison ?
14: Eh bien, devant le tribunal, son employeur a démontré que 2 SMS avaient été envoyés pour gérer une situation d'urgence dans un dossier qu'elle suivait. La société s'était excusée en apprenant qu'elle était en vacances. Un autre SMS l'informait qu'un état des lieux devait être réalisé à son retour. Elle avait enfin reçu un message concernant un pot de départ et un autre qui lui demandait où elle avait rangé un dossier. Les juges ont constaté que la salariée n'avait pas eu à travailler et qu'au titre de l'obligation de loyauté qui perdure pendant la période de vacances, son employeur avait le droit de la solliciter pour des informations jugées nécessaires. Par ailleurs, les SMS étaient isolés et peu nombreux. Mais si elle en avait reçu tous les jours, l'affaire aurait été plus discutable, souligne Maître Baron Charbonnier.
2: Voilà pour ces précisions de Sarah Lemoine, et vous allez l'entendre, vous en rendre compte, la question du travail et des problèmes au travail, il en est question également dans le billet science. Avec vous, Mathilde Fontaise, rédactrice en chef du magazine Epsilon, parce qu'on parle du stress du lundi, Mathilde. Ben, le lundi, quand il faut retourner au boulot.
15: Oui, le lundi, quand on y retourne, ou même quand on ne retourne pas au travail. C'est ce que les chercheurs viennent de découvrir. Ce stress du lundi, il ne s'efface pas. Si vous êtes en vacances ou que vous êtes retraité, il y a de grandes chances que vous ayez toujours ce petit pic d'anxiété chaque lundi. Même si vous avez arrêté de travailler depuis longtemps, le syndrome perdure. C'est une équipe de l'université de Hong Kong qui a démontré ça en travaillant sur un gros échantillon, la cohorte ELSA, une étude représentative de plus de 24 000 adultes suivis depuis 24 ans en Angleterre. Les chercheurs ont sélectionné 3500 personnes dans cette cohorte. Ils les ont soumises à des questionnaires. Ils leur ont prélevé des échantillons de cheveux. Et ils ont trouvé, chaque lundi, une augmentation de 23% du cortisol, l'hormone du stress.
2: Et est-ce qu'on comprend ce qui se passe biologiquement ?
15: Il semble qu'à force d'appréhender le lundi, notre système nerveux se dérégule, en particulier l'hypothalamus, la partie du cerveau qui contrôle la température du corps, la faim et l'humeur. Ensuite, ça déclenche une surproduction de cette hormone du stress, le cortisol, par la glande surrénale. Et derrière, c'est toute une cascade de réactions biologiques qui s'enchaînent et qui peut aller jusqu'à la maladie. Parce que le stress du lundi, ça n'est pas seulement cette petite anxiété à surmonter, c'est une vraie pression sur l'organisme dont les conséquences se voient dans les statistiques de santé publique. On sait que le lundi est corrélé à une augmentation des accidents cardiovasculaires. Plus 19% d'infarctus d'après les relevés effectués par une étude de l'Université de Vienne. Des méta-analyses ont aussi mis en évidence le coup de blues associé. C'est léger, mais significatif d'après les chercheurs qui ont épluché des évaluations de l'humeur. Et ce stress est massif. D'après un sondage réalisé en 2022 sur LinkedIn, nous sommes 80% à le ressentir. Dans la cohorte anglaise, on voit qu'il concerne tout le monde, quel que soit le statut professionnel. Les chercheurs ne donnent pas de piste pour contrer ce syndrome, si ce n'est la relaxation et de bien profiter du week-end.
2: Merci pour ces conseils, Mathilde Fontaise du magazine Epsilon et toute la petite équipe de ce 10-14. Un petit conseil aussi à vous donner pour éviter le stress du lundi. Eh bien, travaillez le dimanche, ce que l'on fait. Allez, en musique jusqu'à 11h30, la playlist avec vous, Anne Chepo. Et zéro stress, là aussi vous allez l'entendre. Cool and the Gang.
16: Groupe mythique qui détient un record de longévité, plus de 60 ans de carrière, et qui va donner plusieurs concerts en France cet été.

Celebration, un des titres phares des années 80. Venu du jazz, Cool and the Gang s'est ouvert au funk, au disco, au rhythm and blues et à la pop. Si plusieurs de ses membres fondateurs ont aujourd'hui disparu, le bassiste Robert Bell est toujours présent à 75 ans. L'instrumental Summer Madness est un autre morceau culte de Cool and the Gang et à ce jour, un des titres les plus samplés.

0: Je vous l'avais dit qu'on allait tout faire pour vous éviter le stress du lundi sur France Info. Cool and the Gang, donc dans la playlist d'Ed Chepo, à retrouver évidemment sur franceinfo.fr. La météo qui arrive, c'est moins cool, c'est encore bien chaud.
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0: Et les prévisions sont signées Patricia Charbonnier.
2: Les températures repartent à la hausse pour cet après-midi. L'anticyclone se renforce et fait remonter de l'air chaud en provenance d'Afrique du Nord. Pour cet après-midi, les températures seront donc en hausse sur une bonne partie du pays, en particulier entre l'intérieur de la Bretagne et le sud-ouest. Météo France prévoit de 30 à 35 degrés. De fortes chaleurs sur l'arrière-pays méditerranéen, 36 à 38 degrés pour cet après-midi. 36 à Limoges et Montélimar, 34 degrés à Bordeaux, 32 à Paris, La Rochelle et Bourges et 29 degrés à Lille et Lorient. Des conditions météo très ensoleillé cet après-midi, avec un voile nuageux le long des côtes de la Manche, entre la Bretagne et le Nord-Pas-de-Calais. Un vent de secteur nord-est sensible cet après-midi sur les côtes de la Manche. Toujours de l'instabilité en montagne, avec quelques averses cet après-midi sur les Alpes frontalières, le sud du Massif central, les Pyrénées et la montagne corsée. Du vent méditerranéen, un vent de secteur sud-est jusqu'à 40 km/h en rafale.
0: Patricia Charbonnier, merci beaucoup. Notez déjà ce rendez-vous. Dans quelques minutes, on est sur le départ de la deuxième étape du Tour de France Femmes. Les informés du Tour en Suisse, toujours autour de Catherine Potier et de ses invités. Bienvenue à tous, 11h30 sur France Info. Et c'est Julien Raymond pour l'info.
3: Les incendies sont globalement sous contrôle en France, dit ce matin Sébastien Lecornu, le Premier ministre, dans un entretien à la Tribune dimanche. En Gironde, la plupart des personnes évacuées ont pu regagner leur domicile. Et dans le Var, pas d'évolution du périmètre du feu dans le massif du Gros-Bessillon. Les flammes sont stabilisées. Les pompiers traitent tout de même toujours plusieurs points chauds. Une évolution favorable à prendre avec précaution. La vigilance orange canicule est maintenue dans le Var, tout comme dans 19 autres départements de l'Est et du Sud-Est de la France. L'alerte s'étend du territoire de Belfort à la Corse, maximale attendue entre 34 et 38 degrés. En Grèce, en revanche, situation difficile à Porto Gemerno, une station balnéaire très fréquentée par les Européens, ravagée par les flammes à 70 km au nord-ouest d'Athènes, la capitale. Des pompiers français sont engagés sur place. La chaleur et la sécheresse poussent la Hongrie à arrêter sa seule centrale électrique en activité, une première en 44 ans. Le niveau d'eau du Danube est trop bas pour faire fonctionner le site. Mohamed Ben Salman au téléphone avec Donald Trump ce matin. Le prince héritier saoudien incite le président américain au dialogue concernant la situation au Moyen-Orient. L'appel intervient après la décision de la Maison-Blanche de suspendre les frappes prévues contre l'Iran. 635 drones ukrainiens détruits pendant la nuit par les Russes. Offensive de Kiev dans plusieurs régions de la Russie. Deux personnes sont mortes à Saratov. C'est une ville du sud-ouest du pays. Les habitants de Ceuta réclament une surveillance accrue de la frontière de l'enclave espagnole située au nord du Maroc après l'arrivée de plus de 60 000 migrants en quelques jours cette semaine. Presque tous sont repartis chez eux. Au moins 67 sont morts. Beaucoup se sont noyés en essayant de pénétrer sur ce territoire. Et puis une actualité numérique sur les réseaux sociaux. La mention générée par l'intelligence artificielle est désormais obligatoire depuis ce matin dans l'Union européenne. Vous allez donc voir ces quelques mots fleurir sur X, Instagram et Facebook.
0: Nous n'ayons aucun doute, Julien Raymond, et vous, c'est l'intelligence humaine oui. À l'œuvre tous les jours sur France Info. Allez, il est temps de retrouver le Tour de France Femme.
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0: Bonjour à vous, chère Catherine.
5: Bonjour, cher Frédéric. Bonjour à tous.
0: Alors, on le sait, une néerlandaise en jeune, la sprinteuse Lorena Wiebes, première étape, mais toutes les favorites étaient au rendez-vous hier. Deuxième étape aujourd'hui, toujours en Suisse, et toujours pour vous dans un décor de rêve.
5: Ah ouais, franchement, c'est vrai que depuis hier, on se régale, on en prend vraiment plein les yeux. Quand on a quitté Lausanne hier soir pour rejoindre Aigle, où nous sommes installés ce matin, on a pris l'autoroute qui longe le lac Léman, qui plombe le lac Léman, et de l'autre côté de cette autoroute, eh bien, il y a les vignes en terrasse, le vignoble du Chablais. Tout autour, c'est la montagne, comme ici à Aigle. Franchement, il faudrait être difficile pour ne pas apprécier ce décor. Eh bien, c'est dans ce paysage que le peloton va s'élancer tout à l'heure à 14h30.
0: Au cœur du cyclisme international, Aigle. Hein.
5: Exactement. Et nous aurons le président de l'UCI dans un instant, David Lapartien. Je voulais vous dire qu'il y a eu un abandon, celui de Laura Tomasi, l'italienne, qui a chuté hier lors de la première étape et qui ne prendra donc pas le départ tout à l'heure. Vous le disiez, Frédéric, c'est Lorena Wiebes qui porte le maillot jaune de leader ce matin. Elle a remporté l'étape hier devant Kim Lecourt, la mauricienne, et la redoutable néerlandaise, elle aussi, Demi Vollering. Et puis, il y a notre française, Océane Mahé, qui a frappé très fort hier, puisqu'elle a marqué les premiers points de la montagne. Elle a le maillot à poids sur les épaules ce matin. Et évidemment, elle savoure pourquoi ? Parce que c'est sa première participation.
6: C'est fou, enfin, moi c'est mon premier Tour de France, c'est la première étape, c'est le premier tour de l'équipe, je suis super contente. On montre qu'on n'a pas à rougir devant les autres grosses équipes et c'est un maillot absolument mythique, donc c'est génial. Je vais me regarder dans le miroir beaucoup là, je pense. C'est sûr que là maintenant on peut plus trop se cacher, il va falloir mettre des choses en place pour essayer de le garder. Je pense que voilà, le tour est déjà réussi, maintenant c'est que du bonus, donc faut continuer à prendre du plaisir et puis évidemment on va se battre, on est des battantes.
5: Mais bien sûr qu'elles sont des battantes. Bonjour Thierry Nicolet.
7: Bonjour.
5: Vous êtes rédacteur en chef à Radio Chablais, vous êtes responsable des sports. Elle n'a pas été facile, hein, cette étape d'hier.
7: Non, c'était un peu
5: piégeuse.
7: Très piégeuse, ouais. Entre Lausanne et Lausanne, on pourrait croire que c'est une boucle toute plate, mais pas forcément. Hein. Ça a été très très long, ça a été très sinueux aussi. C'était une étape très difficile, en tout cas une sacrée mise en bouche, hein, pour ce Tour de France Femmes 2026.
5: Et quand on parle de vélo ici, et Frédéric Carbone le disait à l'instant, on est dans le fief du cyclisme international, il y a le vélo de route, mais pas que. Il y a le BMX, il y a le VTT, et tout cela est aidé ici par des infrastructures extrêmement performantes.
7: Il y a même le cyclisme sur piste, on a un magnifique vélodrome ici à Aigle, hein, au sein du siège de
5: couvert.
7: L'UCI, couvert en plus, effectivement. Non, c'est vraiment pour le deux roues dans son ensemble, hein, vous l'avez dit, BMX, on a des pistes de BMX, il y a le pump track, il y a

0: syndic, hein, Grégory Devaux, ancien pistard notamment. Donc c'est vrai qu'il y a tout à Aigle et réuni pour que les gens fassent du sport. Et on l'a dit, il y a cette nature, hein, qui force presque à pouvoir se mettre au sport très facilement.
1: Vous êtes un homme heureux, David Lapartien, bonjour.
2: Bonjour, oui, un homme très heureux.
1: Président de l'UCI, l'Union Cycliste Internationale. Vous êtes surpris par l'engouement que suscite ce tour féminin. Hier, il y avait un monde fou le long des routes, et avant-hier, lors de la conférence de presse précédant le départ de la première étape, on n'a jamais vu autant de monde. C'est une vraie révolution, parce que c'était pas le cas lorsque le Tour de France a été relancé, le Tour de France Femmes en 2022.
2: Alors c'est vrai que c'est exceptionnel de voir tout ce public. Il y a un public qui est là, qui est nombreux, et je trouve qu'il s'est passé quelque chose, notamment au Tour de France Femmes l'année dernière. J'ai vraiment vu ce changement massif.
1: Il faut
2: massif
1: dire qu'il y avait l'émotion avec Pauline Ferrand-Prévot.
2: Mais dès la première étape, alors qu'elle n'avait pas encore gagné, ça partait du Morbihan, il y avait un monde fou, fou, fou. Et ça a été ça tout le parcours. Je trouve que le Tour de France Femmes a gagné ses galons. La course est passionnante, elle est intéressante. Ces jeunes femmes le méritent. Et nous, on est très, très heureux pour le cyclisme féminin. Ça fait une visibilité énorme. Et les audiences sont là.
1: Donc ça veut dire que le cyclisme féminin mérite les mêmes infrastructures, le même soutien que le cyclisme masculin.
2: Exactement.
1: Y compris sur les salaires.
2: Alors les salaires, oui, mais après forcément c'est une trajectoire. Si je vous donne deux chiffres, en 2017, quand j'étais élu président de l'UCI, le salaire moyen des filles était de 8000 euros par an, pas par mois,
1: et aujourd'hui,
2: par an. À peu près 96 000 euros par an. Mais le salaire médian, c'est-à-dire que la moitié au-dessus, la moitié en dessous, est à 72 000. C'est-à-dire que concrètement, les filles aujourd'hui, et il y a des minimums de salaire qu'on a alignés. Les minimums de salaire sont les mêmes maintenant chez les hommes et chez les femmes au niveau World Tour. Et l'UCI a mis 6 ans pour y arriver. Après, le maximum, c'est le marché. Mais ce qui veut dire concrètement qu'on avait un écart de 1 à 20 dans les salaires hommes-femmes. Le salaire, l'écart n'est plus que de 1 à 2 en moyenne. Donc il y a encore du travail à faire. Mais en 8 ans d'avoir réduit finalement par 10 l'écart, c'est déjà pas mal.
1: Corrigez-moi si je me trompe, mais je lisais que la coureuse qui va remporter le Tour de France Femmes cette année va empocher 50 000 euros. C'est quoi? C'est 10 fois moins que le vainqueur du Tour de France homme?
2: Oui, à peu près. À peu près.
1: Donc il y a quand même encore de gros écarts.
2: Il y a encore, parce que l'économie générale générée par le Tour de France Femmes n'est encore pas l'économie générée par le Tour de France Hommes. Mais ASO a augmenté beaucoup les prix. Et quand on a eu des discussions avec la commission des athlètes, c'était pas la question des prix, parce que les prix dans le vélo, c'est pas comme en tennis, c'est pas le salaire. Les filles sont payées, ont un bon niveau de salaire, c'est presque le bonus finalement, les prix. C'est quand même pas les.
1: Et ça vient en plus du salaire.
2: Ça vient en plus du salaire. Et ce que nous avaient dit les filles, moi ce qu'elles m'avaient dit, c'est organisez-nous déjà le Tour de France, Paris-Roubaix, toutes ces grandes courses, la visibilité, les médias, c'est d'abord ça qu'on veut. Parce que si on se bat sur les prix, on n'aura pas ces grandes courses. Et nous, on préférait qu'il y ait de l'investissement qui soit fait, bah, par exemple, pour avoir hier le direct télé du début à la fin, d'avoir...
1: La couverture médiatique doit être la même.
2: Toutes les conditions, toutes les infrastructures, ça a un certain coût. Mais l'économie générale du Tour de France Femmes augmente, et je suis sûr que les prix vont aussi augmenter. C'est une trajectoire qui va dans le bon sens.
1: Et sur les tracés, les parcours, est-ce qu'il faut continuer à varier les formats pour montrer la diversité du cyclisme féminin, les contre-la-montre, les pavés, les étapes de montagne aussi?
2: Oui, parce que finalement c'est un tout, et c'est comme le cyclisme masculin, il faut qu'on en ait pour tout type d'athlète, même si cette année, moi je trouve le parcours très exigeant, parce qu'il part globalement d'ici pour aller à Nice. Et il aura échappé à personne que c'est globalement assez accidenté pour aller là-bas. Donc il est sans doute un peu moins d'étapes plates que les autres années. Mais c'est aussi ça un tour, c'est que on doit être surpris par des fois le tracé. L'étape qui est tracée dans le Mâconnais, je peux vous dire que vous gagnerez peut-être pas le tour ce jour-là, mais vous pouvez le perdre.
1: Et sur le dopage, alors je sais bien, c'est le mot qui fâche dans le cyclisme.
2: Non, c'est important d'en parler.
1: Est-ce qu'on peut imaginer des contrôles comme ceux que nous avons vécu sur le Tour de France Hommes? D'ailleurs, est-ce qu'on a les résultats pour Tadej Pogacar et Jonas Vingegaard?
2: La règle de base de l'autorité de contrôle indépendante, c'est que s'il n'y a pas de communication et de communiqué, c'est qu'il n'y a pas de cas positif. Donc j'ai pas vu de communication ni de communiqué de l'ITIA.
1: Voilà, la réponse est là.
2: La réponse est là. Voilà. On a aussi beaucoup musclé, par exemple, le système de contrôle antidopage chez les femmes. C'est comme il n'y a pas la même économie, c'est surtout l'UCI en fait qui contribue elle-même. On met nous 1,7 million d'euros sur le contrôle antidopage des femmes, et il y a beaucoup de contrôles. Mais vous savez, pour faire des contrôles de nuit, c'est d'abord, ça doit rester strictement l'exception. La nuit, c'est fait pour dormir et pour récupérer.
1: Donc ça veut dire que là, il y avait des soupçons.
2: c'est pas forcément des soupçons, ça veut dire

0: qu'il faut montrer quand même que on peut avoir des fois des micro-doses, des choses comme ça. Et on sait que le temps d'évacuation peut être assez court et que le lendemain matin, on pourrait être éventuellement négatif. Donc, montrer qu'il peut potentiellement y avoir des contrôles de nuit, c'est un peu la peur du gendarme, si vous voulez. C'est quand même nécessaire. Ça se fait en France sous l'autorité d'un juge, donc c'est pas, on fait pas ça n'importe comment. Mais les coureurs ont parfois 3 contrôles par jour. Ils peuvent l'avoir à 6h le matin, ils peuvent l'avoir dans le bus avant le départ, ils peuvent l'avoir à l'arrivée à 23h. Et les filles ont aussi un contrôle maintenant qui est de plus en plus robuste, pas encore tout à fait aligné sur celui des hommes, mais là c'est pareil, on aligne aussi progressivement les contrôles antidopage.
1: La Suisse a accueilli les championnats du monde de cyclisme sur route en 2024, il y a 2 ans. Quel rôle le pays joue-t-il dans le développement du cyclisme féminin, à la fois en compétition, mais également au quotidien, parce que des épreuves comme celles que nous vivons aujourd'hui donnent envie de faire du vélo. Et il faut oser, d'ailleurs c'est presque une phrase qu'on entend tous les jours ici sur ce Tour de France femmes, il faut oser.
0: Alors la Suisse fait beaucoup de travail, d'ailleurs ils ont une nouvelle présidente, c'est la première fois en 140 ans que la Suisse a une présidente à la tête de la fédération, elle-même ancienne athlète.
1: Les choses bougent, les lignes bougent.
0: Ils ont fait un triplé aux Jeux Olympiques en VTT à Tokyo, 3 Suisses aux 3 premières places, on a des Suisses qui ont eu aussi des médailles en BMX, et puis sur route, ils organisent aussi 2 fabuleuses courses dans le World Tour, le Tour de Romandie, ici dans la Suisse francophone, et le Tour de Suisse, donc la Suisse fait beaucoup d'efforts pour promouvoir le cyclisme féminin.
1: Quels seront les grands chantiers de l'UCI pour 2027? Évidemment, je vais m'arrêter en France avec les super mondiaux qui auront lieu en Haute-Savoie, et là, ce qui est important, c'est qu'il y aura 6 disciplines différentes. Supplémentaires.
0: Oui. Alors, il y aura 6 disciplines supplémentaires, ce qui porte à 20 le total de championnats du monde. Nous aurons donc 20 championnats du monde en même temps, en même endroit, en Haute-Savoie. 15 000 athlètes, 206 pays. Donc, c'est absolument énorme. Ce sont toutes les disciplines du cyclisme. Bien sûr, les 5 disciplines olympiques, mais aussi l'ensemble des autres disciplines.
1: Le gravel, par exemple.
0: Le gravel, l'enduro, le pump track, voilà. Bref, tout un tas de, le cyclisme e-sport, tout un tas de, le cyclisme artistique, le cyclobal. Voilà, des disciplines qu'on voit peut-être un peu moins souvent.
1: Et qu'on va peut-être découvrir, justement.
0: Voilà. Et puis, la piste, elle sera à Saint-Quentin-en-Yvelines aussi, près de, au Vélodrome Olympique.
1: Vous avez suivi l'étape d'hier, bien sûr. Qu'est-ce qui vous a le plus marqué? L'attaque des derniers kilomètres ou l'échappée du début?
0: Alors moi je dirais
1: les écarts.
0: C'est la capacité de Lorena Vives à rester avec les meilleurs parce que c'est une sprinteuse, mais en haut elles ne sont plus que 7 ou 8, toutes celles qui vont jouer le général finalement.
1: Toutes celles qui vont jouer le général.
0: Et elle est là. Donc c'est-à-dire que c'est quand même une sacrée coureuse parce que pour s'accrocher à monter les 2,4 km, c'était quand même pas simple. Donc je pense qu'elle peut encore doubler la mise aujourd'hui.
1: Dimanche prochain à Nice, vous voyez qui en jaune?
0: Pauline Ferrand-Prévot.
1: Ah, ça c'est super. On parie.
0: On parie. Je l'ai trouvé très affûté, concentré, mais peut-être moins stressé que l'année dernière. Donc ça va être entre elle et Demi Vollering, mais je pense que Pauline, dans la très haute montagne au Mont Ventoux, sera plus forte. C'est mon analyse. Après, j'espère qu'on verra comment ça se réalisera.
1: Merci beaucoup, en tout cas, David Lapartien, président de l'UCI, l'Union Cycliste Internationale. Frédéric, je vais vous faire voyager dans la deuxième partie de ces Informés du Tour.
2: On va se régaler. Je note le pronostic à votre micro du président de l'Union Cycliste Internationale. Sans doute n'est-il pas le seul à penser que Pauline Ferrand-Prévot peut effectivement remporter cette grande boucle au féminin. Ça sera un exploit deux fois consécutivement. A tout de suite, Catherine Potier, après le Fil Info, 11h45. Et ça se calme sur le front des incendies en France, Julien Raymond.
3: Pas d'évolution du périmètre du feu dans le Var, même si la lutte contre l'incendie du massif du Gros Bessillon continue. Les pompiers traitent en ce moment plusieurs points chauds. La majorité des mesures d'évacuation sont levées. Du côté de la Gironde, la plupart des personnes évacuées ont pu regagner leur domicile. Le président Donald Trump suspend les frappes américaines contre l'Iran à condition qu'un accord soit rapidement conclu. C'est Téhéran qui en a fait la demande. Vendredi, la Maison-Blanche avait menacé de frapper très fort l'Iran. À Gaza, 8 personnes sont mortes la nuit dernière dans de nouvelles frappes israéliennes. Malgré l'annonce en fin de semaine d'un accord sur un désarmement du mouvement islamiste du Hamas et un retrait israélien du territoire palestinien. Et des nouvelles rassurantes de Sébastien Ogier et de son copilote victime d'un accident impressionnant, leur voiture complètement cabossée lors d'un rallye en Finlande hier. Les examens passés le confirment cette nuit, ils n'ont pas de blessures graves.
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2: Eh oui, Catherine, toujours à Aigle, en Suisse, départ de la deuxième étape de ce Tour de France Femmes. Vous m'avez promis de me faire voyager. Eh ben, j'embarque. Allez-y, faites-moi voir.
1: Allez, venez avec nous ici en Suisse, parce que c'est vrai que je suis comme une petite fille, là, depuis hier. Non, franchement, je l'avoue, très enthousiaste. J'ai découvert d'abord des gens extrêmement sympathiques, mais au-delà de ça, un cadre, un décor, et j'en parlais tout à l'heure, magnifique. Et puis, il y a deux endroits, selon moi, incontournables. Il y a le musée de l'Olympisme à Lausanne et l'espace ballon du Château d'Ay qui est situé à une quarantaine de kilomètres de Aigle, là où nous sommes ce matin. Merci d'être avec nous, Bertrand Picard.
5: Mais très heureux d'être là. Bonjour Catherine.
1: Vous êtes explorateur, famille d'explorateurs, pionnier de l'aviation durable avec votre tour du monde en ballon sans escale. C'était en 1999 avec Brian Jones. Parlez-nous de ce site du Château d'Ay, parce qu'il est historique, mais il est aussi extrêmement symbolique finalement.
5: Alors Château d'Ay, c'est la Mecque du ballon, essentiellement en hiver, parce qu'il y a des courants qui montent la vallée, qui descendent la vallée, et les 60 à 80 ballons qui participent à ce festival au mois de janvier arrivent à jouer avec les vents pour parfois même revenir à l'endroit où on a décollé. Donc c'est aussi par amitié pour toute cette communauté-là que j'avais décollé avec le Breitling Orbiter 3 pour le tour du monde sans escale. Et puis maintenant j'y retourne pour le festival, j'y retourne pour l'espace ballon. Ce musée aussi où j'ai donné beaucoup d'objets de mon tour du monde.
1: Vous avez grandi dans une famille d'explorateurs, c'est votre ADN hein, finalement. En quoi ce tour du monde en ballon a changé votre vision de l'exploration et de la technologie?
5: Parce que pour moi, c'était la première fois que je le faisais moi-même. En fait, j'ai entendu parler de mon grand-père qui est monté dans la stratosphère à l'époque où on croyait que c'était impossible. J'étais bébé quand mon père est descendu de la fosse des Mariannes à 11 kilomètres à l'époque où on disait que c'était impossible. J'ai rencontré des astronautes du programme spatial américain dans les années 60 quand j'étais adolescent. Puis je me suis toujours dit, c'est cette vie-là que j'ai envie d'avoir. Et pour la première fois, avec ce tour du monde en ballon sans escale, j'ai pu avoir cette vie-là. J'ai pu faire quelque chose qui n'avait jamais été fait. J'ai pu monter un projet, j'ai pu diriger une équipe, j'ai pu vivre en fait toutes les émotions que les pionniers et les explorateurs ressentent quand ils font quelque chose qui est considéré comme impossible et qu'ils y arrivent.
1: Et quand même, 19 jours, 21 heures et 47 minutes dans une nacelle de 5 mètres cubes. Faut pas être claustrophobe, hein.
5: Alors, quand vous savez que dehors, il fait moins 55 degrés et qu'il n'y a pas assez de pression atmosphérique pour survivre, vous êtes très content de rester dedans. Aucun problème.
1: C'est lors de ce tour du monde en ballon qu'est né le projet de Solar Impulse dans votre tête. Faire voler un avion nuit et jour sans carburant.
5: Oui, parce que dans le tour du monde en ballon, on était poussé par le vent, certes, mais on restait en l'air parce qu'on brûlait du propane. Et j'ai atterri avec 40 kilos de propane qui restait sur les 3,7 tonnes du décollage. Donc quand on dit le ciel est la limite, c'est faux. Le carburant est la limite. Et je me suis dit, mais j'aurais pas pu faire mieux. Et pour faire mieux, il faut renoncer au carburant, il faut partir dans autre chose. Et pour moi, c'était le solaire, c'est le renouvelable, c'est l'efficience énergétique, c'est les technologies propres. Et pas seulement pour pouvoir voler avec un avion expérimental, mais pour la planète entière, pour l'humanité entière. Et c'est ça qui m'a animé pour lancer ce projet Solar Impulse après Breitling Orbiter.
1: Finalement, c'est l'héritage des montgolfiers, mais de manière écologique?
5: Mais finalement, c'est l'héritage de rien du tout au niveau technique, parce que c'est complètement nouveau. Mais c'est l'héritage de l'esprit de pionnier pour arriver à faire quelque chose qui n'a jamais été fait et qui est considéré comme impossible. Et vous ne pouvez pas vous imaginer le nombre de gens qui m'ont dit que c'était impossible de voler sans carburant autour du monde, qu'un avion pourrait jamais avoir assez d'énergie donnée par le soleil pour voler nuit et jour. Parce qu'on croit toujours qu'il faut produire plus. On ne comprend pas que dans notre monde, ce qu'il faut, c'est consommer moins parce qu'on est plus efficient, parce qu'on gaspille moins. Et c'était ça la grande leçon de Solar Impulse. C'était comment on peut utiliser tellement peu d'énergie que le soleil suffit.
1: Mais quand vous dites ça à des industriels, à des politiques, à des décideurs, on vous prend pour un idéaliste ou on vous prend vraiment, vraiment au sérieux avec peut-être la volonté d'agir? Parce que ce qu'il faut, c'est de l'action aujourd'hui.
5: Vous savez, si je disais uniquement ça, on me prendrait pour un écolo-gauchiste. Mais je dis autre chose. Moi, ce que je dis maintenant, c'est que toutes ces technologies qui permettent d'économiser, d'arrêter de gaspiller, d'être plus efficient, toutes ces technologies-là sont devenues aujourd'hui rentables économiquement. Parce que si vous vendez une solution qui qui permet d'arrêter de gaspiller de l'énergie ou des matières premières, vous allez faire une marge bénéficiaire plus haute. Donc, mon but, c'est vraiment de réconcilier l'écologie et l'économie, de montrer qu'on peut avoir une écologie économiquement rentable et avoir une industrie propre, parce qu'elle amène des solutions efficientes qui peuvent être utilisées par tous les citoyens, par toutes les entreprises, par tous les pays. Et Dieu sait si on en a besoin aujourd'hui.
1: Vous êtes très attaché, Bertrand Piccard, à l'olympisme. Et c'est vrai que lorsque j'étais à Lausanne hier, j'ai eu cette chance de visiter le musée de l'olympisme. Je suis vraiment tombée amoureuse de ce musée parce qu'il est vivant. On voit des objets extraordinaires. Bonjour Aline Méhan.
6: Bonjour Catherine.
1: Vous êtes responsable promotion et événements de ce musée, justement. Mais d'où viennent-ils tous ces objets que vous présentez? 10 000 objets présentés, je crois qu'il y en a 90 000 en réserve.
6: Alors en fait, c'est plutôt 1000 objets présentés et 90 000 en réserve.
1: Je m'emballe.
6: Tous ces objets proviennent de la collection des objets patrimoniaux du Comité international olympique et ils ont été récoltés depuis le début des Jeux olympiques jusqu'à nos
1: jours.
6: Mais
1: qui les donne? Ce sont les athlètes?
6: Majoritairement les athlètes, ça peut être aussi les fédérations internationales. C'est tout un travail, en fait, c'est un écosystème. Donc il y a des choses qu'on cherche en fait à acquérir pour nos collections, donc c'est des fois nous qui faisons le premier pas parce qu'on veut récupérer un objet, parce que d'un point de vue sociétal, c'est important de l'avoir dans notre collection. Et puis, il y a aussi beaucoup d'autres fois où c'est les athlètes eux-mêmes qui nous contactent pour nous dire, moi j'aimerais remettre mon jersey ou j'aimerais partager.
1: C'est pas trop difficile pour eux parce que, donner à un musée les pointes avec lesquelles on a gagné une médaille d'or, ça doit pas être simple quand même.
6: Alors j'imagine qu'il y a un attachement évidemment à ces objets, mais d'un autre côté, les donner au musée olympique, ça permet en fait de préserver un patrimoine et un héritage et d'être sûr que cet héritage soit transmis aux générations suivantes. Et ça, c'est tout notre travail justement avec ce travail de collecte, c'est qu'il faut qu'ils racontent en fait vraiment toute l'histoire des Jeux et de l'olympisme depuis le début jusqu'à nos jours et aussi pour le futur. Parce qu'on voit à chaque édition des Jeux des nouvelles choses qui arrivent. Et puis aussi, c'est notre rôle d'être sûr de les documenter pour pouvoir, en fait, raconter cette histoire aussi dans le futur.
1: Racontez-nous quels sont les objets qui ont été le plus difficiles à récupérer et ceux qui ont finalement peut-être le plus de force. Moi, j'avoue que les pointes de Jesse Owens, c'est bouleversant lorsque l'on voit ces petites chaussures en cuir. Il avait une petite pointure en plus.
6: Hein.
1: Non, mais c'est incroyable de voir ça. Le maillot Usain Bolt, le juste au corps de Simone Biles, elle est toute petite. On a l'impression qu'elle a 12 ans et demi.
6: Je dirais que en fait, c'est chaque fois des histoires qui sont différentes. On cherche pas forcément à raconter seulement l'histoire des champions, mais on cherche à raconter des histoires qui ont marqué l'histoire des Jeux. Et il y a certaines pièces qu'on présente dans l'exposition qui le démontrent. On a vu l'autre jour quand vous êtes venue, Catherine, on s'est arrêté, on a regardé le maillot de cet athlète équato-guinéen qui a marqué l'histoire des Jeux en nageant de la manière la plus lente, hein, 100 mètres.
1: Il avait été ovationné. Il avait appris, je crois, à nager 3 mois avant.
6: Exactement. Donc c'est ce genre d'histoires qui sont très touchantes, qui sont inspirantes pour le public. Et ce maillot, en fait, il est exposé à côté de celui de Michael Phelps, qui est l'athlète olympique le plus titré au niveau de la natation. Donc raconter ces deux histoires en même temps, c'est vraiment en fait mettre le rêve olympique au même niveau de tous. Et puis c'est chercher en fait à inspirer, à transmettre de l'émotion, parce qu'il y a beaucoup d'émotion derrière toutes ces histoires.
1: Bertrand Piccard, c'est vrai qu'il est fabuleux ce musée de l'olympisme.
5: Mais ce musée est fabuleux et les valeurs de l'olympisme sont fabuleuses. C'est plus que du sport, c'est la rencontre de tous les pays, c'est la trêve olympique. L'idéal d'arrêter de se battre pendant...
1: J'aimerais bien avoir l'avis du baron Pierre de Coubertin sur le Tour de France femmes, hein, parce qu'il n'a pas été tendre avec les femmes, excusez-moi.
5: Il n'a pas été tendre avec les femmes, mais il a fait beaucoup pour réunir les peuples. Et c'est pour ça que j'avais demandé et obtenu le parrainage du président du CIO et du CIO en général pour le projet de Tour du Monde en ballon. Et Breitling Orbiter avait les anneaux olympiques, avait le parrainage d'Antonio Samaranch, et on avait baptisé le ballon devant le musée olympique, allumant les brûleurs avec la flamme olympique.
1: Très symbolique.
5: Et j'avais un message de paix que le CIO a délivré au fur et à mesure des survols des différents pays pour promouvoir la paix, la compréhension, le respect, etc.
1: Est-ce que vous avez un message de paix à délivrer, Fanny Lechevestrier et Jean-François Bernard?
7: Un message de paix. Merci pour la colle. Alors là, sachez que nous sommes avenue de la paix à Genève.
1: Ah ben
7: voilà. Non, mais regardez, c'est déjà pas mal. Profitez, c'est déjà pas mal. Non, mais le sport, c'est aussi ça véhicule un message de paix, non? Aussi le peloton, quand on voit de l'entraide entre les coureuses, bah voilà, c'est un peu nice.
6: C'est ces fameuses valeurs olympiques de paix.
1: Deuxième voilà. étape, hein, de ce Tour de France femmes aujourd'hui, Fanny et Jean-François, entre Aigle et Genève. Plus classique qu'hier ou tout aussi piégeuse cette deuxième étape?
7: On va voir, ça commence assez fort avec des côtes. Elles sont en troisième et quatrième catégorie comme hier. En revanche, l'arrivée est beaucoup plus plate. Hein. On va arriver dans le centre-ville de Genève avec deux derniers kilomètres très urbains, Jean-François.
8: Oui, non, mais Catherine, aujourd'hui, en fait, vous avez le même scénario que vous avez vu hier. C'est-à-dire qu'on a des points à aller chercher. Hein. Il est clair que d'autres filles seront intéressées, d'autres concurrentes, par ce maillot. Et je pense qu'on aura une échappée de la même façon. Il y a quand même un concentré de 5 difficultés avant le final, puisque la dernière sera environ à une quarantaine de kilomètres de l'arrivée. Et puis après, ça sera vraiment une arrivée, par contre pas comme hier, vraiment plate. Et je pense que Lorena Vibes va être encore difficile à battre.
1: Il y avait beaucoup, beaucoup de monde hein, sur les routes hier. Ça nous a marqué tous. On voit l'engouement autour de ce tour.
7: Ah ouais, et sincèrement, pour rentrer du tour homme, je pense qu'il y a eu plus de monde au village départ à Lausanne, deux tours confondus, que sur certaines étapes du tour masculin. On voyait les gens vraiment venir en famille, avec les maillots. Enfin voilà, il n'y a plus de différence aujourd'hui entre le tour masculin et le tour femme, du moins dans l'engouement qu'il crée. Les gens veulent voir le tour, tout simplement.
8: Oui, oui, et puis hier, hein, juste pour ajouter, c'était quand même la fête nationale, donc il y avait l'endroit, quand même le bord du lac, ouais. La fête nationale, et il y avait tout, donc je pense que ça a fait qu'on a du monde, et on en aura encore.
1: Et ça va être un superbe parcours, ne serait-ce qu'au niveau du décor, et on va en profiter. Merci à vous, Bertrand Piccard, merci à Aline Méhan, je vous laisse vaquer à vos occupations. Nous, Frédéric, on se retrouve ce soir à 19h45 pour le Club Tour avec l'équipe.
2: Eh ben, le rendez-vous est pris, et d'ici là, évidemment, avec Fanny Lechevestrier. Merci beaucoup, Catherine.
1: 14h30, hein.
2: Oui, avec Fanny et Jean-François Bernard, 14h30, le départ de cette deuxième étape, qu'on suivra bien évidemment sur France Info. La météo et le journal de midi arrivent dans un instant.
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2: Encore de très fortes chaleurs ici ou là, Patricia Charbonnier.
14: Des conditions météo toujours très ensoleillées avec la chaleur qui monte d'un cran cet après-midi. Température en hausse en particulier entre l'intérieur de la Bretagne et le sud-ouest. Météo France prévoit de 30 à 35 degrés. Toujours de fortes chaleurs sur l'arrière-pays méditerranéen avec des pics à 38 degrés, 29 degrés cet après-midi à Dunkerque, 32 à Paris et Bourges, 34 à Bordeaux et Mulhouse. Du plein soleil mais avec un voile nuageux le long des côtes de la Manche avec un vent de secteur nord-est sensible, de l'instabilité en montagne avec quelques averses cet après-midi, notamment sur les Alpes frontalières, le sud du Massif central, les Pyrénées sur la montagne Corse et du vent en Méditerranée. Un vent de secteur sud-est aujourd'hui jusqu'à 40 km/h en pointe.
2: Patricia Charbonnier, merci beaucoup. Excellente journée à tous. Vous êtes bien sur France Info. Bougez pas, il est midi. Midi, le journal. Bonjour Laura Dulieu.
6: Bonjour.
2: Et à la une, le Var, où le feu reste contenu à ce stade.
6: Avec des conditions météo changeantes, les pompiers restent quand même sur le qui-vive.
2: Des pompiers qui travaillent dans des conditions extrêmes, sont-ils suffisamment protégés? Non, répond un syndicat de pompiers sur France Info qui parle de bombes sanitaires. Est-ce la réalité? On en parlera avec un médecin colonel vice-président des sapeurs-pompiers de France.
6: Tandis qu'en Gironde, la plupart des habitants peuvent rentrer chez eux, hormis ceux des communes proches des points chauds toujours actifs. Les touristes commencent aussi à revenir. Nous serons sur place. Au Maroc, le retour des candidats à l'exil après avoir massivement traversé la frontière vers Ceuta, l'enclave espagnole. Ils dénoncent la violence qu'ils ont subis. Enfin, le Tour de France, deuxième étape, avec la néerlandaise Lorena Vives en jaune et l'exploit d'une jeune française, Océane Mahé. Elle prend le maillot à poids après sa prouesse hier lors de la première étape.
2: Bienvenue sur France Info, nous sommes ensemble jusqu'à 14h.
6: La situation est relativement stable ce matin dans le Var, où le périmètre du feu n'a pas évolué cette nuit. La majorité des mesures d'évacuation ont été levées. Pour autant, les pompiers restent à pied d'œuvre pour combattre l'incendie qui a déjà parcouru environ 1800 hectares près du massif du Gros-Bessillon, sur ce territoire dit de la Provence verte, entre Méditerranée et les gorges du Verdon. Ce nouveau feu s'était déclaré vendredi au sud de l'important brasier fixé après avoir dévoré 4500 hectares près du Gros-Bessillon. Le point ce matin avec le capitaine Olivier Latil, officier de communication des pompiers du Var.
15: Le feu n'a pas progressé dans la nuit, il est stabilisé, les opérations ont continué en permanence pour atteindre les points chauds et donc oui, on s'attend encore à une journée de travail dure aujourd'hui. On aura une surface qui est stabilisée et on continue les actions pour atteindre justement ces points chauds, pour éviter qu'il y ait de nouvelles reprises et que cette surface augmente. On est confronté à une situation qui est perturbante, hein, parce que le vent change. Là, aujourd'hui, on a un vent du sud-sud-est, alors qu'on était jusqu'à présent sur un régime de Mistral avec de l'ouest. Donc, c'est-à-dire que c'est des stratégies qui doivent être modifiées chaque jour pour faire face, justement, en permanence à ces changements de météo et des vents qui sont très tourbillonnants, qui sont piégeux. Et pour nous, ça devient un feu complexe.
6: Et près de 1500 pompiers restent déployés sur le secteur. En Gironde, la situation continue de s'améliorer. Le feu est fixé depuis hier. Il reste stable ce matin malgré les deux points chauds qui persistent à Lège et au Porge, où les habitants ne peuvent toujours pas revenir. Il y a eu quelques reprises de feu à la marge cette nuit, selon les pompiers. Et les touristes, eux, commencent à revenir. Bonjour Boris Loumagne.
16: Bonjour Laura.
6: Vous êtes dans la commune d'Audenge, au bord du bassin d'Arcachon. Les vacanciers reviennent, mais au compte-gouttes, Boris.
16: Oui, ici à Audenge, il faut s'imaginer que c'était une ville fantôme, hein, il y a encore quelques jours. Mais depuis ce week-end, effectivement, les touristes reviennent petit à petit.
17: Bonjour mesdames.
18: Bonjour.
17: Vous allez bien?
18: Oui, ça va.
16: Comme ici, au camping Le Braou, Lola est là pour accueillir les vacanciers.
19: Là, première vue sur ce matin, les mails, etc., les appels, tout est encourageant. Et faut pas avoir peur de venir dans la région, parce que nous, on a adapté nos itinéraires, nos recommandations de sortie, etc. Donc, on a plein de choix à donner à nos clients.
16: Bon, ici, dans les campings, on est quand même loin du taux de remplissage habituel, mais ça s'améliore d'heure en heure. D'ailleurs, on le voit aux plaques minéralogiques des voitures. Il y a des touristes garés devant le marché de Biganos qui vient de rouvrir. Linda est arrivée hier de Metz.
20: Tout a rouvert, donc voilà. À part qu'il y a un peu moins de monde, qui surprend un peu, mais non, tout est normal. On sent pas de fumée, tout va bien.
16: Vous avez prévu de faire quoi là dans les prochains jours? C'est quoi le programme?
20: Aller sur un peu visiter Biscarros, Arcachon, voilà, voir un petit peu aux alentours. On sera un peu plus restreint cette année, mais ça fait rien.
16: Et oui, il y a encore pas mal de restrictions. Impossible de se rendre sur la presqu'île du Cap Ferré ou encore sur les vastes plages du Grand Croc. Là-bas, l'incendie est toujours en cours.
6: Boris Loumagne en direct d'Audenge avec Martin Troidec pour les moyens techniques. Et on apprend ce matin qu'un coordinateur national rattaché à Matignon va être nommé pour piloter le chantier de reconstruction dans les zones sinistrées par les feux. Et plus de 117 000 hectares de forêt ont brûlé en France depuis le début de l'année. Les feux de forêt favorisée par la sécheresse des sols, de la végétation et des cours d'eau. Le niveau de la Loire est par exemple particulièrement bas en ce moment. Le fleuve est en alerte sécheresse niveau 2 sur une échelle de 4 avec des restrictions d'usage de l'eau tout le long du bassin. Alors quelles conséquences pour les 4 centrales nucléaires implantées au bord du fleuve où elles puisent l'eau pour refroidir les réacteurs? Cécile Dacosta.
21: Jamais depuis 2003, la Loire n'avait atteint un débit naturel aussi bas. Alors cette année, les lâchers d'eau depuis les barrages en amont ont commencé plus tôt.
22: Le soutien des tiers a commencé assez tôt, hein, vers mi-juin.
21: Hervé Brulé est à la tête de la DREAL, la Direction Régionale de l'Environnement, de l'Aménagement et du Logement en Centre-Val de Loire.
22: Alors les barrages étaient pleins en début de saison. Aujourd'hui, on a encore 78% de remplissage sur nos sacs, ce qui fait qu'il y a 144 millions de mètres cubes. Et 54% de Villerest, c'est-à-dire 71 millions de mètres cubes encore dans le barrage aujourd'hui. Donc on est à des niveaux qui sont encore corrects et qui permettent d'assurer la suite de la saison sèche.
21: Ces lâchers d'eau permettent de maintenir un débit qui permet encore aux 4 centrales nucléaires de la région de ne pas baisser leur production. Mais sans grosse pluie dans les prochaines semaines, ces lâchers d'eau pourraient être réduits.
22: Il faut le dire, on est quand même plutôt dans une optique de baisser légèrement le soutien d'étiage. Les barrages ne sont pas infinis. Donc en fait, on règle le soutien d'étiage dans une optique précautionneuse pour s'assurer de pouvoir soutenir l'étiage jusqu'à la reprise naturelle des écoulements, date qu'on ne connaît pas aujourd'hui.
21: Même avec une réduction du soutien d'étiage, aucune baisse de production des centrales nucléaires du Centre-Val de Loire n'est prévue à ce jour.
6: Cécile Dacosta, ici Orléans.
2: France Info, midi 6, l'aura du lieu à la frontière marocaine. Les migrants continuent de quitter Ceuta.
6: À raison de quelques dizaines de personnes par demi-heure, le plus fort de cette crise migratoire est donc passé. On le rappelle, 60 000 personnes ont franchi illégalement la frontière de l'enclave espagnole cette semaine. De retour côté marocain, les candidats à l'émigration racontent la violence qu'ils ont subie et qui a mis fin à leur rêve d'Europe. Reportage de Mathias Reynal.
0: Un policier demande à un jeune homme où il veut aller. Des autocars attendent les migrants à leur sortie de Ceuta pour des rapatriements aux quatre coins du royaume. Moi, je vais à Tanger. Je rentre chez moi, répond soulagé l'un de ceux qui viennent de franchir la frontière espagnole en sens inverse.
17: On est parti dans l'espoir de changer nos vies. On pensait trouver un pays meilleur. Ça, c'est la blessure laissée par un club de golf. Ce sont les gens de Ceuta qui m'ont fait ça.
0: Un homme montre une ecchymose sur son épaule. À côté de lui, Ilham, une vacancière originaire de Toulouse.
18: Je suis venue exprès pour voir ce qui se passe réellement. Moi, mon cœur, il est serré. L'armée espagnole, ils ont regroupé des enfants pour les faire revenir ici au Maroc. Et je vous jure, je les ai vus aller frapper, en fait.
0: Mustapha a 17 ans. Il décrit des scènes de chasse à l'homme. Il a dû se réfugier dans une forêt pour fuir les militaires et des habitants de Ceuta.
23: On a vraiment souffert. Cette violence qu'on a subie, ça nous a atteint psychologiquement. C'est pour ça qu'on a quitté cet endroit.
0: Les témoignages de migrants se recoupent, décrivent le déchaînement de violence qu'a connu Ceuta ces derniers jours.
6: Mathias Reynal pour France Info. Hier soir, un dispositif de sécurité massif était toujours visible à la frontière côté marocain. Et les ministres de l'Intérieur des pays de l'Union européenne se réuniront mardi en visioconférence à propos donc des développements à Ceuta. Donald Trump et le prince héritier saoudien se sont parlé au téléphone à propos de la situation au Moyen-Orient, alors que le président américain a finalement suspendu les frappes prévues sur l'Iran à la demande, selon lui, de Téhéran et d'autres pays de la région, à condition qu'un accord soit rapidement conclu. Un média iranien dément ce midi l'information du président américain, selon laquelle donc Téhéran aurait demandé à Washington de ne pas frapper le pays.
2: Et nous en venons à la deuxième étape du Tour de France.
6: 147, même 148 kilomètres entre Aigle et Genève, avec la néerlandaise Lorena Vibes en jaune, vainqueur hier de la première étape au sprint à Lausanne, et avec le maillot à poids, la jeune Océane Mahé, 24 ans. Elle a roulé dans l'échappée pendant les trois quarts de la course et décroché les points de meilleure grimpeuse en franchissant en tête deux des quatre sommets. Alors pour la jeune coureuse de la toute nouvelle formation Ma Petite Entreprise, invitée de ce tour, c'est une prouesse.
24: C'est fou, enfin, moi c'est mon premier Tour de France, c'est la première étape, c'est le premier tour de l'équipe, je suis super contente. On montre qu'on n'a pas à rougir devant les autres grosses équipes, et c'est un maillot absolument mythique, donc c'est génial. Je vais me regarder dans le miroir beaucoup là, je pense. C'est sûr que là maintenant on peut plus trop se cacher, il va falloir mettre des choses en place pour essayer de le garder. Je pense que voilà, le tour est déjà réussi, maintenant c'est que du bonus, donc faut continuer à prendre du plaisir, et puis évidemment on va se battre, on est des battantes.
6: Et pour aujourd'hui, donc, départ fictif de la ville d'Aigle à 14h20. Départ réel 14h30. Ce sera évidemment à vivre sur France Info.
2: Absolument. Avec Fanny Lechevestrier et Jean-François Bernard. Merci beaucoup, Laura Dulieu.
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2: Les pompiers sont-ils suffisamment protégés ? Pas forcément, nous dit un responsable syndical sur France Info. Qu'en est-il exactement ? Un médecin colonel responsable des sapeurs-pompiers de France sera avec nous dans quelques minutes sur France Info. Mais avant cela, les toutes dernières nouvelles, les toutes dernières infos de la progression ou pas de l'incendie dans le Var.
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2: Et elles viennent d'être données, ces toutes dernières précisions, par les pompiers du Var à la mi-journée. Pour résumer, le feu n'a pas progressé, ce qui avait obligé les habitants à fuir, rentrer chez eux en urgence vendredi, reste contenu. Mais pour autant, attention, parce qu'il y a du vent qui est assez fort encore cet après-midi. Donc, très grande vigilance. Voici ce que dit le lieutenant-colonel des pompiers du Var, Christophe Pasquini.
1: Le vent étant aujourd'hui dans une direction différente, parce que nous avons un vent qui vient du sud, nous sommes obligés de reconsidérer notre dispositif, de nous réorganiser et nous préparer avec des actions à la fois aériennes et terrestres. Un certain nombre de points chauds sont toujours actifs, traités actuellement avec des moyens aériens, puisque nous bénéficions depuis ce matin de deux Canadair, de deux Dash qui nous permettent de faire un appui retardant sur le nord du chantier et donc se préparer effectivement à toute éventualité et tout débordement par le vent du sud, complété par quatre hélicoptères présents également depuis ce matin. Alors nous sommes sur une brise de sud, mais qui est avec des températures à plus de 36 degrés, des humidités qui vont être à 15-25% à peu près, et un vent qui, sous rafale, peut être à 30-35 km/h. C'est donc un vent à considérer. Il ne vous a pas échappé que nous sommes classés en risque très sévère, puisque la végétation et la sécheresse sont présentes et apportent dans ce paramètre une complexité que nous prenons en œuvre.
2: Donc voilà, hein, pour ces dernières nouvelles du Var, le lieutenant-colonel Christophe Pasquini, on comprend que le feu ne progresse pas, mais que les heures qui viennent vont encore être très tendues. Après 13 heures, nous serons sur France Info avec le maire d'une de ces communes de ce massif du Var qui a dû être évacué vendredi. Est-ce que les habitants pourront ou pas rentrer chez eux? Les pompiers, on le comprend, même si les feux sont contenus, que ce soit dans le Var ou en Gironde, les pompiers qui vont continuer à travailler avec acharnement pendant les jours et les semaines qui viennent, être au contact de fumées qui parfois peuvent être toxiques. On sait que si plus de 200 000 personnes ont été évacuées, notamment en Gironde, c'est pour éviter d'être au contact de ce type de fumée. Les pompiers sont-ils suffisamment protégés? Leur matériel est-il adapté? Écoutez ce qu'en dit sur France Info le responsable et porte-parole du syndicat Sud, Rémi Chabou. Lui, il s'inquiète, il faudrait mieux protéger, dit-il, les pompiers.
3: On est à l'aube d'un désastre sanitaire. Alors il y a les 4 morts effectivement de sapeurs-pompiers, il y a plus de 160 sapeurs-pompiers qui sont blessés à plus ou moins d'intensité, il y a des personnes qui ont été transportées en urgence absolue avec des fractures ouvertes suite à une explosion de gaz, mais il y a également les morts à long terme, hein. Aujourd'hui nous sommes vraiment face à un désastre sanitaire quand on évacue plus de 200 000 personnes en disant que les fumées sont toxiques et qu'on ne gère pas les intervenants en direct sur ce même sujet, il y a un souci. Aujourd'hui, même les sapeurs-pompiers issus de la sécurité civile et de la BSPP, hein, des pompiers de Paris, donc issus directement de l'État, n'ont pas de cagoule filtrante. On intervient avec des simples bouts de tissu sur la bouche et le nez. On est vraiment très inquiet sur cette situation et c'est quelque chose qu'il faut absolument prendre en compte rapidement parce qu'on va avoir un désastre sanitaire dans les rangs des sapeurs-pompiers.
2: Voilà l'inquiétude de Rémi Chabou, pompier, hein, porte-parole du syndicat Sud. Bonjour à vous, au colonel Norbert Berginien.
5: Bonjour.
2: Médecin-colonel, hein, puisque vous êtes aussi vice-président de la Fédération nationale des sapeurs-pompiers de France. Désastre sanitaire, bombe sanitaire, dit ce syndicaliste. C'est quelque chose que vous redoutez aussi? C'est un risque?
5: Alors, chacun est dans son rôle. Mais c'est vrai que les sapeurs-pompiers ont vécu des moments très difficiles. Et il en ressort qu'ils ont été exposés à des risques de nature et de temporalité différentes. C'est clair que les moyens de prévention et les traitements sont différents au niveau de chaque risque. Donc il y a les risques immédiats et ce que parlait donc le confrère, c'était des risques à long terme. Les toxicités des fumées d'incendie sont connues depuis longtemps. Sur les feux de structure, on arrive à bien se protéger. Et après, c'est toute la problématique de la protection. Et le compromis qu'il faut avoir entre une efficacité de protection et les contraintes physiques.
2: Par exemple, ce monsieur parlait de casques qui pourraient être plus protecteurs et que dont ne disposent pas visiblement les pompiers en France. Pour quelles raisons?
5: Alors, il parle de cagoules.
2: Ouais.
5: C'est vrai que sur les feux de structure, les maisons, les entrepôts, on utilise un masque complètement isolant, hein, qu'on appelle l'appareil respiratoire isolant. Et sur les feux de forêt, c'est pas possible. C'est pas possible parce que l'autonomie et la lourdeur et les contraintes sont trop difficiles. Donc, on a des cagoules qui sont plus ou moins filtrantes. Il a été mis en place suite à l'Observatoire de la santé et des études faites, des études qui sont reprises aussi au niveau international, parce que cette problématique, c'est une problématique internationale. On n'est pas mieux ou moins bien lotis que nos confrères américains. Donc, il a été mis au point des cagoules qui ont été validées, qui ont l'agrément. La difficulté de ces cagoules, c'est ce que j'essayais de dire tout à l'heure, c'est qu'elles sont très contraignantes et sur des fortes chaleurs, les pompiers, les essais qui ont été faits montrent que certains pompiers ne les supportent pas. Donc il va falloir de toute façon, après cet été qui a été très très éprouvant pour nos sapeurs-pompiers, avoir un retour d'expérience, voir ce qui est possible et ce qui n'est pas possible.
2: C'est vrai. C'est-à-dire souvent... si je comprends bien, excusez-moi, docteur et colonel, les cagoules qui seraient les plus protectrices ne peuvent pas être utilisées dans les situations extrêmes que l'on vit aujourd'hui. Donc c'est quelque chose à régler d'une manière ou d'une autre, j'imagine.
5: Exactement. C'est la difficulté de ces cagoules, c'est qu'elles filtrent. Elles filtrent jusqu'à 90% des particules, mais elles sont très contraignantes au niveau chaleur et difficulté à respirer. Les efforts sont tellement importants dans ces feux de forêt, la chaleur ambiante est tellement importante que c'est très difficile. Donc, comme je vous disais, il va y avoir un retour d'expérience et souvent. De toute façon, quand il y a un problème, on essaye de trouver une solution matérielle et peut-être qu'il y a d'autres solutions, notamment sur les engagements, sur la protection et les protections qu'il va falloir avoir en termes de protection et de prévention des sapeurs-pompiers avec des visites médicales et des soutiens qui sont mis en place.
2: C'était ça mon interrogation. Est-ce que au-delà du retour d'expérience, il y aura un suivi de ces pompiers et lequel qui sont intervenus dans des situations assez extrêmes?
5: Alors exactement, c'est ça. Il est prévu depuis plusieurs années des suivis de ces sapeurs-pompiers. Ça a été mis en place par une circulaire de janvier de 2015, mais ça existait déjà dans beaucoup de services d'incendie et de secours. Donc il y aura une traçabilité, des examens qui seront faits de façon périodique, puis pour ceux qui vont arrêter l'activité, notamment les volontaires et ceux qui vont être en retraite, un suivi post-professionnel qui va permettre de détecter au plus près et le plus rapidement possible des éventuelles maladies professionnelles qui seront bien sûr prises en charge.
2: En tout cas, on voit que les feux changent de nature, donc les protections doivent aussi changer de nature sans doute.
5: Exactement, et c'est ces retours d'expérience qui vont nous permettre de mieux les appréhender et de savoir exactement ce qu'il faut faire.
2: Sans employer les mots du syndicaliste qu'on entendait tout à l'heure, je note quand même que vous avez des inquiétudes.
5: Alors, c'est des inquiétudes, mais c'est des inquiétudes qu'on n'a pas que depuis ces feux. On se penche dessus, les services de santé, l'École nationale des officiers de sapeurs-pompiers, l'Entente de Valabre, l'ANSES, depuis plusieurs années, parce que même si on n'a pas eu ces ampleurs au niveau des feux de forêt, les feux de forêt sont quand même connus depuis, et les sapeurs-pompiers les combattent depuis plusieurs années. Et donc, il y a des études en cours et... Moi, je suis un scientifique, un pragmatique, et j'attends le résultat de toutes ces enquêtes pour pouvoir mettre en place des outils efficaces, parce que, on le répète à la Fédération, il faut protéger ceux qui nous protègent, il n'y a aucun doute là-dessus.
2: Absolument, et vous le dites notamment, trouver quelque chose pour que ces cagoules protectrices puissent être utilisées, y compris dans des situations les plus extrêmes. Merci beaucoup, Norbert Berginia, médecin colonel, vice-président de la Fédération nationale des sapeurs-pompiers de France.
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2: Et à midi 20, ces incendies toujours à la une de votre fil info, Laura Dulieu et les regards qui se tournent déjà vers la reconstruction des forêts brûlées.
8: Le feu est fixé mais pas éteint en Gironde, mais le président de la défense des forêts en Nouvelle-Aquitaine appelle l'État à se soucier davantage de la reconstruction de ces forêts. Le Premier ministre Sébastien Lecornu annonce la nomination d'un coordinateur national rattaché à Matignon pour piloter le chantier de la reconstruction. Situation extrêmement difficile en Grèce où les pompiers se battent contre plusieurs violents incendies avec des conditions météo extrêmes et des vents atteignant souvent les 100 km/h. Plus de 12 000 hectares de forêts et de terres agricoles ont déjà brûlé. Israël a tué au moins 8 personnes cette nuit à Gaza dans des frappes nocturnes selon la défense civile, et ce malgré l'annonce d'un accord sur le désarmement du Hamas et le retrait de l'armée israélienne de l'enclave palestinienne. La Russie dit avoir détruit plus de 600 drones ukrainiens cette nuit au-dessus de plusieurs régions de son territoire et de la Crimée annexée. Attaques de drones qui ont fait 2 morts dans la région de Saratov dans le sud-ouest du pays. Au lendemain de l'explosion meurtrière dans un café de Moscou, 3 personnes sont mortes, dont celle qui portait l'engin artisanal.
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2: On entendait dans le journal de midi Boris Loumaï nous dire à quel point dans les villes et villages de Gironde où les habitants sont rouverts, on espère aussi que les touristes seront là pendant ce mois d'août. Même volonté, même souci dans les Landes, touchées également le nord du département par des incendies importants ces dernières semaines. Les commerces se remettent tout doucement de cette épreuve. Par exemple, le camping Khaled à Parentis qui a dû fermer 5 jours, 1/3 de la fréquentation par rapport aux dernières années perdues. Et pourtant, Émilie Tran, les habitués en ce début de mois d'août, commencent à revenir pour leur plus grand plaisir.
9: Depuis l'accueil du camping, la gérante Agnès Laluc passe son temps à répondre au téléphone.
10: Camping Khaled, Agnès, bonjour.
11: Oui, on a été épargnés, tout va bien. On vous attend avec plaisir.
9: Derrière son écran, elle recontacte les près de 200 personnes censées occuper les pelouses, la plupart laissées à l'abandon.
11: On doit les rassurer et puis certains les convaincre de ne pas annuler. Le ciel est bleu, on n'a pas de fumée, les routes sont dégagées. On a tout pour accueillir les gens normalement et il n'y a aucune raison d'annuler aujourd'hui.
9: Heureusement pour elle, sa clientèle compte près de 70% d'habitués de longue date. Parmi eux, Betty, présente pendant un mois tous les étés depuis 10 ans.
11: Nous, on l'appelle notre petit paradis, ce lieu.
9: Originaire de Normandie, elle a accouru dès la réouverture du camping pour installer sa caravane et sa tente à l'endroit habituel.
11: Mes vacances, c'est ici. Je ne pourrais pas me retrouver même dans un camping à côté. Quitte à prendre des vacances et puis à venir s'il faut replanter. S'il y a besoin d'un coup de main, on sera là.
9: Face à elle, énormément d'emplacements vides, sauf un.
11: C'est qu'une famille aussi et les grands-parents sont venus, leurs enfants, leurs petits-enfants et là, il y a leurs arrière-petits-enfants avec eux. Quoi.
9: Venir en vacances dans ce camping, c'est une véritable tradition, notamment avec son amie Sophie. Elle fait partie des 5 familles qui se donnent rendez-vous ici chaque année.
11: Les Irréductibles Gaulois.
9: C'est le nom de leur groupe WhatsApp sur lequel elles ont pris des nouvelles pendant tout l'incendie.
11: Nos amis qui étaient là déjà au camping nous disaient « Les Canadaires passent et repassent ». Et donc là, on a tous dit « Courage, faites attention à vous, on pense fort à vous ». Parce qu'on avait peur pour tout le monde. On avait peur pour nos amis qui étaient au camping, on avait peur que le camping parte. On avait peur qu'on ne puisse pas revenir tous se retrouver.
9: La conclusion d'être quand même ici, c'est un soulagement.
11: Eh ben oui, carrément oui. C'est merveilleux d'être ici.
9: Elle a donc retrouvé Luc et sa compagne qui sont arrivés au camping, ont été évacués, sont rentrés dans les Deux-Sèvres, mais seulement pour quelques jours.
12: Après, une fois que ça a été rouvert, feu, on est revenu et puis on a tout remonté. Quoi, voilà. C'est mon petit camping peinard. On n'a pas encore gravé nos noms avec un cœur sur l'arbre, mais ça viendra.
9: Le groupe d'amis a même partagé plusieurs posts sur ses réseaux sociaux pour inciter les autres vacanciers à venir.
2: Émilie Tran dans ce camping de Parentis dans les Landes. Voici France Info Monde. Parfois, ce ne sont pas des incendies, mais des guerres qui provoquent le fait que des sites touristiques, des hauts lieux religieux aussi, ne reçoivent plus de touristes. C'est le cas du fameux Saint-Sépulcre à Jérusalem, haut lieu de la chrétienté qui abrite le tombeau présumé du Christ. Et bien, depuis le 7 octobre 2003, le massacre commis par le Hamas dans le sud d'Israël, les guerres qui ont suivi cette attaque terroriste, c'est un lieu déserté. Effectivement, catastrophe pour les commerçants de la vieille ville de Jérusalem. Jérusalem, moment privilégié aussi, peut-être Thibault Lefèvre, pour les rares visiteurs.
13: Il est 18h, la grande porte d'entrée dans la basilique du Saint-Sépulcre est ouverte. Devant moi, la pierre de l'onction, c'est là où Jésus-Christ aurait été lavé. Et quand on prend sur la gauche, on tombe sur l'emplacement présumé du tombeau du Christ. Et ce qui est très surprenant, c'est que la pièce est complètement vide.
7: C'est une espèce de privilège énorme. J'ai pu rester au moins 3 heures tout seul dans le tombeau, là, à prier, à genoux. C'était magnifique.
10: Pascal est un séminariste. Il est de passage à Jérusalem.
7: Et on a le temps, on a le silence. Et c'est vraiment agréable pour s'imaginer le lieu avant toutes ces constructions. Imaginer la colline, la montagne, le rocher du calvaire. Et ça, on arrive à se le représenter, même si c'est difficile, avec toute la construction humaine qui est là autour de nous.
13: Un Saint-Sépulcre vide, vous, ça stimule votre imaginaire ?
7: Ah bien sûr. J'ai déjà fait quelques sorties en groupe, etc. Mais quand on attend dans la file d'attente des heures, on se rend même plus compte de ce qu'on attendait. Là, moi, j'ai tout mon temps. S'imaginer les choses, il faut du temps pour ça.
14: Je suis le frère Stéphane. Je suis franciscain en Terre Sainte depuis 1992. Donc c'est un lieu que j'ai beaucoup fréquenté. Et pendant 3 ans, j'ai été supérieur de cette basilique. Et donc je vivais ici. Et c'est un lieu extraordinaire parce que les frères arrivent ici au début du XIVe siècle. On a vécu pendant des siècles et des siècles dans cette basilique fermée à clé sans pouvoir sortir à l'extérieur. Et on a toute une histoire de vie ici, de prière pour le monde dans une basilique vide. Donc depuis un siècle peut-être, les gens viennent nombreux, mais là on retourne sur une vie d'une basilique vide.
13: Ce que vous nous dites, c'est qu'une basilique du Saint-Sépulcre vide à l'échelle de l'histoire, c'est la norme, oui. Mais avec beaucoup de touristes, c'est l'exception.
14: Oui, exactement, exactement.
2: Voilà, Thibault Lefèvre, France Info Monde, à Jérusalem, au tombeau du Saint-Sépulcre. Et voici Ingrid Pouhu. Qui teste pour nous des idées d'activité, pourquoi pas pour les vacances. Très, très, très, très près d'animaux aujourd'hui, Ingrid.
15: J'ai testé pour vous le safari du parc animalier Planète Sauvage à Port-Saint-Père, près de Nantes.
16: Donc, je suis Juliette Fontaine, je suis guide animalière à Planète Sauvage.
17: Qu'est-ce que c'est que cette voiture-là ?
16: On est dans un Land Rover.
17: On a 80 hectares à Planète Sauvage.
16: Qui sont exploités pour la piste safari et la zone piétonne. Donc ça fait des très grandes plaines pour nos animaux.
17: Et l'équipée sauvage, on est
16: 8. Mais au moins, vous allez vous tenir chaud, hein, moi je vous le dis. Et de toute façon, on part pour l'Afrique. Avec nos rhinocéros là-bas. Il est en train de se s'aiguiser la corne là-bas. Ah,
17: okay. Il a un petit prénom, le rhinocéros ?
16: Alors oui, là on a Dinari juste devant nous. Il a 12 ans et c'est le plus gros. Et il fait 2,5 tonnes. C'est l'une des espèces les plus braconnées au monde à cause des 2 cornes qu'ils ont au bout du nez, qui sont faites de la même matière que vos ongles et vos cheveux, c'est de la kératine. Le problème, c'est que c'est selon certaines croyances, dans certains pays asiatiques, si vous mangez cette corne de rhino réduite en poudre, bien soit vous allez faire plus de bébés, soit vous allez guérir de certaines maladies. C'est bien sûr complètement faux.
17: Alors là, on a carrément les girafes qui passent devant nous, devant la voiture. Salut les filles! Je tends le bras quasiment et je peux la caresser. Ah, elle passe la langue.
16: Regardez, hop là! Oh, génial! Donc l'impala, on l'appelle le McDo de la savane en Afrique du Sud.
17: Quelle horreur!
16: Ouais, c'est horrible. Et parce qu'elle se fait manger par tout le monde. Et voyez donc les 3 traits noirs sur les fesses, c'est ce qu'on appelle un follow me sign, un signe suivez-moi en anglais. S'il y a un prédateur, on regarde les fesses en face de nous, on va retrouver son groupe. Heureusement que nous on fait pas ça.
18: Faut vrai qu'on ait les fesses à l'air déjà.
16: Là, on a nos 2 tigresses, là.
17: Tigre de Malaisie, hein.
16: C'est 2 sœurs, Sita et Kara.
17: 2 sœurs qui se font un petit câlin. Magnifique. Sous un rayon de soleil, l'amour existe encore.
16: On y croit. Hein. Les ours noirs, là, ils font 150 kilos. On a Casca et ses 3 petits.
17: Ça fait très Booba, mon petit ourson. Je sais pas si vous avez la ref. Chantal Goya.
16: Si, si. Et on avait un ours avant qui s'appelait Booba.
17: Alors ça, c'est une info.
16: Une exclue.
17: Les zèbres n'ont pas des rayures noires, mais en fait, ils ont des rayures blanches.
16: Exactement. On aurait tendance à dire que c'est le contraire, mais en fait, le petit embryon, quand il se développe, il est tout noir. D'accord. Et au fil de la gestation, il développe les rayures blanches. C'est fou, hein.
17: Et bah là, il y a un lama qui est planté au milieu de la route. Salut.
16: Mais on évite de se faire cracher dessus. Alors, ils crachent pas de la salive, hein, les lamas. Ils vont cracher du vomi. Ah, c'est le contenu de leur premier estomac, comme c'est des ruminants.
17: On a vu des choses incroyables. Et merci pour toutes ces anecdotes.
16: Ah bah, j'en ai encore plein. Oh, on a un pan qui fait la roue là-bas. Regarde, on va s'arrêter là.
15: Hop. À vous de tester.
2: Eh ben, on va tester ça, absolument. Ingrid Pouille va retrouver sur franceinfo.fr la météo dans un instant.
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2: Patricia Charbonnier.
6: Des conditions météo toujours très ensoleillées avec la chaleur qui monte d'un cran cet après-midi. Température en hausse, en particulier entre l'intérieur de la Bretagne et le sud-ouest. Météo France prévoit de 30 à 35 degrés, toujours de fortes chaleurs sur l'arrière-pays méditerranéen avec des pics à 38 degrés, 29 degrés cet après-midi à Dunkerque, 32 à Paris et Bourges, 34 à Bordeaux et Mulhouse. Du plein soleil mais avec un voile nuageux le long des côtes de la Manche avec un vent de secteur nord-est sensible, de l'instabilité en montagne avec quelques averses cet après-midi, notamment sur les Alpes frontalière, le sud du massif central, les Pyrénées sur la montagne Corse et du vent Méditerranée. Un vent de secteur sud-est aujourd'hui jusqu'à 40 km/h en pointe.
2: Merci beaucoup Patricia Charbonnier. Excellent après-midi à tous. Merci d'être fidèle à France Info. Midi et demi et un tout petit peu plus. Et c'est Julien Raymond pour l'info.
20: Dans le Var, la majorité des mesures d'évacuation sont levées. Pas d'évolution du périmètre du feu dans le massif du Gros-Bessillon, confirme le préfet. Les pompiers traitent tout de même toujours plusieurs points chauds. En Gironde, la plupart des personnes évacuées ont pu regagner leur domicile après 10 jours de lutte contre un méga-feu désormais fixé, mais pas éteint. Le Var, qui fait tout de même partie des 20 départements du quart sud-est, maintenu en vigilance orange à la canicule aujourd'hui. Météo France prévoit entre 34 et 38 degrés. Le mercure qui grimpe ailleurs sur la planète. La Corée du Sud enregistre aujourd'hui sa température la plus élevée de son histoire, 40,5 degrés à Yangsan dans le sud-est du pays. À Gaza, 8 personnes sont mortes la nuit dernière dans de nouvelles frappes israéliennes malgré l'annonce en fin de semaine d'un accord sur un désarmement du mouvement islamiste du Hamas et un retrait israélien du territoire palestinien. Mohamed Ben Salman au téléphone avec Donald Trump tout à l'heure. Le prince héritier saoudien incite le président américain au dialogue concernant la situation au Moyen-Orient. L'appel intervient après la décision de la Maison-Blanche de suspendre les frappes prévues contre l'Iran. 635 drones ukrainiens détruits pendant la nuit par les Russes. Offensive de Kiev dans plusieurs régions de la Russie. 2 personnes sont mortes à Saratov dans le sud-ouest du pays. Un peu moins de 400 km de bouchons cumulés enregistrés en France à midi et demi selon les chiffres de Bison Futé en plein week-end de chassé croisé. Ce dimanche est classé rouge dans le sens des départs dans le quart sud-ouest et la région Auvergne. Rhône-Alpes, c'est orange partout ailleurs. Et puis deuxième étape du Tour de France Femmes aujourd'hui. Les coureuses rallient Genève depuis Aigle en Suisse, un parcours qui longe en partie le lac Léman. Hier, la néerlandaise Lorena Vibes s'est imposée à Lausanne pour revêtir le premier maillot jaune de cette édition 2026.
2: Absolument, le maillot jaune porté par une orange, puisque c'est la couleur des Pays-Bas, vous le savez évidemment. Julien Raymond, moi ce qu'il faut noter aussi dans cette première étape hier, c'est que toutes les favorites étaient dans le même temps à l'arrivée que celle qui l'a remportée, cette sprinteuse Lorena Vibes, notamment la française, bien entendu Pauline Ferrand-Prévot, qui espère une deuxième victoire consécutive dans le Tour de France, et puis celle qui est sans doute l'autre grande favorite, la néerlandaise Demi Vollering, troisième hier, et elle court en plus Fanny Lechevestrier pour une équipe française, la FDJ Suez.
21: Et la néerlandaise en a bien conscience. Interrogée sur le sujet juste avant le départ, Vollering prend plutôt cela comme un atout, quelque chose qui doit, qui va la galvaniser. C'est vraiment en fait un surplus de motivation. J'adore me sentir en mission dans la vie. Et là, c'est le cas, c'est courir pour offrir le maillot jaune à une équipe française. Une leader arrivée avec le statut de star au sein de la formation tricolore à l'automne 2024, avec un salaire qui dépassait largement ce que pouvaient toucher les coureuses françaises. Mais qui a su immédiatement fédérer autour d'elle et faire franchir un cap à la formation tricolore, raconte non sans humour sa coéquipière, la bretonne Marie Lenette.
22: Et c'est drôle parce que tout le monde me pose la question, alors elle est comment Demi? Bah Demi c'est une humaine comme les autres, très gentille. Et... Demi on sait que c'est la meilleure, on sait qu'elle a vraiment des chances de gagner. Mais pour ça, elle aura besoin de nous, normalement. Et donc, c'est comme si, du coup, on était toutes prêtes à vraiment entrer en guerre et en mode, allez, on a notre meilleur soldat à l'arrière et on va l'emmener au combat, quoi.
21: Un état d'esprit auquel n'est pas étranger non plus le manager de la FDJ, Stéphane Delcourt, personnage incontournable, présent au sein de l'équipe depuis près de 20 ans.
1: Je pense que notre grosse force, c'est la qualité et la stabilité de notre staff. Dans les grosses équipes, on est les seuls où on bouge pas de staff. C'est important pour nous d'être dans nos valeurs, d'être vraiment avoir de l'héritage pour former la future génération. On le fait sur le vélo, mais on veut le faire aussi dans le staff. C'est notre grande différence.
21: Avec un effectif qu'il a su construire, pierre après pierre, lui, qui a connu le vélo féminin quand les filles devaient se changer au cul des voitures. Un temps où personne ne croyait au cyclisme féminin en France. Aujourd'hui, voilà la persévérance récompensée. Soulignait il y a encore quelques mois, l'une de ses premières coureuses. Aujourd'hui, sa première adversaire, une certaine Pauline Ferrand-Prévot.
3: Quand j'y pense, je dis Stéphane, il a quand même chapeau à lui d'avoir monté cette équipe, parce que c'est vrai qu'il est parti pratiquement de rien et maintenant être là où il est aujourd'hui, c'est vrai que c'est chapeau à lui.
21: Mais aujourd'hui, la petite équipe poitevine en veut plus. Après avoir gagné la Vuelta l'an dernier, le Tour d'Italie cette année, elle n'a qu'un rêve, ramener enfin le

0: spécialiste sera en ligne avec nous. On verra également de quelle manière reviennent les habitants dans les communes de Gironde qui ont été évacués pendant une longue semaine. Ils sont rentrés depuis hier. Et les touristes eux-mêmes vont-ils venir dans Gironde ces semaines-ci? On se pose la question tout de suite.
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0: C'est ce à quoi appelle le gouvernement, en tout cas, et puis les responsables en Gironde. Venez, chers touristes, même si ici ou là, il y a encore des feux qui sont actifs, mais le feu est contenu, on le sait, fixé, cet immense feu de 42 000 hectares en Gironde. Du coup, ce mois d'août sera-t-il celui du retour des touristes? Bonjour Boris Loumagne.
2: Bonjour Frédéric.
0: Vous êtes-vous dans la commune d'Audenge, au bord du bassin d'Arcachon? Ce que vous constatez, c'est qu'ils reviennent, oui, mais peut-être au compte-gouttes.
2: Oui, les touristes reviennent très progressivement. Et pour s'en apercevoir, on est allé tout à l'heure sur la plage de Cassis. C'est sur la commune de Lenton, un peu plus loin. Et je peux vous dire qu'il y a de la place pour poser sa serviette. Très peu de vacanciers. Il y a quand même Annie qui vient de Tarbes. Elle est arrivée hier soir.
3: Ce matin, on a été à l'île aux Oiseaux. Et à l'île aux Oiseaux, on a été quatre bateaux. Mais d'habitude, vous avez des centaines de bateaux le matin, donc c'est vraiment très calme. Après, franchement, on est très bien. Hein, nous, on est arrivé samedi, on est très très bien. On regrette pas d'être venu. Il fait beau, franchement, ça sent pas la fumée. Nous, c'était vraiment notre peur, quoi. Mais non, c'est comme d'habitude. Juste qu'on peut pas aller au Cap Ferret pour l'instant.
2: Et oui, il y a encore pas mal de restrictions, hein. Impossible de se rendre sur la presqu'île en effet. Idem pour les plages du Grand Croc au bord de l'océan. Là-bas, l'incendie est toujours en cours, mais signe que la saison touristique reprend petit à petit. La dune du Pilat a rouvert ce week-end et une bonne partie des communes du Nord Bassin sont de nouveau accessibles. Nous étions tout à l'heure à Audenge, une ville fantôme il y a encore quelques jours, mais depuis hier, les touristes sont de retour.
4: Bonjour mesdames.
2: Parfait. Comme ici au camping Le Braou, Lola est là pour accueillir les vacanciers.
5: Là, première vue sur ce matin, les mails, etc., les appels, tout est encourageant. Et faut pas avoir peur de venir dans la région parce que nous, on a adapté nos itinéraires, nos recommandations de sortie, etc. Donc, on a plein de choix à donner à nos clients.
2: Alors ici dans les campings, on est tout de même très loin du taux de remplissage habituel, mais ça s'améliore d'heure en heure. D'ailleurs, on le voit aux plaques minéralogiques des voitures. Il y a des touristes garés notamment devant le marché de Biganos qui a rouvert aujourd'hui. Linda est arrivée hier de Metz.
6: Tout a rouvert, donc voilà. À part qu'il y a un peu moins de monde qui surprend un peu, mais non, tout est normal. On sent pas de fumée, tout va bien.
2: Vous avez prévu de faire quoi là dans les prochains jours? C'est quoi le programme?
6: Aller sur un peu visiter Biscarrosse, Arcachon, voilà, voir un petit peu aux alentours. On sera un peu plus restreint cette année, mais ça fait rien.
2: Et puis bien sûr, au marché de Biganos, les commerçants retrouvent le sourire. Je vous présente Alain.
7: Ostréiculteur, producteur à Dujan-Mestras, au port de la Barbotière. Je vends que localement et que des huîtres naturelles.
2: Bon, il n'y avait pas foule hein, sur le stand d'Alain, moins 40% de ventes ce week-end, mais il y a de nouveau de la vie ici, alors il y a de nouveau de l'espoir.
7: De destruction, reconstruction, il faut vivre après le feu, quoi. Donc il faut redynamiser l'économie aussi, sortir de cette catastrophe, proposer un moment de vie, de convivialité. C'est extraordinaire.
2: Et en ce week-end de chasse et croisée, on attend donc désormais l'arrivée des Aoussiens pour tenter de sauver cette saison touristique gâchée par l'incendie de Saumas.
0: Et on le comprend, ils commencent à arriver, mais sans doute certains hésitent-ils. Mais en vous écoutant, peut-être auront-ils envie de venir. Merci beaucoup Boris Loumagne avec Martin Troadec dans cette commune d'Audenge au bord du bassin d'Arcachon. Il n'y a plus, on le sait, que quelques rares communes que les habitants n'ont pas pu retrouver leurs habitations dans ce département de la Gironde, mais 10 000 d'entre eux ont pu rentrer chez eux hier, notamment à Arès, en Gironde. Là aussi, le marché, lui, n'a pas repris, mais certains commerces ont rouvert, dont le vôtre, Pascal Tournier. Bonjour.
8: Bonjour, monsieur.
0: De la Maison de la Presse. J'imagine que ça fait plaisir de rouvrir.
8: Ah, mais tout à fait. À l'heure où je vous parle, j'en ai la chair de poule encore.
0: Pourquoi?
8: Parce que je suis avec mon épouse, on vient d'ouvrir ce matin la Maison de la Presse qu'on a repris il y a un an, exactement. Ouais. Et puis, donc nos clients reviennent tout doucement, mais ils sont complètement traumatisés. C'est

0: moi, j'ai jamais vécu ça. J'ai 59 ans. C'est quelque chose d'exceptionnel, mais apparemment, le feu, il y a toujours quand même des suspicions de reprise. Donc, on est quand même inquiet.
1: Ouais, faut être vigilant, inquiet. Oui. Qu'est-ce qu'ils vous disent les habitants et qu'est-ce que vous ressentez vous-même quand vous parlez d'inquiétude, de traumatisme?
0: Ben en fait, c'est quand même hors du commun ce qui nous arrive. Bon, on n'a pas pu maîtriser le feu. Alors Dieu merci, ce n'est pas à cause des pompiers, mais je pense que c'est malheureusement à mon échelle, je pense qu'il y a une faute de moyens des pouvoirs publics, etc. Bon, les Canadairs, c'est un sujet qui est énorme. Mais par contre, qu'on n'arrive pas à maîtriser 42 000 hectares de forêt, c'est quand même impressionnant. Dieu merci, il n'y a pas de victimes. Et là, je remercie, on va dire le ciel ou le Seigneur, comme vous voudrez.
1: Ou les pompiers, hein. Ou les pompiers et les décisions prises par la préfecture d'évacuation. Parfois, il peut y avoir des explications de cet ordre-là. Ça reprend à peu près normalement votre commerce. Vous êtes réapprovisionné un dimanche ou alors non.
0: Ouais, non, malheureusement, là où je suis très déçu, mais bon, c'est un problème technique de la presse et des quotidiens, on n'a pas été livré ce matin. Donc les gens étaient, vous voyez, on vend le Sud-Ouest avec plaisir, on l'a pas reçu ce matin, les gens sont un peu déçus, mais bon, ils comprennent, hein, je pense que c'est un problème de transport ou de technicité, mais on l'aura demain. Les gens, on n'est pas... vaut mieux avoir la baguette de pain, je présume. Malheureusement.
1: Et puis j'imagine qu'on vient aussi dans les commerces aujourd'hui parce qu'on a besoin de parler, parce qu'on a besoin de se voir, parce qu'on est content de se retrouver. Non.
0: Voilà, tout à fait. Les gens sont adorables. Hein, ils sont contents de retrouver leur chez-soi. On va remercier, ben, évidemment, hein, les pompiers qui sont toujours... Apparemment, il y a 2500 pompiers toujours actifs. Hein.
1: Ça vous tranquillise qu'ils soient toujours là?
0: Ouais. Bien sûr, ça nous tranquillise, hein, parce que le risque zéro n'existe pas. Mais, sincèrement, moi, je trouve qu'on a un problème de moyens d'éteindre ce feu, hein, qui peut nous pourrir la vie. Enfin, c'est colossal.
1: Ouais, c'est effectivement un feu exceptionnel. Hein. Il y aura sans doute effectivement des aménagements après. Vous avez entendu, je pense, beaucoup d'élus locaux, de représentants d'entreprises dire « Venez en Gironde au mois d'août, venez les touristes. » Peut-être que vous avez peut-être aussi besoin d'un peu de tranquillité, non? C'est pas pour dire « Ne venez pas », mais ça doit être un peu compliqué quand même. Le tourisme de catastrophe, c'est pas toujours terrible non plus.
0: Si le risque n'est plus là, il faut que les touristes reviennent avec plaisir. De toute façon, il y a toujours de beaux paysages. La plage est toujours magnifique, elle n'est pas atteinte. Hein. Mais au contraire, on a besoin de tourisme et l'économie est là. On vit de ça. Hein. Ne serait-ce que, vous voyez, notre maison de la presse, nous, l'été, juillet et août, on a 50% de tourisme. Ouais. De touristes qui passent. Donc, si on n'a pas de ça, on va faire une activité pas terrible, quoi.
1: Vous bougez pas dans les semaines qui viennent? Vous restez dans votre commerce ou vous partez un peu, vous aérez?
0: Ah non. nous, on reste là parce que en tant que magasin de la presse, on a l'obligation de délivrer le journal tous les jours. Hein. On est d'accord, on est là, nous, 7 jours sur 7. Et donc, c'est un devoir qu'on va s'obliger à appliquer, bien sûr, avec plaisir. Hein. Donc, on est là. On est ouvert, on attend les clients, ben même s'ils viennent tailler une petite bavette, mais c'est avec plaisir.
1: Eh bien, le message est passé, on vous souhaite un mois d'août plus calme que le mois de juillet, de retrouver les journaux dans votre maison de la presse. Pascal Tournier à Arès, en Gironde. Le fil info, Laura Duller est dans un instant.
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1: Et à 12h46, l'info en une minute, Laura Dulieu est dans le Var, la plupart des mesures d'évacuation qui sont levées.
4: Pas d'évolution du périmètre du feu dans le massif du Gros-Bessis, on confirme le préfet, les pompiers traitent tout de même toujours plusieurs points chauds en Gironde. La plupart des personnes évacuées ont pu regagner leur domicile après 10 jours de lutte contre un méga-feu désormais fixé, mais pas éteint. Le Var, qui fait partie des 20 départements du quart sud-est maintenus en vigilance orange. Aujourd'hui, Météo France prévoit entre 34 et 38 degrés. À Gaza, 8 personnes sont mortes la nuit dernière dans de nouvelles frappes israéliennes. Malgré l'annonce en fin de semaine d'un accord sur un désarmement du mouvement islamiste du Hamas et un retrait israélien du territoire palestinien. Un peu moins de 400 km de bouchons cumulés enregistrés en France à midi et demi selon les chiffres de Bison Futé en plein week-end de chassé croisé. Ce dimanche est classé rouge dans le sens des départs dans le quart sud-est et la région Auvergne-Rhône-Alpes, orange partout ailleurs. C'est aussi orange dans le sud-est dans le sens des retours. Deuxième étape du Tour de France Femmes aujourd'hui, les coureuses rallye Genève depuis Aigle en Suisse. Un parcours qui longe en partie le lac Clément. Hier, la néerlandaise Lorena Vibes s'est imposée à Lausanne pour revêtir le premier maillot jaune de cette édition 2026.
1: L'interpellation est brutale et les mots soigneusement choisis. Combien de morts faudra-t-il encore, Madame la Ministre? Voilà ce que demandent 5000 médecins après le décès récent de deux jeunes femmes après des injections illégales de chirurgie esthétique. Urgence donc, disent-ils, Anne Le Gall, à durcir les règles et également les sanctions.
5: Dans leur tribune, ces médecins spécialistes avancent un chiffre. 40% des personnes ayant recours à des injections esthétiques en France s'adressent aujourd'hui à des professionnels qui ne sont pas médecins. Pour eux, ces personnes qui injectent des produits sans compétences médicales ni diagnostic sont, je cite, des marchands de mort. Ces professionnels qualifiés en appellent donc à la ministre pour durcir les sanctions contre ces injecteurs clandestins. Ils réclament aussi un meilleur contrôle des produits d'injection qui circulent en dehors des circuits officiels et notamment sur les réseaux sociaux. De son côté, l'Agence nationale de sécurité du médicament émet déjà régulièrement des mises en garde contre ces injections esthétiques réalisées par des non-médecins. L'ANSM rappelle qu'elles sont illégales et dangereuses, sans forcément conduire au décès. Elles font aussi courir aux patients des risques d'infection ou de nécrose.
1: Voilà pour ce message d'urgence passé. Merci beaucoup Anne Le Gall, et un spécialiste de chirurgie esthétique est en ligne avec nous. Bonjour Adèle Loiffy.
6: Bonjour.
1: Vous êtes secrétaire général du syndicat national de chirurgie plastique reconstructrice et esthétique. Votre syndicat n'est pas à l'origine de cette pétition-là, mais je crois que vous en avez signé d'autres du même genre. Il y a vraiment urgence absolue, plus que jamais aujourd'hui.
6: Plus que jamais, effectivement. Et le SNCPRE a été, le syndicat national du chirurgien plasticien a été le premier à lancer une alerte dès 2022, donc ça fait déjà plus de 4 ans que l'alerte a été lancée, dans une grande tribune où nous avions vu déjà les premières complications graves des injections illégales, et cela fait 4 ans que nous répétons auprès des autorités sanitaires et des autorités judiciaires qu'il y a urgence à agir, qu'il y a urgence à arrêter les injectrices illégales.
1: Et vous avez l'impression que la situation ne fait que se détériorer, que ça n'est pas pris au sérieux, c'est ça?
6: Absolument. Et le bilan aujourd'hui, après 4 ans de combat, qu'est-ce qu'il est? Les comptes, les réseaux sociaux ne réagissent pas. Ils ne bloquent pas les comptes qui sont signalés. Les autorités sanitaires ne réagissent pas ou pas suffisamment. Tant qu'il n'y a pas un décès, tant qu'il n'y a pas une complication grave, il ne se passe rien. Les procureurs de la République, là, le procureur a agi parce qu'il y a eu un homicide. Et là, il y a eu une réaction. Mais quand on signale au procureur des injections illégales, il n'y a pas de réaction. Et enfin, les autorités judiciaires, les juges, ne sanctionnent pas avec suffisamment de sévérité et ne prennent pas les mesures préventives comme la détention provisoire ou l'arrêt immédiat des activités qui permettraient de sauver des vies.
1: Mais qu'est-ce qu'il y a derrière ça, à votre avis? Il y a l'idée que s'il n'y a pas de mort, ces femmes-là prennent leur risque d'une certaine manière et ça peut arriver. Est-ce que c'est une forme de légèreté comme ça que vous ressentez?
6: Ce qu'on ressent, c'est qu'il n'y a pas une prise de conscience suffisamment importante des autorités sanitaires, policières et judiciaires du problème. Ce sont des injections qui peuvent causer la mort, qui ont déjà causé la mort à 2 reprises, qui ont déjà envoyé plus de 11 personnes en réanimation et qui ont envoyé des dizaines de personnes en hospitalisation avec des séquelles graves, avec des personnes qui ont eu le nez amputé, la lèvre amputée ou les fesses complètement détruites.
1: Quel message à ces personnes-là, docteur? Faites attention, n'allez pas regarder sur les réseaux sociaux, faites confiance à des professionnels à l'hôpital ou ailleurs.
6: Les seules personnes qui peuvent faire des injections de Botox ou d'acide hyaluronique ou de produits de comblement en France sont les chirurgiens esthétiques, les dermatologues et les médecins spécifiquement formés à ces injections. Il n'y a pas d'autres personnes qui puissent le faire. Une esthéticienne ne peut pas, une infirmière ne peut pas, et une personne sans qualification ne peut pas.
1: Donc, un médecin généraliste non plus, parce que dans la pétition, on suggère que pourquoi pas les médecins généralistes. Ça serait une bonne idée, ça, pour vous ou pas ?
6: Ça, c'est en train d'être réglementé. Ce sera des médecins qui auront une qualification spécifique pour la médecine esthétique. Ça, c'est en train d'être réglementé. Mais je dirais que c'est pas l'urgence sanitaire aujourd'hui. Mmh. L'urgence sanitaire, elle est d'arrêter les injectrices illégales qui ne sont pas docteurs, qui ne sont pas médecins.
1: Quelle serait pour vous une mesure, puisque cette pétition s'adresse directement à Stéphanie Rist, la ministre de la Santé, quelle serait une mesure prise rapidement qui vous ferait dire « ça y est, la prise de conscience, elle est là ».
6: Mais que les autorités sanitaires et judiciaires tapent sur la table pour imposer aux réseaux sociaux de faire fermer les comptes qui sont manifestement des comptes illégaux, et l'intelligence artificielle peut parfaitement repérer les comptes illégaux. Il y a un certain nombre de red flags qui permettent de les repérer, en particulier que ce n'est pas un docteur, ce n'est pas un médecin, et il suffirait de demander un numéro de RPPS et l'identité de la personne qui détient le compte pour savoir immédiatement si la personne est un médecin ou pas.
1: Coup de balai sur les réseaux sociaux, quoi, le grand ménage.
6: Exactement.
1: Il suffit pas de le décréter, vous le savez.
6: Absolument, mais il faut la volonté peut permettre de le faire.
1: Merci beaucoup, docteur Adel Louafi. Vous êtes donc le secrétaire général du syndicat national de chirurgie plastique, reconstructrice et esthétique. Vous soulignez à quel point il est urgent de la part du gouvernement de prendre des mesures pour mieux contrôler, mieux sanctionner peut-être aussi les excès, les illégalités en matière de chirurgie esthétique. Et voici Bertrand Dickel. Et ces chansons qui font l'actu, en l'occurrence, pendant tout cet été, ces chansons inspirées par l'actualité, dans ce qu'elle a parfois de plus tragique, Bertrand Kerenen, dans L'écho des tirs, inspiré par ce qui s'est passé le 7 octobre 2023, cet attentat terroriste, cette attaque du Hamas dans le sud d'Israël.

0: Ce n'est pas tout à fait clair si l'on écoute distraitement. D'abord, la voix est mixée plutôt en arrière dans la masse sonore. Vous avez entendu les derniers mots ? L'écho des tirs, le ciel d'octobre. Kerenan termine son dernier album, Paris Amour, paru au mois de septembre dernier, avec cette chanson qui évoque le 7 octobre 2023, les attaques terroristes du Hamas contre Israël. Le texte est volontiers elliptique, oblique, poétique et ne cherche pas les sensations trop frontales. Après tout, ce n'est pas le travail des artistes, disent-ils souvent, surtout quand il s'agit de parler d'un événement de l'histoire récente. Mais il y a eu d'autres chansons sur le 7 octobre avant Kerenan.
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0: 10 septembre 2024, 11 mois après les événements, le chanteur Amir sort Supernova. On y entend le passage de la fête à la terreur. Il parle du festival Nova à Réim au matin du 7 octobre. Des jeunes venus danser et écouter de la musique, évidemment désarmés, sont attaqués par le Hamas. 364 morts, environ 2000 blessés, 40 personnes emmenées comme otages dans la bande de Gaza, de nombreux récits de violences sexuelles. Un choc symbolique effrayant, évidemment, pour tous les artistes de la musique un peu partout dans le monde. Et c'est pourquoi une autre chanson est enregistrée par Didier Barbelivien et John Maman, mise en ligne le 7 octobre 2024, et qui elle aussi revient sur le massacre du festival Nova.
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0: Vous le savez, les attaques du 7 octobre déclenchent une guerre effroyable à Gaza. Des dizaines de milliers de morts, des destructions massives et aujourd'hui encore des conditions de vie extrêmes pour la population de l'enclave palestinienne. L'offensive israélienne sur Gaza a commencé depuis 2 mois quand, le 9 décembre 2023, le groupe PNL sort la chanson Gaza, un jour de paix.
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0: Là encore, les paroles se perdent volontiers dans la masse sonore, et plus encore que d'habitude chez PNL. Un titre qui n'est pas toujours très explicite, et on peut entendre aussi la difficulté à saisir cet événement sans faire œuvre militante. Le chanteur et rappeur HK, en janvier 2024, met en musique un texte du poète, professeur et militant Rifat Alarir, tué quelques semaines auparavant par une frappe ciblée de l'armée israélienne, semble-t-il consécutive à ses propos sur le 7 octobre.

0: qui s'obstine.
1: J'avoue qu'il y a quelque chose de surprenant dans la relative faiblesse du répertoire militant ou engagé en soutien à la cause palestinienne depuis le déclenchement de la guerre. Mais on trouve, cela dit, des chansons en français sur YouTube.

Curieusement, parmi les titres les plus explicites en soutien à Gaza, on trouve pléthore de ce type de production réalisée par des intelligences artificielles, comme pour confirmer les difficultés ou les craintes ou les doutes des artistes devant l'idée de plonger dans l'enfer d'une guerre effroyable. Et c'est peut-être pourquoi les quelques chansons sur cette part de l'histoire récente se concentrent sur ce qui est moralement le moins ambigu. L'horreur des massacres de civils, 2025, Kerenan, l'écho des tirs.

0: ces chansons qui se font l'actu. Bertrand Dical a retrouvé également sur franceinfo.fr. Voici la météo et la chaleur, encore et encore.
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0: Et les prévisions de Patricia Charbonnier.
2: Les températures repartent à la hausse pour cet après-midi. L'anticyclone se renforce et fait remonter de l'air chaud en provenance d'Afrique du Nord. Pour cet après-midi, les températures seront donc en hausse sur une bonne partie du pays, en particulier entre l'intérieur de la Bretagne et le sud-ouest. Météo France prévoit de 30 à 35 degrés. De fortes chaleurs sur l'arrière-pays méditerranéen, 36 à 38 degrés pour cet après-midi, 36 à Limoges et Montélimar, 34 degrés à Bordeaux, 32 à Paris, La Rochelle et Bourges et 29 degrés à Lille et Lorient. Des conditions météo très ensoleillées cet après-midi avec un voile nuageux le long des côtes de la Manche entre la Bretagne et le Nord-Pas-de-Calais. Un vent de secteur nord-est sensible cet après-midi sur les côtes de la Manche. Toujours de l'instabilité en montagne avec quelques averses cet après-midi sur les Alpes frontalières, le sud du Massif central, les Pyrénées et la montagne corsée. Du vent méditerranéen, un vent de secteur sud-est jusqu'à 40 km/h en rafale.
0: Patricia Charbonnier, merci beaucoup. Excellent après-midi à toutes et tous. Vous avez choisi France Info. Vous avez bien raison. Il est 13h. L'heure de votre journal. Bonjour Lou Momège.
3: Bonjour Frédéric, bonjour à toutes et à tous.
0: La situation stabilisée dans le Var.
3: Mais l'incendie qui ravage depuis presque deux semaines le massif du Gros Bessillon reste sous haute surveillance. À cause d'une météo peu favorable, les pompiers, vous l'entendrez, se préparent à toute éventualité.
0: Mais la bonne nouvelle, c'est que les villages évacués et certains isolés sont de nouveau accessibles. On est en ligne dans 10 minutes avec notre correspondant dans le Var et le maire également de la commune de Montfort-sur-Argent sera notre invité. Les autres titres.
3: Le feu qui embrase aussi la Grèce. À cause de vents violents, la situation est extrêmement difficile dans la région de Boétie, à quelques kilomètres d'Athènes. Et puis l'Union européenne durcit sa législation concernant l'IA. Désormais, les sites qui l'utilisent seront obligés de le mentionner.
0: Bienvenue à tous, nous sommes ensemble jusqu'à 14h.
3: L'espoir renaît dans le Var. Après une reprise de feu survenue il y a deux jours dans le massif du Gros Bessillon, la situation s'est stabilisée. Les flammes ont désormais parcouru plus de 6300 hectares dans ce qu'on appelle la Provence verte. Alors même si le feu n'a pas progressé dans la nuit, les pompiers s'attendent encore à une dure journée de travail. La situation reste compliquée entre les températures élevées, la sécheresse et le vent. Écoutez Christophe Pasquini, le lieutenant-colonel des sapeurs-pompiers du Var.
4: Depuis 14 jours que nous sommes sur ce chantier, les journées se suivent mais ne se ressemblent pas. Malheureusement, on s'aperçoit que même avec une petite brise, avec la sécheresse que nous avons, la journée peut vite devenir complexe. Donc je préfère être prudent pour le moment, me dire que et me préparer à toute éventualité, notamment avec le vent de sud. Le point météo que nous avons fait avec les différents experts et Météo France nous montre que demain, le vent sera encore différent. Nous sommes toujours sur une brise, mais cette fois-ci d'est, sud-est. Donc ce sont tous ces paramètres que nous prenons de manière à essayer de ceinturer au mieux le feu. Moi, j'ai un objectif, c'est que la surface n'évolue plus, que nous n'ayons plus de maisons brûlées et que nous puissions rassurer la population. Voilà l'objectif qu'on se fixe en prenant en compte des vents qui sont différents aujourd'hui, demain et en se préparant à toute éventualité.
3: Le lieutenant-colonel des sapeurs-pompiers du Var, Christophe Pasquini. En Gironde, la situation est également stable depuis que le feu a été fixé. Hier, les pompiers se concentrent sur les secteurs encore actifs au niveau de l'Aige et du Porge. Dans ces deux communes, les habitants sont toujours évacués, mais 208 000 Girondins ont pu retrouver leur foyer. En Grèce, la région d'Athènes et plusieurs îles sont en proie à des incendies ravageurs. Le plus inquiétant se situe dans la région de Boétie, à l'ouest de la capitale, et à cause des vents violents, le feu se propage encore plus rapidement. 500 pompiers et plus de 130 véhicules ont été mobilisés pour lutter contre cet incendie qui, selon les estimations, a déjà consumé plus de 10 000 hectares de forêt et de végétation. Emmanuel Stiles.
5: Είναι πολύ δύσκολες συνθήκες, το βλέπεις Νίνα. Λέμε ότι είναι εύκολο γιατί υπάρχουν δρόμοι, ότι είναι προσβάσιμο το σημείο.
6: Un mur de flammes dans son dos, ce journaliste de la télévision grecque montre comment le feu se propage rapidement dans la région de Mégara, à une quarantaine de kilomètres d'Athènes. Cet incendie s'est déclaré vendredi près de la station balnéaire de Porto Germeno, 35 kilomètres plus à l'ouest, et il menace plusieurs localités sur la côte, dont certaines ont été évacuées. Hier, le ministre de la Protection civile, Evangelos Tournas, déclarait que les pompiers étaient poussés dans leur dernier retranchement par ce feu. En effet, leur travail est rendu presque impossible par les vents violents qui soufflent sur la région. Ce week-end, des rafales de 130 km/h ont été enregistrées. Les autorités ont interpellé deux personnes qui auraient provoqué ce feu par négligence. Alors que la Grèce avait d'abord été relativement épargnée par les vagues de chaleur et les incendies cet été, de grands feux se sont déclarés ces derniers jours, principalement en Crète, sur les îles et dans la péninsule du Péloponnèse. Les pompiers grecs ont déjà payé un lourd tribut cet été. Trois d'entre eux sont morts cette semaine en combattant les flammes.
3: Emmanuel Stills à Athènes pour France Info.
0: France Info où il est 13h04, Lou Momège. Les règles changent en Europe concernant l'utilisation de l'IA.
3: À partir d'aujourd'hui, tous les sites qui utilisent l'intelligence artificielle devront le mentionner à l'aide d'un label ou bien d'une icône. C'est une nouvelle étape d'une loi adoptée il y a 2 ans et qui régule l'usage de l'IA au sein de l'Union européenne. L'objectif avec cette loi, Louise Buyens, c'est la transparence.
7: La photo ou la vidéo que je regarde est-elle réelle ou générée par IA? Est-ce que je suis en train de parler à une vraie personne sur ce chat ou à un robot conversationnel? Désormais, on pourra savoir en un coup d'œil si un site utilise l'intelligence artificielle via une icône ou un filigrane. Mesure de transparence nécessaire selon Bruxelles parce qu'il est de plus en plus difficile de distinguer le vrai du faux en ligne. Les géants du numérique comme Meta et TikTok ont anticipé en mettant en place leur propre étiquetage. Google met en garde contre un système complexe. Les fournisseurs de systèmes d'IA ont jusqu'à début décembre pour se mettre en conformité sous peine d'une amende. D'ailleurs, il y a quelques jours, Google a été condamné à payer presque 900 millions d'euros pour ne pas avoir respecté les règles européennes sur les marchés numériques.
3: Louise Buyens. Donald Trump s'est entretenu ce matin avec le prince héritier saoudien. Au téléphone, les deux alliés ont discuté de la situation au Moyen-Orient. Mohamed Ben Salman appelle le président américain a déployé tous les efforts possibles pour obtenir une trêve. Un peu plus tôt, Donald Trump a annoncé suspendre les frappes américaines sur l'Iran. En échange, un accord doit être conclu rapidement avec Téhéran, dit-il.
0: En France, Lou Momège, 20 départements toujours en vigilance orange canicule aujourd'hui du territoire de Belfort à la Corse.
3: Les vagues de chaleur successives et le manque de pluie plombent notamment les récoltes. La production de maïs, par exemple, devrait connaître son plus bas niveau depuis 26 ans. Mais pour le sel, eh bien, c'est tout le contraire. Ces conditions météo sont idéales et la récolte est exceptionnelle sur l'île de Ré. Certains sauniers ont commencé à récolter dès fin avril, soit un mois plus tôt que d'habitude. Résultat, ils ont déjà autant de stocks que la saison dernière. C'est le cas de Valérie Charpentier, saunière sur Saint-Clément-des-Baleines, que vous avez rencontré, Paul-Adrien Sicard.
8: Un bruit.
9: On commence donc en haut du carreau. On entend déjà le sel qui roule.
8: Que Valérie Charpentier ne se lassera jamais d'entendre. Depuis 17 ans, elle récolte toujours le sel à l'ancienne avec un simoussi.
9: C'est un long manche de 4 mètres. Au bout, il y a une ételle. Donc c'est une planchette en bois qui d'un côté est plat. Ça c'est pour tirer le sel. De l'autre côté est biseauté. Ça c'est pour pousser, pour ne pas abîmer les fonds qui sont bien sûr assez fragiles.
8: Après avoir raclé le fond de son carreau, elle rassemble le gros sel en plusieurs petites pyramides.
9: D'habitude, je mets 20 minutes pour remonter le sel sur le chemin de roulage sur mes 24 carreaux. Et là, je mets plus d'une demi-heure.
8: Une lenteur qui s'explique cette année par la quantité très importante de sel avec des cristaux qui brillent à perte de vue.
9: Contente, ça c'est sûr, parce que les tas font même 70 kilos. Là. Celui-ci, là, à côté, et l'autre aussi, ça dépasse les 60 kilos. Par rapport à la saison, parce que nous avons quand même le mois d'août à faire, c'est pas mal. Si je fais deux fois plus, oula, je manquerai de bâche pour poser le sel.
8: Valérie Charpentier a déjà sonné 35 tonnes de sel depuis le début de la saison, sachant qu'une récolte normale représente 50 tonnes par an.
3: Paul-Adrien Sicard. Ici La Rochelle pour France Info. Avec les fortes chaleurs, c'est aussi l'essor des piscines privées. Piscines que vous pouvez louer l'espace de quelques heures. La plateforme Swimmy affirme avoir dépassé les 400 réservations en France lors de la dernière canicule. Cette formule permet non seulement aux clients de se rafraîchir, mais représente aussi un complément de revenus pour les propriétaires de piscines. Exemple dans les Alpes-Maritimes, avec vous Océane Zitouni à Carros.
10: Un jardin de 2000 mètres carrés, des transats, une piscine d'eau salée et même un jacuzzi. Une dizaine de collègues de travail et leurs enfants ont réservé cet espace pour une journée de détente. Isaac a 5 ans.
11: J'ai arrosé tout le monde.
10: Tu préfères la piscine, la plage ?
11: La piscine. parce qu'on ne peut pas se perdre dedans.
10: À l'origine de cette réservation, son papa, Benjamin, c'est la deuxième année consécutive qu'il loue une piscine privée pour passer une journée avec ses proches.
12: En dehors du tumulte, on va dire, de la Côte d'Azur, ensemble, avec les enfants, dans un endroit voilà, convivial entre nous.
10: Pendant que certains se baignent, d'autres se prélassent au soleil, et puis Pierre surveille les merguez derrière le barbecue.
13: Ah là, c'est les vacances à 100%. C'est l'incontournable, la piscine, les merguez, le barbecue, ça apporte de l'énergie, c'est comme un antidépresseur.
10: C'est précisément l'ambiance recherchée par Anthony, le propriétaire des lieux. Il a progressivement aménagé son jardin et considère désormais la location de sa piscine comme une véritable activité complémentaire.
14: Ce qui me permet de payer les frais relatifs à la piscine et de payer tous les aménagements que je fais chaque année. Transat, la cuisine d'été, un lit, différents éléments afin que les personnes puissent profiter au mieux de leur journée.
10: En juillet, août, ses réservations lui rapportent entre 1500 et 2000 euros par mois. Son prochain projet, installer un château gonflable et un terrain de pétanque d'ici l'été prochain.
3: Reportage signé Océane Zitouni, ici Azur pour France Info. Et enfin, les coureuses du Tour de France se préparent pour leur deuxième étape, toujours du plat, toujours en Suisse. Un parcours de plus de 147 km entre L'Aigle et Genève. Le départ, c'est à 14h20 pour une arrivée estimée à 17h45.
0: Ouais, on suivra tout ça évidemment avec Fanny Lechevestrier et Jean-François Bernard, Fanny et Jean-François qui seront avec nous avant 14h pour nous raconter les enjeux effectivement de cette étape. Merci beaucoup Lou Momège.
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0: Dans un petit quart d'heure, nous sommes à Ceuta, enclave espagnole au nord du Maroc, où les dizaines de milliers de jeunes candidats à l'exode sont retournés dans leur pays au bout de quelques jours. Mais pour les habitants, le traumatisme est là, l'inquiétude assez vive. Aussi, Omar Ouaman sera en ligne avec nous. Mais d'abord, direction le Var, où, ça y est, les villages les plus enclavés peuvent être à nouveau accessibles.
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0: Parce qu'on entendait dans le journal de 13h la prudence des pompiers du Var qui disaient que le vent était là cet après-midi et qu'il fallait être toujours très vigilant. Mais la réalité, c'est bien que cet incendie du Gros Bessillon est stabilisé. Le feu reste contenu dans son périmètre, même si 1800 hectares ont été détruits depuis la reprise de l'incendie vendredi dernier. Bonjour à vous Yvan Planteil.
17: Bonjour à tous.
0: Vous êtes à Carcès au poste de commandement. Vous avez une bonne nouvelle en cette mi-journée, c'est que les habitants, par exemple, confinés dans le village de Corinth, bloqués chez eux depuis vendredi, peuvent à nouveau circuler.
17: Oui, et quel soulagement pour cette commune qui avait été littéralement coupée du monde avant-hier. Les habitants nous avaient décrit ces flammes qui s'approchaient de leur village et la panique qui commençait à gagner chez certains. Ce week-end, 2800 personnes avaient été évacuées de Corinth et du village du Val. Même si l'on a vu de nombreux habitants de Corinth finalement rester chez eux, malgré les consignes des forces de l'ordre et la menace de ces reprises de feu.
0: Et si les villages sont à nouveau accessibles, Yvan, c'est que le travail des pompiers, effectivement, a payé cette nuit.
17: Oui, les pompiers ont traité, ont noyé les lisières toute la nuit et comme depuis 12 jours, des reprises se déclarent le matin. Et alors là, les pompiers au sol laissent la place aux moyens aériens, Canadair, Dash, hélicoptères, bombardiers d'eau. J'étais il y a quelques minutes sur l'une de ces reprises dans le village du Val et l'on voit bien cette fumée noire issue des flammes, fumée qui blanchit au contact de l'eau qui est larguée dessus. Et puis la colonne de pompiers repart traiter les points chauds. La spécificité aujourd'hui sur le front de l'incendie, c'est que le vent vient du sud, tourbillonnant, et donc cela réorganise toute la façon de traiter ce feu. Les pompiers replacent leurs camions sur d'autres parcelles intactes pour mettre en place cette tactique dite du verrou, c'est-à-dire éviter la propagation des flammes aux parcelles non brûlées. Mais la journée, on l'a dit, s'annonce compliquée. Les pompiers avec qui nous avons pu discuter confient et qu'ils commencent à fatiguer.
0: Ouais, 1500 pompiers, merci Yvan Planteil, qui sont mobilisés sur cet incendie avec des renforts, heureusement, ces dernières heures, arrivés de nombreux départements, la Gironde en particulier, où on le sait, le méga-feu est fixé depuis hier. Parmi les communes dont on parle beaucoup depuis 48 heures, il y a Corinth, vous nous le dites, qui n'est plus confiné, et puis il y a également Montfort-sur-Argent, dont le maire, et je le remercie, est à nouveau en ligne avec nous. Bonjour à vous, Philippe Chuyenne.
18: Oui, bonjour monsieur.
0: Chez vous aussi, il y a une forme, je ne sais pas si le mot de soulagement est bien à employer, mais en tout cas, les habitants peuvent revenir dans votre commune.
18: Oui, tout à fait. On les a donc ils ont pu réintégrer leur domicile hier soir, hein, puisqu'en accord avec le préfet, on a choisi de les faire réintégrer au vu d'un risque très mesuré sur le village. Compte tenu que, je veux dire, le feu de la veille avait quasiment tout dévasté, tout détruit, il n'y avait plus grand chose à brûler chez nous, donc il y avait quand même des petits points de vigilance à avoir, notamment dans les jardins, dans les haies de cyprès, etc. Mmh. Mais bon, dans l'ensemble, voilà, les risques étaient mesurés, donc on a choisi de réintégrer les gens.
0: Et est-ce que tout le monde a choisi de rentrer, ou est-ce que certaines personnes échaudées, j'ose à peine employer le mot, par les trois évacuations, se disent on va attendre un peu?
18: Non, je pense que les gens n'attendent qu'une chose, c'est de pouvoir revenir chez eux, voir un peu les dégâts que leur domicile a pu subir. Mais voilà, dans l'ensemble, voilà, c'est ce que les gens attendent. Après, il y a beaucoup de gens qui sont partis aussi, qui sont partis dans la famille, chez des amis, tout ça, et qui ont laissé un peu les clés aux pompiers, quoi.
0: On le sait à quel point la violence du feu a été impressionnante vendredi. Vous nous l'avez vous-même raconté. Dans quel état d'esprit vous êtes aujourd'hui, monsieur le maire?
18: C'est un grand soulagement. On s'est un petit peu reposé cette nuit. Les gens sont très reconnaissants auprès des forces de l'ordre, des forces de sécurité. Vraiment très reconnaissants parce que, eu égard à la violence des flammes, peu de dégâts ont eu lieu. Et donc là, c'est vraiment, on le doit vraiment au travail immédiat et très très très efficace, quoi, des moyens aériens, des moyens terrestres qui ont été mis en place dès le début de cet incendie qui a surpris tout le monde. Voilà.
0: Que vous disent les pompiers sur les heures qui viennent? Yvan Plantet parlait de ce vent tourbillonnant et donc de difficultés parfois à voir appréhender les risques. Quelles sont les informations que vous donnent les pompiers pour les heures qui viennent, monsieur le maire?
18: À voir leur visage, ils sont plutôt rassurés. Bon, il y a toujours là, il y a des départs, on en voit sur Corrence, il y a des nouveaux départs vu que donc le vent a tourné et que là, bien entendu, le feu pousse vers des endroits qui sont pas encore brûlés. Dans l'ensemble, comme le vent est dans le sens quasi inverse de celui qu'il était hier, ça, je veux dire, bon, il s'y tiendra pas trop parce que ce qui a été brûlé hier ne rebrûlera pas, quoi.
0: Est-ce que vous vous sentez en sécurité aujourd'hui?
18: Oui, plutôt, ouais. Oui. Mais le truc, c'est que face à ce nouveau péril là, qui nous touche, je pense qu'il faut pas faire trop de sécuritaire, quoi. Vous voyez, au niveau, il faut pouvoir affronter les choses, hein, et les gens aussi ont leur rôle à jouer, vous voyez. Donc je pense que
0: C'est intéressant ce que vous nous dites, le rôle à jouer. Chacun a sa part là-dedans, élus, les pompiers, les citoyens aussi. C'est une des leçons que vous tirez de ces derniers jours, dernières semaines?
18: Oui, je pense, parce que, par exemple, il y a beaucoup de gens, vous savez, les pompiers, c'est des gros camions, c'est des camions larges, très hauts, qui peuvent pas aller partout. Eh bien, on a eu beaucoup, beaucoup d'aide de gens qui avaient des 4x4, qui avaient des réservoirs avec des pompes, etc., et qui pouvaient accéder dans des endroits qui les pompiers, avec leur accord bien entendu, pouvaient pas aller. Et ça, il y a, voilà. Et puis ne serait-ce que éteindre des braises dans son jardin, voilà, c'est, je pense que tout le monde le fait, mais voilà, il y a un discours, il faut pouvoir affronter ce nouveau péril, comme je le disais. Il va falloir qu'on vive, et je pense que c'est une donnée importante qu'il va falloir intégrer.
0: C'est-à-dire, ce que vous avez constaté, c'est que tout le monde se demandait qu'est-ce que je peux faire, moi, à ma mesure, face à ce péril, et ne pas seulement fuir, même s'il s'agit, parfois on n'a pas le choix que de partir.
18: Oui, naturellement, c'est un combat, c'est une guerre, c'est une... il faut pouvoir affronter... je voulais dire un truc là, ça m'est sorti de l'esprit, mais en tout cas voilà, c'est-à-dire que quand on est impuissant, spectateur impuissant d'un truc comme ça, je dirais, qu'on ne sert à rien, effectivement, c'est terrible, quoi, c'est une frustration terrible. Donc et lutter, on le voit ailleurs dans les solidarités qui sont mises en place, tous les bénévoles, tous les élus, tout ça qui se sont mis, qui aident, etc., ça donne du sens, quoi, de la lutte donne du sens à ça, et donc tout le monde s'y retrouve. Il y a une espèce de de choses collectives qui se mettent en place. Et c'est vrai, ça rend, malheureusement, c'est bête à dire, mais ça rend les gens plutôt heureux, quoi.
0: Ouais, voilà. Non, mais je comprends parfaitement ce que vous nous dites. Vous restez dans votre village tout l'été ou vous allez un peu prendre l'air, monsieur le maire?
18: Oui, je vais prendre l'air enfin la fin du mois. J'espère que ça va. On voit pas encore la sortie du tunnel, mais ça va. Je pense que on va faire. Il faudrait que la météo nous donne un petit coup de pouce, quoi. Il faudrait qu'il y ait un orage, quelque chose, quoi, qui puisse nous aider.
0: Et quand vous entendez, ce sera ma dernière question, le gouvernement dire on va nommer une personne pour coordonner un peu la reconstruction un peu partout, que ce soit en Gironde ou dans le Var, et ne pas commettre des erreurs qui ont peut-être été commises. Vous dites quoi? Il faut qu'ils s'appuient sur nous les élus?
18: Oui, je pense que c'est un travail de collectif. C'est un travail. Déjà, il va falloir qu'on évacue tous ces bois morts. Ça va être énorme. Tout ce travail d'évacuation des bois morts, des bois brûlés. Donc ça va être une logistique importante. Il faut évacuer. Il faut pouvoir. Qu'est-ce qu'on fait? On les laisse au sol. On les laisse pourrir au sol. On les dirige vers des centrales de biomasse, etc. Enfin bon, il y aura toute une réflexion. Je pense qu'il est nécessaire de coordonner tout ça et effectivement de s'y préparer.
0: Et de replanter, mais pas forcément à l'identique? C'est déjà une question que vous posez.
18: Tout ça, c'est des questions que je suis pas un spécialiste, mais l'ONF s'est déjà posé, etc. Mais c'est vrai qu'une chose chassant l'autre, une fois que la chose est passée, que la verdure revient un petit peu, on oublie les choses. Mais effectivement, là, on est, par exemple, nous, les résineux, c'est une espèce invasive qui a couvert nos forêts, mais c'est pas une espèce endémique. Et on pourrait peut-être lutter un petit peu contre la prolifération du pin d'Alep, par exemple. Voilà.
0: Merci beaucoup, Philippe Fuyen, d'avoir partagé une nouvelle fois sur France Info votre sentiment et votre soulagement aujourd'hui après que les habitants de votre commune de Montfort-sur-Argent ont pu retrouver leur domicile. Et à 13h20 sur France Info, le fil info, Lou Momège, à la une toujours ce qui se passe dans le Var et des pompiers toujours très attentifs.
3: Même si la situation s'est stabilisée dans le massif du Gros-Bessillon, les conditions météo restent difficiles entre le vent et la chaleur. Le feu a parcouru au total plus de 6800 hectares et détruit une quarantaine de maisons. L'objectif pour les pompiers est aujourd'hui de ceinturer l'incendie. En Moselle, un incendie sur un site Céveso, seuil bas. Le feu s'est déclaré dans un entrepôt à Gandrange. Les 30 000 habitants de 5 communes alentours sont appelés à rester confinés. Au moins 72 personnes sont mortes en essayant d'entrer à Ceuta. Le dernier bilan des autorités locales après l'arrivée de 60 000 migrants en l'espace de quelques jours dans l'enclave espagnole. Presque tous ont désormais fait demi-tour en direction du Maroc. Et puis enfin sur les routes, c'est rouge dans le sud-ouest et en Auvergne-Rhône-Alpes dans le sens des départs, orange dans le reste du pays. Attendez-vous à des embouteillages surtout dans l'après-midi dans le sens des retours. C'est surtout bouché au niveau de l'arc méditerranéen, classé orange par Bison Futé.
0: Cette ville de Ceuta, cette enclave espagnole à la frontière avec le Maroc, retrouve donc peu à peu presque son visage habituel, puisque la très grande majorité des 60 000 migrants entrés illégalement dans l'enclave espagnole sont retournés au Maroc. Mais il reste ce bilan, sans doute des dizaines, plus de 60 de ces jeunes Marocains qui sont décédés en tentant de passer côté espagnol. Et puis il y a les polémiques au niveau européen. L'Espagne doit-elle quitter Schengen? Certains pays le demandent. La France fait partie de ceux qui s'y opposent. Il y aura une réunion européenne mardi prochain. Et puis, il y a également ce sentiment d'inquiétude qui va persister dans cette ville de Ceuta, parce qu'il y a également quelques dizaines de migrants qui ont décidé de rester dans la ville. Reportage à Ceuta de notre envoyé spécial Omar Wamen.
19: En vacances chez sa famille, Mendy est arrivé au moment le plus critique, le jour où des dizaines de milliers de migrants ont franchi la frontière.
20: Les personnes arrivaient, j'étais vraiment en plein dedans. Ça a été un petit peu la panique.
19: Cette franco-espagnole raconte comment cette arrivée massive a bouleversé le quotidien des habitants.
20: Oui, les gens ont encore peur, puisqu'il y a quand même pas mal de personnes qui sont cachées dans tous les recoins de la ville. C'est inquiétant de les voir comme ça dans la rue, marcher... Partout comme ça, on ne sait pas de quoi ils sont capables, on ne connaît pas leurs intentions.
19: Pour Maria, le problème, c'est d'abord la réponse des autorités espagnoles, pas à la hauteur, selon elle.
21: On s'est vraiment senti abandonné par le gouvernement. Il y a quelques minutes encore, j'étais à la plage. J'ai vu 4 migrants arriver à la nage. Je les ai même pris en photo. Et maintenant, ils vont errer dans les rues, sans nourriture, sans eau. Où vont-ils passer la nuit? Non, cette situation est vraiment très dangereuse.
19: La peur qui a conduit les habitants à se terrer chez eux, il était impensable, dit Pedro, de s'aventurer à l'extérieur.
1: Aujourd'hui, c'est la première fois que je sors depuis le début de la crise. J'avais trop peur. Les premiers jours, c'était l'enfer. Il y avait des problèmes partout et on sait que le Maroc peut recommencer à tout moment. C'est pour ça que nous, les habitants de Ceuta, demandons que la surveillance de la frontière soit renforcée. Plus jamais ça.
19: C'est la principale préoccupation des habitants, une surveillance accrue de la frontière afin d'empêcher qu'un tel scénario ne se reproduise. Les autorités espagnoles ont d'ailleurs installé hier matin une barrière flottante en mer pour empêcher de nouvelles traversées à la nage, mais ici, peu y voient une réponse suffisante. Cette mesure est loin de rassurer une population qui redoute avant tout qu'une nouvelle vague puisse être déclenchée au gré des tensions entre Madrid et Rabat.
0: Omar Ouaman, l'envoyé spécial de France Info à Ceuta. Et voici le billet science au Muséum d'Histoire Naturelle. Parce que tout cet été, France Info vous amène dans les coulisses assez incroyables de ce lieu qui fête ses 400 ans, 4 siècles de collection d'animaux, de plantes et de minéraux, des spécimens précieux, souvent historiques. Parmi les trésors du Muséum National d'Histoire Naturelle, 90 000 spécimens naturalisés qu'il faut parfois restaurer, Grégoire Lecalot, comme cette lionne et cet oryx qui vont faire partie d'une exposition à la rentrée.
2: C'est une véritable scène grandeur nature. Une lionne à l'expression féroce plante ses crocs dans l'encolure d'un oryx, un genre d'antilope, au-delà de la panique. Les deux figés dans l'instant éternel d'une scène d'animaux naturalisés.
22: Des scènes dynamiques comme ça, c'est toujours complexe.
2: Taxidermiste et sculpteur au Muséum d'Histoire Naturelle, Vincent Cuisset a la chance de travailler à la restauration de ce mythe de la naturalisation.
22: Les paupières, c'est toujours délicat. Alors après, ça va être le cuir. Donc ça va être une... réparation assez compliquée.
2: Réalisée au Jardin des Plantes en 1895, cette scène se trouve 10 ans plus tard dans le tableau du douanier Rousseau. Le lion ayant faim se jette sur l'antilope. Vincent Cuisset.
22: C'est un chef-d'œuvre, c'est une pièce historique et donc elle est connue. Ça a inspiré le douanier Rousseau pour faire son tableau. Puis à l'époque, ouais, c'était un espoir de faire des scènes dynamiques comme ça. En fait, quand vous faites une naturalisation d'un animal sur ses quatre pattes dans une position très simple, c'est déjà compliqué, mais à partir du moment où vous allez commencer à faire des positions comme ça, à étendre une patte, la peau, il faut l'emmener en fait, et ça c'est compliqué.
2: La taxidermie date en fait de la Renaissance, c'était un support pour les scientifiques de l'époque, mais l'âge d'or commence véritablement au 19e siècle, ici, au Jardin des Plantes, grâce à l'auteur de La Lionne et l'Oryx précisément, un taxidermiste, artiste, aujourd'hui un peu oublié, du nom de Jules Terrier.
22: Jules Terrier était aussi un précurseur, parce que c'était un des premiers à réaliser des structures rigides comme ça, à faire des grandes pièces monumentales.
2: Et Jules Terrier, le voici, ici, sur un tableau que nous montre Claire Le Borgne, conservatrice des bibliothèques.
23: Là, sur ce tableau, on a sur la droite Jules Terrier en train de peindre. Et donc là, on est dans l'atelier de taxidermie et on a vraiment les différentes étapes de travail qui sont préparées. Et sur la gauche, vous avez un ours là qui se trouve encore aujourd'hui en grande galerie d'évolution.
2: Alors, Jules Terrier a eu le temps de travailler son coup d'œil à la ménagerie puisque toute sa vie s'est quasiment déroulée derrière les grilles du Jardin des Plantes. Et quelque part, il y est encore, Claire Le Borgne.
23: C'est une personne qui est née au muséum. Son père y travaillait et il est rentré donc au muséum. Il avait à peine 12 ans comme aide préparateur jusqu'à devenir chef de l'atelier de taxidermie. Il en a réalisé un grand nombre qu'on voit toujours aujourd'hui. Donc si vous allez en grande galerie de l'évolution, la caravane des animaux, vous avez une girafe, un buffle... et un éléphant avec un éléphanteau qui sont réalisés par Jules Terrier.
2: Voilà, Jules Terrier qui fait donc encore la joie des jeunes visiteurs puisque l'éléphanteau est l'une des stars de la Grande Galerie. Mais tout comme la lionne et l'oryx, nombre de ses œuvres ne sont pas exposées. Elles sont gardées dans les vastes réserves du muséum où nous avons rendez-vous.
23: Alors on se trouve dans la réserve des hors gabarits, qui est donc une réserve de collection pour tout ce qui ne pouvait pas rentrer par une porte standard.
2: C'est le royaume d'Anne Previato, responsable technique du service de conservation des vertébrés. Dans ce hangar, discrètement à l'abri des regards, un inventaire naturel à faire pâlir d'envie tout collectionneur. Sur de grands racks de stockage, pêle-mêle, des éléphants, des requins toutes dents dehors, des buffles, des panthères, des lions, un hippopotame, une raimenta, un âne, un dromadaire, et j'en passe, même si les animaux ne bouge plus, la collection, elle, n'est pas immobile.
23: Dans les réserves, c'est très vivant.
4: de par les expositions temporaires et également les prêts à des institutions partenaires et quelques créations nouvelles aussi qui peuvent venir enrichir la collection.
2: Des nouveaux spécimens venus essentiellement de zoos ou de refuges où des animaux viennent de mourir, surtout s'ils sont rares, car la collection a aussi un rôle de conservatoire. Anne Préviato nous emmène devant un curieux rhinocéros à la corne à peine marquée et arrondie qui semble attendre en bas d'une étagère.
4: C'est le rhinocéros de la sonde.
2: Une sous-espèce du rhinocéros de la sonde disparue depuis les années 1920.
4: Dans la mesure où on n'a plus d'exemplaires dans la nature, c'est le dernier vestige de leur existence.
2: Et l'avancée des technologies peut aussi ouvrir un nouveau champ de recherche pour la collection. Dans certains cas, il est désormais possible de collecter de l'ADN, même sur des spécimens très anciens.
0: À Grégoire Le Callot et cette série, donc ce billet science dans les collections incroyables du Muséum National d'Histoire Naturelle que vous pouvez retrouver sur franceinfo.fr en podcast sur les bonnes applis aussi. La météo dans un instant.
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0: Patricia Charbonnier.
7: Des conditions météo toujours très ensoleillées avec la chaleur qui monte d'un cran cet après-midi. Température en hausse en particulier entre l'intérieur de la Bretagne et le sud-ouest. Météo France prévoit de 30 à 35 degrés. Toujours de fortes chaleurs sur l'arrière-pays méditerranéen avec des pics à 38 degrés. 29 degrés cet après-midi à Dunkerque, 32 à Paris et Bourges, 34 à Bordeaux et Mulhouse. Du plein soleil mais avec un voile nuageux le long des côtes de la Manche avec un vent de secteur nord-est sensible. De l'instabilité en montagne avec quelques averses cet après-midi, notamment sur les Alpes frontalière, le sud du massif central, les Pyrénées sur la montagne Corse et du vent en Méditerranée. Un vent de secteur sud-est aujourd'hui jusqu'à 40 km/h en pointe.
0: Patricia Charbonnier, merci beaucoup. Merci à tous d'être fidèles à France Info. 13h30, bienvenue. L'essentiel de l'info, l'aura du lieu.
24: En Moselle, un incendie est en cours à Gandrange sur le site de la société Safe classée Seveso seuil bas. Et les habitants de 5 communes sont appelés à rester confinés par précaution et jusqu'à nouvel ordre, dit la préfecture. Et ça représente environ 30 000 habitants. Les pompiers restent très vigilants dans le Var, mais le périmètre de l'incendie n'a pas évolué dans le secteur du massif du Gros Bessillon. La majorité des mesures d'évacuation ont été levées. Les flammes ont déjà parcouru environ 1800 hectares depuis vendredi. Et tandis qu'en Gironde, la situation continue de s'améliorer. Le feu est fixé depuis hier et reste stable ce matin, malgré les deux points chauds qui persistent à Lège et au Porge, où les habitants ne peuvent toujours pas revenir. Par ailleurs, un coordinateur national rattaché à Matignon va être nommé pour piloter le chantier de reconstruction dans les zones sinistrées par les feux. Plus de 117 000 hectares de forêt ont brûlé en France depuis le début de l'année. 72 personnes sont mortes en voulant rejoindre Ceuta depuis le Maroc cette semaine. C'est le dernier bilan des autorités locales, alors que la situation revient à la normale dans cette enclave espagnole après l'afflux massif de migrants depuis le Maroc vers l'enclave. La plupart sont repassés côté marocain. Les ministres de l'Intérieur des pays de l'Union européenne se réuniront à ce sujet mardi en visioconférence. C'est moins qu'hier, mais il y a encore du monde sur les routes aujourd'hui, avec plus de 400 km de bouchons cumulés enregistrés peu avant midi en plein week-end de chasse et croisée. La journée est classée rouge par bison futé dans le sens des départs dans le quart sud-est et la région Auvergne-Rhône-Alpes. Orange partout ailleurs, c'est aussi orange dans le sud-est, dans le sens des retours. Deuxième étape du Tour de France aujourd'hui, le départ dans une heure environ, 148 km entre Aigle et Genève, toujours en Suisse, avec la néerlandaise Lorena Vibes en jaune, vainqueur hier de la première étape au sprint à Lausanne.
0: Merci beaucoup Laura Dulieu, justement dans un un petit quart d'heure. On sera à Aigle avant le départ de cette deuxième étape du Tour de France Femmes. Fanny Lechevestrier et Jean-François Bernard. À quoi faut-il s'attendre? Que faudra-t-il surveiller pendant cette étape? Auparavant, cette canicule, cette sécheresse qui bouleverse tant de récoltes, tant de cultures. Les lentilles vertes, ça se porte pas très bien dans la région du Puy. Et puis les escargots, qu'est-ce qui souffre les escargots? C'est l'animal qui préfère la pluie et avec la sécheresse, c'est une catastrophe pour les éleveurs. Mais avant cela, cet incendie, à nouveau, mais là pour de toute autre raison, en Moselle, on va prendre des nouvelles dans un instant.
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0: Parce que vous en parliez, Laura, du lieu, des dizaines de milliers de personnes, 30 000 sont confinées depuis quelques heures en Moselle, Amnéville et quatre communes alentours, Gandrange, Vitry-sur-Orne, Clouange et Rombas. C'est une mesure de précaution parce qu'un incendie s'est déclenché dans un entrepôt Céveso, donc des risques, on l'imagine, chimiques. Le maire de Gandrange est en ligne avec nous et je l'en remercie pour nous donner des précisions. Bonjour Quentin Bigot.
8: Bonjour.
0: Est-ce que vous savez déjà, monsieur le maire, pour quelles raisons et dans quel contexte cet incendie s'est déclenché?
8: Alors non, pour l'instant, on n'a pas l'origine de l'incendie, hein, ça sera encore à déterminer. Tout ce que je sais, c'est qu'effectivement, assez tôt ce matin, des grosses fumées noires se sont échappées du site. Immédiatement, avec mes élus de l'équipe municipale, on a voulu prendre tout de suite ces mesures de précaution qui ont été confirmées par la sous-préfète de Thionville un peu plus tard dans la matinée. Donc effectivement, de confiner la population chez elle de bien fermer les fenêtres, se calfeutrer à la maison tout simplement.
0: Quel est ce site exactement et pourquoi y a-t-il des risques?
8: Alors c'est un site effectivement anciennement de la série ArcelorMittal, ouais, qui aujourd'hui est occupé par Suez. Et effectivement, ce site a aujourd'hui des produits chimiques plutôt toxiques. Donc effectivement, les fumées qui brûlent sont dangereuses pour la population. Les mesures sont en cours avec les sapeurs-pompiers dans les différentes villes. Donc on attend des précisions. Tout ce que je sais, c'est plutôt de bonnes nouvelles maintenant, ouais, puisque les pompiers, ils sont 110 hein, sur place. Il y a, ouais, quand même un gros effectif. Le feu serait contenu et les pompiers vont pouvoir passer maintenant, on va dire, à l'offensive pour éteindre ce feu.
0: Quand on parle d'entrepôt, là encore une fois, monsieur le maire, c'est pour ça que c'est précieux que vous soyez avec nous, il n'est pas question d'alerter exagérément, mais de comprendre. Site entrepôt classé Céveso, seuil bas, ça veut dire que ce ne sont pas les entrepôts, les sites les plus dangereux, mais il faut se méfier quand même.
8: Oui, tout à fait, tout à fait. Et puis bon, quand il y a un incendie, forcément, dans tous les cas, même quand c'est pas classé Céveso, les fumées sont toujours toxiques pour la population. Je veux dire, c'est bien pour ça que les pompiers sont équipés, mais ces vaisseaux seuil bas, ça veut dire que il faut quand même prendre des précautions particulières, par rapport aux fumées qui se dégagent.
0: Est-ce que c'est la première fois, à votre connaissance, qu'il y a un incident de ce type-là dans ce lieu-là?
8: Oui, a priori, oui, c'est la première fois. Alors moi, je suis maire depuis quelques mois seulement, mais d'après ce que j'ai pu comprendre, effectivement, malgré que ce soit un site au passé industriel assez lourd, il n'y a jamais eu de gros incendies comme aujourd'hui.
0: Vous dites qu'il peut y avoir des émanations toxiques. Est-ce qu'il y a une odeur particulière au-dessus de votre ville de Gandrange, monsieur le maire?
8: Alors sur Gandrange, pas trop. Par contre, sur les villes avoisinantes qui vont jusqu'au Rosselange, Moyeuvre, effectivement, la population ressent des odeurs particulières de brûlés pour le moment.
0: Est-ce que tout le monde respecte cette règle de confinement? Ça veut dire vraiment que chez vous et dans ces autres communes, personne ne sort? C'est ça la
8: consigne? C'est ce qu'on demande. Alors, moi, j'ai même fait déplacer mon policier municipal le dimanche, qui, avec sa voiture, a sillonné les rues de la ville et au parleur a demandé aux gens de rester chez eux. Je pense que c'est des mesures d'urgence qu'il faut absolument mettre en œuvre pour permettre à la population de rester chez elle. On a une permanence téléphonique d'un élu en mairie. Nous, au niveau communal, on fait le maximum. Après,

0: Ouais, tout à fait. Moi, je reste pendu à mon téléphone pour savoir à quel moment bah, la situation évolue favorablement ou pas. Donc, pour l'instant, je sais que ça évolue plutôt favorablement. On espère que ça va continuer. Et voilà, je remercie déjà d'avance les sapeurs-pompiers qui sont engagés ce matin et toute l'après-midi, je pense, sur cet incendie de grande ampleur quand même, hein.
1: Oui, vous ne savez pas quelle est l'origine de cet incendie, mais le feu est parti dans l'entrepôt. C'est pas un feu autour qui a atteint l'entrepôt.
0: Non, effectivement, c'est un feu qui est parti de l'entrepôt, a priori. Donc, j'ai pas plus d'informations, mais a priori, oui, ce serait parti de l'entrepôt. Et moi, une des craintes que j'avais, c'est qu'effectivement, autour, c'est des friches industrielles et des friches aussi de végétaux. Et on est en vigilance rouge sur les feux de forêt, mais aussi, ben voilà, tout est sec autour. Et ma crainte, c'était effectivement que le feu se propage.
1: Il
0: Alors,
1: est
0: a priori,
1: cantonné, il est cantonné a priori.
0: oui, il est contenu, il est contenu.
1: Il est contenu à cet entrepôt. Et à ma dernière question, est-ce que vous savez, monsieur le maire, s'il y avait du monde à l'intérieur de l'entrepôt au moment de l'incendie? Ou est-ce
0: Alors
1: qu'il était
0: ça,
1: vide?
0: j'en ai pas la certitude, hein, j'ai pas eu d'informations au sujet, mais je ne pense pas. On est dimanche, je pense qu'il y avait personne. Après, seule l'enquête nous le dira, hein.
1: Merci beaucoup, Quentin Bigot.
0: Merci
1: Merci
0: à vous.
1: infiniment, maire de Gandrange, donc en Moselle, une des quatre villes autour d'Amnéville où les personnes sont confirmées, 30 000 personnes au total depuis ce matin, 10 h chez vous, et vous avez bon espoir. Vous me dites que, eh bien, dans les heures qui viennent, ce confinement puisse être levé. En tout cas, ce feu contenu par les 120 pompiers, feu massif, qui est contenu par les 120 pompiers qui sont là-bas depuis le milieu de la matinée sur ce site classé Céveso. Alors, on est évidemment dans un incendie très particulier, on le comprend, hein, dans ce qui se passe là en Moselle, mais de manière générale depuis le début de l'été. Si les incendies sont aussi fréquents, aussi violents, c'est bien sûr en raison des conditions climatiques, cette sécheresse, cette canicule, qui évidemment a des conséquences également sur les cultures, les récoltes, notamment les lentilles vertes du Puy, par exemple, en Haute-Loire. La récolte, elle est terminée, elle a eu lieu ces dernières semaines, et les chiffres, ils ne sont pas bons, pas du tout. Sur cette zone d'appellation d'origine protégée du département, les 2/3 de la récolte a été impactée par la canicule précoce du mois de juin. Les producteurs sont d'autant plus déçus qu'ils ne s'attendaient pas, Pauline Berger, à de si faibles rendements.
2: Fabien Fabre cultive 3 hectares de lentilles bio à Saint-Jean-Lachan, sur le plateau volcanique du Velay. Pour lui, 2026 est une année noire. Il n'a récolté que 100 kilos par hectare, contre environ 700 d'habitude. C'est inédit et jamais il n'aurait pu s'en douter.
3: Voilà, moi je me rappelle quand je les ai roulés, c'était début juin là pour tasser le sol, pour en tirer un peu les pierres. Et le lendemain, il avait fait 20 litres d'eau, donc j'ai dit ouais, j'avais plein d'espoir. Et puis non, après il a fait tellement chaud que ça a tout grillé, quoi.
2: Une chaleur printanière inhabituelle pour ces terrains situés à 1200 mètres d'altitude.
3: Mai-juin, avoir des canicules, non. Nous, l'été, ça a toujours été 14 juillet, 15 août, là où on avait les fortes chaleurs. Ça, on le savait, c'est normal. Mais alors là, attaquer au printemps, c'est pas logique du tout.
2: L'agriculteur vend 10 euros son kilo de lentilles. Alors, par rapport à une année normale, il accuse une perte de plus de 15 000 euros. Un chiffre inquiétant qui ne lui fait pas perdre pour autant sa confiance dans le futur de la production de lentilles du Puy.
3: Je suis optimiste quand même. Alors après, voilà, on en a toujours un peu d'espoir. Tout le monde va continuer, mais peut-être baisser un peu les quantités, les surfaces. Donc c'est ça le risque qu'il peut y avoir.
2: Une décision à laquelle il faudra songer à tête reposée, dit-il, en concertation avec les plus de 600 producteurs de l'or vert de la Haute-Loire.
1: Pauline Berger de ici Saint-Étienne-Loire. Et après la lentille du Puy, intéressons-nous à un autre emblème de nos assiettes, l'escargot de Bourgogne, parce que s'il y a bien un animal qui est associé à la pluie, c'est l'escargot. On imagine à quel point la sécheresse est dévastatrice. C'est ce que nous disait un peu plus tôt sur France Info Hervé Menelot, qui dirige la ferme de l'escargot à Fenay, en Côte d'Or.
4: Ça fait 2 mois qu'on est avec les canicules. Et en situation de sécheresse, hein, en situation de crise au niveau de la nappe. Et bah, l'escargot, c'est un animal qui aime l'humidité qui fasse pas trop chaud. Donc forcément, depuis 2 mois, c'est compliqué.
1: Comment vous arrivez à les maintenir en vie? Comment peuvent-ils survivre? C'est aussi bête que ça, la question, quand même.
4: Bah, il faut avoir un couvert végétal, hein, parce que c'est des parcs en plein air, donc de la végétation. Sauf que cette année, c'est vraiment très problématique, même en arrosant les parcs pour à la fois l'escargot, mais également la végétation. On est dans des phénomènes extrêmes, hein, des températures très chaudes, un déficit de pluie. Moi, en 2 mois, j'ai quasiment pas eu une goutte de pluie. Donc, ça complique. Et ce qu'ils sont un petit peu pour l'instant, c'est le fait qu'ils soient petits. Donc, ils arrivent à se faufiler, à se cacher pour l'instant. Mais si ça dure comme ça tout l'été, quand ils seront plus

0: euros, il y aura forcément beaucoup de mortalité et ça peut remettre en cause l'avenir de l'exploitation.
1: Vous la constatez, la mortalité déjà ?
0: Oui, il y a eu de la mortalité parce qu'en fait, en plus du paramètre météo, l'escargot, on est soumis à de la prédation. Hein. Il y a beaucoup d'animaux qui mangent des escargots. Et puis comme ça fait 2 mois qu'on est dans cette situation, que la nature, tout est sec, il n'y a plus rien à manger, même en forêt. Du coup, que ce soit des sangliers, des rongeurs, des rats, il y a beaucoup de prédation. Donc, il faut essayer de contenir tout ça. Mais malheureusement, il y a déjà de la perte. Pour l'instant, c'est dur à estimer le taux de perte. Hein. Ça, c'est au moment du ramassage à l'automne qu'on verra vraiment qu'est-ce qui reste. Parce que pour l'instant, on en voit, mais pas forcément un estimatif précis.
1: Je crois que vous avez quoi, 500 000 hein, escargots dans votre élevage? C'est ça, c'est de cet ordre-là.
0: Oui.
1: Il y en a, je crois, en Côte d'Or, dans ce même département, qui ont tout simplement mis la clé sous la porte, qui ont arrêté. C'est une question que vous vous posez, vous, monsieur ?
0: Ah oui, tout à fait, oui. C'est, ben, pour vous dire, moi, c'est un peu acquis tout double cette année, parce que ça fait, c'est régulièrement les étés qu'on a cette situation-là. Malgré tous les efforts qu'on peut faire, s'il y a de la perte, forcément, ça met en cause la viabilité de l'entreprise. Donc, au cours des 12 derniers mois, j'ai 3 sur une dizaine d'éleveurs d'escargots qu'on est dans le département. Il y en a 3 qui ont arrêté. Et ben, peut-être qu'il y en aura d'autres, malheureusement. Si on peut pas en vivre, c'est compliqué, quoi.
1: Ça sera un crève-cœur pour vous?
0: Oui, parce que c'est un métier qui est quand même passionnant. Hein. L'escargot, c'est peut-être pas l'animal le plus attachant par rapport à d'autres, mais c'est quand même c'est un métier qui est très intéressant. Et oui, c'est sûr que d'arrêter dans ces conditions, ce serait certainement, il y aurait de la peine, c'est sûr.
1: Parce que la météo de ces derniers mois, vous dites que ça fait plusieurs années, c'est une réalité, hein, que c'est compliqué, mais ça peut pas être pire que ces derniers mois pour des escargots.
0: Ah oui, moi honnêtement, c'est ma 12e saison d'élevage. C'est le pire début de saison parce qu'on a ça depuis fin mai en fait. D'habitude, on a des canicules sécheresses, mais c'est plus au mois d'août, on va dire généralement au cœur de l'été qu'on subit vraiment. Sauf que là, c'est dès le début quoi. Pendant toute la saison d'élevage, si les escargots ils ont ça, il y a d'autres conséquences aussi. C'est qu'on observe une différence de développement. Il y a ceux qui restent à peu près actifs, qui mangent bien, donc qui se développent. Et moi, en quelques semaines, il y a déjà un facteur du simple au quadruple au niveau de taille. Donc il y a aussi un déficit de développement parce que les escargots ils se nourrissent pas très bien.
1: Situation donc très compliquée pour les escargots, nous dit Hervé Menelot, qui dirige la ferme de l'escargot à Fenay, en Côte d'Or.
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1: Et dans une minute, nous sommes sur la ligne de départ de la 2e étape du Tour de France Femmes avec Fanny Lechevestrier et Jean-François Bernard. Après, votre fil info, l'aura du lieu à 13h45 et ses 30 000 habitants appelés à rester confinés chez eux en Moselle.
3: À cause d'un incendie en cours à Gandrange, dans un entrepôt Seveso classé seuil bas, il s'est déclenché ce matin. Sur France Info, le maire de Gandrange précise que le feu a été contenu par les pompiers qui vont pouvoir commencer à l'éteindre. Dans le Var, le feu n'évolue pas. La majorité des mesures d'évacuation ont été levées avec une vigilance maximale sur le vent dont les rafales peuvent atteindre 35 km/h et des températures supérieures à 36 degrés. Effectivement, la vigilance orange canicule est maintenue dans 20 départements de l'Est et du Sud-Est de la France. Le Var en fait partie avec des maximales attendues entre 34 et 38 degrés. 5 personnes ont été tuées en Russie dans des frappes de drones ukrainiens dans le Sud-Ouest et le centre du pays. Moscou dit aussi avoir abattu un total de 635 drones ukrainiens au cours de ces attaques. Israël a tué au moins 8 personnes cette nuit à Gaza dans des frappes nocturnes selon la défense civile et ce malgré l'annonce d'un accord sur le désarmement du Hamas et sur le retrait de l'armée israélienne de Gaza.
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1: Et à une demi-heure un peu plus du départ de cette 2e étape, on rejoint notre duo maillot jaune permanent, Fanny Lechevestrier, Jean-François Bernard. Bonjour à tous les deux.
5: Bonjour Frédéric.
6: Bonjour Frédéric.
1: Alors vous restez un peu en Suisse, hein, tous les deux.
5: Bon, on aime ça.
1: Je vous dénoncerai pas. Aigle, départ de l'étape tout à l'heure. C'est un peu la capitale du cyclisme, c'est ça, Aigle ?
5: Oui, c'est la capitale en tout cas de l'Union cycliste internationale, le fameux UCI, vous savez, dirigé par un Français, un Breton, David Lapartient. Effectivement, c'est aussi la capitale du vin. Il y a beaucoup de coteaux, Jean-François Bernard, du côté de Aigle.
2: Oui, c'est pas mal. Hein. Quand on regarde bien, il y a les routes serpentes au milieu de tout ce vignoble. Et c'est assez sympathique. Et puis pas loin du lac, bien entendu, que l'on va retrouver encore aujourd'hui avec l'arrivée à Genève.
1: Le décor est beau. Le décor est beau, mais est-ce que l'étape est compliquée ou pas?
5: Non, ça va être très joli. Effectivement, c'est vraiment décor de carte postale jusqu'à Genève avec des vues plongeantes sur le lac Léman. Ça va vous faire rêver. Il fait super beau en plus, peut-être un peu trop chaud pour les coureuses. Et c'est peut-être finalement la chaleur qui pose le plus de problèmes aujourd'hui aux coureuses, Jean-François, plutôt que la difficulté du parcours.
2: Oui, on l'a vu hier. Hein. Pourtant, elles sont habituées, bien entendu, à se préparer aussi avec les fortes chaleurs que l'on a connues ces derniers temps. Mais maintenant, on a vu hier quand même une quarantaine de coureuses qui ont explosé, qui n'ont pas fini dans le peloton. Donc, je ne vais pas dire que c'est inquiétant pour, par exemple, l'étape de demain, où on arrivera à Poligny, où ça sera beaucoup plus difficile. Mais aujourd'hui, vu qu'il y a, je crois que c'est quatre difficultés,
5: mais sont loin de l'arrivée.
2: Loin de l'arrivée, la dernière à 40 km, on aura forcément une course, bien entendu, pour aller chercher ce maillot. Parce que il est toujours intéressant le soir, bien entendu, d'être sur le podium à l'arrivée.
5: Mais il va y avoir, Frédéric, c'est encore une étape, normalement sur le papier en tout cas, pour Lorena Wiebes, oui. La néerlandaise qui s'est imposée hier, qu'on n'attendait pas du tout pour le coup en haut de la bosse. On ne la pensait pas capable, forcément, la meilleure sprinteuse du monde, de résister, surtout qu'il y a eu des attaques parmi les favorites. Elle a tenu bon. Normalement, aujourd'hui, c'est une voie royale pour elle.
2: Moi, je pense que, comme c'est parti là, vu hier son état de forme, en plus, elle a une équipe qui est très forte pour la placer dans les meilleures conditions possibles. Hier, on a vu Anna van der Breggen le faire le dernier kilomètre pour elle. Et puis, dans cette équipe, on a Lotte Kopecky aussi, qui est capable, sur une arrivée comme celle d'aujourd'hui, de la placer idéalement pour aller chercher un deuxième succès. On verra après, on peut toujours avoir une surprise.
1: Un petit mot tous les deux, c'est tôt, hein, je sais bien. Mais je vois, je lis partout que l'étape d'hier... Les deux favorites, la française Pauline Ferrand-Prévot et la néerlandaise Demi Vollering, elles sont là, elles sont prêtes, elles sont au rendez-vous. Est-ce que c'est votre impression aussi?
5: Ah bah oui, il y a eu le petit test de Demi Vollering hier. Vous savez, Vollering, elle a rarement eu beaucoup de chance sur le Tour de France. À chaque fois, elle l'a gagné une fois, bien sûr, mais elle est souvent tombée et souvent en début de tour, ça a compromis le reste. Et bah là, hier, elle a montré qu'elle était là, que pour l'instant, elle avait pas de malchance. Elle a attaqué dans la côte et puis Pauline, elle était prête aussi, hein.
2: Oui, mais je crois que de toute façon, il y a toujours un petit peu aussi d'intox dans tout ça. Hein. On essaye un peu d'épater l'adversaire, la galerie. Mais bon, on sait très bien que ce sont déjà les deux grandes favorites. Après, faut toujours se méfier, comme le dit Fanny. Et on n'est jamais à l'abri d'une chute. Hier, on a eu 4 chutes pendant l'étape. C'est vrai qu'elles se sont passées derrière, mais c'est des moments d'inattention où ça ne roule pas. Donc forcément, on est moins concentré, c'est vite fait.
1: Eh ben écoutez, on va suivre ça avec vous. Départ 14h20, 14h30, c'est ça?
5: 14h20 pour le départ fictif, vous savez, la petite parade. Et le vrai, c'est 14h40. Mais dans le fictif, souvent, il se passe des choses intéressantes, donc faut pas le manquer.
1: Eh ben on sera avec vous, bien évidemment, Fanny Le Chevestrier. Jean-François Bernard, vous misez sur une victoire de la sprinteuse qui est déjà maillot jaune, la néerlandaise Wiebes. Et c'est l'heure du billet science avec nos confrères du magazine Epsilon. Savez-vous ce qu'est le stress du lundi? Vous nous allez tout nous raconter, Mathilde Fontaise. C'est celui qui nous saisit quand il faut retourner au travail après un dimanche de repos.
6: Oui, le lundi, quand on y retourne, ou même quand on ne retourne pas au travail, c'est ce que les chercheurs viennent de découvrir, ce stress du lundi, il ne s'efface pas. Si vous êtes en vacances ou que vous êtes retraité, il y a de grandes chances que vous ayez toujours ce petit pic d'anxiété chaque lundi. Même si vous avez arrêté de travailler depuis longtemps, le syndrome perdure. C'est une équipe de l'université de Hong Kong qui a démontré ça en travaillant sur un gros échantillon, la cohorte ELSA, une étude représentative de plus de 24 000 adultes suivis depuis 24 ans en Angleterre. Les chercheurs ont sélectionné 3500 personnes dans cette cohorte. Ils les ont soumises à des questionnaires. Ils leur ont prélevé des échantillons de cheveux. Et ils ont trouvé, chaque lundi, une augmentation de 23% du cortisol, l'hormone du stress.
1: Et est-ce qu'on comprend ce qui se passe biologiquement ?
6: Il semble qu'à force d'appréhender le lundi, notre système nerveux se dérégule, en particulier l'hypothalamus, la partie du cerveau qui contrôle la température du corps, la faim et l'humeur. Ensuite, ça déclenche une surproduction de cette hormone du stress, le cortisol, par la glande surrénale. Et derrière, c'est toute une cascade de réactions biologiques qui s'enchaînent et qui peut aller jusqu'à la maladie. Parce que le stress du lundi, ça n'est pas seulement cette petite anxiété à surmonter, c'est une vraie pression sur l'organisme dont les conséquences se voient dans les statistiques de santé publique. On sait que le lundi est corrélé à une augmentation des accidents cardiovasculaires. Plus 19% d'infarctus d'après les relevés effectués par une étude de l'Université de Vienne. Des méta-analyses ont aussi mis en évidence le coup de blues associé. C'est léger, mais significatif d'après les chercheurs qui ont épluché des évaluations de l'humeur. Et ce stress est massif. D'après un sondage réalisé en 2022 sur LinkedIn, nous sommes 80% à le ressentir. Dans la cohorte anglaise, on voit qu'il concerne tout le monde, quel que soit le statut professionnel. Les chercheurs ne donnent pas de piste pour contrer ce syndrome, si ce n'est la relaxation et de bien profiter du week-end.
1: On va suivre ces conseils, absolument, Mathilde Fontaise du magazine Epsilon. C'est mon boulot. Bah oui, on reste dans le monde du travail. Et tout ce mois d'août, avec vous, Sarah Lemoine, on explore des litiges en droit du travail. Tiens, par exemple, cette question, un employeur peut-il contacter ou faire travailler un salarié pendant ses vacances ?
7: Les vacances, on les attend toujours avec impatience. C'est la période pendant laquelle on peut enfin déconnecter, se reposer, sauf que parfois les choses dérapent. La première affaire concerne un directeur général d'une société de logiciels informatiques. Il saisit la justice, estimant lésé sur de nombreux points. Devant le tribunal, il fait valoir par exemple qu'il est régulièrement dérangé pendant ses congés payés. On lui a demandé de produire un rapport au beau milieu d'une semaine de vacances et il s'est fait coincer de la même manière au début de ses congés d'été. Au total, il calcule avoir travaillé 33 jours pendant des périodes de vacances sans jamais avoir été rémunéré ni avoir récupéré ses jours ultérieurement. Les preuves apportées par le directeur étant irréfutables, il a obtenu gain de cause devant la cour d'appel de Montpellier.
1: Et que dit le code du travail justement sur ce sujet ?
7: Il est très clair, affirme l'avocate Corinne Baron-Charbonnier du cabinet CBCH Légal. L'employeur ne peut pas faire travailler un salarié pendant la période de congé validée par l'entreprise, sinon il s'expose à devoir verser des rappels de salaire et des dommages et intérêts. Le temps de repos doit être respecté, les vacances sont en quelque sorte sacralisées. Dans la deuxième affaire, la salariée, une responsable administrative, a été déboutée. Parmi ses griefs, elle affirmait avoir été sollicitée pour travailler pendant ses vacances d'été et disait que son droit à la déconnexion avait été violé. Cette immixtion dans sa vie privée, disait-elle, l'avait poussée à bout de nerfs et lui avait procuré des vertiges.
1: Et dans ces conditions, pourquoi la cour d'appel ne lui a-t-elle pas donné raison ?
7: Eh bien, devant le tribunal, son employeur a démontré que deux SMS avaient été envoyés pour gérer une situation d'urgence dans un dossier qu'elle suivait. La société s'était excusée en apprenant qu'elle était en vacances. Un autre SMS l'informait qu'un état des lieux devait être réalisé à son retour. Elle avait enfin reçu un message concernant un pot de départ et un autre qui lui demandait où elle avait rangé un dossier. Les juges ont constaté que la salariée n'avait pas eu à travailler et qu'au titre de l'obligation de loyauté qui perdure pendant la période de vacances, son employeur avait le droit de la solliciter pour des informations jugées nécessaires. Par ailleurs, les SMS étaient isolés et peu nombreux. Mais si elle en avait reçu tous les jours, l'affaire aurait été plus discutable, souligne Maître Baron-Charbonnier.
1: Sarah Lemoine, c'est mon boulot, à retrouver sur franceinfo.fr. Et c'est 10-14, on le termine en musique. La playlist de France Info avec vous, Anne Chépeau. Alors là, pour lutter contre le stress au travail, les litiges entre salariés et employeurs, il n'y a pas mieux. Cool, Cool and the Gang même.
8: Groupe mythique qui détient un record de longévité, plus de 60 ans de carrière, et qui va donner plusieurs concerts en France cet été.

Celebration, un des titres phares des années 80, venu du jazz, Cool and the Gang s'est ouvert au funk, au disco, au rhythm and blues et à la pop. Si plusieurs de ses membres fondateurs ont aujourd'hui disparu, le bassiste Robert Bell est toujours présent à 75 ans. L'instrumental Summer Madness est un autre morceau culte de Cool and the Gang et à ce jour un des titres les plus samplés.

0: la playlist de France Info de Anne Chépeau. La météo à présent, c'est pas très cool, c'est plutôt hot.
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0: Et les prévisions en français, je vous rassure, Patricia Charbonnier.
2: Les températures repartent à la hausse pour cet après-midi. L'anticyclone se renforce et fait remonter de l'air chaud en provenance d'Afrique du Nord. Pour cet après-midi, les températures seront donc en hausse sur une bonne partie du pays, en particulier entre l'intérieur de la Bretagne et le sud-ouest. Météo France prévoit de 30 à 35 degrés. De fortes chaleurs sur l'arrière-pays méditerranéen, 36 à 38 degrés pour cet après-midi. 36 à Limoges et Montélimar, 34 degrés à Bordeaux, 32 à Paris, La Rochelle et Bourges et 29 degrés à Lille et Lorient. Des conditions météo très ensoleillées cet après-midi avec un voile nuageux le long des côtes de la Manche, entre la Bretagne et le Nord-Pas-de-Calais. Un vent de secteur nord-est sensible cet après-midi sur les côtes de la Manche. Toujours de l'instabilité en montagne avec quelques averses cet après-midi sur les Alpes frontalières, le sud du Massif central, les Pyrénées et la montagne corsée du vent méditerranéen. Un vent de secteur sud-est jusqu'à 40 km/h en rafale.
0: Patricia Charbonnier, sous le soleil, sous les orages, dans les bouchons même de retour de vacances. Mais il n'y a qu'une adresse. France Info, bienvenue. Jusqu'à 17h, vous êtes en compagnie de Jeanne Mézia.
3: Bonjour, bonjour Jeanne. Frédéric, bonjour à tous. On s'informe ensemble pendant les 3 prochaines heures. Passez une excellente après-midi sur France Info. Il est 14h.
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3: Un nouveau point sur l'info, Loumomège.
5: 30 000 personnes appelées à se confiner en Moselle. Un feu s'est déclaré dans un entrepôt classé Céveso à Gandrange. Les habitants de cette ville doivent rester chez eux par mesure de précaution à cause de la présence de produits chimiques sur le lieu de l'incendie. Même chose pour les habitants d'Amnéville, de Vitry-sur-Orne, de Clouange et de Romba. Près d'une centaine de pompiers sont en ce moment mobilisés. L'incendie n'évolue pas dans le Var, mais les pompiers ne relâchent pas pour autant la pression. Ce feu qui a parcouru 6300 hectares en presque 2 semaines a également détruit une quarantaine d'habitations. Et aujourd'hui, la météo est plutôt défavorable. Le vent souffle toujours sur le massif du Gros-Bessillon, entre chaleur et sécheresse. Le point sur la situation avec le capitaine Olivier Latil, officier communication des pompiers du Var.
6: Le feu n'a pas progressé dans la nuit, il est stabilisé, les opérations ont continué en permanence pour atteindre les points chauds. Et donc oui, on s'attend encore à une journée de travail dure aujourd'hui. On aura une surface qui est stabilisée et on continue les actions pour atteindre justement ces points chauds, pour éviter qu'il y ait de nouvelles reprises et que cette surface augmente. On est confronté à une situation qui est perturbante, hein, parce que le vent change. Là aujourd'hui, on a un vent du sud-sud-est, alors qu'on était jusqu'à présent sur un régime de Mistral avec de l'ouest. Donc c'est-à-dire que c'est des stratégies qui doivent être modifiées chaque
7: en permanence,
6: jour pour faire face justement en permanence à ces changements de météo et des vents qui sont très tourbillonnants, qui sont piégeux. Et pour nous, ça devient un feu complexe.
5: Le capitaine Olivier Latil, invité sur France Info ce matin. En Grèce, la situation est aussi extrêmement difficile à cause du feu. Les pompiers combattent toujours de violents incendies avec des rafales de vent allant parfois jusqu'à 100 km/h. Le feu ravage notamment la station balnéaire de Porto Germeno, à 70 km environ au nord-ouest d'Athènes. Et en une semaine, plus de 12 000 hectares de forêts et de terres agricoles ont été ravagés par les flammes. Le feu qui ravage aussi les forêts américaines dans le nord-ouest des États-Unis, des milliers de personnes ont reçu l'ordre d'évacuer. Plus de 80 000 hectares brûlent en ce moment, ravagés par 12 grands incendies dans l'État du Washington. Des brasiers attisés par une sécheresse historique et des vents encore une fois très violents. À Ceuta, au moins 72 migrants sont morts en essayant d'entrer dans l'enclave espagnole. Dernier bilan des autorités locales après l'arrivée de 60 000 personnes en quelques jours à peine. Presque toutes ont désormais fait demi-tour en direction du Maroc. Mais cet afflux soudain de migrants inquiète au sein de l'Union européenne. Les ministres de l'Intérieur des différents pays doivent se réunir mardi pour échanger sur cette crise migratoire. Cap maintenant sur le Kenya, où une enquête a été ouverte après la mort mystérieuse de 15 éléphants dans le parc national d'Amboseli. En un mois, 10 pachydermes, essentiellement des femelles avec leurs petits, ont été retrouvés en partie paralysés, incapables de se tenir debout avant de mourir quelques jours plus tard. Les vétérinaires du parc ont également découvert 5 autres carcasses. Et Valérie Crova, tout semble indiquer que ces éléphants ont été empoisonnés par du cyanure contenu dans des pesticides.
7: Des tomates ont été retrouvées dans les estomacs de plusieurs éléphants appartenant au même troupeau. Des tomates qui auraient été aspergées de pesticides à forte concentration par les fermiers des environs du parc d'Amboseli. Mondialement connu pour la richesse de sa faune, le parc qui s'étend sur 350 km² borde en effet des exploitations agricoles. Les 1500 éléphants d'Amboseli passent le plus clair de leur temps à la recherche des 300 kilos de nourriture dont ils ont besoin par jour. Ils ont probablement été attirés par les plantes tomates contaminées au cyanure. Était-ce accidentel ou intentionnel ? Rien ne permet pour l'instant de le dire avec certitude. Par le passé, des agriculteurs kényans ont été soupçonnés d'empoisonner délibérément des pachydermes pour les empêcher de dévorer leur récolte. La cohabitation avec les paysans est devenue une source de conflit. À cela, une raison, le nombre des éléphants a sensiblement augmenté au Kenya grâce aux lois anti-braconnage.
5: Valérie Crova pour France Info. Contre les injections illégales en France, il faut durcir les sanctions. C'est ce que réclament 5000 médecins signataires d'une tribune ce dimanche auprès de la ministre de la Santé. Au cours des 4 derniers mois, 2 jeunes femmes sont mortes après avoir reçu des injections esthétiques illégales. Selon ces médecins, 40% des personnes qui ont recours à ce type d'injection s'adressent à des personnes qui ne sont pas médecins et donc pas habilitées à le faire. Dans une poignée de minutes, elles vont s'élancer sur les routes de Suisse pour leur 2e étape. Les coureuses du Tour de France sont aujourd'hui à Aigle, direction Genève. Le maillot jaune est pour l'instant sur les épaules de la néerlandaise Lorena Vibes, qui a remporté la 1re étape hier. La française Océane Maé s'est elle aussi illustrée, mais en montée. Elle endosse donc aujourd'hui le maillot à pois. Enfin, sur la route des vacances, c'est plus calme aujourd'hui, mais la circulation est très difficile dans le sud-ouest et en Auvergne-Rhône-Alpes, classée rouge par bison futé dans le sens des départs. Des bouchons sont attendus particulièrement du début de l'après-midi jusqu'au début de la soirée. Du côté des retours, c'est le pourtour méditerranéen qui est congestionné, classé orange aujourd'hui.
3: Merci beaucoup Loumoumé. Je vous l'évoquais, nous serons à Aigle en Suisse dans une dizaine de minutes où le départ de la 2e étape du Tour de France femmes sera donné. Nous retrouverons pour l'occasion Fanny Lechevestrier et toute l'équipe de France Info sur place. En Gironde, l'incendie est fixé depuis hier, mais certains évacués ne peuvent toujours pas rentrer chez eux. Nous serons en ligne avec le maire du Porge dans les prochaines minutes.
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3: Ils sont encore 16 000 à être dans l'attente. Les habitants du Porge et de l'Esch-Cap-Ferré en Gironde n'ont toujours pas retrouvé leur domicile. 12 jours après le début de l'incendie géant qui a parcouru 42 000 hectares dans le département. La situation est toujours stable pour les pompiers. Le feu est fixé depuis hier. Mais il reste tout de même des points chauds au pied des dunes, par exemple, tout au bord de l'océan à Lège. Boris Loumagne, vous avez accompagné une équipe de pompiers dans ces zones escarpées.
8: Comment est-il arrivé là, ce camion de pompiers ? C'est ce qu'on se demande en voyant l'engin de 13 tonnes coincé entre les dunes, calé entre 2 arbres de cette étroite forêt de petits pins.
9: Pour le coup, j'ai approché mon camion au plus près.
8: Là, c'est des zones qui sont un peu escarpées, compliquées d'accès. Bah, quand même.
9: C'est compliqué, le premier camion a crevé. Il y a des dévers et puis il y a des racines, des souches, alors on peut crever.
8: En revanche, impossible pour le camion de l'adjudant-chef Zaya d'aller plus loin. Il faut faire les 100 mètres restants à pied en tirant la lance.
9: Nous, on a un arbre qui est au-dessus de la dune qui est presque inaccessible. Donc c'est un tronc d'arbre qui se consume. On va essayer de le noyer pour pas qu'il y ait de reprise. Là, à l'instant, il y avait des petites flammes qui repartaient, donc on va le noyer. Bon, alors on va là-bas. Jérôme, t'attends qu'on soit en haut et quand on est en haut, tu t'envoies la pompe.
8: La souche est là, fumante, elle est en limite de vert, comme disent les pompiers, à la lisière en fait, entre la forêt brûlée et la partie encore intacte.
9: Si c'est dans le brûlé, déjà brûlé, qu'il n'y a pas de vert autour, c'est pas trop gênant. Ce qu'il faut, c'est qu'on traite ce qu'un limite de vert, que s'il y a un coup de vent, que ça reparte pas dans le vert.
8: Les pompiers arrosent le tronc avec une épaisse mousse blanche.
9: Ça permet en fait d'étouffer le feu. En fait, on fait une couche, on supprime l'air. En fait, on empêche l'air de...
10: On rajoute un produit dans l'eau qui permet d'être plus efficace pour l'extinction.
8: Et ça fonctionne bien visiblement. Hein. La souche est rapidement éteinte, mais à quelques dizaines de mètres derrière...
9: Fais deux pas à droite.
8: Un nouveau petit foyer se réactive.
9: Voilà, et là, devant toi, t'as un arbre à 10 mètres, c'est derrière.
11: Pas mal sur la zone, non ?
8: Oui, la zone est effectivement nettoyée, mais il va falloir poursuivre ce travail de fourmi pendant des jours encore tout le long des dunes, avec l'aide des hélicoptères bombardiers d'eau, comme celui qui vole au-dessus de nos têtes. En revanche, impossible d'utiliser les canadairs. Dans ces zones escarpées et broussailleuses, les pilotes n'ont pas assez de visibilité pour réaliser leur largage en toute sécurité.
3: Le reportage de nos envoyés spéciaux en Gironde, Boris Loumagne et Martin Troidec. On l'a compris, le travail des pompiers n'est pas terminé. Certaines zones restent à sécuriser. Bonjour Martial Zaninetti.
12: Bonjour.
3: Maire du Porge, commune sinistrée de cet incendie au nord du bassin d'Arcachon. Vous voyez depuis quelques jours les habitants de presque toutes les communes évacuées revenir. Comment vous vivez cette situation alors que le Porge est toujours évacué ?
12: Bah, si vous voulez, la difficulté que nous avons, c'est que une grande partie de notre territoire n'est toujours pas sécurisée. On a encore deux gros points chauds sur le territoire qui sont des feux du côté de sur la côte et qui sont pas très loin d'un village de la Génisse, un gros village touristique. Ça, c'est le premier point. Et deuxième point, nous avons encore un autre point chaud, c'est la problématique d'anciens stocks d'obus. Laissé après la guerre de 39-40 et qui était enfoui, et donc nous avons toute une partie qui doit être sécurisée. Tant que ces points sont pas sécurisés et que les fumerolles continuent d'atteindre le village parce qu'il y a du CO qui est toxique, la sécurité du village n'est pas, enfin les habitants ne peuvent pas revenir pour l'instant. En tout cas, on y travaille avec l'ensemble des services et la préfecture. J'ai bon espoir qu'à un horizon assez court, nos administrés puissent revenir.
3: Dans combien de temps à peu près, vous avez une idée ?
12: C'est l'affaire de quelques jours.
3: Encore quelques jours à tenir pour tous les évacués de votre commune. Est-ce que vous sentez que c'est un peu long quand même pour eux ? Certains ont perdu leur maison, 183 maisons ont été détruites dans votre commune. Il y a peut-être un petit peu d'impatience pour revenir sur les lieux, pour commencer les démarches aussi après tous ces dégâts.
12: Bien évidemment, il y a une attente qui est perspective et qui est légitime. Mais aujourd'hui, la décision d'intégration sur la commune ne m'appartient pas. Ce sont donc c'est la préfecture qui prend cette décision avec les services de secours. Nous, on a mis en place tout un tas de dispositifs depuis plusieurs jours. On travaille avec le département et nos partenaires et la préfecture pour préparer justement l'arrivée de nos administrés.
3: Êtes-vous tout de même soulagé depuis hier et l'annonce du feu fixé ?
12: Bien évidemment, nous sommes soulagés. On entre aujourd'hui dans le 12e jour de cette crise qui est hors norme.
3: Après ça, la vie va devoir reprendre. Comment vous imaginez ce retour à une vie un petit peu plus normale après cette épreuve, ce feu qui dure depuis 12 jours ?
12: Ça va être compliqué. On doit préparer. Là, on a un gros sujet qui est la rentrée scolaire là dans un mois pour les enfants. C'est un véritable sujet pour lequel aussi on a des cellules de psychologues en lien avec l'enfance qui sont prêtes. Il y a le relogement effectivement.
3: Parce que les enfants sont particulièrement perturbés par ce qu'ils ont vu.
12: Ben, parce qu'ils ont vu et ce qu'ils vont voir quand ils vont revenir sur le territoire surtout.
3: Et leur école est touchée.
12: Leur école n'est pas touchée, mais leur maison, pour certains, est partie en fumée, avec les évacuations se sont faites rapidement, donc tout est resté dedans. Et le paysage demain pour aller à l'école, c'est un paysage gris et de noirceur.
3: Vous évoquez une cellule d'urgence psychologique qui est en place pour vous administrer ?
12: Oui, tout à fait. Elle est en place depuis quelques jours. C'est un gros dispositif que nous avons mis en place. Nous avons également des médecins, des infirmières, des kinés. On a un gros pôle santé qui est installé et qui est prêt à répondre aux problématiques de nos administrés, qui répond déjà aux problématiques des pompiers, des bénévoles, de la DSI et de toutes les personnes qui sont ici pour tenir la logistique.
3: Vous parliez de la rentrée, il va y avoir également les retours à la maison, la rentrée, penser à reconstruire une nouvelle vie. Il y a aussi la reconstruction de la forêt. Que pensez-vous de cette idée de coordinateur national qui a été lancée par le Premier ministre pour piloter le chantier de reconstruction des forêts dans tout le pays? Je rappelle qu'en Gironde, il y a 42 000 hectares qui ont été détruits, 117 000 en tout en France depuis le début de l'année. Voilà, il a évoqué cette idée ce matin dans les colonnes de la Tribune dimanche. Avez-vous une réaction?
12: Inévitablement, on va devoir repenser nos territoires et nos paysages si l'on ne veut pas que demain, dans les décennies qui viennent, les générations futures subissent ce qu'on vient de subir. Donc, il faut qu'on pense nos territoires et nos milieux de manière différente que jusqu'à présent.
3: Et ça doit être coordonné, d'après vous?
12: Les services de l'État et la coordination est toujours bonne à prendre. Si ça prend pas des années et des études sur des études, et s'il y a de l'efficacité avec une véritable gestion de projet et des lignes très claires qui doivent être prises.
3: Parce que l'enjeu, c'est quand même d'aller vite dans cette reconstruction pour éviter que ces scènes qu'on a vues ces derniers jours, pour éviter que les feux reprennent dans les prochaines années.
12: Bien évidemment, il faudra aller vite sur la partie sur notre patrimoine forestier. Ce qui est important et est nécessaire. Il faudra aller vite également sur la reconstruction des maisons, la reconstruction de la commune et la nouvelle dynamique qu'on va devoir mettre en place. Mais on ne pourra plus faire comme on l'a fait sur les décennies précédentes. On va être nécessairement obligé d'imaginer une ruralité différente.
3: Comment vous vous sentez, vous, après 12 jours où votre commune a été évacuée, vous avez vu votre commune changer complètement de paysage?
12: Déjà physiquement un peu mieux, parce que j'ai réussi à dormir cette nuit, donc ça va un petit peu mieux, et on tient le coup, parce que y a une véritable solidarité ici. La population et les communes voisines, et même les communes de France entière et les autres collègues sont vraiment en soutien avec nous. L'État aussi, la région, le département, ils sont tous autour de nous, et cette solidarité, cette assistance que nous avons véritablement nous permet de tenir. Je pense que sans eux, on n'aurait pas pu tenir.
3: Bien, merci beaucoup Martial Zaninetti, maire du Porche, d'avoir répondu à nos questions sur France Info. Encore deux points chauds donc dans votre commune à maîtriser pour les pompiers avant un éventuel retour dans les prochains jours des habitants de la commune.
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3: Et c'est donc la deuxième étape du Tour de France Femmes. Aujourd'hui, nous sommes toujours en Suisse. Départ dans les prochaines minutes d'Aigle pour rejoindre Genève avec le maillot jaune sur le dos de Lorena Vibes. Bonjour Fanny Lechevestrier.
13: Bonjour Jeanne, et bonjour à tous.
3: Vous nous faites vivre cette deuxième étape toute l'après-midi sur France Info.
13: Et oui, et on a attendu que ça parte. Alors là, on va avoir le défilé fictif, vous savez, dans les rues de Aigle. On va passer notamment devant le siège de l'Union Cycliste Internationale parce que... Voilà, c'est l'un des hauts lieux du cyclisme mondial. Et ensuite, ça démarrera 148 km aujourd'hui de course, Jean-François Bernard. Des difficultés, mais loin, elles sont situées loin de l'arrivée. Normalement, c'est vraiment une étape pour sprinteuse.
14: Oui, normalement, on verra bien le scénario, mais on sait qu'on ira se battre, bien entendu, pour ce maillot de la montagne. Il est toujours très important le soir d'être sur le podium, mais la dernière difficulté, 40 km de l'arrivée à peu près, je crois. Le reste, non, on aura une arrivée groupée, à moins bien entendu que quelqu'un finisse avec quelques minutes d'avance. Mais j'y crois pas. Ça serait un beau scénario, mais ça ne va pas exister.
13: Et si on a hâte aussi, Jeanne, de suivre cette étape, c'est un peu voir hier, il y a eu beaucoup de coureuses qui ont été distancées un peu à la surprise générale. On a vraiment eu un énorme groupetto, alors que c'était pas, on le rappelle, une étape de montagne. Ça a surpris tout le monde. Et visiblement, Emma Sarango, qui a pu discuter avec les coureuses tout au long de la matinée, disait que beaucoup ont été tout simplement surprise par la chaleur, Jean-François. Pourtant, on savait qu'il allait faire chaud, mais peut-être d'entrée, quand vous avez une première étape comme ça et que ça vous accable, ça peut poser des difficultés.
14: Oui, c'est un peu étonnant, parce qu'on sait très bien quand même qu'elles sont préparées de la même façon que les hommes l'étaient pour le tour masculin. On a fait des stages en altitude, on s'est habitué à la chaleur. Vous savez que maintenant, il y a plein de... On roule même avec des vêtements noirs pour s'habituer à la chaleur. On l'a vu chez les garçons. C'est la même chose chez les filles. Maintenant, oui, c'est peut-être un peu surprenant. Pourtant, l'étape n'a pas été super rapide. On pensait que ça allait être plus rapide que ça. On n'était pas dans le meilleur horaire sur la journée. Mais il est vrai qu'après, il y a toujours le stress. Et le Tour de France, c'est plus important. Il y a du monde. Donc, je pense qu'aujourd'hui, ça ira peut-être un peu mieux. On verra, mais c'est vrai que de toute façon, la chaleur risque de nous...
13: Ouais, il fait encore chaud, 35 degrés. Et puis, vous savez, on arrive dans les villes. Quand vous arrivez dans les villes, ça, la chaleur est encore plus prégnante. Elle vous prend à la gorge avec un bitume qui est saturé de chaleur. Donc oui, on va largement dépasser. Hier, on a atteint les 38 degrés. Là, on devrait être entre 35-38 également. Et signe, Jeanne, de cette difficulté d'entrée pour les coureuses. On en a déjà perdu 4 hier. Une sur chute, Laura Tomasi, l'italienne. Une coureuse, malheureusement, de ma petite entreprise, l'équipe française, Alison Avoine, a terminé hors délai. Et puis, ce matin, on a deux non-partantes, Christina Scheiberger, qui était tombée de l'équipe Phoenix Premier Tech hier, et une autre, Brody Chapman, de l'équipe UAE, qui a de la fièvre, peut-être une conséquence, justement, de ces fortes chaleurs aussi.
3: Bien, merci beaucoup, Fanny Lechevestrier. On vous retrouvera tout à l'heure pour le départ de cette deuxième étape du Tour de France Femmes, ensuite et tout au long de l'après-midi, pour vivre cette étape à vos côtés. L'info en une minute arrive.
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3: L'info en une minute à 14h19 avec vous, Lou Momège.
5: Cinq communes confinées en Moselle à cause d'un incendie qui s'est déclaré sur un site classé Céveso, seuil bas. Un entrepôt qui stocke notamment des produits chimiques a pris feu à Gandrange. Au total, 30 000 personnes sont appelées à rester chez elles. Les flammes qui s'agitent toujours dans le Var, alors que la situation s'est stabilisée dans le massif du Gros-Bessillon, les pompiers cherchent désormais à ceinturer l'incendie. Les flammes ont déjà brûlé une quarantaine de maisons et parcouru environ 6 800 hectares. Le Var qui est en vigilance orange canicule, comme 19 autres départements. Aujourd'hui, l'alerte concerne principalement l'est et le sud-est du territoire de Belfort jusqu'à la Corse. L'Union européenne durcit sa législation sur l'IA. Plusieurs dispositions entrent en vigueur aujourd'hui. L'une d'elles, c'est notamment cette obligation. Tous les sites qui utilisent l'intelligence artificielle doivent désormais le mentionner clairement. Et puis des paris imminents sur le Tour de France féminin. Les coureuses partent pour cette deuxième étape d'Aigle direction Genève. Près de 148 km qui les attendent donc sur les routes suisses. Arrivée estimée vers 17h45 pour les plus rapides.
3: 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À 14h20 sur France Info, on ouvre une page culturelle, immersion dans la légende de l'Ouest américain, avec votre invité qui est romancier Frédéric Carbone.
0: L'invité culture est un écrivain qui, au fil de ses romans, poursuit une écriture très personnelle de l'histoire et qui a l'art de faire du lecteur le témoin de moments où notre monde bascule. Bonjour Eric Vuillard.
15: Bonjour.
0: Après l'ordre du jour et la montée du nazisme, après Congo et le dépeçage de l'Afrique, après une sortie honorable et la décolonisation de l'Indochine, vous vous attaquez dans Les Orphelins, publié chez Actes Sud, au mythe de l'Ouest américain, à la légende de Billy the Kid. Et vous le faites, disons-le d'entrée, complètement à rebours de l'imagerie hollywoodienne. Ce qui vous intéresse, c'est, je vous cite, « le gamin qui se débat pour sauver sa peau ».
15: Oui, c'est en tout cas ce que j'ai trouvé, et c'est pas ce que je cherchais au départ. Je me suis laissé accrocher par cette photographie qui est aujourd'hui en couverture du livre et qui montre, alors non pas Billy the Kid, mais un de ses comparses. C'est ça, absolument. Jesse Evans. Et j'ai été frappé par l'insolence souveraine, au fond, qui règne sur cette photographie et qui n'est pas du tout de notre temps, où on voit une jeunesse impétueuse, presque injurieuse à notre égard, puisqu'on a ce jeune homme qui nous regarde de façon assez arrogante, une jeune femme au-dessus de lui qui souffre et qui tient un revolver. Et donc ils nous regardent depuis leur jeunesse et depuis leur pauvreté, depuis leur précarité. Et c'est ça qui m'a attiré là, ayant découvert qu'il était un comparse de Billy, j'ai eu le sentiment d'entrer par un petit chemin de traverse et de me retrouver aussitôt sur la grande route, c'est-à-dire face à un mythe mondial. Et c'est là qu'en creusant, les choses se sont approfondies.
0: Si on est complètement à l'inverse du cinéma, une fois de plus, vous partez de photos. Dans des histoires qui ont tellement de trous, parce que de Billy the Kid, on ne sait presque rien.
15: C'est une photo qui est connue en un certain sens. Elle fait partie presque, pour ceux qui s'intéressent en tout cas à l'Ouest, d'une sorte d'album de famille, si vous voulez. Cette photo de Jesse Evans, on la trouve dans beaucoup de livres d'histoire de l'Ouest. Mais ce qu'il y a de singulier, c'est au fond comme nos photos de famille. Au bout de deux générations, on ne sait plus qui est sur les photos. Puisque ces gens ont beau être aujourd'hui des mythes mondiaux, eh bien c'était des jeunes gens pauvres, précaires, et donc on n'a souvent qu'une photo d'eux, et on n'est même pas sûr d'ailleurs que ce soit la leur.
0: C'est une courte vie que celle de Billy the Kid. suicide, de ce qu'on sait, parce qu'encore une fois, même la naissance est conditionnelle. Hein.
15: Absolument. Oui, oui, il est mort à 21 ans.
0: Voilà, 21 ans, on est à la fin du 19e. Ces bandes de gamins, elles sont bien utiles pour s'emparer de ces terres, c'est la conquête de l'Ouest, et quand les nouveaux propriétaires y sont installés, qui font leur business, eh ben, soit ils contribuent certains à y faire régner l'ordre, soit d'autres, comme Billy the Kid, deviennent indésirables.
15: C'est ça, tout à fait. C'est-à-dire que au fond, en travaillant sur ces jeunes gens, en écrivant le livre, je me suis rendu compte qu'ils avaient joué un rôle très actif dans la colonisation. Une sorte de colonisation au rabais, finalement.
0: C'est-à-dire les petites mains.
15: Oui, absolument. On n'a pas besoin de les payer, d'ailleurs, en quelque sorte. Ils se paient eux-mêmes sur la bête. Et donc, ils exterminent un peu, en passant, les derniers Indiens mescaleros. Ils tyrannisent un petit peu les Mexicains qui sont encore là. Et puis, par ailleurs, ils aident surtout les grands propriétaires, comme vous le disiez, à former d'immenses monopoles. Et puis, lorsque ces monopoles sont établis, eh bien, soit certains d'entre eux se rangent du côté et forment, au fond, les premières forces de l'ordre. Et puis, les autres deviennent des sortes de récréments inutiles. Et ils se trouvent, comme Billy the Kid, être illimités.
0: Et il termine là dans le dénuement le plus absolu.
15: Oui, c'est ça, tous meurent jeunes et pauvres. J'ai donc fait un peu deux listes à un moment. Une liste de ces repris de justice célèbres qui meurent tous jeunes et pauvres, et une liste de leurs patrons qui meurent, eux, vieux et riches.
0: Alors ce livre, évidemment, c'est un peu l'origine de l'Amérique, et c'est une histoire de la violence, de la corruption, qui résonne totalement aujourd'hui.
15: Oui, c'est-à-dire qu'avec, évidemment, la présidence actuelle, on a tous été un peu sidérés, et il est de bon ton de dire que c'est tout à fait nouveau, qu'on a là, avec Trump, une forme de violence. Mais si on creuse, il n'y a rien de très nouveau, au fond, à cela. Il est, finalement, une sorte de quintessence de ce qu'est des valeurs américaines, c'est-à-dire d'une réussite à tout prix, vous voyez, de la concurrence à tout prix. Et au fond, on en trouve, effectivement, des racines à cette époque.
0: C'est la démocratie américaine dans ce qu'elle a de plus rude et de plus originelle comme on la rechercherait aujourd'hui.
15: C'est-à-dire qu'en effet, en cherchant autour de Billy, je suis tombé donc sur les patrons notamment de la bande adverse, et ceux-ci, qui vont donc gagner, puisque Billy lui va mourir, vont constituer un monopole, c'est-à-dire des terres qui, d'un seul tenant, représentent un tiers de la Toscane. Vous voyez, c'est gigantesque. Et ces gens-là vont être élus, qui sénateur, qui attorney général, qui représentant au Congrès, et leur famille, au fond, règne encore sur le Nouveau-Mexique.
0: C'est les Elon Musk de l'époque ?
15: C'est une sorte de démocratie, mais féodale, si vous voulez.
0: Alors, il y a évidemment, tout le monde le note, cette métaphore des États-Unis, mais plus j'avançais, moi, dans ce roman, Orphelin, Éric Vuillard, plus j'étais, de manière générale, dans un livre sur l'adolescence, l'incompréhension, la peur de la jeunesse, qu'on peut aussi avoir aujourd'hui, et bien ailleurs qu'aux États-Unis, en France ou ailleurs.
15: Oui, oui, c'est très juste. C'est-à-dire, au fond, plus j'approchais de Billy, plus je me rendais compte que tout ce qui lui était attribué était en réalité de l'ordre du mythe. Il se dépouillait. Et il devenait donc un jeune pauvre comme les autres, et libre aussi à sa manière, avec cette insolence qu'on voit sur la photographie de Jesse Evans, et sur celle de Billy qui est dans le livre également, qui est le propre au fond de la jeunesse. Et oui, il y a quelque chose, comme notre jeunesse a tout, et quelque chose qui s'efface. J'avais le sentiment que, tandis que sa vie s'effaçait, tandis que les mythes qu'on lui prêtait s'effaçaient, c'était aussi ma jeunesse que je retrouvais, c'est-à-dire les brumes lointaines.
0: Vous l'écrivez d'ailleurs, il s'agit de sentir palpiter son cœur d'adolescent. On oublie un peu d'essayer de ressentir ça.
15: Oui, c'est-à-dire que de toute façon, l'asymétrie, quand on écrit, nous met toujours dans une position bizarre. C'est-à-dire, on n'est pas de ce milieu-là, alors c'est pas qu'on regarde du tout les gens avec condescendance, c'est qu'au fond, on se rend pas compte de ce que c'est que la pauvreté et la misère. On imagine mal ce que c'est qu'à 14 ans de se retrouver sans parents, au Far West, sans connaître personne. Quand on attribue à Billy the Kid son premier crime à 17 ans et qu'on le lit rétrospectivement, c'est-à-dire à la lumière de ses autres crimes, c'est une façon très injuste, au fond, de voir les choses, puisqu'à 17 ans, ne connaissant personne, dans un village qui est plutôt qui est un village militaire, plein de bordel pour les militaires. Eh bien, on imagine ce que c'est que d'avoir 17 ans, d'être seul et sans parents. C'est, je pense, une situation désagréable.
0: Ces orphelins, en tout cas, ils trouvent une voie grâce à vous. Est-ce que c'est ça aussi le rôle de l'écrivain ? Et peut-être dans une histoire où on a très peu de vérité, très peu de faits, la force de la littérature, c'est par la fiction, l'écrire l'histoire, l'écrire le réel.
15: En tout cas, je suis tombé, là, en relisant un livre de Novarina, je suis tombé sur une phrase très belle de lui, « Enlevez vos bandeaux pour voir si vous avez des yeux ». C'est une chose, au fond, je ne dis pas que c'est à l'écrivain de le faire, c'est à l'écrivain d'abord de le faire sur lui-même, voyez, mais c'est sans doute un des rôles de l'écriture.
0: Eh ben, écoutez, on va enlever les bandeaux et lire votre livre. Les orphelins, Éric Vuillard, merci beaucoup.
15: Merci à vous.
0: Une histoire de Billy the Kid, publiée aux éditions Actes Sud.
3: Et merci beaucoup Frédéric Carbone, l'invité culture, et à retrouver sur franceinfo.fr. La météo et un nouveau journal à suivre.
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3: Patricia Charbonnier.
2: Les températures repartent à la hausse pour cet après-midi. L'anticyclone se renforce et fait remonter de l'air chaud en provenance d'Afrique du Nord. Pour cet après-midi, les températures seront donc en hausse sur une bonne partie du pays, en particulier entre l'intérieur de la Bretagne et le sud-ouest. Météo France prévoit de 30 à 35 degrés. De fortes chaleurs sur l'arrière-pays méditerranéen, 36 à 38 degrés pour cet après-midi. 36 à Limoges et Montélimar, 34 degrés à Bordeaux, 32 à Paris, La Rochelle et Bourges et 29 degrés à Lille et Lorient. Des conditions météo très ensoleillées cet après-midi avec un voile nuageux le long des côtes de la Manche entre la Bretagne et le Nord-Pas-de-Calais. Un vent de secteur nord-est sensible cet après-midi sur les côtes de la Manche. Toujours de l'instabilité en montagne avec quelques averses cet après-midi sur les Alpes frontalières, le sud du Massif central, les Pyrénées et la montagne corsée du vent méditerranéen. Un vent de secteur sud-est jusqu'à 40 km/h en rafale.
3: Merci d'écouter France Info, il est 14h30. Julien Raymond pour l'info.
20: Dans le département du Var, pas d'évolution pour le feu du Gros Bessillon. 1800 hectares de végétation parcourus depuis sa reprise vendredi après-midi. 1100 sapeurs-pompiers appuyés par 310 engins sont toujours mobilisés cet après-midi. En Gironde, la plupart des personnes évacuées ont pu regagner leur domicile. 30 000 habitants en France de la Moselle appelés à se confiner. Un incendie est en cours dans un entrepôt classé Céveso, seuil bas. Ça veut dire qu'il contient des matières dangereuses. Les habitants de Gandrange, Amnéville, Vitry-sur-Orne, Clouange et Romba doivent rester chez eux jusqu'à nouvel ordre. En Grèce, situation difficile à Porto Gemerno, une station balnéaire très fréquentée et ravagée par les flammes à 70 km au nord-ouest d'Athènes. Des pompiers français sont engagés sur place. La chaleur et la sécheresse poussent la Hongrie à arrêter sa seule centrale électrique en activité. Une première en 44 ans. Le niveau d'eau du Danube est trop bas pour faire fonctionner le site. Deux personnes sont mortes à Saratov la nuit dernière dans le sud-ouest de la Russie. Victimes de frappes ukrainiennes, le ministre de la Défense russe annonce avoir détruit 635 drones. À Gaza, 8 personnes sont mortes la nuit dernière dans de nouvelles frappes israéliennes malgré l'annonce en fin de semaine d'un accord sur un désarmement du mouvement islamiste du Hamas et un retrait israélien du territoire palestinien. Mohamed Ben Salman au téléphone avec Donald Trump, le prince héritier saoudien, incite le président américain au dialogue concernant la situation au Moyen-Orient. L'appel intervient après la décision de la Maison-Blanche de suspendre des frappes prévues contre l'Iran. La baignade en zone non autorisée est désormais punie d'une amende de 68 euros selon un décret publié aujourd'hui. La pratique comporte plusieurs risques comme les courants forts, les fonds envasés, la circulation fluviale dense ou encore le risque d'hydrocution. Et puis la deuxième étape du Tour de France, femmes, les coureuses rallient Genève depuis Aigle en Suisse. Hier, la néerlandaise néerlandaise Lorena Wiebes s'est imposée à Lausanne pour revêtir le premier maillot jaune de cette édition 2026.
3: Et on suit évidemment cette étape sur France Info cet après-midi. À suivre dans les prochaines minutes, incendie, chaleur, sécheresse ponctuent notre été. Alors les traditionnels feux d'artifice n'ont pas lieu et les activités sont au ralenti pour les entreprises qui les organisent. Nous serons en ligne avec un artificier du Cantal dans un peu moins d'un quart d'heure. D'abord, effacer des rides pour pas cher, c'est la promesse de certains centres esthétiques qui exercent illégalement la médecine, manipulent des produits sans les connaître. Des voix s'élèvent aujourd'hui contre ces pratiques qui ont fait deux mortes ces derniers mois.
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3: Ce sont des pratiques que l'on voit beaucoup sur les réseaux sociaux qui participent à la promotion du physique parfait et qui peuvent conduire à la mort. Deux femmes sont décédées en 4 mois à Lyon et à Nice après des injections esthétiques illégales. Alors 5000 médecins du syndicat des médecins libéraux et du cercle des bonnes pratiques en médecine esthétique se saisissent du sujet aujourd'hui et interpellent la ministre de la Santé Stéphanie Rist dans une tribune publiée dans Le Parisien. Anne Le Gall, il réclame un durcissement des règles et des sanctions.
17: Dans leur tribune, ces médecins spécialistes avancent un chiffre. 40% des personnes ayant recours à des injections esthétiques en France s'adressent aujourd'hui à des professionnels qui ne sont pas médecins. Pour eux, ces personnes qui injectent des produits sans compétences médicales ni diagnostiques sont, je cite, des marchands de mort. Ces professionnels qualifiés en appellent donc à la ministre pour durcir les sanctions contre ces injecteurs clandestins. Ils réclament aussi un meilleur contrôle des produits d'injection qui circulent en dehors des circuits officiels et notamment sur les réseaux sociaux. De son côté, l'Agence nationale de sécurité du médicament émet déjà régulièrement des mises en garde contre ces injections esthétiques réalisées par des non-médecins. L'ANSM rappelle qu'elles sont illégales et dangereuses. Sans forcément conduire au décès, elles font aussi courir aux patients des risques d'infection ou de nécrose.
3: Les précisions d'Anne Le Gall pour France Info. Bonjour Dominique Bellecour.
21: Oui, bonjour.
3: Vous êtes l'un des auteurs de la tribune publiée aujourd'hui, président de l'Union de la médecine esthétique du syndicat des médecins libéraux. Le déclencheur de cette mise en garde, de cette tribune, est-ce la mort cette semaine de cette jeune femme de 25 ans à Nice après des injections au Botox ?
21: Oui, alors j'attends d'abord que ce drame ne soit pas traité comme un simple fait divers isolé, puisqu'il révèle quand même d'un problème de santé publique qui a été identifié depuis plusieurs années. En 2024, de 8 cas de botulisme liés à des injections illégales de Botox, nous savions déjà qu'un marché parallèle existait. Aujourd'hui, il faut une réponse structurelle. Et dans cette réponse, il doit y avoir 3 objectifs. Premièrement, lutter contre les injecteurs illégaux. La deuxième, c'est de garantir un accès sécurisé à des professionnels compétents. Et enfin, organiser une véritable politique publique de la compétence en médecine esthétique.
3: Ça passe par des contrôles, on l'imagine.
21: Alors, c'est surtout, je dirais, les contrôles sont bien sûr nécessaires, mais ils ne suffisent pas. Tous les pays ont montré qu'on ne peut pas résoudre ce problème uniquement avec la répression. Il faut agir sur toute la chaîne, c'est-à-dire empêcher les réseaux illégaux de s'approvisionner, également renforcer les contrôles lorsque c'est nécessaire, mais aussi offrir aux patients une filière médicale clairement identifiée, avec des professionnels formés, évalués et facilement identifiable ou reconnaissable. Et plus l'offre médicale légitime est claire et accessible, et moins les patients se tourneront vers les pratiques clandestines.
3: Et justement, comment...
21: Et si je peux rajouter une chose...
3: Allez-y.
21: Oui, si je peux rajouter juste une phrase, c'est que la sécurité repose d'abord sur l'organisation de l'offre avant les contrôles.
3: Et comment ces personnes qui pratiquent illégalement cette médecine se procurent les produits qu'on utilise pour les injections, le Botox, l'acide hyaluronique, ce n'est pas encadré ?
21: Eh bien, c'est encadré pour les professionnels de santé. Par contre, les produits pour les fake injecteurs vont arriver par plusieurs circuits. Certains vont être achetés sur Internet ou d'autres plateformes étrangères. D'autres seront importés illégalement depuis l'étranger. Et on observe également des détournements de circuits professionnels ou des achats auprès de grossistes peu contrôlée hors de France. Le point commun est toujours le même, ces produits échappent au circuit sécurisé de distribution pharmaceutique.
13: Et c'est les prix qui sont pratiqués par ces personnes sont plus avantageux que

0: chiffre.
1: Oui, alors ça, c'est un chiffre qui a été donné par le syndicat des chirurgiens plasticiens d'après une étude qu'ils ont demandé à un institut. Moi, personnellement, je ne donnerai aucun chiffre puisque nous n'avons pas de données stabilisées. Et c'est bien là tout le problème, c'est qu'on ne sait pas actuellement exactement combien il y a de médecins qui pratiquent ce type d'injection, au même titre qu'on ne sait pas exactement combien de fake injecteurs il y a. C'est pourquoi il me semble important qu'on ait, pour avoir ces données stabilisées et officielles, qu'on crée un observatoire national de la médecine esthétique pour justement pouvoir colliger à partir de sources diverses toutes ces données et essayer d'avoir un diagnostic fiable de la situation réelle.
0: Vous attendez une réaction forte de la ministre de la Santé après cette tribune?
1: Oui, bien entendu. Compte tenu du contexte d'urgence, il faut maintenant passer à l'action. Hein, on ne peut plus se contenter, on ne peut plus se contenter de discours, d'effets d'annonce, on doit vraiment mettre en place une véritable réforme et le cadre du décret du 10 juillet 2026 et des deux premiers arrêtés qui sont publiés au journal officiel doivent nous mettre autour d'une table pour discuter des mesures urgentes à prendre suite à ces deux décès à 4 mois de distance.
0: Il y a ces deux décès en 4 mois, comme vous l'évoquez, mais aussi des réactions ensuite à ces produits. Comment on rattrape les mauvaises réactions à ces produits pour des patients qui sont passés entre les mains de ces pratiquants illégaux?
1: Eh bien, il faut savoir que ce sont des Oui, il faut savoir que ce sont des centaines de reprises chirurgicales, souvent à la charge de la sécurité sociale, hein, qui sont pris en charge dans les CHU. Alors, ça se concrétise comment? Par exemple, avec des injections d'acide hyaluronique. Si vous injectez dans une artère, et puis généralement les fake injecteurs ne connaissent pas l'anatomie vasculaire de la face, eh bien, vous pouvez avoir des nécroses, hein, c'est-à-dire un pourrissement des tissus en quelques jours,
0: Et des
1: avec le
0: conséquences
1: nez qui
0: très
1: tombe.
0: longues?
1: Et surtout de multiples chirurgies réparatrices qui peuvent durer plusieurs années. Et puis avec le Botox, on a eu en 2024 8 cas de botulisme avec ces injections d'un produit qui venait a priori d'Asie et qui n'était pas traçable. Donc c'est extrêmement grave et puis ça génère pour la sécurité sociale effectivement un surcoût conséquent.
0: Comment on explique à ses clients, à ces femmes, à ces hommes qui semblent attirés par ces pratiques que ça peut être dangereux de ne pas passer par des réseaux de médecine classique? Comment on alerte, comment on sensibilise encore plus?
1: Bah, il va falloir que le gouvernement prenne ses responsabilités et puis fasse une véritable campagne de prévention. Et il faut vraiment que on inclue la prévention des conséquences des fake injectors dans la santé publique française.
0: C'est depuis l'essor des réseaux sociaux qu'on voit que c'est de plus en plus fréquent.
1: Oui, bien sûr, hein, c'est un phénomène qui a commencé à émerger dans les années 2010 et puis qui est devenu depuis quelques années, qui a pris de l'ampleur, hein, avec les réseaux Instagram, Snapchat et puis d'autres TikTok, etc. Et ça touche surtout une clientèle jeune qui est relativement désargentée. Et c'est vrai que lorsqu'on vous propose des injections à 100 euros, alors qu'en cabinet c'est plutôt 400 euros, on peut
0: Ça peut
1: comprendre
0: sembler
1: que
0: plus
1: certaines
0: attractif.
1: personnes, voilà, exactement, mais par contre, au prix d'un risque énorme pour la santé.
0: Voilà, on peut en subir les conséquences. Merci beaucoup Dominique Belcourt, président de l'Union de la médecine esthétique du syndicat des médecins libéraux, d'avoir été avec nous sur France Info cet après-midi. Le calme est revenu dans l'enclave espagnole de Ceuta, 2 jours après l'arrivée de dizaines de milliers de migrants du Maroc. Ils sont presque tous repartis, à l'exception de quelques dizaines au Marouaman, une situation qui a suscité de l'inquiétude pour les habitants.
2: En vacances chez sa famille, Mendy est arrivé au moment le plus critique, le jour où des dizaines de milliers de migrants ont franchi la frontière.
3: Les personnes arrivaient, j'étais vraiment en plein dedans, ça a été un petit peu la panique.
2: Cette franco-espagnole raconte comment cette arrivée massive a bouleversé le quotidien des habitants.
3: Oui, les gens ont encore peur, puisqu'il y a quand même pas mal de personnes qui sont cachées dans tous les recoins de la ville, c'est inquiétant.

0: les voir comme ça dans la rue, marcher partout comme ça. On ne sait pas de quoi ils sont capables, on ne connaît pas leurs intentions.
1: Pour Maria, le problème, c'est d'abord la réponse des autorités espagnoles, pas à la hauteur, selon elle.
2: On s'est vraiment senti abandonné par le gouvernement. Il y a quelques minutes encore, j'étais à la plage. J'ai vu 4 migrants arriver à la nage. Je les ai même pris en photo. Et maintenant, ils vont errer dans les rues, sans nourriture, sans eau. Où vont-ils passer la nuit ? Non, cette situation est vraiment très dangereuse.
1: La peur qui a conduit les habitants à se terrer chez eux, il était impensable, dit Pedro, de s'aventurer à l'extérieur.
3: Aujourd'hui, c'est la première fois que je sors depuis le début de la crise. J'avais trop peur. Les premiers jours, c'était l'enfer. Il y avait des problèmes partout et on sait que le Maroc peut recommencer à tout moment. C'est pour ça que nous, les habitants de Ceuta, demandons que la surveillance de la frontière soit renforcée. Plus jamais ça.
1: C'est la principale préoccupation des habitants, une surveillance accrue de la frontière afin d'empêcher qu'un tel scénario ne se reproduise. Les autorités espagnoles ont d'ailleurs installé hier matin une barrière flottante en mer pour empêcher de nouvelles traversées à la nage, mais ici, peu y voient une réponse suffisante. Cette mesure est loin de rassurer une population qui redoute avant tout qu'une nouvelle vague puisse être déclenchée au gré des tensions entre Madrid et Rabat.
4: France Info reportage signé Omar Waman à Ceuta. L'info en une minute arrive.
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4: À la une à 14h45, Julien Raymond. En Moselle, un incendie est en cours sur un site classé Céveso.
6: Un entrepôt appartenant à Suez est en flammes. Il contient des produits chimiques. Les 30 000 habitants de Gandrange, Amnéville, Vitry-sur-Orne, Clouange et Romba doivent rester confinés jusqu'à nouvel ordre. Et à l'instant, la préfecture annonce que le feu est maîtrisé. 3 personnes sont légèrement blessées. Dans le Var, la majorité des mesures d'évacuation sont levées. Pas d'évolution du périmètre du feu dans le massif du Gros Bessillon, confirme le préfet. Les pompiers traitent tout de même toujours plusieurs points chauds. En Gironde, la plupart des personnes évacuées ont pu regagner leur domicile après 10 jours de lutte contre ce feu désormais fixé. Le Var, qui fait partie des 20 000 départements du quart sud-est, maintenu en vigilance orange à la canicule aujourd'hui, Météo France prévoit jusqu'à 38 degrés. Et puis toujours beaucoup de monde sur la route, de nombreux bouchons, bisons futés, classe la journée rouge dans le sens des départs dans le quart sud-est et la région Auvergne-Rhône-Alpes, orange partout ailleurs.
4: France Info. 9 départements classés orange pour un risque élevé de feux de forêt dans le sud de la France. Le pays fait face à une saison inédite avec 117 000 hectares brûlés et déjà 4 vagues de chaleur. Ce contexte a des conséquences, crée de la sécheresse et contraint certains à voir leur activité au ralenti, voire à l'arrêt. Il y a eu par exemple très peu de feux d'artifice tirés depuis le début de l'été. Bonjour Jean-Louis Besse.
7: Bonjour.
4: Vous êtes artificier à Saint-Flour dans le Cantal, gérant de BL Illumination. Vous n'avez tiré qu'un seul feu pour l'instant cet été. D'habitude, à cette période de l'année, vous en avez réalisé combien ?
7: D'habitude, sur l'ensemble de l'été, on réalise environ 80 feux. Et là, sur cette période-là, le premier mois de juillet, c'est à peu près la moitié, c'est 40. Sachant que sur le week-end du 13 et 14 juillet, c'était 25 et il y en a eu un seul de tiré.
4: Et avant le début de cette sécheresse, votre carnet de commandes était rempli comme d'habitude ?
7: Comme d'habitude, oui, tout à fait.
4: Alors à quel moment on décide d'annuler un feu d'artifice ?
7: Là, c'est un choix en cohérence avec les arrêtés préfectoraux, c'est-à-dire que le préfet, pour ce qui nous concerne dans le Cantal, mais aussi dans les départements voisins, puisqu'on intervient aussi sur le Puy-de-Dôme, l'Allier, la Lozère, la Haute-Loire, beaucoup d'arrêtés faisaient en sorte que les professionnels avaient l'autorisation de tirer les feux d'artifice, moyennant quoi on s'engageait à mettre des mesures de sécurité supplémentaires. Et après, il faut bien être raisonnable, et on s'aperçoit que même en mettant ces mesures de sécurité supplémentaires, les risques d'incendie sont importants, et surtout le problème c'est l'actualité nationale dont vous faites écho avec les incendies notamment dans le Var et en Gironde, qui fait que les pompiers ne sont pas franchement disponibles pour le plaisir de tirer un feu d'artifice et avec les conséquences que ça pourrait avoir.
4: Et d'avoir la sécurité suffisante finalement pour que ça se passe bien. C'est vous finalement qui choisissez de ne pas tirer.
7: Oui, dans notre cas, pour nous, à chaque fois, nous sommes rendus sur le site pour voir in situ l'état de sécheresse, les différents risques qui pouvaient être exposés, aussi bien des biens que des personnes avec des maisons, mais aussi des propriétés, des terrains, des forêts. Et à chaque fois, la conclusion était la même, la sécheresse et surtout le problème du manque de pompiers occupés sur des sinistres plus importants faisait qu'on devait renoncer pour la sécurité à tirer le feu d'artifice.
4: Comment vous faites face, vous, personnellement, avec votre entreprise, à cette situation ?
7: Disons que c'est, faut pas se cacher, c'est un gros problème économique puisque on a très peu d'assurance annulation. Les assurances annulation sur le cas de sécheresse comme ça sont d'un tel coût qu'elles le coût est tellement important qu'ils font que cela décourage de prendre des assurances annulation qui pour certaines représentent pratiquement 20% du budget. Donc ça serait pas raisonnable et surtout de le faire peser après aux collectivités. Donc c'est vrai que économiquement on souffre, il faut pas s'en cacher. On a des salariés à payer à la fin du mois et là c'est vrai que quand arrive début août, on se pose la question au niveau du carnet de commandes, comment on va faire pour payer ses salariés. Et puis il y a tous les intérimaires qui sont des artificiers qui viennent nous d'un coup de main le samedi et le dimanche et qui eux se retrouvent mis sur la touche et donc avec un manque de revenus complémentaires plus les étudiants que l'on fait travailler et qui là cette année pareil ne sont pas malheureusement n'ont pas de source de revenus pour l'année scolaire qui arrive.
4: Mais comment se présente le mois d'août pour l'instant? Il ressemblera à celui de juillet avec des annulations?
7: Oui, on avait espéré du fait que nous, ce qu'on regarde, c'est pas le niveau des nappes phréatiques, au niveau sécheresse, c'est l'humidité ambiante. On avait espéré qu'au mois d'août, souvent, on a des points de rosée qui fait que à 11h du soir, la nuit tombant à 10h, il y a une épaisse couche de rosée sur la végétation qui fait que cela permet de tirer. Or là, pour le moment, on s'aperçoit que il y a très très peu de rosée, il y a très très peu d'humidité. Et qui plus est, il n'y a pas de chute de pluie annoncée. Alors il y a des orages, mais les orages restent des orages locaux et avec des quantités infimes de pluie ou alors des ruissellements qui font que le sol ne s'humidifie pas.
4: Avez-vous des solutions pour pallier ce manque d'activité ?
7: Alors nous, on a la chance qu'au départ, notre activité, puisque la société a été créée en 1991, était de l'activité laser. Et on faisait en fait des lasers en complément des feux d'artifice. Donc, on travaille quand même avec notre clientèle sur des chauds lasers. Mais après, on a entendu beaucoup de choses, les drones, les lasers. Mais ce sont des éléments qui sont complémentaires. Mais on ne peut pas dire on va remplacer un feu d'artifice par un laser ou par des drones. Ce sont vraiment des éléments de chauds multimédia qui les uns avec les autres sont complémentaires, mais qui ne sont pas à eux seuls des spectacles comme peuvent attendre des spectateurs. Surtout que l'artifice, il y a un côté culturel en France, mais qu'on voit aussi dans d'autres pays voisins, que ce soit en Espagne, au Portugal, en Italie ou ailleurs. Et les gens, ils attendent souvent ce fameux feu d'artifice. Mmh. Sachant que les gens arrivent à être raisonnables et à comprendre que malheureusement, cette année, on ne peut pas prendre tous les risques.
4: Merci beaucoup Jean-Louis Besse d'avoir pris quelques minutes pour nous répondre cet après-midi sur France Info. Je rappelle que vous êtes artificier à Saint-Flour dans le Cantal. J'ai testé pour vous à 14h52 sur France Info et votre expérience du jour. Ingrid Pohu vous emmène au plus près des animaux.
8: J'ai testé pour vous le safari du parc animalier Planète Sauvage à Port-Saint-Père, près de Nantes.
9: Donc je suis Juliette Fontaine, je suis guide animalière à Planète Sauvage.
10: Qu'est-ce que c'est que cette voiture-là ?
9: On est dans un Land Rover.
10: On a 80 hectares à Planète Sauvage.
9: Qui sont exploités pour la piste safari et la zone piétonne, donc ça fait des très grandes plaines pour nos animaux.
10: Et l'équipe est sauvage, on est
9: 8. Mais au moins vous allez vous tenir chaud, hein, moi je vous le dis. Et de toute façon, on part pour l'Afrique. Avec nos rhinocéros là-bas. Il est en train de se s'aiguiser la corne là-bas.
10: Il a un petit prénom, le rhinocéros ?
9: Alors oui, là on a Dinari juste devant nous. Il a 12 ans et c'est le plus gros. Et il fait 2 tonnes et demie. c'est l'une des espèces les plus braconnées au monde à cause des deux cornes qu'ils ont au bout du nez, qui sont faites de la même matière que vos ongles et vos cheveux, c'est de la kératine. Le problème, c'est que c'est selon certaines croyances, dans certains pays asiatiques, si vous mangez cette corne de rhino réduite en poudre, bien soit vous allez faire plus de bébés, soit vous allez guérir de certaines maladies. C'est bien sûr complètement faux.
10: Alors là, on a carrément les girafes qui passent devant nous, devant la voiture. Salut les filles! Je tends le bras quasiment et je peux la caresser. Oh, elle passe la langue.
9: Regardez, hop là! Oh, génial! Donc l'impala, on l'appelle le McDo de la savane en Afrique du Sud.
10: Quelle horreur!
9: Ouais, c'est horrible. Et parce qu'elle se fait manger par tout le monde. Et voyez donc les trois traits noirs sur les fesses, c'est ce qu'on appelle un follow me sign, un signe suivez-moi en anglais. S'il y a un prédateur, on regarde les fesses en face de nous, on va retrouver son groupe. Heureusement que nous on fait pas ça.
11: Faudrait qu'on ait les fesses à l'air déjà.
9: Là, on a nos deux tigresses, là.
10: Tigre de Malaisie, hein.
9: C'est deux sœurs, Sita et Kara.
10: Deux sœurs qui se font un petit câlin. Magnifique. Sous un rayon de soleil, l'amour existe encore.
9: On y croit. Les ours noirs, là, ils font 150 kilos. On a Casca et ses trois petits.
10: Ça fait très Booba, mon petit ourson. Je sais pas si vous avez la ref. Chantal Goya.
9: Si. Et on avait un ours avant qui s'appelait Booba.
10: Alors ça, c'est une info.
9: Une exclue.
10: Les zèbres n'ont pas des rayures noires, mais en fait, ils ont des rayures blanches.
9: Exactement. On aurait tendance à dire que c'est le contraire, mais en fait, le petit embryon, quand il se développe, il est tout noir. D'accord. Et au fil de la gestation, il développe les rayures blanches. C'est fou, hein.
10: Et bah là, il y a un lama qui est planté au milieu de la route. Salut.
9: Et on évite de se faire cracher dessus. Alors, ils crachent pas de la salive, hein, les lamas. Ils vont cracher du vomi. Ah, c'est le contenu de leur premier estomac, comme c'est des ruminants.
10: On a vu des choses incroyables. Et merci pour toutes ces anecdotes.
9: Ah bah, j'en ai encore plein. Oh, on a un pan qui fait la roue là-bas. Regarde, on va s'arrêter là.
8: Hop. À vous de tester. J'ai testé pour vous une grille de Pohu à réécouter sur l'application Radio France. Voici ces chansons qui font l'actu. Et on revient avec vous, Bertrand Dical, sur le 7 octobre 2023, raconté dans l'écho des tirs de Kerenan.

0: Ce n'est pas tout à fait clair si l'on écoute distraitement. D'abord, la voix est mixée plutôt en arrière dans la masse sonore. Vous avez entendu les derniers mots ? L'écho des tirs, le ciel d'octobre. Kerenan termine son dernier album Paris Amour, paru au mois de septembre dernier, avec cette chanson qui évoque le 7 octobre 2023, les attaques terroristes du Hamas contre Israël. Le texte est volontiers elliptique, oblique, poétique et ne cherche pas les sensations trop frontales. Après tout, ce n'est pas le travail des artistes, disent-ils souvent, surtout quand il s'agit de parler d'un événement de l'histoire récente. Mais il y a eu d'autres chansons sur le 7 octobre avant Kerenan.
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0: 16 septembre 2024, 11 mois après les événements, le chanteur Amir sort Supernova. On y entend le passage de la fête à la terreur. Il parle du festival Nova à Réim au matin du 7 octobre. Des jeunes venus danser et écouter de la musique, évidemment désarmés, sont attaqués par le Hamas. 364 morts, environ 2000 blessés, 40 personnes emmenées comme otages dans la bande de Gaza, de nombreux récits de violences sexuelles. Un choc symbolique effrayant, évidemment, pour tous les artistes de la musique un peu partout dans le monde. Et c'est pourquoi une autre chanson est enregistrée par Didier Barbelivien et John Maman, mise en ligne le 7 octobre 2024, et qui elle aussi revient sur le massacre du festival Nova.
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0: Vous le savez, les attaques du 7 octobre déclenchent une guerre effroyable à Gaza. Des dizaines de milliers de morts, des destructions massives et aujourd'hui encore des conditions de vie extrêmes pour la population de l'enclave palestinienne. L'offensive israélienne sur Gaza a commencé depuis deux mois quand, le 9 décembre 2023, le groupe PNL sort la chanson « Gaza, un jour de paix ».
3: 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Mon Dieu, c'est fou, j'entends Gaza.
0: Là encore, les paroles se perdent volontiers dans la masse sonore, et plus encore que d'habitude chez PNL. Un titre qui n'est pas toujours très explicite, et on peut entendre aussi la difficulté à saisir cet événement sans faire œuvre militante. Le chanteur et rappeur HK, en janvier 2024, met en musique un texte du poète, professeur et militant Rifat Alarir, tué quelques semaines auparavant par une frappe ciblée de l'armée israélienne, semble-t-il consécutive à ses propos sur le 7 octobre.
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J'avoue qu'il y a quelque chose de surprenant dans la relative faiblesse du répertoire militant ou engagé en soutien à la cause palestinienne depuis le déclenchement de la guerre. Mais on trouve, cela dit, des chansons en français sur YouTube.

0: Curieusement, parmi les titres les plus explicites en soutien à Gaza, on trouve pléthore de ce type de production réalisée par des intelligences artificielles. Comme pour confirmer les difficultés ou les craintes ou les doutes des artistes devant l'idée de plonger dans l'enfer d'une guerre effroyable. Et c'est peut-être pourquoi les quelques chansons sur cette part de l'histoire récente se concentrent sur ce qui est moralement le moins ambigu. L'horreur des massacres de civils. 2025, Kerenan, l'écho des tirs.
1: Bertrand Tical dans ses chansons qui font l'actu, la météo et un nouveau journal arrive.
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1: Patricia Charbonnier.
5: Des conditions météo toujours très ensoleillées avec la chaleur qui monte d'un cran cet après-midi. Température en hausse en particulier entre l'intérieur de la Bretagne et le sud-ouest. Météo France prévoit de 30 à 35 degrés. Toujours de fortes chaleurs sur l'arrière-pays méditerranéen avec des pics à 38 degrés. 29 degrés cet après-midi à Dunkerque, 32 à Paris et Bourges, 34 à Bordeaux et Mulhouse. Du plein soleil mais avec un voile nuageux le long des côtes de la Manche avec un vent de secteur nord-est sensible. De l'instabilité en montagne avec quelques averses cet après-midi, notamment sur les Alpes frontalière, le sud du massif central, les Pyrénées sur la montagne Corse et du vent en Méditerranée. Un vent de secteur sud-est aujourd'hui jusqu'à 40 km/h en pointe.
1: Patricia Charbonnier, excellent après-midi sur France Info. Il est 15h. L'info avec Laura Dulieu.
6: En Gironde, le combat des pompiers continue. Il reste encore quelques foyers actifs, mais globalement, la situation est jugée stable. De quoi permettre le retour des touristes dans ces communes qui avaient été évacuées, dans la commune notamment d'Audange, au bord du bassin d'Arcachon. Les vacanciers reviennent, Boris Loumagne, mais au compte-gouttes.
7: Oui, ici à Audange, il faut s'imaginer que c'était une ville fantôme hein, il y a encore quelques jours. Mais depuis ce week-end, effectivement, les touristes reviennent petit à petit. Comme ici au camping Le Braou. Lola est là pour accueillir les vacanciers.
8: Là, première vue sur ce matin, les mails, etc., les appels, tout est encourageant. Et faut pas avoir peur de venir dans la région parce que nous, on a adapté nos itinéraires, nos recommandations de sortie, etc. Donc, on a plein de choix à donner à nos clients.
7: Alors ici, dans les campings, on est tout de même très loin du taux de remplissage habituel, mais les vacanciers reviennent progressivement. D'ailleurs, on le voit aux plaques minéralogiques des voitures. Il y a des touristes garés devant le marché de Biganos qui vient de rouvrir. Linda est arrivée hier de Metz.
9: Tout a rouvert, donc voilà. À part qu'il y a un peu moins de monde, qui surprend un peu, mais non, tout est normal. On sent pas de fumée, tout va bien.
10: Vous avez prévu de faire quoi là dans les prochains jours? C'est quoi le programme?
9: Aller sur un peu visiter Biscarrosse, Arcachon. Donc, voir un petit peu aux alentours. On sera un peu plus restreint cette année, mais ça fait rien.
7: Alors oui, effectivement, il y a encore pas mal de restrictions. Impossible de se rendre sur la presqu'île du Cap Ferré ou encore sur les vastes plages du Grand Croc. Là-bas, l'incendie est toujours en cours.
6: Boris Loumagne, les pompiers restent très vigilants également dans le Var, mais le périmètre du feu n'a pas évolué dans le secteur du massif du Gros-Bessillon. La majorité des mesures d'évacuation ont été levées et les flammes ont déjà parcouru environ 1800 hectares depuis vendredi. Par ailleurs, un coordinateur national rattaché à Matignon va être nommé pour piloter le chantier de reconstruction des forêts dans les zones sinistrées par les feux. Plus de 117 000 hectares de forêts ont brûlé en France depuis le début de l'année. Le président La défense des forêts en Nouvelle-Aquitaine appelle l'État à se soucier davantage de la reconstruction de ces forêts. À Gandrange, en Moselle, l'incendie est maîtrisé, annonce la sous-préfète. Incendie dans un entrepôt Seveso, seuil bas, sur le site de l'entreprise SAF. 30 000 habitants de 5 communes ont été appelés à rester confinés chez eux aux alentours. Le bilan grimpe à 72 morts à Ceuta, 72 personnes qui tentaient de rejoindre l'enclave espagnole cette semaine lors de l'afflux massif. 60 000 personnes qui ont traversé la frontière. La situation revient désormais à la normale. La plupart sont repassés côté marocain. Et les ministres de l'Intérieur des pays de l'Union européenne se réuniront à ce sujet mardi en visioconférence. Donald Trump et le prince héritier saoudien se sont parlé au téléphone à propos de la situation au Moyen-Orient, alors que le président américain affirme avoir finalement suspendu les frappes prévues sur l'Iran à la demande de Téhéran et d'autres pays de la région, à condition qu'un accord soit rapidement conclu. Affirmation démentie par un média officiel iranien. À partir d'aujourd'hui, dimanche 2 août, les sites internet en Europe qui utilisent l'intelligence artificielle doivent le signaler par une icône ou un label. C'est une nouvelle étape de l'application de l'AI Act, une loi adoptée il y a 2 ans et qui régule l'intelligence artificielle au sein de l'UE, avec un objectif, Louise Buyens, la transparence.
11: La photo ou la vidéo que je regarde est-elle réelle ou générée par IA ? Est-ce que je suis en train de parler à une vraie personne sur ce chat ou à un robot conversationnel ? Désormais, on pourra savoir en un coup d'œil si un site utilise l'intelligence artificielle via une icône ou un filigrane. Mesure de transparence nécessaire selon Bruxelles parce qu'il est de plus en plus difficile de distinguer le vrai du faux en ligne. Les géants du numérique comme Meta et TikTok ont anticipé en mettant en place leur propre étiquetage. Google met en garde contre un système complexe. Les fournisseurs de systèmes d'IA ont jusqu'à début décembre pour se mettre en conformité sous peine d'une amende. D'ailleurs, il y a quelques jours, Google a été condamné à payer presque 900 millions d'euros pour ne pas avoir respecté les règles européennes sur les marchés numériques.
6: Louise Buyens. Les secouristes ont retrouvé le corps de Nirmal Purja, tué avec les 9 autres membres de son expédition dans une avalanche cette semaine dans le nord du Pakistan. L'alpiniste star britannico-népalais était porté disparu depuis une avalanche jeudi sur le Broad Peak, l'un des plus hauts sommets du monde. Nirmal Purja s'était fait connaître notamment pour avoir gravi en un peu plus de 6 mois les 14 plus hauts sommets de la planète. Par ailleurs, accusé en 2024 d'agression sexuelle par 2 femmes, il avait 43 ans.
12: Merci beaucoup Laura Dulieu pour l'info. Nous irons prendre des nouvelles des coureuses du Tour de France dans une dizaine de minutes. Deuxième étape en cours en Suisse que l'on suit sur France Info. Comment un Airbnb qui autorise l'organisation de fêtes peut devenir un cauchemar à Houille. Les habitants du quartier du Réveil Matin n'en peuvent plus. Reportage à suivre. Mais d'abord, nous sommes en Moselle.
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12: Un panache de fumée noire au-dessus de la zone industrielle de Gandrange en Moselle où un incendie a démarré ce matin. Il est désormais maîtrisé mais se situe dans un site classé Seveso Seuil Bas, un lieu où des substances dangereuses sont manipulées. Il s'agit d'un entrepôt sur le site de la société SAF. 30 000 personnes doivent tout de même rester confinées chez elles dans 5 communes. Cela concerne Gandrange, Vitry-sur-Orne, Clouange, Romba, ainsi qu'Amnéville dont on accueille tout de suite le maire. Bonjour Grégoire. Grégoire Lalou.
14: Bonjour.
12: Vos habitants sont en ce moment invités à rester chez eux. Un principe de précaution d'après la sous-préfète de Thionville, Hélène Demolon-Toby, qui vient de s'exprimer. On l'écoute.
15: Actuellement, des mesures sont en cours sur les différentes communes pour savoir quelle est la toxicité, notamment de ces fumées. Actuellement, l'incendie est maîtrisé et je voudrais vraiment remercier l'engagement des services des pompiers de la Moselle. Il y a 135 pompiers actuellement, sapeurs-pompiers professionnels et sapeurs-pompiers volontaires qui sont engagés sur cet incendie, venant d'environ 40 casernes du département de la Moselle. Nous avons 3 blessés légers, 2 pompiers lors de cet incendie. Un pompier a été transporté au centre hospitalier de Metz, un deuxième a été soigné sur place et aussi un employé de l'entreprise SAF Suez a été légèrement blessé et a été transporté au centre hospitalier de Thionville. Donc actuellement, l'incendie est maîtrisé et nous, les services de secours mettent tout en place pour surveiller maintenant cet incendie. Donc on fait les mesures sur les communes qui ont été confinées et dès qu'on aura le retour de ces mesures, nous pourrons prendre une mesure de déconfinement des habitants de ces 5 communes. C'est pas parce qu'on a une fumée très dense, très noire, qu'elle peut être toxique. C'est très impressionnant. Moi-même, quand je suis arrivée, j'ai vu cette fumée très, très dense, mais ce n'est pas pour ça que c'est plus toxique qu'une autre fumée. En tout cas, c'est en cours de contrôle. Et c'est pour ça que nous avons confiné les personnes.
12: Voilà les propos de la sous-préfète de Thionville il y a quelques instants. Grégoire Laloux, maire d'Amnéville, commune voisine de Gandrange, où a lieu en ce moment l'incendie. Vous les voyez, ces fumées noires, depuis votre commune ?
14: Oui, je les vois d'autant plus depuis ma commune que nous sommes sur le banc communal d'Amnéville en l'occurrence. On est sur le site industriel d'ArcelorMittal et en l'occurrence le feu a pris dans un bâtiment qui est celui de Suez, donc logé par ArcelorMittal, dont je suis moi-même sur site et j'ai pu constater cette fumée noire qui effectivement peut largement inquiéter, mais les relevés semblent indiquer que la fumée ne serait pas aussi toxique qu'on peut l'imaginer. Donc les pompiers ont fait un travail formidable, les services de l'État sont aussi déployés pour bien s'assurer de la sécurité sur le site et de ces fumées. Donc voilà.
12: Le feu est maîtrisé, disait la sous-préfète. Vos habitants restent tout de même confinés. La mesure de précaution est respectée dans votre commune ?
14: Oui, elle est respectée. Alors j'ai déployé exceptionnellement la police municipale qui normalement n'était pas présente aujourd'hui. Donc la police municipale a été déployée à Amnéville. Les pompiers étaient aussi dans Amnéville. Il y avait aussi le renfort de la police nationale pour informer du confinement et pour s'assurer que le confinement était bien respecté par la population. D'après les retours que j'ai, le confinement est parfaitement respecté par les Amnévillois. Donc là-dessus, oui, c'est un principe de précaution qu'il nous fallait prendre, qu'il nous fallait appliquer au cas où. Mais fort heureusement, on se dirige plutôt vers une situation qui semble moins grave que prévu. Mais l'ensemble des services reste mobilisé afin de faire en sorte que ce feu, qui est d'une part maîtrisé, soit totalement éteint d'ici quelques heures.
12: Voilà, quelques heures. Vous pensez que dans quelques heures, le confinement sera levé ?
14: Oui, alors ce sera les pompiers, en lien avec les services de l'État qui décideront de la levée du confinement. Donc ça devrait intervenir, je pense, effectivement d'ici, je ne vais pas vous donner une tranche horaire, mais d'ici quelques heures, ça ne devrait pas durer plus longtemps a priori. Donc voilà ce que je peux vous dire sur la situation.
12: En attendant, la consigne qui est passée, c'est de fermer ses fenêtres, fermer ses portes, ne pas sortir.
14: Tout à fait, tel que la ville d'Amnéville l'a communiqué, c'est de bien se tenir en intérieur, de fermer ses fenêtres, de prendre cette précaution, d'éviter autant que faire se peut les déplacements. Et donc là-dessus, la population a très bien suivi la consigne globalement.
12: Quel genre de substance on trouve dans cette entreprise ? Pourquoi elle est dangereuse pour la population quand un feu se déclenche comme ça ?
14: Le risque, c'est qu'effectivement, on a des produits chimiques, des produits d'entretien, par exemple. Donc, tous ces produits-là étaient traités sur place. Donc, en cas d'incendie, effectivement, cela peut constituer un risque. En l'occurrence, la toxicité ne semble pas aussi importante qu'on peut l'imaginer. Donc, là-dessus, on suit ça avec le plus grand intérêt. Et on suivra évidemment la suite de ces opérations et de savoir comment ce feu a pu prendre aujourd'hui à cet endroit-là.
12: Quand on est situé juste à côté d'un site classé Céveso seuil bas comme celui-ci, on est préparé à ces risques, on sait comment il faut réagir.
14: Bien sûr, très rapidement, les pompiers, les différents services, donc les services de l'État, les services de la municipalité, la régie d'électricité aussi, par exemple, les services de la régie et d'Omega se sont déployés sur place. Donc très rapidement, on a eu l'ensemble des services concentrés au même endroit. Donc on a pu davantage prendre en charge ces événements et se préparer à l'évolution.
12: Et c'est déjà arrivé ?
14: À cet endroit-là précisément, non, il n'y a pas eu d'événement similaire récemment.
12: D'accord. Est-ce qu'on sait à ce stade ce qui a provoqué l'incendie ? Est-ce que vous avez une idée ?
14: Non, il n'y a pas encore d'idée clairement établie puisque on est en train de les pompiers sont en train d'éteindre définitivement le feu et c'est à partir de là qu'ils pourraient mettre des hypothèses sur comment est-ce que ce feu a pu se déclencher. Alors évidemment, on peut imaginer plusieurs facteurs, mais on restera prudent tant que le feu n'est pas totalement éteint et qu'on n'a pas vraiment de pistes sérieuses pour identifier la cause.
12: Et les habitants, à la vue de ces fumées qui sont quand même impressionnantes, n'ont pas paniqué, ils ont tout de suite respecté les consignes que vous avez transmises. Enfin, je veux dire, l'information est vite passée au moment de quand l'incendie s'est déclenché.
14: Ah, écoutez, il y a des inquiétudes qui sont toujours logiques dans ce genre de circonstances, mais globalement, la population s'est tenue informée à travers les différents canaux et ils ont, je vous dis, appliqué eux-mêmes le confinement avec rigueur. Donc là-dessus, l'inquiétude, bien sûr, mais nous avons su communiquer pour leur expliquer la situation et surtout leur expliquer qu'il fallait rester confiné par précaution jusqu'à ce que les pompiers aient définitivement éteint l'incendie et qu'on puisse lever l'ensemble du dispositif.
12: Donc on suit la situation de près, évidemment, pour savoir quand les consignes de déconfinement seront données. Merci beaucoup Grégoire Laloux, maire d'Amnéville, d'avoir été avec nous sur France Info cet après-midi. Une musique trop forte qui réveille en pleine nuit les voix de ceux qui font la fête, qui dérangent. Les nuisances sonores de nos voisins peuvent parfois devenir un véritable cauchemar, particulièrement quand ces personnes sont de passage dans des locations courte durée, type Airbnb, où parfois les fêtes sont carrément autorisées. Là, il y a moins de prévention qui est faite, de précautions qui sont prises par ces personnes qui font la fête et qui dérangent davantage. C'est le cas dans les Yvelines, à Houille, au sein du quartier du Réveil Matin, qui porte plutôt bien son nom en ce moment, Thomas Pinaroli.
16: C'est un grand mobilhome tout au fond d'une impasse piétonne qui fait vivre l'enfer au voisinage.
17: Dès le début d'après-midi.
16: Sophie habite juste à côté, elle nous montre une vidéo.
17: Là, il est 20h45, 21h.
18: Ça a dû arrêter vers minuit, minuit et demi, je pense. Enfin, en tout cas, j'ai fini par m'endormir à minuit et demi.
16: C'est parfois beaucoup plus tard et ça fait 6 mois que ça dure.
18: Depuis janvier, on va dire, c'est très répété. Il y a des semaines où c'est 3, 4, 5 fois dans la semaine. Des fois, il y a 30, 40, 50 personnes.
16: Car les locataires viennent y faire des mariages, des baptêmes, des anniversaires. Sophie a fini par installer une serrure sur son portail pour empêcher les visiteurs de rentrer chez elle.
18: Toute l'impasse porte le même numéro. Et donc, les gens, quand ils arrivent à la première maison qui est la mienne, pensent qu'ils sont arrivés et demandent où se trouve la fête. Ou alors rentrent pensant qu'ils sont au bon endroit. À 2h ou 4h du matin, je suis obligée d'ouvrir ma fenêtre et leur demander d'aller parler un peu plus loin. Et souvent, les personnes sont alcoolisées, donc on peut pas vraiment discuter avec elles. Donc c'est vraiment compliqué à la longue.
16: Le problème, c'est que l'annonce sur Airbnb affiche clairement que les événements en famille sont autorisés et ça provoque de l'incompréhension une fois sur place.
18: Il y a des altercations, en fait, avec les voyageurs, parce que les voyageurs s'estiment dans leur bon droit, les voisins aussi, enfin voilà. Donc on a déjà, par exemple, fait intervenir la police, non pas pour le bruit, mais pour le risque d'altercation, parce que la situation s'envenimait entre les personnes.
16: Depuis le début de l'année, les voisins ont aussi appelé 7 fois la police pour le bruit. Impossible d'obtenir quoi que ce soit des propriétaires qui n'ont pas répondu non plus à nos sollicitations. En attendant, la fatigue s'accumule chez les riverains du Réveil Matin. Car oui, ce n'est pas une blague, le quartier s'appelle bien le Réveil Matin.
18: Oui, oui, bah on voudrait bien enlever le réveil de matin là, parce que ouais, les éveils à toute heure du jour ou de la nuit, parce que finalement, il y a des gens qui font la sieste qui n'y arrivent pas, il y a des gens qui ont des enfants, ils peuvent plus faire la sieste. Pour rien vous cacher, il y a un matin, je me suis réveillée, je pleurais tellement j'étais fatiguée. Et les après-midi deviennent stressantes parce que on sait que ça va mal se terminer. Je peux pas me dire, ça ira mieux le week-end prochain.
16: Et pour cause, le Airbnb est complet pour tout l'été. Les habitants ont alerté le maire de Houille.
19: Il faudrait qu'on puisse agir plus vite.
16: Mais Romain Bertrand est dépendant de la plateforme de location.
19: Il y a un service dédié, donc on a pris la tâche de ce service-là. Maintenant, il faut, je sais pas quel est leur délai en interne.
16: En attendant, il peut faire verbaliser les locataires pour tapage nocturne, mais pas les propriétaires.
19: Là, on est sur un trouble de voisinage qui nuit aux riverains. Et donc c'est à eux finalement, nous on peut faire intervenir la police nationale, police municipale pour verbaliser, mais par contre c'est à eux de mener une action au civil pour trouble anormal du voisinage.
16: Mais Sophie et les autres hésitent encore à se lancer dans cette procédure longue et coûteuse.
18: On a autre chose à faire dans la vie que de s'occuper de nuisances supplémentaires, quoi.
16: Et même si le propriétaire vient de changer l'annonce tout récemment en indiquant que les soirées et le bruit étaient interdits, ça n'empêche pas les nuisances de continuer.
20: Le reportage à Houille dans les Yvelines de Thomas Pinaroli pour France Info. L'info en une minute.
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20: On sera sur la route de la deuxième étape du Tour de France Femmes dans une minute. Mais d'abord, un point sur l'info. L'aura du lieu à 15h18. L'incendie est maîtrisé en Moselle.
23: À Gandrange, où le feu s'est déclaré ce matin sur un site Céveso seuil bas. Les analyses sont en cours pour mesurer la toxicité des fumées. En attendant, 30 000 habitants de 5 communes sont appelés à rester confinés chez eux. 135 pompiers sont mobilisés sur place. 3 personnes ont été légèrement blessées, 2 pompiers et un employé d'astreinte du site. Quant au feu de forêt, la situation est stable dans le Var. L'incendie est contenu dans son périmètre. Les flammes ont parcouru 1800 hectares depuis vendredi dans le secteur du massif du Gros Bessillon. 8 personnes, selon le dernier bilan, ont été tuées en Russie dans des frappes de drones ukrainiennes dans le sud-ouest et le centre du pays. Moscou dit aussi avoir abattu un total de 635 drones ukrainiens au cours de ces attaques. Les masseurs kinésithérapeutes pourront, dès le mois d'octobre, réaliser des bilans prévention, annonce le ministère de la Santé. Ce sont de longs rendez-vous dédiés au repérage de fragilité chez les patients. Ces bilans sont actuellement déjà menés par les médecins, les sages-femmes, les infirmières ou les pharmaciens.
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20: La deuxième étape du Tour de France Femmes est en cours en Suisse. Les coureuses arriveront à Genève en fin d'après-midi. En attendant, Fanny Lechevestrier, première difficulté du jour pour le peloton.
24: Oui, nous sommes actuellement dans la côte de Chèbre, col classé en troisième catégorie dans cette étape, un peu plus d'une trentaine de kilomètres de parcouru. Et Manon Vautier-Chollet en compagnie de Julien Girard sur la moto France Info, déjà des coureuses en difficulté dans cette côte. Il faut dire qu'il fait très chaud aujourd'hui.
25: Ouais, là, on annonce Fanny 31
24: Manon,
25: degrés.
24: Manon, qu'on retrouvera dans quelques instants. Ouais. Jean-François Bernard, on a vu qu'il y avait déjà une quinzaine de coureuses lâchées. Encore une fois, ce n'est pas la haute montagne, mais déjà, dès qu'il y a une difficulté, depuis hier, depuis le début de ce Tour de France, on trouve qu'il y a énormément de coureuses distancées.
26: Bon, écoutez, je vais vous dire, il y a quand même un niveau de différence dans ce Tour de France. On le voit, hier on aurait pu dire, oui, c'était peut-être un accident, là rapidement on a déjà des filles en difficulté. Je pense que voilà, ça n'ira pas en s'arrangeant. On sait que c'est une étape où, même si c'est pas très dur, si c'est on va dire prisé par les sprinteuses aujourd'hui, ça sera certainement le cas. Mais avant ça, il faudra quand même aller chercher ces 4 difficultés de la journée, 4-5 difficultés, avec la dernière à 35 km de l'arrivée. Ben, on aura forcément de la course parce que on est intéressé par ce maillot qui ce soir changera peut-être d'épaule, certainement même.
24: Et on a retrouvé Manon Vautier-Chollet sur la moto France Info de Julien Girard. Manon, je parlais de la chaleur. Hier, on a vu, on a entendu que des coureuses avaient été surprises par ces températures près de 38 degrés. Est-ce que c'est le cas encore aujourd'hui?
25: Ah ouais, il fait toujours très chaud, Fanny. La Radio Tour annonce 32 degrés au minima sur le vélo. Et on les a vus tout à l'heure quand on était nous en haut de la côte de Chèvre, ces coureuses avec les premières, vous le disiez, en difficulté. C'est difficile pour elles, le peloton, ces attaques, mais qui restent toujours groupées. Par contre, et ça c'est à noter, c'est important justement pour encourager les coureuses, les Suisses, ils sont là en nombre, notamment dans cette première côte et cette première difficulté, pour venir encourager nos coureuses. Et ils ont tous le babou la casquette, parce que c'est vrai qu'il fait toujours très chaud, au moins aussi chaud qu'hier là.
24: Est-ce qu'il y a une casquette qui est préférée cette année, sans nous donner de marque, Manon?
25: Alors, en tout cas, je sais qu'il y a un bob qui est assez prisé parce qu'il est assez large. Donc justement, là,
24: il
25: c'est
24: est coloré
25: parce que vraiment ça tape. Donc, il est coloré et vous savez, il a vraiment le tour qui est large, ça permet de bien protéger du soleil. Lui, il est pas mal. Mais franchement, il y a de toutes les couleurs de bob. Et je tiens à signaler qu'il y a déjà pas mal de pancartes pour des coureuses françaises. On a vu Cédrine Kerbel, Juliette Labousse, Pauline Ferrand-Prévot, évidemment. Ça encourage nos Françaises au milieu des drapeaux suisses.
24: Ouais, on a hâte de retrouver pour les fans, bien sûr, la France. Ce sera le cas demain avec l'arrivée à Poligny, le pays du comté. Il nous reste encore une centaine de kilomètres à parcourir avant l'arrivée ici à Genève, toujours sous le soleil.
20: Et on suit toute l'après-midi cette étape avec vous, Fanny Lechevestrier. Merci et à tout à l'heure. Le monde d'Élodie tout de suite. Élodie Suigo et son invité.
0: Bonjour Hakim Areski.
1: Bonjour. Bonjour.
0: Vous êtes pour beaucoup un survivant, autant qu'un héros des médaillés d'or de Cécifoot aux Jeux Olympiques de Paris 2024. Vous avez sans conteste été l'un de celles et ceux qui ont marqué cette compétition à la saveur délicieuse. Au premier abord, si on ne connaît pas votre histoire personnelle, on se dit qu'elle est belle, qu'elle ressemble à un conte de fées. Sauf que quand on prend connaissance du pourquoi vous avez perdu la vue, on vacille. Nous sommes à Asgaga, sur vos terres natales de Kabylie, pendant les événements du Printemps Noir, donc le 27 avril 2001. Et du haut de vos 18 ans, vous participez à une marche pacifique pour lutter contre les discriminations envers la communauté berbère. C'est là que vous allez être blessé, échappant de peu à la mort par les gendarmes qui n'ont pas hésité à tirer à balles réelles. Deux balles vont vous atteindre, une dans la cheville, l'autre en pleine tête. Les dégâts sont colossaux. Le nerf optique est sectionné et vous perdez la vue. Ce qui aurait dû faire basculer votre vie en cauchemar vous a donné envie d'en faire une force et vous avez demandé à la naturalisation française et intégré, parce que doué avec le ballon à grelot, l'équipe de France de Cécifoot depuis 2009, avec une première médaille d'argent au JO de Londres et l'or, évidemment, à Paris, on y était. Vous avez décidé de raconter cette histoire dans une autobiographie Renaître dans la nuit. C'est une déclaration d'amour à la vie, ce livre.
1: Oui, c'est un cri de justice, c'est un cri de mémoire. 2001, c'était censé être une manifestation pacifique. Alors, on revendiquait un certain nombre de causes identitaires, notre histoire, notre langue, nos origines, la justice, la liberté d'expression. Et on était étudiants, mais ils ont décidé que ça allait être dans l'horreur et le sang. Et en fait, voilà, ils ont tiré à balles réelles. Donc c'est un livre d'espoir, on va dire.
0: Le fil rouge, effectivement, c'est l'espoir. Vous ouvrez cet ouvrage en remerciant vos filles, votre épouse, vos parents, l'Algérie de votre enfance, et vous écrivez « À ma France ». Il représente quoi, ce maillot et les couleurs bleu, blanc, rouge? Elles représentent quoi pour vous?
1: Plein de valeurs que je partage, bien évidemment, que je porte en moi, que je portais en moi déjà bien avant mon arrivée en France. Et puis, cette gratitude éternelle. Je suis arrivé quasiment mort à Orly. Et en fait, la France m'a sauvé, je l'ai dit, je le redis. Ce bouquin aussi est un témoignage de reconnaissance envers cette nation qui m'a sauvé.
0: Ce livre, c'est une leçon de vie, hein, Hakim. Votre récit souffle sur l'émotion intense vécue et partagée avec un stade rempli. 13 000 personnes au pied de la Tour Eiffel, des millions de téléspectateurs derrière vers la boîte à images. Vous nous replongez dans ce tir au but en finale des JO de Paris de Cécifoot le 7 septembre 2024. Il est 21h40 quand vous marquez le premier but pour la France face à l'Argentine. Ce jour-là, cet instant-là est gravé dans votre mémoire à jamais.
1: À jamais, c'est un instant de consécration, c'est un instant de joie, de bonheur, mais en même temps, c'est pas encore fait. À cet instant-là, tout était encore faisable et possible pour l'une ou l'autre équipe. Et donc, je marque, j'étais très très content, mais il y avait encore deux buts à marquer et il y avait éventuellement un arrêt à faire de Sandro, ou bien il fallait qu'un Argentin rate un tir. J'attendais vraiment la fin. Et au troisième tir, donc le tir de Fred, quand il le met, là c'est vraiment l'explosion de joie totale qu'on a partagé, qu'on a savouré avec le public sur place, avec des millions de spectateurs, même s'ils n'étaient pas sur place, mais on sentait vraiment un engouement, une joie, un bonheur sur ce maillot.
0: Il y a un autre footballeur que vous aimez beaucoup, c'est Zidane, Kabyle, comme vous. Vous l'avez soutenu pendant des années en tant qu'enfant. Qu'est-ce que vous avez ressenti quand vous avez vous-même descendu les Champs-Élysées en vainqueur des Jeux Olympiques de Paris 2024 en Cécifoot?
1: C'est un mélange de sentiments, mais je pense que celui qui prime, c'est la fierté d'être arrivé là, déjà, malgré le fait que je revenais de très très loin. La fierté de le faire comme lui pour ce maillot, la fierté de le faire avec mes potes, parce que sans eux, j'aurais pas réussi tout seul à faire ça. Et donc on l'a fait ensemble. Donc la fierté de venir de très très loin, de fin fond de Kabylie, d'un petit village dans les montagnes, et réussir à descendre cette avenue comme Zizou à l'époque en 98 quand je le regardais depuis mes montagnes justement. Donc voilà, c'est un mélange de sentiments, joie, bonheur, mais celui qui prime, je pense, c'est la fierté.
0: Votre prochain objectif, c'est effectivement 2026 et donc 2028 surtout avec les prochains JO. Le bon endroit, moment pour tirer votre révérence, hein, c'est ce que vous dites. Je voudrais juste terminer sur ce voyage que vous avez fait cet été. L'idée, c'est de pouvoir présenter cette médaille dans le cimetière à votre grand-mère, à votre ami d'enfance Youssef, qui lui est mort lors du Printemps Noir. Vous avez commenté auprès de ceux que vous aimez qui ne sont plus là aujourd'hui cette présentation de médaille avec cet adage « Anares wala aneknu », ça veut dire « on ne lâche rien et on continue ».
1: « Anares wala aneknu », ouais, ça résume vraiment ma vie, mon parcours, ça résume notre combat qui est celui de ne pas lâcher malgré les coups portés. Mais on est encore debout. debout, donc c'est le principal.
0: Merci à Hakim Araski d'être passé dans le Monde Élodie sur France Info. Ce récit Renaître dans la nuit à mettre entre toutes les mains, c'est sorti chez XO Éditions. Merci beaucoup.
1: Merci Élodie. Merci.
20: 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Un point sur le temps et un nouveau journal arrive.
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20: Patricia Charbonnier.
8: Des conditions météo toujours très ensoleillées avec la chaleur qui monte d'un cran cet après-midi. Température en hausse en particulier entre l'intérieur de la Bretagne et le sud-ouest. Météo France prévoit de 30 à 35 degrés. Toujours de fortes chaleurs sur l'arrière-pays méditerranéen avec des pics à 38 degrés. 29 degrés cet après-midi à Dunkerque, 32 à Paris et Bourges, 34 à Bordeaux et Mulhouse. Du plein soleil mais avec un voile nuageux le long des côtes de la Manche avec un vent de secteur nord-est sensible. De l'instabilité en montagne avec quelques averses cet après-midi, notamment sur les Alpes frontalière, le sud du massif central, les Pyrénées sur la montagne Corse et du vent en Méditerranée. Un vent de secteur sud-est aujourd'hui jusqu'à 40 km/h en pointe.
20: Soyez les bienvenus si vous nous rejoignez sur France Info. Il est 15h30. Julien Raymond pour l'info.
9: L'incendie d'un site classé Céveso est maîtrisé à Gandrange en Moselle, annonce la préfecture. Mais 30 000 personnes réparties sur 5 communes autour de cet entrepôt en flammes doivent rester confinées à Amnéville, à Vitry-sur-Orne, à Clouange, à Romba et donc Emma Voglimacci à Gandrange.
10: Il n'y a personne dans les rues de Gandrange, tout le monde est confiné chez soi. Les gendarmes font le tour de la ville en voiture pour dire à tous ceux qui osent sortir de rester chez eux, parce qu'il y a encore des fumées, même si le feu est maîtrisé, il n'est pas éteint. Résultat, on sent encore de temps en temps une odeur de brûlé dans la ville. En revanche, on n'entend plus d'explosion. Alors on ne sait toujours pas si les fumées sont toxiques, mais on va très bientôt le savoir. Les pompiers ont fait des relevés, mais ils n'ont rien remarqué d'anormal pour le moment. Ils sont en train de les analyser. Si ça se confirme, ils pourront lever ce confinement.
9: Emma Voglimacci à Gandrange, en Moselle, pour France Info. Trois personnes ont été légèrement blessées, deux pompiers et un employé d'astreinte du site suite à cet incendie. Les autres incendies sont globalement sous contrôle en France, dit Sébastien Lecornu, le Premier ministre, dans un entretien à la Tribune dimanche. En Gironde, la plupart des personnes évacuées ont pu regagner leur domicile et dans le Var, pas d'évolution du périmètre du feu dans le massif du Gros Bessillon. Les flammes sont stabilisées. Les pompiers traitent toujours tout de même quelques points chauds. Une évolution favorable à prendre avec précaution. La vigilance orange canicule est maintenue dans le Var comme dans 19 autres départements de l'Est et du Sud-Est de la France. L'alerte s'étend du territoire de Belfort à la Corse, maximale attendue jusqu'à 38 degrés. Le mercure grimpe ailleurs aussi sur la planète. La Corée du Sud enregistre aujourd'hui sa température la plus élevée jamais enregistrée, 42,5 degrés à Yangsan, c'est dans le sud-est du pays. Des habitants de Ceuta réclament une surveillance accrue de la frontière de l'enclave espagnole située au nord du Maroc après l'arrivée de plus de 60 000 migrants. En quelques jours, presque tous sont repartis chez eux. Au moins 67 sont morts. Beaucoup se sont noyés en essayant de pénétrer sur ce territoire. 275 km de bouchons environ cumulés à 15h30 enregistrés en France selon les chiffres de Bison Futé. En plein week-end de chassé croisé ce dimanche est classé rouge dans le sens des départs dans le quart sud-ouest et la région Auvergne-Rhône-Alpes, c'est orange partout ailleurs. Deuxième étape du Tour de France Femmes. En ce moment, les coureuses sont en route pour Genève en Suisse, un parcours qui longe en partie le lac Léman. Hier, la néerlandaise Lorena Wiebes s'est imposée à Lausanne. Elle est donc porteuse du maillot jaune. Et puis une actualité numérique sur les réseaux sociaux, la mention générée par intelligence artificielle, elle est désormais obligatoire. Depuis ce matin, dans l'Union européenne, vous allez donc voir ces quelques mots fleurir sur X, Facebook ou Instagram sous certains posts.
20: Merci beaucoup, Julien Raymond, pour l'info à 15h30. À suivre sur France Info, les conséquences de la sécheresse en France se retrouvent dans nos récoltes, celles des lentilles vertes en pâtisse. Reportage dans 10 minutes. Mais d'abord, les pompiers toujours face aux incendies dans le Var avec une météo défavorable. Encore des points chauds aussi en Gironde, mais le feu est fixé. Petit à petit, les habitants reviennent et les commerces rouvrent.
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20: Les pompiers restent vigilants en Gironde, occupés à maîtriser quelques points chauds encore actifs dans le département où 42 000 hectares ont brûlé en 10 jours. Le feu est fixé depuis hier. Plus de 200 000 personnes ont regagné leur domicile. C'est le cas à Arès, autour du bassin d'Arcachon. La vie reprend tout doucement dans la commune. Pascal Tournier a pu rouvrir sa maison de la presse ce matin.
6: Nos clients reviennent tout doucement, mais ils sont complètement traumatisés. Moi, j'ai jamais vécu ça. J'ai 59 ans. C'est quelque chose d'exceptionnel, mais apparemment, le feu, il y a toujours quand même des suspicions de reprise. Donc, on est quand même inquiet.
7: Ouais, faut être vigilant, inquiet. Oui. Qu'est-ce qu'ils vous disent les habitants et qu'est-ce que vous ressentez vous-même quand vous parlez d'inquiétude, de traumatisme?
6: Ben en fait, c'est quand même hors du commun ce qui nous arrive. Bon, on n'a pas pu maîtriser le feu. Alors Dieu merci, ce n'est pas à cause des pompiers, mais je pense que c'est malheureusement à mon échelle, je pense qu'il y a une faute de moyens des pouvoirs publics, etc. Bon, les Canadairs, c'est un sujet qui est énorme. Mais par contre, qu'on n'arrive pas à maîtriser 42 000 hectares de forêt, c'est quand même impressionnant. Dieu merci, il n'y a pas de victimes. Et là, je remercie, on va dire, le ciel ou le Seigneur, comme vous voudrez.
7: Ou les pompiers, hein. Ou les pompiers et les décisions et les prises par la préfecture d'évacuation. Parfois, il peut y avoir des explications de cet ordre-là. Ça reprend à peu près normalement votre commerce? Vous êtes réapprovisionné un dimanche ou alors c'est... Non.
6: Ouais, non, malheureusement, là où je suis très déçu, mais bon, c'est un problème technique de la presse et des quotidiens, on n'a pas été livré ce matin. Donc les gens étaient, vous voyez, on vend le sud-ouest avec plaisir, on l'a pas reçu ce matin, les gens sont un peu déçus, mais bon, ils comprennent, hein, je pense que c'est un problème de transport ou de technicité, mais on l'aura demain. Les gens, c'est bon, on n'est pas... vaut mieux avoir la baguette de pain, je présume. Malheureusement.
7: Et puis j'imagine qu'on vient aussi dans les commerces aujourd'hui parce qu'on a besoin de parler, parce qu'on a besoin de se voir, parce qu'on est content de se retrouver. Non.
6: Voilà, tout à fait. Les gens sont adorables. Hein, ils sont contents de retrouver leur chez-soi. On va remercier, ben, évidemment, hein, les pompiers qui sont toujours... Apparemment, il y a 2500 pompiers toujours actifs. Hein.
7: Ça vous tranquillise qu'ils soient toujours là?
6: Ouais. Bien sûr, ça nous tranquillise, hein, parce que le risque zéro n'existe pas. Mais, enfin, sincèrement, moi, je trouve qu'on a un problème de moyens d'éteindre ce feu, hein, qui peut nous pourrir la vie. Enfin, c'est colossal.
7: Ouais, c'est effectivement un feu exceptionnel. Il y aura sans doute effectivement des aménagements après. Vous avez entendu, je pense, beaucoup d'élus locaux, de représentants d'entreprises dire venez en Gironde au mois d'août, venez les touristes. Peut-être que vous avez peut-être aussi besoin d'un peu de tranquillité, non? C'est pas pour dire ne venez pas, mais ça doit être un peu compliqué quand même. Le tourisme de catastrophe, c'est pas toujours terrible non plus.
6: Si le risque n'est plus là, il faut que les touristes reviennent avec plaisir. De façon, il y a toujours de beaux paysages. La plage est toujours magnifique, elle n'est pas atteinte. Hein. Mais au contraire, on a besoin de tourisme et l'économie est là. On vit de ça. Hein, ne serait-ce que, vous voyez, notre maison de la presse, nous, l'été, juillet et août, on a 50% de tourisme. de touristes qui passent. Donc si on n'a pas ça, on va faire une activité pas terrible, quoi.
7: Vous bougez pas dans les semaines qui viennent ? Vous restez dans votre commerce ou vous partez un peu, vous aérez ?
6: Ah non. Nous, on reste là parce que on a, je dirais, en tant que magasin de la presse, on a l'obligation de délivrer le journal tous les jours. Hein. On est d'accord, on est là, nous, 7 jours sur 7. Et donc, c'est un devoir qu'on va s'obliger à appliquer, bien sûr, avec plaisir. Hein. Donc, on est là, on est ouvert, on attend les

0: toujours le Mistral et sont mobilisés, tout comme les agents de la DFCI, la Défense des forêts contre les incendies, qui anticipent l'évolution du feu et les risques à venir pour les pompiers. Yvan Plantaille, vous les avez suivis.
1: Dans leur fourgon, des dizaines de cartes tapissent les murs, certaines pour le relief, d'autres font état de la progression du feu en temps réel.
2: Il y a des 45 là.
3: Ouais, c'est ça.
2: Et après ?
3: On a des redéparts partout en fait.
1: Les agents prévoient là où peut arriver le feu, s'il y a des habitations, si des pistes sont tracées, et même le type d'arbre qui pourrait rencontrer les flammes.
4: Si ça prend plein ouest, ça va taper dans tout ce massif-là, qui pour l'essentiel c'est du pin d'Alep. Tu auras la même vitesse de progression. Donc en fait, voilà, c'est en termes de combustibilité, c'est juste...
2: Le pin, c'est pas bon. Le pin, c'est très inflammable.
1: Une saute de feu est signalée. Deux agents, dont Grégory, partent sur le terrain avec une tablette connectée.
5: Ah, la tablette, c'est comme un smartphone. Hein. On peut établir un périmètre d'un incendie, etc., etc. On nous voit dessus. On peut pointer les incendies en temps réel et au PC, ils reçoivent ça.
6: Là, on est en train de vérifier s'il y a une saute de feu qui est susceptible de passer la départementale 22. Comme il y a du vent, ils essaient d'anticiper où le feu pourrait passer.
1: Retour au poste de commandement où les informations remontent et permettent aux agents d'analyser les zones alentours et l'environnement qui les compose, d'après Corinne Henry, la responsable du bureau défense de la forêt à la DDTM du Var.
7: Notre rôle, c'est de dire sur ces secteurs-là, vous pouvez aller sur cette piste en toute sécurité, la citerne, il y a de l'eau, l'aire de retournement, elle est fonctionnelle, la bande de débroussaillement a été réalisée, vous intervenez en sécurité. Et en plus de cette mission, on a en parallèle le dispositif préventif estival avec des patrouilles qu'on peut envoyer à droite ou à gauche en fonction de si on a d'autres départs de feu. Parce que là, on vous parle aujourd'hui, on va dire, de 5 ou 6 feux qui ont fait couler énormément d'encre. Mais il y en a 130 depuis le 29 juin. Et pour tout vous dire, il y en a 600 depuis le 1er janvier.
1: Et ce dispositif est déployé à chaque fois qu'un feu dépasse les 100 hectares.
0: Yvan Plantail dans le Var pour France Info. La saison des incendies dure déjà depuis plus d'un mois et les pompiers mobilisés depuis le début. Que risquent-ils en étant exposés aux fumées qui se dégagent de ces feux? Sont-ils suffisamment protégés? Les cagoules qu'ils utilisent ne semblent pas efficaces. Il en existe pourtant d'autres modèles, mais ils sont plus contraignants pour le médecin colonel Norbert Berginia, vice-président de la Fédération nationale des sapeurs-pompiers de France.
8: C'est vrai que sur les feux de structure, les maisons, les entrepôts, on utilise un masque complètement isolant, hein, qu'on appelle l'appareil respiratoire isolant. Et sur les feux de forêt, c'est pas possible. C'est pas possible parce que l'autonomie et la lourdeur et les contraintes sont trop difficiles. Donc on a des cagoules qui sont plus ou moins filtrantes. Il a été mis en place, suite à l'Observatoire de la Santé et des études faites, des études qui sont reprises aussi au niveau international, parce que cette problématique, c'est une problématique internationale. On n'est pas mieux ou moins bien lotis que nos confrères américains. Donc, il a été mis au point des cagoules qui ont été validées, qui ont l'agrément. La difficulté de ces cagoules, c'est qu'elles sont très contraignantes et sur des fortes chaleurs, les pompiers, les essais qui ont été faits montrent que certains pompiers ne les supportent pas. Donc il va falloir de toute façon, après cet été qui a été très très éprouvant pour nos sapeurs-pompiers, avoir un retour d'expérience, voir ce qui est possible et ce qui est pas possible.
9: C'est-à-dire, si je comprends bien, excusez-moi, docteur et colonel, les cagoules qui seraient les plus protectrices ne peuvent pas être utilisées dans les situations extrêmes que l'on vit aujourd'hui. Donc c'est quelque chose à régler d'une manière ou d'une autre, j'imagine.
8: Exactement. C'est la difficulté de ces cagoules, c'est qu'elles filtrent. Elles filtrent jusqu'à 90% des particules, mais elles sont très contraignantes au niveau chaleur et difficulté à respirer. Les efforts sont tellement importants dans ces feux de forêt, la chaleur ambiante est tellement importante que c'est très difficile. Donc comme je vous disais, il va y avoir un retour d'expérience et souvent, de toute façon, quand il y a un problème, on essaye de trouver une solution matérielle et peut-être qu'il y a d'autres solutions, notamment sur les engagements, sur les protections qu'il va falloir avoir en termes de protection et de prévention des sapeurs-pompiers, avec des visites médicales et des soutiens qui sont mis en place.
9: C'était ça mon interrogation. Est-ce que au-delà du retour d'expérience,

0: sur un suivi de ces pompiers et lequel qui sont intervenus dans des situations assez extrêmes.
1: Alors exactement, il est prévu depuis plusieurs années des suivis de ces sapeurs-pompiers. Ça a été mis en place par une circulaire de janvier de 2015, mais ça existait déjà dans beaucoup de services d'incendie et de secours. Donc il y aura une traçabilité, des examens qui seront faits de façon périodique, puis pour ceux qui vont arrêter l'activité, notamment les volontaires et ceux qui vont être en retraite, un suivi post-professionnel qui va permettre de détecter au plus près et le plus rapidement possible des éventuelles maladies professionnelles qui seront bien sûr prises en charge.
0: En tout cas, on voit que les feux changent de nature, donc les protections doivent aussi changer de nature sans doute.
1: Exactement, et c'est ces retours d'expérience qui vont nous permettre de mieux les appréhender et de savoir exactement ce qu'il faut faire.
2: Norbert Berginia, médecin colonel, vice-président de la Fédération nationale des sapeurs-pompiers de France. Il répondait à Frédéric Carbone sur France Info. L'info en une minute, tout de suite.
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2: À la une à 15h45, Julien Raymond, l'incendie d'un site classé Céveso est maîtrisé à Gandrange en Moselle.
4: Un incendie maîtrisé, pas encore éteint. 135 pompiers sont mobilisés sur place. 3 personnes légèrement blessées, 2 pompiers et un employé d'astreinte du site. Les 30 000 habitants de 5 communes doivent toujours rester confinés en attendant des analyses sur une potentielle toxicité des fumées. Abnéville, Vitry-sur-Orne, Clouange, Romba et donc Gandrange. Dans le Var, la majorité des mesures d'évacuation sont levées. Pas d'évolution du périmètre du feu dans le massif du Gros-Bessillon, confirme le préfet. Les pompiers traitent tout de même toujours quelques points chauds. En Gironde, la plupart des personnes évacuées ont pu regagner leur domicile après 10 jours de lutte contre un incendie désormais fixé mais pas éteint. Le Var, qui fait partie des 20 départements du quart sud-est maintenus en vigilance orange à la canicule aujourd'hui, Météo France prévoit jusqu'à 38 degrés localement. Et puis les coureuses du Tour de France se sont élancées d'Aigle en direction de Genève en Suisse pour la deuxième étape de l'édition 2026. Le maillot jaune est sur les épaules de la néerlandaise Lorena Wiebes.
2: 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Des sols secs où les cultures habituelles peinent à résister. La sécheresse frappe la France et dans certaines régions, les productions sont faibles, les rendements pas à la hauteur. À l'image de la récolte de lentilles vertes du Puy en Haute-Loire cette année, Pauline Berger.
5: Fabien Fabre cultive 3 hectares de lentilles bio à Saint-Jean-Lachan sur le plateau volcanique du Velay. Pour lui, 2026 est une année noire. Il n'a récolté que 100 kilos par hectare contre environ 700 d'habitude. C'est inédit et jamais il n'aurait pu s'en douter.
6: Ouais, moi je me rappelle quand je les ai roulés, c'était début juin là pour tasser le sol, pour enterrer un peu les pierres. Et le lendemain, il avait fait 20 litres d'eau. Donc j'ai dit ouais, j'avais plein d'espoir. Et puis non, après il a fait tellement chaud que ça a tout grillé.
5: Une chaleur printanière inhabituelle pour ces terrains situés à 1200 mètres d'altitude.
6: Mai, juin, avoir des canicules, non. Nous, l'été, ça a toujours été 14 juillet, 15 août, là où on avait les fortes chaleurs. Ça, on le savait, c'est normal. Mais alors là, attaquer au printemps, c'est pas logique du tout.
5: L'agriculteur vend 10 euros son kilo de lentilles. Alors, par rapport à une année normale, il accuse une perte de plus de 15 000 euros. Un chiffre inquiétant qui ne lui fait pas perdre pour autant sa confiance dans le futur de la production de lentilles du Puy.
6: Je suis optimiste quand même. Alors après, voilà, on en a toujours un peu d'espoir. Tout le monde va continuer, mais peut-être baisser un peu les quantités, les surfaces. Donc c'est ça le risque qu'il peut y avoir.
5: Une décision à laquelle il faudra songer à tête reposée, dit-il, en concertation avec les plus de 600 producteurs de l'or vert de la Haute-Loire.
2: Un reportage ici Saint-Étienne, Loire, signé Pauline Berger pour France Info. Difficile aussi de faire face à cette situation pour les éleveurs d'escargots, puisque ces petits invertébrés ont besoin de pluie et d'humidité. Or, il en manque. Hervé Menlo dirige la ferme de l'escargot. Cargo Dijonais à Fénay en Côte d'Or et a bien du mal à faire face à cette saison.
7: Ça fait 2 mois qu'on est avec les canicules et en situation de sécheresse, hein, en situation de crise au niveau de la nappe. Et bah, l'escargot, c'est un animal qui aime l'humidité et pas trop, qu'il fasse pas trop chaud. Donc forcément, depuis 2 mois, c'est compliqué.
0: Comment vous arrivez à les maintenir en vie? Comment peuvent-ils survivre? C'est aussi bête que ça la question quand même.
7: Ben, il faut avoir un couvert végétal, hein, parce que c'est des parcs en plein air, donc de la végétation. Sauf que cette année, c'est vraiment très problématique. Même en arrosant les parcs pour à la fois l'escargot, mais également la végétation. On est dans des phénomènes extrêmes, hein, des températures très chaudes, un déficit de pluie. Moi, en 2 mois, j'ai quasiment pas eu une goutte de pluie. Donc, ça complique. Et ce qu'ils sont un petit peu pour l'instant, c'est le fait qu'ils soient petits. Donc, ils arrivent à se faufiler, à se cacher pour l'instant. Mais si ça dure comme ça tout l'été, quand ils seront plus gros, il y aura forcément beaucoup de mortalité et ça peut remettre en cause l'avenir de l'exploitation.
0: Vous la constatez, la mortalité, déjà ?
7: Oui, il y a eu de la mortalité parce qu'en fait, en plus du paramètre météo, l'escargot, on est soumis à de la prédation. Hein. Il y a beaucoup d'animaux qui mangent des escargots. Et puis comme ben, ça fait 2 mois qu'on est dans cette situation, que la nature, tout est sec, il n'y a plus rien à manger, même en forêt. Du coup, que ce soit des sangliers, des rongeurs, des rats, il y a beaucoup de prédation. Donc, il faut essayer de contenir tout ça. Mais malheureusement, il y a déjà de la perte. Pour l'instant, c'est dur à estimer le taux de perte. Hein. Ça, c'est au moment du ramassage à l'automne qu'on verra vraiment qu'est-ce qui reste. Parce que pour l'instant, on en voit, mais pas forcément un estimatif précis.
0: Je crois que vous avez quoi, 500 000 hein, escargots dans votre élevage? C'est ça, c'est de cet ordre-là.
7: Oui.
0: Il y en a, je crois, en Côte d'Or, dans ce même département, qui ont tout simplement mis la clé sous la porte, qui ont arrêté. C'est une question que vous posez, vous, monsieur ?
7: Ah oui, tout à fait, oui. C'est, ben, pour vous dire, moi, c'est un peu acquis tout double cette année, parce que ça fait, c'est régulièrement les étés qu'on a cette situation-là. Malgré tous les efforts qu'on peut faire, s'il y a de la perte, forcément, ça remet en cause la viabilité de l'entreprise. Donc, au cours des 12 derniers mois, j'ai 3 sur une dizaine d'éleveurs d'escargots qu'on est dans le département. Il y en a 3 qui ont arrêté. Et ben, peut-être qu'il y en aura d'autres, malheureusement. Si on ne peut pas en vivre, c'est compliqué, quoi.
0: Ça sera un crève-cœur pour vous ?
7: Oui, parce que c'est un métier qui est quand même passionnant. Hein. L'escargot, c'est peut-être pas l'animal le plus attachant par rapport à d'autres, mais c'est quand même c'est un métier qui est très intéressant. Et oui, c'est sûr que d'arrêter dans ces conditions, ce serait certainement, il y aurait de la peine, c'est sûr.
0: Parce que la météo de ces derniers mois, vous dites que ça fait plusieurs années, c'est une réalité, hein, que c'est compliqué, mais ça peut pas être pire que ces derniers mois pour des escargots.
7: Ah oui, ben moi honnêtement, c'est ma 12e saison d'élevage, c'est le pire début de saison parce qu'on a ça depuis fin mai en fait. D'habitude, on a des canicules sécheresses, mais c'est plus au mois d'août, on va dire généralement au cœur de l'été qu'on subit vraiment. Sauf que là, c'est dès le début quoi. Pendant toute la saison d'élevage, si les escargots ils ont ça, y a d'autres conséquences aussi. C'est qu'on observe une différence de développement. Il y a ceux qui restent à peu près actifs, qui mangent bien, donc qui se développent. Mmh. Et moi, en quelques semaines, il y a déjà un facteur du simple au quadruple au niveau de taille. Donc il y a aussi un déficit de développement parce que les escargots ils se nourrissent pas très bien.
2: Hervé Mello, qui dirige la ferme de l'escargot dijonnais à Fenay en Côte d'Or, avec Frédéric Carbonne dans le 10-14 de France Info. 15h52, on ouvre une page culture à présent, immersion dans la légende de l'Ouest américain avec votre invité qui est romancier Frédéric Carbonne.
0: L'invité culture est un écrivain qui, au fil de ses romans, poursuit une écriture très personnelle de l'histoire et qui a l'art de faire du lecteur le témoin de moments où notre monde bascule. Bonjour Eric Vuillard.
3: Bonjour.
0: Après l'ordre du jour et la montée du nazisme, après Congo et le dépeçage de l'Afrique, après une sortie honorable et la décolonisation de l'Indochine, vous vous attaquez dans Les Orphelins, publié chez Actes Sud, au mythe de l'Ouest américain, à la légende de Billy the Kid. Et vous le faites, disons-le d'entrée, complètement à rebours de l'imagerie hollywoodienne. Ce qui vous intéresse, c'est, je vous cite, « le gamin qui se débat pour sauver sa peau ».
3: Oui, c'est en tout cas ce que j'ai trouvé, et c'est pas ce que je cherchais au départ. Je me suis laissé accrocher au départ par cette photographie qui est aujourd'hui en couverture du livre et qui montre, alors non pas Billy the Kid, mais un de ses comparses. C'est ça, absolument. Jesse Evans. Et j'ai été frappé par l'insolence souveraine, au fond, qui règne sur cette photographie et qui n'est pas du tout de notre temps, où on voit une jeunesse impétueuse, presque injurieuse à notre égard, puisqu'on a ce jeune homme qui nous regarde de façon assez arrogante, une jeune femme au-dessus de lui qui souffre et qui tient un revolver. Et donc ils nous regardent depuis leur jeunesse et depuis leur pauvreté, depuis leur précarité. Et c'est ça qui m'a attiré là, ayant découvert qu'il était un comparse de Billy, j'ai eu le sentiment d'entrer par un petit chemin de traverse et de me retrouver aussitôt sur la grande route, c'est-à-dire face à un mythe mondial. Et c'est là qu'en creusant, les choses se sont approfondies.
0: Si on est complètement à l'envers du cinéma, une fois de plus, vous partez de photos. Dans des histoires qui ont tellement de trous, parce que de Billy the Kid, on ne sait presque rien.
3: C'est une photo qui est connue en un certain sens. Elle fait partie presque, pour ceux qui s'intéressent en tout cas à l'Ouest, d'une sorte d'album de famille, si vous voulez. Cette photo de Jesse Evans, on la trouve dans beaucoup de livres d'histoire de l'Ouest. Mais ce qu'il y a de singulier, c'est au fond comme nos photos de famille. Au bout de deux générations, on ne sait plus qui est sur les photos. Puisque ces gens ont beau être aujourd'hui des mythes mondiaux, eh bien c'était des jeunes gens pauvres, précaires, et donc on n'a souvent qu'une photo d'eux, et on n'est même pas sûr d'ailleurs que ce soit la leur.
0: C'est une courte vie que celle de Billy the Kid. De ce qu'on sait, parce qu'encore une fois, même la naissance est conditionnelle.
3: Hein. Absolument. Oui, il est mort à 21 ans.
0: Voilà, 21 ans, on est à la fin du 19e. Ces bandes de gamins, elles sont bien utiles pour s'emparer de ces terres, c'est la conquête de l'Ouest, et quand les nouveaux propriétaires y sont installés, qui font leur business, eh ben, soit ils contribuent certains à y faire régner l'ordre, soit d'autres, comme Billy the Kid, deviennent indésirables.
3: C'est ça, tout à fait. C'est-à-dire que, au fond, en travaillant sur ces jeunes gens, en écrivant le livre, je me suis rendu compte qu'ils avaient joué un rôle très actif dans la colonisation. Une sorte de colonisation au rabais, finalement.
0: C'est-à-dire petites mains.
3: Oui, absolument. On n'a pas besoin de les payer, d'ailleurs, en quelque sorte. Ils se paient eux-mêmes sur la bête, et donc ils exterminent un peu, en passant, les derniers Indiens mescaleros. Ils tyrannisent un petit peu les Mexicains qui sont encore là. Et puis, par ailleurs, ils aident surtout les grands propriétaires, comme vous le disiez, à former d'immenses monopoles. Et puis, lorsque ces monopoles sont établis, eh bien, soit certains d'entre eux se rangent du côté et forment, au fond, les premières forces de l'ordre, et puis les autres deviennent des sortes de récréments inutiles, et ils se trouvent, comme Billy the Kid, être illimités.
0: Et il termine là dans le dénuement le plus absolu.
3: Oui, c'est ça, tous meurent jeunes et pauvres. J'ai donc fait un peu deux listes à un moment. Une liste de ces repris de justice célèbres qui meurent tous jeunes et pauvres, et une liste de leurs patrons qui meurent, eux, vieux et riches.
0: Alors ce livre, évidemment, c'est un peu l'origine de l'Amérique, et c'est une histoire de la violence, de la corruption, qui résonne totalement aujourd'hui.
3: Oui, c'est-à-dire qu'avec, évidemment, la présidence actuelle, on a tous été un peu sidérés, et il est de bon ton de dire que c'est tout à fait nouveau, qu'on a là, avec Trump, une forme de violence. Mais si on creuse, il n'y a rien de très nouveau, au fond, à cela. Il est, finalement, une sorte de quintessence de ce qu'est des valeurs américaines, c'est-à-dire d'une réussite à tout prix, vous voyez, de la concurrence à tout prix. Et au fond, on en trouve, effectivement, des racines à cette époque.
0: C'est la démocratie américaine, dans ce qu'elle a de plus rude et de plus originelle comme on la rechercherait aujourd'hui.
3: C'est-à-dire qu'en effet, en cherchant autour de Billy, je suis tombé donc sur les patrons notamment de la bande adverse, et ceux-ci, qui vont donc gagner, puisque Billy lui va mourir, vont constituer un monopole, c'est-à-dire des terres qui, d'un seul tenant, représentent un tiers de la Toscane. Vous voyez, c'est gigantesque. Et ces gens-là vont être élus, qui sénateur, qui attorney général, qui représentant au Congrès, et leur famille, au fond, règne encore sur le Nouveau-Mexique.
0: C'est les Elon Musk de l'époque ?
3: C'est une sorte de démocratie, mais féodale, si vous voulez.
0: Alors, il y a évidemment, tout le monde le note, cette métaphore des États-Unis, mais plus j'avançais, moi, dans ce roman, Orphelin, Éric Vuillard, plus j'étais, de manière générale, dans un livre sur l'adolescence, l'incompréhension, la peur de la jeunesse, qu'on peut aussi avoir aujourd'hui, et bien ailleurs qu'aux États-Unis, en France ou ailleurs.
3: Oui, c'est très juste. C'est-à-dire, au fond, plus j'approchais de Billy, plus je me rendais compte que tout ce qui lui était attribué était en réalité de l'ordre du mythe. Il se dépouillait. Et il devenait donc un jeune pauvre comme les autres, et libre aussi à sa manière, avec cette insolence qu'on voit sur la photographie de Jesse Evans, et sur celle de Billy qui est dans le livre également, qui est le propre au fond de la jeunesse. Et oui, il y a quelque chose, comme notre jeunesse a tout, et quelque chose qui s'efface. J'avais le sentiment que, tandis que sa vie s'effaçait, tandis que les mythes qu'on lui prêtait s'effaçaient, c'était aussi ma jeunesse que je retrouvais, c'est-à-dire les brumes lointaines.
0: Vous l'écrivez d'ailleurs, il s'agit de sentir palpiter son cœur d'adolescent. On oublie un peu d'essayer de ressentir ça.
3: Oui, c'est-à-dire que de toute façon, l'asymétrie, quand on écrit, nous met toujours dans une position bizarre. C'est-à-dire, on n'est pas de ce milieu-là, alors c'est pas qu'on regarde du tout les gens avec condescendance, c'est qu'au fond, on se rend pas compte de ce que c'est que la pauvreté, la misère. On imagine mal ce que c'est qu'à 14 ans de se retrouver sans parents, au Far West, sans connaître personne. Quand on attribue à Billy the Kid son premier crime à 17 ans et qu'on le lit rétrospectivement, c'est-à-dire à la lumière de ses autres crimes, c'est une façon très injuste, au fond, de voir les choses, puisqu'à 17 7 ans, ne connaissant personne, dans un village qui est plutôt, qui est un village militaire, plein de bordel pour les militaires. Et on imagine ce que c'est que d'avoir 17 ans, d'être seul et sans parents. C'est, je pense, une situation désagréable.
0: Ces orphelins, en tout cas, ils trouvent une voie grâce à vous. Est-ce que c'est ça aussi le rôle de l'écrivain? Et peut-être dans une histoire où on a très peu de vérité, très peu de faits, la force de la littérature, c'est par la fiction, l'écrire l'histoire, l'écrire le réel.
3: En tout cas, je suis tombé, là, en relisant un livre de Novarina, je suis tombé sur une phrase très belle de lui, « Enlevez vos bandeaux pour voir si vous avez des yeux ». C'est une chose, au fond, je ne dis pas que c'est à l'écrivain de le faire, c'est à l'écrivain d'abord de le faire sur lui-même. Voyez, mais c'est sans doute un des rôles de l'écriture.
0: Eh bien écoutez, on va enlever les bandeaux et lire votre livre. « Les orphelins », Éric Vuillard, merci beaucoup.
3: Merci à vous.
0: Une histoire de Billy the Kid, publiée aux éditions Actes Sud.
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2: Pour de la chaleur, Patricia Charbonnier.
9: Des conditions météo toujours très ensoleillées, avec la chaleur qui monte d'un cran cet après-midi. Température en hausse, en particulier entre l'intérieur de la Bretagne et le sud-ouest. Météo France prévoit de 30 à 35 degrés, toujours de fortes chaleurs sur l'arrière-pays méditerranéen, avec des pics à 38 degrés, 29 degrés cet après-midi à Dunkerque, 32 à Paris et Bourges, 34 à Bordeaux et Mulhouse, du plein soleil mais avec un voile nuageux le long des côtes de la Manche avec un vent de secteur nord-est sensible, de l'instabilité en montagne avec quelques averses cet après-midi, notamment sur les Alpes frontalières, le sud du Massif central, les Pyrénées sur la montagne Corse et du vent en Méditerranée. Un vent de secteur sud-est aujourd'hui jusqu'à 40 km/h en pointe.
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10: Incendie maîtrisé en Moselle. Un site classé Céveso a pris feu un peu plus tôt dans la journée à Gandrange. Dans cet entrepôt SAF se trouvent notamment des produits chimiques. 30 000 habitants répartis dans 5 communes sont toujours confinés par mesure de précaution. Des analyses atmosphériques sont en cours pour évaluer l'éventuelle toxicité de la fumée. 2 pompiers et 1 employé du site ont été légèrement blessés. Des températures allant jusqu'à plus de 36 degrés. Une humidité faible et des vents tournants. L'incendie du Var n'évolue plus, mais le risque est toujours présent avec cette météo peu aidante pour les pompiers. Ils cherchent désormais à ceinturer l'incendie, faire en sorte qu'il ne s'approche pas des cœurs de communes, notamment à Corrence, Carcès, Montfort-sur-Argent ou encore Val. Les flammes ont parcouru environ 6300 hectares en un peu moins de 2 semaines dans le massif du Gros-Bessillon. En Grèce, des incendies font aussi des ravages vers Athènes et sur plusieurs îles. Le plus inquiétant se situe dans la région de Boétie, à l'ouest de la capitale. À cause des vents violents, le feu se propage très vite. 500 pompiers et plus de 130 véhicules ont été mobilisés pour lutter contre cet incendie. Emmanuel Stils, selon les dernières estimations, les flammes ont déjà parcouru plus de 10 000 hectares de forêt et de végétation.
11: Είναι πολύ δύσκολες συνθήκες, το λέει Νίνα. Λέμε ότι είναι εύκολο γιατί υπάρχουν δρόμοι, ότι είναι προσβάσιμο το σημείο.
12: Un mur de flammes dans son dos, ce journaliste de la télévision grecque montre comment le feu se propage rapidement dans la région de Mégara, à une quarantaine de kilomètres d'Athènes. Cet incendie s'est déclaré vendredi près de la station balnéaire de Porto Germeno, 35 kilomètres plus à l'ouest, et il menace plusieurs localités sur la côte, dont certaines ont été évacuées. Hier, le ministre de la Protection civile, Evangelos Tournas, déclarait que les pompiers étaient poussés dans leur dernier retranchement par ce feu. En effet, leur travail est rendu presque impossible par les vents violents qui soufflent sur la région. Ce week-end, des rafales de 130 km/h ont été enregistrées. Les autorités ont interpellé 2 personnes qui auraient provoqué ce feu par négligence. Alors que la Grèce avait d'abord été relativement épargnée par les vagues de chaleur et les incendies cet été, de grands feux se sont déclarés ces derniers jours, principalement en Crète, sur les îles et dans la péninsule du Péloponnèse. Les pompiers grecs ont déjà payé un lourd tribut cet été. 3 d'entre eux sont morts cette semaine en combattant les flammes.
10: Emmanuel Stils à Athènes pour France Info. Et lors des opérations sur ces incendies, deux hélicoptères sont entrés en collision en Grèce. Une opération de secours est en cours pour tenter de retrouver les équipages. Des frappes ukrainiennes ont fait 8 morts aujourd'hui en Russie, dans plusieurs régions situées à l'ouest mais aussi au centre du pays. Moscou dit avoir abattu plus de 600 drones ukrainiens, notamment au-dessus de la Crimée, région annexée par les Russes. Depuis plusieurs mois, les frappes longues portées se multiplient d'un côté comme de l'autre. Kiev a également ces dernières semaines visé davantage des sites civils en Russie. La Russie, qui donc avec 6 autres pays membres de l'OPEP, vont augmenter leur quota de production de pétrole dès septembre, 188 000 barils par jour. C'est l'objectif fixé, toujours dans un contexte de guerre au Moyen-Orient. L'Organisation des pays exportateurs de pétrole souhaite ainsi revenir à un niveau de production équivalent au mois précédent. Retour en France où les sanctions contre les baignades sauvages se durcissent. Si vous tentez de faire trempette dans un lieu interdit ou sous drapeau rouge, vous risquez désormais 68 euros d'amende au lieu de 38. Une mesure de dissuasion alors que les morts par noyade se multiplient à cause notamment des périodes de vagues de chaleur. Depuis le début de l'été, 197 personnes ont perdu la vie en se noyant. Direction maintenant le Tour de France. Les coureuses sont parties de la ville d'Aigle en Suisse. Il y a maintenant presque 2 heures. Elles pédalent en direction de Genève et on vous retrouve Fanny Lechevestrier en direct de la course. Il reste moins de 90 km avant l'arrivée.
13: Oui, et enfin la première échappée qui semble se constituer, qui a pris le large avec le peloton. 5 coureuses sous l'impulsion de Jonsen, la néerlandaise, ont réussi à faire faux bond à ce peloton des favorites. Le dernier écart est désormais à 87 km de l'arrivée, d'une minute 17, peloton dans lequel figure une Française, une coureuse de l'équipe Cofidis, la jeune Emma Comte, 21 ans, qui était encore amateur l'an dernier, qui dispute son tout premier Tour de France. Elle a su saisir sa chance après. Attention, pas du tout sûr que ça arrive au bout. Une 17, c'est peu, surtout quand les équipes de sprinteuses vont vouloir se disputer la victoire d'étape du côté de Genève.
10: Merci Fanny Lechevestrier en direct de ce Tour de France femme pour France Info.
2: Merci beaucoup Lou Momej. À suivre dans les prochaines minutes, l'intelligence artificielle a-t-elle de bonnes idées pour occuper les enfants au cours de l'été? C'est ce que nous verrons dans Nouveau Monde d'ici 16h30. Mais d'abord, si la situation est stable en Gironde après 12 jours d'incendie, tout le monde n'est pas encore rentré à la maison.
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2: Encore des points chauds à gérer pour les pompiers en Gironde. Le feu qui a ravagé 42 000 hectares dans le département est fixé, mais loin d'être éteint. D'ailleurs, les habitants du Porge et de l'Esch-Cap-Ferret n'ont toujours pas retrouvé leur domicile. Ils sont 16 000 toujours dans l'attente. Bonjour Martial Zaninetti.
15: Bonjour.
2: Maire du Porge, commune sinistrée de cet incendie au nord du bassin d'Arcachon. Vous voyez depuis quelques jours les habitants de presque toutes les communes évacuées revenir. Comment vous vivez cette situation alors que le Porge est toujours évacué?
15: Si vous voulez, la difficulté que nous avons, c'est qu'une grande partie de notre territoire n'est toujours pas sécurisée. On a encore deux gros points chauds sur le territoire qui sont des feux du côté sur la côte et qui sont pas très loin du village de la Génie. C'est un gros village touristique. Ça, c'est le premier point. Et deuxième point, nous avons encore un autre point chaud. C'est la problématique d'anciens stocks d'obus laissé après la guerre de 39-40 et qui était enfoui, et donc nous avons toute une partie qui doit être sécurisée. Tant que ces points sont pas sécurisés et que les fumerolles continuent d'atteindre le village parce qu'il y a du CO qui est toxique, la sécurité du village n'est pas, les habitants ne peuvent pas revenir pour l'instant. En tout cas, on y travaille avec l'ensemble des services et la préfecture. J'ai bon espoir qu'à un horizon assez court, nos administrés puissent revenir.
2: Dans combien de temps, à peu près, vous avez une idée?
15: C'est l'affaire de quelques jours.
2: Encore quelques jours à tenir pour tous les évacués de votre commune. Est-ce que vous sentez que c'est un peu long quand même pour eux? Certains ont perdu leur maison, 183 maisons ont été détruites dans votre commune. Il y a peut-être un petit peu d'impatience pour revenir sur les lieux, pour commencer les démarches aussi après tous ces dégâts.
15: Bien évidemment, il y a une attente qui est perspective et qui est légitime. Mais aujourd'hui, la décision d'intégration sur la commune ne m'appartient pas. Ce sont donc C'est la préfecture qui prend cette décision avec les services de secours. Nous, on a mis en place tout un tas de dispositifs depuis plusieurs jours. On travaille avec le département et nos partenaires et la préfecture pour préparer justement l'arrivée de nos administrés.
2: Êtes-vous tout de même soulagé depuis hier et l'annonce du feu fixé ?
15: Bien évidemment, nous sommes soulagés. On entre aujourd'hui dans le 12e jour de cette crise qui est hors norme.
2: Après ça, la vie va devoir reprendre. Comment vous imaginez ce retour à une vie un petit peu plus normale après cette épreuve, ce feu qui dure depuis 12 jours ?
15: Ça va être compliqué. On doit préparer. Là, on a un gros sujet qui est la rentrée scolaire là dans un mois pour les enfants. C'est un véritable sujet pour lequel aussi on a des cellules de psychologues en lien avec l'enfance qui sont prêtes. Il y a le relogement, effectivement.
2: Parce que les enfants sont particulièrement perturbés par ce qu'ils ont vu?
15: Parce qu'ils ont vu et ce qu'ils vont voir quand ils vont revenir sur le territoire, surtout.
2: Leur école est touchée?
15: Leur école n'est pas touchée, mais leur maison, pour certains, est partie en fumée avec tout ce que les évacuations se sont faites rapidement, donc tout est resté dedans. Et le paysage demain pour aller à l'école, c'est un paysage gris. Noirceur.
2: Vous évoquez une cellule d'urgence psychologique qui est en place pour vous administrer ?
15: Oui, tout à fait. Elle est en place depuis quelques jours. C'est un gros dispositif que nous avons mis en place. Nous avons également des médecins, des infirmières, des kinés. On a un gros pôle santé qui est installé et qui est prêt à répondre aux problématiques de nos administrés, qui répond déjà aux problématiques des pompiers, des bénévoles, de la DSI et de toutes les personnes qui sont ici pour tenir la logistique.
2: Vous parliez de la rentrée, il va y avoir également les retours à la maison, la rentrée, penser à reconstruire une nouvelle vie. Il y a aussi la reconstruction de la forêt. Que pensez-vous de cette idée de coordinateur national qui a été lancée par le Premier ministre pour piloter le chantier de reconstruction des forêts dans tout le pays? Je rappelle qu'en Gironde, il y a 42 000 hectares qui ont été détruits, 117 000 en tout en France depuis le début de l'année. Voilà, il a évoqué cette idée ce matin dans les colonnes de la Tribune Dimanche. Avez-vous une réaction?
15: Inévitablement, on va devoir repenser nos territoires et nos paysages si l'on ne veut pas que demain, dans les décennies qui viennent, les générations futures subissent ce qu'on vient de subir. Donc, il faut qu'on pense nos territoires et nos milieux de manière différente que jusqu'à présent.
2: Et ça doit être coordonné, d'après vous ?
15: Les services de l'État et la coordination est toujours bonne à prendre. Si ça prend pas des années et des études sur des études, et s'il y a de l'efficacité avec une véritable gestion de projet et des lignes très claires qui doivent être prises.
2: Parce que l'enjeu, c'est quand même d'aller vite dans cette reconstruction pour éviter que ces scènes qu'on a vues ces derniers jours, pour éviter que les feux reprennent dans les prochaines années.
15: Bien évidemment, il faudra aller vite sur la partie sur notre patrimoine forestier. Ce qui est important et est nécessaire. Il faudra aller vite également sur la reconstruction des maisons, la reconstruction de la commune et la nouvelle dynamique qu'on va devoir mettre en place. Mais on ne pourra plus faire comme on l'a fait sur les décennies précédentes. On va être nécessairement obligé d'imaginer une ruralité différente.
2: Comment vous vous sentez, vous, après 12 jours où votre commune a été évacuée, où vous avez vu votre commune changer complètement de paysage ?
15: Déjà physiquement un peu mieux, parce que j'ai réussi à dormir cette nuit. Donc ça va un petit peu mieux et on tient le coup parce que y a une véritable solidarité ici. La population et les communes voisines et même les communes de France entière et les autres collègues sont vraiment en soutien avec nous. L'État aussi, la région, le département, ils sont tous autour de nous cette solidarité, cette assistance que nous avons véritablement nous permet de tenir. Je pense que sans eux, on n'aurait pas pu tenir.
2: Merci beaucoup Martial Zaninetti, maire du Porche, d'avoir répondu à nos questions sur France Info. J'ajoute que dans le Var, les pompiers estiment que le feu qui a parcouru 1800 hectares depuis deux jours n'est pas encore fixé, ce n'est pas à l'ordre du jour, explique-t-il cet après-midi. On file en Suisse tout de suite.
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2: Avec la chaleur qui met encore à l'épreuve les coureuses du Tour de France qui vont rejoindre Genève en fin de journée. Fanny Lechevestrier, deuxième étape en cours de cette édition. Et deux minutes d'écart entre le peloton et l'échappée, Fanny.
13: Oui, cinq coureuses en tête, hein, dont la jeune française Emma Comte, premier Tour de France, et juste devant elle, et ben la moto France Info de Manon Vautier-Chollet avec Julien Girard sur les routes toujours de Suisse, alors qu'on approche la côte de Cossonay, Manon.
16: Ouais, exactement, là ça y est, on est juste derrière eh bien notre Française. Quand elle est passée devant nous tout à l'heure, on sentait qu'elle était très concentrée, elle était à l'arrière de ces quatre coureuses. Très concentrée, et elle est toujours là, je suis en train de regarder, ouais, c'est ça, elle est toujours en cinquième position, elle se met même en danseuse à l'instant, elle va peut-être repasser, prendre un relais à l'avant, elle est toujours là notre Française, hein. Les filles, vous le disiez, qui ont deux minutes d'avance et il fait toujours aussi chaud, elle passe à l'instant devant des supporters, ça leur redonne peut-être un petit peu de motivation pour garder cet écart de 2 minutes à l'avant du peloton.
13: 2 minutes 11 même, dernier écart effectivement, Manon à 78 km de l'arrivée, l'écart qui a grandi d'un coup, Jean-François, parce que Manon le disait, il fait très chaud, on voit le peloton, bah, outre qu'a du mal à s'organiser, encore une fois, comme hier, aucune équipe ne prend la responsabilité de la chasse, mais en plus bah, on a besoin de se rafraîchir là, hein, clairement.
17: Oui, et puis on s'est énervé un peu entre les Françaises là pour les premiers classements de la montagne, à savoir qui est la meilleure. Donc ça a donné qu'il y avait quand même une course, on va dire, de mouvement. Et ensuite, il y a eu ce contre où on est sorti. Et puis maintenant, bien un peu à l'image des courses masculines. Hein. C'est-à-dire que ça arrange tout le monde parce que vous avez plus d'à-coups dans le peloton. Et on peut se permettre de rouler un train... on va dire qu'il reste soutenu, mais sans à-coups. C'est pour ça qu'on laisse cet échappé partir. 2-0-9, on va contrôler très facilement derrière. On le sait très bien, puisque elle est quand même dédiée aux sprinteuses, cette étape.
13: Oui, parce que les 45 derniers kilomètres sont tout plats en direction de Genève et des quais, où on aura cette superbe image du jet d'eau de Genève, bien sûr, en arrière-plan, alors que c'est la Française des Jeux qui se met à rouler devant de 11 derniers écarts. Ça va nous permettre, Jean-François, de parler un petit peu ces jeunes cyclistes françaises, la nouvelle génération. On avait vu Océane Mahé briller hier, premier tour, tout comme Emma Comte, 21 ans. Ce sont des coureuses qui ont un double projet. Ça permet aussi, voilà, le cyclisme féminin professionnel grandit, mais ça reste compliqué. Que ce soit Océane ou Emma, eh bien, elles continuent toutes à faire des études en même temps.
17: Oui, voilà. Donc, c'est pas facile de concilier les deux choses, parce que forcément, vos études vous prennent du temps que vous ne mettez pas au service, de votre carrière,
13: de votre entraînement,
17: pas,
13: ouais.
17: Pas pour l'instant. Bien après, sûr. À partir du moment où vous avez vos diplômes, que vous avez avancé aussi de ce côté-là, c'est plus facile de se consacrer beaucoup plus au vélo mais l'entraînement, surtout à ce niveau-là. Pourquoi on voit des différences, c'est aussi ça, c'est parce que tout le monde n'a pas le même rythme d'entraînement, n'a pas les mêmes facilités à cause des études ou à cause des fois d'autres choses, donc c'est jamais évident. Bien entendu qu'elles sont quelque part professionnelles, mais elles restent quand même, ça reste encore fragile.
13: Elles appartiennent à des équipes cyclistes professionnelles, mais par exemple Emma Comte, elle mène de front sa carrière de cycliste et en même temps des études à l'INSA Lyon, l'Institut National des Sciences Appliquées. Océane Mahé expliquait hier, pareil, qu'elle faisait des stages d'ingénieur et que sa carrière de cycliste, entre guillemets, ne lui rapportait que 1550 euros par mois, ça permet pas de vivre.
17: C'est-à-dire qu'il faut pas s'écarter, en fait. Et on sait très bien qu'avec ça, mais il y a toujours un logement à payer, ou alors vous êtes toujours chez vos parents, mais c'est pas le cas de.
13: Ses parents l'aident, c'est ce qu'elle a
17: expliqué. C'est pas facile. Très souvent, vous savez, dans le milieu, quand on regarde le milieu cycliste, qu'il soit masculin ou féminin, vous savez, tant que vous êtes resté amateur, c'est quand même très compliqué parce que ça coûte cher. Il y a de moins en moins de courses.
13: Oui, c'est ça. Donc il faut faire ce déplacement.
17: Il faut faire les déplacements. Il faut et puis les déplacements, il faut en faire de plus en plus loin. C'est compliqué. On le sait et on le voit et on s'en aperçoit. Regardez autour de chez vous, vous verrez que c'est compliqué.
13: Il y a de moins en moins de courses, Jeanne, et c'est pour ça que Océane Maé, elle a été en difficulté en début de l'étape. Là, elle a fait l'effort pour réintégrer le peloton. C'est pas sûr qu'elle puisse réussir à garder son maillot à poids de meilleure grimpeuse ce soir, mais ceci explique cela. Voilà, ce sont des jeunes coureuses. Elles sont pas totalement dédiées encore à leur sport et il y a encore des écarts de niveau dans le peloton.
2: Eh bien, merci beaucoup, Fanny Lechevestrier, Jean-François, Bernard, Mathion, Manon Vautier-Cholet sur la moto France Info pour suivre cette deuxième étape du Tour de France Femmes. On vous retrouve tout à l'heure. En attendant, voici le fil info qui arrive.
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2: Et donc à 16h18, l'info en une minute, Lou Momège à la une en Moselle, les pompiers ont pris le contrôle de l'incendie.
10: Le feu qui avait pris dans un site classé Céveso un peu plus tôt est désormais maîtrisé à Gandrange. 30 000 personnes qui vivent aux abords de cet entrepôt doivent toutefois rester confinées. Elles attendent le résultat des analyses de l'air. Dans le Var, c'est un travail de longue haleine qui va durer plusieurs jours qui attend les pompiers. Alors qu'ils combattent l'incendie du massif du Gros Bessillon, la météo sur place est toujours compliquée. Le feu n'est pas fixé et ce n'est pas encore à l'ordre du jour, préviennent les soldats du feu sur place. La Grèce est aussi frappée par de violents incendies qui ont parcouru environ 12 000 hectares. Et alors qu'ils étaient en pleine intervention, deux hélicoptères sont entrés en collision au-dessus du golfe de Corinthe, à l'ouest d'Athènes. Des opérations de sauvetage sont en cours. Et enfin, une amende de 68 euros, c'est ce qui vous attend désormais si vous vous baignez sans en avoir le droit. Sanctions durcies, notamment pour éviter les morts par noyade, qui ont fait 197 victimes depuis le début de l'été, selon le gouvernement.
2: 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Les défilés donnent les tendances de la mode en ce qui concerne les vêtements, mais les arts de la table aussi évoluent avec des couleurs, des matières ou des formes qui changent au fil des années. Toutes ces tendances sont rassemblées par la filière dans un cahier d'inspiration. Celles de 2028 viennent d'être présentées aux professionnels, Sophie Auvigne.
19: Un cahier de tendances qui se respecte, c'est d'abord une touche de philosophie.
20: 2028 est placé sous le signe de valeurs précieuses. Dans une ère de bruit permanent, ce fil rouge nous invite à explorer ce qui nous est précieux. Dans quoi s'incarne notre humanité?
19: Mais le cahier 2028, c'est aussi des couleurs et des matériaux.
20: Nous retrouvons de la céramique brute, de l'acier, de l'argent noirci, des feuilles de bois, de la terre cuite alliée à la feuille d'or, mais aussi du trompe-l'œil. Métaux lunaires ou gravures tatouages.
19: Peu évocateur pour les clients, ça parle beaucoup aux professionnels, comme Bertille Carpentier, cofondatrice de la maison de service de table en porcelaine baptisée Non Sans Raison. Elle a déjà repéré dans le cahier le thème du chewing-gum et ses couleurs.
21: On sent que ça va vraiment être la tendance 2028. Ces couleurs très acidulées, très pop, dans les roses, les violets, verts. Donc on va s'approprier ça et en même temps, on va aussi s'approprier plus loin dans les pages du cahier de tendance une chromatique de couleur pastel. Et en fait, on va mélanger ces différentes tendances et c'est vrai que ça nous donne des idées pour créer.
19: Des pistes offertes à tous les professionnels. Alors, il faut savoir se démarquer.
21: Je vous cache pas que quand on est créatif, on a toujours envie d'être avant ces propositions-là. Parfois, on l'est. Et parfois, on se dit, ah bah tiens, celle-ci, il faudrait vraiment qu'on se l'approprie plus. On est passé à côté. Encore à découvrir.
19: De simples propositions, tout est permis selon Ludovic Blanquer de la Fédération professionnelle France Éclat. C'est lui qui a piloté le cahier de tendance.
22: Il n'y a plus de code. On n'est plus dans un truc où on mettait l'assiette avec tel type de verre, etc. Les gens utilisent des services disparates. Mettre la table, c'est pas uniquement disposer des ustensiles sur une table. C'est créer un décor qui mélange le textile, la porcelaine, le cristal, l'argenterie, la décoration florale. Et chaque table devient une véritable scène de théâtre.
19: 7200 professionnels dépendent du marché des arts de la table. Chiffre d'affaires en baisse l'an dernier de 3% pour la seconde année consécutive.
2: Sophie Auvigne. Voici Nouveau Monde. Durant cet été, tous les dimanches, c'est ma vie avec l'intelligence artificielle. Avec vous, Thibaut Matta. Et aujourd'hui, Thibaut, vous interrogez l'IA pour vous aider à vous occuper de votre petit cousin.
23: Il a 10 ans, il entre en CM2 en septembre et il s'agit de Victor, mon petit cousin. Une semaine de vacances avec lui, c'est une question toutes les 5 minutes.
24: Quand est-ce qu'on va à la plage? On joue quand au Skyjo? Quand est-ce qu'on va faire du vélo?
23: Il a beaucoup d'énergie à dépenser. Moi, mon programme, c'est plus plage et repos. Alors donne-moi des activités à lui donner pour que je sois au calme pendant quelques heures.
1: Achète-lui quelques activités qu'il peut faire en autonomie, comme des livres d'énigmes. Tu peux aussi lui offrir un kit de chasse au trésor ou de détective. Ce type d'activité peut facilement l'occuper pendant 1 à 2 heures en autonomie.
23: Bon, un livre d'énigmes coûte 10 euros et il faut compter 30 euros pour un kit de chasse au trésor. Tout ça pour 2 heures de calme. Je veux que tu me proposes des activités gratuites.
1: Donne-lui une mission avec un objectif précis. Par exemple, préparer un spectacle ou créer une carte au trésor. Les activités les plus efficaces sont celles qui lui donnent un rôle et qui l'encouragent à réfléchir et à avancer seul.
23: Bon, réfléchir, c'est bien, mais ça ne va pas l'occuper plus d'une heure. Surtout qu'il a de l'énergie à revendre, hein, je te l'ai dit plus haut. Je préférerais des activités physiques, comme ça au dodo à 21h. Et en plus d'une après-midi, je gagne une soirée de tranquillité.
1: Propose-lui des activités physiques structurées, comme un parcours d'obstacles à la maison et un chronomètre pour le motiver. Les jeux d'agilité, par exemple, imiter différents animaux en se déplaçant, sont également une excellente façon de le faire bouger, tout en s'amusant.
23: Bon, imiter des animaux, est-ce que tu as déjà essayé de proposer ça à un enfant de 10 ans? Moi, je pense qu'à son âge, j'aurais eu honte. Et tu n'as pas bien compris que je voulais rester au calme, hein. Mon but n'est pas de rester à côté de lui pendant l'activité pour le chronométrer.
1: Les activités physiques les plus efficaces sont celles qu'il peut réaliser en autonomie. Par exemple, il peut enchaîner des allers-retours dans la maison, transporter des objets d'un point à un autre ou construire une cabane ou une base secrète.
10: Alors Thibault, l'IA vous a-t-elle aidé à passer des vacances tranquilles avec Victor ?
23: Non, ChatGPT me répond à côté de la plaque tout au long de l'échange. Enchaîner les allers-retours dans la maison, ce n'est pas une activité pour mon cousin, mais plutôt pour Aiko. Aiko, c'est mon berger australien de 9 mois, et c'est peut-être ça, finalement, la solution. Laisser Victor jouer avec mon chien pendant toute l'après-midi. L'un se dépense, l'autre s'occupe, et moi, j'ai ma plage.
10: Merci beaucoup Thibault Mataille. À dimanche prochain, ma vie avec l'IA, c'est tout l'été. Et c'est à réécouter sur l'application Radio France. Tout de suite, c'est l'Empire des séries. Avec un zoom sur une série qui explore l'histoire. Aujourd'hui, Laurent Vallière, Shogun.
4: Japon, l'année est 1600. Un navire pirate néerlandais entre sur les terres pourtant interdites aux étrangers.
5: Quel genre d'homme exerce le pouvoir dans un pays comme celui-ci ?
4: À sa tête, un commandant britannique, protestant aux yeux bleus, qui découvre cette terre aux us et coutumes bien différentes. Une civilisation où l'honneur n'est pas un vain mot. Et les harakiri, monnaie courante. C'est lui notre porte d'entrée dans ce pays, mais ce n'est pas lui le personnage principal de l'histoire. Et c'est la première force de cette série.
6: La vie et la mort sont la même chose. Les deux peuvent avoir de la valeur et un but.
18: Une seule des deux. Et définitive.
4: Lancé il y a 2 ans, Shogun, c'est une immersion dans l'histoire féodale du Japon. Une époque où des seigneurs se partagent des royaumes et on n'utilise pas les armes à feu, plutôt le sabre et autres armes blanches. Le vrai héros de l'histoire, c'est le seigneur Toragana, qui tente d'unifier les royaumes et le pays pour créer un shogunat. Un personnage inspiré d'un vrai unificateur du Japon, un stratège exceptionnel menacé par les autres membres du Conseil des Régents qui cherchent à l'éliminer avant qu'il ne devienne trop influent.
25: Le seigneur Yoshi Toranaga veut te rencontrer.
26: Pourquoi il veut me voir ?
25: Pour jouer avec tes couilles peut-être, qu'est-ce que j'en sais ?
4: Pour se défendre, le seigneur Toragana a un sens politique exacerbé et peut aussi utiliser le charme d'une femme, traductrice japonaise catholique, à qui ne sera pas insensible le commandant européen.
27: Je m'appelle Toda Mariko. C'est moi qui vous servirai d'interprète.
4: La série Shogun, magnifiquement filmée et décorée, nous fait entrer, par exemple, dans la chambre du conseil, où l'on siège assis par terre. Surtout, elle peut passer d'un calme olympien à une scène de bataille crue qui fait disparaître l'un des personnages principaux. Une série qui montre aussi de façon scrupuleuse les coutumes japonaises, jusqu'à l'utilisation de la langue et de comédiens pour les principaux rôles, ce qui fait de cette série la première en langue étrangère dans l'histoire des Emmy Awards à avoir reçu le prix de la meilleure série de l'année.
28: La mort est l'unique châtiment ici.
4: Une série comme Rome ou Game of Thrones qui ressemble à un jeu de Go et mélange stratégie et intrigue politique dans une mise en scène soignée. 10 épisodes à découvrir sur Disney+, en attendant la suite pour très bientôt. Ouais.

0: L'Empire des séries, signé Laurent Vallière, la météo et un nouveau journal à suivre.
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0: Il fait encore chaud, Patricia Charbonnier.
8: Les températures repartent à la hausse pour cet après-midi. L'anticyclone se renforce et fait remonter de l'air chaud en provenance d'Afrique du Nord. Pour cet après-midi, les températures seront donc en hausse sur une bonne partie du pays, en particulier entre l'intérieur de la Bretagne et le sud-ouest. Météo France prévoit de 30 à 35 degrés. De fortes chaleurs sur l'arrière-pays méditerranéen. 36 à 38 degrés pour cet après-midi. 36 à Limoges et Montélimar. 34 degrés à Bordeaux. 32 à Paris, La Rochelle et Bourges. Et 29 degrés à Lille et Lorient. Des conditions météo très ensoleillées cet après-midi. Avec un voile nuageux le long des côtes de la Manche, entre la Bretagne et le Nord-Pas-de-Calais. Un vent de secteur nord-est sensible cet après-midi sur les côtes de la Manche. Toujours de l'instabilité en montagne avec quelques averses cet après-midi sur les Alpes frontalières, le sud du Massif central, les Pyrénées et la montagne corsée du vent méditerranéen. Un vent de secteur sud-est jusqu'à 40 km/h en rafale.
0: Très bon après-midi sur France Info. Soyez les bienvenus si vous nous rejoignez. Il est 16h30. Anne Pinzon-Dussel pour l'info.
9: 30 000 personnes sont confinées à Gandrange en Moselle à cause de l'incendie d'un entrepôt. Le feu est maîtrisé depuis le milieu d'après-midi. Il a démarré ce matin dans cet entrepôt de 800 mètres carrés de la société SAF qui appartient à Suez. Un site qui est classé Céveso bas, ce qui veut dire qu'il contient des matières dangereuses, mais pas autant ou pas aussi dangereuses qu'un site classé Céveso haut. Là, en l'occurrence, ce sont des déchets industriels recyclés. Trois personnes ont été légèrement blessées, deux pompiers et l'employé d'astreinte du site qui lui a été brûlé à la nuque. Des tests sont en cours pour mesurer la qualité de l'air et l'éventuelle toxicité des fumées. Dans le Var, ça y est, le feu n'évolue plus. La plupart des habitants ont pu rentrer chez eux. Les pompiers sont toujours très prudents à cause du vent qui souffle jusqu'à 35 km/h dans le département. En Gironde, les pompiers sont toujours au travail aussi. La situation reste stable, a précisé ce matin la préfecture. Le feu a ravagé 42 000 hectares en 11 jours. Il y a toujours deux secteurs actifs à Lège et au Porge. Ce sont les deux communes où les habitants n'ont pas encore eu le droit de rentrer chez eux. En Grèce, le vent souffle toujours, là jusqu'à 100 km/h aujourd'hui, alors que de violents incendies se sont déclarés dans le pays. Des vents tellement violents que certains avions pour lutter contre les flammes ne peuvent même pas décoller en toute sécurité, dit le Premier ministre grec. D'ailleurs, deux hélicoptères qui intervenaient sur un incendie se sont rentrés dedans. Une opération de secours est en cours pour retrouver les équipages. Les chirurgiens esthétiques qui demandent un durcissement des sanctions contre les injections illégales. Combien de morts faudra-t-il encore? C'est ce qu'ils écrivent dans une tribune adressée à la ministre de la Santé et publiée dans Le Parisien. Ces quatre derniers mois, deux jeunes femmes sont mortes après avoir fait des injections illégales et les chirurgiens estiment que 40% des personnes qui se font faire des injections s'adressent à des professionnels qui ne sont pas médecins. La deuxième étape du Tour de France, toujours en Suisse, aujourd'hui, c'est une étape de 148 km d'Aigle à Genève. Aigle, c'est là où se trouve le siège de l'Union cycliste internationale. Les coureuses devraient arriver un petit peu avant 18h. C'est la néerlandaise Lorena Wiebes qui porte le maillot jaune.
0: Merci beaucoup Anne Pinkzon Ducel. À suivre sur France Info, les difficultés des artificiers en cette saison particulièrement sèche, rythmée par les incendies. Les feux d'artifice se font très rares cet été. L'alerte des médecins aujourd'hui, combien de morts faudra-t-il ? On vient de l'entendre après le décès de deux femmes à la suite d'injections esthétiques illégales. Nous serons avec l'un des auteurs d'une tribune publiée aujourd'hui dans les prochaines minutes. Mais d'abord, cet incendie dans un site Céveso.
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0: 30 000 personnes sont confinées dans 5 communes de Moselle en ce moment. Les habitants de Grandange, Amnéville, Vitry-sur-Orne, Clouange, Romba doivent rester chez eux en raison d'un incendie qui s'est déclenché au sein d'un site Céveso dans la zone industrielle de Grandange. Le feu est maîtrisé dans cet entrepôt de l'entreprise SAF, mais les fumées qui se dégagent du site sont en train d'être analysées. Alors ce confinement est un principe de précaution, explique la sous-préfète de Thionville, Hélène Demolom-Toby.
11: Actuellement, des mesures sont en cours sur les différentes communes pour savoir quelle est la toxicité, notamment de ces fumées. Actuellement, l'incendie est maîtrisé et je voudrais vraiment remercier l'engagement des services des pompiers de la Moselle. Il y a 135 pompiers actuellement, sapeurs-pompiers professionnels et sapeurs-pompiers volontaires qui sont engagés sur cet incendie, venant d'environ 40 casernes du département de la Moselle. Nous avons trois blessés légers, deux pompiers lors de cet incendie. Un pompier a été transporté au centre hospitalier de Metz, un deuxième a été soigné sur place et aussi un employé de l'entreprise SAF Suez a été légèrement blessé et a été transporté au centre hospitalier de Thionville. Donc actuellement, l'incendie est maîtrisé. Et les services de secours mettent tout en place pour, surveiller maintenant cet incendie. Donc on fait les mesures sur les communes qui ont été confinées et dès qu'on aura le retour de ces mesures, nous pourrons prendre une mesure de déconfinement des habitants de ces 5 communes. Ce n'est pas parce qu'on a une fumée très dense, très noire, qu'elle peut être toxique. C'est très impressionnant. Moi-même, quand je suis arrivée, j'ai vu cette fumée très, très dense, mais ce n'est pas pour ça que c'est plus toxique qu'une autre fumée. En tout cas, c'est en cours de contrôle. Et c'est pour ça que nous avons confiné les personnes.
0: Voilà les dernières informations de la sous-préfète de Thionville, Hélène Demolom-Toby. Et donc, confinement jusqu'à nouvel ordre pour 30 000 personnes dans 5 communes en Moselle. Ce sont des pratiques que l'on voit beaucoup sur les réseaux sociaux qui participent à la promotion du physique parfait et qui ne sont pas sans risque. Deux femmes sont décédées en 4 mois à Lyon et à Nice après des injections esthétiques illégales. Alors 5000 médecins du syndicat des médecins libéraux et du cercle des bonnes pratiques en médecine esthétique se saisissent du sujet et interpellent la ministre de la Santé Stéphanie Rist dans une tribune publiée dans Le Parisien. Ils demandent des sanctions plus fortes. Bonjour Dominique Belcourt.
12: Oui, bonjour.
0: Vous êtes l'un des auteurs de la tribune publiée aujourd'hui, président de l'Union de la médecine esthétique du syndicat des médecins libéraux. Le déclencheur de cette mise en garde, de cette tribune, est-ce la mort cette semaine de cette jeune femme de 25 ans à Nice après des injections au Botox ?
12: Oui, alors j'attends d'abord que ce drame ne soit pas traité comme un simple fait divers isolé, puisqu'il révèle quand même d'un problème de santé publique qui a été identifié depuis plusieurs années. En 2024, de 8 cas de botulisme liés à des injections illégales de Botox, nous savions déjà qu'un marché parallèle existait. Aujourd'hui, il faut une réponse structurelle. Et dans cette réponse, il doit y avoir 3 objectifs. Premièrement, lutter contre les injecteurs illégaux. La deuxième, c'est de garantir un accès sécurisé à des professionnels compétents. Et enfin, organiser une véritable politique publique de la compétence en médecine esthétique.
0: Ça passe par des contrôles, on l'imagine.
12: Alors, C'est surtout, je dirais, les contrôles sont bien sûr nécessaires, mais ils ne suffisent pas. Tous les pays ont montré qu'on ne peut pas résoudre ce problème uniquement avec la répression. Il faut agir sur toute la chaîne, c'est-à-dire empêcher les réseaux illégaux de s'approvisionner, également renforcer les contrôles lorsque c'est nécessaire, mais aussi offrir aux patients une filière médicale clairement identifiée, avec des professionnels formés, évalués et facilement identifiables ou reconnaissables. Et plus l'offre médicale légitime est claire et accessible, et moins les patients se tourneront vers les pratiques clandestines.
0: Et justement, comment...
12: Et si je peux rajouter une chose...
0: Allez-y.
12: Oui, si je peux rajouter juste une phrase, c'est que la sécurité repose d'abord sur l'organisation de l'offre avant les contrôles.
0: Et comment ces personnes qui pratiquent illégalement cette médecine se procurent les produits qu'on utilise pour les injections, le Botox, l'acide hyaluronique, ce n'est pas encadré ?
12: Alors, c'est encadré pour les professionnels de santé. Par contre, les produits pour les fake injecteurs vont arriver par plusieurs circuits. Certains vont être achetés sur Internet ou d'autres plateformes étrangères. D'autres seront importés illégalement depuis l'étranger. Et on observe également des détournements de circuits professionnels ou des achats auprès de grossistes peu contrôlés hors de France. Le point commun est toujours le même. Ces produits échappent au circuit sécurisé de distribution pharmaceutique.
0: Et c'est les prix qui sont pratiqués.

0: ça semble énorme comme chiffre.
1: Oui, alors ça, c'est un chiffre qui a été donné par le syndicat des chirurgiens plasticiens d'après une étude qu'ils ont demandé à un institut. Moi, personnellement, je ne donnerai aucun chiffre puisque nous n'avons pas de données stabilisées. Et c'est bien là tout le problème, c'est qu'on ne sait pas actuellement exactement combien il y a de médecins qui pratiquent ce type d'injection, au même titre qu'on ne sait pas exactement combien de fake injecteurs il y a. C'est pourquoi il me semble important qu'on ait, pour avoir ces données stabilisées et officielles, qu'on crée un observatoire national de la médecine esthétique pour justement pouvoir colliger à partir de sources diverses toutes ces données et essayer d'avoir un diagnostic fiable de la situation réelle.
0: Vous attendez une réaction forte de la ministre de la Santé après cette tribune?
1: Oui, bien entendu. Compte tenu du contexte d'urgence, il faut maintenant passer à l'action. Hein, on ne peut plus se contenter de discours, d'effets d'annonce, on doit vraiment mettre en place une véritable réforme et le cadre du décret du 10 juillet 2026 et des deux premiers arrêtés qui sont publiés au journal officiel doivent nous mettre autour d'une table pour discuter des mesures urgentes à prendre suite à ces deux décès à 4 mois de distance.
0: Il y a ces deux décès en 4 mois, comme vous l'évoquez, mais aussi des réactions ensuite à ces produits. Comment on rattrape les mauvaises réactions à ces produits pour des patients qui sont passés entre les mains de ces pratiquants illégaux?
1: Oui, il faut savoir que ce sont des centaines de reprises chirurgicales, souvent à la charge de la sécurité sociale, hein, qui sont pris en charge dans les CHU. Alors, ça se concrétise comment? Par exemple, avec des injections d'acide hyaluronique. Si vous injectez dans une artère, et puis généralement les fake injecteurs ne connaissent pas l'anatomie vasculaire de la face, eh bien, vous pouvez avoir des nécroses, hein, c'est-à-dire un pourrissement des tissus en quelques jours,
0: Et des
1: avec
0: conséquences
1: le nez qui
0: très
1: tombe.
0: longues?
1: Et surtout de multiples chirurgies réparatrices qui peuvent durer plusieurs années. Et puis avec le Botox, on a eu en 2024 8 cas de botulisme avec ces injections d'un produit qui venait a priori d'Asie et qui était pas traçable. Donc c'est extrêmement grave et puis ça génère pour la sécurité sociale effectivement un surcoût conséquent.
0: Comment on explique à ses clients, à ces femmes, à ces hommes qui semblent attirés par ces pratiques que ça peut être dangereux de ne pas passer par des réseaux de médecine classique? Comment on alerte, comment on sensibilise encore plus?
1: Bah, il va falloir que le gouvernement prenne ses responsabilités et puis fasse une véritable campagne de prévention. Et il faut vraiment que on inclue la prévention des conséquences des fake injectors dans la santé publique française.
0: C'est depuis l'essor des réseaux sociaux qu'on voit que c'est de plus en plus fréquent.
1: Oui, bien sûr, hein, c'est un phénomène qui a commencé à émerger dans les années 2010 et puis qui est devenu depuis quelques années, qui a pris de l'ampleur, hein, avec les réseaux Instagram, Snapchat et puis d'autres TikTok, etc. Et ça touche surtout une clientèle jeune qui est relativement désargentée. Et c'est vrai que lorsqu'on vous propose des injections à 100 euros, alors qu'en cabinet c'est plutôt 400 euros, on peut
0: Ça peut
1: comprendre
0: sembler
1: que
0: plus
1: certaines
0: attractif.
1: personnes, voilà, exactement, mais par contre, au prix d'un risque énorme pour la santé.
0: Voilà, on peut en subir les conséquences. Merci beaucoup Dominique Bellecour, président de l'Union de la médecine esthétique du syndicat des médecins libéraux, d'avoir été avec nous sur France Info cet après-midi.
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2: 16h44 sur France Info, l'info en une minute. Anne Pinxon-Dussel à la une, un entrepôt contenant des matières dangereuses à brûler en Moselle aujourd'hui.
3: L'incendie est maîtrisé, mais ce site Seveso qui appartient à Suez est détruit. Les habitants de 5 communes sont toujours confinés. Ça représente 30 000 personnes qui attendent que des tests sur la qualité de l'air soient réalisés. Les inquiétudes s'éloignent un peu dans le Var et en Gironde, même si les pompiers sont toujours très attentifs à d'éventuelles reprises. Les incendies dans ces deux départements ne s'étendent plus et la plupart des habitants ont pu rentrer chez eux. Au moins 72 personnes sont mortes cette semaine en essayant de rejoindre Ceuta à la nage depuis le nord du Maroc. C'est le bilan donné par le gouvernement local alors qu'une ONG marocaine parle de 130 victimes et de dizaines de disparus en tentant d'atteindre cette enclave espagnole. Et puis Donald Trump a finalement renoncé à frapper massivement l'Iran à la demande, dit-il, de Téhéran et d'autres pays du Moyen-Orient. Le président américain réclame la réouverture complète du détroit d'Ormuz.
2: France Info. 9 départements classés orange aujourd'hui pour un risque élevé de feux de forêt dans le sud de la France. Le pays face à une saison inédite avec 117 000 hectares brûlés et déjà 4 vagues de chaleur. Ce contexte a des conséquences, crée de la sécheresse et contraint certains à voir leur activité au ralenti, voire à l'arrêt. Il y a eu très peu de feux d'artifice tirés depuis le début de l'été par exemple. Bonjour Jean-Louis Besse.
4: Bonjour.
2: Vous êtes artificier à Saint-Flour dans le Cantal, gérant de BL Illumination. Vous n'avez tiré qu'un seul feu pour l'instant cet été. D'habitude, à cette période de l'année, vous en avez réalisé combien ?
4: D'habitude, sur l'ensemble de l'été, on réalise environ 80 feux. Et là, sur cette période-là, le premier mois de juillet, c'est à peu près la moitié, c'est 40. Sachant que sur le week-end du 13 et 14 juillet, c'était 25 et il y en a eu un seul de tiré.
2: Et avant le début de cette sécheresse, votre carnet de commandes était rempli comme d'habitude ?
4: Comme d'habitude, oui, tout à fait.
2: Alors à quel moment on décide d'annuler un feu d'artifice ?
4: Là, c'est un choix en cohérence avec les arrêtés préfectoraux, c'est-à-dire que le préfet, pour ce qui nous concerne dans le Cantal, mais aussi dans les départements voisins, puisqu'on intervient aussi sur le Puy-de-Dôme, l'Allier, la Lozère, la Haute-Loire, beaucoup d'arrêtés faisaient en sorte que les professionnels avaient l'autorisation de tirer les feux d'artifice, moyennant quoi on s'engageait à mettre des mesures de sécurité supplémentaires. Et après, il faut bien être raisonnable et on s'aperçoit que même en mettant ces mesures de sécurité supplémentaires, les risques d'incendie sont importants et surtout le problème c'est l'actualité nationale dont vous faites écho avec les incendies notamment dans le Var et en Gironde, qui fait que les pompiers ne sont pas franchement disponibles pour le plaisir de tirer un feu d'artifice et avec les conséquences que ça pourrait avoir.
2: Et d'avoir la sécurité suffisante finalement pour que cela se passe bien, c'est vous finalement qui choisissez de ne pas tirer.
4: Oui, dans notre cas, pour nous, à chaque fois, nous sommes rendus sur le site pour voir in situ l'état de sécheresse, les différents risques qui pouvaient être exposés, aussi bien des biens que des personnes avec des maisons, mais aussi des propriétés, des terrains, des forêts. Et à chaque fois, la conclusion était la même, la sécheresse et surtout le problème du manque de pompiers occupés sur des sinistres plus importants faisait qu'on devait renoncer pour la sécurité à tirer le feu d'artifice.
2: Comment vous faites face, vous, personnellement, avec votre entreprise, à cette situation ?
4: Donc, c'est faut pas se cacher, c'est un gros problème économique puisque on a très peu d'assurances annulation. Les assurances annulation sur le cas de sécheresse comme ça sont d'un tel coût le coût est tellement important qu'ils font que cela décourage de prendre des assurances annulation qui pour certaines représentent pratiquement 20% du budget. Donc, ça serait pas raisonnable et surtout de le faire peser après aux collectivités. Donc, c'est vrai que économiquement on souffre, il faut pas s'en cacher. On a des salariés à payer à la fin du mois et là c'est vrai que quand arrive début août, on se pose la question au niveau du carnet de commandes, comment on va faire pour payer ses salariés. Et puis il y a tous les intérimaires qui sont des artificiers qui viennent nous d'un coup de main le samedi et le dimanche et qui eux se retrouvent mis sur la touche et donc avec un manque de revenus complémentaires, plus les étudiants que l'on fait travailler et qui là, cette année pareil, ne sont pas malheureusement, n'ont pas de source de revenus pour l'année scolaire qui arrive.
2: Avez-vous des solutions pour pallier ce manque d'activité ?
4: Alors, nous, on a la chance qu'au départ, notre activité, puisque la société a été créée en 1991, était l'activité laser. Et on faisait, en fait, des lasers en complément des feux d'artifice. Donc, on travaille quand même avec notre clientèle sur des chauds lasers, mais après, on a entendu beaucoup de choses, les drones, les lasers, mais ce sont des éléments qui sont complémentaires, mais on peut pas dire on va remplacer un feu d'artifice par un laser ou par des drones. Ce sont vraiment des éléments de show multimédia qui les uns avec les autres sont complémentaires, mais qui ne sont pas à eux seuls des spectacles comme peuvent attendre des spectateurs.
2: Merci beaucoup Jean-Louis Besse d'avoir pris quelques minutes pour nous répondre cet après-midi sur France Info. Je rappelle que vous êtes artificier à Saint-Flour dans le Cantal. Allons découvrir les cuisines d'ailleurs avec les chefs d'origine étrangère installés en France. Aujourd'hui, la cuisine syrienne avec le chef Nabil Attar installé à Orléans. Il a baptisé son restaurant du nom de Narenj qui signifie en syrien l'arbre d'orange amer, symbole de Damas. Vous l'avez rencontré, Anne-Laure Jumet.
5: Ce petit cookie, il s'appelle Reibé et on va ajouter un peu de cardamone et du café. Donc c'est comme le café syrien.
6: En cuisine, Nabil Attar fait revivre ses souvenirs de Syrie. Fin 2015, ce haut cadre en informatique fuit Damas, craignant pour la sécurité de ses enfants. Sa femme et ses deux fils partent devant avec un visa en poche. Lui doit emprunter la mer quelques mois plus tard avec des passeurs.
5: J'ai dû prendre le chemin de la mort. J'ai tombé dans la mer une fois de bateau. J'ai nagé jusqu'à la plage, peut-être c'est 2 heures. Après, j'ai réessayé le lendemain. J'ai pas pu sentir le parfum de la mer. Pas parfum, c'est une odeur pour plusieurs années.
6: Nabil Attar finit par rejoindre sa famille à Orléans, ville où il a désormais ouvert son restaurant, un projet qu'il avait déjà en tête en Syrie.
5: J'avais un rêve à Damas, ouvrir un petit restaurant, mais j'avais peur de changer mon boulot, mon travail. Donc il y avait une résistance. Mais là où j'ai perdu tout, je me suis dit là, il faut réaliser ce rêve-là et ouvrir un restaurant.
6: Mais avant cela, il croise la route du Refugee Food Festival qui permet à des réfugiés de se réinsérer grâce à la cuisine. Il apprend là le métier et se sent prêt à lancer son affaire. Tout est possible, résume-t-il.
5: Imaginez que vous avez perdu tout, et vous vous trouvez dans un pays où vous ne parlez pas la langue, même avec ça, vous pouvez réussir. C'est mon message ici.
6: Et depuis la chute du régime de Bachar al-Assad, il est revenu plusieurs fois en Syrie, où vivent encore ses parents et ses sœurs, et il a vu le pays changer.
5: Avant, il avait 2 heures d'électricité par jour. Là, il y a presque 20 heures par jour. Donc c'est beaucoup mieux qu'avant. Avant, il n'y a pas de gaz, là. Il y a de gaz. Il n'y avait pas d'essence. Là, il y a des essences. Donc, tous les nouveaux rues, lumières, les jardins, les fleurs, les roses dans la rue. On n'avait pas tout ça.
6: Pour autant, Nabil Attar ne projette pas de se réinstaller en Syrie. Mon pays, c'est la France, dit-il. Lui qui a acquis la nationalité française il y a maintenant 7 ans.
2: Anne-Laure Jumet, cuisinier d'ailleurs, une série à retrouver tout l'été sur France Info. Voici France Info Junior tout de suite. Au programme, en ce dimanche, les droits des enfants et les premiers concernés en discutent avec votre invitée Estelle Faure.
7: Bonjour Édouard Durand.
8: Bonjour.
7: Vous êtes juge des enfants. Votre travail au tribunal, c'est de protéger les enfants en difficulté ou victimes de violences et de faire respecter leurs droits. Pour en parler avec vous, voici 3 jeunes auditeurs.
9: Bonjour, je m'appelle Ilan, j'ai 10 ans.
10: Bonjour, je m'appelle Marceau et j'ai 10 ans et demi.
11: Bonjour, je m'appelle Clémence, j'ai 10 ans et demi.
7: Alors les enfants, pour commencer, j'ai envie de vous demander, c'est quoi pour vous vos droits et vos besoins les plus importants ?
10: Pour moi, mes droits et mes besoins, c'est dire être protégé, respecté et avoir le droit de se faire entendre par tout le monde.
7: Clémence ?
11: J'ai le droit, par exemple, à l'éducation, on a le droit d'avoir une personnalité, le droit de penser comme on veut, besoin d'amour, par exemple.
12: C'est très bien dit.
8: Et les besoins des enfants, ils durent toute la vie, même quand on devient adulte. Toujours, on a les mêmes besoins, mais dans l'enfance, on a besoin qu'on réponde à nos besoins.
7: Édouard Durand, les enfants ont évoqué des droits et des besoins différents. Il en existe d'autres. Tous ces droits sont inscrits dans la loi. C'est obligatoire de les respecter.
8: Oui, c'est la Convention internationale des droits de l'enfant qui est une convention qui s'applique dans la loi française. Par exemple, moi je suis juge des enfants, je dois recevoir les enfants au tribunal pour que chaque enfant puisse s'exprimer, ait le droit de dire « voilà ce que je pense ».
7: Marceau.
10: Ce que je trouve bien dans le métier juge pour enfants, c'est que si tu peux, l'enfant explique qu'est-ce qui se passe chez lui. Il y a peut-être une petite histoire pour parce que le métier, c'est peut-être inspiré d'un autre métier pour que ça existe.
8: Oui, c'est une très bonne question. D'où ça vient? Ça vient du 19e siècle. Aux États-Unis, dans la ville de Chicago, il y a des mères de famille qui ont fait une manifestation. Et elles ont dit... Nous voulons que nos enfants soient jugés par des juges spécialistes. Petit à petit, aux États-Unis et dans les autres pays, il y a eu une justice spécialisée pour les questions de l'enfance. Et d'abord, ça a été pour les enfants, les adolescents, qui commettaient des infractions. Le juge des enfants a aussi une fonction pour fixer les limites aux enfants qui respectent pas la loi, aux adolescents. Et en France, c'est venu avec... l'ordonnance de 1945, alors que c'était encore la Deuxième Guerre mondiale, parce que la société a une responsabilité d'éducation et de protection.
7: Ilan, tu as une question?
11: Ça fait combien de temps que vous êtes juge des enfants?
8: Oh là là, ça fait longtemps maintenant. J'ai pris mes fonctions de juge des enfants en septembre 2004.
7: Ça fait plus de 20 ans que vous êtes juge des enfants. Est-ce que vous avez l'impression que leurs droits sont de plus en plus respectés? Est-ce qu'il y a encore des progrès à faire?
8: Oui, il y a encore des progrès à faire, il y aura toujours des progrès à faire. Il y a eu de très grandes avancées, et la Convention internationale des droits de l'enfant a beaucoup contribué à donner de la place dans les pensées des adultes aux droits des enfants. Je dirais que le progrès le plus important que nous devons faire désormais, c'est celui de comprendre et de respecter les besoins des enfants. Nous disons, tout enfant a le droit de s'exprimer et d'être entendu. Nous ne devons pas oublier que pour pouvoir s'exprimer, il faut que le besoin de sécurité, le besoin d'estime de soi, ait trouvé des bonnes réponses. Les deux ensemble, les droits et les besoins, c'est un grand enjeu social, collectif.
7: Merci beaucoup Édouard Durand d'être passé par France Info Junior pour parler aux enfants de leurs droits et des moyens de les protéger. Il existe d'ailleurs un numéro de téléphone, le 119, si un enfant est victime de violence ou dans une situation à risque. Et même si on a un doute, on peut appeler le 119. Et pour parler avec les enfants de leurs droits, on peut lire le livre que vous avez écrit avec Mylan Chapiron. Ça s'appelle « Tes droits et tes besoins comptent ». C'est à lire à partir de 6 ans. Et merci à vous les enfants.
8: Merci à tous les trois.
10: Merci.
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2: Les prévisions de Patricia Charbonnier.
16: Les températures repartent à la hausse pour cet après-midi. L'anticyclone se renforce et fait remonter de l'air chaud en provenance d'Afrique du Nord. Pour cet après-midi, les températures seront donc en hausse sur une bonne partie du pays, en particulier entre l'intérieur de la Bretagne et le sud-ouest. Météo France prévoit de 30 à 35 degrés. De fortes chaleurs sur l'arrière-pays méditerranéen, 36 à 38 degrés pour cet après-midi. 36 à Limoges et Montélimar, 34 degrés à Bordeaux, 32 à Paris, La Rochelle et Bourges et 29 degrés à Lille et Lorient. Des conditions météo très ensoleillées cet après-midi avec un voile nuageux nuageux le long des côtes de la Manche, entre la Bretagne et le Nord-Pas-de-Calais. Un vent de secteur nord-est sensible cet après-midi sur les côtes de la Manche. Toujours de l'instabilité en montagne avec quelques averses cet après-midi sur les Alpes frontalières, le sud du Massif central, les Pyrénées et la montagne corsée du vent méditerranéen. Un vent de secteur sud-est jusqu'à 40 km/h en rafale.
2: Patricia Charbonnier, c'est la fin de ce 14-17, mais l'info continue jusqu'à 20h avec vous Renaud Blanc. Bonsoir.
13: Bonsoir Jeanne, bonsoir à toutes et à tous. J'ai effectivement le grand plaisir de vous accompagner jusqu'à 20h. Merci d'écouter France Info. Soyez les bienvenus si vous nous rejoignez. Il est pratiquement 17h.
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13: L'actualité, c'est avec Laura Dulieu. Bonsoir Laura.
18: Bonsoir.
13: À la une, le Var, toujours sous très haute surveillance.
18: Le feu reste contenu dans son périmètre, mais les pompiers restent très vigilants. En Moselle, à Gandrange, l'incendie est désormais éteint et le confinement est levé pour les 30 000 habitants du secteur. Le feu s'était déclenché ce matin dans un entrepôt d'un site classé Céveso seuil bas. En Gironde et dans les Landes, les touristes commencent tout doucement à revenir après les incendies en ce week-end de chasse et croisée. Et puis pour ceux qui ne partent pas en vacances, une solution pour se rafraîchir, louer une piscine privée. Enfin, on retrouvera Fanny Lechevestrier sur les routes du Tour de France en Suisse pour cette deuxième étape. Il y a 5 échappées. C'est un travail de longue haleine, disent les pompiers, et qui va durer plusieurs jours dans le Var, où le feu n'est pas encore fixé après avoir parcouru 1800 hectares depuis vendredi dans le secteur du massif du Gros Bessillon. Bonjour Yvan Planteil.
19: Bonjour à tous.
18: Vous êtes à Carcès au poste de commandement des pompiers et malgré quelques reprises, pour le moment, les pompiers contiennent le feu.
19: Oui, pour le moment, des reprises qui n'ont rien à voir avec celles d'hier. Et ce feu nous a appris, on le sait, à rester très prudent. On voit ci et là des panaches de fumée s'élever à divers endroits dans le ciel de Provence. Panaches de fumée noire. Le périmètre parcouru par l'incendie ici est toujours de 1800 hectares dans ce secteur. Plus de 6000 hectares au total. Le vent du sud s'est levé mais reste relatif. Des rafales à 30-40 km heure. Et surtout, et c'est important, l'air est chargé en humidité, ce qui aide les pompiers. Ce matin, les habitants de plusieurs quartiers de Corinth et du Val ont été autorisés à rentrer chez eux jusqu'à 13h. Puis la route s'est refermée à cause du feu qui repart dans le secteur. J'ai notamment croisé Jean qui voulait récupérer des affaires, finalement bloqué par des colonnes de pompiers en action. Il serait bien rentré chez lui, mais il a fait demi-tour sans broncher. Écoutez.
20: Dans l'idéal, oui, mais sinon, j'ai autre part à dormir, au pire, c'est pas très grave. Quoi. On n'a pas envie de gêner, parce qu'il suffit qu'on soit sur la route, et ça peut, on peut les ralentir ou quoi que ce soit, ça peut être un peu embêtant pour eux. Après, avec tout aussi, c'est pas très respirable avec tout ce qui est l'odeur et tout ça.
19: Voilà, cet habitant qui va dormir à nouveau chez des amis, ce soir, peut-être dans les jours à venir, comme près de 2800 personnes qui ont été évacuées ce week-end dans le Var.
18: Yvan Planteil en direct depuis Carcès. Et la vigilance orange canicule est maintenue demain dans 20 départements dans l'est et le sud-est de la France. Le Var en fait partie, avec des maximales entre 34 et 38 degrés attendus. En Grèce, où les pompiers luttent aussi contre de très violents incendies, deux hélicoptères sont entrés en collision en pleine intervention. Une opération de secours est en cours pour retrouver les équipages.
13: Laura, retour en France en Moselle avec un feu de bâtiment cette fois.
18: Et la sous-préfète de Thionville annonce à l'instant la levée du confinement pour les 30 000 habitants de 5 communes autour de Gandrange où l'incendie s'est déclaré. Un incendie s'est déclaré ce matin sur un site industriel Céveso seuil bas. Incendie éteint désormais. Les habitants peuvent donc sortir de chez eux. Le colonel Stéphane Esslinger du service départemental des pompiers de Moselle affirme qu'il n'y a aucun risque.
21: Sur le volet de la pollution atmosphérique, il y a un ensemble de dispositifs qui ont été mis afin de prendre des mesures. Les mesures ont été prises sur le volet atmosphérique, mais ils ont été pris également pour voir qu'est-ce qu'il en advenait des eaux d'extinction qui ont été utilisées sur le sinistre. Donc les eaux d'extinction sont cantonnées, elles sont sécurisées, il n'y a aucun risque de pollution aquatique ou de pollution terrestre. Et concernant les analyses atmosphériques, l'ensemble des mesures qui ont été faites nous ont laissé penser qu'il pouvait y avoir une très très faible toxicité au moment du début de l'incendie. Mais que depuis que l'incendie est traité avec des moyens en eau, l'attaque massive qui a été faite sur le bâtiment a généré une baisse du dégagement de ce fumet-là. Et les mesures qui ont été prises dans les trois dernières heures qui nous ont conduit à lever le confinement nous ont laissé des résultats à zéro en termes de traces de produits polluants dans l'air.
18: Voilà, et 535 pompiers étaient mobilisés sur place. 3 personnes ont été légèrement blessées. 2 pompiers et un employé d'astreinte du site. En Gironde, la situation continue de s'améliorer. Le feu est fixé depuis hier et reste stable depuis, malgré les 2 points chauds qui persistent à Lège et au Porge, où les habitants ne peuvent toujours pas rentrer chez eux. Plus au sud, dans les Landes, certains reviennent sans hésiter profiter des vacances. Dans le nord du département, les commerces se remettent doucement de l'incendie. Parentis, le camping Khaled a dû fermer 5 jours. Il a perdu un tiers de sa fréquentation par rapport aux dernières années. Et pourtant, là-bas, Émilie Tran, les habitués commencent à revenir.
0: Depuis l'accueil du camping, la gérante Agnès Laluc passe son temps à répondre au téléphone.
1: Oui, on a été épargnés, tout va bien. On vous attend avec plaisir.
0: Derrière son écran, elle recontacte les près de 200 personnes censées occuper les pelouses, la plupart laissées à l'abandon.
22: On doit les rassurer et puis certains les convaincre de ne pas annuler. Le ciel est bleu, on n'a pas de fumée, les routes sont dégagées. On a tout pour accueillir les gens normalement et il n'y a aucune raison d'annuler aujourd'hui.
0: Heureusement pour elle, sa clientèle compte près de 70% d'habitués de longue date. Parmi eux, Betty, présente pendant un mois tous les étés depuis 10 ans.
23: On l'appelle notre petit paradis, ce lieu.
0: Originaire de Normandie, elle a couru dès la réouverture du camping pour installer sa caravane et sa tente à l'endroit habituel.
23: Mes vacances, c'est ici. Je ne pourrais pas me retrouver même dans un camping à côté. Quitte à prendre des vacances et puis à venir s'il faut replanter. S'il y a besoin d'un coup de main, on sera là.
0: Face à elle, énormément d'emplacements vides, sauf un.
23: C'est qu'une famille aussi et les grands-parents sont venus, leurs enfants, leurs petits-enfants et là, il y a leurs arrière-petits-enfants avec eux. Quoi.
0: Venir en vacances dans ce camping, c'est une véritable tradition, notamment avec son amie Sophie. Elle fait partie des 5 familles qui se donnent rendez-vous ici chaque année. Le groupe d'amis a même partagé plusieurs posts sur ses réseaux sociaux pour inciter les autres vacanciers à venir.
18: Reportage Émilie Tran pour ici Gascogne, pour France Info et pour celles et ceux qui voudraient se rafraîchir sans partir loin en vacances. Les piscines privées se louent pour quelques heures ou pour la journée. Dans les Alpes-Maritimes par exemple, cette formule permet aux clients de se rafraîchir en groupe et aux propriétaires de compléter leur revenu. Reportage Océane Zitouni dans une piscine à Carrosse.
24: Un jardin de 2000 mètres carrés, des transats, une piscine d'eau salée et même un jacuzzi. Une dizaine de collègues de travail et leurs enfants ont réservé cet espace pour une journée de détente. Isaac a 5 ans.
25: J'ai arrosé tout le monde.
24: Tu préfères la piscine, la plage ?
25: La piscine. Parce qu'on peut pas se perdre dedans.
24: À l'origine de cette réservation, son papa, Benjamin, c'est la deuxième année consécutive qu'il loue une piscine privée pour passer une journée avec ses proches.
26: En dehors du tumulte, on va dire, de la Côte d'Azur, ensemble, avec les enfants, dans un endroit convivial entre nous.
24: Pendant que certains se baignent, d'autres se prélassent au soleil, et puis Pierre surveille les merguez derrière le barbecue.
27: Ah là, c'est les vacances à 100%. C'est l'incontournable, la piscine, les merguez, le barbecue, ça apporte de l'énergie. C'est comme un antidépresseur.
24: C'est précisément l'ambiance recherchée par Anthony, le propriétaire des lieux. Il a progressivement aménagé son jardin et considère désormais la location de sa piscine comme une véritable activité complémentaire.
28: Ce qui me permet de payer les frais relatifs à la piscine et de payer tous les aménagements que je fais chaque année. Transat, la cuisine d'été, un lit, et différents éléments afin que les personnes puissent profiter au mieux de leur journée.
24: En juillet, août, ses réservations lui rapportent entre 1500 et 2000 euros par mois. Son prochain projet, installer un château gonflable et un terrain de pétanque d'ici l'été prochain.
18: Océane Zitouni, ici Azur pour France Info. Et à défaut de se baigner dans des piscines privées, mieux vaut en tout cas se baigner dans des endroits autorisés. Oui, car à partir d'aujourd'hui, faire trempette dans une zone non autorisée, c'est désormais passible d'une amende de 68 euros.
13: Vous écoutez France Info, il est 17h07, on file sur les routes du Tour de France.
18: Deuxième étape, toujours en Suisse, entre Aigle et Genève pour les coureuses. Et Fanny Lechevestrier, l'écart entre les échappés et le peloton s'est considérablement réduit.
29: Oui, il ne tient plus qu'à un fil entre Janssen, Comte, la Française et Koster. 35 secondes, dernier écart avec le peloton dans lequel figurent toutes les favorites alors qu'on est dans la dernière difficulté du jour, la côte de Montsurel. Et c'est le moment choisi à 500 mètres du sommet pour placer une attaque pour la Française. Célia Géry, vous en avez forcément déjà entendu parler. C'est la championne de France sur route. Elle n'a que 20 ans, Célia Géry. Et ben, elle s'est lancée dans la bataille. Elle va aller pas loin de revenir sur les femmes de tête à 47 km de l'arrivée. Pas sûr tout de même que ce soit suffisant derrière. On voit les équipes de sprinteuses qui contrôlent.
18: Fanny Lechevestrier, vous nous ferez vivre évidemment l'arrivée de cette deuxième étape en Suisse en direct sur France Info.
13: Merci Laura. L'actualité sur France Info, signée Laura Dulieu.
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13: Allez, dans cette demi-heure, le Tour de France femme avec une deuxième étape qui nous emmène à Genève. Nous retrouvons Fanny Lechevestrier, Jean-François Bernard dans quelques minutes, mais tout de suite, direction la Gironde. Feu fixé, certes, mais les conséquences de ces incendies sont-elles économiquement lourdes pour le tourisme local? On posera la question à Lionel Pujade, président du syndicat de l'hôtellerie de plein air du département.
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13: La Gironde, le feu n'évolue plus, c'est ce qu'a indiqué ce matin la préfecture, mais le combat des pompiers continue puisqu'il reste encore quelques foyers actifs. Mais globalement, la situation est jugée stable, de quoi permettre le retour des touristes dans ces communes qui avaient été évacuées. Boris Loumagne, vous êtes dans la commune justement d'Audenge, au bord du bassin d'Arcachon. Les vacanciers reviennent, mais au compte-gouttes.
7: Oui, les touristes reviennent, mais très progressivement. Pour s'en apercevoir, on est allé tout à l'heure sur la plage de Cassis. C'est sur la commune de Lenton. Et je peux vous dire qu'il y a de la place pour poser sa serviette. Très peu de vacanciers. Ah si, il y a Annie qui vient de Tarbes. Elle est arrivée hier soir.
8: Ce matin, on a été à l'île aux oiseaux. Et à l'île aux oiseaux, on a été 4 bateaux. Mais d'habitude, vous avez des centaines de bateaux le matin, donc c'est vraiment très calme. Après, franchement, on est très bien. Hein. Enfin, nous, on est arrivés samedi. On est... Voilà, on est très très bien. On regrette pas d'être venu. Il fait beau, franchement ça sent pas la fumée. Nous c'était vraiment notre peur quoi. Mais non, c'est comme d'habitude. Juste qu'on peut pas aller au Cap Ferret pour l'instant.
7: Eh oui, il y a encore pas mal de restrictions, hein. Impossible de se rendre sur la presqu'île. En effet, idem pour les vastes plages du Grand Croc au bord de l'océan. Là-bas, l'incendie est toujours en cours, mais signe que la saison touristique reprend. La dune du Pilat a rouvert ce week-end. Une bonne partie des communes du Nord-Bassin sont de nouveau accessibles. Nous étions ce matin à Audenge, ville fantôme il y a encore quelques jours, mais depuis hier, les touristes sont de retour petit à petit.
9: Bonjour mesdames.
10: Parfait.
7: Comme ici au camping Le Braou, Lola est là pour accueillir les vacanciers.
10: Là, première vue sur ce matin, les mails, etc., les appels, tout est encourageant. Et faut pas avoir peur de venir dans la région parce que nous, on a adapté nos itinéraires, nos recommandations de sortie, etc. Donc, on a plein de choix à donner à nos clients.
7: Alors ici, dans les campings, on est tout de même très loin du taux de remplissage habituel, mais ça s'améliore d'heure en heure. D'ailleurs, on le voit aux plaques minéralogiques des voitures. Il y a des touristes garés devant le marché de Biganos qui vient de rouvrir. Linda est arrivée hier de Metz.
11: Tout a rouvert, donc voilà. À part qu'il y a un peu moins de monde, qui surprend un peu, mais non, tout est normal. On sent pas de fumée, tout va bien.
7: Vous avez prévu de faire quoi là dans les prochains jours? C'est quoi le programme?
11: Bah aller sur un peu visiter Biscarros, Arcachon, donc voilà, voir un petit peu aux alentours. On sera un peu plus restreint cette année, mais ça fait rien.
7: Et puis bien sûr, au marché de Biganos, les commerçants retrouvent le sourire. Je vous présente Alain.
12: Ostréiculteur, producteur à Gujan-Mestras, au port de la Barbotière. Je vends que localement et que des huîtres naturelles.
7: Bon, il n'y avait pas vraiment foule sur le stand d'Alain ce matin, moins 40% de ventes ce week-end, mais il y a de nouveau de la vie ici, alors il y a de nouveau de l'espoir.
12: On est dans cet esprit de destruction, reconstruction, il faut vivre après le feu, quoi. Donc il faut redynamiser l'économie aussi, sortir de cette catastrophe, proposer un moment de vie, de convivialité, c'est extraordinaire.
7: Et en ce week-end de chasse et croisée, on attend donc désormais l'arrivée des Aoussiens pour tenter de sauver cette saison touristique gâchée par l'incendie de Somos.
13: Le reportage de Boris Loumagne avec les moyens techniques de Martin Troadec. Bonsoir Lionel Pujade.
30: Bonsoir.
13: Merci d'avoir accepté l'invitation de France Info. Vous êtes président du syndicat de l'hôtellerie de plein air du département de la Gironde, gérant du camping Kerelen situé au sud du bassin d'Arcachon. Ouais. Vous venez d'écouter le reportage de Boris. Est-ce que les touristes, les Aoussiens, sont présents ou c'est encore très timide?
2: C'est très timide encore, mais après, on a espoir, voilà.
13: Le taux de remplissage, justement, de votre camping ce soir, c'est par rapport à un mois d'août, j'allais dire, normal.
2: Un mois d'août normal, on est à 100%.
13: Ouais.
2: Et là, on doit être à 60%. Il nous manque 40%, quoi. Voilà.
13: Ça veut dire que vous avez encore des annulations tous les jours, des interrogations, ou comment ça se passe?
2: On a toujours des annulations. Et on a des gens qui réservent. Il y a des gens qui avaient annulé qui reprennent leur réservation. Il y a donc il faut espérer là. Je pense que c'est une semaine fleuve parce que vendredi on parlait encore des incendies, tout était fermé, tout a rouvert tout doucement. Donc les gens ils sont pour cette semaine ils ont été un peu hésitants. Je pense que le résultat on l'aura exactement le week-end prochain, hein, le week-end du 8, ça fait partie. On a perdu une semaine, la plus grosse semaine de la saison où tous les terrains de camping et puis tout le tourisme sur la Gironde, on vient de la perdre. Mais il faut avoir espoir que la semaine, le week-end du 8 août, le week-end du 15 août, après il y a le week-end du 15 août, il faut espérer que les gens reviennent à fond, viennent nous voir parce que bon, il fait très beau. C'est vraiment dommage parce que on a une saison estivale extraordinaire avec des températures extraordinaires, il fait beau partout. Voilà, et puis bon en 2022, on s'est vite remis après les incendies et j'espère que cette année ça va faire la même chose et que les gens vont prendre conscience qu'il faut qu'ils viennent nous aider.
13: Ça veut dire que quand vous les avez au téléphone, vous les rassurez en leur disant c'est bon, vous pouvez venir, le ciel est bleu, la mer est magnifique. C'est ça le message que vous délivrez.
2: C'est tout à fait ça. On leur dit que tout est rouvert, qu'on ne pouvait pas circuler et que le seul bémol aujourd'hui, c'est qu'ils ne peuvent pas aller sur la presqu'île du Cap Ferret, mais que d'ici quelques jours, en bateau, ils pourront quand même aller monter sur le phare du Cap Ferret. Voilà, parce que toute la pointe n'a pas du tout été endommagée. Donc, on pourra pratiquement faire, je pense et j'espère que le week-end prochain, on pourra faire tout ce qu'on pouvait faire avant sur le bassin d'Arcachon. Voilà. Donc, il faut penser à tout le monde, il faut que tous les gens qui avaient prévu de venir et qui ont réservé et qui ont annulé, parce que moi j'ai des annulations pour le 8 août, j'ai des annulations pour le 15 août, j'ai des annulations pour le 20 août,
13: oui.
2: Le 22 août, tous ces gens-là, il faut qu'ils reviennent sur leur dire et qu'ils reviennent nous voir. Hein, voilà.
13: Lionel Pujade, je rappelle que vous êtes président du syndicat de l'hôtellerie de plein air du département de la Gironde, gérant du camping Kerelen, situé au sud du bassin d'Arcachon. La saison, elle se joue en ce moment pour vous?
2: Ben elle se joue là. C'est les trois semaines qui arrivent, c'est la plus importante. Comme j'ai répété sur vos chaînes médiatiques, c'est 40% de notre chiffre d'affaires les trois premières semaines d'août. C'est ce qui nous paye tous nos frais, c'est ce qui paye nos salariés, c'est ce qui paye Donc si on n'arrive pas à les faire, si on n'arrive pas à faire notre chiffre, ça va être très difficile pour certains. Et voilà quoi. Et il y en a quelques-uns qui risquent d'avoir beaucoup de mal à s'en relever. Et puis après, nous on est hébergeurs, comme je dis toujours, nous on est hébergeurs et les gens qui viennent chez nous, ils vont dans les petits commerces, ils vont chez les ostréiculteurs, ils vont monter la dune du Pilat, ils vont aller dans les parcs d'attractions et tout ça, et s'ils sont pas là, ça va mettre en difficulté tous ces gens-là. Voilà.
13: On dit que 20 000 entreprises, et c'est une fourchette basse, hein, 20 000 entreprises de la Gironde ont été impactées par les incendies. Ça vous semble un chiffre tout à fait possible?
2: C'est tout à fait possible, voilà, parce que bon, toutes les villes qui ont été fermées, tous les petits artisans, tous les petits commerçants et tout ça, ils ont pas pu travailler pendant une semaine, 15 jours. Donc ça peut être difficile, c'est difficile pour tout le monde. Là, tout le monde va reprendre leur travail tranquillement. Et nous, aujourd'hui, bon, c'est le tourisme qui est le plus impacté parce que ça va durer dans le temps, quoi. Voilà.
13: Est-ce que septembre peut rattraper en partie cette fin de juillet, ce début d'août très compliqué pour vous?
2: Mais après, le problème, c'est que le mois de septembre, il y a plus d'offres que de demandes, donc ça va être difficile de rattraper. Le mois de septembre, c'est une clientèle spéciale qui prend son temps, qui ne réserve pas ou qui arrive à la dernière minute. C'est des gens à la retraite. En septembre, on n'aura pas un flux supérieur aux autres années. Il faut qu'on fasse un bon mois de septembre, mais avec les chiffres habituels. Voilà. Nous, on aura du mal à rattraper.
13: Dernière question, l'avenir vous angoisse après ces terribles incendies ou pas tant que ça finalement?
2: Après, ça fait que la Gironde, ça fait deux coups sur coup, hein, 2022, 2026, ça, on va commencer à avoir l'image d'une région qui brûle, donc tous les gens qui ont pas pu venir en vacances cette année, ils auront un peu de mal à venir l'année prochaine, quoi, voilà.
13: Merci beaucoup Lionel Pujade, merci d'avoir accepté notre invitation. Je rappelle que vous êtes président du syndicat de l'hôtellerie de plein air du département de la Gironde, gérant du camping Kerelen situé au sud du bassin d'Arcachon. On est bien d'accord, vous êtes à 60% du taux de remplissage habituel. Donc en ce 2 août, je vous souhaite beaucoup de courage pour la suite.
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13: France Info, 17h20, le fil info avec Laura Dulieu. Laura, l'incendie est éteint en Moselle.
9: Le feu s'était déclaré à Gandrange dans un site Céveso classé seuil bas. 30 000 habitants ont été confinés aujourd'hui, mais il n'y a plus aucun danger après analyse des fumées et le feu est donc désormais éteint. Dans le Var, lui, l'incendie est sous haute surveillance. Il n'est pas fixé, mais quand même contenu dans son périmètre, dans le massif du Gros-Vessillon. C'est un travail de longue haleine, disent les pompiers, qui va durer plusieurs jours. En Grèce, où les pompiers luttent aussi contre de violents incendies, deux hélicoptères sont entrés en collision en pleine intervention. Une opération de secours est en cours pour retrouver les équipages. Le bilan grimpe à 72 morts à Ceuta, 72 personnes qui tentaient de rejoindre l'enclave espagnole cette semaine lors de l'afflux massif, 60 000 personnes qui ont traversé la frontière. La situation revient à la normale, la plupart sont repassées côté marocain. Les ministres de l'Intérieur des pays de l'Union européenne se réuniront à ce sujet mardi en visioconférence.
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13: Le Tour de France Femmes, la deuxième étape, toujours en Suisse, entre Aigle et Genève. Nous retrouvons Fanny Lechevestrier, Jean-François Bernard, avec un peloton groupé.
14: Oui, la dernière échappée du jour, la Française Emma Comte a été reprise il y a un petit kilomètre à peine. On a bien la tentative d'échapper de la Néerlandaise Renja Marcus, mais pour l'instant, eh bien, elle n'a que 15 petites secondes d'avance sur le groupe maillot jaune. En tête de ce peloton, eh bien, on a aussi la moto France Info de Manon Vautier-Chollet et de Julien Girard. Manon, vous venez de passer dans la localité, je ne sais pas si vous avez eu le temps d'écouter, du Malakoff. Dites-nous tout.
15: Bah oui, c'est les petits beignets au fromage, si je me trompe pas. Ça fait envie, hein, après les vignes, parce qu'on a vu des vignes, là, je peux vous dire, sur tout le parcours, quand on dit image de carte postale, c'est bien ça. Eh bien, les petits beignets au fromage, bon, malheureusement, il n'y en avait pas. Les spectateurs étaient bien là, mais sans les petits beignets, nous, on aurait pu se ravitailler. Les coureuses, non, hein, parce qu'elles ont bien autre chose à faire et qu'il fait très chaud. On en parle depuis le début de l'étape, mais là, c'est vrai que ça tape fort et ça va être le cas jusqu'à ces 40 derniers kilomètres de plat et jusqu'à l'arrivée. Mais c'est vrai qu'ici en Suisse, entre le départ au lac, les vignes, maintenant les petits beignets au fromage, on découvre aussi, et c'est la beauté, la chance de ce Tour de France, on a pas mal de spécialités. Et les spectateurs sont là, les Suisses, ils font plaisir. C'est la bataille notamment à qui va récupérer le plus de bidons. J'ai vu une petite fille tout à l'heure qui avait un but carrément, un but de foot pour récupérer le plus de bidons possible. Et ça encourage beaucoup, beaucoup nos Françaises ici.
14: Vous nous faites saliver, Manon, sur la moto France Info de Julien Girard. Il y a une équipe, Jean-François Bernard, qui a des fourmis dans les jambes. C'est la Lidl Trek. On a vu l'une des vétéranes du circuit, Amanda Spratt, tout à l'heure, l'Australienne, attaquée. Et désormais, toujours Réjeanne Marcus, 33 secondes d'avance sur le peloton à 37 km de l'arrivée. Bon, on va pas dire que c'est fait pour rien, mais ça paraît compliqué.
16: C'est un peu ça, en fait, Fanny. Non, mais vous avez aucune chance. À partir du moment où vous êtes seul comme elle l'est à l'avant, même si ça ne roule pas dans le peloton, ça arrange un petit peu tout le monde, parce que, comme je le disais tout à l'heure, eh bien, on n'a pas de mouvement de course pendant ce laps de temps où elle est échappée. On verra. Alors bien entendu que dans cette équipe, on pense à Balsamo tout à l'heure. Vous avez de Balsamo pour l'arrivée ici à Genève pour un sprint groupé, on va dire, avec les meilleures sprinteuses. On verra. On a vu que même quand il y a une échappée, rapidement, si on accélère dans le peloton, vous perdez une minute trente en moins de 5-6 kilomètres.
29: Alors que tout à l'heure, on a vu une attaque de Célia Géry avec son maillot de championne de France, ça n'a pas suffi. En revanche, en queue de peloton, on voit quand même des coureuses dont on n'a pas l'habitude. Là, on a vu Lotte Kopecky, la Belge, à l'arrière du peloton.
16: Ouais, de ce côté de cette équipe, on prépare bien entendu le sprint de pour tout à l'heure, pour la leader de ce Tour de France. Non, Avibes, ensuite, il y a peut-être un dernier ravitaillement. On a vu qu'aujourd'hui, on passait des musettes, en fait, avec des bidons.
29: Donc, comme ça, normalement, voilà. C'est la nouveauté.
16: Ça, normalement, avant, ça n'existait pas, même chez les, vous l'avez dit, dans le Tour de France masculin, où on a autorisé, et les commissaires ont autorisé à des ravitaillements supplémentaires, la possibilité d'aller surtout à la voiture chercher ces musettes avec les bidons pour les donner aux coéquipières.
29: Oui, plusieurs bidons. Sur avant, on prenait juste des bidons, on les mettait dans le maillot. Désormais, on fait des grandes musettes avec plein de bidons pour toute l'équipe. 37 kilomètres de l'arrivée, Renaud et toujours Réjeanne Marcus en tête. Elle creuse quand même l'écart, 45 secondes avec le peloton maillot jaune.
13: Merci Fanny, on vous retrouve dans quelques minutes avec Jean-François pour la fin de cette deuxième étape. C'est un problème qui existe un petit peu partout et qui prend de l'ampleur pendant la période estivale. Les nuisances engendrées par des locations touristiques de courte durée type Airbnb, déchets, va-et-vient, bruit. Les conséquences deviennent vite pénibles pour les voisins qui se retrouvent démunis face à la situation. Encore plus quand la location en question sert carrément de lieu de fête ou de répétition. C'est le cas à Houille, en région parisienne, où un collectif d'habitants a lancé une pétition pour retrouver le calme. Ça fait plus de 6 mois que les soirées musicales et arrosées s'enchaîne à côté de chez eux. Le reportage de Thomas Pinaroli.
0: C'est un grand mobilhome tout au fond d'une impasse piétonne qui fait vivre l'enfer au voisinage.
17: Dès le début d'après-midi,
0: Sophie habite juste à côté, elle nous montre une vidéo.
17: Là, il est 20h45, 21h. Ça a dû arrêter vers minuit, minuit et demi, je pense. Enfin, en tout cas, j'ai fini par m'endormir à minuit et demi.
0: C'est parfois beaucoup plus tard et ça fait 6 mois que ça dure.
17: Depuis janvier, on va dire, c'est très répété. Il y a des semaines où c'est 3, 4, 5 fois dans la semaine. Des fois, il y a 30, 40, 50 personnes.
0: Car les locataires viennent y faire des mariages, des baptêmes, des anniversaires. Sophie a fini par installer une serrure sur son portail pour empêcher les visiteurs de rentrer chez elle.
17: Toute l'impasse porte le même numéro. Et donc, les gens, quand ils arrivent à la première maison qui est la mienne, pensent qu'ils sont arrivés et demandent où se trouve la fête. Ou alors rentrent pensant qu'ils sont au bon endroit. À 2h ou 4h du matin, je suis obligée d'ouvrir ma fenêtre et leur demander d'aller parler un peu plus loin. Et souvent, les personnes sont alcoolisées, donc on ne peut pas vraiment discuter avec elles. Donc c'est vraiment compliqué à la longue.
0: Le problème, c'est que l'annonce sur Airbnb affiche clairement que les événements en famille sont autorisés et ça provoque de l'incompréhension une fois sur place.
17: Il y a des altercations, en fait, avec les voyageurs parce que les voyageurs s'estiment dans leur bon droit, les voisins aussi, enfin voilà. Donc on a déjà, par exemple, fait intervenir la police, non pas pour le bruit, mais pour le risque d'altercation, parce que la situation s'envenimait entre les personnes.
0: Depuis le début de l'année, les voisins ont aussi appelé 7 fois la police pour le bruit. Impossible d'obtenir quoi que ce soit des propriétaires qui n'ont pas répondu non plus à nos sollicitations. En attendant, la fatigue s'accumule chez les riverains du réveil matin. Car oui, ce n'est pas une blague, le quartier s'appelle bien le réveil matin.
17: Oui, oui, on voudrait bien enlever le réveil de matin, là, parce que les éveils à toute heure du jour ou de la nuit, parce que finalement, il y a des gens qui font la sieste qui n'y arrivent pas, il y a des gens qui ont des enfants, ils ne peuvent plus faire la sieste. Pour rien vous cacher, il y a un matin, je me suis réveillée, je pleurais tellement j'étais fatiguée. Et les après-midi deviennent stressantes parce que... On sait que ça va mal se terminer. Je peux pas me dire, ça ira mieux le week-end prochain.
0: Et pour cause, le Airbnb est complet pour tout l'été. Les habitants ont alerté le maire de Houille.
19: Il faudrait qu'on puisse agir plus vite.
0: Mais Romain Bertrand est dépendant de la plateforme de location.
19: Il y a un service dédié, donc on a pris la tâche de ce service-là. Maintenant, il faut, je sais pas quel est leur délai en interne.
0: En attendant, il peut faire verbaliser les locataires pour tapage nocturne, mais pas les propriétaires.
19: Là, on est sur un trouble de voisinage qui nuit aux riverains. Et donc, c'est à eux, finalement, nous, on peut faire intervenir la police nationale, la police municipale pour verbaliser, mais par contre, c'est à eux de mener une action au civil pour trouble anormal du voisinage.
0: Mais Sophie et les autres hésitent encore à se lancer dans cette procédure longue et coûteuse.
17: On a autre chose à faire dans la vie que de s'occuper des nuisances supplémentaires, quoi.
0: Et même si le propriétaire vient de changer l'annonce tout récemment en indiquant que les soirées et le bruit étaient interdits, ça n'empêche pas les nuisances de continuer.
13: Le reportage de Thomas Pinaroli pour France Info.
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13: Patricia Charbonnier.
24: Un temps lourd et orageux pour demain, avec des orages qui éclateront dès cette nuit et demain matin sur le nord de la Nouvelle-Aquitaine et le Poitou-Charentes. Et ce temps orageux va s'installer demain après-midi entre le sud-ouest, le massif central, le Poitou-Charentes, le centre-val de Loire, l'Île-de-France et sur les régions de l'Est, avec un risque d'orage localement fort, parfois accompagné de grêle et de fortes rafales de vent. En particulier sur le centre-Val de Loire, le sud-est de l'Île-de-France et la Champagne. Le temps restera sec et ensoleillé dans le nord-ouest et sur les Hauts-de-France. Toujours très ensoleillé et sec près de la Méditerranée, avec un vent de secteur sud à sud-est pour demain et des températures toujours au-dessus des normales de saison. Météo France prévoit 37 degrés demain après-midi à Paris, 36 à Strasbourg, 34 degrés à Lille et 30 à Bordeaux.
13: Vous écoutez France Info, il est 17h30. L'actualité, c'est avec Anne Pinxon-Ducel. Bonsoir Anne.
25: Bonsoir. Les 30 000 Mosellans confinés peuvent à nouveau sortir de chez eux. Ils ont reçu une alerte sur leur téléphone un peu avant 17h pour les prévenir. Depuis 10h ce matin, les habitants de 5 communes de Moselle devaient rester à la maison à cause d'un incendie dans un entrepôt à Gandrange, un site classé Céveso bas dans lequel il y avait des déchets industriels recyclés. Le feu est éteint ce soir, annoncent les pompiers. Les tests de qualité de l'air sont positifs, dit la sous-préfète de Thionville, ce qui permet donc le déconfinement. Dans le Var, le feu n'est pas fixé, mais il ne progresse plus. Depuis la reprise, il a parcouru 1800 hectares supplémentaires. Les habitants de Corrence et de Montfort-sur-Argence ont été déconfinés jusqu'en début d'après-midi, mais ensuite, ils ont dû rentrer chez eux à nouveau pour ne pas gêner les déplacements des pompiers. En Gironde, il n'y a plus que les habitants du Porge et de l'Aige qui sont évacués. Les autres ont pu rentrer chez eux. Les touristes reviennent aussi peu à peu et des pompiers ukrainiens, lituaniens et polynésiens arrivent en renfort parce qu'il y a encore de longues semaines de travail sur cet incendie. Les pompiers d'ailleurs, sont-ils suffisamment protégés pour lutter contre ces feux à répétition ? Sur France Info, le porte-parole du syndicat Sud dénonce un manque de moyens et d'équipements. Il estime que les pompiers devraient avoir des cagoules filtrantes plutôt que des bouts de tissu sur la bouche et le nez. La Fédération nationale des sapeurs-pompiers répond qu'il y aura des examens après les incendies pour surveiller de près d'éventuelles maladies professionnelles. Elle explique que sur les feux de forêt, les cagoules ne sont pas très pratiques parce qu'elles sont trop lourdes et contraignantes. Au moins 72 personnes sont mortes cette semaine en essayant de rejoindre Ceuta à la nage. C'est le bilan donné par le gouvernement local alors qu'une ONG marocaine parle de 130 victimes et de dizaines de disparus. L'arrivée de quelques 60 000 migrants, principalement des jeunes Marocains dans cette enclave espagnole, a déclenché une crise diplomatique. Les ministres de l'Intérieur de l'Union européenne ont rendez-vous après-demain en visioconférence pour en parler. Et puis se baigner dans une zone interdite ou alors que le drapeau rouge est hissé, ça peut désormais vous coûter jusqu'à 68 euros d'amende. Les sanctions sont renforcées depuis aujourd'hui dans toute la France. Le décret est paru au Journal officiel. Le gouvernement veut éviter les noyades quand il y a des épisodes de forte chaleur. Depuis le début de l'été, 197 7 personnes sont mortes noyées en France, d'après les chiffres donnés par le gouvernement.
13: Merci Anne. L'actualité sur France Info, signée Anne Pinxon-Dussel. Dans cette demi-heure, le Tour de France Femmes. Les incendies dans le Var, le nord du département, reste sur le qui-vive. Mais tout de suite, cet autre incendie, cette fois en Moselle, feu industriel qui a obligé le confinement de 30 000 personnes. Confinement levé. Invité de France Info dans quelques minutes, le maire de Gandrange, Quentin Bigot.
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13: Le feu s'était déclaré ce matin dans un entrepôt à Gandrange, en Moselle, et il est désormais éteint. Le site était classé Seveso seuil bas et par mesure de précaution, 30 000 personnes ont été confinées chez elles pendant une bonne partie de la journée. Finalement, il n'y a pas de risque de pollution atmosphérique et le confinement a été levé il y a quelques minutes. C'est ce qu'a annoncé la sous-préfète de Thionville, Hélène Demolombe-Toby.
3: La bonne nouvelle aussi, c'est que nous avons pu, grâce aux mesures qui ont été effectuées aussi par les services de secours de la Moselle, les mesures sur la pollution atmosphérique, avec des retours très positifs, et donc nous avons pu lever le confinement des habitants des 5 communes qui étaient confinées depuis la fin de matinée. On confine les habitants quand il y a un risque pour leur santé, et c'est un principe de précaution. Les fumées qui étaient dégagées étaient des fumées très importantes, très impressionnantes et très noires aussi, ça on peut le dire. Et donc c'est un principe de précaution pour protéger toutes les populations compte tenu du sens du vent qu'il y avait ce matin.
13: La sous-préfète de Thionville, Hélène Demolombe-Toby. Bonsoir Quentin Bigot.
4: Bonsoir.
13: Maire de Gandrange, c'est le soulagement pour vous et pour vos administrés, la fin du confinement?
4: Oui, tout à fait. Bon, on est surtout content que le feu est maîtrisé, que le feu est éteint et que tout s'est finalement bien passé. Alors oui, on a pris des mesures peut-être qui ont été au-delà de ce qu'il fallait faire finalement, mais ça on le sait jamais. Je sais que moi au niveau de Gandrange, avec les élus du conseil municipal, on a voulu, avant la décision préfectorale, de confiner la population. Je pense qu'il vaut mieux prévenir que guérir. Je veux dire, ça coûte rien aux gens de rester chez eux, voilà, pour éviter quelconque risque.
13: Ça a été pris comment justement par vos administrés? Est-ce qu'ils l'ont compris ou au contraire vous avez reçu, j'allais dire, des appels plutôt de gens mécontents?
4: Non, j'ai eu très peu de gens mécontents. La plupart des gens, de toute façon, en habitant Gandrange, voyaient ce panache de fumée noire intense qui s'élevait au-dessus de la ville. Les gens m'ont prévenu, etc. On a pris très vite la décision de confiner, qui a été plutôt bien accueillie, puisqu'on l'a faite finalement plus d'une heure en amont de la sous-préfecture. Je pense qu'il fallait prendre ce principe de précaution-là, même si il y avait peut-être pas besoin, mais on le savait pas à ce moment-là.
13: Quentin Bigot, vous avez travaillé justement avec la sous-préfecture, avec les pompiers. Comment ça s'est passé pendant la matinée, au moment où l'incendie s'est déclaré?
4: Bah écoutez, on a été mis au courant assez rapidement de l'évolution de la situation. Les pompiers sont arrivés très rapidement sur les lieux. Ils ont contenu assez vite le feu. Donc ça a été quand même à un moment donné, on s'est dit que ça évoluait favorablement vers midi et demi. Et puis au fur et à mesure, on se rendait compte que les pompiers arrivaient à attaquer le feu et finalement à l'éteindre là il y a quelques minutes.
13: Le problème, c'était ce qui brûlait, c'est-à-dire des solvants et effectivement la question de la qualité de l'air.
4: Bah bien sûr, c'est forcément à ça qu'on pense quand on voit une fumée noire comme ça, on se dit que c'est des produits chimiques qui sont en train de brûler en dessous. On a forcément peur pour la population à ce qu'on respire. Mais finalement, voilà, des mesures d'air ont été prises et il n'y a pas de souci, quoi. Je veux dire, il n'y a pas de pollution de l'air à l'heure actuelle au niveau de Gandrange. En tout cas, ce que j'ai reçu comme information de la préfecture est tout à fait rassurant.
13: Oui, vous n'avez pas d'inquiétude particulière sur cette question de la qualité de l'air?
4: Non, parce que effectivement, il y avait d'autres cuves qui auraient pu peut-être à un moment donné être atteintes. C'était des solvants type acétone, des choses comme ça. Là, on aurait pu. Ça, c'était notre grande crainte aujourd'hui. Mais les pompiers ont pu maîtriser le feu avant qu'il arrive à ces cuves de solvants. Donc finalement, les produits chimiques n'ont pas été touchés directement en grande quantité. Et là, ça aurait été très très dangereux pour la population. Mais ça, on n'est pas arrivé là grâce aux pompiers qui sont intervenus rapidement.
13: Une fumée très noire hein, en fin de matinée, début d'après-midi. Le paysage ressemble à quoi du côté du ciel de Gandrange?
4: Bah effectivement, là maintenant le ciel est bleu. mais par contre, effectivement, ce matin, le panache noir était très très impressionnant, très inquiétant. Nous, de notre côté, pour informer la population, c'est pas simple, parce qu'on n'a pas tant de moyens que ça. Le SMS pour avertir les téléphones portables à proximité, c'est l'État qui le déclenche, c'est pas les communes.
13: Oui.
4: Et j'ai souhaité ne pas faire sonner la sirène de la mairie. Pourquoi ? Parce que finalement, ça aurait pu alerter les gens et les pousser à sortir dehors, ce que l'on ne voulait pas. On voulait justement les confiner. Donc, j'ai fait passer ma police municipale avec un haut-parleur dans les rues de Grande-Range pour essayer de contenir la population chez elle. Panneaux Pocket, des applications, Facebook, informer régulièrement. C'est le maximum que nous, en tout cas en tant que commune, on aurait pu faire pour préserver la population.
13: On ne connaît pas encore, Quentin Bigot, l'origine de cet incendie. Est-ce que c'est une inquiétude pour vous ?
4: Non, à cette heure, c'est pas une inquiétude. On sait qu'il y a des fortes chaleurs. Je me dis peut-être que les fortes chaleurs avec des produits chimiques, etc., peut-être qu'il y a eu l'autocombustion. Enfin, je n'y connais pas assez. En tout cas, il y aura une enquête et la lumière sera faite. J'espère forcément que c'est pas d'origine criminelle, bien entendu. Après, bon, on va attendre les résultats de l'enquête, hein, de toute façon.
13: Vous êtes sur un site, Grande-Range se trouve sur un site classé Seveso seuil bas, mais j'imagine que c'est non pas une angoisse.

0: suis content parce que mon conseil municipal a très bien travaillé sur ce sujet et on a pu s'en servir dès aujourd'hui.
1: Merci beaucoup Quentin Bigot d'avoir accepté l'invitation de France Info. Je rappelle que vous êtes le maire de Gandrange.
2: Merci à vous.
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1: Le Tour de France Femmes, deuxième étape. Nous retrouvons Fanny Lechevestrier, toujours une femme en tête.
4: Oui, elle détaché. Fait vraiment la résistance, ouais. La néerlandaise Réjeanne Marcus, vraiment impressionnant. 1:10, dernier écart à 25 kilomètres de l'arrivée. Quoi qu'il arrive, Jean-François Bernard, vraiment, c'est impressionnant ce qu'elle fait.
5: Ouais, elle fait un numéro parce que derrière, je peux vous dire, ça s'amuse pas. Pas comme on a vu toute la journée. On a aperçu l'équipe Zeworts, bien sûr, qui roule pour Lorena Vibes et dans ce peloton, en fait, on passe vraiment des relais. Mais Marcus, elle ne change pas de rythme. Tout à l'heure, on voyait, elle roulait quand même à 47 km/h.
4: C'est une coureuse expérimentée, certes, qui a pas un énorme palmarès, mais c'est souvent qu'on la retrouve à aider ses leaders, notamment en particulier à Elisa Balsamo, l'Italienne. Et voilà, elle est toujours dans un rôle un petit peu de coéquipière, mais souvent bien placée, notamment dans les échappées.
5: Elle l'est d'une certaine façon encore aujourd'hui, parce qu'elle fait travailler l'équipe Zeworts derrière, donc qui peut aussi favoriser tout à l'heure, si jamais on arrive groupé, bien entendu, Elisa Balsamo, qui fait partie des, on va dire, des favorites quand même.
4: Alors qu'on voit derrière l'équipe Zeworts qui roule à fond pour la maillot jaune, bien évidemment, Lorena Wibes, c'est une 7 dernière écart avec Manon Vautier Chollet qui est sur la moto France Info. Ça va extrêmement vite désormais dans le final, Manon.
6: Ouais, ça va très vite, Fanny et nous. Ça y est, là, on est parti à l'avant du peloton. On vient de croiser peut-être l'un des derniers habitants de ce parcours. Les équipes qui sont prêtes à donner les bidons à leurs coureuses avant ce sprint au final. Nous, on est, ça y est, à 24 kilomètres là de l'arrivée. Donc, on est sur, les derniers kilomètres que vont parcourir les coureuses avec beaucoup de supporters. Toujours à l'instant, je viens de le voir passer un drapeau français pour encourager nos Françaises, mais pas que, hein. Et du monde, on a passé aussi le chef-lieu, la Violette, où là, il y avait pas mal d'habitants. Tout le monde était sorti dans son jardin pour attendre les coureuses. Et ça y est, les coureuses, elles sont loin maintenant de notre rétro. Mais le peloton qui va vite, toujours plus de 30 degrés sur le vélo, c'est important aussi, il fait toujours aussi chaud.
4: Et Manon, sur la moto France Info de Julien Girard, et il y a énormément de monde également sur la ligne d'arrivée du côté de Genève. 1:00, dernier écart. Manon nous parlait des ravitaillements en raison des conditions de forte chaleur. Jean-François, les ravitaillements sont autorisés jusqu'à 10 km de l'arrivée. Ça, ce sont des mesures prises par l'Union Cycliste Internationale pour laisser les coureuses en bonne santé, on va dire.
5: Oui, c'est ce que l'on a depuis le départ, que l'on a eu depuis le départ du tour masculin où des choses ont été mises en place, bien entendu, par rapport aux canicules que l'on a subies durant ce mois de juillet et qui là continue pour l'instant pour le mois d'août.
4: L'écart qui est en train de diminuer, le peloton qui est lancé à 50 km/h désormais. On a vu à l'arrière de ce peloton tout à l'heure Lotte Kopecky. On a vu également Maëva Skiban se lancer pour ravitailler ses coéquipières. Maëva Skiban, pourtant, qui a gagné 2 victoires d'étape l'an dernier.
5: Oui, mais vous savez, à un certain moment, on a toujours tous besoin les uns des autres. Donc là, c'est elle qui, on va dire, ravitaille son équipe. Peut-être que demain, ça sera une autre étape avec un autre scénario, ça c'est sûr.
4: Allez, mouillez-vous, Jean-François. On voit Lorena Vibes et son équipe omniprésente aux avant-postes. On aperçoit également la Visma qui roule pour Marianne Vos. Qui voyez-vous remporter ce sprint aujourd'hui?
5: Je vais pas être... je dirais peut-être... non, je vais dire Balsamo, tiens.
4: Elisa Balsamo, la coéquipière de Réjeanne Marcus, en tête, les sprinteuses de l'équipe Lidl Trek, qui hier était bien placée dans la bosse avant d'être ralentie par une chute. Elle n'avait pas pu prendre part au sprint final. 57 secondes, dernier écart, 22 kilomètres de l'arrivée. Un peloton de plus en plus étiré. On en reparlera, Renaud, mais il y a eu beaucoup d'abandons encore aujourd'hui avec, dès la deuxième étape, des organismes éprouvés.
1: Merci Fanny. J'ai noté ce que nous dit Jean-François Bernard. On saura dans quelques minutes s'il a vu juste.
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4: France Info, 17h45, le fil info avec Anne Pinxon-Ducel. Anne, la fin du confinement en Moselle après un incendie dans un site Céveso.
5: 30 000 habitants ont dû rester chez eux pendant 5 heures aujourd'hui, le temps que des analyses soient faites sur la toxicité des fumées émanant de cet entrepôt qui a brûlé et qui contenait des déchets industriels recyclés. Le feu est éteint et les mesures sont positives, dit ce soir la sous-préfète de Thionville. Il y aura encore 20 départements en vigilance orange canicule demain dans le sud-est de la France, notamment le Var où des pompiers luttent toujours contre l'incendie du Gros Bessillon qui ne progresse plus ce soir mais qui n'est toujours pas fixé. Le Real Madrid se réjouit de l'abandon du projet commercial du patron de la FIFA. Le club espagnol remercie l'UEFA et les fédérations qui se sont opposées à l'arrivée d'investisseurs privés dans les compétitions internationales. Et puis la fin de la deuxième étape du Tour de France, c'est dans quelques minutes. Les coureuses auront parcouru 148 km entre Aigle et Genève en Suisse.
4: France Info. Le feu qui touche le Var n'évolue pas. La majorité des mesures d'évacuation ont été levées, annonce du préfet du département ce matin par Simon Babre. Le gros point de vigilance concerne le vent qui, sous rafale, peut atteindre les 35 km/h. Le Var et notamment le nord du département restent sur le qui-vive. Bonsoir Albéric Philippon.
6: Bonsoir.
4: Merci d'avoir accepté l'invitation de France Info. Vous êtes vigneron gérant du château Carpe Diem à Cotignac, dans le Var. Est-ce que vos vignes ont été touchées par les flammes?
6: Alors, d'une façon très marginale, sur la partie de Pont-Eves, près de l'endroit où est parti le feu, on a quelques bordures de vignes qui ont été touchées, mais nos vignes ont plutôt joué leur rôle de pare-feu à cet endroit-là. C'est-à-dire que ça a empêché la propagation du feu.
4: Et c'est une façon d'ailleurs, les vignes, de se protéger finalement des flammes. C'est ancestral en fait, cette façon de se protéger.
6: Oui, et pas seulement les vignes. En fait, toutes les cultures agricoles qui étaient en périphérie des villages, on a ce qu'on appelle des restanques, c'est-à-dire comme des cultures en terrasse qui, ces dernières décennies ont été gagnées par la forêt. Mais on se rend compte que les anciens en fait cultivaient à dessein ces terrasses pour écarter justement les zones boisées des centres des villages.
4: Alors l'incendie n'évolue pas, mais est-ce que vous restez tout de même inquiet ce soir?
6: Oui, parce que vous voyez là, je viens d'aller apporter des vivres dans la commune voisine, collectés par des bénévoles, et on voit encore des fumerolles. Alors parfois, c'est encore dans brûlé, mais il suffit qu'il y ait une petite poche de verre et ça redémarre. Donc tout le monde est quand même très prudent, même si l'incendie a l'air d'être plutôt circonscrit.
4: Vous surveillez le vent et sa force? C'est ça la principale angoisse, j'allais dire, pour les habitants de vos communes?
6: Oui, parce que ici en Provence, on est habitué à avoir des vents assez capricieux, des vents qui changent de direction. Et c'est le cas entre hier et aujourd'hui et encore demain. Donc à chaque fois, ça oriente le feu, ça oblige les forces mobilisées à se repositionner, à changer leur plan de défense. Ça complique beaucoup la situation. Oui.
4: Est-ce que vous avez envisagé à un moment donné de quitter votre domaine?
6: Alors de toute façon, on a été évacué plusieurs fois, même si on voulait rester pour le défendre avec les moyens du bord. On a obéi strictement aux injonctions de la gendarmerie, donc on a évacué plusieurs nuits. Là, on est revenu. Notre zone est plutôt épargnée, justement parce qu'on est entouré de vignes. Donc, je pense qu'on n'est pas en première ligne, même s'il y avait un retour sur le village. Et pour l'instant, ça circule à Cotignac, ça circule à Carcès, ça circule dans les villages de périphérie voisine.
4: Albéric Philippon, je rappelle que vous êtes le gérant du château Carpe Diem à Cotignac dans le Var. Est-ce que ces incendies, les incendies de cette année, de cet été, vous semblent différents des incendies que vous avez pu connaître les années précédentes, parce que le Var est régulièrement touché par les flammes?
6: Oui, je crois que non seulement nous-mêmes ici à Cotignac, on n'avait pas de souvenir d'incendie de cette ampleur, mais même les pompiers chevronnés qui sont intervenus sur ce feu ont trouvé que on parle de feu d'une nouvelle ère en fait, de par la violence des flammes, des flammes, de la propagation, la hauteur du front de feu. La vitesse de déplacement, c'est vraiment très très impressionnant. Ce sont des monstres de feu là.
4: Et c'est lié à la canicule pour vous?
6: C'est lié à la canicule et tous les jours qui passent sans pluie, ce sont des jours où en fait les conditions sont toujours aussi critiques. Donc on espère, on rêve, on prie de la pluie là, chacun avec ses moyens. Et en attendant, on fait du défensif, on a beaucoup de solidarité aussi dans le village.
4: Justement, cette solidarité, comment elle s'organise?
6: Alors, elle s'organise beaucoup autour des agriculteurs dont nous faisons partie. Donc, on a acheminé de l'eau au plus près pour les pompiers, mais aussi les commerçants, les restaurateurs, tout le monde se mobilise, les parents d'élèves, tout le monde. En fait, je n'ai pas connaissance de qui que ce soit qui reste les bras croisés. Et tout le monde apporte une contribution, distribuer de l'eau, accueillir les sinistrés. Il y a vraiment un énorme élan de solidarité qui réchauffe les cœurs meurtris.
4: Est-ce que ces incendies, même s'ils ne vont pas toucher, on l'espère, hein, trop vos vignes, auront des conséquences tout de même pour la récolte à venir dans quelques semaines?
6: Alors, c'est un peu trop tôt pour le dire. Honnêtement, on n'espère pas. On le saura que pendant la vinification. Ce qui a été très exposé, évidemment, on ne va pas récolter les premiers rangs de vignes. Nous, on n'a pas eu d'épandage non plus de ce qu'on appelle de produits retardants. On en saura un peu plus dans les semaines qui viennent.
4: Albéric Philippon, je rappelle que vous êtes gérant du domaine Carpediem à Cotignac. Vous faites visiter vos caves à de nombreux visiteurs, surtout l'été. Est-ce que cette activité est aujourd'hui totalement à l'arrêt?
6: Alors pas totalement, elle est grandement ralentie, mais on a encore des visiteurs qui viennent tous les jours, qui justement témoignent leur solidarité, non seulement à nous-mêmes, mais l'ensemble de la vie économique du village, l'ensemble des commerçants, des restaurateurs. Je crois que tout le monde a envie de penser les villages, d'aider les sinistrés et surtout d'essayer de redémarrer très vite une activité économique qui est essentielle pour notre village.
4: Qu'est-ce qu'ils vous disent? Quels sont les messages qu'ils vous transmettent?
6: Écoutez, c'est vraiment bouleversant. On a tellement de messages qu'on n'arrive pas à répondre. Certains envoient juste un message, un appel, un SMS. Ils passent des commandes sur le site pour essayer de quand même générer une activité économique. Ils envoient des dons pour les pompiers, des dons pour les sinistrés. Enfin, c'est toute forme de soutien, mais ça vient de la France entière, de nos clients étrangers, de partout.
4: Face à ces incendies, quelle est pour vous, je veux dire, la priorité des priorités dans les semaines qui vont venir, lorsque, on l'espère, la pluie fera son retour, lorsque les flammes auront été totalement éteintes? Quelle est pour vous la priorité?
6: C'est de tirer des leçons de tout ça et de se préparer, parce qu'on imagine bien que les années à venir vont pas être plus douces. Et donc là, il y a beaucoup d'idées qui germent. Nous-mêmes, agriculteurs, on a la chance souvent d'être autonomes en eau, d'avoir des forages. Donc tout ça, il faut le rendre accessible aux pompiers. On a vu qu'à un moment, l'accès à l'eau était une vraie difficulté sur le combat du feu. Ce sont beaucoup de forces qu'on peut mobiliser, optimiser la communication sur tous les volontaires, les ravitaillements. Enfin, il y a beaucoup de choses à faire, hein, franchement. Et même si il y a de gros progrès qui ont été faits déjà, je pense qu'on peut améliorer tout ça.
4: Donc, dernière petite question. Vous restez ce soir sur le qui-vive, bien sûr?
6: Oui, bien sûr. On est sur le qui-vive. Là, on a justement, je vais partir sur une action bénévole du village. Tout le monde, le domaine est ouvert. On a des clients qui viennent encore d'arriver. Les restaurateurs aussi, les commerçants. On est quand même dans la pleine saison ici, mais on essaye d'être mobilisé aussi sur le fonds de protection et d'entraide avec les sinistrés.
4: Merci beaucoup Albéric Philippon, merci d'avoir été l'invité de France Info. Je rappelle que vous êtes gérant du château Carpe Diem à Cotignac.
6: Merci à vous.
4: Dans le Var.
6: Merci et bonne soirée.
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4: La deuxième étape du Tour de France, nous retrouvons Fanny Lechevestrier avec Jean-François Bernard et toujours une coureuse en tête.
0: Oui, même si l'écart diminue, on vient de passer sous les 30 secondes entre Ryan Marcus, la néerlandaise de la Lidl Trek, et le peloton. Bah, quel numéro elle fait encore, Marcus, à 13 km désormais de l'arrivée, Jean-François Bernard.
7: Oui, c'est assez impressionnant. Elle lâche rien du tout, alors que derrière, je peux vous dire qu'on s'amuse pas. On a vu cette équipe des Zeworts, bien entendu, rouler pour Lorena Vibes, qui est pour l'instant la leader du classement général, mais hier qui a gagné et qui, sur ce genre d'arrivée, est capable tout à fait de régler tout le monde. Mais elle aura quand même fait travailler ses coéquipières.
0: Oui,
7: et ça va être un peu là.
0: Est-ce que ça peut avoir des conséquences d'avoir fait travailler comme ça des Visma qui roulaient pour notamment Marianne Vos? On les a vus, les coéquipières, vous l'avez dit, de Lorena Vibes. Ça peut avoir son importance dans le mécanisme final.
7: Bah, tout à fait. Je pense que là, on sait très bien qu'on a une très belle arrivée. En plus, ici à Genève, un peu tortueuse, on va dire, dans le final. Il faudra se méfier quand même de ne pas commettre d'erreurs pour les premières, pour les équipières, justement, par rapport à leurs leaders qui seront placés dans les roues derrière pour essayer d'emmener ce sprint final. Maintenant, ça peut arranger. On fait travailler du côté de l'équipe Lidl Trek. Je vais revenir, puisque c'est Marcus qui fait partie de cette équipe. Elle a fait travailler tout le monde. On sait que Balsamo est la coureuse la plus rapide de l'équipe.
0: C'est votre vous en avez fait votre favorite.
7: Maintenant, je vais en faire ma favorite. On sait très bien que Vibes sera très difficile à battre, comme Lecourt aussi.
0: Alors, on va préciser, Renaud, voilà, que Jean-François Bernard adore l'équipe Lidl Trek. Son fils Julien Bernard y courant. Voilà, on va être honnête tout de même sur l'objectivité de Jean-François Bernard.
7: Il n'y a pas vraiment que ça, Fanny. C'est quand même une très bonne équipe aussi.
0: 12 km 500, effectivement, très bonne équipe chez les hommes et chez les femmes, et en plus qui promeut l'égalité entre les deux sexes, notamment c'était des précurseurs dans les entraînements communs hommes et femmes, c'est à souligner. 30 secondes, le dernier écart qui ne bouge plus entre Ryan Marcus, la néerlandaise, et le peloton emmené effectivement par l'équipe SD Works, qui déploie avec ses casques dorés tout son talent pour revenir. Mais Marcus, elle continue, pour l'instant le terrain lui est favorable.
7: Oui, ça c'est incroyable, parce qu'on voit en fait c'est Van der Breggen qui roulait tout à l'heure. C'est pas n'importe qui, hein, c'est vraiment, on pourrait la considérer comme une leader dans l'équipe, alors que là elle se met vraiment au service de sa leader pour le moment, bien entendu, qui est Lorena Vibes. On sait très bien qu'elle n'ira pas chercher le maillot jaune à Nice dans une semaine, mais pour l'instant c'est la leader et c'est surtout celle qui peut peut-être aller chercher une deuxième victoire d'étape aujourd'hui en deux jours.
0: Et elle pourrait vous faire mentir, hein, Lorena Vibes. On l'a vu, maintenant elle sait grimper les bosses en plus de sprinter. Alors on attend de voir ce que ça va donner au Mont Ventoux. Non, soyons sérieux. 11 kilomètres encore à parcourir pour rallier Genève. On commence à apercevoir le jet d'eau, le célèbre jet d'eau de Genève, 140 mètres de hauteur, et les carrés qui ne bouge plus. 35 secondes entre Marcus et le peloton. Marcus qui commence à avoir la bouche grande ouverte. Il fait très chaud, et encore plus quand on est en ville.
7: Je pense que, en fait, vous savez, on est pareil derrière. Hein. Donc, à un certain moment, on a vu tout à l'heure, on était à 7 minutes, 1 minute 10, on est revenu 40 secondes. Mais là, on bute un peu. Alors, est-ce que derrière, d'autres équipes vont se mettre à rouler? C'est un peu la question. On aperçoit quand même l'équipe Visma, qui n'est pas très loin, mais qui ne prend rien. On laisse la responsabilité à l'équipe SD Works.
0: Comme l'équipe Movistar de Marlène Reusser. On l'attendait plus demain, mais elle avait été victime d'une chute. Elle avait plus hier, pardon. Elle avait été victime d'une chute dans le final. Elle avait dépensé pas mal d'énergie. Est-ce que la Movistar va créer la surprise? 10 km encore, Renault, à parcourir. Dernier écart entre l'homme, la femme de tête. 34 secondes avec le peloton maillot jaune.
4: Merci Fanny. Et bien sûr, cette arrivée de la deuxième étape, vous la vivrez en direct sur l'antenne de France Info.
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13: Patricia Charbonnier.
14: Un temps lourd et orageux pour demain, avec des orages qui éclateront dès cette nuit et demain matin sur le nord de la Nouvelle-Aquitaine et le Poitou-Charentes. Et ce temps orageux va s'installer demain après-midi entre le sud-ouest, le massif central, le Poitou-Charentes, le centre Val-de-Loire, l'Île-de-France et sur les régions de l'Est, avec un risque d'orage localement fort, parfois accompagné de grêles et de fortes rafales de vent, en particulier sur le centre Val-de-Loire, le sud-est de l'Île-de-France et la Champagne. Le temps restera sec et ensoleillé dans le nord-ouest et sur les Hauts-de-France, toujours très ensoleillé et sec près de la Méditerranée, avec un vent de secteur sud à sud-est pour demain et des températures toujours au-dessus des normales de saison. Météo France prévoit 37 degrés demain après-midi à Paris, 36 à Strasbourg, 34 degrés à Lille et 30 à Bordeaux.
4: 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Soyez les bienvenus si vous nous rejoignez. Il est 18h. L'actualité, c'est avec Thomas Benesch. Bonsoir Thomas.
15: Bonsoir Renaud, bonsoir à tous.
4: À la une, la vigilance des pompiers du Var qui continue.
15: Face à cette reprise de feu qui s'est déclarée vendredi après-midi et a déjà parcouru 1800 hectares, si cette surface n'a pas évolué, le travail des pompiers est difficile. La faute à une météo changeante, notamment du point de vue du vent. Incendie éteint à Gandrange en Moselle. Il s'est déclaré sur un site Céveso classé seuil bas aujourd'hui, a conduit au confinement de 30 000 personnes, un confinement désormais levé. Et puis nous posons notre micro sur l'île de Ré dans les prochaines minutes où la météo du moment a un point positif, elle favorise la production de sel. Les sauniers se frottent les mains. Statu quo dans le Var quant à cette reprise d'incendie qui s'est déclarée donc vendredi après-midi dans le massif du Gros Bessillon. Cette reprise a parcouru environ 1800 hectares. Son extinction va être un travail de longue haleine qui va durer plusieurs jours, souligne aujourd'hui le patron des sapeurs-pompiers du Var. Les habitants des cœurs des villages de Montfort-sur-Argent et Corrance ont été déconfinés après 2 jours passés chez eux. Près de 1500 pompiers restent déployés sur le secteur. Des pompiers qui doivent composer avec des conditions météo difficiles, selon le lieutenant-colonel des sapeurs-pompiers du Var, Christophe Squini.
16: Depuis 14 jours que nous sommes sur ce chantier, les journées se suivent mais ne se ressemblent pas. Malheureusement, on s'aperçoit que même avec une petite brise, avec la sécheresse que nous avons, la journée peut vite devenir complexe. Donc je préfère être prudent pour le moment, me dire que et me préparer à toute éventualité, notamment avec le vent de sud. Le point météo que nous avons fait avec les différents experts et Météo France nous montre que demain, le vent sera encore différent. Nous sommes toujours sur une brise, mais cette fois-ci d'est, sud-est. Donc ce sont tous ces paramètres que nous prenons de manière à essayer de ceinturer au mieux le feu. Moi, j'ai un objectif, c'est que la surface n'évolue plus, que nous n'ayons plus de maisons brûlées et que nous puissions rassurer la population. Voilà l'objectif qu'on se fixe, en prenant en compte des vents qui sont différents aujourd'hui, demain et en se préparant à toute éventualité.
15: Le lieutenant-colonel des sapeurs-pompiers du Var, Christophe Pasquini. Situation stable en Gironde quant à l'incendie qui a ravagé 42 000 hectares depuis le 22 juillet. Le feu est contenu dans son périmètre, souligne la préfecture du département dans son dernier point. Il reste actif sur 2 secteurs, l'Aige et le Porche, 2 communes dont les habitants n'ont pas encore reçu l'autorisation de rentrer chez eux. Dans l'actualité également, ces conditions météo extrêmes et ces vents atteignant souvent les 100 km/h, la Grèce doit faire face en ce moment à de violents incendies. En une semaine, plus de 12 000 hectares de forêts et de terres agricoles ont été ravagés par les flammes. Ces jours sont extrêmement difficiles, a écrit sur Facebook le Premier ministre Kyriakos Mitsotakis. La lutte contre ces incendies a donné lieu aujourd'hui à une collision entre 2 hélicoptères.
4: Et puis Thomas, incendie éteint à Gandrange, en Moselle, en France.
15: Oui, celui qui s'est déclaré sur le site de la société SAF, une entreprise classée Céveso seuil bas. Compte tenu de l'endroit où il s'est déclaré, 5 communes, dont Gandrange et Amnéville, ont été confinées, soit 30 000 personnes au total. Des personnes invitées à rester chez elles une bonne partie de la journée. Ce confinement a été finalement levé donc, car il n'y a pas de risque de pollution atmosphérique. Les habitants ont été informés de cette levée de confinement sur leur portable, Emma Voglimacci.
17: Ils ont reçu la nouvelle par SMS sur leur téléphone avec le dispositif France Alerte et c'est un véritable soulagement pour ces habitants. Enfin, ils peuvent sortir de chez eux après avoir été confinés pendant près de 5 heures. Les fumées qui se sont dispersées dans les rues étaient très impressionnantes mais pas toxiques. Les pompiers ont fait des mesures atmosphériques toute l'après-midi et ils n'ont rien détecté d'anormal. Ce qui les inquiétait au départ, c'était le classement Seveso seuil bas de l'entrepôt qui a brûlé, mais aussi tous les produits que dégage un feu de bâtiment, la combustion de plastique notamment, ou de produits carbonés peut être dangereuse pour la santé. Au niveau de l'incendie, le feu est éteint, il n'y a plus de risque de propagation, mais les pompiers restent sur place. Ils continuent de surveiller le site pour éviter qu'il y ait des reprises de feu. Ils y seront toute la soirée et toute la nuit.
15: Emma Vogli-Macci d'ici Lorraine Nord pour France Info. 20 départements dans le grand quart sud-est de notre pays maintenus en vigilance orange canicule pour la journée de demain. Les territoires concernés vont toujours du territoire de Belfort à la Corse du Sud.
4: Et puis sur l'île de Ré, les conditions météo du moment font l'affaire des sauniers.
15: Oui, température élevée et faible pluie depuis plusieurs semaines favorise la production de sel. Conséquence, la récolte de cette année est exceptionnelle. Fin juillet, certains producteurs ont même fait aussi bien que l'an dernier pour toute la saison. C'est le cas de Valérie Charpentier, saunière sur l'île de Ré, que vous avez rencontré, Paul-Adrien Sicard.
4: Un bruit.
11: On commence donc en haut du carreau. On entend déjà le sel qui roule.
13: Que Valérie Charpentier ne se lassera jamais d'entendre. Depuis 17 ans, elle récolte toujours le sel à l'ancienne avec un simoussi.
11: C'est un long manche de 4 mètres. Au bout, il y a une ételle. Donc c'est une planchette en bois qui d'un côté est plat. Ça, c'est pour tirer le sel. De l'autre côté, est biseauté. Ça, c'est pour pousser, pour ne pas abîmer les fonds qui sont bien sûr assez fragiles.
13: Après avoir raclé le fond de son carreau, elle rassemble le gros sel en plusieurs petites pyramides.
11: D'habitude, je mets 20 minutes pour remonter le sel sur le chemin de roulage sur mes 24 carreaux. Et là, je mets plus d'une demi-heure.
13: Une lenteur qui s'explique cette année par la quantité très importante de sel avec des cristaux qui brillent à perte de vue.
11: Contente, ça c'est sûr, parce que l'État font même 70 kilos. Là. Celui-ci, là, à côté, et l'autre aussi, ça dépasse les 60 kilos. Par rapport à la saison, parce que nous avons quand même le mois d'août à faire, c'est pas mal. Si je fais deux fois plus, je manquerai de bâche pour poser le sel.
13: Valérie Charpentier a déjà sonné 35 tonnes de sel depuis le début de la saison, sachant qu'une récolte normale représente 50 tonnes par an.
15: Paul-Adrien Sicard, ici La Rochelle pour France Info. Direction à présent la Hongrie où la canicule sévit dans le pays. Conséquence inédite de cette situation, l'unique centrale de Hongrie, celle de Paks, a été mise à l'arrêt. Il n'y a plus assez d'eau dans le Danube pour refroidir ses 4 réacteurs, Florence Labruyère.
18: Située à une centaine de kilomètres au sud de Budapest, la centrale fournit 40% de l'électricité du pays. Alors pour éviter des pannes et une crise d'approvisionnement, le Premier ministre Péter Madiar demande aux industriels de limiter leur consommation d'électricité. Et nous allons surveiller le respect de ces engagements, a averti le Premier ministre. Toute la Hongrie se met en mode baisse de consommation. Le télétravail est fortement recommandé. Le chef du gouvernement a aussi lancé un appel aux particuliers. N'arrosez pas votre jardin, ne remplissez pas votre piscine et évitez de brancher la climatisation entre 17h et 22h. Des mesures essentielles, car même si la Hongrie achète de l'électricité à ses voisins, la situation pourrait se dégrader dans les prochains jours. Il devrait faire entre 40 et 42 degrés dans tout le pays. Une chaleur extrême qui va encore faire baisser le niveau d'eau du Danube.
15: Florence Labruyère pour France Info. Selon un dernier bilan, au moins 72 migrants sont morts en essayant de pénétrer au sein de l'enclave espagnole de Ceuta dans le nord de l'Afrique, territoire où environ 60 000 migrants, vous le savez, on en a parlé ici même, sont entrés de force en quelques jours avant que la situation ne revienne à la normale selon l'Espagne et que la quasi-totalité de ces migrants ne rebrousse chemin vers le Maroc. Mardi, les ministres de l'Intérieur des pays de l'Union européenne doivent se retrouver en visioconférence pour aborder les événements de Ceuta. 8 personnes tuées aujourd'hui en Russie dans des frappes ukrainiennes de drones et d'artillerie. Ces victimes sont mortes dans les régions de Belgorod, de Saratov et en Oudmourtie. Le ministre russe de la Défense a dit avoir abattu la nuit dernière 635 drones ukrainiens au-dessus de plusieurs régions et en Crimée annexée. Une agence de presse iranienne citant des responsables militaires qualifie aujourd'hui de nouveaux mensonges la déclaration faite par Donald Trump ces dernières heures sur son réseau Truth Social. Selon Donald Trump, les États-Unis ont été priés par l'Iran et par d'autres pays du Moyen-Orient de suspendre toute attaque sur le sol iranien alors qu'il avait indiqué, Donald Trump, que son pays était prêt à frapper l'Iran à des niveaux de force et de puissance jamais vus, dit-il, depuis la Seconde Guerre mondiale. 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L'autre actualité de cette soirée, c'est l'arrivée bien sûr de la deuxième étape du Tour de France féminin et nous allons la vivre en direct sur France Info, Renaud Blanc.
4: Merci Thomas, l'actualité sur France Info, signé Thomas Bénèche.
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4: Dans cette demi-heure, nous partirons pour le Var où le vent et la chaleur compliquent la tâche des pompiers. Invité de France Info, Françoise Legraillin, présidente du service départemental d'incendie et de secours du Var. Mais tout de suite, l'arrivée de la deuxième étape du Tour de France à Genève.
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4: Une arrivée imminente, on retrouve Fanny Lechevestrier, pardonnez-moi, et Jean-François Bernard, on est à quoi? Moins de 2 km de l'arrivée.
0: 1 km 400 désormais, et Marie-Jeanne Marcus qui est toujours en tête, mais le peloton qui l'a en point de mire, mais quelle débauche d'énergie! Lorena Wibes, la maillot jaune a dû faire travailler toute son équipe, on a vu l'autre Copé qui craquait, et on ne sait pas, voilà, le sprint est incertain, dernier écart, 8 secondes Jean-François.
7: Ah oui, il est incertain, parce que 7 secondes maintenant, donc c'est clair qu'au kilomètre ça va être prêt, on est à 100 mètres du kilomètre maintenant pour la Jeanne Marcus qui est passée en tête à ce kilomètre, mais derrière, qui va emmener Wibes? Alors elle sait très bien se débrouiller toute seule, on l'a déjà vu, elle est capable de prendre un train qui n'est pas le sien. On va
0: 4
7: voir.
0: 4 secondes désormais, dernier écart, mais chapeau à Jeanne Marcus qui a complètement animé la course, et l'équipe Lidl Trek derrière qui va pouvoir jouer certainement la carte d'Elisa Balsamo, la sprinteuse italienne idéalement placée pour le moment, alors que eh bien Lorena Wibes semble un petit peu enfermé derrière.
7: Oui, mais dans la roue de Balsamo quand même, hein, Fanny, il faut faire attention.
0: 600 mètres encore, 540 mètres encore à Bartgouir. Attention également à Marianne Vos, toujours aux avant-postes.
7: Oui, toujours aux avant-postes, on la voit sur le côté droit là pour l'instant. Wibes toujours dans la roue de Balsamo, elle a pris la bonne roue parce qu'elle n'a plus personne pour l'emmener.
0: Et pour l'instant, le sprint qui n'est pas encore lancé. On est encore avec les coéquipières pour accélérer et placer les championnes alors que là, l'accélération est bien. Lorena Wibes, vous nous avez dit Jean-François.
7: Avec Balsamo de l'autre côté. Mais si elle va gagner.
0: Personne. Lorena Wibes, un 15e
7: sans
0: succès
7: problème.
0: Dans sa carrière. Elle est toute seule.
7: Devant Balsamo et.
0: Lorena Wibes, eh bien, encore 5 vélos d'avance. 15e succès de la saison pour la néerlandaise de 27 ans. Décidément la reine du sprint.
7: Tout à fait, devant Balsamo et je pense Marianne Vos qui vient chercher la 3e place. Mais elles sont complètement dépassées dans la dernière ligne droite. C'est d'une facilité incroyable.
0: La joie de Lorena Wibes, et on va retrouver en fond de ligne Emma Sarango qui doit être pas loin du maillot jaune, même s'il y a beaucoup de monde et de médias autour, Emma.
21: Oui, on vient de les voir passer, Fanny, on vient de les voir passer à vitesse éclair. On essaie de leur courir après, mais elles vont encore beaucoup plus vite que nous, même si elles ont bien ralenti les coureuses qui ont l'air exténuées. Elles sont en nage, évidemment, et le visage déformé par la fatigue et par l'épuisement de cette étape qui, décidément, aura fait beaucoup de dégâts et aura épuisé tous les organismes. Elles se renversent des bouteilles entières sur les cuisses, sur la nuque, pour tenter de se rafraîchir un maximum.
0: Et Lorena Wibes qui vient d'être félicitée par l'autre Kopecky, notamment, qui a fait un énorme boulot aujourd'hui pour revenir. Mais que dire, on y reviendra, de la performance de Jeanne Marcus.
7: Ouais, c'est assez incroyable, hein, parce que quand on regarde bien, elle est reprise simplement à 600 mètres de la ligne. Et on a vu, comme Lorena Wibes, elle n'avait plus personne. Elle s'est dit, faut anticiper, c'est ce qu'elle a fait. Et assez facilement, même si Balsamo, qu'on aperçoit aller chercher la 2e place, et Marianne Vos la 3e. Il n'y a même pas photo. Là, il y a.
0: On ne rappellera pas votre pronostic, oui. Jean-François Bernard, allez. Avec la victoire d'Elisa Balsamo. Ça sera la 2e place parce que Lorena Wibes, elle est vraiment au-dessus du lot, injouable. Et bien sûr, elle va conforter et garder son maillot jaune de leader ce soir avant une étape de demain qui s'annonce très difficile.
7: Oui, je pense que demain, ça va être une autre étape avec quand même du dénivelé assez important, plus de 2500 mètres. Donc on verra, mais on aura avec en 2 jours, c'est incroyable. On a l'impression qu'il y a déjà une fatigue qui s'est installée. La chaleur, bien entendu, y est pour beaucoup. Le parcours qui est quand même relativement assez, on va dire, accidenté. Et demain, ça sera plus dur. Ça sera le retour en France. Mais pour l'instant, la championne, c'est toujours Lorena Wibes.
0: Ouais, alors qu'on voit, eh bien, petit à petit, les coureuses franchir. Il y a eu pas mal de coureuses distancées, notamment celles qui ont fait le boulot pour revenir sur Jeanne Marcus. On pense à Zoé Bakstedt qui vient seulement de franchir la ligne d'arrivée. Et puis, l'autre information, le maillot jaune, vous l'avez compris, il reste sur les épaules de la néerlandaise Lorena Wibes, mais elle a française Océane Mahé, eh bien, va conserver son maillot à poids de meilleure grimpeuse. On a douté un moment parce qu'elle était vraiment en énorme difficulté.
7: Oui, ce qui a joué en sa faveur, bien entendu, c'est cette échappée qui est partie ce matin, où est-ce qu'on s'est battu un peu pour les points, mais qui a été reprise. Donc à certains moments, on ne pouvait plus marquer de points avec ses premières concurrentes qui en avaient marqué. Eh bien, Océane Mahé, avec, on va dire, il y a de la réussite dans tout ça, mais faut aussi jouer avec ça sur le Tour de France féminin. Et eh bien, voilà.
0: Elle s'est accrochée, Océane
7: Nouveau
0: Mahé,
7: podium.
0: Alors que Emma Sarongo, eh bien, vous devez voir encore un passé des coureuses. Vous nous l'avez dit, épuisée aujourd'hui par cette étape disputée avec plus de 36 degrés au compteur.
1: Ouais, notamment la Française Cédrine Kerbal qui est passée devant notre micro à l'instant, et vous savez qu'elle joue le jeu en général avec les médias. Cédrine Kerbal de la formation Education First, mais elle nous a dit pardon, mais il faut d'abord que j'aille boire, j'en peux plus. Et elle a l'air effectivement effondrée, même si elle donne un instant son bidon à l'une de une petite fille qui lui a demandé à l'instant. Donc malgré la soif, eh bien il y a toujours l'attention pour le public. Effectivement, bon, vous savez, hein, Fanny, que lors des arrivées de sprint, c'est un petit peu le bazar dans la zone, donc on cherche évidemment des coureuses françaises, et peut-être Emma Comte, hein, qui a frôlé le prix de la combativité aujourd'hui parce que elle a fait une très belle échappée et elle devrait pas tarder à être disponible pour une interview. Je vous fais signe si c'est le cas, Fanny.
0: Eh bien, bien évidemment, Emma Comte, coureuse de l'équipe Cofidis, qui était à l'avant aujourd'hui à seulement 21 ans. Elle a tenté, elle a joué, ça n'a pas fonctionné, mais on l'a vu à l'avant. Quant à Cédrine Kerbaol, ça m'étonne pas du tout le petit bidon donné à une enfant, elle qui avait été la première française à gagner une victoire d'étape sur le Tour de France depuis sa renaissance en 2022.
7: Oui, tout à fait. On se rappelle bien de cette arrivée en solitaire dans le final où elle était sortie. Elle avait réussi, en fait.
0: Ça a raté Réjeanne Marcus, ouais. Presque aujourd'hui.
7: Oui, presque. Et avait été chercher cette première victoire française. Et en plus, pour son compte personnel. Alors qu'on va revoir le classement maintenant avec Vibes donc en première position. Balsamo qui vient chercher la deuxième. La troisième pour Marianne Vos, toujours là, la vétérante, on va dire, un peu de ce peloton. Et Bossuit qui va
0: et
7: chercher la quatrième.
0: Et on va retrouver Emma Sarongo avec Emma Comte.
1: Emma, bonjour pour France Info. Vous avez fait une très très belle étape aujourd'hui, 21 ans, votre premier Tour de France. Comment vous l'avez vécu? Racontez-nous.
3: Bah, c'était chouette d'être devant, ça faisait plaisir. Et bah, je pense que c'est beaucoup d'apprentissage pour la suite.
1: C'était la stratégie engagée par Cofidis. Si on peut, si on sent aujourd'hui, on y va à l'avant.
3: Oui, on était trois filles à devoir essayer d'aller dans l'échappée. Donc quand j'ai vu les trois filles sortir, bah, je me suis dit c'est le bon moment, j'ai relancé avec la 1X et on est rentré, donc c'était cool.
1: Vous frôlez le prix de la combativité hein, aujourd'hui, Emma, à 21 ans pour votre premier Tour de France. On imagine que c'est beaucoup d'émotions, mais la difficulté de cette étape, on a l'impression qu'elle a fait beaucoup de dégâts chez les coureuses. Comment vous l'avez jugé plus généralement?
3: Bah, franchement, tout le final, ouais, c'est vrai que ça roulait super vite. On a fait une belle moyenne. Donc oui, c'était assez dur avec la chaleur aussi.
1: La chaleur, elle a pesé sur tous les organismes aujourd'hui?
3: Oui, vraiment, tout le monde cherchait des bidons dès que possible. C'était dur à gérer.
1: Et Emma Comte qui se remet de ses émotions, hein, comme vous pouvez l'imaginer, elle aussi a l'air épuisée. Il y a vraiment beaucoup de fatigue sur cette ligne d'arrivée.
0: Oui, et ben elle a pas compté ses relais dans son échappée. Emma Comte, 21 ans, qui fait partie de ces coureuses qui ont un double projet, étudiante à l'INSA Lyon et coureuse professionnelle au sein de l'équipe Cofidis. 21 ans, c'est des petites voix. Emma Comte, c'est rafraîchissant.
7: On a l'impression, oui, je vais dire, ben, si elle est senior pourtant, on a l'impression que c'est une petite junior. Non, mais voilà, elle découvre plein de choses. Hein. C'est son premier tour. Vous l'avez dit, 21 ans, elle a pas d'expérience. Là, bah, tout est beau. Hein, et ça va durer encore toute la semaine. On espère qu'elle aura bien récupéré de ce raid qu'elle a fait aujourd'hui. On verra demain. Je pense que si j'étais à sa place, essaierais de rester tranquille dans le peloton pour passer cette journée.
0: On verra. Un mot des favorites. Bah, elles sont, on le rappelle, ouais, hein, aujourd'hui, les temps étaient neutralisés à 5 km de l'arrivée pour éviter les risques, comme chez les garçons. On le rappelle, Pauline Ferrand-Prévot, Demi Vollering, a priori, aucun souci pour elles deux.
7: Non, pas de souci pour les leaders, on va dire, des formations qui ambitionnent d'aller chercher le Tour de France. On verra ça demain, c'est très important.
0: Alors que, eh bien, vous l'entendez, hein, juste au-dessus de nous, eh bien, les concurrentes, les coureuses continuent de passer la ligne d'arrivée de cette deuxième étape remportée par la reine du sprint, Lorena Vibes.
4: Merci Fanny, Fanny Lechevestrier, Jean-François Bernard, ce Tour de France Femmes à suivre, bien évidemment, sur France Info.
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4: France Info, 18h19, le fil info avec Thomas Benesch. Thomas, le nouvel incendie frappant le Var n'est toujours pas fixé.
15: Et son extinction va être un travail de longue haleine qui va durer plusieurs jours, prévient le patron des pompiers du Var. Cette reprise de feu a parcouru environ 1800 hectares, un bilan qui n'a pas évolué. Pas d'évolution en Gironde. Le feu hors norme qui s'est déclaré à Somos le 22 juillet, contenu dans son périmètre, il a ravagé 42 000 hectares. Il reste actif dans deux secteurs, Lège, Le Porge, deux communes dont les habitants n'ont pas encore reçu l'autorisation de rentrer chez eux. Un incendie désormais éteint s'est déclaré dans la matinée, dans une usine classée Céveso seuil bas de Gandrange en Moselle. Trois blessés légers, dont deux pompiers, un entrepôt de 800 mètres carrés détruit. Ce site Céveso stocke des déchets industriels, des produits chimiques. Aussi, les habitants de cinq communes, dont Gandrange et Amnéville, ont été invités à se confiner. 30 000 personnes concernées au total. Ce confinement est désormais levé. L'information a été communiquée avant 17h. Le Tour de France féminin, deuxième étape arrivée à Genève, étape remportée au sprint par Lorena Wiebes. Vous l'avez suivi en direct sur France Info. Deuxième succès consécutif pour la néerlandaise Lorena Wiebes. Conserve le maillot jaune de leader.
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4: On vous le disait, l'incendie qui touche le Var n'a pas évolué aujourd'hui, mais son extinction va durer plusieurs jours selon les pompiers. Le feu a parcouru 1800 hectares depuis vendredi dans le secteur du massif du Gros-Bessillon. Yvan Plantaille, vous êtes à Carcès, au poste de commandement des pompiers. Et malgré quelques reprises, pour le moment, les pompiers contiennent le feu.
23: Oui, pour le moment, des reprises qui n'ont rien à voir avec celles d'hier. Et ce feu nous a appris, on le sait, à rester très prudent. On voit ci et là des panaches de fumée s'élever à divers endroits dans le ciel de Provence. Panaches de fumée noire. Le périmètre parcouru par l'incendie ici est toujours de 1800 hectares dans ce secteur. Plus de 6000 hectares au total. Le vent du sud s'est levé mais reste relatif. Des rafales à 30-40 km heure. Et surtout, et c'est important, l'air est chargé en humidité, ce qui aide les pompiers. Ce matin, les habitants de plusieurs quartiers de Corinth et du Val ont été autorisés à rentrer chez eux jusqu'à 13h. Puis la route s'est refermée à cause du feu qui repart dans le secteur. J'ai notamment croisé Jean qui voulait récupérer des affaires, finalement bloqué par des colonnes de pompiers en action. Il serait bien rentré chez lui, mais il a fait demi-tour sans broncher.
24: On n'a pas envie de gêner parce qu'il suffit qu'on soit sur la route et on peut les ralentir ou quoi que ce soit, ça peut être un peu embêtant pour eux. Après, avec tout aussi, c'est pas très respirable avec tout ce qui est l'odeur et tout ça.
23: Voilà, cet habitant qui va dormir à nouveau chez des amis ce soir, peut-être dans les jours à venir, comme près de 2800 personnes qui ont été évacuées ce week-end dans le Var.
4: Merci Yvan, Yvan Plantaï, notre envoyé spécial à Carcès pour France Info dans le Var. Bonsoir Françoise Le Graillen.
25: Bonsoir.
4: Merci d'avoir accepté l'invitation de France Info. Vous êtes conseillère départementale du Var, présidente du service départemental d'incendie et de secours du Var. On le voit, la journée est compliquée, mais il y a un petit peu plus d'espoir qu'hier.
25: Oui, un petit peu plus d'espoir. Le feu est maintenu dans son périmètre et les pompiers ont travaillé toute la nuit pour créer des barrières pour éviter justement que ce feu se propage de nouveau. Bien évidemment, il y a toujours des fumerolles dans tout le secteur. Mais bon, le climat a été plutôt favorable aujourd'hui pour maîtriser ce feu. Les moyens aériens ont été importants, puisque nous avons bénéficié de 4 canadaires, 2 hélicoptères bombardiers d'eau, un avion Dash qui lâche du retardant. Donc ça a été une journée qui a été plus bénéfique sur le maintien du feu dans sa circonscription.
4: La grande interrogation, le grand point d'interrogation, c'est le vent qui est changeant et qui complique la tâche des pompiers.
25: Oui, le vent a été tournant tous ces derniers jours, ce qui a créé un effet toupie au niveau du feu et qui le feu part difficilement maîtrisable. Il part au sud, il part au nord. Certains foyers se développent alors qu'on pensait que c'était maîtrisé. Donc voilà, c'est très compliqué de mettre en place la stratégie pour éviter justement une propagation trop importante sur les communes alentour, notamment Corrance, Montfort, même si ces communes ont été largement impactées par le feu.
4: Ce sont ces communes-là, ces deux communes qui vous inquiètent le plus ce soir ?
25: Alors, je me suis pas rendue au PC aujourd'hui, donc je vous donne les informations telles que j'ai pu les avoir au fil de la journée. On pense qu'aujourd'hui, certains quartiers peuvent réintégrer leur domicile, certaines personnes peuvent réintégrer leur domicile, mais surtout, vigilance. Votre précédent interlocuteur l'a précisé, laisser la place aux sapeurs-pompiers, aux camions qui circulent sur les routes du Var pour venir en renfort au PC de Carcès.
4: On a le sentiment quand même que la population est très disciplinée justement sur ces questions.
25: Oui, bien évidemment, il y a des évacuations par précaution. La gendarmerie fait son travail aussi par rapport à ça et tout le monde a été vraiment... les évacuations se sont passées vraiment, je pense, dans des excellentes conditions, même si c'est toujours un traumatisme pour les gens qui sont évacués et qui ne savent pas dans quelles conditions ils vont retrouver leur maison.
4: Là, les pompiers sur place, 1500 pompiers qui luttent toujours. L'état physique, l'état psychologique justement des soldats du feu.
25: Alors, les soldats du feu, bien évidemment, depuis le premier feu de Tarado-les-Arcs du 19 juillet, plus le feu du Gros-Bessillon le 21 juillet, vous pouvez imaginer que l'état de fatigue des sapeurs-pompiers est important, l'état de lassitude aussi de ne pas arriver à vaincre complètement ce feu, puisqu'il livre une vraie guerre du feu. Aujourd'hui, on peut peut-être dire qu'une bataille et gagner, mais pas la guerre contre le feu, en tout cas.
4: Les pompiers, ce sont des rotations de quoi ? 24 heures, 12 heures, 24 heures
25: 24 heures, ouais. 24 heures, oui. Hein. Des relèves grâce au soutien, à la mobilisation des SDIS de toute la France qui sont venus nous aider, qui sont des renforts importants et qui permettent justement ces relèves au bout de 24 heures de tous les sapeurs-pompiers. La fatigue est là. Ça se fait sentir forcément avec des petits bobos qui sont générés justement par la fatigue.
4: Il y a une grande solidarité de la population et
25: énorme solidarité. C'est vraiment impressionnant cet élan de générosité. Je voudrais avoir une pensée pour les maires, leur conseil municipal, les EPCI, bien évidemment les SDIS qui sont venus en renfort, les comités communaux de feux de forêt, l'ONF, les agriculteurs qui ont approvisionné les sapeurs-pompiers et tous les bénévoles des communes qui ont préparé des repas et des repas. J'ai en mémoire le maire de Montfort qui me disait ils ont préparé aujourd'hui 1500 repas. Donc c'est énorme cet élan de solidarité, plus tous les dons qui sont faits pour les sinistrés qui, eux, ont tout perdu et pour lesquels il faut vraiment avoir une pensée.
4: Françoise Le Grignan, je rappelle que vous êtes présidente du service départemental d'incendie et de secours du Var. Les hectares calcinés, on continue de les arroser pendant encore des
25: noyer.
4: Jours.
25: Ouais. Oui, il faut noyer. Tout à fait. Il faut noyer tout ce qui est noyable. Je pense que les renforts aériens sont importants encore pour noyer tous ces espaces et vraiment contenir ce feu. Pour l'instant, on va dire qu'il est toujours actif. Il faudra le maîtriser pour pouvoir enfin l'éteindre.
4: Quelles conséquences peut-on déjà tirer de ce que le Var connaît depuis plusieurs jours ? Alors, c'est pas la première fois, évidemment, qu'il y a un incendie dans le Var, mais quelles conséquences vous en tirez, vous ?
25: Alors écoutez, chaque feu est différent, chaque tactique est différente et les conditions climatiques aujourd'hui, le vent incessant, très chaud, nous amènent forcément vers des feux d'ampleur d'année en année. Nous avons connu le feu de Gonfaron en 2021, maintenant nous avons le feu de Bessillon. Et nous ne sommes que le 1er août, donc la saison n'est pas finie et j'espère et je croise les doigts pour que enfin enfin, le feu s'arrête dans le Var.
4: Merci beaucoup, vigilance extrême, donc si je vous comprends bien. Merci Françoise Legraillen d'avoir accepté notre invitation. Je rappelle que vous êtes présidente du service départemental d'incendie et de secours du Var.
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4: Et la météo, c'est avec Patricia Charbonnier.
14: De la chaleur et un temps orageux en début de semaine avec une dégradation orageuse qui va se mettre en place dès cette nuit et demain matin par le nord de la Nouvelle-Aquitaine et le Poitou-Charentes avec déjà quelques ondées et quelques foyers orageux. Et ce temps orageux va s'installer demain après-midi entre le sud-ouest, le massif central, le Poitou-Charentes, le centre-val de Loire, l'île de France jusqu'aux régions de l'Est avec un risque d'orage localement fort, forte rafale de vent sous ces orages, un risque de grêle en particulier sur le centre-val de Loire, le sud-est de l'île de France et la Champagne. Le temps restera ensoleillé près des côtes de la Manche, sur les Hauts-de-France et près de la Méditerranée, avec du vent en Méditerranée, un vent de secteur sud à sud-est jusqu'à 50 km/h en pointe avec des températures toujours au-dessus des normales de saison, 37 degrés demain après-midi à Paris, à Grenoble et Nancy, 36 à Strasbourg, 34 degrés à Lille et Météo France prévoit un minimum de 25 degrés à Biarritz.
4: Vous écoutez France Info, vous avez bien raison, il est 18h30. L'actualité, c'est avec Stéphane Milhomme. Bonsoir Stéphane.
9: Bonsoir Renaud, bonsoir à tous. Un nouvel incendie vient de se déclarer dans l'Aude, aux abords de Carcassonne. Les pompiers du SDIS signalent que ce feu de végétation s'est déclenché sur l'autoroute A61 après l'incendie d'un véhicule sur le bord de la voie. L'intervention nécessite la fermeture de cette autoroute dans ce secteur de l'Aude. Les flammes ont touché un quartier résidentiel qui jouxte un terrain de manœuvre militaire. Précision des pompiers, le feu est particulièrement complexe de par les nombreuses défenses de points sensibles à réaliser et des accès inaccessibles. Dans le Var, le vent changeant ne facilite pas la tâche pour éteindre cette fois cet incendie. Dans le massif du Gros Bessillon, 1800 nouveaux hectares dévorés par les flammes depuis ces dernières heures. Le patron des pompiers le concède, le feu n'est pas encore fixé. En Gironde, les zones touchées depuis ces derniers jours n'ont pas évolué. Les pompiers sont toujours à pied d'œuvre, notamment sur l'Aige et le Porge. 42 000 hectares détruits en maintenant 11 jours. En Moselle, c'est la fin d'une demi-journée de confinement pour 30 000 habitants. L'incendie est éteint dans l'entrepôt d'une ancienne aciérie classée Céveso. Selon les pompiers, il n'y a plus de risque de propagation. 135 travaillaient depuis ce matin sur la commune de Gandrange. 3 personnes ont été blessées. En Grèce, la situation reste extrêmement difficile. Là aussi, à cause des vents violents et des incendies, attisés donc par ces vents à 100 km/h, 12 000 hectares brûlés en une semaine, avec aussi cette collision ce matin entre deux hélicoptères qui intervenaient contre un incendie sur le golfe de Corinthe. L'opération de sauvetage se poursuit pour retrouver les équipages. Dans la bande de Gaza, le bilan est maintenant de 13 morts au moins dans des frappes israéliennes. Le bilan de la défense civile palestinienne au surlendemain de l'accord qui prévoit le désarmement du Hamas et le retrait israélien de ce territoire palestinien. Et puis le Tour de France chez les femmes et après un sprint dans les rues de Genève, la Néerlandaise Lorena Webes remporte la deuxième étape et conserve son maillot jaune.
4: Merci Stéphane. L'actualité sur France Info, signé Stéphane Milhomme. Direction dans un instant la Gironde, feu fixé certes, mais les conséquences de ces incendies sont importantes sur l'économie du département. Invité dans un instant, Patrick Seguin, président de la Chambre de commerce et d'industrie de Gironde.
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4: Les incendies en Gironde ont bien sûr de graves conséquences environnementales, mais aussi économiques. On ne connaît pas encore précisément, le nombre d'entreprises touchées, mais le MEDEF évoque le chiffre de 20 000. Bonsoir Patrick Séguin.
10: Oui, bonsoir.
4: Président de la Chambre de commerce et d'industrie de Gironde, ce chiffre de 20 000 entreprises, est-ce qu'il vous semble crédible ?
10: Oui, malheureusement, nous sommes à peu près dans ces chiffres. Il y a 39 000 entreprises qui ont été impactées directement ou indirectement, et c'est à peu près le chiffre des entreprises qui sont actuellement dans des difficultés, notamment sur le tourisme.
4: Oui, 130 000 entreprises dans le département, hein, pour avoir une idée. Cellule de crise d'ailleurs du côté de la Chambre de commerce et d'industrie.
10: Oui, tout à fait. Au niveau de la Chambre de commerce et d'industrie que je préside avec nos collègues de la Chambre des métiers et de l'artisanat, nous avons créé une plateforme avec un numéro vert gratuit qui est le 3006, et qui répond directement aux questions et aux attentes des chefs d'entreprise impactés, que ce soit le petit artisan ou le petit commerçant de proximité ou le grand groupe. Donc nous avons à peu près 250 appels par jour.
4: Oui, c'est ça.
10: Cette plateforme redémarre demain matin.
4: Oui, c'est à peu près 900 appels en une semaine, hein, c'est ça?
10: Oui, c'est exactement ça. Et demain matin, nous avons renforcé avec des collaborateurs que je tiens à souligner, qui étaient partis en congé et qui sont revenus.
4: Alors face à ces entreprises sinistrées, quelle est la priorité?
10: Alors la priorité, on voit bien, c'est les déclarations. Il faut qu'on les aide à faire les déclarations de chômage partiel. Ensuite, nous faisons le lien avec les services de l'adresse, les services, les assurances, la direction des finances publiques, l'URSSAF, etc. Tous les services publics qui ont mis des permanences pour répondre aux questions et pour essayer de trouver des solutions au cas par cas.
4: Le chômage partiel est important depuis quelques jours.
10: Il est important parce que c'est la seule solution législative qui permet d'avoir une indemnité qui, je vous rappelle, n'est pas complète. Et il y a 73% à peu près de prise en charge. Le reste est à la charge de l'entreprise. Où je crains des difficultés, c'est par rapport aux assurances et par rapport aux banques, même si les assurances et les banques ont fait aussi beaucoup de travail, ils font beaucoup de travail en cours. Mais les entreprises qui étaient déjà en difficulté de trésorerie, elles auront du mal à avoir ce que proposent aujourd'hui les banques, qui sont des prêts relais, parce qu'à un moment donné, il faut être capable de rembourser.
4: Patrick Seguin, je rappelle que vous êtes président de la Chambre de commerce et d'industrie de Gironde. Vous avez parlé de la difficulté, notamment dans le secteur du tourisme. Le tourisme, c'est 7% du PIB girondin, c'est ça?
10: Oui, c'est exactement ça. Et si je peux me permettre de lancer un message sur vos ondes, c'est que le secteur touché par cet immense incendie, c'est le nord du bassin d'Arcachon jusqu'à Lacanau. Mais tout le reste du département, qui est le plus grand département de France, attend tout le monde, attend les Français, attend les touristes, parce qu'on peut venir, bien sûr, à Bordeaux, qui est une très belle ville classée au patrimoine mondial de l'UNESCO. On peut aller à Arcachon, on peut aller à Saint-Émilion, on peut visiter les vignobles dans le cadre de l'œnotourisme. Donc le message que je lance, comme l'a fait d'ailleurs le Premier ministre ce matin, et je le remercie, c'est venez chez nous, on peut vous accueillir dans des conditions formidables.
4: Ça veut dire que vous pensez que la situation peut s'améliorer ou va s'améliorer dans les prochains jours en ce qui concerne le tourisme, bien sûr.
10: Bien sûr. Mais écoutez, ça se joue la semaine prochaine. Hein. Vous avez compris qu'on est dans le début du mois d'août. Le tourisme, c'est principalement chez nous le mois d'août et début septembre. Ça se joue dans les jours qui viennent. Si les touristes reviennent, la saison sera sauvée. Si c'est pas le cas, on aura beaucoup de dégâts.
4: Il y a une angoisse quant à l'avenir justement économique du département, Patrick Seguin.
10: Il y a une angoisse, oui, c'est vrai que. Comment tout ça va terminer? On était dans une période économique compliquée déjà. C'est juste avant cet événement, et on avait beaucoup d'entreprises qui s'étaient mises sous la protection des tribunaux de commerce parce que pour toutes les raisons que vous connaissez au niveau mondial, et donc ça tombe au plus mauvais moment, et donc il faut que la réaction et le retournement se fassent vraiment dans les jours qui viennent, dans les semaines qui viennent. Sinon, malheureusement, je pense que la saison sera fichu, et on aura évidemment beaucoup d'entreprises qui seront obligées de se mettre sous la protection des tribunaux de commerce. Mais moi, je suis optimiste, je pense qu'on va y arriver, et on a une réunion très importante lundi, demain, avec le président de la région, Alain Rousset, la région Nouvelle-Aquitaine, qui est la plus grande région de France, où on va essayer de trouver des solutions d'accompagnement économique pour toutes les entreprises, pour ne laisser personne sur le bord de la route.
4: Oui, mais c'est souvent le casse-net chinois, hein, pour les entreprises, justement, toutes ces déclarations qu'il faut faire. Le temps est compté, en quelque sorte.
10: Oui, le temps est compté. C'est pour ça que ce nouveau numéro vert que l'on a mis en place, le 3006, jusqu'à maintenant, on prenait des appels entrants. Et j'ai donné des consignes pour que dès lundi, on fasse des appels sortants pour aller vers ceux qui sont isolés et qui n'y croient plus. Et donc, vous avez beaucoup de gens qui, notamment sur les secteurs qui ont été impactés physiquement, je pense à la commune du Porge où il y a 183 maisons et commerces qui ont disparu dans les flammes, vous comprenez bien que les propriétaires de ces maisons, de ces commerces, de ces artisans sont déboussolés. Et donc, avec le maire du Porge, on a pris la liste des commerçants, des artisans, etc. Et à partir de lundi, on les appelle.
4: Qu'est-ce que vous attendez, Patrick Seguin, de l'État, très concrètement ?
10: Eh bien, j'avais proposé, avec notre président national, on avait proposé un fonds de solidarité nationale pour qu'il puisse y avoir une action du style l'économie française au secours de l'économie girondine. Le gouvernement n'a pas donné suite à cette proposition, mais j'espère que lors de la réunion qui est prévue avec le gouvernement demain, on aura des propositions concrètes. Je pense que on sait que l'État français est très endetté, donc moi je demande pas de l'argent, je demande un cadre législatif et fiscal qui permettrait par exemple à des entreprises en bonne santé qui ont envie d'aider leurs collègues de pouvoir faire des dons défiscalisés. C'est tout. Moi, je ne demande pas de l'argent à l'État.
4: Merci beaucoup. Le message est passé. Merci Patrick Seguin. Je rappelle que vous êtes président de la Chambre de commerce et d'industrie de Gironde. Un feu fixé en Gironde. Un nouveau feu, cette fois-ci dans l'Aude. Bonsoir, colonel Christophe Magny.
11: Bonsoir.
4: Directeur du service départemental d'incendie et de secours de l'Aude. Un feu autour de Carcassonne.

0: des moyens qui viennent de plusieurs départements. Hein. À cette heure, on est plus de 280 pompiers qui seront engagés, mais surtout 12 moyens aériens bombardiers d'eau qui sont engagés ou en transit. Donc voilà, on met comme le principe national l'engagement massif et rapide pour feu descend. Donc on continue la lutte à cette heure.
1: L'autoroute est coupée autour de Carcassonne ?
0: Tout à fait, l'autoroute est coupée et on a des mesures de confinement, nous, qui ont été préconisées au quartier Mont-Leguin, mais aussi à Palaja et Casillac, qui sont les deux communes les premières exposées.
1: Combien de pompiers sont sur place et luttent contre le feu à Carcassonne, à l'heure où nous nous parlons ?
0: Alors, on est à 150 pompiers, mais plus de 100 encore en transit sur ce chantier, et de la même manière, 12 avions bombardiers d'eau au total qui seront présents sur ce chantier.
1: Mais ça signifie, vous êtes intervenu très rapidement, ça signifie évidemment le temps est compté. Vous avez pu intervenir combien de temps après, j'allais dire, le début des flammes ?
0: Alors on n'est pas à l'heure pour le moment des explications sur l'arrivée des premiers engins. En tout cas, on a tous les jours, nous, plus de 100 pompiers prépositionnés sur le terrain, comme c'était le cas aujourd'hui, entre autres sur cette zone. Donc avec une colonne aussi, donc 70 pompiers qui est en renfort prépositionnés sur le département, voilà, qui ont été rapidement acheminés. Hein, ça a été dès le départ de feu, 4 groupes feu de forêt, ça veut dire 80 pompiers avec notre hélicoptère bombardier d'eau. Et puis rapidement, une montée en puissance qui s'est faite avec l'état-major de zone et le Centre national de coordination avancée de la sécurité civile pour faire monter les moyens terrestres et aériens pour répondre à ce feu dans une zone sensible.
1: Colonel Christophe Magny, je rappelle que vous êtes directeur du service départemental d'incendie et de secours de l'Aude. Est-ce qu'on a une idée de l'origine de cet incendie ou pas du tout ?
0: Dans les éléments dont on dispose, c'est feu de voiture à l'origine sur l'autoroute.
1: Un feu de voiture sur l'autoroute.
0: L'autoroute à 61 à l'entrée de Carcassonne.
1: Est-ce que vous allez faire intervenir des moyens aériens ?
0: 12 avions bombardiers d'eau hein, qui sont engagés sur ce feu avec du coup 3 Canadair, mais aussi notre hélicoptère bombardier d'eau, mais les collègues de l'Hérault qui ont aussi apporté leur avion bombardier d'eau, mais aussi un hélicoptère bombardier des lourds, mais aussi 2 Dash, hein, des appareils spécifiques retardants, et puis 4 appareils aussi qui vont venir en renfort type Dash.
1: Ils vont venir en renfort dans combien de temps ? Est-ce que vous avez une idée ?
0: Alors on a déjà sur zone le Dash qui s'est présenté, mais aussi les 3 Canadair qui ont déjà effectué plusieurs rotations, et puis l'hélicoptère lourd qui est sur zone depuis près d'une heure, et puis notre hélicoptère bombardier d'eau propre OSDIS qui a été engagé dès le départ du feu, bien sûr.
1: Pourquoi ce feu semble, hein, d'après les premières déclarations que l'on a, difficile pour les pompiers ? C'est le terrain, qu'est-ce qui rend la tâche particulièrement compliquée pour vous ?
0: Ce qui rend compliqué, c'est surtout le niveau de sécheresse. On sait qu'on a une végétation, ça fait plus de 2 mois, près de 3 mois, à Carcassonne qui n'a pas plu. On sait qu'on a un relief au lac accidenté. On est un feu qui a démarré au nord de l'autoroute, mais qui a sauté ensuite l'autoroute, qui passe en phase montante, donc le feu va plus vite en montant. Et puis après, comme je vous l'ai dit, de l'habitat qui était menacé, et puis le parc australien des kangourous, qui lui aussi a été menacé, donc il est même rentré à l'intérieur, donc on a dû libérer les animaux qui sont actuellement dans le parc, et clôturé, donc ça c'est les éléments, et du coup voilà, niveau de sécheresse, le vent, le relief, qui sont les 3 éléments défavorables.
1: Une dernière question, votre sentiment justement ce soir, vous êtes raisonnablement optimiste pour arriver à contenir ce feu ?
0: Bah alors on est à la lutte, hein, donc je vais devoir vous laisser, on continue en tout cas les actions, la montée en puissance a été rapide, on espère qu'elle sera efficace avant la tombée de la nuit.
1: Merci beaucoup de nous avoir accordé quelques minutes, colonel Christophe Magny. Je rappelle que vous êtes directeur du service départemental d'incendie et de secours de l'Aude et que vous luttez contre cet incendie à Carcassonne.
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1: 18h44, le fil info avec Stéphane Milhomme. Stéphane, justement, dans l'Aude, eh bien, les pompiers luttent, hein, contre ce nouvel incendie près de Carcassonne.
3: Le directeur du SDIS le précise sur France Info. Déjà 100 hectares détruits, conséquence depuis 16 heures de ce feu de voiture sur la 61 qui s'est propagé aux abords d'un quartier résidentiel. Une intervention particulièrement complexe, toujours selon les secouristes, contraints de fermer l'autoroute à 61 dans ce secteur de Carcassonne pour l'opération. À Gandrange, en Moselle, l'origine du feu reste inconnue sur l'ancien site Arcel. C'est lors un entrepôt classé Céveso. Près de 135 pompiers étaient mobilisés jusqu'au milieu d'après-midi. D'ailleurs, 2 sont parmi les 3 blessés. 30 000 riverains ont dû rester confinés par précaution pendant près de 5 heures. Les préparatifs pour la présidentielle au Brésil et Lula se dit en pleine forme et se porte candidat pour un 4e et dernier mandat. Déclaration il y a quelques minutes. Et puis le Tour de France et la néerlandaise Lorena Webes remporte la 2e étape et conserve son maillot jaune après un sprint à Genève.

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1: La vigilance orange canicule sera maintenue demain dans 20 départements, dans un grand quart sud-est de la France. Le pays face à une saison inédite avec 117 000 hectares brûlés et déjà 4 vagues de chaleur. Ce contexte a des conséquences pour certains professionnels comme les artificiers. Pour des raisons de sécurité, très peu de feux d'artifice ont été tirés depuis le début de l'été. Jean-Louis Besse est artificier à Saint-Flour dans le Cantal. Son activité est fortement réduite.
2: D'habitude, sur l'ensemble de l'été, on réalise environ 80 feux et là, sur cette période-là, le premier mois de juillet, c'est à peu près la moitié, c'est 40, sachant que sur le week-end du 13 et 14 juillet, c'était 25 et il y en a eu un seul de tiré.
3: Et avant le début de cette sécheresse, votre carnet de commandes était rempli comme d'habitude ?
2: Comme d'habitude, oui, tout à fait.
3: Alors à quel moment on décide d'annuler un feu d'artifice ?
2: Là, c'est un choix en cohérence avec les arrêtés préfectoraux, c'est-à-dire que le préfet, pour ce qui nous concerne dans le Cantal, mais aussi dans les départements voisins, puisqu'on intervient aussi sur le Puy-de-Dôme, l'Allier, la Lozère, la Haute-Loire, beaucoup d'arrêtés faisaient en sorte que les professionnels avaient l'autorisation de tirer les feux d'artifice, moyennant quoi on s'engageait à mettre des mesures de sécurité supplémentaires. Et après, il faut bien être raisonnable et on s'aperçoit que même en mettant ces mesures de sécurité supplémentaires, les risques d'incendie sont importants et surtout le problème c'est l'actualité nationale dont vous faites écho avec les incendies notamment dans le Var et en Gironde, qui fait que les pompiers ne sont pas franchement disponibles pour le plaisir de tirer un feu d'artifice et avec les conséquences que ça pourrait avoir.
3: Et d'avoir la sécurité suffisante finalement pour que ça se passe bien, c'est vous finalement qui choisissez de ne pas tirer.
2: Oui, dans notre cas, pour nous, à chaque fois, nous sommes rendus sur le site pour voir in situ l'état de sécheresse, les différents risques qui pouvaient être exposés, aussi bien des biens que des personnes avec des maisons, mais aussi des propriétés, des terrains, des forêts. Et à chaque fois, la conclusion était la même, la sécheresse et surtout le problème du manque de pompiers occupés sur des sinistres plus importants faisait qu'on devait renoncer pour la sécurité à tirer le feu d'artifice.
3: Comment vous faites face, vous, personnellement, avec votre entreprise, à cette situation ?
2: Donc, faut pas se cacher, c'est un gros problème économique puisque on a très peu d'assurances annulation. Les assurances annulation sur le cas de sécheresse comme ça sont d'un tel coût le coût est tellement important qu'ils font que cela décourage de prendre des assurances annulation qui pour certaines représentent pratiquement 20% du budget. Donc, ça serait pas raisonnable et surtout de le faire peser après aux collectivités. Donc, c'est vrai que économiquement on souffre, il faut pas s'en cacher. On a des salariés à payer à la fin du mois et là c'est vrai que quand arrive début août, on se pose la question au niveau du carnet de commandes, comment on va faire pour payer ses salariés. Et puis il y a tous les intérimaires qui sont des artificiers qui viennent nous d'un coup de main le samedi et le dimanche et qui eux se retrouvent mis sur la touche et donc avec un manque de revenus complémentaires plus les étudiants que l'on fait travailler et qui là cette année pareil ne sont pas malheureusement n'ont pas de source de revenus pour l'année scolaire qui arrive.
3: Et comment se présente le mois d'août pour l'instant? Il ressemblera à celui de juillet?
2: On avait espéré du fait que nous ce qu'on regarde c'est pas le niveau des nappes phréatiques au niveau sécheresse, c'est l'humidité ambiante. On avait espéré qu'au mois d'août souvent on a des points de rosée qui fait que à 11h du soir, la nuit tombant à 10h, il y a une épaisse couche de rosée sur la végétation qui fait que cela permet de tirer. Or là pour le moment on s'aperçoit que il y a très très peu de rosée, il y a très très peu d'humidité. Et qui plus est, il n'y a pas de chute de pluie annoncée. Alors il y a des orages, mais les orages restent des orages locaux et avec des quantités infimes de pluie ou alors des ruissellements qui font que le sol ne se humidifie pas.
3: Avez-vous des solutions pour pallier ce manque d'activité ?
2: Alors nous, on a la chance qu'au départ, notre activité puisque la société a été créée en 1991, était l'activité laser. Et on faisait en fait des lasers en complément des feux d'artifice. Donc, on travaille quand même avec notre clientèle sur des chauds lasers, mais après, on a entendu beaucoup de choses, les drones, les lasers, mais ce sont des éléments qui sont complémentaires, mais on ne peut pas dire on va remplacer un feu d'artifice par un laser ou par des drones. Ce sont vraiment des éléments de chauds multimédia qui les uns avec les autres sont complémentaires, mais qui ne sont pas à eux seuls des spectacles comme peuvent attendre des spectateurs.
1: Jean-Louis Besse, artificier à Saint-Flour, dans le Cantal, au micro de Jeanne Mézia. C'est un problème qui existe un peu partout et qui prend de l'ampleur pendant la période estivale. Les nuisances engendrées par des locations touristiques de courte durée type Airbnb. Encore plus quand la location en question sert carrément de lieu de fête à répétition. C'est le cas à Houille, en région parisienne, où un collectif d'habitants a lancé une pétition pour retrouver le calme. Le reportage de Thomas Pinaroli.
0: C'est un grand mobilhome tout au fond d'une impasse piétonne qui fait vivre l'enfer au voisinage.
4: Dès le début d'après-midi...
0: Sophie habite juste à côté, elle nous montre une vidéo.
4: Là, il est 20h45, 21h.
5: Ça a dû arrêter vers minuit, minuit et demi, je pense. Enfin, en tout cas, j'ai fini par m'endormir à minuit et demi.
0: C'est parfois beaucoup plus tard et ça fait 6 mois que ça dure.
5: Depuis janvier, on va dire, c'est très répété. Il y a des semaines où c'est 3, 4... 5 fois dans la semaine. Des fois, il y a 30, 40, 50 personnes.
0: Car les locataires viennent y faire des mariages, des baptêmes, des anniversaires. Sophie a fini par installer une serrure sur son portail pour empêcher les visiteurs de rentrer chez elle.
5: Toute l'impasse porte le même numéro. Et donc, les gens, quand ils arrivent à la première maison qui est la mienne, pensent qu'ils sont arrivés et demandent où se trouve la fête. Ou alors rentrent pensant qu'ils sont au bon endroit. À 2h ou 4h du matin, je suis obligée d'ouvrir ma fenêtre et leur demander d'aller parler un peu plus loin. Et souvent, les personnes sont alcoolisées, donc on peut pas vraiment discuter avec elles. Donc c'est vraiment compliqué à la longue.
0: Le problème, c'est que l'annonce sur Airbnb affiche clairement que les événements en famille sont autorisés et ça provoque de l'incompréhension une fois sur place.
5: Il y a des altercations, en fait, avec les voyageurs, parce que les voyageurs s'estiment dans leur bon droit, les voisins aussi, enfin voilà. Donc on a déjà, par exemple, fait intervenir la police, non pas pour le bruit, mais pour le risque d'altercation, parce que la situation s'envenimait entre les personnes.
0: Depuis le début de l'année, les voisins ont aussi appelé 7 fois la police pour le bruit. Impossible d'obtenir quoi que ce soit des propriétaires qui n'ont pas répondu non plus à nos sollicitations. En attendant, la fatigue s'accumule chez les riverains du réveil matin. Car oui, ce n'est pas une blague, le quartier s'appelle bien le réveil matin.
5: Oui, on voudrait bien enlever le réveil de matin là, parce que les éveils à toute heure du jour ou de la nuit, parce que finalement il y a des gens qui font la sieste qui n'y arrivent pas, il y a des gens qui ont des enfants, ils peuvent plus faire la sieste. Pour rien vous cacher, il y a un matin, je me suis réveillée, je pleurais tellement j'étais fatiguée. Et les après-midi deviennent stressantes parce que... On sait que ça va mal se terminer. Je peux pas me dire, ça ira mieux le week-end prochain.
0: Et pour cause, le Airbnb est complet pour tout l'été. Les habitants ont alerté le maire de Houille.
6: Il faudrait qu'on puisse agir plus vite.
0: Mais Romain Bertrand est dépendant de la plateforme de location.
6: Il y a un service dédié, donc on a pris la tâche de ce service-là. Maintenant, il faut, je sais pas quel est leur délai en interne.
0: En attendant, il peut faire verbaliser les locataires pour tapage nocturne, mais pas les propriétaires.
6: Là, on est sur un trouble de voisinage qui nuit aux riverains. Et donc c'est à eux finalement, nous on peut faire intervenir la police nationale, la police municipale pour verbaliser, mais par contre c'est à eux de mener une action au civil pour trouble anormal du voisinage.
0: Mais Sophie et les autres hésitent encore à se lancer dans cette procédure longue et coûteuse.
5: On a autre chose à faire dans la vie que de s'occuper de nuisances supplémentaires. Quoi.
0: Et même si le propriétaire vient de changer l'annonce tout récemment en indiquant que les soirées et le bruit étaient interdits, ça n'empêche pas les nuisances de continuer.
1: Le reportage de Thomas Pinaroli pour France Info. Et pendant ces vacances, le service culture de France Info vous propose ses coups de cœur. Ça s'appelle Culture d'été. Matteo Maestracci, on parle cinéma avec vous et la ressortie en salle en France ces jours-ci d'un film indien phénomène qui a été un vrai carton dans le monde. RRR, réalisé par SS Rajamouli.
7: Et et cette ressortie en salle de RRR est peut-être l'occasion pour les spectateurs et cinéphiles français ou les simples curieux qui nous écoutent de réparer une erreur, un oubli, une anomalie. Le film était sorti une première fois en France il y a 4 ans, en mars 2022 précisément, dans un quasi-anonymat et une soixantaine de salles seulement, mais ailleurs dans le monde, il a eu un très beau succès, c'est le moins qu'on puisse dire, avec 175 millions de dollars de recettes, sans oublier l'Oscar remporté en mars 2023 par la chanson du film Natu Natu, qui a relancé l'intérêt autour du long métrage que d'autres grands réalisateurs très connus comme James Cameron ont encensé. De passage à Paris fin juin, le réalisateur S.S. Rajamouli a évoqué cet enthousiasme avec un peu de recul.
8: Whether it's James Cameron or you or...
9: Que ce soit James Cameron ou vous ou n'importe quelle personne qui dit du bien du film, c'est en fonction de leur goût et ils transmettent leur propre amour pour le film. Et moi, je prends bien sûr cet amour, mais je fais attention à ce que ces compliments ne me fassent pas tourner la tête. Je sais que je suis un réalisateur correct, mais je ne me considère pas comme un grand réalisateur qui fait des grands classiques. En revanche, je peux vous assurer qu'avec mon équipe, on se donne à chaque fois à fond pour faire le meilleur film possible, avec dévotion et sincérité. Et je crois que cette implication, cette sincérité parle aux spectateurs.
8: That reflects on people.
7: RRR est un film ample, foisonnant et spectaculaire, presque déjà un grand classique qui mélange film historique, histoire d'amour, thriller et scène de combat, sans oublier bien sûr la partie musicale et chantée. Nous sommes en Inde dans les années 1920, sous occupation britannique, une jeune fille autochtone est enlevée par des notables anglais dans un village, ce qui va provoquer une rivalité qui se mue ensuite en amitié entre deux personnages masculins inspirés d'icônes du combat pour l'indépendance indienne. Le film est délirant, déchaîné, passionnant, mais au-delà du divertissement, il nous apprend aussi des choses sur l'histoire du pays et notamment le sud de l'Inde, la culture aussi et la langue telugu, au point que l'on parle de l'industrie du cinéma de Tollywood et pas Bollywood dans ce cas.
8: I think when we make films, we don't...
9: Je crois que quand on fait des films, on ne veut pas forcément faire une leçon aux spectateurs étrangers sur notre culture et nos traditions. Mais ce que l'on fait, c'est qu'on ouvre une porte, une fenêtre, en tout cas un espace, pour qu'on s'intéresse à nous. Je prends un exemple. Si vous aimez RRR et qu'ensuite vous vous intéressez à l'Inde, que vous lisez un article, un livre, regardez un documentaire, ça veut dire que les films peuvent être des sortes de tickets d'entrée pour s'intéresser à d'autres pays, d'autres peuples et d'autres cultures. Ça me rend très fier et très heureux que ça puisse arriver, c'est très épanouissant.
7: Réalisateur en tout de 12 films, dont les plus récents seulement sont connus en France, S.S. Rajamouli a fait l'objet d'une rétrospective à Paris il y a quelques semaines, l'occasion pour lui de nous parler de son rapport à la France, à la capitale, et au cinéma français.
8: I don't have much knowledge about France. It is only just my second time visiting France.
9: Je ne connais pas bien la France, c'est seulement ma deuxième fois ici, mais cette fois, je rencontre des gens par l'intermédiaire de mon cinéma. Et d'ailleurs, on m'avait dit que normalement, les Français regardaient les films au cinéma de manière très concentrée et silencieuse, sans vraiment s'exprimer. Et pourtant, lors des projections qu'on a pu faire de RRR au Festival d'Annecy ou ici à Paris, dans un cinéma UGC, les gens étaient déchaînés. Ils riaient, chantaient, applaudissaient. Et j'avais l'impression de voir le film en Inde, dans ma ville de naissance. J'étais totalement ravi.
7: Et si RRR passe dans un cinéma près de chez vous, surtout ne ratez pas cette occasion d'en prendre plein les yeux.
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1: Patricia Charbonnier.
3: Un temps lourd et orageux pour demain, avec des orages qui éclateront dès cette nuit et demain matin sur le nord de la Nouvelle-Aquitaine et le Poitou-Charentes. Et ce temps orageux va s'installer demain après-midi entre le sud-ouest, le massif central, le Poitou-Charentes, le centre-Val de Loire, l'Île-de-France et sur les régions de l'Est, avec un risque d'orage localement fort, parfois accompagné de grêles et de fortes rafales de vent, en particulier sur le centre-Val de Loire, le sud-est de l'Île-de-France et la Champagne. Le temps restera sec et ensoleillé dans le nord-ouest et sur les Hauts-de-France, toujours très ensoleillé et sec près de la Méditerranée, avec un vent de secteur sud à sud-est pour demain et des températures toujours au-dessus des normales de saison. Météo France prévoit 37 degrés demain après-midi à Paris, 36 à Strasbourg, 34 degrés à Lille et 30 à Bordeaux.
1: 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L'actualité, c'est avec Anne Pinkzon-Ducel. Bonsoir Anne.
12: Bonsoir.
1: Et on fera le point dans ce journal sur les incendies.
12: Ceux qui démarrent, ceux qui sont stables, ceux qui sont éteints. On ira notamment en Moselle où le feu a pris sur un site industriel. 30 000 personnes ont été confinées pendant plusieurs heures. Dans le Var, le feu ne progresse plus, mais les pompiers doivent faire face à des conditions météo exceptionnelles, vous l'entendrez. Les centrales nucléaires, elles aussi, souffrent de la sécheresse parce que quand les cours d'eau sont trop bas, on ne peut plus refroidir les réacteurs. On va aller voir comment ça se passe du côté de la Loire. Et puis le musée de la Libération à Paris profite du succès des films sur le général de Gaulle. Mais d'abord, un nouvel incendie qui s'est déclaré ce soir et qui est complexe. D'après les pompiers, c'est une voiture qui a pris feu au bord de l'A61 dans l'Aude, près de Carcassonne. L'autoroute est fermée dans les deux sens autour de la ville. Le feu s'est propagé à la végétation. Il a déjà parcouru une centaine d'hectares. Les pompiers de l'Aude précisent que les flammes touchent des quartiers résidentiels. Il y a eu des demandes de confinement. 12 avions bombardiers d'eau sont envoyés sur ce feu. Les habitants autour de Gandrange, en Moselle, eux peuvent enfin circuler librement. 30 000 personnes ont été confinées pendant 5 heures aujourd'hui à cause d'un incendie. Cette fois-ci, ce n'était pas un feu de forêt, mais un incendie dans un site classé Céveso bas, donc un site qui contient des produits dangereux. Le feu est éteint ce soir. Les habitants sont déconfinés. Joséphine Ortuno, il y avait un risque de pollution de l'air.
13: À l'intérieur du site de 800 mètres carrés, des produits chimiques. Il est utilisé par SAF, une société du groupe Suez, pour recycler des déchets industriels. Alors avant de déconfiner les habitants, la préfecture a demandé des tests de pollution de l'air aux résultats rassurants, selon le colonel Stéphane Esslinger du service départemental des pompiers de Moselle.
14: L'ensemble des mesures qui ont été faites nous ont laissé penser qu'il pouvait y avoir une très très faible toxicité au moment du début de l'incendie, mais que depuis que l'incendie est traité avec des moyens en eau, l'attaque massive qui a été faite sur le bâtiment a généré une baisse du dégagement de ce fumet-là. Et les mesures qui ont été prises dans les trois dernières heures qui nous ont conduit à lever le confinement nous ont laissé des résultats à zéro en termes de traces de produits polluants dans l'air.
13: Même constat du côté des mesures réalisées sur les eaux et la terre. Aucun risque de pollution. Pour l'instant, selon le maire de Gandrange, on ne connaît pas l'origine du sinistre. L'alerte a été donnée par le service incendie de l'entreprise, la sous-préfète.
1: Et puis Anne, dans le Var, un peu d'amélioration puisque le feu n'a pas progressé aujourd'hui malgré le vent, mais l'incendie du Gros Bessillon n'est toujours pas fixé.
12: La journée a encore été bien chargée pour les pompiers. Éric Groin est le patron des sapeurs-pompiers du Var et il détaille les conditions exceptionnelles dans lesquelles ces hommes travaillent.
15: Il y a une constante, les températures restent très chaudes et l'hygrométrie, le taux d'humidité dans l'air reste très bas. C'est assez atypique quand on a du vent d'est dans le département du Var. C'est un vent chargé d'humidité qui vient de la mer, 70% d'humidité. Aujourd'hui, ce vent-là est à 30%, voire 25%, ce qui est atypique et qui démontre la sécheresse importante. Donc les conditions, qu'on soit dans un vent ou dans l'autre, sont des conditions difficiles. Chaque jour, nous avançons sur le noyage un peu de ce feu, c'est-à-dire sur le fait que nous noyons tous les points chauds. Nous établissons des tuyaux, nous faisons des pistes avec des bulldozers de façon à approcher au plus près des foyers, de façon à ce que chaque jour nous ayons de moins en moins de lisières, mais il y a plus de 200 km de lisières, donc de moins en moins de lisières actives.
12: La plupart des habitants ont quand même pu rentrer chez eux dans le Var. Ceux de Corrence et de Montfort-sur-Argens, par contre, sont toujours confinés. À l'ouest, en Gironde, il reste encore deux points chauds sur le feu qui ne progresse plus non plus. Le Porge et l'Ège, où les habitants n'ont pas encore pu rentrer chez eux. En Grèce, au-dessus de la forêt qui brûle, deux hélicoptères des pompiers ont eu un accident. Image impressionnante. Les deux pilotes sont morts, disent ce soir les pompiers grecs. Le vent souffle là-bas jusqu'à 100 km/h aujourd'hui. Certains avions des pompiers ne peuvent même pas décoller. Et la sécheresse qui frappe la France et une bonne partie de l'Europe cet été a des conséquences également sur les centrales nucléaires. La Hongrie a par exemple décidé de mettre à l'arrêt sa seule centrale nucléaire. C'est la première fois que ça arrive en 40 ans, mais le niveau du Danube n'est plus assez haut pour refroidir les réacteurs. En France, le niveau de la Loire est bas, lui aussi. Le fleuve est en alerte sécheresse, niveau 2 sur 4. Il y a 4 centrales nucléaires au bord de la Loire. Est-ce qu'elle risque, elle aussi, de manquer d'eau, Cécile Dacosta ?
16: Jamais depuis 2003, la Loire n'avait atteint un débit naturel aussi bas. Alors cette année, les lâchers d'eau depuis les barrages en amont ont commencé plus tôt.
17: Le soutien des tiers a commencé assez tôt, vers mi-juin.
16: Hervé Brulé est à la tête de la DREAL, la Direction Régionale de l'Environnement, de l'Aménagement et du Logement en Centre-Val de Loire.
17: Alors les barrages étaient pleins en début de saison. Aujourd'hui, on a encore 78% de remplissage sur nos sacs, qui fait qu'il y a 144 millions de mètres cubes. Et 54% de Villeray, c'est-à-dire 71 millions de mètres cubes encore dans le barrage aujourd'hui. Donc on est à des niveaux qui sont encore corrects et qui permettent d'assurer la suite de la saison sèche.
16: Ces lâchers d'eau permettent de maintenir un débit qui permet encore aux 4 centrales nucléaires de la région de ne pas baisser leur production. Mais sans grosse pluie dans les prochaines semaines, ces lâchers d'eau pourraient être réduits.
17: Pour le dire, on est quand même plutôt dans une optique de baisser légèrement le soutien d'étiage. Les barrages ne sont pas infinis. Donc en fait, on règle le soutien d'étiage dans une optique précautionneuse pour s'assurer de pouvoir soutenir l'étiage jusqu'à la reprise naturelle des écoulements, date qu'on ne connaît pas aujourd'hui.
16: Même avec une réduction du soutien d'étiage, aucune baisse de production des centrales nucléaires du Centre-Val de Loire n'est prévue à ce jour.
12: Et plusieurs réacteurs seront mis à l'arrêt cet été, mais c'est le cas chaque année pour des travaux de maintenance.
9: 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Les sites internet qui doivent utiliser l'IA doivent désormais le faire savoir.
12: Du moins les sites internet européens. Depuis aujourd'hui, ils doivent afficher une icône ou un label. C'est une nouvelle étape de l'application de l'AI Act, la loi adoptée il y a 2 ans et qui régule l'intelligence artificielle au sein de l'Union européenne. Louise Buyens, l'objectif de cette nouvelle étape, c'est plus de transparence.
18: La photo ou la vidéo que je regarde est-elle réelle ou générée par IA ? Est-ce que je suis en train de parler à une vraie personne sur ce chat ou à un robot conversationnel ? Désormais, on pourra savoir en un coup d'œil si un site utilise l'intelligence artificielle via une icône ou un filigrane. Mesure de transparence nécessaire selon Bruxelles parce qu'il est de plus en plus difficile de distinguer le vrai du faux en ligne. Les géants du numérique comme Meta et TikTok ont anticipé en mettant en place leur propre étiquetage. Google met en garde contre un système complexe. Les fournisseurs de systèmes d'IA ont jusqu'à début décembre pour se mettre en conformité sous peine d'une amende. D'ailleurs, il y a quelques jours, Google a été condamné à payer presque 900 millions d'euros pour ne pas avoir respecté les règles européennes sur les marchés numériques.
12: Et puis le musée de la Libération à Paris attire les foules cet été. Ça, c'est grâce au succès des 2 films de la bataille de De Gaulle. Il y a eu plus de 4 millions de spectateurs en un mois. Résultat, après avoir vu le film, les touristes ont envie d'en savoir un peu plus et ils font donc un tour au musée Théo Renaudon.
19: À tous les Français libres.
20: Ce dimanche, la moitié des visiteurs rencontrés ici sont des spectateurs des 2 films qui souhaitent aller plus loin.
21: Oui, bien sûr, parce que c'est vrai que ça nous a pris aux tripes, avec les actes de bravoure, l'héroïsme. Pascal.
22: Anne-Marie.
23: Et vous venez d'où en France ?
21: De Franche-Comté.
22: Disons que c'est une bonne continuité par rapport au film.
20: Le cinéma, c'est une chose pour Louis, mais ce jeune Parisien vient ici pour une approche plus scientifique.
24: Je trouve que les films, ils abordent très peu le côté colonisation, comme quoi, en fait, la France a été grandement aidée par tous les pays qui, à l'époque, étaient colonisés. Je me dis que dans l'exposition, je vais découvrir justement ces visages de gens qui ont aidé grandement avec leur vie, quoi.
25: Pour les Allemands, la situation est désespérée.
26: Bonjour.
27: Maël, 14 ans.
26: Vous prenez une photo d'une affiche.
27: Voilà, il y a des belles archives. Et après les 2 exceptionnels volets de De Gaulle, on découvre un peu plus, notamment le matériel utilisé, qu'on voit dans les vitrines, des explications, tout ça.
26: Vous avez des exemples, par exemple, de personnages qui vous ont marqué, que vous retrouvez aussi un petit peu ici ?
27: Oui, alors il y a Manoukian, Leclerc aussi, Jean Moulin. Et il est vrai que c'est passionnant.
20: Maël attend maintenant le biopic de Jean Moulin qui doit sortir à l'automne.
19: Continuez le combat là où ils seront.
12: Et les films La Bataille de De Gaulle sont encore visibles au cinéma. Le Musée de la Libération à Paris, lui, est ouvert a priori pendant encore quelques années.
1: Merci Anne. L'actualité sur France Info, signée Anne Pinxon-Dussel.
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1: Allez, direction la Gironde, feu fixé certes, mais les conséquences de ces incendies sont lourdes pour le tourisme local. Invité de France Info, Lionel Pujade, président du syndicat de l'hôtellerie de plein air et du département donc de la Gironde dans deux petites minutes.
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1: Je vous le disais, en Gironde, le feu n'évolue plus, mais le combat des pompiers continue puisqu'il reste encore quelques foyers actifs. Globalement, la situation est jugée stable. De quoi permettre le retour des touristes dans des communes qui avaient été évacuées. Boris Loumagne, vous êtes dans la commune d'Audenge, au bord du bassin d'Arcachon. Les vacanciers reviennent, mais au compte-gouttes.
26: Oui, les touristes reviennent, mais très progressivement. Pour s'en apercevoir, on est allé tout à l'heure sur la plage de Cassis. C'est sur la commune de Lenton. Et je peux vous dire qu'il y a de la place pour poser sa serviette. Très peu de vacanciers. Ah si, il y a Annie qui vient de Tarbes. Elle est arrivée hier soir.
28: Ce matin, on a été à l'île aux oiseaux. Et à l'île aux oiseaux, on a été 4 bateaux. Mais d'habitude, vous avez des centaines de bateaux le matin, donc c'est vraiment très calme. Après, franchement, on est très bien. Hein. Enfin, nous, on est arrivés samedi, on est... Voilà, on est très très bien. On regrette pas d'être venu. Il fait beau. Franchement, ça sent pas la fumée. Nous, c'était vraiment notre peur, quoi. Mais non, c'est comme d'habitude. Juste qu'on peut pas aller au Cap Ferret pour l'instant.
26: Eh oui, il y a encore pas mal de restrictions. Hein. Impossible de se rendre sur la presqu'île. En effet, idem pour les vastes plages du Grand Cro au bord de l'océan. Là-bas, l'incendie est toujours en cours. Mais signe que la saison touristique reprend. La dune du Pila a rouvert ce week-end. Une bonne partie des communes du Nord-Bassin sont de nouveau accessibles. Nous étions ce matin à Audenge, ville fantôme il y a encore quelques jours. Mais depuis hier, les touristes sont de retour petit à petit.
29: Bonjour mesdames.
26: Comme ici au camping Le Braou, Lola est là pour accueillir les vacanciers.
29: La première vue sur ce matin, les mails, etc., les appels, tout est encourageant. Et faut pas avoir peur de venir dans la région parce que nous, on a adapté nos itinéraires, nos recommandations de sortie, etc. Donc, on a plein de choix à donner à nos clients.
26: Alors ici, dans les campings, on est tout de même très loin du taux de remplissage habituel, mais ça s'améliore d'heure en heure. D'ailleurs, on le voit aux plaques minéralogiques des voitures. Il y a des touristes garés devant le marché de Biganos qui vient de rouvrir. Linda est arrivée hier de Metz.
30: Tout a rouvert, donc voilà. À part qu'il y a un peu moins de monde, qui surprend un peu, mais non, tout est normal. On sent pas de fumée, tout va bien.
26: Vous avez prévu de faire quoi là dans les prochains jours? C'est quoi le programme?
30: Bah aller sur un peu visiter Biscarrosse, Arcachon, donc voilà, voir un petit peu aux alentours. On sera un peu plus restreint cette année, mais ça fait rien.
26: Et puis bien sûr, au marché de Biganos, les commerçants retrouvent le sourire. Je vous présente Alain.
31: Ostréiculteur, producteur à Gujan-Mestras, au port de la Barbotière. Je vends que localement et que des huîtres naturelles.
26: Bon, il n'y avait pas vraiment foule sur le stand d'Alain ce matin. Moins 40% de vente ce week-end. Mais il y a de nouveau de la vie ici, alors il y a de nouveau de l'espoir.
31: On est dans cet esprit de destruction, reconstruction. Il faut vivre après le feu, quoi. Donc il faut redynamiser l'économie aussi, sortir de cette catastrophe, proposer un moment de vie, de convivialité, c'est extraordinaire.
26: Et en ce week-end de chasse et croisée, on attend donc désormais l'arrivée des Aoussiens pour tenter de sauver cette saison touristique gâchée par l'incendie de Somos.
1: Le reportage de Boris Loumagne avec les moyens techniques de Martin Troadec. Bonsoir Lionel Pujade.
3: Bonsoir.
1: Merci d'avoir accepté l'invitation de France Info. Vous êtes président du syndicat de l'hôtellerie de plein air du département de la Gironde, gérant du camping Kerelen situé au sud du bassin d'Arcachon. Ouais. Vous venez d'écouter le reportage de Boris. Est-ce que les touristes, les Aoussiens sont présents ou c'est encore très timide?
3: C'est très timide encore, mais après, on a espoir, voilà.
1: Le taux de remplissage, justement, de votre camping ce soir, c'est par rapport à un mois d'août, j'allais dire, normal.
3: Un mois d'août normal, on est à 100%.
1: Ouais.
3: Et là, on doit être à 60%. Il nous manque 40%, quoi. Voilà.
1: Ça veut dire que vous avez encore des annulations tous les jours, des interrogations, ou comment ça se passe?
3: On a toujours des annulations. Et on a des gens qui réservent. Il y a des gens qui avaient annulé, qui reprennent leur réservation. Il y a donc il faut espérer là. Je pense que c'est une semaine fleuve parce que
1: ouais.
3: Ce vendredi on parlait encore des incendies, tout était fermé, tout a rouvert tout doucement. Donc les gens pour cette semaine ils ont été un peu hésitants. Je pense que le résultat on l'aura exactement le week-end prochain. Hein, le week-end du 8 ça fait partie. On a perdu une semaine, la plus grosse semaine de la saison. Tous les terrains de camping et puis tout le tourisme sur la Gironde, on vient de la perdre. Mais il faut avoir espoir que la semaine, le week-end du 8 août, le week-end du 15 août, après il y a le week-end du 15 août, il faut espérer que les gens reviennent à fond, viennent nous voir parce que bon, il fait très beau. C'est vraiment dommage parce que on a une saison estivale extraordinaire, avec des températures extraordinaires, il fait beau partout, voilà. Et puis bon, en 2022 on s'est vite remis après les incendies et j'espère que cette année ça va faire la même chose et que les gens vont prendre conscience qu'il faut qu'ils viennent nous aider.
1: Ça veut dire que quand vous les avez au téléphone, vous les rassurez en leur disant c'est bon, vous pouvez venir, le ciel est bleu, la mer est magnifique, c'est ça le message que vous délivrez?
3: C'est tout à fait ça. On leur dit que tout est rouvert, qu'on pouvait pas circuler et que le seul bémol aujourd'hui, c'est qu'ils peuvent pas aller sur la presqu'île du Cap Ferret, mais que d'ici quelques jours, en bateau, ils pourront quand même aller monter sur le phare du Cap Ferret. Voilà, parce que toute la pointe n'a pas du tout été endommagée. Donc, on pourra pratiquement faire, je pense et j'espère que le week-end prochain, on pourra faire tout ce qu'on pouvait faire avant sur le bassin d'Arcachon. Voilà. Donc, il faut penser à tout le monde. Il faut que tous les gens qui avaient prévu de venir et qui ont réservé et qui ont annulé, parce que moi j'ai des annulations pour le 8 août, j'ai des annulations pour le 15 août, j'ai des annulations pour le 20 août,
1: oui.
3: Le 22 août. Tous ces gens-là, il faut qu'ils reviennent sur leur dire et qu'ils reviennent nous voir. Hein, voilà.
1: Lionel Pujade, je rappelle que vous êtes président du syndicat de l'hôtellerie de plein air du département de la Gironde, gérant du camping Kerelen situé au sud du bassin d'Arcachon. La saison, elle se joue en ce moment pour vous?
3: Ben elle se joue là. C'est les trois semaines qui arrivent, c'est la plus importante. Comme j'ai répété sur vos chaînes médiatiques, c'est 40% de notre chiffre d'affaires les trois premières semaines d'août. C'est ce qui nous paye tous nos frais, c'est ce qui paye nos salariés, c'est ce qui paye Donc si on n'arrive pas à les faire, si on n'arrive pas à faire notre chiffre, ça va être très, très difficile pour certains. Et voilà quoi. Et il y en a quelques-uns qui risquent d'avoir beaucoup de mal à s'en relever. Et puis après, nous on est hébergeurs, comme je dis toujours, nous on est hébergeurs. Et les gens qui viennent chez nous, ils vont dans les petits commerce, ils vont chez les ostréiculteurs, ils vont monter la dune du Pilat, ils vont aller dans les parcs d'attractions et tout ça, et s'ils sont pas là, ça va mettre en difficulté tous ces gens-là. Voilà.
1: On dit que 20 000 entreprises, et c'est une fourchette basse, hein, 20 000 entreprises de la Gironde ont été impactées par les incendies. Ça vous semble un chiffre tout à fait possible?
3: C'est tout à fait possible, voilà, parce que toutes les villes qui ont été fermées, tous les petits artisans, tous les petits commerçants et tout ça, ils ont pas pu travailler pendant une semaine, 15 jours. Donc ça peut être difficile, c'est difficile pour tout le monde. Là, tout le monde va reprendre leur travail tranquillement. Et nous, aujourd'hui, c'est le tourisme qui est le plus impacté parce que ça va durer dans le temps, quoi. Voilà.
1: Est-ce que septembre peut rattraper en partie cette fin de juillet, ce début d'août très compliqué pour vous?
3: Mais après, le problème, que le mois de septembre, il y a plus d'offres que de demandes, donc ça va être difficile de rattraper. Le mois de septembre, c'est une clientèle spéciale qui prend son temps, qui ne réserve pas ou qui arrive à la dernière minute. C'est des gens à la retraite. En septembre, on n'aura pas un flux supérieur aux autres années. Il faut qu'on fasse un bon mois de septembre, mais avec les chiffres habituels. Voilà. Nous, on aura du mal à rattraper.
1: Dernière question, l'avenir vous angoisse après ces terribles incendies ou pas tant que ça finalement?
3: Après, ça fait que la Gironde, ça fait deux coups sur coup, hein, 2022, 2026, ça, on va commencer à avoir l'image d'une région qui brûle, donc tous les gens qui ont pas pu venir en vacances cette année, ils auront un peu de mal à venir l'année prochaine, quoi, voilà.
1: Merci beaucoup Lionel Pujade, merci d'avoir accepté notre invitation. Je rappelle que vous êtes président du syndicat de l'hôtellerie de plein air du département de la Gironde, gérant du camping Kerelen situé au sud du bassin d'Arcachon. On est bien d'accord, vous êtes à 60% du taux de remplissage habituel. Donc en ce 2 août, je vous souhaite beaucoup de courage pour la suite.
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1: Pratiquement 19h20 sur France Info, le fil info avec Anne Pinkson-Dussel. Anne, un incendie a démarré dans l'Aude ce soir.
12: L'autoroute A61 est fermée dans les deux sens au niveau de Carcassonne. C'est un véhicule qui a pris feu. L'incendie s'est propagé à la végétation. Il a déjà parcouru une centaine d'hectares et 12 avions et hélicoptères sont en route pour tenter de maîtriser ce feu que les pompiers qualifient de complexe. Donald Trump a finalement renoncé à frapper massivement l'Iran à la demande, dit-il, de Téhéran et d'autres pays du Moyen-Orient. Le président américain réclame la réouverture complète du détroit d'Ormuz. La néerlandaise Lorena Wiebes garde son maillot jaune. Elle a remporté ce soir la deuxième étape du Tour de France après un sprint final.
1: Comme la mode, les arts de la table évoluent selon des tendances qui sont dans l'air du temps. Les tendances 2028 viennent d'être présentées aux professionnels. Sophie Auvigne, on a donc une petite idée de nos services de table à venir.
6: Un cahier de tendances qui se respecte, c'est d'abord une touche de philosophie.
7: 2028 est placé sous le signe de valeurs précieuses. Dans une ère de bruit permanent, ce fil rouge nous invite à explorer ce qui nous est précieux. Dans quoi s'incarne notre humanité?
6: Mais le cahier 2028, c'est aussi des couleurs et des matériaux.
7: Nous retrouvons de la céramique brute, de l'acier, de l'argent noirci, des feuilles de bois, de la terre cuite alliée à la feuille d'or, mais aussi du trompe-l'œil. Métaux lunaires ou gravures tatouages.
6: Peu évocateur pour les clients, ça parle beaucoup aux professionnels, comme Bertille Carpentier, cofondatrice de la maison de service de table en porcelaine baptisée Non Sans Raison. Elle a déjà repéré dans le cahier le thème du chewing-gum et ses couleurs.
9: On sent que ça va vraiment être la tendance 2028. Ces couleurs très acidulées, très pop, dans les roses, les violets, verts. Donc on va s'approprier ça et en même temps, on va aussi s'approprier plus loin dans les pages du cahier de tendance une chromatique de couleur pastel. Et en fait, on va mélanger ces différentes tendances et c'est vrai que ça nous donne des idées pour créer.
6: Des pistes offertes à tous les professionnels. Alors, il faut savoir se démarquer.
9: Je vous cache pas que quand on est créatif, on a toujours envie d'être avant ces propositions-là. Parfois, on l'est. Et parfois, on se dit, ah bah tiens, celle-ci, il faudrait vraiment qu'on se l'approprie plus. On est passé à côté. Encore à découvrir.
6: De simples propositions, tout est permis selon Ludovic Blanquer de la Fédération professionnelle France Éclat. C'est lui qui a piloté le cahier de tendance.
10: Il n'y a plus de code. On n'est plus dans un truc où on met à l'assiette avec tel type de verre, etc. Les gens utilisent des services disparates. Mettre la table, c'est pas uniquement disposer des ustensiles sur une table. C'est créer un décor qui mélange le textile, la porcelaine, le cristal, l'argenterie, la décoration florale. Et chaque table devient une véritable scène de théâtre.
6: 7200 professionnels dépendent du marché des arts de la table. Chiffre d'affaires en baisse l'an dernier de 3% pour la seconde année consécutive.
1: Sophie Auvigne, tout de suite le monde d'Élodie.
11: Bonjour Akim Areski.
13: Bonjour. Bonjour.
11: Vous êtes pour beaucoup un survivant, autant qu'un héros des médaillés d'or de Cécifoot aux Jeux Olympiques de Paris 2024. Vous avez sans conteste été l'un de celles et ceux qui ont marqué cette compétition à la saveur délicieuse. Au premier abord, si on ne connaît pas votre histoire personnelle, on se dit qu'elle est belle, qu'elle ressemble à un conte de fées. Sauf que quand on prend connaissance du pourquoi vous avez perdu la vue, on vacille. Nous sommes à Asgaga, sur vos terres natales de Kabylie, pendant les événements du Printemps Noir, donc le 27 avril 2001. Et du haut de vos 18 ans, vous participez à une marche pacifique pour lutter contre les discriminations envers la communauté berbère. C'est là que vous allez être blessé, échappant de peu à la mort par les gendarmes qui n'ont pas hésité à tirer à balles réelles. Deux balles vont vous atteindre, une dans la cheville, l'autre en pleine tête. Les dégâts sont colossaux. Le nerf optique est sectionné et vous perdez la vue. Ce qui aurait dû faire basculer votre vie en cauchemar vous a donné envie d'en faire une force et vous avez demandé à la naturalisation française et intégré, parce que doué avec le ballon à grelot, l'équipe de France de cécifoot depuis 2009, avec une première médaille d'argent au JO de Londres et l'or, évidemment. évidemment à Paris, on y était. Vous avez décidé de raconter cette histoire dans une autobiographie, Renaître dans la nuit. C'est une déclaration d'amour à la vie, ce livre.
13: Ouais, c'est un cri de justice, c'est un cri de mémoire. 2001, c'était censé être une manifestation pacifique. Alors on revendiquait un certain nombre de causes identitaires, notre histoire, notre langue, nos origines, la justice, la liberté d'expression. Et on était étudiants, mais ils ont décidé que ça allait être dans l'horreur et le sang. Et en fait, voilà, ils ont tiré à balles réelles. Donc c'est un livre d'espoir, on va dire.
11: Le fil rouge, effectivement, c'est l'espoir. Vous ouvrez cet ouvrage en remerciant vos filles, votre épouse, vos parents, l'Algérie de votre enfance, et vous écrivez « À ma France ». Il représente quoi, ce maillot et les couleurs bleu, blanc, rouge? Elle représente quoi pour vous?
13: Plein de valeurs que je partage, bien évidemment, que je porte en moi, que je portais en moi déjà bien avant mon arrivée en France. Et puis, cette gratitude éternelle. Je suis arrivé quasiment mort à Orly. Et en fait, la France m'a sauvé, je l'ai dit, je le redis. Ce bouquin aussi est un témoignage de reconnaissance envers cette nation qui m'a sauvé.
11: Ce livre, c'est une leçon de vie, hein, Hakim. Votre récit souffle sur l'émotion intense vécue et partagée avec un stade rempli. 13 000 personnes au pied de la Tour Eiffel, des millions de téléspectateurs derrière la boîte à images. Vous nous replongez dans ce tir au but en finale des JO de Paris de Cécifoot le 7 septembre 2024. Il est 21h40 quand vous marquez le premier but pour la France face à l'Argentine. Ce jour-là, cet instant-là est gravé dans votre mémoire à jamais.
13: À jamais, c'est un instant de consécration, c'est un instant de joie, de bonheur, mais en même temps, c'est pas encore fait. À cet instant-là, tout était encore faisable et possible pour l'une ou l'autre équipe. Et donc, ok, je marque, j'étais très très content, mais il y avait encore deux buts à marquer et il y avait éventuellement un arrêt à faire de Sandro, ou bien il fallait qu'un Argentin rate un tir. J'attendais vraiment la fin et au troisième tir, donc le tir de Fred, quand il le met, là c'est vraiment l'explosion de joie totale qu'on a partagé, qu'on a savouré avec le public sur place, avec des millions de spectateurs, même s'ils n'étaient pas sur place, mais on sentait vraiment un engouement, une joie, un bonheur sur ce maillot.
11: Il y a un autre footballeur que vous aimez beaucoup, c'est Zidane, kabyle comme vous. Vous l'avez soutenu pendant des années en tant qu'enfant. Qu'est-ce que vous avez ressenti quand vous avez vous-même descendu les Champs-Élysées en vainqueur des Jeux Olympiques de Paris 2024 en Cécifoot?
13: C'est un mélange de sentiments, mais je pense que celui qui prime, c'est la fierté d'être arrivé là déjà, malgré le fait que je revenais de très très loin. La fierté de le faire comme lui pour ce maillot, la fierté de le faire avec mes potes, parce que sans eux, j'aurais pas réussi tout seul à faire ça. Et donc on l'a fait ensemble. Donc la fierté de venir de très très loin, de fin fond de Kabylie, d'un petit village dans les montagnes, et réussir à descendre cette avenue comme Zizou à l'époque en 98 quand je le regardais depuis mes montagnes justement. Donc voilà, c'est un mélange de sentiments, joie, bonheur, mais celui qui prime, je pense, c'est la fierté.
11: Votre prochain objectif, c'est effectivement 2026 et donc 2028 surtout avec les prochains JO. Le bon endroit, moment pour tirer votre révérence, hein, c'est ce que vous dites. Je voudrais juste terminer sur ce voyage que vous avez fait cet été. L'idée, c'était de pouvoir présenter cette médaille dans le cimetière à votre grand-mère, à votre ami d'enfance Youssef, qui lui est mort lors du printemps noir. Vous avez commenté auprès de ceux que vous aimez qui ne sont plus là aujourd'hui cette présentation de médaille avec cet adage « Anares wala aneknou ». Ça veut dire « on ne lâche rien et on continue ».
13: « Anares wala aneknou », ouais, ça résume vraiment ma vie, mon parcours, ça résume notre combat qui est celui de ne pas lâcher malgré les coups portés. Mais on est encore debout, donc c'est le principal.
11: Merci Hakim Areski d'être passé dans le Monde Élodie sur France Info. Ce récit « Renaître dans la nuit » à mettre entre toutes les mains, c'est sorti chez Exo Éditions. Merci beaucoup.
13: Merci Élodie. Merci.
1: Le Monde d'Élodie signé, Élodie Swigo sur France Info.
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1: Patricia Charbonnier.
11: Un temps lourd et orageux pour demain, avec des orages qui éclateront dès cette nuit et demain matin sur le nord de la Nouvelle-Aquitaine et le Poitou-Charentes. Et ce temps orageux va s'installer demain après-midi entre le sud-ouest, le massif central, le Poitou-Charentes, le centre-Val de Loire, l'Île-de-France et sur les régions de l'Est, avec un risque d'orage localement fort, parfois accompagné de grêles et de fortes rafales de vent, en particulier sur le centre-Val de Loire, le sud-est de l'Île-de-France et la Champagne. Le temps restera sec et ensoleillé dans le nord-ouest et sur les Hauts-de-France, toujours très ensoleillé et sec près de la Méditerranée, avec un vent de secteur sud à sud-est pour demain et des températures toujours au-dessus des normales de saison. Météo France prévoit 37 degrés demain après-midi à Paris, 36 à Strasbourg, 34 degrés à Lille et 30 à Bordeaux.
1: Merci d'écouter France Info, il est 19h30. L'actualité, c'est avec Thomas Bénèche.
18: L'autoroute A61 coupée dans les deux sens au niveau de Carcassonne dans l'Aude à la suite d'un feu parti d'un véhicule sur cette autoroute et qui s'est propagé à la végétation. Plus de 100 hectares déjà parcourus par les flammes. Plus de 150 pompiers sont mobilisés actuellement. Dans le Var, toujours 1800 hectares parcourus par les flammes quant à cette reprise d'incendie qui s'est déclarée vendredi après-midi dans le massif du Gros Bessillon. Le feu n'est toujours pas fixé. Son extinction va être un travail de longue haleine qui va durer plusieurs jours, souligne aujourd'hui le patron des pompiers du Var. Pas d'évolution en Gironde. L'incendie survenu le 22 juillet reste contenu dans son périmètre, souligne la préfecture du département. Il reste actif dans deux secteurs, l'Aige et le Porche, deux communes dont les habitants n'ont pas encore reçu l'autorisation de rentrer chez eux. Le feu de Gironde a ravagé 42 000 hectares au total. Deux hélicoptères sont entrés en collision aujourd'hui alors qu'ils luttaient contre un violent incendie en Grèce. Le pilote et le copilote de l'un des deux appareils sont morts, alors que l'équipage du second hélicoptère est sain et sauf, rapporte le porte-parole des pompiers. La Grèce est en ce moment en proie aux flammes. En une semaine, plus de 12 000 hectares de forêt et de terres agricoles ont été ravagés par les flammes. Le président brésilien Lula, qui se dit en pleine forme, se porte candidat pour un quatrième et dernier mandat à la tête de son pays. Annonce faite lors d'une convention de son parti des travailleurs à São Paulo. Il sera opposé lors de l'élection d'octobre à Flavio Bolsonaro, fils de l'ex-président brésilien d'extrême droite Jair Bolsonaro. Le Tour de France féminin est sa deuxième victoire d'étape consécutive pour la néerlandaise Lorena Wiebes. Elle s'impose ce dimanche au sprint à Genève et elle conserve son maillot jaune de leader. Enfin en football, l'attaquant Randal Kolo Muani quitte le PSG. Il est transféré à la Juventus Turin, annonce le club de la capitale. Le transfert s'élève à 38 millions d'euros selon une source à ICI Paris-Île-de-France, auxquels pourront s'ajouter jusqu'à 12 millions d'euros de bonus Renault Blanc.
1: Merci Thomas, l'actualité sur France Info, signé Thomas Bénèche. Dans un instant, nous prenons la direction du Var où le vent et la chaleur compliquent encore la tâche des pompiers. Invité de France Info, la présidente du service départemental d'incendie et de secours du Var.
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1: L'incendie qui touche le nord du Var ne semble pas évoluer, ce qui est plutôt une bonne nouvelle. La majorité des mesures d'évacuation ont été levées. Le gros point de vigilance concerne le vent qui, sous rafale, peut atteindre les 35 km/h. Bonsoir Françoise Le Graillen.
20: Bonsoir.
1: Merci d'avoir accepté l'invitation de France Info. Vous êtes conseillère départementale du Var, présidente du service départemental d'incendie et de secours du Var. On le voit, la journée est compliquée, mais il y a un petit peu plus d'espoir qu'hier.
20: Oui, un petit peu plus d'espoir. Le feu est maintenu dans son périmètre et les pompiers ont travaillé toute la nuit pour créer des barrières pour éviter justement que ce feu se propage de nouveau. Bien évidemment, il y a toujours des fumerolles dans tout le secteur. Mais bon, le climat a été plutôt favorable aujourd'hui pour maîtriser ce feu. Les moyens aériens ont été importants, puisque nous avons bénéficié de 4 Canadair, 2 hélicoptères bombardiers d'eau, un avion Dash qui lâche du retardant. Donc ça a été une journée voilà, qui a été plus bénéfique sur le maintien du feu dans sa circonscription.
1: La grande interrogation, le grand point d'interrogation, c'est le vent qui est changeant et qui complique la tâche des pompiers.
20: Oui, le vent a été tournant tous ces derniers jours, ce qui a créé un effet toupie au niveau du feu et qui le feu part difficilement maîtrisable. Il part au sud, il part au nord. Certains foyers se développent alors qu'on pensait que c'était maîtrisé. Donc voilà, c'est très compliqué de mettre en place la stratégie pour éviter justement une propagation trop importante sur les communes alentour, notamment Corrance, Montfort, même si ces communes ont été largement impactées par le feu.
1: Ce sont ces communes-là, ces deux communes qui vous inquiètent le plus ce soir?
20: Alors, je me suis pas rendue au PC aujourd'hui, donc je vous donne les informations telles que j'ai pu les avoir au fil de la journée. On pense qu'aujourd'hui, certains quartiers peuvent réintégrer leur domicile, certaines personnes peuvent réintégrer leur domicile, mais surtout, vigilance, vigilance, vigilance, laisser la place aux sapeurs-pompiers, aux camions qui circulent sur les routes du Var pour venir en renfort au PC de Carcès.
1: On a le sentiment quand même que la population est très disciplinée justement sur ces questions.
20: Oui, bien évidemment, il y a des évacuations par précaution. La gendarmerie fait son travail aussi par rapport à ça et tout le monde a été vraiment... Les évacuations se sont passées vraiment, je pense, dans des excellentes conditions. Même si c'est toujours un traumatisme pour les gens qui sont évacués et qui ne savent pas dans quelles conditions ils vont retrouver leur maison.
1: Là, les pompiers sur place, 1500 pompiers qui luttent toujours. L'état physique, l'état psychologique justement des soldats du feu?
20: Alors, les soldats du feu, bien évidemment, depuis le premier feu de Taradeau-les-Arcs du 19 juillet, plus le feu du Gros-Bessillon le 21 juillet, vous pouvez imaginer que l'état de fatigue des sapeurs-pompiers est important. L'état d'lassitude aussi, de ne pas arriver à vaincre complètement ce feu, puisqu'il livre une vraie guerre du feu. Aujourd'hui, on peut peut-être dire qu'une bataille et gagner, mais pas la guerre contre le feu, en tout cas.
1: Les pompiers, ce sont des rotations de quoi? 24 heures, 12 heures, 24 heures?
20: 24 heures, ouais. 24 heures, oui. Des relèves grâce au soutien, à la mobilisation des 10 de toute la France qui sont venus nous aider, qui sont des renforts importants et qui permettent justement ces relèves au bout de 24 heures de tous les sapeurs-pompiers. La fatigue est là. Ça se fait sentir forcément avec des petits bobos qui sont générés justement par la fatigue.
1: Il y a une grande solidarité de la population et
20: énorme solidarité, ouais. Énorme solidarité. C'est vraiment impressionnant cet élan de générosité. Je voudrais avoir une pensée pour les maires, leurs conseils municipaux, les EPCI, bien évidemment les SDIS qui sont venus en renfort, les comités communaux de feux de forêt, l'ONF, les agriculteurs qui ont approvisionné les sapeurs-pompiers et tous les bénévoles des communes qui ont préparé des repas et des repas. J'ai en mémoire le maire de Montfort qui me disait ils ont préparé aujourd'hui 1500 repas. Donc c'est énorme cet élan de solidarité, plus tous les dons qui sont faits pour les sinistrés qui, eux, ont tout perdu et pour lesquels il faut vraiment avoir une pensée.
1: Françoise Le Grignan, je répète que vous êtes présidente du service départemental d'incendie et de secours du Var. Les hectares calcinés, on continue de les arroser pendant encore des
20: noyer.
1: Jours.
20: Ouais. Oui, il faut noyer. Tout à ouais. fait. Il faut noyer tout ce qui est noyable. Je pense que les renforts aériens sont importants encore pour noyer tous ces espaces et vraiment contenir ce feu. Pour l'instant, on va dire qu'il est toujours actif. Il faudra le maîtriser pour ensuite pouvoir enfin l'éteindre.
1: Quelles conséquences peut-on déjà tirer de ce que le Var connaît depuis plusieurs jours? Alors, c'est pas la première fois, évidemment, qu'il y a un incendie dans le Var, mais quelles conséquences vous en tirez, vous?
20: Alors écoutez, chaque feu est différent, chaque tactique est différente et les conditions climatiques aujourd'hui, le vent incessant, très chaud, nous amènent forcément vers des feux d'ampleur. D'année en année, nous avons connu le feu de Gonfaron en 2021, maintenant nous avons le feu de Bessillon. Et nous ne sommes que le 1er août, donc la saison n'est pas finie et j'espère et je croise les doigts pour que enfin, enfin, le feu s'arrête dans le Var.
1: Merci Françoise Le Graillen. Je rappelle que vous êtes présidente du service départemental d'incendie et de secours du Var. On reste dans le département. Albéric Philippon est vigneron à Cotignac, l'une des communes menacées par le feu. Il est le gérant du château Carpe Diem. Ses vignes n'ont pratiquement pas été touchées par les flammes, mais il reste très vigilant.
0: D'une façon très marginale, sur la partie de Pont-Eves, près de l'endroit où est parti le feu, on a quelques bordures de vignes qui ont été touchées, mais nos vignes ont plutôt joué leur rôle de pare-feu à cet endroit-là. C'est-à-dire que ça a empêché la propagation du feu.
1: Alors l'incendie n'évolue pas, mais est-ce que vous restez tout de même inquiet ce soir ?
0: Oui, parce que vous voyez, là, je viens d'aller apporter des vivres dans la commune voisine, collectés par des bénévoles, et on voit encore des fumerolles. Alors, parfois, c'est encore dans les brûlés, mais il suffit qu'il y ait une petite poche de verre et ça redémarre. Donc, tout le monde est quand même très prudent, même si l'incendie a l'air d'être plutôt circonscrit.
1: Vous surveillez le vent et sa force? C'est ça la principale angoisse, j'allais dire, pour les habitants de vos communes?
0: Oui, parce que bon, ici en Provence, on est habitué à avoir des vents assez capricieux, des vents qui changent de direction, et c'est le cas entre hier et aujourd'hui et encore demain. Donc à chaque fois, ça oriente le feu, ça oblige les forces mobilisées à se repositionner, à changer leur plan de défense. Ça complique beaucoup la situation. Oui.
1: Est-ce que vous avez envisagé à un moment donné de quitter votre domaine ?
0: Alors de toute façon, on a été évacué hein, plusieurs fois, hein, même si on voulait rester pour le défendre avec les moyens du bord. Hein, on a obéi strictement aux injonctions de la gendarmerie, donc on a évacué plusieurs nuits. Là, on est revenu, notre

0: crois que non seulement nous-mêmes ici à Cotignac, on n'avait pas souvenir d'incendie de cette ampleur, mais même les pompiers chevronnés qui sont intervenus sur ce feu ont trouvé que on parle de feu d'une nouvelle ère en fait, de par la violence des flammes, des flammes, de la propagation, la hauteur du front de feu. La vitesse de déplacement, c'est vraiment très très impressionnant. Ce sont des monstres de feu là.
1: Et c'est lié à la canicule pour vous?
0: C'est lié à la canicule, et tous les jours qui passent sans pluie, ce sont des jours où en fait les conditions sont toujours aussi critiques. Donc on espère, on rêve, on prie de la pluie là, chacun avec ses moyens. Et en attendant, on fait du défensif, et beaucoup de solidarité aussi dans le village.
1: Justement, cette solidarité, comment elle s'organise ?
0: Alors, elle s'organise beaucoup autour des agriculteurs dont nous faisons partie. Donc, on a acheminé de l'eau au plus près pour les pompiers, mais aussi les commerçants, les restaurateurs, tout le monde se mobilise, les parents d'élèves, tout le monde. En fait, je n'ai pas connaissance de qui que ce soit qui reste les bras croisés. Et tout le monde apporte une contribution, distribuer de l'eau, accueillir les sinistrés. Il y a vraiment un énorme élan de solidarité qui réchauffe les cœurs meurtris.
1: Vous faites visiter vos caves à de nombreux visiteurs, surtout l'été. Est-ce que cette activité est aujourd'hui totalement à l'arrêt ?
0: Alors pas totalement, elle est grandement ralentie, mais on a encore des visiteurs qui viennent tous les jours, qui justement témoignent leur solidarité, non seulement à nous-mêmes, mais l'ensemble de la vie économique du village. L'ensemble des commerçants, des restaurateurs. Je crois que tout le monde a envie d'aider les sinistrés et surtout d'essayer de redémarrer très vite une activité économique qui est essentielle pour notre village.
1: Merci Albéric Philippon. Je rappelle que vous êtes le gérant du château Carpe Diem à Cotignac dans le Var. Allez, dans deux petites minutes, le Club Tour avec Catherine Potier.
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1: France Info, 19h44, le fil info avec Thomas Bénèche. Thomas, les pompiers au travail en ce moment même dans l'Aude.
6: Oui, à la suite d'un feu parti d'un véhicule sur l'autoroute A61, un feu qui s'est propagé à la végétation et entraîne la fermeture d'une partie de l'autoroute dans les deux sens à hauteur de Carcassonne. Selon le directeur du SDIS de l'Aude, invité de France Info, le feu a déjà parcouru plus de 100 hectares. Plus de 150 pompiers sont engagés pour lutter contre les flammes. Dans le Var, toutes les personnes qui ont été évacuées en raison de la reprise de feu survenue vendredi après-midi dans le massif du Gros-Bessillon peuvent regagner leur domicile. Information ce soir du préfet du département qui a donné une nouvelle conférence de presse. Confinement levé en Moselle et feu éteint à Gandrange. Un incendie s'est déclaré ce matin sur le site de l'entreprise SAF de Gandrange. Un site classé Céveso seuil bas. Compte tenu de cette situation, les habitants de 5 communes dont Gandrange, Amnéville, Clouange ont été confinés. Un confinement qui n'est ce soir plus d'actualité. Il n'y a pas de risque de pollution atmosphérique. Le ministère iranien des Affaires étrangères juge aujourd'hui proche un accord avec Oman sur un nouvel itinéraire de transit des navires dans le détroit d'Ormuz, un détroit qui constitue un enjeu majeur de la guerre au Moyen-Orient.
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7: Le Club Tour, comme tous les soirs, avec Julien Chesnais de l'équipe et Nicolas Gé de France Télévisions. Bonsoir à vous deux.
8: Bonsoir.
7: Deuxième étape de ce Tour de France féminin aujourd'hui entre Aigle et Genève. Et comme hier, eh bien, ça s'est réglé à la dure, au sprint, Nicolas Gé.
8: Oui, on attendait aujourd'hui Lorena Wiebes parce que c'était un sprint plat. Et c'est vrai qu'on attendait un sprint massif, donc la meilleure sprinteuse du monde. On n'a pas été surpris, même si dans le final, on va en reparler, ça a été indécis jusqu'au bout avec Ryan Marcus qui a tenu vraiment...
7: On va en parler parce qu'elle a tenu la dragée haute hein, aujourd'hui.
8: Et qui est, je pense, un peu inquiété l'équipe de Lorena Wiebes.
7: Lorena Wiebes, désespérément ou décidément la meilleure sprinteuse du monde, Julien Chesnais.
9: Oui, déjà...

0: Elle avait réussi à se hisser parmi les meilleures puncheuses en battant donc toutes les cadors au sommet d'une bosse. C'était pas sûr qu'elle puisse passer cette difficulté à Lausanne. Elle avait réussi. Donc là, sur un terrain qui était vraiment le sien aujourd'hui, il n'y avait pas de doute qu'elle puisse s'imposer. Elle l'a fait avec presque une marge comme le jet d'eau qu'on a derrière nous, c'est-à-dire à peu près 100 mètres.
1: Elle avait au moins 5 vélos d'avance.
0: J'exagère un peu, bien sûr. Mais non, il n'y a pas de surprise. Là, sa deuxième victoire sur le tour, là, sa 7e dans l'histoire du tour féminin. Elle revient à une longueur du record historique chez les Néerlandaises qui est détenu par Monique Knoll dans les années 80, ce qui est une première version du tour féminin entre 1984 et 1989. Elle reste très loin du record absolu de Jenny Longo qui est de 24, mais elle continue de marquer l'histoire.
1: Mais ce qui est intéressant chez cette jeune femme, c'est qu'elle reste forte même si elle est seule.
2: C'est ça, exactement. Elle s'est retrouvée scellée parce que son train, comme on appelle ça, pour l'emmener au sprint, là c'était l'autocopuki, la dernière normalement à l'emmener, et bien l'autocopuki, elle a dû bosser avant pour ramener le peloton sur Ryan Marcus, une autre néerlandaise. Et c'est pas n'importe qui, l'autocopuki, ancienne championne du monde, vainqueur de Paris-Roubaix, du Tour des Flandres, et elle a dû bosser très dur pour justement limiter cet écart, revenir. Mais elle a tellement de marge, Lorena Wiebes, qu'elle peut être toute seule et elle peut se débrouiller toute seule parce que les autres sprinteuses sont quand même loin d'elle.
1: On a quand même bien failli assister à une surprise, c'est vrai, aujourd'hui, on l'a évoqué au début, c'est Rejane Marcus, la néerlandaise de la formation Lidl Trek, qui a fait un sacré numéro sur cette deuxième étape.
0: Oui, quand on l'a vu rejoindre ce qui est resté du groupe de tête et Maconte à 40 km de l'arrivée, elle a rapidement pris du champ sur le peloton, on s'est dit c'est presque une erreur, lui laisser une minute.
1: Et ça a duré.
0: Ça a duré, on connaît ses qualités de rouleuse, elle a été double championne des Pays-Bas. En 2023, elle avait mis quasiment une minute à Demi Vollering, qui était déjà pas n'importe qui à l'époque. Deuxième de la Vuelta il y a 2 ans. Donc une sacrée cliente, on connaît ses références dans l'effort solitaire. Et il restait encore une minute, je sais plus à combien de kilomètres de l'arrivée, mais jusqu'à 17 kilomètres de l'arrivée. Et c'est là où Anna van der Breggen, la leader d'SD Works, a été mise à contribution, parce que c'était panique à bord chez SD Works, l'équipe de Lorena Wiebes. Il fallait que tout le monde se mette à la planche pour revenir sur une concurrente pareille.
1: C'est-à-dire qu'il va falloir la surveiller.
2: Ah bah Ryan Marcus, alors elle est inconstante. C'est-à-dire que oui, elle a fait deuxième, tu as tout à fait raison, elle a fait deuxième de la Vuelta, elle a ses références-là. Mais c'est vrai qu'on pouvait l'attendre l'année dernière sur le Tour, ça s'est pas bien passé. Elle est assez irrégulière, mais de toute façon, c'est vrai qu'on ne laisse pas partir une fille de ce niveau-là parce que c'est une fille de niveau mondial, de classe mondiale. Et elle l'a montré tout à l'heure parce qu'il n'y a pas grand monde qui est capable de résister comme ça à un peloton lancé avec des filles de la qualité des coureuses de SD Works.
1: Ce que l'on peut retenir aussi de cette deuxième étape, ce sont les abandons quand même, Julien Chesnay. On sent que les organismes sont éprouvés.
0: Oui, il y en a eu 3 chez Lotto Intermarché, dont une sur une chute. Et les 2 autres, effectivement, c'était à cause de la chaleur. Il a fait, je crois, 33 degrés aujourd'hui, très peu d'air. D'autres abandons aussi, je crois. Evita Music, qu'on a vu en difficulté, visiblement à cause de ce paramètre-là climatique, et ça va continuer dans les jours à venir, je crois.
1: Et ben justement, on va l'écouter, Evita Music.
3: Ouais, non, il fait très chaud. J'ai fait un petit coup de chaud hier après avoir roulé dans la montée. J'ai fait un peu explosion. Je l'ai un peu payé hier soir au niveau de la digestion et tout ça, mais ça va. Il y a rien de dramatique. Donc, je pense que oui, ça joue forcément un rôle. Même si, on s'y attendait quand même parce qu'il fait chaud. Mais c'est vrai qu'hier matin, ça allait encore. Et au final, pendant la course, ça allait pas du tout. Donc, je pense que ça joue aussi un peu sur la course. Oui.
4: Un petit mot sur l'arrivée en France demain. Comment toi, l'expérimenté du tour? Comment tu l'as dit à tes coéquipières? Vous allez voir, en France, c'est génial.
3: Ouais, surtout là, on arrive dans le Jura, donc c'est plus que génial. Non, c'est sûr que s'il y a une étape, entre guillemets, que j'aimerais bien faire, c'est demain. Parce que je pense que ça peut être aussi une étape assez ouverte. Peut-être qu'ils laisseront partir une échappée. Donc, et en plus, ouais, on arrive dans le Jura, donc pas très loin de là où je suis née. Donc, ouais, j'attends vraiment une bonne ambiance.
1: Voilà, Evita Music, hein, qui confirme qu'elle a été éprouvée par la chaleur, et on l'a vu encore aujourd'hui, Nicolas Jay.
2: Oui, Evita Music qui arrive chez elle demain, elle l'a dit, Lance Le Saunier, le départ, son papa a une boutique de vélo là-bas, elle a grandi là-bas, et elle a commencé le vélo là-bas. Oui, c'est sûr que la chaleur, comme sur le Tour de France masculin, est très présente. Pourtant, une fille comme Evita Music se prépare au volcan Teide, en altitude, à Tignes, et elle a l'habitude, et voilà, ça montre que c'est la chaleur a vraiment de l'importance. Et pourtant, il y a toute la glace, tout le dispositif médical, mais ça ne suffit pas.
1: Allez, on parle de la prochaine étape. Le Club Tour deuxième partie et cette prochaine étape, eh bien, ce sera demain, troisième étape entre Genève et Poligny, dans le Jura, le pays d'Evita Music. Le Tour arrive en France et on va entrer directement dans le vif du sujet, Julien Chenet, avec le col de la Faucille d'entrée.
0: Oui, il y a à peine 10 km pour se mettre en jambes. Ce matin, on a vu au bus Visma-Liseback, Marion Bunel et Pauline Ferrand-Prévot faire un échauffement déjà très prononcé à une heure de l'étape, alors que c'était une étape de sprinteur, de sprinteuse. Là, on va se demander à quel point elles vont pousser l'échauffement demain sur leur machine. Le col de la Faucille, c'est 11 km à plus de 6%. Certaines favorites décident de passer à l'attaque ou de commencer à accélérer, ça peut faire une étape dantesque.
1: Nicolas Jay, quelle va être la stratégie des équipes demain avec ces 2400 mètres de dénivelé?
2: Bah déjà, ça va peut-être être en effet d'aller assez vite pour au moins isoler et peut-être éliminer Lorena Wiebes, parce qu'il va falloir quand même la laisser de côté. Et elle a progressé en côte, on l'a vu hier. Normalement, si ça va à bloc dès le début, elle se fera lâcher. Puis après, derrière, on va voir si ça se joue entre puncheuses ou si les leaders du général vont décider de s'attaquer. Pourquoi pas Demi Vollering? Il va falloir commencer à prendre du temps à Pauline Ferrand-Prévot avant le Ventoux, parce qu'on sait pas de quoi est capable Pauline. Enfin, on sait de quoi elle est capable avec l'an dernier. Donc, ça va peut-être commencer à s'attaquer. On se dit qu'une Carbajal peut être une puncheuse électron libre, peut aller faire des dégâts, surtout que ça finit en descente. Il y a plein de scénarios possibles, mais ouais, je pense que ça va commencer, ça sera pas un sprint massif demain.
1: Est-ce qu'il y a des parties techniques dans cette troisième étape qui pourraient s'avérer très piégeuses?
0: On connaît les routes du Jura, elles sont souvent techniques, sinueuses. Et surtout le moment clé, ça sera après le col de la Faucille, où on sait si elles sont plus qu'une quinzaine à l'avant du peloton, les leaders esselés sans coéquipière, ça peut faire une étape de folie où tout est possible. Donc peut-être que certaines pourraient perdre le tour dès demain. En coup de moins,
1: mais ça peut bouleverser le classement général et peut-être tout l'intérêt de Nice à la fin.
0: Tout à fait. On a vu Evita Music en difficulté à cause de la chaleur. Si une leader subit la même chose demain dans la Faucille et que derrière ça embraye à l'avant de la course, le tour pourrait s'arrêter là pour le général.
2: Et moi, je me dis qu'une Demi Vollering aurait peut-être intérêt à déjà attaquer Pauline Ferrand-Prévot, qui aussi, Pauline Ferrand-Prévot, maintenant elle est formatée pour les longues ascensions, pour les longs cols, comme ça sera le cas sur le Ventoux. On l'a vu sur Liège-Bastogne-Liège, elle est moins à l'aise sur les petites bosses où il faut être plus punchy. Elle a perdu un peu de son côté punchy. Donc sur des petites côtes comme demain, peut-être qu'on peut attaquer.
1: Les favoris pourraient sortir du bois dès demain.
2: C'est possible.
1: C'est votre avis, Julien Chenet?
0: Parfaitement, également.
2: Alors, on est à la veille d'un contre-la-montre. Est-ce qu'elles vont être prudentes? Je ne crois pas qu'il y aura autant de calculs que ça. Et c'est un peu moins stéréotypé que chez les garçons. Donc, pourquoi pas? Ça peut partir dans tous les sens et être un feu d'artifice.
1: On parlait de la chaleur tout à l'heure avec Evita Music. C'est un facteur qu'il va encore falloir prendre en compte demain et peut-être dans les prochains jours, puisqu'on annonce encore de la chaleur tout au long de cette semaine. Ça fait déjà deux étapes à plus de 30 degrés. C'est dur pour les organismes.
2: Ah bien sûr, c'est dur, et puis il y aura le Ventoux, et le Ventoux, vous savez où ça se passe, comme ça dans le Luberon, il peut y faire très très chaud, donc oui, la chaleur va être très très importante, normalement elles sont entraînées pour, certaines même s'entraînent à la chaleur dans des thermorooms, ce qu'on appelle les thermorooms, où on s'entraîne dans des salles qui sont très chaudes, très humides, mais c'est sûr qu'au niveau, de toute façon, au niveau physiologique, c'est une vraie contrainte.
1: Genève-Poligny, 156 km à parcourir pour cette troisième étape du Tour de France Femmes. Départ à 13h45 et une arrivée qui est prévue autour de 17h45-18h. Tout dépendra bien évidemment de la vitesse du peloton. Merci à vous deux, Julien Chenet de l'équipe, Nicolas Jay, France Télévisions.
5: Le Club Tour signé à Catherine Potier sur France Info, ce Tour de France Femmes à suivre bien évidemment sur notre antenne tout de suite, cuisinier d'ailleurs. Cuisinier d'ailleurs, une série d'été sur France Info, à la découverte de chefs d'origine étrangère installés en France. Aujourd'hui, on découvre la cuisine syrienne avec le chef Nabil Attar, installé à Orléans. Une rencontre signée Anne-Laure Jumet.
6: Ce petit cookie, il s'appelle Ghreibe, et on va ajouter un peu de cardamone et du café. Donc c'est comme le café syrien.
7: En cuisine, Nabil Attar fait revivre ses souvenirs de Syrie. Fin 2015, ce haut cadre en informatique fuit Damas, craignant pour la sécurité de ses enfants. Sa femme et ses deux fils partent devant avec un visa en poche. Lui doit emprunter la mer quelques mois plus tard avec des passeurs.
6: J'ai dû prendre le chemin de la mort. J'ai tombé dans la mer une fois, de bateau. J'ai nagé jusqu'à la plage, peut-être c'est 2 heures. Après, j'ai réessayé le lendemain. J'ai pas pu sentir le parfum de la mer. Pas parfum, c'est une odeur pour plusieurs années.
7: Nabil Attar finit par rejoindre sa famille à Orléans, ville où il a désormais ouvert son restaurant, un projet qu'il avait déjà en tête en Syrie.
6: J'avais un rêve à Damas, ouvrir un petit restaurant, mais j'avais peur de changer mon boulot, mon travail. Donc il y avait une résistance. Mais là où j'ai perdu tout, je me suis dit, là, il faut réaliser ce rêve-là et ouvrir un restaurant.
7: Mais avant cela, il croise la route du Refugee Food Festival qui permet à des réfugiés de se réinsérer grâce à la cuisine. Il apprend là le métier et se sent prêt à lancer son affaire. Tout est possible, résume-t-il.
6: Imaginez que vous avez perdu tout, et vous vous trouvez dans un pays où vous ne parlez pas la langue. Même avec ça, vous pouvez réussir. C'est mon message ici.
7: Et depuis la chute du régime de Bachar al-Assad, il est revenu plusieurs fois en Syrie, où vivent encore ses parents et ses sœurs, et il a vu le pays changer.
6: Avant, il avait 2 heures d'électricité par jour. Là, il y a presque 20 heures par jour. Donc c'est beaucoup mieux qu'avant. Avant, il n'y avait pas de gaz. Là, il y a de gaz. Il n'y avait pas d'essence. Là, il y a des essences. Donc tous les nouveaux rues, lumière, les jardins, les fleurs, les roses dans la rue, on n'avait pas tout ça.
7: Pour autant, Nabil Attar ne projette pas de se réinstaller en Syrie. « Mon pays, c'est la France », dit-il, lui qui a acquis la nationalité française il y a maintenant 7 ans.
5: Cuisinier d'ailleurs, signé Anne-Laure Jumet sur France Info.
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5: Patricia Charbonnier.
14: Un temps lourd et orageux pour demain, avec des orages qui éclateront dès cette nuit et demain matin sur le nord de la Nouvelle-Aquitaine et le Poitou-Charentes. Et ce temps orageux va s'installer demain après-midi entre le sud-ouest, le Massif central, le Poitou-Charentes, le centre-Val de Loire, l'Île-de-France et sur les régions de l'Est, avec un risque d'orage localement fort, parfois accompagné de grêle et de fortes rafales de vent, en particulier sur le centre-Val de Loire, le sud-est de l'Île-de-France et la Champagne. Le temps restera sec et ensoleillé dans le nord-ouest et sur les Hauts-de-France, toujours très ensoleillé et sec près de la Méditerranée, avec un vent de secteur sud à sud-est pour demain et des températures toujours au-dessus des normales de saison. Météo France prévoit 37 degrés demain après-midi à Paris, 36 à Strasbourg, 34 degrés à Lille et 30 à Bordeaux.
5: Je vous laisse en compagnie de Marie Maheu qui va vous accompagner jusqu'à minuit. Bonsoir Marie.
15: Bonsoir Renaud et bonsoir à tous. Bienvenue dans ce 20h minuit. Toujours des incendies en France. Un nouveau ce soir touche l'Aude, près de Carcassonne. De gros moyens sont déployés. On va faire le point tout au long de cette soirée, comme dans le Var et en Gironde, avec aussi cette question: comment reconstruire la forêt pour la rendre plus résiliente? Vous avez le programme. France Info, il est 20h.
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15: À Le journal, Anne Pinxon-Ducel. La circulation est coupée ce soir sur la 61 à cause d'un incendie. Le feu a démarré du côté de Carcassonne. Un véhicule a brûlé en bord de route et s'est rapidement propagé. Joséphine Ortuno, c'est un feu complexe. D'après les pompiers, il a déjà parcouru une centaine d'hectares et de gros moyens sont engagés sur place.
17: Oui, l'incendie s'est déclaré aux alentours de 16h cet après-midi, un moment où il y a beaucoup de monde sur l'autoroute, beaucoup de conducteurs crient de panique dans les fumées noires.
18: Là, on s'en va et vite, là.
17: Autour de ces automobilistes, une nature très sèche, ce qui ne favorise pas l'intervention des pompiers, selon le colonel Christophe Magny, directeur du service départemental d'incendie et de secours de l'Aude.
19: On sait qu'on a une végétation, ça fait plus de 2 mois, près de 3 mois à Carcassonne qu'il n'a pas plu. On sait qu'on a un relief au l'accidenté, on est un feu qui a démarré au nord de l'autoroute, mais qui a sauté ensuite l'autoroute et qui passe en phase montante, donc le feu va plus vite en montant. Du coup, voilà, au niveau de sécheresse, le vent, le relief, qui sont les 3 éléments défavorables.
17: Et le vent n'est pas censé se calmer cette nuit aux alentours de Carcassonne. Selon Météo France, des rafales allant jusqu'à 45 km/h sont attendues. Plus de 150 pompiers sont déjà sur place. Des renforts sont en route, notamment 12 moyens aériens bombardiers d'eau.
15: Dans le Var, le préfet a fait un nouveau point ce soir. Ça commence à aller mieux sur le front de l'incendie du Gros Bessillon. Simon Babre, le préfet du Var, a fait un bilan. 1850 hectares parcourus par les flammes, 41 maisons détruites, mais toutes les personnes évacuées peuvent rentrer chez elles.
20: Vers 17h, on a pu constater que de nouveau, l'ensemble du chantier était plutôt calme, avec des moyens qui s'attelaient sur des fumerolles ou des points chauds résiduels. Et donc, il n'y a plus personne sur le périmètre de l'incendie qui soit sous le coup de mesures d'évacuation ni de confinement, puisque le village de Corins, qui avait été déconfiné ce matin, reconfiné cet après-midi, est à nouveau non confiné. La nuit devrait être une nuit humide qui va faciliter le travail de fourmis et d'approche des points chauds par les sapeurs-pompiers. Mais demain, nous avons de nouveau du vent. Après-demain, nous avons de nouveau du vent, toujours de sud-est. Donc plus que jamais, la vigilance est de mise. Donc les consignes qui sont celles de ne pas pénétrer dans les massifs, d'être très vigilant sur les comportements des personnes qui sont en lisière ou dans les massifs restent plus que jamais d'actualité. La surface a un peu progressé. Nous étions à 1800 hectares brûlés. Nous sommes désormais à 1850 hectares en cette fin de journée, en cette fin de dimanche. Et une maison détruite de plus. Donc le bilan des maisons détruites passe à 41.
15: Simon Babre, le préfet du Var, lors de son point de ce soir. On retourne à l'ouest, en Gironde, où il reste encore 2 points chauds sur le feu qui ne progresse plus non plus. Le Porge et l'Aige, les habitants n'ont pas encore pu rentrer chez eux, mais globalement, la situation est jugée stable. Alors, les touristes reviennent peu à peu au compte-gouttes. C'est ce que vous avez constaté, Boris Loumagne, vous, dans la commune d'Audenge, au bord du bassin d'Arcachon.
21: Oui, ici à Audenge, il faut s'imaginer que c'était une ville fantôme hein, il y a encore quelques jours. Mais depuis ce week-end, effectivement, les touristes reviennent petit à petit.
22: Bonjour mesdames.
23: Bonjour.
22: Vous allez bien?
23: Oui, ça va.
21: Comme ici au camping Le Braou. Lola est là pour accueillir les vacanciers.
24: Là, première vue sur ce matin, les mails, etc., les appels, tout est encourageant. Et faut pas avoir peur de venir dans la région parce que nous on a adapté nos itinéraires, nos recommandations de sortie, etc. Donc on a plein de choix à donner à nos clients.
21: Alors ici dans les campings, on est tout de même très loin du taux de remplissage habituel, mais les vacanciers reviennent progressivement. D'ailleurs, on le voit aux plaques minéralogiques des voitures. Il y a des touristes garés devant le marché de Biganos qui vient de rouvrir. Linda est arrivée hier de Metz.
25: Tout a rouvert, donc voilà. À part qu'il y a un peu moins de monde, qui surprend un peu, mais non, tout est normal. On sent pas de fumée, tout va bien.
26: Vous avez prévu de faire quoi là dans les prochains jours? C'est quoi le programme?
25: Aller sur un peu visiter Biscarrosse, Arcachon, voilà, voir un petit peu aux alentours. On sera un peu plus restreint cette année, mais ça fait rien.
21: Alors oui, effectivement, il y a encore pas mal de restrictions. Impossible de se rendre sur la presqu'île du Cap Ferré ou encore sur les vastes plages du Grand Cros. Là-bas, l'incendie est toujours en cours.
17: Aujourd'hui, il y a eu 30 000 Mosellans aussi qui ont été confinés une bonne partie de la journée. Les habitants de 5 communes qui devaient rester chez eux à cause d'un incendie dans un entrepôt à Gandrange, un site classé Céveso bas dans lequel il y avait des déchets industriels recyclés. Le feu est éteint ce soir. Les tests de qualité de l'air sont positifs, dit la sous-préfète de Thionville, ce qui permet le déconfinement. Et puis se baigner dans une zone interdite ou alors que le drapeau rouge est hissé, ça peut désormais vous coûter jusqu'à 68 € d'amende, le décret est paru au Journal officiel. Le gouvernement veut éviter les noyades, notamment quand il y a des épisodes de forte chaleur.
15: Merci Anne Pinxon du Sel. Dans la prochaine demi-heure sur France Info, demandez à l'IA comment occuper un enfant. Est-ce que ça marche? Thibault Matta a testé ça pour vous, c'est dans 20 minutes. Avant cela, nous sommes dans le Var, où le feu n'est pas fixé, mais il est toujours sous contrôle. On fait le point avec le SDIS du département dans quelques minutes. Mais d'abord, direction l'Aude.
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15: À l'Aude, où un nouvel incendie vient de se déclarer près de Carcassonne, partie d'une voiture en feu sur l'autoroute A61 et les flammes ont progressé très rapidement. Bonsoir colonel Christophe Magny.
0: Bonsoir.
15: Vous êtes chef de corps des sapeurs-pompiers de l'Aude. Quelle est la situation à l'heure où l'on se parle ?
0: Une situation favorable avec un feu qui est contenu, 100 hectares parcourus, mais 50 hectares de brûlés évalués, même si on a des actions effectivement pour traiter toutes ces lisières qui concernent les communes de Carcassonne, Palaja et Cassiac.
15: Un feu contenu, ça veut dire qu'il est sous contrôle mais pas encore fixé ?
0: C'est ça, hein, il est sous contrôle parce qu'on a des moyens conséquents. On est sur 280 sapeurs-pompiers engagés de toute la France qui sont engagés sur ce feu, avec 80 qui ont été engagés dès le départ de ce feu à 16h04. Et puis on a également 11 avions bombardiers d'eau et hélicoptères bombardiers d'eau, l'hélicoptère de l'Aude qui a été engagé tout de suite, mais aussi l'hélicoptère lourd de la sécurité civile, et puis derrière 3 Canadair, 2 Dash, et puis l'air tracteur de l'Hérault qui est venu aussi à notre profit pour nous soutenir, et puis 4 air tracteurs aussi, des moyens nationaux qui ont été également engagés. Donc une flotte aérienne et terrestre qui a permis voilà de contenir ce feu pour le moment et protéger la commune de Cassiac et de Palaja à l'avant du feu.
15: Donc un très gros dispositif qui a réagi très rapidement, mis en place très rapidement, en quelques heures.
0: Oui, tout à fait. Hein. Ça fait partie de la doctrine nationale, l'engagement terrestre et aérien massif. Donc on a eu là-dessus la mise en application de cette doctrine nationale qui a permis de contenir ce feu dans une zone accidentée pourtant, et puis avec des enjeux habitat importants. Hein. Il y a un parc animalier dès le départ du feu et puis de l'habitat qui a été préservé. Donc à 7 heures, on est sur effectivement un bilan positif sur le plan humain et du matériel, où il y a une préservation des biens et des personnes. La préfecture qui a activé son centre opérationnel départemental rapidement pour couper l'autoroute, mais aussi couper la départementale 42 pour favoriser l'action des sapeurs-pompiers, et puis rappeler les mesures de confinement pour favoriser aussi l'action des sapeurs-pompiers et préserver les personnes, à l'exception de 150 personnes qui ont été évacuées sur Cassiac, et puis également en évacuation préventive à un camping qui s'appelle à l'ombre des Oliviers à Cassiac, qui a été évacué de façon préventive, mais qui n'est pas du tout menacé à 7 heures. Et puis un centre équestre également sur cette même commune.
15: D'accord, donc quelques évacuations, quelques centaines de personnes évacuées notamment préventivement. Vous mentionniez ce parc australien de Carcassonne où des animaux ont été libérés, ce sont les termes utilisés par les pompiers. Ça veut dire qu'ils ont été déplacés ?
0: C'est ça, ils sont toujours dans le parc animalier, mais ils ont été libérés de leur enclos, donc ils sont en liberté au sein du même parc, hein, qui est clôturé, mais qui a été dans les enjeux immédiats, en plus de l'habitat immédiat. Donc ça a été vraiment voilà une action forte que de préserver ces premières maisons et de préserver le parc animalier en libérant les animaux où les dégâts ne sont pas encore évalués à cette heure. On est encore à la lutte. Hein.
15: Il y avait aussi un terrain d'entraînement militaire qui était menacé par ces flammes, c'est toujours le cas ?
0: Alors qu'il n'était pas à cette heure, on est plutôt nous sur les enjeux des deux communes, Cassiac et Palaja. Par mesure de prévention et pour favoriser la lutte, on a aussi fermé l'autoroute, mais également les 2 heures de repos à hauteur du belvédère de la cité, hein, qui faisait partie des évolutions défavorables qu'on a anticipées en lien avec la préfecture et les réseaux autoroutiers et la gendarmerie. Donc voilà les actions sur lesquelles on avait anticipé.
15: Donc un feu contenu, vous nous dites ce soir. Merci infiniment, colonel Christophe Magny, chef du corps des sapeurs-pompiers de l'Aude. Ce feu qui a donc parcouru une centaine d'hectares, qui est parti en début d'après-midi d'une voiture en feu sur l'autoroute A61 et n'est pas encore fixé, on le comprend, mais donc maîtrisé. Nous sommes maintenant dans le Var, où la violente reprise de cet autre feu dans le massif du Gros-Bessin n'évolue plus. Elle l'a encore, elle n'est pas pour autant fixée. Il y a toujours des points chaud, selon les pompiers. Yvan Planteil, vous êtes à Carcès, au poste de commandement des pompiers qui contiennent pour le moment ces flammes.
1: Oui, pour le moment, des reprises qui n'ont rien à voir avec celles d'hier. Et ce feu nous a appris, on le sait, à rester très prudent. On voit ci et là des panaches de fumée s'élever à divers endroits dans le ciel de Provence. Panaches de fumée noire. Le périmètre parcouru par l'incendie ici est toujours de 1800 hectares dans ce secteur. Plus de 6000 hectares au total. Le vent du sud s'est levé mais reste relatif. Des rafales à 30-40 km/h. Et surtout, et c'est important, l'air est chargé en humidité, ce qui aide les pompiers. Ce matin, les habitants de plusieurs quartiers de Corinth et Duval ont été autorisés à rentrer chez eux jusqu'à 13h. Puis la route s'est refermée à cause du feu qui repart dans le secteur. J'ai notamment croisé Jean qui voulait récupérer des affaires, finalement bloqué par des colonnes de pompiers en action. Il serait bien rentré chez lui, mais il a fait demi-tour sans broncher.
2: On n'a pas envie de gêner parce que il suffit qu'on soit sur la route et on peut les ralentir ou quoi que ce soit, ça peut être un peu embêtant pour eux. Après avec tout aussi, enfin c'est pas très respirable avec tout ce qui est l'odeur et tout ça.
1: Voilà, cet habitant qui va dormir à nouveau chez des amis ce soir, peut-être dans les jours à venir, comme près de 2800 personnes qui ont été évacuées ce week-end dans le Var.
15: Merci Yvan Planteil. Et désormais, ce sont toutes ces personnes évacuées qui peuvent regagner leur domicile. Voilà ce que dit à l'instant le préfet. Bonsoir, commandant William Vogel.
3: Oui, bonsoir.
15: Vous êtes responsable communication des pompiers du Var. Cet incendie, il n'est donc toujours pas fixé, mais plus sous contrôle. Qu'est-ce qui a décidé le fait de permettre à tous ces habitants de rentrer chez eux ?
3: Alors, c'est le fruit d'une lutte intense et acharnée que les personnels ont menée hier dans la journée et dans la nuit. Hier, ça a été une journée extrêmement compliquée. On avait de nombreux points de rendez-vous avec ce feu. Le point de rendez-vous, c'est un endroit où on attend et on va tout faire pour le stopper. Hier, la stratégie a fonctionné, elle a été poursuivie dans la nuit et aujourd'hui, elle a été confirmée. On a pu voir que le travail de hier a payé aujourd'hui. Donc sur les points de rendez-vous importants, on n'a pas été surpris parce que c'est un feu qui nous surprend de jour en jour. Donc c'est pour ça que monsieur le préfet du Var a autorisé quelques réintégrations, quelques réouvertures d'axes routiers qu'il a précisé tout à l'heure et au cours de la journée dans les différents points presse.
15: Les points chauds ce soir sont situés où ?
3: Les points chauds, ça va être essentiellement toutes ces lisières. On est toujours en train d'évaluer, mais on est environ à 250 km de lisières. Et donc, c'est énorme, 250 km à traiter mètre après mètre au sol par les sapeurs-pompiers. Sachant qu'on a aussi certaines lisières qui sont complètement inaccessibles, alors très difficilement accessibles. C'est vraiment un travail de pionnier, un travail de fourmi à réaliser. Donc, il y a certaines lisières qui sont déjà sécurisées, bien évidemment. D'autres qui sont en cours et d'autres pas encore. Donc nos efforts se portent vraiment là-dessus parce que c'est au niveau de ces lisières qu'on peut avoir des réactivations. Donc c'est pour ça que ce feu, il n'est pas encore fixé.
15: Vous disiez c'est un travail de fourmi. Ça veut dire que à certains endroits, ce sont seulement des pompiers à terre qui peuvent y accéder ou est-ce que les largages aident aussi énormément ?
3: Alors c'est deux choses différentes. Le largage, il va vraiment aider sur une phase très offensive. Il y a les flammes qui arrivent. Là, on fait des largages de Canadair, on fait nos largages d'hélicoptères. Par contre, le travail au sol, il est complémentaire. Juste un largage de Canadair, très bien, ça va arrêter une grosse propagation, ça va pas éteindre le feu. Ça va arrêter les flammes, c'est sûr, ça va pas éteindre le feu. C'est pour ça que le travail des équipes au sol, il est complémentaire avec les largages de Canadair. Mais on effectue aussi une autre technique, qui est le largage de retardant. Vous savez, c'est ce produit rouge qu'on dépose, qui lui permet de faire une barrière anti-feu quand le feu arrivera. Donc c'est vraiment différentes techniques qu'on met en œuvre. Et par contre, oui, la sécurisation des lisières, elle se fait hélas à l'ancienne, hein, avec nos tuyaux, on vient arroser cette lisière. La lisière, c'est vraiment la partie entre le brûlé et le non-brûlé. Et on a des sapeurs-pompiers qui viennent arroser avec des tuyaux. Si on ne peut pas tirer de tuyaux parce que c'est très compliqué, on a aussi des saupompes, des pelles, des pioches, des râteaux. C'est vraiment un travail de fourmi qu'il faut mener pour sécuriser tout ça.
15: Et combien de moyens sont mobilisés ce soir en termes de pompiers, mais aussi de moyens aériens, même s'ils vont bientôt arrêter de survoler cet incendie ?
3: Alors, aujourd'hui, là, ce sont encore plus de 1500 sapeurs-pompiers qui vont encore travailler ce soir, parce que la nuit, les conditions sont toujours un peu plus simples. Enfin, un peu plus simples, on va dire un peu moins délicates que la journée. Pourquoi ? Parce que la température baisse, c'est sûr. Mais comme vous le disiez aussi très justement, la nuit, on n'a pas de moyens aériens qui travaillent, qui larguent sur nos sapeurs-pompiers. Donc ça permet de faire le travail au sol. Mais aujourd'hui, à titre d'exemple, c'est une journée où on a fait entre 220 et 230 largages, donc depuis les airs. Ça, c'est encore des chiffres qui sont énormes et qui nous aident beaucoup sur le terrain.
15: Ça veut quand même dire ce soir qu'il n'y a plus aucun village menacé par les flammes, en tout cas ces villages qui avaient été évacués.
3: À l'heure où je vous parle, la situation est plutôt stable, elle est beaucoup moins inquiétante que hier, oui, ça c'est sûr. Maintenant, il faut rester prudent, et comme le rappelle très régulièrement le commandant des opérations de secours ou monsieur le préfet du Var, depuis le début, ce feu nous surprend, donc on va rester humble et espérer que la situation continue de s'améliorer dans les prochains jours, à l'instar de la journée d'aujourd'hui.
15: Parce que le risque, c'est ce vent qui tourne, c'est ça ?
3: Oui, alors on a un vent qui tourne, un coup c'est du Mistral, un coup c'est du Sud, un coup c'est un vent d'Est, donc ça nous déstabilise, parce que je le disais, la lisière, c'est la partie la plus inquiétante sur un feu, parce que c'est là où ça peut se réactiver. Donc hier on avait du Mistral, on avait traité les lisières qui étaient le plus à l'Est, parce que c'est un vent qui vient de l'ouest, donc le feu peut partir. Mais là, quand on a un vent inverse, c'est complètement différent. Il faut retraiter encore toute une autre partie du feu. Même si à terme, il faudra traiter toutes les lisières, on traite en priorité celles qui sont sous le vent et celles qui peuvent se réactiver le plus vite.
15: Et une maison a donc été détruite par les flammes. Ça monte le bilan à 41 maisons. Elles étaient nombreuses dans ce massif du Gros Bessillon. Enfin, elles sont toujours nombreuses.
3: Oui, bien sûr, elles sont toujours nombreuses et c'est toujours très compliqué pour nous de à la fois lutter contre le front de flammes, à la fois de descendre des habitations. Et c'est pour ça qu'on prend vraiment une résilience du territoire. Il faut comprendre que quand on habite à proximité de la forêt, il y a des risques. Et on le voit aujourd'hui et de plus en plus avec le réchauffement climatique. C'est pour ça qu'il faut que les propriétaires soient acteurs de leur sécurité en s'assurant de participer activement au débroussaillage réglementaire, hein, ces fameuses OLD. Également d'avoir des accès corrects pour qu'avec nos camions on puisse accéder partout, notamment si les chemins sont un peu étroits ou autres, et qu'il y ait le réseau incendie qui va bien, donc ces citernes, ces poteaux incendie, et aussi une cohérence dans les matériaux utilisés. Quand en pleine forêt on a des habitations qui sont construites en bois ou avec des toits en plastique pour des petits cabanons, c'est extrêmement dur. Vous doutez bien que ça s'enflamme bien plus facilement qu'une maison en structure traditionnelle avec de la brique et un toit en tuiles. Donc c'est vraiment une cohérence d'ensemble qui est à prendre en compte.
15: On a vu ça en Gironde, commandant William Vogel, des mises à feu intentionnelles après le premier départ de feu, les premiers points chauds initiaux. Là, ça a aussi été le cas, une mise en feu intentionnelle détectée aujourd'hui sur la commune du Muy. Voilà ce que dit le préfet. Premiers indices qui ne laissent pas de doute, dit-il. Est-ce que vous pouvez nous en dire plus ?
3: Bah, hélas, vous en dire plus, ça va être un peu compliqué puisque, comme je pense que Monsieur le Préfet a dû le rappeler, il y a une enquête en cours. Il y a eu dernièrement, donc la gendarmerie du Var a communiqué plusieurs interpellations. On a eu Madame la procureure adjointe de Draguignan qui, lors d'une conférence de presse, a expliqué les peines encourues, des peines qui sont extrêmement lourdes. Elle a employé à plusieurs reprises le mot perpétuité s'il s'avère qu'il y a des victimes et des dommages humains extrêmement lourds. Donc nous, on va vraiment s'affairer à traiter cet incendie, notre partie. Par contre, on travaille, c'est sûr, en étroite relation avec la gendarmerie. Il y a une cellule d'enquête pluridisciplinaire, une cellule d'enquête pour les feux de forêt qu'on appelle RCCI, la recherche des causes et des circonstances d'incendie. Et on a des experts pompiers, des experts de l'Office national des forêts et de la gendarmerie qui enquêtent sur tous les départs de feu systématiquement. Il y a cette cellule qui vient et qui fait la lumière. Est-ce que c'est accidentel? Est-ce que c'est intentionnel? Est-ce que c'est d'origine humaine ou naturelle? Voilà, donc la lumière sera faite, on espère, rapidement sur les différents départs de feu qu'on a sur le secteur.
15: Et comme ce sont des départs de feu qui sont sur des secteurs déjà brûlés, ça arrive aussi, j'imagine, que ce soit des pompiers qui remarquent des individus avec des comportements un peu étranges.
3: C'est arrivé, et heureusement, on a un très bon maillage de la gendarmerie nationale sur le secteur. Alors certes, ça crée beaucoup de complexité de circulation, mais nous, ça nous favorise énormément les transits pour nos opérations. Et ils effectuent des contrôles très réguliers. Ce week-end encore, il y avait un arrêté préfectoral qui avait été pris de manière à ne pas transporter de carburant en bidon ou de dispositifs de mise à feu de barbecue. Donc c'est tous ces petits gestes qui peuvent peut-être faire en sorte qu'on n'aurait pas de départ de feu intentionnel.
15: Merci infiniment, commandant William Vogel, responsable communication des pompiers du Var, pour toutes vos explications et ce dernier point de situation donc sur cet incendie, un feu qui n'est pas fixé, mais qui est donc maîtrisé. Toutes les personnes évacuées peuvent désormais rentrer chez elles. Restez avec nous sur France Info, l'info en une minute arrive.
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15: Et à la une, à 20h20, Stéphane Milhomme, près de Carcassonne, l'incendie de végétation est contenu, en passe d'être maîtrisé.
7: Une centaine d'hectares parcourus, dont 50 ont brûlé après ce déclenchement vers 16h sur l'autoroute A61. Au départ, c'est l'incendie d'une voiture. Il s'est propagé à la végétation aux portes de la ville. Un responsable du SDIS l'assure sur France Info. Près de 300 pompiers mobilisés et les flammes ont pu rapidement être contrôlées grâce à cet engagement terrestre et aérien massif. Dans le Var, l'incendie du Gros Bessillon n'est toujours pas éteint, mais les pompiers s'attendent à une nuit déjà plus humide. 1800 hectares détruits en 48 heures. Les quelques 2800 personnes évacuées vont pouvoir rentrer chez elles. Violent incendie également en Grèce et les pilotes de deux hélicoptères d'intervention ont été retrouvés morts après une collision. Le reste des équipages est indemne. Les vents soufflent à plus de 100 km/h. Le Tour de France et Lorena Wiebes remportent la deuxième étape à Genève. La néerlandaise conserve le maillot jaune. Et puis le PSG annonce le transfert de Randal Kolo Muani vers la Juventus. Le transfert de l'international de 27 ans s'élève à plus de 38 millions d'euros selon une source proche du club à Issy, Paris, Île-de-France.
15: 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Des idées culture cet été sur France Info quand on a plus le temps de lire, de visiter mais aussi d'aller au cinéma. Et c'est un film qui ressort en salle dont vous nous parlez, Matteo Maestrachi, RRR. C'est son nom, un film indien du réalisateur SS Rajamouli.
8: Et cette ressortie en salle de RRR est peut-être l'occasion pour les spectateurs et cinéphiles français ou les simples curieux qui nous écoutent de réparer une erreur, un oubli, une anomalie. Le film était sorti une première fois en France il y a 4 ans, en mars 2022 précisément, dans un quasi-anonymat et une soixantaine de salles seulement. Mais ailleurs dans le monde, il a eu un très beau succès, c'est le moins qu'on puisse dire, avec 175 millions de dollars de recettes, sans oublier l'Oscar remporté en mars 2023. RRR. RRR. Par la chanson du film Natu Natu qui a relancé l'intérêt autour du long métrage que d'autres grands réalisateurs très connus comme James Cameron ont encensé. De passage à Paris fin juin, le réalisateur SS Rajamouli a évoqué cet enthousiasme avec un peu de recul.
9: Whether it's James Cameron or you or...
11: Que ce soit James Cameron ou vous ou n'importe quelle personne qui dit du bien du film, c'est en fonction de leur goût et ils transmettent leur propre amour pour le film. Et moi, je prends bien sûr cet amour, mais je fais attention à ce que ces compliments ne me fassent pas tourner la tête. Je sais que je suis un réalisateur correct, mais je ne me considère pas comme un grand réalisateur qui fait des grands classiques. En revanche, je peux vous assurer qu'avec mon équipe, on se donne à chaque fois à fond pour faire le meilleur film possible, avec dévotion et sincérité. Et je crois que cette implication, cette sincérité parle aux spectateurs.
9: That reflects on people.
8: RRR est un film ample, foisonnant et spectaculaire, presque déjà un grand classique qui mélange film historique, histoire d'amour, thriller et scènes de combat, sans oublier bien sûr la partie musicale et chantée. Nous sommes en Inde dans les années 1920, sous occupation britannique. Une jeune fille autochtone est enlevée par des notables anglais dans un village, ce qui va provoquer une rivalité qui se mue ensuite en amitié entre deux personnages masculins inspirés d'icônes du combat pour l'indépendance indienne. Le film est délirant, déchaîné, passionnant, mais au-delà du divertissement, il nous apprend aussi des choses sur l'histoire du pays et notamment le sud de l'Inde, la culture aussi et la langue telugu, au point que l'on parle de l'industrie du cinéma de Tollywood et pas Bollywood dans ce cas.
9: I think when we make films, we don't...
11: Je crois que quand on fait des films, on ne veut pas forcément faire une leçon aux spectateurs étrangers sur notre culture et nos traditions. Mais ce que l'on fait, c'est qu'on ouvre une porte, une fenêtre, en tout cas un espace, pour qu'on s'intéresse à nous. Je prends un exemple. Si vous aimez RRR et qu'ensuite vous vous intéressez à l'Inde, que vous lisez un article, un livre, regardez un documentaire, ça veut dire que les films peuvent être des sortes de tickets d'entrée pour s'intéresser à d'autres pays, d'autres peuples et d'autres cultures. Ça me rend très fier et très heureux que ça puisse arriver. C'est très épanouissant.
8: Réalisateur en tout de 12 films, dont les plus récents seulement sont connus en France, S.S. Rajamouli a fait l'objet d'une rétrospective à Paris il y a quelques semaines. L'occasion pour lui de nous parler de son rapport à la France, à la capitale et au cinéma français.
9: I don't have much knowledge about France. It is only just my second time visiting France.
11: Je ne connais pas bien la France, c'est seulement ma deuxième fois ici, mais cette fois, je rencontre des gens par l'intermédiaire de mon cinéma. Et d'ailleurs, on m'avait dit que normalement, les Français regardaient les films au cinéma de manière très concentrée et silencieuse, sans vraiment s'exprimer. Et pourtant, lors des projections qu'on a pu faire de RRR au Festival d'Annecy ou ici à Paris, dans un cinéma UGC, les gens étaient déchaînés. Ils riaient, chantaient, applaudissaient. Et j'avais l'impression de voir le film en Inde, dans ma ville de naissance. J'étais totalement ravi.
8: Et si RRR passe dans un cinéma près de chez vous, surtout ne ratez pas cette occasion d'en prendre plein les yeux.
5: RRR, déjà dans les salles. Merci Matteo Maestracci. On passe à Nouveau Monde.
15: Ma vie avec l'intelligence artificielle, c'est chaque dimanche avec vous. Thibaut Matta, aujourd'hui, comment l'IA fait pour occuper votre petit cousin ?
10: Il a 10 ans, il entre en CM2 en septembre et il s'agit de Victor, mon petit cousin. Une semaine de vacances avec lui, c'est une question toutes les 5 minutes.
12: Quand est-ce qu'on va à la plage ? On joue quand au Skyjo ? Quand est-ce qu'on va faire du vélo ?
10: Il a beaucoup d'énergie à dépenser. Moi, mon programme, c'est plus plage et repos. Alors donne-moi des activités à lui donner pour que je sois au calme pendant quelques heures.
13: Achète-lui quelques activités qu'il peut faire en autonomie, comme des livres d'énigmes. Tu peux aussi lui offrir un kit de chasse au trésor ou de détective. Ce type d'activité peut facilement l'occuper pendant 1 à 2 heures en autonomie.
10: Bon, un livre d'énigmes coûte 10 euros et il faut compter 30 euros pour un kit de chasse au trésor. Tout ça pour 2 heures de calme. Je veux que tu me proposes des activités gratuites.
13: Donne-lui une mission avec un objectif précis, par exemple préparer un spectacle ou créer une carte au trésor. Les activités les plus efficaces sont celles qui lui donnent un rôle et qui l'encouragent à réfléchir et à avancer seul.
10: Bon, réfléchir, c'est bien, mais ça ne va pas l'occuper plus d'une heure, surtout qu'il a de l'énergie à revendre, hein, je te l'ai dit plus haut. Je préférerais des activités physiques, comme ça au dodo à 21h, et en plus d'une après-midi, je gagne une soirée de tranquillité.
13: Propose-lui des activités physiques structurées, comme un parcours d'obstacles à la maison et un chronomètre pour le motiver. Les jeux d'agilité, par exemple, imiter différents animaux en se déplaçant, sont également une excellente façon de le faire bouger, tout en s'amusant.
10: Bon, imiter des animaux, est-ce que tu as déjà essayé de proposer ça à un enfant de 10 ans ? Moi, je pense qu'à son âge, j'aurais eu honte. Et tu n'as pas bien compris que je voulais rester au calme, hein. Mon but n'est pas de rester à côté de lui pendant l'activité pour le chronométrer.
13: Les activités physiques les plus efficaces sont celles qu'il peut réaliser en autonomie. Par exemple, il peut enchaîner des allers-retours dans la maison, transporter des objets d'un point à un autre ou construire une cabane ou une base secrète.
15: Bon, ça paraît mal parti, mais Thibaut, est-ce que l'IA vous a aidé à passer des vacances tranquilles avec Victor ?
10: Non, ChatGPT me répond à côté de la plaque tout au long de l'échange. Enchaîner les allers-retours dans la maison, ce n'est pas une activité pour mon cousin, mais plutôt pour Aiko. Aiko, c'est mon berger australien de 9 mois, et c'est peut-être ça, finalement, la solution. Laisser Victor jouer avec mon chien pendant toute l'après-midi. L'un se dépense, l'autre s'occupe, et moi, j'ai ma plage.
15: Une solution toute trouvée, pas besoin d'IA, finalement. Merci Thibaut Matta. Chaque dimanche, avec nous, pendant l'été, à réécouter sur franceinfo.fr ou l'appli Radio France.
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15: Un œil sur la météo avec vous, Patricia Charbonnier.
18: De la chaleur et un temps orageux en début de semaine, avec une dégradation orageuse qui va se mettre en place dès cette nuit et demain matin par le nord de la Nouvelle-Aquitaine et le Poitou-Charentes, avec déjà quelques ondées et quelques foyers orageux. Et ce temps orageux va s'installer demain après-midi entre le sud-ouest, le massif central, le Poitou-Charentes, le centre-Val de Loire, l'Île-de-France, jusqu'aux régions régions de l'Est, avec un risque d'orage localement fort, forte rafale de vent sous ces orages, un risque de grêle, en particulier sur le centre-Val de Loire, le sud-est de l'Île-de-France et la Champagne. Le temps restera ensoleillé près des côtes de la Manche, sur les Hauts-de-France et près de la Méditerranée, avec du vent en Méditerranée, un vent de secteur sud à sud-est jusqu'à 50 km/h en pointe, avec des températures toujours au-dessus des normales de saison, 37 degrés demain après-midi à Paris, à Grenoble et Nancy, 36 à Strasbourg, 34 degrés à Lille. Et Météo France prévoit un minimum de 25 degrés à Biarritz.
15: Restez bien hydratés. Merci d'écouter France Info, il est 20h30. Toute l'info, Anne Pinson-Ducel.
19: Les incendies ont encore bien marqué la journée en France avec, en Moselle, non pas un feu de forêt, mais un feu de site Seveso. 30 000 personnes ont dû se confiner dans 5 communes. Ça a duré une bonne partie de la journée avec une fumée très noire et très dense à Gandrange. Et puis à 17h, les habitants ont enfin reçu l'alerte sur leur téléphone, l'autorisation de sortir à nouveau. C'est un site qui appartient à Suez, qui a brûlé. Deux pompiers et l'employé d'astreinte ont été légèrement blessés. Les mesures de pollution de l'air sont bonnes, d'après la sous-préfecture, qui a donc autorisé les habitants à se déconfiner. En milieu d'après-midi, c'est dans l'Aude qu'un incendie a démarré. Une voiture a pris feu en bord de route. Ça s'est propagé à la végétation sur l'A61 près de Carcassonne. L'incendie est sous contrôle, il est contenu, disent les pompiers ce soir. Les flammes ont parcouru 100 hectares. 50 hectares au total ont brûlé. L'autoroute est fermée dans les deux sens. Et 12 avions et hélicoptères ont été envoyés sur place, ainsi que 280 pompiers. Dans le Var, tous les habitants ont pu rentrer chez eux ou se déconfiner. Le préfet a fait un nouveau point ce soir. 1850 hectares ont brûlé depuis la dernière reprise de cet incendie vendredi. 41 maisons ont été détruites dans le département. En Gironde, la situation est stable, mais les pompiers ont encore de longues semaines de travail avant que le feu ne soit complètement éteint. En Grèce, en luttant contre les flammes, un pilote et un copilote d'hélicoptère sont morts aujourd'hui. Leur hélicoptère en a percuté un autre. L'équipage du deuxième engin est sain et sauf. En Grèce, le vent souffle jusqu'à 100 km/h ces jours-ci, alors que de gros incendies ont démarré, ce qui empêche même certains avions des pompiers de décoller. La chaleur et la sécheresse qui touchent une bonne partie de l'Europe cet été, pas seulement la France. Conséquence en Hongrie, la seule centrale nucléaire du pays est à l'arrêt parce que le niveau du Danube n'est plus assez haut pour pouvoir refroidir les 4 réacteurs. Et puis Donald Trump a finalement renoncé à frapper massivement l'Iran, à la demande, dit-il, de Téhéran et d'autres pays du Moyen-Orient, sauf que des responsables militaires iraniens affirment qu'il s'agit d'un nouveau mensonge du président américain, que l'Iran n'a rien réclamé. L'Arabie Saoudite fait savoir qu'elle a demandé à Donald Trump de privilégier le dialogue. Le président américain réclame notamment la réouverture complète du détroit d'Ormuz.
15: Merci Anne Pinxon-Ducel. Jusqu'à 21h sur France Info, nous sommes dans le Var, dans le village de Corinth, toujours menacé par les flammes, qui est aussi le tout premier village à avoir opté pour le tout bio en termes d'agriculture. Quelles sont les conséquences de l'incendie? Michael Latz, ancien maire de la commune, est notre invité dans 20 minutes. Avant cela, la Moselle, cet incendie dans une usine classée Seveso ce matin. 30 000 personnes confinées qui peuvent désormais sortir. Le maire de Romba, l'une de ces communes, Lionel Fournier, est notre invité dans quelques minutes.
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15: Mais d'abord, retour en Gironde sur le front de cet incendie qui n'évolue plus sans être pour autant éteint. Les pompiers continuent de lutter contre les flammes, certaines reprises de feu. Quand la vie en parallèle reprend un peu, à Arcachon, quelques vacanciers et riverains sont revenus aujourd'hui sur le front de mer. Mais les entreprises et surtout l'activité touristique de la région vont mettre du temps à se relever. 82 000 salariés sont désormais en activité partielle. Patrick Seguin, président de la Chambre de commerce et d'industrie de Gironde, le confirme ce soir.
20: Oui, malheureusement, nous sommes à peu près dans ces chiffres. Il y a 39 000 entreprises qui ont été impactées directement ou indirectement, et c'est à peu près le chiffre des entreprises qui sont actuellement dans des difficultés, notamment sur le tourisme.
22: Oui, 130 000 entreprises dans le département, hein, pour avoir une idée. Cellule de crise d'ailleurs du côté de la Chambre de commerce et d'industrie.
20: Oui, tout à fait. Au niveau de la Chambre de commerce et d'industrie que je préside avec nos collègues de la Chambre des métiers et de l'artisanat, nous avons créé une plateforme avec un numéro vert gratuit qui est le 3006, et qui répond directement aux questions et aux attentes des chefs d'entreprise impactés, que ce soit le petit artisan ou le petit commerçant de proximité ou le grand groupe. Donc nous avons à peu près 250 appels par jour.
22: Oui, c'est ça.
20: Cette plateforme redémarre demain matin.
22: Oui, c'est à peu près 900 appels en une semaine, hein, c'est ça?
20: Oui, c'est exactement ça. Et demain matin, nous avons renforcé avec des collaborateurs que je tiens à souligner, qui étaient partis en congé et qui sont revenus.
22: Alors face à ces entreprises sinistrées, quelle est la priorité?
20: Alors la priorité, on voit bien, c'est les déclarations. Il faut qu'on les aide à faire les déclarations de chômage partiel. Ensuite, nous faisons le lien avec les services de l'adresse, les services, les assurances, la direction des finances publiques, l'URSSAF, etc. Tous les services publics qui ont mis des permanences pour répondre aux questions et pour essayer de trouver des solutions au cas par cas.
22: Le chômage partiel est important depuis quelques jours.
20: Il est important parce que c'est la seule solution législative qui permet d'avoir une indemnité qui, je vous rappelle, n'est pas complète. Et il y a 73% à peu près de prise en charge. Le reste est à la charge de l'entreprise. Où je crains des difficultés, c'est par rapport aux assurances et par rapport aux banques. Même si les assurances et les banques ont fait aussi beaucoup de travail, ils font beaucoup de travail en cours. Mais les entreprises qui étaient déjà en difficulté de trésorerie, elles auront du mal à avoir ce que proposent aujourd'hui les banques, qui sont des prêts relais, parce qu'à un moment donné, il faut être capable de rembourser.
22: Patrick Seguin, je rappelle que vous êtes président de la Chambre de commerce et d'industrie de Gironde. Vous avez parlé de la difficulté, notamment dans le secteur du tourisme. Le tourisme, c'est 7% du PIB girondin, c'est ça?
20: Oui, c'est exactement ça. Et si je peux me permettre de lancer un message sur vos ondes, c'est que le secteur touché par cet immense incendie, c'est le nord du bassin d'Arcachon jusqu'à Lacanau. Mais tout le reste du département, qui est le plus grand département de France, attend tout le monde, attend les Français, attend les touristes, parce qu'on peut venir, bien sûr, à Bordeaux, qui est une très belle ville classée au patrimoine mondial de l'UNESCO. On peut aller à Arcachon, on peut aller à Saint-Émilion, on peut visiter les vignobles dans le cadre de l'œnotourisme. Donc le message que je lance, comme l'a fait d'ailleurs le Premier ministre ce matin, et je le remercie, c'est venez chez nous, on peut vous accueillir dans des conditions formidables.
22: Ça veut dire que vous pensez que la situation peut s'améliorer ou va s'améliorer dans les prochains jours en ce qui concerne le tourisme, bien sûr?
20: Bien sûr. Mais écoutez, ça se joue la semaine prochaine. Hein. Vous avez compris qu'on est dans le début du mois d'août. Le tourisme, c'est principalement chez nous le mois d'août et début septembre. Ça se joue dans les jours qui viennent. Si les touristes reviennent, la saison sera sauvée. Si c'est pas le cas, on aura beaucoup de dégâts.
22: Il y a une angoisse quant à l'avenir justement économique du département, Patrick Seguin.
20: Il y a une angoisse. Oui, c'est vrai que. Comment tout ça va terminer? On était dans une période économique compliquée déjà. C'est juste avant cet événement, et on avait beaucoup d'entreprises qui s'étaient mises sous la protection des tribunaux de commerce parce que pour toutes les raisons que vous connaissez au niveau mondial, et donc ça tombe au plus mauvais moment, et donc il faut que la réaction et le retournement se fassent vraiment dans les jours qui viennent, dans les semaines qui viennent. Sinon, malheureusement, je pense que la saison sera fichu, et on aura évidemment beaucoup d'entreprises qui seront obligées de se mettre sous la protection des tribunaux de commerce. Mais moi, je suis optimiste, je pense qu'on va y arriver, et on a une réunion très importante lundi, demain, avec le président de la région, Alain Rousset, la région Nouvelle-Aquitaine, qui est la plus grande région de France, où on va essayer de trouver des solutions d'accompagnement économique pour toutes les entreprises, pour ne laisser personne sur le bord de la route.
22: Oui, mais c'est souvent le casse-net chinois, hein, pour les entreprises, justement, toutes ces déclarations qu'il faut faire. Le temps est compté, en quelque sorte.
20: Oui, le temps est compté. C'est pour ça que ce nouveau numéro vert que l'on a mis en place, le 3006, jusqu'à maintenant, on prenait des appels entrants. Et j'ai donné des consignes pour que dès lundi, on fasse des appels sortants pour aller vers ceux qui sont isolés et qui n'y croient plus. Et donc, vous avez beaucoup de gens qui, notamment sur les secteurs qui ont été impactés physiquement, je pense à la commune du Porge où il y a 183 maisons et commerces qui ont disparu qui, dans les flammes, vous comprenez bien que les propriétaires de ces maisons, de ces commerces, de ces artisans sont déboussolés. Et donc, avec le maire du Porge, on a pris la liste des commerçants, des artisans, etc. Et à partir de lundi, on les appelle.
22: Qu'est-ce que vous attendez, Patrick Seguin, de l'État, très concrètement ?
20: Eh bien, j'avais proposé, avec notre président national, on avait proposé un fonds de solidarité nationale pour que il puisse y avoir une action du style l'économie française au secours de l'économie girondine. Le gouvernement n'a pas donné suite à cette proposition, mais j'espère que lors de la réunion qui est prévue avec le gouvernement demain, on aura des propositions concrètes. Je pense que on sait que l'État français est très endetté, donc moi je demande pas de l'argent, je demande un cadre législatif qui permettrait législatif et fiscal qui permettrait par exemple à des entreprises en bonne santé qui ont envie d'aider leurs collègues de pouvoir faire des dons défiscalisés. C'est tout. Moi je demande pas de l'argent à l'État.
19: Patrick Seguin, président de la Chambre de commerce et d'industrie de Gironde, au micro France Info de Renaud Blanc. En Moselle, le feu qui a touché cet entrepôt Seveso est désormais éteint. L'incendie a pris ce matin sur ce site abritant des déchets industriels recyclés. La fumée noire, dégagée, irrespirable selon les habitants des alentours, a conduit au confinement de 30 000 personnes. Elles peuvent désormais ressortir, confirme le colonel Stéphane Esslinger du service départemental.

0: qui a été faite sur le bâtiment a généré une baisse du dégagement de ce fumet-là. Et les mesures qui ont été prises dans les trois dernières heures qui ont, nous ont conduit à lever le confinement nous ont laissé des résultats à zéro en termes de traces de produits polluants dans l'air.
1: Le dernier point du service départemental des pompiers de Moselle. Et bonsoir Lionel Fournier.
2: Bonsoir.
1: Vous êtes le maire de Romba, l'une des communes qui a été confinée aujourd'hui. Vous êtes à quelques kilomètres de Gandrange. Vous avez senti cette fumée très fort chez vous?
2: D'abord, je l'ai vue parce que ce matin, je faisais mon footing. Et face à moi, je vois une colonne de fumée noire, très noire, qui venait vers moi. Et je me suis dit, mince, encore peut-être un incendie, parce que nous sommes spectateurs et nous voyons l'enfer des feux qu'il y a en Gironde ou dans le Var. Et on s'est dit, bah, c'est bon pour nous. Donc j'étais parti sur plutôt un incendie ou forêt ou broussailles. Et puis j'ai croisé une voiture, celle du directeur de la régie d'électricité. Je l'ai appelé, il m'a dit il y a le feu à Gandrange. Donc il faudrait que vous veniez sur place. Donc je suis venu sur place.
1: Alors vous étiez juste à côté de cet incendie.
2: J'étais pas loin, disons que j'étais à 1 ou 2 kilomètres à peu près, quoi.
1: Et donc cette fumée, c'était très irritant, c'est ça, c'est ce qu'on a entendu parmi plusieurs témoignages.
2: Oui, je suppose quand on l'a eu de face, moi j'étais légèrement de biais, mais c'est vrai que c'était une fumée très très noire. Et lorsqu'on apprend que effectivement c'est sur le site de Gandrange, mais sur le site de Suez Alternative Fuels and Energy, et qu'on apprend que c'est des cuves où il y a du solvant et de la peinture, c'est ce qui a donné cette coloration très très noire. On se pose des questions sur effectivement la toxicité de ces produits.
1: Vous êtes rassuré ce soir?
2: Apparemment, j'ai entendu le commandant Eslager du 10 de la Moselle qui dit que entre 13h30 et 16h30, quand l'alerte FR a été levée, de dire que les résultats étaient négatifs pour mesurer les effets atmosphériques et que les eaux qui ont nécessité de combattre ces feux ont été cantonnées. Donc j'ai vu effectivement à peu près 135-140 pompiers de la Moselle avec 40 camions qui ont œuvré avec des lances d'eau 8 ou 10 plus de la mousse afin de cantonner cette infrastructure de 800 mètres carrés qui s'est effondrée.
1: Vous parliez de solvant, est-ce qu'il y avait d'autres produits toxiques dans cet entrepôt?
2: Je ne peux répondre à cette question dans la mesure où on nous a parlé de solvant et de peinture. Donc s'il y a d'autres produits, comme l'a dit le commandant Eslager, il y aura un retour d'expérience, c'est-à-dire une analyse des produits qui étaient utilisés à cet effet.
1: Vous avez appelé certains de vos administrés les plus fragiles pour leur dire de bien rester confinés?
2: C'est ce qui nous a été demandé par madame la sous-préfète de Thionville qui représentait l'État et qui était de permanence. Il nous a été demandé de faire en sorte par tous les canaux de communication qu'on avait, c'est-à-dire site internet, panneaux pocket, panneaux d'infographie dans les villes, de faire en sorte que les concitoyens, nos concitoyens restent plutôt avec des portes fermées et des fenêtres fermées.
1: Et ça a été bien respecté ou est-ce que les gens sont quand même sortis?
2: J'ai l'impression que ça a été relativement bien suivi.
1: Vous sentez plus du tout ce soir de traces de cet incendie dans l'air?
2: Moi, je ne sens plus rien et je me fie quand même aux résultats atmosphériques du SDIS de la Moselle qui dit que les résultats sont négatifs ou ont été négatifs entre 13h30 et 16h30. Donc, ce sont eux les spécialistes avec leur matériel et leurs appareils qui mesurent cette toxicité ou non-toxicité.
1: Est-ce que vous aviez déjà vécu un incendie sur un site classé Céveso comme ça?
2: Non, pas encore. C'était une première.
1: Merci infiniment Lionel Fournier, maire de Romba, l'une des communes confinées aujourd'hui à quelques kilomètres donc de ce site Céveso de Gandrange. Incendie rapidement maîtrisé, les 30 000 personnes qui étaient appelées à se confiner peuvent désormais sortir ce soir. Restez sur France Info, l'info en une minute arrive.
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3: Et la une, à 20h46, Stéphane Milhomme, les pompiers sont plutôt optimistes face à l'incendie aux portes de Carcassonne.
4: Le feu est sous contrôle, contenu, selon le directeur du SDIS de l'Aude sur France Info. 100 hectares ont été parcourus par les flammes, une cinquantaine brûlées. Les flammes ont pu rapidement être contrôlées grâce à l'engagement terrestre et aérien massif qui compte plus de 280 pompiers, d'importants moyens aériens, bombardiers d'eau et il n'y a pas de blessés. Ce léger mieux dans le Var face à l'incendie du Gros Bessillon, toutes les personnes évacuées, 2800 peuvent regagner leur domicile. 1800 hectares partis en fumée ces dernières 48 heures. La difficulté, c'est le vent qui change de sens. Mais la nuit prochaine doit être déjà plus humide. La situation dans le détroit d'Ormuz et l'Iran assurent ce soir être proche d'un accord avec Oman sur un nouvel itinéraire de transit des navires, enjeu majeur de ce conflit au Moyen-Orient. Précédemment, Donald Trump suspendait les frappes contre l'Iran sous condition d'un accord rapide.
3: Il fait toujours très chaud dans le Var et si l'incendie du Gros Bessillon n'évolue plus, il n'est pas encore fixé. Deux reprises de feu aujourd'hui, en tout 1850 hectares parcourus selon le dernier point du préfet. Et certains villages comme celui de Corinz sont toujours sur le qui-vive. Nous sommes en ligne avec Michael Latz. Bonsoir.
5: Bonsoir.
3: Habitant et surtout ancien maire de Corinz, quelle est la situation ce soir ?
5: La situation est toujours très compliquée. Il y a des reprises d'incendies parce que le vent a changé de sens. Du côté de Réal-Martin et de Miraval, il y a des incendies. Il y a eu beaucoup de Canadairs qui sont intervenus aujourd'hui. Et puis il y a les pompiers qui sont là pour essayer d'éteindre toutes les reprises. Ben, il y a, comme le front est très important, il y a des reprises un peu partout.
3: Ça veut dire que vous voyez encore des panaches de fumée depuis chez vous ?
5: Des panaches de fumée et on voit surtout des reprises d'incendies tout d'un coup comme ça dans la forêt. Il y a des flammes qui réapparaissent dans des endroits qui sont à la lisière, qui n'ont pas brûlé, où les pompiers avaient arrêté et puis qui reprennent d'un coup comme ça. On ne sait pas très bien pourquoi, parce qu'il doit y avoir des fumerolles et ça doit se consumer dans le sol et puis tout d'un coup ça repart.
3: Vous avez été partiellement déconfiné ce matin, c'est ça ? Vous avez pu emprunter les routes avant de devoir de nouveau le laisser au seul passage des services de secours et d'incendie ?
5: Ce matin, le village a été déconfiné pendant quelques heures, donc il y a pu y avoir des gens qui sont revenus, des gens qui sont repartis, qui sont sortis. Et là, cet après-midi, le village a de nouveau été confiné pour laisser les voies rapides pour l'intervention des pompiers.
3: Quels sont les dégâts ? Quelles sont les parties de la commune qui ont été touchées ?
5: Les dégâts, il y a quelques maisons qui ont brûlé. Moi, je connais pas le nombre exact, mais les dégâts écologiques sont colossaux parce que bon, on a toujours connu des incendies depuis moi, ça fait plus de 70 ans que j'habite dans ce village. J'ai toujours connu des incendies plus ou moins importants, mais des incendies de démoniaques, comme cette fois-ci, j'en ai jamais connu. La grosse particularité de cet incendie, c'était que il partait partout en même temps. Le vent tournait énormément, et comme la végétation est dans un état de sécheresse jamais connu, ça s'enflamme très très rapidement avec des bondes de feux qui sont imprévisibles. C'est très très impressionnant et c'est très angoissant parce qu'on connaît, d'habitude quand on voit un feu, on sait à peu près vers où il va, où on comprend. Tandis que cette fois-ci, on a vraiment été tous surpris par la diversité des orientations, entouré de flammes très très rapidement.
3: Alors Corinz, c'est un village typique de la Provence verte, très boisé, mais qui a aussi la spécificité d'être le premier village bio de France. C'est comme ça que vous vous définissez. C'est vous qui avez mis en place ce changement en 1995. Les viticulteurs notamment sont bio, la coopérative aussi. J'aimerais qu'on écoute le témoignage d'Olivier, maraîcher et gérant de Permavar.
2: Le marché, j'ai une quantité incroyable de légumes qui est resté sur place au moment où j'ai évacué. Les poules, je ne sais pas si j'en retrouverai et si elles seront là. Les légumes, vu qu'il n'y a pas d'eau, pas d'eau et donc pas d'électricité, ne sont pas irrigués. Alors ils ont une certaine résilience par l'écosystème que je crée, mais ils ne peuvent pas tenir une semaine sans eau, donc potentiellement plus rien à vendre non plus. Donc oui, effectivement, l'impact économique risque d'être très important.
3: Michael Latz, ancien maire de Corinth, vous êtes toujours avec nous. Est-ce que vous arrivez à estimer ce soir à quel point l'activité agricole de votre village a été touchée ?
5: Alors, l'activité agricole a été touchée parce que des maraîchers comme Olivier ou comme d'autres ont dû à subir de la non-accessibilité sur leur exploitation éventuellement ou des coups de chaleur terribles. Pour les viticulteurs, il y a un effet. Alors, la vigne est certainement l'un des meilleurs pare-feux. Mais le problème, c'est que la vigne au bord de la forêt, les 3, 4, 5 rangées près des vignes, près de la forêt qui brûle, grillent et il y a des dégâts assez importants sur la viticulture, mais plus liés au fait que les vignes ont séché par la chaleur du feu. Bon, comme vous avez dit, j'ai été maire, élu maire en 95, on a choisi tous ensemble de passer en bio. Et on a installé dans les forêts communales un chevrier qui, depuis plus de 25 ans, travaille dans les forêts communales, nettoie les forêts communales. Et comme par hasard, celle-là de forêt, elle a pratiquement pas brûlé. Donc, je pense que en observant un peu ce qui se fait d'intelligent et lorsqu'on remet l'homme dans la forêt, soit par l'élevage, soit par la culture, on pourrait certainement diminuer l'impact de feu comme ça, parce que ça a un impact sur la biodiversité complètement catastrophique. Ça va prendre des années et des années avant de retrouver un équilibre. Ces forêts méditerranéennes ont toujours brûlé, mais de cette intensité, on connaissait pas. Donc, je pense que si on consacrait, je sais pas moi, 5%, 10% des masses financières qui sont consacrées à la lutte contre l'incendie, qui là, on est dans une situation où on court après le feu, mais on agirait avant le feu. En aidant des éleveurs à s'installer dans les forêts, en aidant des agriculteurs à planter des arbres, à cultiver la forêt, je pense qu'on morcellerait à plus long terme la forêt et on diminuerait d'une manière très claire les risques de très grands incendies tels qu'on l'a connu. Mais il faut un peu de bon sens et il faut de l'investissement à long terme. Mais ça permettrait à très long terme de pas payer autant d'argent pour courir après les feux de forêt tels qu'on le fait aujourd'hui.
3: Et on imagine qu'il y a une solidarité qui se met en place pour préserver justement ce fonctionnement à 100% en bio à Corinth.
5: Alors l'implication des paysans de Corinth, l'implication des membres du comité communal contre les feux de forêt et l'implication de la population a été exemplaire. Je suis très très impressionné par le collectif qui, d'une manière tout à fait comme une fourmilière, a permis aux pompiers de vivre le mieux possible. On les a approvisionnés. Bon, les pompiers sont les pros, ils ont les moyens, mais il faut pas oublier toutes ces petites mains qui, d'une part, font la logistique derrière les pompiers en termes d'eau, quelquefois, et en termes de nourriture et d'apport d'aide. C'est extrêmement important. Et là, la solidarité du village a été très impressionnante.
3: Merci infiniment, Michael Latz, habitant et surtout ancien maire de Corinth, d'avoir pris quelques minutes avec nous ce soir sur France Info. Ce soir où tous les habitants de cet incendie, tous les habitants évacués après cette reprise d'incendie dans le Var, peuvent désormais rentrer chez eux. C'est un problème que connaissent bien les voisins de location Airbnb, les bruits de va-et-vient, de valises sur les pavés par exemple, les déchets parfois qui s'accumulent. Et c'est encore pire quand la location en question sert carrément de lieu de fête à répétition, à houille. En région parisienne, un collectif d'habitants a lancé une pétition pour retrouver le calme. Ça fait plus de 6 mois, Thomas Pinaroli, que les soirées musicales et arrosées s'enchaînent à côté de chez eux.
6: C'est un grand mobilhome tout au fond d'une impasse piétonne qui fait vivre l'enfer au voisinage.
7: Dès le début d'après-midi,
6: Sophie habite juste à côté, elle nous montre une vidéo.
7: Là, il est 20h45, 21h.
8: Ça a dû arrêter vers minuit, minuit et demi, je pense. Enfin, en tout cas, j'ai fini par m'endormir à minuit et demi.
6: C'est parfois beaucoup plus tard et ça fait 6 mois que ça dure.
8: Depuis janvier, on va dire, c'est très répété. Il y a des semaines où c'est 3, 4, 5 fois dans la semaine. Des fois, il y a 30, 40, 50 personnes.
6: Car les locataires viennent y faire des mariages, des baptêmes, des anniversaires. Sophie a fini par installer une serrure sur son portail pour empêcher les visiteurs de rentrer chez elle.
8: Toute l'impasse porte le même numéro. Et donc, les gens, quand ils arrivent à la première maison qui est la mienne, pensent qu'ils sont arrivés et demandent où se trouve la fête. Ou alors rentrent pensant qu'ils sont au bon endroit. À 2h ou 4h du matin, je suis obligée d'ouvrir ma fenêtre et leur demander d'aller parler un peu plus loin. Et souvent, les personnes sont alcoolisées, donc on ne peut pas vraiment discuter avec elles. Donc c'est vraiment compliqué à la longue.
6: Le problème, c'est que l'annonce sur Airbnb affiche clairement que les événements en famille sont autorisés et ça provoque de l'incompréhension une fois sur place.
8: Il y a des altercations, en fait, avec les voyageurs, parce que les voyageurs s'estiment dans leur bon droit, les voisins aussi, voilà. Donc on a déjà, par exemple, fait intervenir la police, non pas pour le bruit, mais pour le risque d'altercation, parce que la situation s'est envenimée entre les personnes.
6: Depuis le début de l'année, les voisins ont aussi appelé 7 fois la police pour le bruit. Impossible d'obtenir quoi que ce soit des propriétaires qui n'ont pas répondu non plus à nos sollicitations. En attendant, la fatigue s'accumule chez les riverains du réveil matin. Car oui, ce n'est pas une blague, le quartier s'appelle bien le réveil matin.
8: Oui, on voudrait bien enlever le réveil de matin là, parce que les éveils à toute heure du jour ou de la nuit, parce que finalement il y a des gens qui font la sieste qui n'y arrivent pas, il y a des gens qui ont des enfants, ils peuvent plus faire la sieste. Pour rien vous cacher, il y a un matin, je me suis réveillée, je pleurais tellement j'étais fatiguée. Et les après-midi deviennent stressantes parce que... On sait que ça va mal se terminer. Je peux pas me dire, ça ira mieux le week-end prochain.
6: Et pour cause, le Airbnb est complet pour tout l'été. Les habitants ont alerté le maire de Houille.
9: Il faudrait qu'on puisse agir plus vite.
6: Mais Romain Bertrand est dépendant de la plateforme de location.
9: Il y a un service dédié, donc on a pris la tâche de ce service-là. Maintenant, il faut, je sais pas quel est leur délai en interne.
6: En attendant, il peut faire verbaliser les locataires pour tapage nocturne, mais pas les propriétaires.
9: Là, on est sur un trouble de voisinage qui nuit aux riverains. Et donc c'est à eux finalement, nous on peut faire intervenir la police nationale, la police municipale pour verbaliser, mais par contre c'est à eux de mener une action au civil pour trouble anormal du voisinage.
6: Mais Sophie et les autres hésitent encore à se lancer dans cette procédure longue et coûteuse.
8: On a autre chose à faire dans la vie que de s'occuper des nuisances supplémentaires. Quoi.
6: Et même si le propriétaire vient de changer l'annonce tout récemment en indiquant que les soirées et le bruit étaient interdits, ça n'empêche pas les nuisances de continuer.
3: Thomas Pinaroli à Houille pour France Info. Restez avec nous. Une météo tout de suite, puis ce sera l'heure d'un nouveau journal.
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3: La météo, Patricia Charbonnier.
11: Un temps lourd et orageux pour demain avec des orages qui éclateront dès cette nuit et demain matin sur le nord de la Nouvelle-Aquitaine et le Poitou-Charentes. Et ce temps orageux va s'installer demain après-midi entre le sud-ouest, le massif central, le Poitou-Charentes, le centre-val de Loire, l'Île-de-France et sur les régions de l'Est avec un risque d'orage localement fort, parfois accompagné de grêle et de fortes rafales de vent. En particulier sur le centre-Val de Loire, le sud-est de l'Île-de-France et la Champagne. Le temps restera sec et ensoleillé dans le nord-ouest et sur les Hauts-de-France. Toujours très ensoleillé et sec près de la Méditerranée avec un vent de secteur sud à sud-est pour demain et des températures toujours au-dessus des normales de saison. Météo France prévoit 37 degrés demain après-midi à Paris, 36 à Strasbourg, 34 degrés à Lille et 30 à Bordeaux.
3: Merci Patricia Charbonnier. 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Le journal, Anne Pinxon-Ducel.
12: Dans le Var, la nuit s'annonce un peu plus humide, ce qui devrait faciliter le travail des pompiers. La reprise du feu du Gros Bessillon a ravagé 1850 hectares depuis vendredi. 41 maisons ont été détruites par les flammes, mais ça y est, ceux dont la maison est encore debout peuvent tous rentrer chez eux. Les habitants de Corins et de Montfort-sur-Argens sont déconfinés ce soir. Aujourd'hui, il y a eu 225 largages d'eau pour lutter contre 2 reprises de feu dans le département. Et les conditions météo était particulièrement compliquée, raconte le capitaine Olivier Latil. Il est officier de communication chez les pompiers du Var.
13: Un vent du sud, un vent qui est censé être chargé d'humidité, mais en fait est très sec. De ce fait, en plus, le vent est relativement tourbillonnant dans ce secteur où on a quelques massifs. Donc le vent pousse le feu vers le nord et on se retrouve confronté à une lisière qui se réactive au nord du chantier, oui, au nord du chantier. On a des températures qui sont très hautes, qui favorisent donc le développement des incendies, qui favorisent la propagation d'un feu, et de ce fait, lorsqu'une reprise est détectée, il faut agir très rapidement, et le dispositif réagit vite et frappe le plus rapidement possible ces nouveaux départs de feu.
12: À l'ouest, en Gironde, il reste encore deux points chauds sur le feu qui ne progresse plus non plus. Le Porge et l'Aige, où les habitants n'ont pas encore pu rentrer chez eux. Mais globalement, la situation est jugée stable. Il y a du mieux aussi dans l'Aude, où un feu a démarré près de Carcassonne en milieu d'après-midi. Le feu est sous contrôle, d'après les pompiers. C'est un véhicule qui a pris feu en bord de route. Et les flammes se sont vite propagées. 100 hectares parcourus, 50 hectares brûlés, puisque le feu a sauté l'autoroute. Il y a eu un gros déploiement de moyens, avec 280 pompiers au sol, y compris d'autres départements. Et puis 12 avions et hélicoptères bombardiers d'eau. Une centaine de personnes ont quand même été évacuées. Et l'autoroute A61 est fermée dans les deux sens, au niveau de Carcassonne. 30 000 Mosellans ont été confinés, eux, une bonne partie de la journée à cause d'un feu, là aussi, mais pas un feu de forêt. Les habitants de 5 communes du côté de Gandrange ont dû rester chez eux à cause d'un incendie dans un entrepôt, un site classé Céveso bas, dans lequel il y avait des déchets industriels recyclés. Le feu est éteint ce soir. Les tests de qualité de l'air sont positifs, dit la sous-préfète de Thionville, ce qui a donc permis le déconfinement. Les pompiers, d'ailleurs, sont-ils suffisamment protégé pour lutter contre ces feux à répétition? Sur France Info, le porte-parole du syndicat Sud dénonce un manque de moyens et d'équipements. Il estime que les pompiers devraient avoir des cagoules filtrantes plutôt que des bouts de tissu sur la bouche et sur le nez. La Fédération nationale des sapeurs-pompiers répond qu'il y aura des examens approfondis après les incendies pour surveiller d'éventuelles maladies professionnelles. La Fédération qui explique que sur les feux de forêt, les cagoules ne sont pas très pratiques puisqu'elles sont trop lourdes et contraignantes. Les chirurgiens esthétiques demandent un durcissement des sanctions contre les injections illégales. Combien de morts faudra-t-il encore? C'est ce qu'ils écrivent dans une tribune adressée à la ministre de la Santé et publiée dans le Parisien. Ces quatre derniers mois, deux jeunes femmes sont mortes en France après avoir fait des injections illégales. Et les chirurgiens estiment que 40% des personnes qui se font faire des injections s'adressent à des professionnels qui ne sont pas des médecins. Un doublé sur le Tour de France pour la néerlandaise Lorena Wiebes. Elle a gardé son maillot jaune en remportant la deuxième étape à Genève. Et elle confirme, Fanny Lechevestrier, son statut de reine du sprint.
14: Oui, impressionnante et injouable, tout simplement, la néerlandaise qui va signer sa 15e victoire de la saison. Alors vous allez me dire qu'elle partait favorite dès ce matin au départ d'Aigle. Mais Wiebes a dû vraiment s'employer aujourd'hui avec une de ses compatriotes, Ryan Marcus, qui lui a donné du fil à retordre en se lançant dans un raid solitaire à 38 km de l'arrivée et reprise seulement à 500 mètres de la ligne. Mais au final, Wiebes a encore été surpuissante pour l'emporter avec 3 vélos d'avance sur deux des plus grandes sprinteuses mondiales, Elisa Balsamo et Marianne Vos. Une statistique illustre la domination de la néerlandaise de 27 ans, victorieuse de 54 sprints sur les 55 qu'elle a disputés. Pas de changement donc au général, après une deuxième étape marquée comme la veille par la chaleur, plus de 35 degrés au compteur et déjà pas moins de 7 abandons en deux jours. Ce soir, elles ne sont plus que 140 coureuses en lice.
12: Et demain, le Tour de France sera enfin en France, puisque la troisième étape, elle est longue de 156 km et elle aura lieu entre Genève et Poligny dans le Jura.
15: Merci Anne Pinkson-Ducel. Restez avec nous sur France Info. Aki Mareski, champion paralympique de Cécifoot, auteur de Renaître dans la nuit et l'invité d'Elodie Suigo, c'est dans une vingtaine de minutes. Mais avant cela, comment replanter la forêt, notamment en Gironde? Arthur Guérin-Turc, géographe et enseignant à Sorbonne Université, est notre invité dans un instant.
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15: La Gironde où le feu n'évolue plus, les pompiers luttent toujours contre quelques foyers encore actifs, mais la situation est jugée stable. Boris Loumagne, vous êtes au bord du bassin d'Arcachon, les vacanciers reviennent, mais au compte-gouttes.
17: Oui, les touristes reviennent, mais très progressivement. Pour s'en apercevoir, on est allé tout à l'heure sur la plage de Cassis. C'est sur la commune de Lenton. Et je peux vous dire qu'il y a de la place pour poser sa serviette. Très peu de vacanciers. Ah si, il y a Annie qui vient de Tarbes. Elle est arrivée hier soir.
18: Ce matin, on a été à l'île aux oiseaux. Et à l'île aux oiseaux, on était 4 bateaux. Mais d'habitude, vous avez des centaines de bateaux le matin, donc c'est vraiment très calme. Après, franchement, on est très bien. Hein. Enfin, nous, on est arrivés samedi, on est très très bien. On regrette pas d'être venu. Il fait beau, franchement, ça sent pas la fumée. Nous, c'était vraiment notre peur, quoi. Mais non, c'est comme d'habitude. Juste qu'on peut pas aller au Cap Ferret pour l'instant.
17: Eh oui, il y a encore pas mal de restrictions, hein. Impossible de se rendre sur la presqu'île, en effet. Idem pour les vastes plages du Grand Croc au bord de l'océan. Là-bas, l'incendie est toujours en cours, mais signe que la saison touristique reprend. La dune du Pilat a rouvert ce week-end. Une bonne partie des communes du Nord-Bassin sont de nouveau accessibles. Nous étions ce matin à Audenge, ville fantôme il y a encore quelques jours, mais depuis hier, les touristes sont de retour petit à petit.
19: Bonjour mesdames.
20: Bonjour.
19: Vous allez bien ?
20: Oui, on va.
19: Bon, mais parfait.
17: Comme ici, au camping Le Braou, Lola est là pour accueillir les vacanciers.
21: Là, première vue sur ce matin, les mails, etc., les appels, tout est encourageant. Et faut pas avoir peur de venir dans la région, parce que nous, on a adapté nos itinéraires, nos recommandations de sortie, etc. Donc, on a plein de choix à donner à nos clients.
17: Alors ici, dans les campings, on est tout de même très loin du taux de remplissage habituel, mais ça s'améliore d'heure en heure. D'ailleurs, on le voit aux plaques minéralogiques des voitures. Il y a des touristes garés devant le marché de Biganos qui vient de rouvrir. Linda est arrivée hier de Metz.
22: Tout a rouvert, donc voilà. À part qu'il y a un peu moins de monde, qui surprend un peu, mais non, tout est normal. On sent pas de fumée, tout va bien.
17: Vous avez prévu de faire quoi là dans les prochains jours ? C'est quoi le programme ?
22: Bah aller sur un peu visiter Biscarrosse, Arcachon, voilà, voir un petit peu aux alentours. On sera un peu plus restreint cette année, mais ça fait rien.
17: Et puis bien sûr, au marché de Biganos, les commerçants retrouvent le sourire. Je vous présente Alain.
23: Ostréiculteur, producteur à Gujan-Mestras, au port de la Barbotière. Je vends que localement et que des huîtres naturelles.
17: Bon, il n'y avait pas vraiment foule sur le stand d'Alain ce matin. Moins 40% de vente ce week-end. Mais il y a de nouveau de la vie ici, alors il y a de nouveau de l'espoir.
23: On est dans cet esprit de destruction, reconstruction. Il faut vivre après le feu, quoi. Donc il faut redynamiser l'économie aussi, sortir de cette catastrophe, proposer un moment de vie, de convivialité, c'est extraordinaire.
17: Et en ce week-end de chasse et croisée, on attend donc désormais l'arrivée des Aoussiens pour tenter de sauver cette saison touristique gâchée par l'incendie de Somos.
15: Boris Loumagne, au nord du bassin d'Arcachon, avec Martin Troidec. Pour les moyens techniques, on apprend ce soir que les habitants de Lège-Cap-Ferré et de certains quartiers du Porge pourront regagner leur domicile dès demain, c'est ce que dit la préfecture. La vie qui revient progressivement, on l'entendait, mais la nature, la forêt, elle, va mettre du temps à se remettre de ce violent incendie. Et la question qui se pose, évidemment, c'est comment reconstruire. On va voir ça avec vous. Bonsoir Arthur Guérin-Turc.
24: Bonsoir.
15: Géographe et enseignant à Sorbonne Université, vous avez écrit votre thèse sur l'incendie de la Teste de Buch il y a 4 ans déjà. Est-ce que ce sont le même type de forêts qui ont été détruites à la Teste de Buch et là au nord du bassin d'Arcachon ?
24: Alors, sur la partie dunaire qui concerne Lège-Cap-Ferré, oui, ça, on est sur une forêt, en effet, à peu près similaire, forêt dunaire, même si la forêt de la Teste de Buch est tout à fait singulière, mais la plupart des surfaces qui ont été touchées par le feu de Somos correspondent en fait à la monoculture de pins maritimes, et il faudrait plutôt comparer l'incendie que nous venons de vivre avec l'incendie de Landiras, Landiras 1 au mois de juillet 2022, et l'incendie de Landiras 2 au mois d'août 2022.
15: Qu'est-ce qui a été fait après ces incendies il y a 4 ans pour reboiser ?
24: On a remis de la plantation de pins maritimes. Il y a eu quelques expérimentations en bordure de parcelles pour planter des feuillus. Quelques pare-feux ont été aménagés, mais voilà, on constate aujourd'hui que les aménagements, les préconisations des scientifiques n'ont pas été suivies suffisamment ou n'ont pas été suffisamment mises en œuvre. Et c'est vrai qu'aujourd'hui, après l'incendie que nous venons de vivre en 2026, il faudrait prendre des mesures beaucoup plus importantes et beaucoup plus radicales sur le paysage de la forêt landaise.
15: Alors qu'est-ce qu'il faudrait faire différemment ?
24: Eh bien, les écologues nous montrent en effet qu'il est nécessaire, important d'introduire des feuillus, parce que une forêt mixte, donc c'est-à-dire qui mêle des essences conifères et des essences feuillues, ce sont des forêts plus humides et donc qui vont avoir tendance à ralentir la vitesse de propagation du feu. Et donc ça, c'est absolument nécessaire au moment où le feu survient, eh bien de pouvoir réduire la vitesse de ce feu pour permettre l'évacuation des populations. Mais il faut également recréer des zones humides dans des coupures de combustible, parce que cette forêt landaise a une continuité de combustible très importante et il faut absolument réduire la vitesse de propagation du feu. Donc mettre en place des coupures de combustible au sein du massif et aménager des zones tampons autour du village pour mettre à distance la forêt afin de protéger au mieux les populations qui habitent le massif des Landes de Gascogne.
15: Alors beaucoup de solutions. Effectivement, quand vous parlez de feuillus, c'est quel type d'essence ?
24: Bon, on peut penser au chêne, en fait, qui est l'essence emblématique, en effet, des feuillus. Mais le problème, c'est que le sol landais est assez pauvre, donc on n'arrivera pas à le faire pousser partout. Mais il faut essayer, en effet, d'introduire de la diversité au maximum. Et finalement, au-delà de l'introduction d'une essence qui serait miracle, il s'agit plutôt de diminuer une masse de combustible trop importante, et donc plutôt agir sur le levier des zones humides et des coupures de combustible, mettre des tranchées qui seraient entretenues, si possible, voilà, par de l'agriculture, du pastoralisme, mais diminuer au maximum le combustible afin de protéger l'essentiel de la forêt et surtout protéger les populations.
15: Ça veut dire que paradoxalement, il faut planter moins d'arbres, c'est ça que vous nous dites ?
24: Bien sûr, il faut planter moins d'arbres puisque la forêt est trop dense en l'état. Il y a une densité de tiges, c'est-à-dire d'arbres à l'hectare qui est sans doute trop importante, mais les propriétaires forestiers en ont conscience, la filière bois en a conscience. Il s'agit à présent de trouver une mise en œuvre possible de transition de ce modèle sylvicole qui puisse garantir l'économie sylvicole de la région tout en ne mettant pas en péril les populations. Donc il y a évidemment une ligne de crête à trouver, mais qui est tout à fait possible, diminuer un peu la forêt, mais pour mieux protéger l'essentiel du massif.
15: Alors il n'y a pas de solution miracle, Arthur Guérin-Turc, mais quand même, est-ce qu'il y a des essences qui sont plus résistantes que d'autres face aux incendies, face à la sécheresse aussi ?
24: Oui, bien sûr, parce qu'il faut rappeler que le changement climatique accélère. Les canicules que nous vivons aujourd'hui sont de plus en plus intenses et vont se répéter. Donc il y a certaines essences qui peuvent être plus adaptées à la sécheresse, comme le chêne-liège, mais il faut que les suberées, c'est-à-dire les forêts de chêne-liège, soient aussi entretenues. Mais vous voyez, quand on a un incendie d'une telle intensité, l'intensité que nous avons eue en 2026, en fait, tout brûle. Comme les conifères. Donc, il ne faut pas chercher l'essence miracle qui serait résistante au feu. Il faut plutôt réfléchir en termes de paysage et d'aménagement de la forêt, en termes de mosaïque, de différents usages et de différents paysages. Et c'est plutôt là-dessus qu'il faudrait agir. Et moi, je regrette justement qu'on cherche plutôt l'essence justement miracle, ou en tout cas que le débat soit trop centré sur les essences, alors qu'au contraire, ce serait plutôt d'ouvrir les paysages, fragmenter le massif et surtout faire revenir des zones humides, parce que c'est absolument de ça dont on a besoin pour maîtriser les prochains méga-feux qui ne manqueront pas d'arriver dans le massif des Landes de Gascogne, comme dans les autres forêts du sud de la France et bientôt du nord de la France.
15: On cherche effectivement la solution de facilité, la solution qui va vite. En tout cas, on parle beaucoup du pin maritime sec, résineux, ça c'est du combustible rapide quand ça brûle. Selon vous, on se focalise trop dessus, c'est un peu le mouton noir là en ce moment ?
24: Oui, en tout cas, je remarque que le traitement médiatique de l'incendie de 2022 n'est pas le même, en tout cas le traitement médiatique qu'aujourd'hui que de 2026 n'est pas le même. En effet, il y a une focalisation sur le pin maritime. C'est bien normal, en effet, qu'on interroge cette forêt, mais il ne faut pas focaliser sur le pin maritime, mais plutôt sur la façon dont on cultive le pin maritime, c'est-à-dire plutôt sur la monoculture de ce pin maritime. Vous voyez, donc il faudrait plutôt déplacer l'angle d'interrogation, de questionnement sur la monoculture, la façon dont on cultive ce pin maritime, plutôt que sur l'essence en tant que telle.
15: Et quand vous parlez de zone humide, ça veut dire créer des mares dans les forêts, par exemple ?
24: Oui, tout à fait, mais ces mares d'eau s'appellent des lagunes. Ce sont des reliquats des landes humides qui existaient avant la plantation de Napoléon III. Elles existent encore, mais malheureusement, une grande partie a disparu à cause du drainage, justement, de la plantation, à cause aussi du changement climatique, des sécheresses. Et ce sont ces lagunes qu'il faut protéger, recréer, des cours d'eau également, qui soient un peu plus de méandres dans ces cours d'eau plutôt que d'avoir les crastes, ce sont ces fossés très rectilignes, afin de garder au maximum l'humidité qui permettent justement au moment où l'été arrive, au moment où la canicule arrive, eh bien de garder un minimum d'humidité, et c'est ça justement qui va permettre de maîtriser à minima et d'éviter le pire quand l'incendie va se déclarer.
15: Mais ça demande de vraiment aménager le territoire, alors que les forêts privées sont majoritaires en France. C'est les trois quarts, c'est ça?
24: Oui, tout à fait. Trois quarts de forêts privées en France, et ça monte à 90% en forêt landaise. Donc, évidemment, les propriétaires privés ont leur rôle à jouer, mais l'État aussi a son rôle en tant qu'aménageur du territoire, et c'est aussi à lui d'être l'animateur de cet aménagement du territoire.
15: Donc il faudrait plus d'intervention de l'État sur ces forêts privées ?
24: De toute façon, si vous demandez à un propriétaire privé de ne pas planter sur sa parcelle, il va falloir trouver des compensations, des indemnisations par rapport à l'autre usage et par rapport à l'entretien de la coupure de combustible. Donc à un moment donné, il va falloir en effet que la puissance publique discute avec les propriétaires privés en termes d'aménagement du territoire, de compensation financière. Mais il faut bien voir que cette politique de prévention est beaucoup moins coûteuse que la politique de lutte, qui est elle aussi absolument nécessaire, mais on ne parle pas du tout des mêmes grandeurs de financement mobilisé. Vous voyez, la prévention coûte beaucoup moins cher que la lutte. Donc c'est pour ça que c'est absolument nécessaire d'agir sur la prévention. Et justement, la France a beaucoup de retard en la matière.
15: Pareil pour le débroussaillage chez des particuliers. Il faudrait que les communes, peut-être, prennent ça en charge ou en tout cas remarquent plus rapidement quand ça n'est pas fait.
24: Oui, ce qu'on appelle les OLD, les obligations légales de débroussaillement, qui sont mises en œuvre depuis 2023. Malheureusement, ces obligations se font à l'échelle individuelle, à l'échelle de la parcelle, alors qu'il faudrait davantage avoir un débroussaillement qui se fasse à l'échelle de la commune, à l'échelle de l'agglomération du village, de la petite ville, ce qui correspond en fait à un outil qui existe déjà, qu'on appelle le PPRIF, le plan de prévention du risque incendie de forêt. Donc voilà, il y a sans doute là au niveau des OLD des évolutions à faire, puisqu'on voit bien que réfléchir à l'échelle simplement de la parcelle à débroussailler ne suffit pas à protéger un village si vous voyez la parcelle de votre voisin est complètement embroussaillée. Donc là, il y a un changement d'échelle à faire de la parcelle à l'échelle communale et surtout de la commune à l'échelle du massif entier. Et donc, je pense qu'il y a vraiment un consensus aujourd'hui sur la création de plans de massif, c'est-à-dire d'un plan d'aménagement qui planifie l'aménagement de chaque massif forestier en France. Et ça, c'est bien la puissance publique qui peut mettre en œuvre ces plans de massif.
15: Merci pour votre expertise, Arthur Guérin-Turc, géographe et enseignant à Sorbonne Université. Comment replanter après un incendie aussi massif que celui qui a touché la Gironde? On entend votre appel à espacer ces arbres moins plantés, introduire des feuillus aussi, des zones humides et des zones tampons pour protéger les villes, les communes. Restez avec nous sur France Info, le fil info tout de suite.
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15: Et à la une, à 21h20, Anne Pinxon-Ducel, les Girondins pourront presque tous rentrer chez eux dès demain.
0: Il ne restait plus que deux communes évacuées dans le département, Lesges-Cap-Ferret et Le Porge. Demain, ils auront l'autorisation de rentrer, annonce la préfecture. Ça ne concerne en revanche pas les campings, ni les quartiers qui sont évacués, parce qu'il y a des opérations de déminage à cause de la présence d'obus de la Seconde Guerre mondiale révélée par les incendies. Dans l'Aude, le feu qui a démarré près de Carcassonne dans l'après-midi est contre. Il a parcouru une centaine d'hectares, une centaine d'habitants ont été évacués et d'énormes moyens aériens notamment ont été envoyés sur place avec 12 avions et hélicoptères. Un pilote et un copilote d'hélicoptère, des pompiers sont morts en Grèce alors qu'ils tentaient d'éteindre un incendie. Leur appareil en a percuté un autre au-dessus des flammes. L'équipage de l'autre hélicoptère est sain et sauf. Le vent en Grèce souffle jusqu'à 100 km/h aujourd'hui. Et puis deux victoires en deux étapes, c'est toujours la néerlandaise Lorena Wiebes qui porte le maillot jaune sur le Tour de France.
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15: Et nos recommandations de séries, comme chaque week-end, avec Laurent Vallière. Et si vous aimez l'histoire, Shotgun est pour vous.
1: Japon, l'année est 1600. Un navire pirate néerlandais entre sur les terres pourtant interdites aux étrangers.
2: Quel genre d'homme exerce le pouvoir dans un pays comme celui-ci ?
1: À sa tête, un commandant britannique, protestant aux yeux bleus, qui découvre cette terre aux us et coutumes bien différentes. Une civilisation où l'honneur n'est pas un vain mot. Et les harakiri, monnaie courante. C'est lui notre porte d'entrée dans ce pays, mais ce n'est pas lui le personnage principal de l'histoire. Et c'est la première force de cette série.
4: La vie et la mort sont la même chose. Les deux peuvent avoir de la valeur et un but.
5: Une seule des deux est définitive.
1: Lancé il y a 2 ans, Shogun, c'est une immersion dans l'histoire féodale du Japon. Une époque où des seigneurs se partagent des royaumes et on n'utilise pas les armes à feu, plutôt le sabre et autres armes blanches. Le vrai héros de l'histoire, c'est le seigneur Toragana, qui tente d'unifier les royaumes et le pays pour créer un shogunat. Un personnage inspiré d'un vrai unificateur du Japon, un stratège exceptionnel menacé par les autres membres du Conseil des Régents qui cherchent à l'éliminer avant qu'il ne devienne trop influent.
20: Le seigneur Yoshi Toranaga veut te rencontrer.
25: Pourquoi il veut me voir ?
20: Pour jouer avec tes couilles peut-être, qu'est-ce que j'en sais ?
1: Pour se défendre, le seigneur Toragana a un sens politique exacerbé et peut aussi utiliser le charme d'une femme, traductrice japonaise catholique, à qui ne sera pas insensible le commandant européen.
26: Je m'appelle Toda Mariko. C'est moi qui vous servirai d'interprète.
1: La série Shogun, magnifiquement filmée et décorée, nous fait entrer, par exemple, dans la chambre du conseil, où l'on siège assis par terre. Surtout, elle peut passer d'un calme olympien à une scène de bataille crue qui fait disparaître l'un des personnages principaux. Une série qui montre aussi de façon scrupuleuse les coutumes japonaises, jusqu'à l'utilisation de la langue et de comédiens pour les principaux rôles, ce qui fait de cette série la première en langue étrangère dans l'histoire des Emmy Awards à avoir reçu le prix de la meilleure série de l'année.
27: La mort est l'unique châtiment ici.
1: Une série comme Rome ou Game of Thrones qui ressemble à un jeu de Go et mélange stratégie et intrigue politique dans une mise en scène soignée. 10 épisodes à découvrir sur Disney+, en attendant la suite pour très bientôt.
15: Et toutes les recommandations séries de Laurent Vallière sont à retrouver sur franceinfo.fr. On passe au monde d'Élodie. Élodie Suigo qui reçoit un champion paralympique de cécifoot pour la sortie de son livre « Renaître dans la nuit ».
28: Bonjour Hakim Areski.
29: Bonjour.
28: Vous êtes pour beaucoup un survivant, autant qu'un héros des médaillés d'or de cécifoot aux Jeux Olympiques de Paris 2024. Vous avez sans conteste été l'un de celles et ceux qui ont marqué cette compétition à la saveur délicieuse. Au premier abord, si on ne connaît pas votre histoire personnelle, on se dit qu'elle est belle, qu'elle ressemble à un conte de fées. Sauf que quand on prend connaissance du pourquoi vous avez perdu la vue, on vacille. Nous sommes à Asgaga, sur vos terres natales de Kabylie, pendant les événements du Printemps Noir, donc le 27 avril 2001. Et du haut de vos 18 ans, vous participez à une marche pacifique pour lutter contre les discriminations envers la communauté berbère. C'est là que vous allez être blessé, échappant de peu à la mort par les gendarmes qui n'ont pas hésité à tirer à balles réelles. 2 balles vont vous atteindre, une dans la cheville, l'autre en pleine tête. Les dégâts sont colossaux. Le nerf optique est sectionné et vous perdez la vue. Ce qui aurait dû faire basculer votre vie en cauchemar vous a donné envie d'en faire une force et vous avez demandé à la naturalisation française et intégré parce que doué avec le ballon à grelot, l'équipe de France de cécifoot depuis 2009, avec une première médaille d'argent au JO de Londres et l'or, évidemment, à Paris, on y était. Vous avez décidé de raconter cette histoire dans une autobiographie Renaître dans la nuit. C'est une déclaration d'amour à la vie, ce livre.
29: Oui, c'est un cri de justice, c'est un cri de mémoire. 2001, c'était censé être une manifestation pacifique. Alors, on revendiquait un certain nombre de causes identitaires, notre histoire, notre langue, nos origines, la justice, la liberté d'expression. Et on était étudiants, mais ils ont décidé que ça allait être dans l'horreur et le sang. Et en fait, voilà, ils ont tiré à balles réelles. Donc c'est un livre d'espoir, on va dire.
28: Le fil rouge, effectivement, c'est l'espoir. Vous ouvrez cet ouvrage en remerciant vos filles, votre épouse, vos parents, l'Algérie de votre enfance, et vous écrivez « À ma France ». Il représente quoi, ce maillot et les couleurs bleu, blanc, rouge? Elles représentent quoi pour vous?
29: Plein de valeurs que je partage, bien évidemment, que je porte en moi, que je portais en moi déjà bien avant mon arrivée en France. Et puis, cette gratitude éternelle. Je suis arrivé quasiment mort à Orly. Et en fait, la France m'a sauvé, je l'ai dit, je le redis. Ce bouquin aussi est un témoignage de reconnaissance envers cette nation qui m'a sauvé.
28: Ce livre, c'est une leçon de vie, hein, Hakim. Votre récit souffle sur l'émotion intense vécue et partagée avec un stade rempli. 13 000 personnes au pied de la Tour Eiffel, des millions de téléspectateurs derrière la boîte à images. Vous nous replongez dans ce tir au but en finale des JO de Paris de Cécifoot le 7 septembre 2024. Il est 21h40 quand vous marquez le premier but pour la France face à l'Argentine. Ce jour-là, cet instant-là est gravé dans votre mémoire à jamais.
29: À jamais, c'est un instant de consécration, c'est un instant de joie, de bonheur, mais en même temps, c'est pas encore fait. À cet instant-là, tout était encore faisable et possible pour l'une ou l'autre équipe. Et donc, ok, je marque, j'étais très très content, mais il y avait encore deux buts à marquer et il y avait éventuellement un arrêt à faire de Sandro, ou bien il fallait qu'un Argentin rate un tir. J'attendais vraiment la fin et au troisième tir, donc le tir de Fred, quand il le met, là c'est vraiment l'explosion de joie totale qu'on a partagé, qu'on a savouré avec le public sur place, avec des millions de spectateurs, même s'ils n'étaient pas sur place, mais on sentait vraiment un engouement, une joie, un bonheur sur ce maillot.
28: Il y a un autre footballeur que vous aimez beaucoup, c'est Zidane, Kabyle, comme vous. Vous l'avez soutenu pendant des années en tant qu'enfant. Qu'est-ce que vous avez ressenti quand vous avez vous-même descendu les Champs-Élysées en vainqueur des Jeux Olympiques de Paris 2024 en Cécifoot?
29: C'est un mélange de sentiments, mais je pense que celui qui prime, c'est la fierté d'être arrivé là, déjà, malgré le fait que je revenais de très très loin. La fierté de le faire comme lui pour ce maillot, la fierté de le faire avec mes potes, parce que sans eux, j'aurais pas réussi tout seul à faire ça. Et donc on l'a fait ensemble. Donc la fierté de venir de très très loin, de fin fond de Kabylie, d'un petit village dans les montagnes, et réussir à descendre cette avenue comme Zizou à l'époque en 98 quand je le regardais depuis mes montagnes justement. Donc voilà, c'est un mélange de sentiments, joie, bonheur, mais celui qui prime, je pense, c'est la fierté.
28: Votre prochain objectif, c'est effectivement 2026 et donc 2028 surtout avec les prochains JO. Le bon endroit, moment pour tirer votre révérence, hein, c'est ce que vous dites. Je voudrais juste terminer sur ce voyage que vous avez fait cet été. L'idée, c'était de pouvoir présenter cette médaille dans le cimetière à votre grand-mère, à votre ami d'enfance Youssef, qui lui est mort lors du printemps noir. Vous avez commenté auprès de ceux que vous aimez qui ne sont plus là aujourd'hui cette présentation de médaille avec cet adage « Anares wala aneknou ». Ça veut dire « on ne lâche rien et on continue ».«
29: Anares wala aneknou », ouais, ça résume vraiment ma vie, mon parcours, ça résume notre combat qui est celui de ne pas lâcher malgré les coups portés. Mais on est encore debout, donc c'est le principal.
28: Merci Hakim Areski d'être passé dans le Monde Élodie sur France Info. Ce récit, Renaître dans la nuit, à mettre entre toutes les mains, c'est sorti chez Exo Éditions. Merci beaucoup.
29: Merci Elodie, merci.
3: Et merci à vous, Elodie Suigo. Votre chronique est à réécouter sur franceinfo.fr. Restez avec nous. La météo, tout de suite, puis un nouveau journal.
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3: La météo avec vous, Patricia Charbonnier.
7: De la chaleur et un temps orageux en début de semaine, avec une dégradation orageuse qui va se mettre en place dès cette nuit et demain matin par le nord de la Nouvelle-Aquitaine et le Poitou-Charentes, avec déjà quelques ondées et quelques foyers orageux. Et ce temps orageux va s'installer demain après-midi entre le sud-ouest, le massif central, le Poitou-Charentes, le centre-val de Loire, l'île de France, jusqu'aux régions de l'Est, avec un risque d'orage localement fort, forte rafale de vent. Sous ces orages, un risque de grêle, en particulier sur le centre-Val de Loire, le sud-est de l'île de France et la Champagne. Le temps restera ensoleillé près des côtes de la Manche, sur les Hauts-de-France et près de la Méditerranée, avec du vent en Méditerranée, un vent de secteur sud à sud-est jusqu'à 50 km/h en pointe, avec des températures toujours au-dessus des normales de saison, 37 degrés demain après-midi à Paris, à Grenoble et Nancy, 36 à Strasbourg, 34 degrés à Lille, et Météo France prévoit un minimum de 25 degrés à Biarritz.
3: Merci Patricia Charbonnier, merci d'être à l'écoute de France Info. Ce soir, avec nous, il est 21h30. Toute l'info, Stéphane Milhomme.
8: Et l'incendie en Gironde. Après bientôt deux semaines, les habitants de Lesches-Cap-Ferré, de certains quartiers du Porge, vont pouvoir regagner leur domicile dès ce lundi. C'est la préfecture qui l'annonce ce soir. Plus de 2000 personnes sont déjà rentrées chez elles ces deux derniers jours. Cette avancée des secours, cette fois dans le département du Var, les 2800 habitants évacués dans le secteur du Gros Bessillon vont pouvoir également rentrer chez eux. Le préfet annonce que l'incendie est toujours en cours, mais table sur une nuit plus humide qui doit faciliter éviter le travail des secouristes. Mais ce soir, c'est bien le département de l'Aude qui est confronté une fois de plus aux incendies. Vers 16h, le feu d'une voiture sur l'A61 s'est propagé à la végétation, menaçant plusieurs quartiers résidentiels de Carcassonne. 100 hectares ont été parcourus par les flammes, 50 ont brûlé, mais le feu est contenu sous contrôle grâce à la rapide mobilisation de 280 pompiers et d'importants moyens aériens. On y revient toute cette soirée sur France Info. En Grèce, la situation reste extrêmement difficile, là aussi à cause des violents incendies de forêt et végétation. 12 000 hectares brûlés en une semaine. Les pilotes de deux hélicoptères victimes d'une collision ont été retrouvés morts par les secours grecs, mais le reste de leur équipage respectif est sain et sauf. La situation dans le détroit d'Ormuz et l'Iran assurent ce soir être proche d'un accord avec Oman sur un nouvel itinéraire de transit des navires commerciaux. C'est l'enjeu majeur du conflit au Moyen-Orient. Précédemment, Donald Trump suspendait les frappes contre l'Iran sous condition d'un accord rapide. Dans la bande de Gaza, le bilan est maintenant de 13 morts au moins dans des frappes israéliennes. Bilan de la défense civile palestinienne au surlendemain maintenant de l'accord qui prévoit le désarmement du Hamas et le retrait israélien de ce territoire palestinien. Et puis le sport, le cyclisme, les concurrents du Tour de France se sont livrés à un sprint ce soir encore à Genève, mais aujourd'hui comme hier, Selena Wiebes qui l'emporte et garde le maillot jaune. Demain, 156 km toujours en Suisse, entre Genève et Poligny sur un parcours accidenté.
15: Merci Stéphane Milhomme. Nous sommes en Gironde dans quelques minutes. Aurélie Delabre, directrice du cabinet du maire de Lesches-Cap-Ferré est notre invitée après le autorisation de retour de ses habitants. Demain, on va faire le point avec elle. Avant cela, nous sommes dans le Var où le feu n'est pas fixé, mais il est toujours sous contrôle.
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15: Dans l'Aude, l'incendie qui s'est déclaré cet après-midi près de Carcassonne est désormais sous contrôle. Alors que les flammes ont parcouru 100 hectares de végétation autour de l'A61, c'est là où le sinistre s'est déclaré, Joséphine Ortuneau.
10: Oui, c'est sur le bord de l'autoroute qu'une voiture a pris feu, coupant la circulation dans les deux sens, mobilisant 12 avions bombardiers d'eau, ainsi que 280 sapeurs-pompiers. Des sapeurs-pompiers qui se sont battus contre les flammes dans des conditions complexes. Le colonel Christophe Magny, directeur du SDIS de l'Aude, décrit une nature totalement asséchée aux portes de Carcassonne, des vents qui soufflent fort et un relief qui complique chaque mètre gagné sur le feu. Heureusement, l'incendie est désormais contenu grâce à l'engagement terrestre et aérien massif, selon le directeur du SDIS. Sur les 100 hectares parcourus par les flammes, la moitié est totalement brûlée.
15: Joséphine Ortuneau, nous avions un peu plus tôt sur France Info le colonel Christophe Muni, directeur du SDIS de l'Aude, qui nous faisait un point de situation sur ce feu.
11: Une situation favorable avec un feu qui est contenu, 100 hectares parcourus, mais 50 hectares de brûlés évalués. Actions effectivement pour traiter toutes ces lisières qui concernent les communes de Carcassonne, Palaja et Casillac.
15: Un feu contenu, ça veut dire qu'il est sous contrôle mais pas encore fixé?
11: C'est ça, hein, il est sous contrôle parce qu'on a des moyens conséquents. On est sur 280 sapeurs-pompiers engagés de toute la France qui sont engagés sur ce feu, avec 80 qui ont été engagés dès le départ de ce feu à 16h04. Et puis, on a également 11 avions bombardiers d'eau et hélicoptères bombardiers d'eau, l'hélicoptère de l'Aude qui a été engagé tout de suite, mais aussi l'hélicoptère lourd de la sécurité civile, et puis derrière, 3 canadaires, 2 Dash, et puis l'air tracteur de l'Hérault qui est venu aussi à notre profit pour nous soutenir, et puis 4 air tracteurs aussi, des moyens nationaux qui ont été également engagés. Donc une flotte aérienne et terrestre qui a permis voilà de contenir ce feu pour le moment et protéger la commune de Casillac et de Palaja à l'avant du feu.
15: Donc un très gros dispositif qui a réagi très rapidement, mis en place très rapidement, en quelques heures.
11: Oui, tout à fait. Hein. Ça fait partie de la doctrine nationale, l'engagement terrestre et aérien massif. Donc on a eu là-dessus la mise en application de cette doctrine nationale qui a permis de contenir ce feu dans une zone accidentée pourtant, et puis avec des enjeux habitat importants. Hein. Il y a un parc animalier dès le départ du feu et puis de l'habitat qui a été préservé. Donc à 7 heures, on est sur effectivement un bilan positif sur le plan humain et du matériel, où il y a une préservation des biens et des personnes. La préfecture qui a activé son centre opérationnel départemental rapidement pour couper l'autoroute, mais aussi couper la départementale 42 pour favoriser l'action des sapeurs-pompiers, et puis rappeler les mesures de confinement pour favoriser aussi l'action des sapeurs-pompiers et préserver les personnes à l'exception de 150 personnes qui ont été évacuées sur Cassiac, et puis également en évacuation préventive à un camping qui s'appelle à l'ombre des Oliviers à Cassiac, qui a été évacué de façon préventive, mais qui n'est pas du tout menacé à cette heure. Et puis un centre équestre également sur cette même commune.
15: D'accord, donc quelques évacuations, quelques centaines de personnes évacuées notamment préventivement. Vous mentionniez ce parc australien de Carcassonne où des animaux ont été libérés. Ce sont les termes utilisés par les pompiers. Ça veut dire qu'ils ont été déplacés ?
11: C'est ça, ils sont toujours dans le parc animalier, mais ils ont été libérés de enclos. Donc ils sont en liberté au sein du même parc, hein, qui est clôturé, mais qui a été dans les enjeux immédiats, en plus de l'habitat immédiat. Donc ça a été vraiment voilà, une action forte que de préserver ces premières maisons et de préserver le parc animalier en libérant les animaux où les dégâts ne sont pas encore évalués à cette heure. On est encore à la lutte.
15: Il y avait aussi un terrain d'entraînement militaire qui était menacé par ces flammes, c'est toujours le cas ?
11: Alors qu'il n'était pas à cette heure, on est plutôt nous sur les enjeux des deux communes, Cassiac et Palaja. Par mesure de prévention et pour favoriser la lutte, on a aussi fermé l'autoroute, mais également les deux heures de repos à hauteur du belvédère de la cité, hein, qui faisait partie des évolutions défavorables qu'on a anticipées en lien avec la préfecture et les réseaux autoroutiers et la gendarmerie. Donc voilà les actions sur lesquelles on avait anticipé.
15: Christophe Muni, directeur du SDIS de l'Aude, ce feu près de Carcassonne qui est désormais contenu. Une bonne nouvelle en Gironde, cette fois sur le front de l'incendie gigantesque qui a ravagé 42 000 hectares de végétation. Bonsoir Aurélie Delabre.
12: Bonsoir.
15: Vous êtes directrice de cabinet du maire de Lèche-Cap-Ferré. Lèche-Cap-Ferré dont on apprend ce soir que les habitants vont pouvoir enfin revenir.
12: Alors oui, tout à fait. La préfecture, donc madame la préfète, a annoncé la réouverture de la commune en deux étapes à partir de demain. Donc la première partie qui se situe au nord, donc dans le village de Lège, pourra être à nouveau accessible à partir de 14h. Voilà, avec un certain nombre de déviations et de restrictions de circulation, mais qui seront facilement indiquées. Et la deuxième partie, puisque nous sommes sur une presqu'île de 11 villages, la deuxième partie sera accessible à partir de 19h, donc de Claouet jusqu'au Cap Ferré, puisque cette partie est accessible par une route unique sur laquelle nous devons encore conduire un certain nombre de travaux de forestiers, voilà, pour assurer la protection de la presqu'île.
15: Donc un retour en deux étapes. En deux temps, voilà, qui sera évidemment encadré par les services de sécurité de secours.
12: Tout à fait, il y aura effectivement, nous avons aujourd'hui un certain nombre de forces de l'ordre qui permettent, enfin qui restreignent et qui encadrent l'accès à la presqu'île, qui est interdit, hein, je rappelle, jusqu'à demain à 14h. Et puis effectivement, les forces de l'ordre vont nous permettre de rentrer. Alors, on conseille effectivement à nos habitants de rentrer au fil de l'eau. On imagine qu'un certain nombre d'entre eux, et on pense très fort à eux, ont été disséminés un petit peu partout sur le territoire. Donc on imagine que les retours vont se faire de manière progressive.
15: Et ce sera plus simple d'ailleurs si c'est progressif, c'est ce que vous nous dites.
12: Tout à fait, voilà. Il faut vraiment que tous les gens qui habitent sur la commune en dehors du bourg de Lège ne rentrent qu'à partir de 19h progressivement, puisque avant la route sera coupée. Donc on comprend, tout le monde est très impatient. Ça a été extrêmement difficile puisque nos habitants sont évacués depuis plus de 12 jours. Donc effectivement, il y a une réelle impatience, mais il faut attendre demain que la zone soit entièrement sécurisée et que les conditions du retour se fassent de manière sereine et surtout sécurisée.
15: On imagine qu'il y a des habitants qui sont aussi très impatients de savoir si leur habitation a été touchée. Vous avez des informations là-dessus ?
12: Oui, alors nous avons évidemment, et je parle au nom de Monsieur le maire et de l'ensemble de l'équipe, une pensée évidemment pour les personnes sinistrées. Nous avons aujourd'hui 20 maisons qui ont été brûlées et effectivement ces personnes pour lesquelles nous avons une pensée ont été déjà contactées et vont être évidemment accompagnées par la commune. Nous avons aussi après un certain nombre de maisons qui ont pu avoir des dégâts dans les jardins. Donc là, ça va être fait de manière progressive. Mais effectivement, nous, on va se concentrer sur la prise en charge de ces personnes qui ont perdu leur maison et aux côtés desquelles la mairie sera dans les jours et les mois à venir.
15: Donc vous allez les accompagner pour les reloger peut-être sur la commune, peut-être ailleurs ?
12: Tout à fait, les reloger en priorité sur la commune. D'une part, les accompagner en termes psychologiques et moraux, parce qu'il faut imaginer que ils ont vécu quelque chose de dramatique et qu'ils ont tout perdu. Et qu'effectivement, à l'heure où on se réjouit tous de rentrer sur la commune, ces personnes-là ne peuvent pas partager la joie collective. On va les accompagner aussi en termes administratifs, puisqu'il y a des enjeux de procédure, d'assurance, de reconstruction. Et Monsieur le maire de Lèche-Cap-Ferré va être extrêmement mobilisé pour que ces procédures soient rapides, simples et qu'on aide au maximum ces personnes.
15: Est-ce que vous savez ce qui a facilité, en tout cas autorisé le retour de vos habitants? C'est un point chaud qui a été éteint, un certain front qui a été maîtrisé?
12: Alors tout à fait, la réouverture ne se fait qu'après, évidemment, sur autorisation de Madame la Préfète avec avis des pompiers. Donc effectivement, les pompiers se battent sans relâche et ont réussi, on va dire, à stabiliser en tout cas le foyer qui restait actif entre les villages de Lège et du Cap-Ferré, avec l'aide de la DFCI et de très nombreux bénévoles qui ont permis de surveiller de très nombreuses fumerolles. Donc le SDIS et Madame la Préfète ont estimé que la situation permettait à nos populations de rentrer en sécurité, tout en restant extrêmement prudents, c'est-à-dire ne pas s'approcher des zones brûlées. Il y a un certain nombre de routes qui resteront coupées et de rester extrêmement vigilant sur la situation de la commune puisque le feu n'est pas éteint.
15: Donc des habitants qui seront peut-être prêts avec une valise à portée de main à repartir, même si c'est évidemment le scénario qu'on ne souhaite pas.
12: Tout à fait, on ne souhaite pas qu'ils repartent avec leur valise, mais en tout cas qu'ils se tiennent prêts. On les tient très régulièrement informés depuis le début de la crise.

0: lorsque le SDIS l'estimera nécessaire.
1: Parce que ça draine trop de monde, quelle est la raison ?
0: Alors ça, je peux pas répondre à la place des pompiers. Je pense qu'effectivement, il y a aussi des questions d'habitat temporaire. Il faut imaginer que nous, les campings, certains de nos campings qui ont été touchés sont situés dans la forêt. Donc je pense que, voilà, je préférerais que les pompiers répondent sur ce point. Mais nous, en tout cas, à la commune, on est extrêmement attentifs aux consignes que nous donnent les autorités et on appelle nos habitants à rester extrêmement attentifs aux consignes des autorités. Et à ne surtout, surtout pas venir voir les zones brûlées. Voilà, il y a encore des pompiers sur site qui travaillent, il y a encore des bénévoles et de la DFCI, donc il faut vraiment respecter leur travail et ne pas venir sur les zones sensibles.
1: Bon, on imagine quand même qu'il y a un gros soulagement ce soir, 12 jours que vos habitants ont été évacués et ils vont enfin pouvoir rentrer demain.
0: Tout à fait, c'était une période effectivement sur une crise, bon, on a tous aucun de nous n'a les mots pour la qualifier, je pense que personne ne s'attendait à ça. Ce qui est sûr, c'est que ici, tout le monde s'est mobilisé pour pouvoir accueillir à la fois nos concitoyens dans des conditions de sécurité, que ce soit les pompiers, les forces de secours, de sécurité, les agents de la commune, les élus, beaucoup de bénévoles à la fois de la réserve communale et qui ont appuyé la DFCI. On a essayé effectivement de faire le maximum. Je pense que pour les gens qui ont tout l'ensemble effectivement des habitants qui ont été évacués dans des conditions extrêmement difficiles en pleine nuit, ça a été aussi extrêmement difficile pour eux et on s'est attaché à leur donner de l'information la plus régulière et la plus fiable possible. Et voilà, on est ravis, ravis, ravis qu'ils puissent revenir demain.
1: Et on vous entend, on entend cette joie. Merci infiniment d'avoir pris le temps de nous répondre ce soir sur France Info. Aurélie Delabre, vous êtes directrice de cabinet du maire de Lesches-Cap-Ferret. L'ensemble des habitants va donc pouvoir revenir demain. Mais vous nous l'avez dit, ce retour se fera d'abord en deux temps. Pas de retour avant 14h. Ça, ce sera pour la première vague, deuxième vague vers 19h. Et 20 maisons ont donc brûlé à Lesches-Cap-Ferret dans cet incendie.
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1: L'info en une minute avec vous, Stéphane Milhomme. Et à la Lune, à Carcassonne, l'incendie de végétation est désormais fixé selon les pompiers.
5: Grâce aux moyens qui ont été engagés, un peu moins de 300 secouristes et de gros moyens aériens, depuis 16h, 100 hectares ont été parcourus par les flammes, une cinquantaine brûlés, autoroute A61 fermée jusqu'à nouvel ordre dans ce secteur. Cette nouvelle éclaircie maintenant face au méga incendie en Gironde. Après bientôt deux semaines, les habitants de Lesches-Cap-Ferret et de certains quartiers du Porge pourront regagner leur domicile progressivement et dès demain, c'est la préfecture qui l'annonce. Plus de 2000 personnes sont déjà rentrées chez elles ce week-end. Cette avancée des secours face à l'incendie dans le Var, toutes les personnes évacuées peuvent regagner leur domicile. Le préfet et les pompiers s'attendent à une nuit humide après les gros épisodes de vent qui ont compliqué leur travail. 1800 hectares de plus détruits en deux jours dans ce massif du Gros Bessillon. Et puis au Brésil, Lula, candidat à sa propre succession, le président assure qu'il, s'il est élu en octobre prochain, ce sera pour lui un quatrième et dernier mandat. En attendant, il se dit en pleine forme. Lula est âgé de 80 ans.
1: 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Si vous aimez les récits historiques, intenses, vous avez forcément entendu parler d'Éric Vuillard, prix Goncourt 2017 pour l'Ordre du Jour. Son dernier livre, Les Orphelins, vient de paraître. Il est l'invité de Frédéric Carbone.
6: L'invité culture est un écrivain qui, au fil de ses romans, poursuit une écriture très personnelle de l'histoire et qui a l'art de faire du lecteur le témoin de moments où notre monde bascule. Bonjour Éric Vuillard.
7: Bonjour.
6: Après l'ordre du jour et la montée du nazisme, après Congo et le dépeçage de l'Afrique, après une sortie honorable et la décolonisation de l'Indochine, vous attaquez dans Les Orphelins, publié chez Actes Sud, au mythe de l'Ouest.

0: américain à la légende de Billy the Kid. Et vous le faites, disons-le d'entrée, complètement à rebours de l'imagerie hollywoodienne. Ce qui vous intéresse, c'est, je vous cite, « le gamin qui se débat pour sauver sa peau ».
1: Oui, c'est en tout cas ce que j'ai trouvé, et c'est pas ce que je cherchais au départ. C'est-à-dire, je me suis laissé accrocher par, au départ, par cette photographie qui est aujourd'hui en couverture du livre et qui montre, alors non pas Billy the Kid, mais un de ses comparses. C'est ça, absolument. Jesse Evans. Et j'ai été frappé par l'insolence souveraine, au fond, qui règne sur cette photographie et qui n'est pas du tout de notre temps, où on voit une jeunesse impétueuse, presque injurieuse à notre égard, puisqu'on a ce jeune homme qui nous regarde de façon assez arrogante, une jeune femme au-dessus de lui qui sourit et qui tient un revolver. Et donc, ils nous regardent depuis leur jeunesse et depuis leur pauvreté, depuis leur précarité. Et c'est ça qui m'a attiré. Et là, ayant découvert qu'il était un comparse de Billy, j'ai eu le sentiment d'entrer par un petit chemin de traverse et de me retrouver aussitôt sur la grande route, c'est-à-dire face à un mythe mondial. Et c'est là qu'en creusant, les choses se sont approfondies.
0: Si on est complètement l'inverse du cinéma, une fois de plus, vous partez de photos. Dans des histoires qui ont tellement de trous, parce que de Billy the Kid, on ne sait presque rien.
1: C'est une photo qui est connue en un certain sens. Elle fait partie presque, pour ceux qui s'intéressent en tout cas à l'Ouest, d'une sorte d'album de famille, si vous voulez. Cette photo de Jesse Evans, on la trouve dans beaucoup de livres d'histoire de l'Ouest. Mais ce qu'il y a de singulier, c'est au fond comme nos photos de famille. Au bout de deux générations, on ne sait plus qui est sur les photos. Puisque ces gens ont beau être aujourd'hui des mythes mondiaux, eh bien c'était des jeunes gens pauvres, précaires, et donc on n'a souvent qu'une photo d'eux, et on n'est même pas sûr d'ailleurs que ce soit la leur.
0: C'est une courte vie que celle de Billy the Kid. De ce qu'on sait, parce qu'encore une fois, même la naissance est conditionnelle.
1: Hein. Absolument. Oui, il est mort à 21 ans.
0: Voilà, 21 ans, on est à la fin du 19e. Ces bandes de gamins, elles sont bien utiles pour s'emparer de ces terres, c'est la conquête de l'Ouest. Et quand les nouveaux propriétaires y sont installés, qui font leur business, eh ben, soit ils contribuent certains à y faire régner l'ordre, soit d'autres, comme Billy the Kid, deviennent indésirables.
1: C'est ça, tout à fait. C'est-à-dire que, au fond, en travaillant sur ces jeunes gens, en écrivant le livre, je me suis rendu compte qu'ils avaient joué un rôle très actif dans la colonisation. Une sorte de colonisation au rabais, finalement.
0: C'est-à-dire petites mains.
1: Oui, absolument. On n'a pas besoin de les payer, d'ailleurs, en quelque sorte. Ils se paient eux-mêmes sur la bête. Et donc, ils exterminent un peu, en passant, les derniers Indiens mescaleros. Ils tyrannisent un petit peu les Mexicains qui sont encore là. Et puis, par ailleurs, ils aident surtout les grands propriétaires, comme vous le disiez, à former d'immenses monopoles. Et puis, lorsque ces monopoles sont établis, eh bien, soit certains d'entre eux se rangent du côté et forment, au fond, les premières forces de l'ordre. Et puis, les autres deviennent des sortes de récréments inutiles. Et ils se trouvent, comme Billy the Kid, d'être illimités.
0: Et il termine là dans le dénuement le plus absolu.
1: Oui, c'est ça, tous meurent jeunes et pauvres. J'ai donc fait un peu deux listes à un moment. Une liste de ces repris de justice célèbres qui meurent tous jeunes et pauvres, et une liste de leurs patrons qui meurent, eux, vieux et riches.
0: Alors ce livre, évidemment, c'est un peu l'origine de l'Amérique, et c'est une histoire de la violence, de la corruption, qui résonne totalement aujourd'hui.
1: Oui, c'est-à-dire qu'avec, évidemment, la présidence actuelle, on a tous été un peu sidérés, et il est de bon ton de dire que c'est tout à fait nouveau, qu'on a là, avec Trump, une forme de violence. Mais si on creuse, il n'y a rien de très nouveau, au fond, à cela. Il est, finalement, une sorte de quintessence de ce qu'est des valeurs américaines. C'est-à-dire d'une réussite à tout prix, vous voyez, de la concurrence à tout prix. Et au fond, on en trouve, effectivement, des racines à cette époque.
0: C'est la démocratie américaine dans ce qu'elle a de plus rude et de plus originelle comme on la rechercherait aujourd'hui.
1: C'est-à-dire qu'en effet, en cherchant autour de Billy, je suis tombé donc sur les patrons notamment de la bande adverse, et ceux-ci qui vont donc gagner, puisque Billy lui va mourir, vont constituer un monopole, c'est-à-dire des terres qui d'un seul tenant représentent un tiers de la Toscane. Vous voyez, c'est gigantesque. Et ces gens-là vont être élus, qui sénateur, qui attorney général, qui représentant au Congrès, et leur famille, au fond, règne encore sur le Nouveau-Mexique.
0: C'est les Elon Musk de l'époque ?
1: C'est une sorte de démocratie, mais féodale, si vous voulez.
0: Alors, il y a évidemment, tout le monde le note, cette métaphore des États-Unis, mais plus j'avançais, moi, dans ce roman, Orphelin, Éric Vuillard, plus j'étais, de manière générale, dans un livre sur l'adolescence, l'incompréhension, la peur de la jeunesse, qu'on peut aussi avoir aujourd'hui, et bien ailleurs qu'aux États-Unis, en France ou ailleurs.
1: Oui, c'est très juste. C'est-à-dire, au fond, plus j'approchais de Billy, plus je me rendais compte que tout ce qui lui était attribué était en réalité de l'ordre du mythe. Il se dépouillait. Et il devenait donc un jeune pauvre comme les autres, et libre aussi à sa manière, avec cette insolence qu'on voit sur la photographie de Jesse Evans, et sur celle de Billy, qui est dans le livre également, qui est le propre, au fond, de la jeunesse. Et oui, il y a quelque chose, comme notre jeunesse a tout, et quelque chose qui s'efface. J'avais le sentiment que, tandis que sa vie s'effaçait, tandis que les mythes qu'on lui prêtait s'effaçaient, c'était aussi ma jeunesse que je retrouvais, c'est-à-dire les brumes lointaines.
0: Vous l'écrivez d'ailleurs, il s'agit de sentir palpiter son cœur d'adolescent. On oublie un peu d'essayer de ressentir ça.
1: Oui, c'est-à-dire que de toute façon, l'asymétrie, quand on écrit, nous met toujours dans une position bizarre. C'est-à-dire, on n'est pas de ce milieu-là, alors c'est pas qu'on regarde du tout les gens avec condescendance, c'est qu'au fond, on se rend pas compte de ce que c'est que la pauvreté, la misère. On imagine mal ce que c'est qu'à 14 ans de se retrouver sans parents, au Far West, sans connaître personne. Quand on attribue à Billy the Kid son premier crime à 17 ans et qu'on le lit rétrospectivement, c'est-à-dire à la lumière de ses autres crimes, c'est une façon très injuste, au fond, de voir les choses, puisqu'à 17 ans, ne connaissant personne, dans un village qui est plutôt qui est un village militaire, plein de bordel pour les militaires, eh bien on imagine ce que c'est que d'avoir 17 ans, d'être seul et sans parents. C'est, je pense, une situation désagréable.
0: Ces orphelins, en tout cas, ils trouvent une voie grâce à vous. Est-ce que c'est ça aussi le rôle de l'écrivain? Et peut-être dans une histoire où on a très peu de vérité, très peu de faits, la force de la littérature, c'est par la fiction, l'écrire l'histoire, l'écrire le réel.
1: En tout cas, je suis tombé, là, en relisant un livre de Novarina, je suis tombé sur une phrase très belle de lui, « Enlevez vos bandeaux pour voir si vous avez des yeux ». C'est une chose, au fond, je ne dis pas que c'est à l'écrivain de le faire, c'est à l'écrivain d'abord de le faire sur lui-même. Voyez, mais c'est sans doute un des rôles de l'écriture.
0: Eh ben, écoutez, on va enlever les bandeaux et lire votre livre. Les Orphelins, Éric Vuillard, merci beaucoup.
1: Merci à vous.
0: Une histoire de Billy the Kid, publiée aux éditions Actes Sud.
2: 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On passe à France Info Junior. Et ce dimanche, un thème qui concerne directement les enfants, leurs droits. Estelle Faure et son invité leur répondent.
3: Bonjour Édouard Durand.
4: Bonjour.
3: Vous êtes juge des enfants. Votre travail au tribunal, c'est de protéger les enfants en difficulté ou victimes de violences et de faire respecter leurs droits. Pour en parler avec vous, voici trois jeunes auditeurs.
5: Bonjour, je m'appelle Ilane, j'ai 10 ans.
6: Bonjour, je m'appelle Marceau et j'ai 10 ans et demi.
7: Bonjour, je m'appelle Clémence, j'ai 10 ans et demi.
3: Alors les enfants, pour commencer, j'ai envie de vous demander, c'est quoi pour vous vos droits et vos besoins les plus importants?
6: Pour moi, mes droits et mes besoins, c'est dire être protégé, respecté et avoir le droit de se faire entendre par tout le monde.
3: Clémence?
7: Le droit, par exemple, à l'éducation, on a le droit d'avoir une personnalité, le droit de penser comme on veut, besoin d'amour, par exemple.
8: C'est très bien dit. Et les besoins des enfants, ils durent toute la vie, même quand on devient adulte. Toujours, on a les mêmes besoins, mais dans l'enfance, on a besoin qu'on réponde à nos besoins.
3: Édouard Durand, les enfants ont évoqué des droits et des besoins différents. Il en existe d'autres. Tous ces droits sont inscrits dans la loi. C'est obligatoire de les respecter.
8: Oui. C'est la Convention internationale des droits de l'enfant, qui est une convention qui s'applique dans la loi française. Par exemple, moi je suis juge des enfants, je dois recevoir les enfants au tribunal pour que chaque enfant puisse s'exprimer, ait le droit de dire « voilà ce que je pense ».
3: Marceau.
6: Ce que je trouve bien dans le métier juge pour enfants, c'est que si tu peux, l'enfant explique qu'est-ce qui se passe chez lui. Il y a peut-être une petite histoire pour parce que le métier, c'est peut-être inspiré d'un autre métier pour que ça existe.
8: Oui, c'est une très bonne question. D'où ça vient? Ça vient du 19e siècle. Aux États-Unis, dans la ville de Chicago, il y a des mères de famille qui ont fait une manifestation. Et elles ont dit... Nous voulons que nos enfants soient jugés par des juges spécialistes. Petit à petit, aux États-Unis et dans les autres pays, il y a eu une justice spécialisée pour les questions de l'enfance. Et d'abord, ça a été pour les enfants, les adolescents, qui commettaient des infractions. Le juge des enfants a aussi une fonction pour fixer les limites aux enfants qui respectent pas la loi, aux adolescents. Et en France, c'est venu avec... l'ordonnance de 1945, alors que c'était encore la Deuxième Guerre mondiale, parce que la société a une responsabilité d'éducation et de protection.
3: Ilan, tu as une question?
7: Ça fait combien de temps que vous êtes juge des enfants?
8: Oh là là, ça fait longtemps maintenant. J'ai pris mes fonctions de juge des enfants en septembre 2004.
3: Ça fait plus de 20 ans que vous êtes juge des enfants. Est-ce que vous avez l'impression que leurs droits sont de plus en plus respectés? Est-ce qu'il y a encore des progrès à faire?
8: Oui, il y a encore des progrès à faire. Il y aura toujours des progrès à faire. Il y a eu de très grandes avancées. La Convention internationale des droits de l'enfant a beaucoup contribué à donner de la place dans les pensées des adultes aux droits des enfants. Je dirais que le progrès le plus important que nous devons faire désormais, c'est celui de comprendre et de respecter les besoins des enfants. Nous disons, tout enfant a le droit de s'exprimer et d'être entendu. Nous ne devons pas oublier que pour pouvoir s'exprimer, il faut que le besoin de sécurité, le besoin d'estime de soi, aient trouvé des bonnes réponses. Les deux ensemble, les droits et les besoins, c'est un grand enjeu social, collectif.
3: Merci beaucoup Édouard Durand d'être passé par France Info Junior pour parler aux enfants de leurs droits et des moyens de les protéger. Il existe d'ailleurs un numéro de téléphone, le 119, si un enfant est victime de violence ou dans une situation à risque. Et même si on a un doute, on peut appeler le 119. Et pour parler avec les enfants de leurs droits, on peut lire le livre que vous avez écrit avec Maïlan Chapiron. Ça s'appelle « Tes droits et tes besoins comptent », c'est à lire à partir de 6 ans. Et merci à vous les enfants.
8: Merci à tous les trois.
6: Merci.
2: La douceur et la pédagogie du juge des enfants, Édouard Durand. Merci Estelle Faure. La météo à suivre et un nouveau journal.
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2: Quel temps fera-t-il demain, Patricia Charbonnier?
11: De la chaleur et un temps orageux en début de semaine avec une dégradation orageuse qui va se mettre en place dès cette nuit et demain matin par le nord de la Nouvelle-Aquitaine et le Poitou-Charente avec déjà quelques ondées et quelques foyers orageux. Et ce temps orageux va s'installer demain après-midi entre le sud-ouest, le massif central, le Poitou-Charente, le centre Val-de-Loire, l'Île-de-France jusqu'aux régions de l'Est avec un risque d'orage localement fort, forte rafale de vent sous ces orages, un risque de grêle en particulier sur le centre Val-de-Loire, le sud-est de l'Île-de-France et la Champagne. Le temps restera ensoleillé près des côtes de la Manche, sur les Hauts-de-France et près de la Méditerranée, avec du vent en Méditerranée, un vent de secteur sud à sud-est jusqu'à 50 km/h en pointe avec des températures toujours au-dessus des normales de saison, 37 degrés demain après-midi à Paris, à Grenoble et Nancy, 36 à Strasbourg, 34 degrés à Lille et Météo France prévoit un minimum de 25 degrés à Biarritz.
2: Restez à l'ombre, hydratez-vous bien et écoutez France Info, il est 22h. Et le journal, c'est avec vous. Bonsoir Thomas Bénèche.
12: Bonsoir Marie, bonsoir à tous.
2: À la une, les pompiers du Var doivent toujours composer avec des conditions météo difficiles.
12: Là, pour lutter contre la reprise d'incendie dans le massif du Gros Bessillon, un feu qui a désormais parcouru 1850 hectares. Nous sommes dans le Var dans les prochaines secondes. Dans le journal aussi, cet incendie à Gandrange, en Moselle, dans une entreprise classée Céveso Seuil Bas. Le feu est éteint et un confinement a été ordonné dans 5 communes avant d'être levé. Et puis le musée de la Libération à Paris profite du succès au cinéma en ce moment des deux volets de la bataille de Gaulle. Nous poussons les portes du musée à la fin de ce journal. Tous les Varois évacués en raison de l'incendie du massif du Gros Bessillon peuvent rentrer chez eux, annonce ce soir du préfet du Var. Jusqu'à 2800 personnes avaient été évacuées en raison de la reprise de ce feu survenu vendredi après-midi. Les mesures de confinement concernant les habitants des centres de Corrence et Montfort-sur-Argent prennent également fin. Ce feu a désormais parcouru une surface de 1850 hectares. Les pompiers sont bien sûr au travail pour arriver à fixer ce feu et ils doivent composer avec des conditions météo exceptionnelles, comme le détaille Éric Grohin, le directeur départemental des sapeurs-pompiers du Var.
13: Il y a une constante, les températures restent très chaudes et l'hygrométrie, le taux d'humidité dans l'air reste très bas. C'est assez atypique quand on a du vent d'est dans le département du Var. C'est un vent chargé d'humidité qui vient de la mer, 70% d'humidité. Aujourd'hui, ce vent-là est à 30%, voire 25%, ce qui est atypique et qui démontre la sécheresse importante. Donc les conditions, qu'on soit dans un vent ou dans l'autre, sont des conditions difficiles. Chaque jour, Nous avançons sur le noyage un peu de ce feu, c'est-à-dire sur le fait que nous noyons tous les points chauds. Nous établissons des tuyaux, nous faisons des pistes avec des bulldozers de façon à approcher au plus près des foyers, de façon à ce que chaque jour, ben, nous ayons de moins en moins de lisières, mais il y a plus de 200 km de lisières, donc de moins en moins de lisières actives.
12: Et la journée a été très active sur le front de cet incendie dans le Var, puisque 225 largages d'eau ont été réalisés selon le préfet du Var, notamment pour lutter contre deux principales reprises de feu. Les pompiers en intervention dans l'Aude à la suite d'un feu qui s'est déclaré à hauteur de Carcassonne aujourd'hui sur l'autoroute A61. Cet incendie est désormais fixé. Il a été déclenché par une voiture en feu et les flammes se sont propagées à la végétation. 100 hectares ont été parcourus par les flammes, dont 50 ont brûlé. Pas d'évolution en Gironde quant à l'incendie qui a ravagé 42 000 hectares depuis le 22 juillet. Le feu est contenu dans son périmètre, dit la préfecture. La préfecture qui indique ce soir que les habitants de Lèche-Cap-Ferré, de certains quartiers du Porche, vont pouvoir regagner leur domicile dès demain. Cette mesure ne concernera pas toutefois les campings. Dans le détail, demain à partir de 14h, les habitants du bourg du Porche, à l'exception des secteurs du Ferron et de Plein Soleil, ainsi que ceux du bourg de Lèche, seront autorisés à regagner leur domicile. Pour la presqu'île de Lèche-Cap-Ferré, les retours à la maison se feront à partir de 19h. Collision aujourd'hui en Grèce entre deux hélicoptères alors qu'ils luttaient contre un violent incendie dans le pays. Le pilote et le copilote de l'un des deux appareils sont morts alors que l'équipage du second hélicoptère est sain et sauf, rapporte le porte-parole des pompiers. La Grèce est en ce moment en proie aux flammes. En une semaine, plus de 12 000 hectares de forêts et de terres agricoles ont été ravagés par les flammes.
2: En Moselle, cette fois, l'incendie est éteint, le confinement levé.
12: Après ce feu qui s'est déclaré ce matin à Gandrange sur le site de l'entreprise SAF, classé Céveso seuil bas, compte tenu de la caractéristique de l'endroit. La préfecture a procédé au confinement de 30 000 personnes réparties sur 5 communes, dont Gandrange et Amnéville. Cela au vu des risques de pollution de l'air que cet incendie a fait craindre, Joséphine Ortuno.
14: À l'intérieur du site de 800 mètres carrés, des produits chimiques. Il est utilisé par SAF, une société du groupe Suez, pour recycler des déchets industriels. Alors avant de déconfiner les habitants, la préfecture a demandé des tests de pollution de l'air aux résultats rassurants, selon le colonel Stéphane Esslinger du service départemental des pompiers de Moselle.
15: L'ensemble des mesures qui ont été faites nous ont laissé penser qu'il pouvait y avoir une très très faible toxicité au moment du début de l'incendie, mais que depuis que l'incendie est traité avec des moyens en eau, l'attaque massive qui a été faite sur le bâtiment a généré une baisse du dégagement de ce fumet-là, et les mesures qui ont été prises dans les trois dernières heures qui nous ont conduit à lever le confinement nous ont laissé des résultats à zéro en termes de traces de produits polluants dans l'air.
14: Même constat du côté des mesures réalisées sur les eaux et la terre, aucun risque de pollution. Pour l'instant, selon le maire de Gandrange, on ne connaît pas l'origine du sinistre. L'alerte a été donnée par le service incendie de l'entreprise, précise la sous-préfète.
12: Joséphine Ortuno pour France Info. Dans le Morbihan, une femme de 37 ans mise en examen pour meurtre est placée en détention provisoire, cela après la découverte de son concubin, âgé de 45 ans, retrouvé mort dans la nuit de vendredi à samedi. Il portait une blessure mortelle causée par un coup de couteau à la clavicule. La mise en cause a déclaré qu'elle ne connaissait la victime que depuis 2 mois environ. 20 départements d'un grand quart sud-est de notre pays maintenus en vigilance orange canicule pour la journée de demain. Les territoires concernés vont toujours du territoire de Belfort à la Corse du Sud.
2: C'est un moyen comme un autre, Thomas, de lutter contre les fortes chaleurs.
12: Louer une piscine à la journée ou pour quelques heures seulement. La plateforme Swimmy dit avoir dépassé les 400 réservations en France lors du dernier épisode caniculaire dans le pays. Et d'un côté comme de l'autre, c'est du gagnant-gagnant. Les utilisateurs se rafraîchissent et les propriétaires des piscines complètent leurs revenus et paient les charges liées à leur piscine. Océane Zitouni, vous avez rencontré des utilisateurs de la formule à Carros dans les Alpes-Maritimes.
16: Un jardin de 2000 mètres carrés, des transats, une piscine d'eau salée et même un jacuzzi. Une dizaine de collègues de travail et leurs enfants ont réservé cet espace pour une journée de détente. Isaac a 5 ans.
17: J'ai arrosé tout le monde.
16: Tu préfères la piscine, la plage ?
17: La piscine, parce qu'on ne peut pas se perdre dedans.
16: À l'origine de cette réservation, son papa, Benjamin, c'est la deuxième année consécutive qu'il loue une piscine privée pour passer une journée avec ses proches.
18: En dehors du tumulte, on va dire, de la Côte d'Azur, ensemble, avec les enfants, dans un endroit convivial entre nous.
16: Pendant que certains se baignent, d'autres se prélassent au soleil, et puis Pierre surveille les merguez derrière le barbecue.
19: Ah là, c'est les vacances à 100%. C'est l'incontournable, la piscine, les merguez, le barbecue, ça apporte de l'énergie. énergie, c'est comme un antidépresseur.
16: C'est précisément l'ambiance recherchée par Anthony, le propriétaire des lieux. Il a progressivement aménagé son jardin et considère désormais la location de sa piscine comme une véritable activité complémentaire.
20: Ce qui me permet de payer les frais relatifs à la piscine et de payer tous les aménagements que je fais chaque année. Transat, la cuisine d'été, un lit, différents éléments afin que les personnes puissent profiter au mieux de leur journée.
16: En juillet, août, ses réservations lui rapportent entre 1500 et 2000 euros par mois. Son prochain projet, installer un château gonflable et un terrain de pétanque d'ici l'été prochain.
12: Un reportage signé Océane Zitouni et Si Azur pour France Info. Une ONG marocaine monte au créneau pour dénoncer l'absence de communication officielle de la part du Maroc quant aux événements survenus à Ceuta. Il s'agit de l'Observatoire du Nord des Droits de l'Homme. Il reproche notamment qu'il n'y ait pas d'éléments sur la réalité des faits, sur un bilan précis des victimes, des disparus, des blessés. En quelques jours, 60 000 migrants sont entrés illégalement dans l'enclave espagnole de Ceuta avant que la quasi-totalité ne rebrousse chemin vers le Maroc. Madrid a recensé au moins 72 morts côté espagnol et on apprend à l'instant que le Maroc annonce dans son premier bilan officiel la mort de 11 migrants, sans plus de précision pour l'instant. On va y revenir bien évidemment plus largement et un peu plus tard sur France Info. Le président brésilien Lula compte rempiler, se disant en pleine forme. Il souhaite briguer un quatrième et dernier mandat à la tête de son pays. Il l'a fait savoir lors d'une convention de son parti des travailleurs à Sao Paulo. Lors de l'élection d'octobre prochain, il sera opposé à Flavio Bolsonaro, le fils de l'ancien président d'extrême droite, Jair Bolsonaro. Le succès de la bataille de Gaulle au cinéma, plus de 4 millions de spectateurs, suscite un regain d'intérêt pour la résistance en France, ainsi à Paris. Le musée de la Libération vit une belle saison estivale. Nombreux sont en effet les visiteurs qui viennent se renseigner après être allés au cinéma, comme vous l'avez constaté, Théo Renaudon.
21: À tous les Français libres.
22: Ce dimanche, la moitié des visiteurs rencontrés ici sont des spectateurs des deux films qui souhaitent aller plus loin.
23: Oui, bien sûr, parce que c'est vrai que ça nous a pris au trip, hein, avec les actes de bravoure, l'héroïsme. Pascal.
24: Anne-Marie.
22: Et vous venez d'où en France ?
23: Le Franche-Comté.
24: Disons que c'est une bonne continuité par rapport au film.
21: L'honneur.
22: Le cinéma, c'est une chose pour Louis, mais ce jeune Parisien vient ici pour une approche plus scientifique.
25: Je trouve que les films, ils abordent très peu le côté colonisation, comme quoi, en fait, la France a été grandement aidée par tous les pays qui, à l'époque, étaient colonisés. Je me dis que dans l'exposition, je vais découvrir justement ces visages de gens qui ont aidé grandement avec leur vie, quoi.
26: Pour les Allemands, la situation est désespérée.
22: Bonjour.
27: Bonjour. Maël, 14 ans.
22: Vous prenez une photo d'une affiche.
27: Voilà, il y a des belles archives. Après les deux exceptionnels volets de De Gaulle, on découvre un peu plus, notamment le matériel utilisé, qu'on voit dans les vitrines, des explications, tout ça.
22: Vous avez des exemples, par exemple, de personnages qui vous ont marqué, que vous retrouvez aussi un petit peu ici?
27: Oui, alors il y a Manoukian, Leclerc aussi, Jean Moulin. Il est vrai que c'est passionnant.
22: Maël attend maintenant le biopic de Jean Moulin qui doit sortir à l'automne.
21: Le combat.
12: France Info, reportage signé Théo Renaudon, Marie Maheu.
2: Quand le cinéma pousse à aller dans les musées, ça c'est la très belle histoire.
12: Exactement,
2: du soir.
12: Exactement, tout à fait.
2: Merci Thomas Bénèche.
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2: À suivre sur France Info, dans 20 minutes, notre choix culture, et plus précisément cinéma. RRR, un film indien ressort en salle, première sortie timide en France. Mais un carton mondial, c'est le moment de se rattraper. Mais tout de suite, nous sommes dans le Var, où l'incendie a peu évolué, c'est une bonne nouvelle, et où les évacués peuvent désormais rentrer chez eux.
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2: La violente reprise de feu dans le massif du Gros Bessillon, massif varois, n'est donc pas fixée mais n'évolue plus. Situation stable encore ce soir. Yvan Planteil, vous êtes à Carcès au poste de commandement des pompiers qui contiennent toujours les flammes.
0: Oui, pour le moment, des reprises qui n'ont rien à voir avec celles d'hier. Et ce feu nous a appris, on le sait, à rester très prudent. On voit ci et là des panaches de fumée s'élever à divers endroits dans le ciel de Provence. Panaches de fumée noire. Le périmètre parcouru par l'incendie ici est toujours de 1800 hectares dans ce secteur. Plus de 6000 hectares au total. Le vent du sud s'est levé mais reste relatif. Des rafales à 30-40 km/h. Et surtout, et c'est important, l'air est chargé en humidité, ce qui aide les pompiers. Ce matin, les habitants de plusieurs quartiers de Corinth et Duval ont été autorisés à rentrer chez eux jusqu'à 13h. Puis la route s'est refermée à cause du feu qui repart dans le secteur. J'ai notamment croisé Jean qui voulait récupérer des affaires, finalement bloqué par des colonnes de pompiers en action. Il serait bien rentré chez lui, mais il a fait demi-tour sans broncher.
1: On n'a pas envie de gêner parce que il suffit qu'on soit sur la route et ça peut, on peut les ralentir ou quoi que ce soit, ça peut être un peu embêtant pour eux. Après, avec tout aussi, enfin, c'est pas très respirable avec tout ce qui est l'odeur et tout ça.
0: Voilà, cet habitant qui va dormir à nouveau chez des amis ce soir, peut-être dans les jours à venir, comme près de 2800 personnes qui ont été évacuées ce week-end dans le Var.
2: Merci Yvan Plantel. Et désormais, ce sont toutes ces personnes évacuées qui peuvent regagner leur domicile. Voilà ce que dit à l'instant le préfet. Bonsoir, commandant William Vogel.
3: Oui, bonsoir.
2: Vous êtes responsable communication des pompiers du Var. Cet incendie, il n'est donc toujours pas fixé, mais plus sous contrôle. Qu'est-ce qui a décidé le fait de permettre à tous ces habitants de rentrer chez eux ?
3: Alors, c'est le fruit d'une lutte intense et acharnée que les personnels ont menée hier dans la journée et dans la nuit. Hier, ça a été une journée extrêmement compliquée. On avait de nombreux points de rendez-vous avec ce feu. Le point de rendez-vous, c'est un endroit où on attend et on va tout faire pour le stopper. Hier, la stratégie a fonctionné, elle a été poursuivie dans la nuit et aujourd'hui, elle a été confirmée. On a pu voir que le travail de hier a payé aujourd'hui. Donc sur les points de rendez-vous importants, on n'a pas été surpris parce que c'est un feu qui nous surprend de jour en jour. Donc c'est pour ça que Monsieur le préfet du Var a autorisé quelques réintégrations, quelques réouvertures d'axes routiers qu'il a précisé tout à l'heure et au cours de la journée dans les différents points presse.
2: Les points chauds ce soir sont situés où ?
3: Les points chauds, ça va être essentiellement toutes ces lisières. On est toujours en train d'évaluer, mais on est environ à 250 km de lisières. Et donc c'est énorme, 250 km à traiter mètre après mètre au sol par les sapeurs-pompiers, sachant qu'on a aussi certaines lisières qui sont complètement inaccessibles, alors très difficilement accessibles. C'est vraiment un travail de pionnier, un travail de fourmi à réaliser. Donc il y a certaines lisières qui sont déjà sécurisées, bien évidemment. D'autres qui sont en cours et d'autres pas encore. Donc nos efforts se portent vraiment là-dessus parce que c'est au niveau de ces lisières qu'on peut avoir des réactivations. Donc c'est pour ça que ce feu, il n'est pas encore fixé.
2: Vous disiez, c'est un travail de fourmi. Ça veut dire que à certains endroits, ce sont seulement des pompiers à terre qui peuvent y accéder ou est-ce que les largages aident aussi énormément ?
3: Alors c'est deux choses différentes. Le largage, il va vraiment aider sur une phase très offensive. Il y a les flammes qui arrivent. Là, on fait des largages de Canadair, on fait nos largages d'hélicoptères. Par contre, le travail au sol, il est complémentaire. Juste un largage de Canadair, très bien, ça va arrêter une grosse propagation, ça va pas éteindre le feu. Ça va arrêter les flammes, c'est sûr, ça va pas éteindre le feu. C'est pour ça que le travail des équipes au sol, il est complémentaire avec les largages de Canadair. Mais on effectue aussi une autre technique qui est le largage de retardant. Vous savez, c'est ce produit rouge qu'on dépose qui lui permet de faire une barrière anti-feu quand le feu arrivera. Donc c'est vraiment différentes techniques qu'on met en œuvre. Et par contre, oui, la sécurisation des lisières, elle se fait hélas à l'ancienne, hein, avec nos tuyaux, on vient arroser cette lisière. La lisière, c'est vraiment la partie entre le brûlé et le non-brûlé. Et on a des sapeurs-pompiers qui viennent arroser avec des tuyaux. Si on ne peut pas tirer de tuyaux parce que c'est très compliqué, on a aussi des sauts-pompes, des pelles, des pioches, des râteaux. C'est vraiment un travail de fourmi qu'il faut mener pour sécuriser tout ça.
2: Et combien de moyens sont mobilisés ce soir en termes de pompiers, mais aussi de moyens aériens, même s'ils vont bientôt arrêter de survoler cet incendie ?
3: Alors, aujourd'hui, là, ce sont encore plus de 1500 sapeurs-pompiers qui vont encore travailler ce soir, parce que la nuit, les conditions sont toujours un peu plus simples. Enfin, un peu plus simples, on va dire un peu moins délicates que la journée. Pourquoi ? Parce que la température baisse, c'est sûr. Mais comme vous le disiez aussi très justement, la nuit, on n'a pas de moyens aériens qui travaillent, qui larguent sur nos sapeurs-pompiers. Donc ça permet de faire le travail au sol. Mais aujourd'hui, à titre d'exemple, c'est une journée où on a fait entre 220 et 230 largages, donc depuis les airs. Ça, c'est encore des chiffres qui sont énormes et qui nous aident beaucoup sur le terrain.
2: Ça veut quand même dire ce soir qu'il n'y a plus aucun village menacé par les flammes. En tout cas, ces villages qui avaient été évacués.
3: À l'heure où je vous parle, la situation est plutôt stable. Elle est beaucoup moins inquiétante que hier. Oui, ça, c'est sûr. Maintenant, il faut rester prudent. Et comme le rappelle très régulièrement le commandant des opérations de secours ou monsieur le préfet du Var, depuis le début, ce feu nous surprend. Donc on va rester humble et espérer que la situation continue de s'améliorer dans les prochains jours, à l'instar de la journée d'aujourd'hui.
2: Parce que le risque, c'est ce vent qui tourne, c'est ça?
3: Oui, alors on a un vent qui tourne, un coup c'est du Mistral, un coup c'est du Sud, un coup c'est un vent d'Est, donc ça nous déstabilise, parce que je le disais, la lisière c'est la partie la plus inquiétante sur un feu, parce que c'est là où ça peut se réactiver. Donc hier on avait du Mistral, on avait traité les lisières qui étaient le plus à l'Est, parce que c'est un vent qui vient de l'Ouest, donc le feu peut partir. Mais là quand on a un vent inverse, eh ben c'est complètement différent, il faut retraiter encore toute une autre partie du feu, même si à terme il faudra traiter toutes les lisières, vont être en priorité celles qui sont sous le vent et celles qui peuvent se réactiver le plus vite.
2: Et une maison a donc été détruite par les flammes. Ça monte le bilan à 41 maisons. Elles étaient nombreuses dans ce massif du Gros-Bessillon. Enfin, elles sont toujours nombreuses.
3: Oui, bien sûr, elles sont toujours nombreuses et c'est toujours très compliqué pour nous de à la fois lutter contre le front de flammes, à la fois de défendre des habitations. Et c'est pour ça qu'on prend vraiment une résilience du territoire. Il faut comprendre que quand on habite à proximité de la forêt, il y a des risques. Et on le voit aujourd'hui et de plus en plus avec le réchauffement climatique. C'est pour ça qu'il faut que les propriétaires soient acteurs de leur sécurité en s'assurant de participer activement au débroussaillage réglementaire, hein, ces fameuses OLD. Également d'avoir des accès corrects pour qu'avec nos camions, on puisse accéder partout, notamment si les chemins sont un peu étroits ou autres. Qui est le réseau incendie qui va bien, donc c'est Citerne, c'est le poteau incendie, et aussi une cohérence dans les matériaux utilisés. Quand en pleine forêt, on a des habitations qui sont construites en bois ou avec des toits en plastique pour des petits cabanons, c'est extrêmement dur. Vous doutez bien que ça s'enflamme bien plus facilement qu'une maison en structure traditionnelle avec de la brique et un toit en tuiles. Donc c'est vraiment une cohérence d'ensemble qui a à prendre en compte.
2: On a vu ça en Gironde, commandant William Vogel, des mises à feu intentionnel après le premier départ de feu, les premiers points chauds initiaux. Là, ça a aussi été le cas, une mise en feu intentionnelle détectée aujourd'hui sur la commune du Muy. Voilà ce que dit le préfet. Premiers indices qui ne laissent pas de doute, dit-il. Est-ce que vous pouvez nous en dire plus?
3: Hélas, vous en dire plus, ça va être un peu compliqué puisque, comme je pense que Monsieur le Préfet a dû le rappeler, il y a une enquête en cours. Il y a eu dernièrement, donc la gendarmerie du Var a communiqué plusieurs interpellations. On a eu Madame la procureure adjointe de Draguignan qui, lors d'une conférence de presse, a expliqué les peines encourues, des peines qui sont extrêmement lourdes. Elle a employé à plusieurs reprises le mot perpétuité s'il s'avère qu'il y a des victimes et des dommages humains extrêmement lourds. Donc, nous, on va vraiment s'affairer à traiter cet incendie, notre partie. Par contre, on travaille, c'est sûr, en étroite relation avec la gendarmerie. Il y a une cellule d'enquête pluridisciplinaire, une cellule d'enquête pour les feux de forêt qu'on appelle RCCI, la recherche des causes et des circonstances d'incendie. Et on a des experts pompiers, des experts de l'Office national des forêts et de la gendarmerie qui enquêtent sur tous les départs de feu.
2: Merci commandant William Vogel, responsable communication des pompiers du Var, avec nous ce soir sur France Info.
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2: Ma vie avec l'intelligence artificielle, c'est à suivre. Mais avant cela, votre info en une minute. Thomas Bénèche, à 22h20, de nouveaux retours de personnes évacuées en Gironde à partir de demain.
4: Oui, dès 14h, les habitants du bourg du Porge, à l'exception des secteurs du Ferron et de Plein Soleil, ainsi que ceux du bourg de l'Esch-Cap-Ferré, seront autorisés à regagner leur domicile pour la presqu'île de l'Esch-Cap-Ferré. Les habitants pourront rentrer chez eux à partir de 19h. Le feu qui s'est déclaré cet après-midi à hauteur de Carcassonne sur l'autoroute A61 est fixé. Il a été déclenché par une voiture en feu et les flammes se sont propagées à la végétation. 100 hectares ont été parcourus par les flammes, dont 50 ont brûlé. Confinement levé en Moselle et feu éteint à Gandrange. Un incendie s'est déclaré ce matin sur le site de l'entreprise SAF de Gandrange, justement, un site classé Seveso seuil bas. Compte tenu de cette situation, les habitants de 5 communes, dont Gandrange, Amnéville, Clouange, ont été confinés. Un confinement qui n'est plus ce soir d'actualité. Il n'y a pas de risque de pollution atmosphérique. La néerlandaise Lorena Wiebes est toujours ce soir maillot jaune du Tour de France féminin. Après sa deuxième victoire consécutive dans la compétition, elle a remporté la deuxième étape au sprint aujourd'hui entre Aigle et Genève.
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2: Ma vie avec l'intelligence artificielle, c'est chaque dimanche avec vous, Thibaut Matta. Et aujourd'hui, comment l'IA fait pour occuper votre petit cousin ?
5: Il a 10 ans, il entre en CM2 en septembre et il s'agit de Victor, mon petit cousin. Une semaine de vacances avec lui, c'est une question toutes les 5 minutes.
6: Quand est-ce qu'on va à la plage? On joue quand au Skyjo? Quand est-ce qu'on va faire du vélo?
5: Il a beaucoup d'énergie à dépenser. Moi, mon programme, c'est plus plage et repos. Alors donne-moi des activités à lui donner pour que je sois au calme pendant quelques heures.
7: Achète-lui quelques activités qu'il peut faire en autonomie, comme des livres d'énigmes. Tu peux aussi lui offrir un kit de chasse au trésor ou de détective. Ce type d'activité peut facilement l'occuper pendant 1 à 2 heures en autonomie.
5: Bon, un livre d'énigmes coûte 10 euros et il faut compter 30 euros pour un kit de chasse au trésor. Tout ça pour 2 heures de calme. Je veux que tu me proposes des activités gratuites.
7: Donne-lui une mission avec un objectif précis. Par exemple, préparer un spectacle ou créer une carte au trésor. Les activités les plus efficaces sont celles qui lui donnent un rôle et qui l'encouragent à réfléchir et à avancer seul.
5: Bon, réfléchir, c'est bien, mais ça ne va pas l'occuper plus d'une heure. Surtout qu'il a de l'énergie à revendre, hein, je te l'ai dit plus haut. Je préférerais des activités physiques, comme ça au dodo à 21h. Et en plus d'une après-midi, je gagne une soirée de tranquillité.
7: Propose-lui des activités physiques structurées, comme un parcours d'obstacles à la maison et un chronomètre pour le motiver. Les jeux d'agilité, par exemple, imiter différents animaux en se déplaçant, sont également une excellente façon de le faire bouger, tout en s'amusant.
5: Bon, imiter des animaux, est-ce que tu as déjà essayé de proposer ça à un enfant de 10 ans? Moi, je pense qu'à son âge, j'aurais eu honte. Et tu n'as pas bien compris que je voulais rester au calme, hein. Mon but n'est pas de rester à côté de lui pendant l'activité pour le chronométrer.
7: Les activités physiques les plus efficaces sont celles qu'il peut réaliser en autonomie. Par exemple, il peut enchaîner des allers-retours dans la maison, transporter des objets d'un point à un autre ou construire une cabane ou une base secrète.
2: Bon, c'est mal parti, mais est-ce que l'IA vous a aidé, Thibaut, à passer des vacances tranquilles avec Victor?
5: Non, ChatGPT me répond à côté de la plaque tout au long de l'échange. Enchaîner les allers-retours dans la maison, ce n'est pas une activité pour mon cousin, mais plutôt pour Aiko. Aiko, c'est mon berger australien de 9 mois, et c'est peut-être ça, finalement, la solution. Laisser Victor jouer avec mon chien pendant toute l'après-midi. L'un se dépense, l'autre s'occupe, et moi, j'ai ma plage.
2: La solution toute trouvée, pas besoin d'IA. Merci Thibaut Matta. Les quelques idées culture cet été sur France Info, quand on a plus le temps de lire, de visiter, mais aussi d'aller au cinéma. C'est un film qui ressort en salle, dont vous nous parlez, Matteo Maestrachi, RRR. C'est son nom, un film indien du réalisateur S.S. Rajamouli.
8: Et cette ressortie en salle de RRR est peut-être l'occasion pour les spectateurs et cinéphiles français ou les simples curieux qui nous écoutent de réparer une erreur, un oubli, une anomalie. Le film était sorti une première fois en France il y a 4 ans, en mars 2022 précisément, dans un quasi-anonymat et une 60aine de salles seulement. Mais ailleurs dans le monde, il a eu un très beau succès, c'est le moins qu'on puisse dire, avec 175 millions de dollars de recettes, sans oublier l'Oscar remporté en mars 2023. RRR. RRR. Par la chanson du film « Natu Natu » qui a relancé l'intérêt autour du long métrage que d'autres grands réalisateurs très connus comme James Cameron ont encensé. De passage à Paris, fin juin, le réalisateur S.S. Rajamouli a évoqué cet enthousiasme avec un peu de recul.
9: Whether it's James Cameron or you or...
10: Que ce soit James Cameron ou vous ou n'importe quelle personne qui dit du bien du film, c'est en fonction de leur goût et ils transmettent leur propre amour pour le film. Et moi, je prends bien sûr cet amour, mais je fais attention à ce que ces compliments ne me fassent pas tourner la tête. Je sais que je suis un réalisateur correct, mais je ne me considère pas comme un grand réalisateur qui fait des grands classiques. En revanche, je peux vous assurer qu'avec mon équipe, on se donne à chaque fois à fond pour faire le meilleur film possible, avec dévotion et sincérité. Et je crois que cette implication, cette sincérité parle aux spectateurs. That reflects on people.
8: RRR est un film ample, foisonnant et spectaculaire, presque déjà un grand classique qui mélange film historique, histoire d'amour, thriller et scène de combat, sans oublier bien sûr la partie musicale et chantée. Nous sommes en Inde dans les années 1920, sous occupation britannique. Une jeune fille autochtone est enlevée par des notables anglais dans un village, ce qui va provoquer une rivalité qui se mue ensuite en amitié entre deux personnages masculins inspirés d'icônes du combat pour l'indépendance indienne. Le film film est délirant, déchaîné, passionnant, mais au-delà du divertissement, il nous apprend aussi des choses sur l'histoire du pays et notamment le sud de l'Inde, la culture aussi et la langue telugu, au point que l'on parle de l'industrie du cinéma de Tollywood et pas Bollywood dans ce cas.
9: I think when we make films, we don't...
10: Je crois que quand on fait des films, on ne veut pas forcément faire une leçon aux spectateurs étrangers sur notre culture et nos traditions. Mais ce que l'on fait, c'est qu'on ouvre une porte, une fenêtre, en tout cas un espace, pour qu'on s'intéresse à nous. Je prends un exemple. Si vous aimez RRR et qu'ensuite vous vous intéressez à l'Inde, que vous lisez un article, un livre, regardez un documentaire, ça veut dire que les films peuvent être des sortes de tickets d'entrée pour s'intéresser à d'autres pays, d'autres peuples et d'autres cultures. Ça me rend très fier et très heureux que ça puisse arriver. C'est très épanouissant.
8: Réalisateur en tout de 12 films, dont les plus récents seulement sont connus en France, S.S. Rajamouli a fait l'objet d'une rétrospective à Paris il y a quelques semaines. L'occasion pour lui de nous parler de son rapport à la France, à la capitale et au cinéma français.
9: I don't have much knowledge about France. It is only just my second time visiting France.
10: Je ne connais pas bien la France, c'est seulement ma deuxième fois ici, mais cette fois, je rencontre des gens par l'intermédiaire de mon cinéma. Et d'ailleurs, on m'avait dit que normalement, les Français regardaient les films au cinéma de manière très concentrée et silencieuse, sans vraiment s'exprimer. Et pourtant, lors des projections qu'on a pu faire de RRR au Festival d'Annecy ou ici à Paris, dans un cinéma UGC, les gens étaient déchaînés. Ils riaient, chantaient, applaudissaient. Et j'avais l'impression de voir le film en Inde, dans ma ville de naissance. J'étais totalement ravi.
8: Et si RRR passe dans un cinéma près de chez vous, surtout ne ratez pas cette occasion d'en prendre plein les yeux.
2: RRR, qui est déjà dans les salles. Merci Matteo Maestracci. Restez avec nous sur France Info. Un point sur la météo tout de suite. Puis ce sera l'heure d'un nouveau tour de l'actualité.
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2: Quel temps fera-t-il demain, Patricia Charbonnier?
14: Un temps lourd et orageux pour demain, avec des orages qui éclateront dès cette nuit et demain matin sur le nord de la Nouvelle-Aquitaine et le Poitou-Charentes. Et ce temps orageux va s'installer demain après-midi entre le sud-ouest, le massif central, le Poitou-Charentes, le centre-Val de Loire, l'Île-de-France et sur les régions de l'Est, avec un risque d'orage localement fort, parfois accompagné de grêle et de fortes rafales de vent, en particulier sur le centre-Val de Loire, le sud-est de l'Île-de-France et la Champagne. Le temps restera sec et ensoleillé dans le nord-ouest et sur les Hauts-de-France, toujours très ensoleillé et sec près de la Méditerranée, avec un vent de secteur sud à sud-est pour demain et des températures toujours au-dessus des normales de saison. Météo France prévoit 37 degrés demain après-midi à Paris, 36 à Strasbourg, 34 degrés à Lille et 30 à Bordeaux.
2: Patricia Charbonnier, bonne soirée sur France Info, il est 22h30. L'info Thomas Bénèche.
15: Les habitants qui vont bénéficier de la mesure devront rester informés de la situation, dit ce soir la préfecture. À partir de demain, de nouveaux évacués en Gironde en raison du feu vont pouvoir retrouver leur domicile. Ainsi, à partir de 14h, les habitants du bourg du Porge, à l'exception des secteurs du Féron et de Plein Soleil, ainsi que ceux du bourg de Lège, seront autorisés à regagner leur logement. Pour ceux qui résident sur la presqu'île de Lège-Cap-Ferré, les retours se feront à partir de 19h. Incendie fixé dans l'Aude, on parle là de ce feu parti cet après-midi à hauteur de Carcassonne sur l'autoroute A61. Il a été déclenché par une voiture en feu. Les flammes se sont propagées à la végétation. 100 hectares ont été parcourus par les flammes, dont 50 ont brûlé. 1850 hectares parcourus par les flammes dans le Var, par cette reprise d'incendie dans le massif du Gros-Bessillon. Une reprise qui a peu évolué, ainsi tous les évacués peuvent rentrer chez eux, annonce ce soir du préfet du Var. Jusqu'à 2800 personnes avaient été évacuées en raison de la reprise de ce feu survenu vendredi après-midi. mercredi. Les mesures de confinement concernant les habitants des centres de Corrence et Montfort-sur-Argent prennent également fin. Un hélicoptère en a percuté un autre aujourd'hui en Grèce alors que les deux appareils luttaient contre un violent incendie. Le pilote et le copilote de l'un des appareils sont morts alors que l'équipage du second hélicoptère est sain et sauf. C'est ce qu'a dit aujourd'hui le porte-parole des pompiers. La Grèce lutte en ce moment contre les flammes. En une semaine, plus de 12 000 hectares de forêt et de terres agricoles ont été ravagés par les flammes. Le ministère de l'Intérieur marocain donne ce soir un premier bilan des migrants décédés en tentant de rejoindre illégalement l'enclave espagnole de Ceuta depuis le Maroc. Rabat parle de 11 morts. Madrid a recensé pour sa part, on le rappelle, 72 victimes. Le Tour de France féminin est cette deuxième victoire d'étape consécutive pour la néerlandaise Lorena Wiebes. Elle s'impose ce dimanche au sprint à Genève et elle conserve son maillot jaune de leader. En football, l'attaquant Randal Kolo Muani quitte le PSG. Il est transféré à la Juventus Turin. Annonce faite par le club de la capitale. Le transfert s'élève à 38 millions d'euros selon une source APA ici Paris Île-de-France, auxquels pourront s'ajouter jusqu'à 12 millions d'euros de bonus.
2: Merci Thomas Bénèche. Restez avec nous sur France Info. Hakim Areski, champion paralympique de Cécifoot, auteur de Renaître dans la nuit et l'invité d'Élodie Suigo, c'est dans une vingtaine de minutes. Nous serons aussi sur les routes du Tour de France Femmes, deuxième étape. Aujourd'hui, vous l'avez dit Thomas, remportée encore par la néerlandaise Lorena Wiebes. Mais avant cela, comment replanter la forêt en Gironde? Arthur Guérin-Turc, géographe et enseignant à Sorbonne Université, et notre invité dans un instant.
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2: En Gironde, le feu n'évolue plus, les pompiers luttent toujours contre quelques foyers encore actifs, mais la situation est jugée stable. Boris Loumagne, vous êtes au bord du bassin d'Arcachon et les vacanciers reviennent mais au compte-gouttes.
16: Oui, les touristes reviennent, mais très progressivement. Pour s'en apercevoir, on est allé tout à l'heure sur la plage de Cassis. C'est sur la commune de Lanton. Et je peux vous dire qu'il y a de la place pour poser sa serviette. Très peu de vacanciers. Ah si, il y a Annie qui vient de Tarbes. Elle est arrivée hier soir.
17: Ce matin, on a été à l'île aux oiseaux. Et à l'île aux oiseaux, on était quatre bateaux. Mais d'habitude, vous avez des centaines de bateaux le matin, donc c'est vraiment très calme. Après, franchement, on est très bien. Hein. Enfin, nous, on est arrivés samedi. On est très très bien. On regrette pas d'être venu. Il fait beau. Franchement, ça sent pas la fumée. Nous, c'était vraiment notre peur, quoi. Mais non, c'est comme d'habitude. Juste qu'on peut pas aller au Cap Ferret pour l'instant.
16: Eh oui, il y a encore pas mal de restrictions, hein. Impossible de se rendre sur la presqu'île, en effet. Idem pour les vastes plages du Grand Croc au bord de l'océan. Là-bas, l'incendie est toujours en cours, mais signe que la saison touristique reprend. La dune du Pilat a rouvert ce week-end. Une bonne partie des communes du Nord-Bassin sont de nouveau accessibles. Nous étions ce matin à Audange, ville fantôme il y a encore quelques jours, mais depuis hier, les touristes sont de retour petit à petit.
18: Bonjour mesdames.
16: Parfait. Comme ici au camping Le Braou, Lola est là pour accueillir les vacanciers.
18: Là, première vue sur ce matin, les mails, etc., les appels, tout est encourageant. Et faut pas avoir peur de venir dans la région parce que nous, on a adapté nos itinéraires, nos recommandations de sortie, etc. Donc, on a plein de choix à donner à nos clients.
16: Alors ici, dans les campings, on est tout de même très loin du taux de remplissage habituel, mais ça s'améliore d'heure en heure. D'ailleurs, on le voit aux plaques minéralogiques des voitures. Il y a des touristes garés devant le marché de Biganos qui vient de rouvrir. Linda est arrivée hier de Metz.
19: Tout a rouvert, donc voilà. À part qu'il y a un peu moins de monde, qui surprend un peu, mais non, tout est normal. On sent pas de fumée, tout va bien.
16: Vous avez prévu de faire quoi là dans les prochains jours? C'est quoi le programme?
19: Aller sur un peu visiter Biscarrosse, Arcachon, donc voir un petit peu aux alentours. On sera un peu plus restreint cette année, mais ça fait rien.
16: Et puis bien sûr, au marché de Biganos, les commerçants retrouvent le sourire. Je vous présente Alain.
20: Ostréiculteur, producteur à Gujan-Mestras, au port de la Barbotière. Je vends que localement et que des huîtres naturelles.
16: Bon, il n'y avait pas vraiment foule sur le stand d'Alain ce matin. Moins 40% de vente ce week-end. Mais il y a de nouveau de la vie ici, alors il y a de nouveau de l'espoir.
20: On est dans cet esprit de destruction, reconstruction. Il faut vivre après le feu, quoi. Donc il faut redynamiser l'économie aussi, sortir de cette catastrophe, proposer un moment de vie, de convivialité, c'est extraordinaire.
16: Et en ce week-end de chasse et croisée, on attend donc désormais l'arrivée des Aoussiens pour tenter de sauver cette saison touristique gâchée par l'incendie de Somos.
2: Boris Loumagne, au nord du bassin d'Arcachon avec Martin Troidec. Pour les moyens techniques, on apprend ce soir que les habitants de Lège-Cap-Ferré et de certains quartiers du Porge pourront regagner leur domicile dès demain, c'est ce que dit la préfecture. La vie qui revient progressivement, on l'entendait, mais la nature, la forêt, elle, va mettre du temps à se remettre de ce violent incendie. Et la question qui se pose, évidemment, c'est comment reconstruire. On va voir ça avec vous. Bonsoir Arthur Guérin-Turc.
1: Bonsoir.
2: Géographe et enseignant à Sorbonne Université, vous avez écrit votre thèse sur l'incendie de la Teste de Buch il y a 4 ans déjà. Est-ce que ce sont le même type de forêts qui ont été détruites à la Teste de Buch et là au nord du bassin d'Arcachon?
1: Alors, sur la partie dunaire qui concerne Lège-Cap-Ferré, oui, ça, on est sur une forêt en effet à peu près similaire, forêt dunaire, même si la forêt de la Teste de Buch est tout à fait singulière, mais la plupart des surfaces qui ont été touchées par le feu de Somos correspondent en fait à la monoculture de pins maritimes, et il faudrait plutôt comparer l'incendie que nous venons de vivre avec l'incendie de Landiras, Landiras 1 au mois de juillet 2022, et l'incendie de Landiras 2 au mois d'août 2022.
2: Qu'est-ce qui a été fait après ces incendies il y a 4 ans pour reboiser ?
1: On a remis de la plantation de pins maritimes. Il y a eu quelques expérimentations en bordure de parcelles pour planter des feuillus. Quelques pare-feux ont été aménagés, mais voilà, on constate aujourd'hui que les aménagements, les préconisations des scientifiques n'ont pas été suivies suffisamment ou n'ont pas été suffisamment mises en œuvre. Et c'est vrai qu'aujourd'hui, après l'incendie que nous venons de vivre en 2026, il faudrait prendre des mesures beaucoup plus importantes et beaucoup plus radicales sur le paysage de la forêt landaise.
2: Alors qu'est-ce qu'il faudrait faire différemment ?
1: Eh bien, les écologues nous montrent en effet qu'il est nécessaire, important d'introduire des feuillus, parce que une forêt mixte, donc c'est-à-dire qui mêle des essences conifères et des essences feuillues, ce sont des forêts plus humides et donc qui vont avoir tendance à ralentir la vitesse de propagation du feu. Et donc ça, c'est absolument nécessaire au moment où le feu survient, eh bien de pouvoir réduire la vitesse de ce feu pour permettre l'évacuation des populations. Mais il faut également recréer des zones humides dans des coupures de combustible, parce que cette forêt landaise a une continuité de combustible très importante et il faut absolument réduire la vitesse de propagation du feu. Donc mettre en place des coupures de combustible au sein du massif et aménager des zones tampons autour du village pour mettre à distance la forêt afin de protéger au mieux les populations qui habitent le massif des Landes de Gascogne.
2: Alors beaucoup de solutions. Effectivement, quand vous parlez de feuillus, c'est quel type d'essence ?
1: Bon, on peut penser au chêne, en fait, qui est l'essence emblématique, en effet, des feuillus. Mais le problème, c'est que le sol landais est assez pauvre, donc on n'arrivera pas à le faire pousser partout. Mais il faut essayer, en effet, d'introduire de la diversité au maximum. Et finalement, au-delà de l'introduction d'une essence qui serait miracle, il s'agit plutôt de diminuer une masse de combustible trop importante, et donc plutôt agir sur le levier des zones humides et des coupures de combustible, mettre des tranchées qui seraient entretenues, si possible, voilà, par de l'agriculture, du pastoralisme, mais diminuer au maximum le combustible afin de protéger l'essentiel de la forêt et surtout protéger les populations.
2: Ça veut dire que paradoxalement, il faut planter moins d'arbres, c'est ça que vous nous dites ?
1: Bien sûr, il faut planter moins d'arbres puisque la forêt est trop dense en l'état. Il y a une densité de tiges, c'est-à-dire d'arbres à l'hectare qui est sans doute trop importante, mais les propriétaires forestiers en ont conscience, la filière bois en a conscience. Il s'agit à présent de trouver une mise en œuvre possible de transition de ce modèle sylvicole qui puisse garantir l'économie sylvicole de la région tout en ne mettant pas en péril les populations. Donc il y a évidemment une ligne de crête à trouver, mais qui est tout à fait possible, diminuer un peu la forêt, mais pour mieux protéger l'essentiel du massif.
2: Alors il n'y a pas de solution miracle, Arthur Guérin-Turc, mais quand même, est-ce qu'il y a des essences qui sont plus résistantes que d'autres face aux incendies, face à la sécheresse aussi ?
1: Oui, bien sûr, parce qu'il faut rappeler que le changement climatique accélère. Les canicules que nous vivons aujourd'hui sont de plus en plus intenses et vont se répéter. Donc il y a certaines essences qui peuvent être plus adaptées à la sécheresse, comme le chêne-liège, mais il faut bon que les suberets, c'est-à-dire les forêts de chêne-liège, soient aussi entretenues. Mais vous voyez, quand on a un incendie d'une telle intensité, l'intensité que nous avons eue en 2026, en fait, tout brûle, feuillu comme les conifères. Donc, il ne faut pas chercher l'essence miracle qui serait résistante au feu. Il faut plutôt réfléchir en termes de paysage et d'aménagement de la forêt, en termes de mosaïque, de différents usages et de différents paysages. Et c'est plutôt là-dessus qu'il faudrait agir. Et moi, je regrette justement qu'on cherche plutôt l'essence justement miracle, ou en tout cas que le débat soit trop centré sur les essences, alors qu'au contraire, ce serait plutôt d'ouvrir les paysages, fragmenter le massif et surtout faire revenir des zones humides, parce que c'est absolument de ça dont on a besoin pour maîtriser les prochains méga-feux qui ne manqueront pas d'arriver dans le massif des Landes de Gascogne, comme dans les autres forêts du sud de la France et bientôt du nord de la France.
2: On cherche effectivement la solution de facilité, la solution qui va vite. En tout cas, on parle beaucoup du pain maritime sec, résineux, ça c'est du combustible rapide quand ça brûle. Selon vous, on se focalise trop dessus, c'est un peu le mouton noir là en ce moment.

0: pas maritime plutôt que sur l'essence en tant que telle.
1: Et quand vous parlez de zone humide, ça veut dire créer des mares dans les forêts, par exemple ?
0: Oui, tout à fait, mais ces mares d'eau s'appellent des lagunes. Ce sont des reliquats des landes humides qui existaient avant la plantation de Napoléon III. Elles existent encore, mais malheureusement, une grande partie a disparu à cause du drainage, justement, de la plantation, à cause aussi du changement climatique, des sécheresses. Et ce sont ces lagunes qu'il faut protéger, recréer, des cours d'eau également, qui soient un peu plus de méandres dans ces cours d'eau plutôt que d'avoir les crastes, ce sont ces fossés très rectilignes, afin de garder au maximum l'humidité qui permettent justement au moment où l'été arrive, au moment où la canicule arrive, de garder un minimum d'humidité, et c'est ça justement qui va permettre de maîtriser à minima et d'éviter le pire quand l'incendie va se déclarer.
1: Mais ça demande de vraiment aménager le territoire, alors que les forêts privées sont majoritaires en France, les trois quarts, c'est ça ?
0: Oui, tout à fait. Trois quarts de forêts privées en France, et ça monte à 90% en forêt landaise. Donc, évidemment, les propriétaires privés ont leur rôle à jouer, mais l'État aussi a son rôle en tant qu'aménageur du territoire, et c'est aussi à lui d'être l'animateur de cet aménagement du territoire.
1: Donc il faudrait plus d'intervention de l'État sur ces forêts privées ?
0: De toute façon, si vous demandez à un propriétaire privé de ne pas planter sur sa parcelle, il va falloir trouver des compensations, des indemnisations par rapport à l'autre usage et par rapport à l'entretien de la coupure de combustible. Donc, à un moment donné, il va falloir en effet que la puissance publique discute avec les propriétaires privés en termes d'aménagement du territoire, de compensation financière. Mais il faut bien voir que cette politique de prévention est beaucoup moins coûteuse que la politique de lutte, qui est elle aussi absolument nécessaire, mais on parle pas du tout des mêmes grandeurs de financement mobilisé. Vous voyez, la prévention coûte beaucoup moins cher que la lutte. Donc c'est pour ça que c'est absolument nécessaire d'agir sur la prévention. Et justement, la France a beaucoup de retard en la matière.
1: Merci Arthur Guérin-Turc d'avoir été en direct avec nous ce soir sur France Info. Vous êtes, je le rappelle, géographe et enseignant à Sorbonne Université. L'info en une minute tout de suite.
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1: Et à la une, à 22h45, Thomas Bénèche, de nouvelles personnes évacuées à cause du feu survenu en Gironde vont pouvoir rentrer chez elles.
3: Oui, dès demain 14h, les habitants du bourg du Porge, sauf les secteurs du Ferron et de Plein Soleil, ainsi que ceux du bourg de Lège, seront autorisés à regagner leur domicile pour les résidents de la presqu'île de Lège-Cap-Ferré. Les retours seront possibles à la maison à partir de 19h. L'incendie dans l'Aude est fixé. Il est parti d'une voiture en feu sur l'autoroute A61 à hauteur de Carcassonne et les flammes se sont propagées à la végétation. Cet incendie a parcouru 100 hectares dont 50 ont brûlé. C'est une première dans la crise migratoire qui a frappé l'enclave espagnole de Ceuta. Le ministère de l'Intérieur marocain donne un bilan des migrants morts en tentant de rejoindre Ceuta. En quelques jours, Rabat parle de 11 décès. Madrid a recensé de son côté 72 morts.
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1: Le Club Tour, comme tous les soirs, avec Julien Chesnay de l'équipe et Nicolas Gé de France Télévisions. Bonsoir à vous deux.
4: Bonsoir.
1: Deuxième étape de ce Tour de France féminin aujourd'hui entre Aigle et Genève. Et comme hier, ça s'est réglé à la dure, au sprint, Nicolas Gé.
4: Oui, on attendait aujourd'hui Lorena Wiebes parce que c'était un sprint plat. Et c'est vrai qu'on attendait un sprint massif, donc la meilleure sprinteuse du monde. On n'a pas été surpris, même si dans le final, on va en reparler, ça a été indécis jusqu'au bout avec Ryan Marcus qui a tenu vraiment...
1: On va en parler parce qu'elle a tenu la dragée haute aujourd'hui.
4: Et qui est, je pense, un peu inquiété l'équipe de Lorena Wiebes.
1: Lorena Wiebes, désespérément ou décidément la meilleure sprinteuse du monde, Julien Chesnay.
5: Oui, déjà hier, elle avait réussi à se hisser parmi les meilleures puncheuses en battant donc toutes les cadors au sommet d'une bosse. C'était pas sûr qu'elle puisse passer cette difficulté. À Lausanne, elle avait réussi. Donc là, sur un terrain qui était vraiment le sien aujourd'hui, il n'y avait pas de doute qu'elle puisse s'imposer. Elle l'a fait avec presque une marche comme le jet d'eau qu'on a derrière nous, c'est-à-dire à peu près 100 mètres.
1: Elle avait au moins 5 vélos d'avance.
5: J'exagère un peu, bien sûr. Mais non, il n'y a pas de surprise. Là, sa deuxième victoire sur le Tour, là, sa septième dans l'histoire du Tour féminin. Elle revient à une longueur du record historique chez les Néerlandaises qui est détenu par Monique Knol dans les années 80, ce qui est une première version du Tour féminin entre 1984 et 1989. Elle reste très loin du record absolu de Jeannie Longo qui est de 24, mais elle continue de marquer l'histoire.
1: Mais ce qui est intéressant chez

0: Et chez cette jeune femme, c'est qu'elle reste forte même si elle est seule.
1: C'est ça, exactement. Elle s'est retrouvée seulée parce que son train, comme on appelle ça, pour l'emmener au sprint, là c'était l'autocopuki, la dernière normalement à l'emmener, et bien l'autocopuki, elle a dû bosser avant pour ramener le peloton sur Rayan Marcus, une autre néerlandaise. Et c'est pas n'importe qui, l'autocopuki, ancienne championne du monde, vainqueur de Paris-Roubaix, du Tour des Flandres, et elle a dû bosser très dur pour justement limiter cet écart, revenir, mais elle a tellement de marge, Lorena Wiebes, qu'elle peut être toute seule, et elle peut se débrouiller toute seule, parce que les autres sprinteuses sont quand même loin d'elle.
0: On a quand même bien failli assister à une surprise, c'est vrai, aujourd'hui, on l'a évoqué au début, c'est Rayan Marcus, la néerlandaise de la formation Lidl Trek, qui a fait un sacré numéro sur cette deuxième étape.
2: Oui, quand on l'a vu rejoindre ce qui est resté du groupe de tête, Emma Conte, à 40 km de l'arrivée, elle a rapidement pris du champ sur le peloton, on s'est dit c'est presque une erreur de lui laisser une minute.
0: Et ça a duré.
2: Ça a duré, on connaît ses qualités de rouleuse, elle a été double championne des Pays-Bas. En 2023, elle avait mis quasiment une minute à Demi Vollering, qui était déjà pas n'importe qui à l'époque. Deuxième de la Vuelta il y a 2 ans. Donc une sacrée cliente, on connaît ses références dans l'effort solitaire. Et il restait encore une minute, je sais plus à combien de kilomètres de l'arrivée, mais jusqu'à 17 kilomètres de l'arrivée. Et c'est là où Anna van der Breggen, la leader des SD Works, a été mise à contribution, parce que c'était panique à bord chez SD Works, l'équipe de Lorena Wiebes. Il fallait que tout le monde se mette à la planche pour revenir sur une concurrente pareille.
0: C'est-à-dire qu'il va falloir la surveiller.
1: Ah bah Rayan Marcus, alors elle est inconstante, c'est-à-dire que oui, elle a fait deuxième, tu as tout à fait raison, elle a fait deuxième de la Vuelta, elle a ses références là, mais c'est vrai qu'on pouvait l'attendre l'année dernière sur le Tour, ça s'est pas bien passé, elle est assez irrégulière, mais de toute façon, c'est vrai qu'on ne laisse pas partir une fille de ce niveau-là, parce que c'est une fille de niveau mondial, de classe mondiale, et elle l'a montré tout à l'heure, parce que il y a pas grand monde qui est capable de résister comme ça à un peloton lancé avec des filles de la qualité des coureuses de SD Works.
0: Ce que l'on peut retenir aussi de cette deuxième étape, ce sont les abandons quand même, Julien Chesnay. On sent que les organismes sont éprouvés.
2: Oui, il y en a eu 3 chez Lotto Intermarché, dont une sur une chute. Et les 2 autres, effectivement, c'était à cause de la chaleur. Il a fait, je crois, 33 degrés aujourd'hui. Très peu d'air. D'autres abandons aussi, je crois. Evita Music, qu'on a vu en difficulté, visiblement à cause de ce paramètre-là climatique, et ça va continuer dans les jours à venir, je crois.
0: Et ben justement, on va l'écouter, Evita Music.
3: Ouais, non, il fait très chaud. J'ai fait un petit coup de chaud hier après avoir roulé dans la montée. J'ai fait un peu explosion. Et je l'ai un peu payé hier soir au niveau de la digestion et tout ça, mais ça va. Il y a rien de dramatique. Donc je pense que oui, ça joue forcément un rôle, même si on s'y attendait quand même à ce qu'il fasse chaud. Mais c'est vrai qu'hier matin, ça allait encore, et au final, pendant la course, ça allait pas du tout. Donc, je pense que ça joue aussi un peu sur la course. Oui.
4: Un petit mot sur l'arrivée en France demain. Comment toi l'expérimenter du Tour? Comment tu l'as dit à tes coéquipières? Vous allez voir, en France, c'est génial.
3: Ouais, surtout là, on arrive dans le Jura, donc c'est plus que génial. Non, c'est sûr que s'il y a une étape entre guillemets que j'aimerais bien faire, c'est demain, parce que je pense que ça peut être aussi une étape assez ouverte. Peut-être qu'ils laisseront partir une échappée. Donc et en plus, ouais, on arrive dans le Jura, donc pas très loin de là où je suis née. Donc ouais, j'attends vraiment une bonne ambiance.
0: Voilà, Evita Music, hein, qui confirme qu'elle a été éprouvée par la chaleur, et on l'a vu encore aujourd'hui, Nicolas Jay.
1: Oui, Evita Music qui arrive chez elle demain, elle l'a dit, Lance Le Saunier, le départ, son papa a une boutique de vélo là-bas, elle a grandi là-bas et elle a commencé le vélo là-bas. Oui, c'est sûr que la chaleur, comme sur le Tour de France masculin est très présente. Pourtant, une fille comme Evita Music se prépare au Volcan Teide en altitude à Tignes, et elle a l'habitude, et voilà, ça montre que la chaleur a vraiment de l'importance. Et pourtant, il y a toute la glace, tout le dispositif médical, mais ça ne suffit pas.
0: Allez, on parle de la prochaine étape. Le Club Tour deuxième partie, et cette prochaine étape, eh bien, ce sera demain, 3e étape entre Genève et Poligny, dans le Jura, le pays d'Evita Music. Le Tour arrive en France et on va entrer directement dans le vif du sujet, Julien Chesnay, avec le col de la Faucille d'entrée.
2: Oui, il y a à peine 10 km pour se mettre en jambes. Ce matin, on a vu au bus Visma-Liesebach, Marion Bunel et Pauline Ferrand-Prévot faire un échauffement déjà très prononcé à 1 heure de l'étape, alors que c'était une étape de sprinteuse. Là, on va se demander à quel point elles vont pousser l'échauffement demain sur leur machine. Le col de la Faucille, c'est 11 km à plus de 6%. Certaines favorites décident de passer à l'attaque ou de commencer à accélérer, ça peut faire une étape dantesque.
0: Nicolas Jay, quelle va être la stratégie des équipes demain avec ces 2400 mètres de dénivelé?
1: Déjà, ça va peut-être être en effet d'aller assez vite pour au moins isoler et peut-être éliminer Lorena Wiebes, parce qu'il va falloir quand même la laisser de côté. Et elle a progressé en côte, on l'a vu hier. Normalement, si ça va à bloc dès le début, elle se fera lâcher. Puis après, derrière, on va voir si ça se joue entre puncheuses ou si les leaders du général vont décider de s'attaquer. Pourquoi pas Demi Vollering? Il va falloir commencer à prendre du temps à Pauline Ferrand-Prévot avant le Ventoux, parce qu'on sait pas de quoi est capable Pauline. Enfin, on sait de quoi elle est capable avec l'an dernier. Donc, ça va peut-être commencer à s'attaquer. On se dit qu'une Carbao peut être une puncheuse électron libre, peut aller faire des dégâts, surtout que ça finit en descente. Il y a plein de scénarios possibles, mais ouais, je pense que ça va commencer, ça sera pas un sprint massif demain.
0: Est-ce qu'il y a des parties techniques dans cette troisième étape qui pourraient s'avérer très piégeuses?
2: On connaît les routes du Jura, elles sont souvent techniques, sinueuses, et surtout le moment clé, ça sera après le col de la Faucille, où on sait si elles sont plus qu'une quinzaine à l'avant du peloton, les leaders esselés sans coéquipière, ça peut faire une étape de folie où tout est possible. Donc peut-être que certaines pourraient perdre le tour dès demain en coup de moins.
0: Ah, ça peut bouleverser le classement général et peut-être tout l'intérêt de Nice à la fin.
2: Tout à fait. On a vu Evita Music en difficulté à cause de la chaleur. Si une leader subit la même chose demain dans la Faucille et que derrière ça embraye à l'avant de la course, le tour pourrait s'arrêter là pour le général.
1: Et moi je me dis qu'une Demi Vollering aurait peut-être intérêt à déjà attaquer Pauline Ferrand-Prévot, qui aussi, Pauline Ferrand-Prévot, maintenant elle est formatée pour les longues ascensions, pour les longs cols, comme ça sera le cas sur le Ventoux. On l'a vu sur Liège-Bastogne-Liège, elle est moins à l'aise sur les petites bosses où il faut être plus punchy. Elle a perdu un peu de son côté punchy. Donc sur des petites côtes comme demain, peut-être qu'on peut attaquer.
0: Les favoris pourraient sortir du bois dès demain.
1: C'est possible.
0: C'est votre avis, Julien Chesnay?
2: Parfaitement, également.
1: Alors on est à la veille d'un contre-la-montre. Est-ce qu'elles vont être prudentes? Je ne crois pas qu'il y aura autant de calculs que ça. Et c'est un peu moins stéréotypé que chez les garçons. Donc pourquoi pas, ça peut partir dans tous les sens et être un feu d'artifice.
0: On parlait de la chaleur tout à l'heure avec Evita Music. C'est un facteur qu'il va encore falloir prendre en compte demain, peut-être dans les prochains jours, puisqu'on annonce encore de la chaleur tout au long de cette semaine. Ça fait déjà deux étapes à plus de 30 degrés. C'est dur pour les organismes.
1: Ah bien sûr, c'est dur, et puis il y aura le Ventoux, et le Ventoux, vous savez où ça se passe, comme ça dans le Luberon, il peut y faire très très chaud, donc oui, la chaleur va être très très importante, normalement elles sont entraînées pour, certaines même s'entraînent à la chaleur dans des thermorooms, ce qu'on appelle les thermorooms, où on s'entraîne dans des salles qui sont très chaudes, très humides, mais c'est sûr qu'au niveau, de toute façon, au niveau physiologique, c'est une vraie contrainte.
0: Genève Poligny, 156 km à parcourir pour cette troisième étape du Tour de France Femmes. Départ à 13h45 et une arrivée qui est prévue autour de 17h45-18h. Tout dépendra bien évidemment de la vitesse du peloton. Merci à vous deux, Julien Chesnay de l'équipe, Nicolas Gé, France Télévisions.
5: Et merci à vous, Catherine Potier, avec les moyens techniques de Selim Guerriby. Le monde d'Élodie maintenant. Élodie Suigo reçoit un champion paralympique de sessifoot pour la sortie de son livre « Renaître dans la nuit ».
6: Bonjour Hakim Areski.
7: Bonjour. Bonjour.
6: Vous êtes pour beaucoup un survivant, autant qu'un héros des médaillés d'or de sessifoot aux Jeux Olympiques de Paris 2024. Vous avez sans conteste été l'un de celles et ceux qui ont marqué cette compétition à la saveur délicieuse. Au premier abord, si on ne connaît pas votre histoire personnelle, on se dit qu'elle est belle, qu'elle ressemble à un conte de fées. Sauf que quand on prend connaissance du pourquoi vous avez perdu la vue, on vacille. Nous sommes à Asgaga, sur vos terres natales de Kabylie, pendant les événements du Printemps Noir, donc le 27 avril 2001. Et du haut de vos 18 ans, vous participez à une marche pacifique pour lutter contre les discriminations envers la communauté berbère. C'est là que vous allez être blessé, échappant de peu à la mort par les gendarmes qui n'ont pas hésité à tirer à balles réelles. Deux balles vont vous atteindre, une dans la cheville, l'autre en pleine tête. Les dégâts sont colossaux. Le nerf optique est sectionné et vous perdez la vue. Ce qui aurait dû faire basculer votre vie en cauchemar vous a donné envie d'en faire une force et vous avez demandé à la naturalisation française et intégré, parce que doué avec le ballon à grelot, l'équipe de France de sessifoot depuis 2009, avec une première médaille d'argent au JO de Londres et l'or, évidemment, à Paris, on y était. Vous avez décidé de raconter cette histoire dans une autobiographie « Renaître dans la nuit ». C'est une déclaration d'amour à la vie, ce livre.
7: Oui, c'est un cri de justice, c'est un cri de mémoire. 2001, c'était censé être une manifestation pacifique. Alors, on revendiquait un certain nombre de causes identitaires, notre histoire, notre langue, nos origines, la justice, la liberté d'expression. Et on était étudiants, mais ils ont décidé que ça allait être dans l'horreur et le sang. Et en fait, voilà, ils ont tiré à balles réelles. Donc c'est un livre Ouais, d'espoir, on va dire.
6: Le fil rouge, effectivement, c'est l'espoir. Vous ouvrez cet ouvrage en remerciant vos filles, votre épouse, vos parents, l'Algérie de votre enfance, et vous écrivez « À ma France ». Il représente quoi, ce maillot et les couleurs bleu, blanc, rouge? Elles représentent quoi pour vous?
7: Plein de valeurs que je partage, bien évidemment, que je porte en moi, que je portais en moi déjà bien avant mon arrivée en France. Et puis, cette gratitude éternelle. Je suis arrivé quasiment mort à Orly. Et en fait, la France m'a sauvé, je l'ai dit, je le redis. Ce bouquin aussi est un témoignage de reconnaissance envers cette nation qui m'a sauvé.
6: Ce livre, c'est une leçon de vie, hein, Hakim. Votre récit souffle sur l'émotion intense vécue et partagée avec un stade rempli. 13 000 personnes au pied de la Tour Eiffel, des millions de téléspectateurs derrière vers la boîte à images. Vous nous replongez dans ce tir au but en finale des JO de Paris de Cécifoot le 7 septembre 2024. Il est 21h40 quand vous marquez le premier but pour la France face à l'Argentine. Ce jour-là, cet instant-là est gravé dans votre mémoire à jamais.
7: À jamais, c'est un instant de consécration, c'est un instant de joie, de bonheur, mais en même temps, c'est pas encore fait. À cet instant-là, tout était encore faisable et possible pour l'une ou l'autre équipe. Et donc, ok, je marque, j'étais très très content, mais il y avait encore deux buts à marquer et il y avait éventuellement un arrêt à faire de Sandro, ou bien il fallait qu'un Argentin rate un tir. J'attendais vraiment la fin et au troisième tir, donc le tir de Fred, quand il le met, là c'est vraiment l'explosion de joie totale qu'on a partagé, qu'on a savouré avec le public sur place, avec des millions de spectateurs, même s'ils n'étaient pas sur place, mais on sentait vraiment un engouement, une joie, un bonheur sur ce maillot.
6: Il y a un autre footballeur que vous aimez beaucoup, c'est Zidane, Kabyle, comme vous. Vous l'avez soutenu pendant des années en tant qu'enfant. Qu'est-ce que vous avez ressenti quand vous avez vous-même descendu les Champs-Élysées en vainqueur des Jeux Olympiques de Paris 2024 en Cécifoot?
7: C'est un mélange de sentiments, mais je pense que celui qui prime, c'est la fierté d'être arrivé là, déjà, malgré le fait que je revenais de très très loin. La fierté de le faire comme lui pour ce maillot, la fierté de le faire avec mes potes, parce que sans eux, j'aurais pas réussi tout seul à faire ça. Et donc on l'a fait ensemble. Donc la fierté de venir de très très loin, de fin fond de Kabylie, d'un petit village dans les montagnes, et réussir à descendre cette avenue comme Zizou à l'époque en 98 quand je le regardais depuis mes montagnes justement. Donc voilà, c'est un mélange de sentiments, joie, bonheur, mais celui qui prime, je pense, c'est la fierté.
6: Votre prochain objectif, c'est effectivement 2026 et donc 2028 surtout avec les prochains JO. Le bon endroit, moment pour tirer votre révérence, hein, c'est ce que vous dites. Je voudrais juste terminer sur ce voyage que vous avez fait cet été. L'idée, c'était de pouvoir présenter cette médaille dans le cimetière à votre grand-mère, à votre ami d'enfance Youssef, qui lui est mort lors du printemps noir. Vous avez commenté auprès de ceux que vous aimez qui ne sont plus là aujourd'hui cette présentation de médaille avec cet adage « Anares wala aneknou ». Ça veut dire « on ne lâche rien et on continue ».
7: « Anares wala aneknou », ouais, ça résume vraiment ma vie, mon parcours, ça résume notre combat qui est celui de ne pas lâcher malgré les coups portés. Mais on est encore debout, donc c'est le principal.
6: Merci Hakim Areski d'être passé dans le Monde Élodie sur France 1. Ce récit « Renaître dans la nuit » à mettre entre toutes les mains, c'est sorti chez Exo Éditions. Merci beaucoup.
5: Merci. Merci à vous. Élodie Suigo, c'est à retrouver sur franceinfo.fr. La météo tout de suite.
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5: De la grisaille demain matin et même des averses sur le nord de l'Aquitaine et la vallée de la Loire. À l'est, le soleil résiste. L'après-midi, temps lourd et orageux dans de nombreuses régions. 20 départements du sud-est restent en vigilance orange canicule. 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Et le journal, c'est avec vous Stéphane Milhomme, bonsoir.
9: Bonsoir Marie, bonsoir à tous.
5: Avec ces améliorations toujours progressives sur le front des incendies.
9: En Gironde comme dans le Var, des habitants vont pouvoir rentrer chez eux, principalement à partir de demain, alors que le travail des pompiers se poursuit. 1800 nouveaux hectares brûlés ces deux derniers jours dans le Var, secteur du Grand Bézillon. À Carcassonne, l'incendie d'une voiture s'est propagé à la végétation. 50 hectares brûlés cet après-midi. Le feu est fixé grâce à un déploiement massif de secouristes. À Madrange, en Moselle, ce sont 30 000 habitants qui ont été confinés près de 5 heures, le temps d'une intervention des pompiers sur un site classé Céveso. La chaleur touche également le reste de l'Europe et en Hongrie, l'unique centrale nucléaire est à l'arrêt. Il n'y a plus assez d'eau dans le Danube pour assurer son refroidissement. Et puis le Tour de France, et ce soir encore la néerlandaise Lorena Wiebes est en jaune après une arrivée au sprint à Genève. Mais d'abord, ces nouvelles rassurantes de la préfecture de Gironde. Des milliers de personnes vont être autorisées à rentrer chez elles progressivement à partir de demain. Il s'agit cette fois des habitants de Lège-Cap-Ferré, de sa presqu'île, le Porge, sauf pour les campings. Dans cette dernière commune, et alors que le travail des pompiers est loin d'être terminé, les trois quarts des habitations ont brûlé. Cette avancée maintenant des secouristes dans le Var, les 2800 habitants évacués dans les secteurs du Gros Bessillon vont pouvoir rentrer chez eux. Le préfet annonce que l'incendie est toujours en cours, mais table sur une nuit plus humide qui doit faciliter le travail des secouristes. Le capitaine Olivier Latil est officier de communication chez les pompiers du Var. 1800 nouveaux hectares ont donc été détruits ces deux derniers jours et le problème, c'est encore et toujours le vent.
10: Un vent du sud, un vent qui est censé être chargé d'humidité, mais en fait est très sec. De ce fait, en plus, le vent est relativement tourbillonnant dans ce secteur où on a quelques massifs. Donc, le vent pousse le feu vers le nord et on se retrouve confronté à une lisière qui se réactive au nord du chantier, oui, au nord du feu. On a des températures qui sont très hautes, qui favorisent donc le développement des incendies, qui favorisent la propagation d'un feu, et de ce fait, lorsqu'une reprise est détectée, il faut agir très rapidement et le dispositif réagit vite et frappe le plus rapidement possible ces nouveaux départs de feu.
9: Voilà le capitaine Olivier Latil des pompiers du Var, et le préfet souligne également qu'une enquête est en cours, d'autant qu'une mise à feu intentionnelle a été détectée ce dimanche, cette fois sur la commune du Muy. Et puis cette journée, c'est dans l'Aude qu'il y a eu un incendie. Vers 16h, le feu d'une voiture sur l'autoroute A61 s'est propagé à la végétation, menaçant plusieurs quartiers résidentiels de Carcassonne. Mais ce sont les pompiers qui considèrent ce soir que le sinistre est fixé. 100 hectares ont été parcourus par les flammes, 50 ont brûlé, mais la progression a été stoppée grâce à cette rapide mobilisation de 280 secouristes et d'importants moyens aériens. À Madrange, en Moselle, la journée a été marquée par le confinement de près de 30 000 habitants pendant 5 heures. Conséquence d'un incendie jusqu'en milieu d'après-midi sur l'entrepôt d'une ancienne aciérie classée Céveso. 135 pompiers étaient mobilisés. D'ailleurs, deux font partie des trois personnes blessées. Emma Voglimassi, le confinement a été levé dès 16 heures. Ça veut dire aussi qu'il n'y a plus de risque sur la pollution de l'air.
11: Ils ont reçu la nouvelle par SMS sur leur téléphone avec le dispositif France Alerte. Et c'est un véritable soulagement pour ces habitants. Enfin, ils peuvent sortir de chez eux après avoir été confinés pendant près de 5 heures. Les fumées qui se sont dispersées dans les rues étaient très impressionnantes, mais pas toxiques. Les pompiers ont fait des mesures atmosphériques toute l'après-midi et ils n'ont rien détecté d'anormal. Ce qui les inquiétait au départ, c'était le classement Céveso seuil bas de l'entrepôt qui a brûlé, mais aussi tous les produits que dégage un feu de bâtiment. La combustion de plastique notamment ou de produits carbonés peut être dangereuse pour la santé. Au niveau de l'incendie, le feu est éteint, il n'y a plus de risque de propagation, mais les pompiers restent sur place. Ils continuent de surveiller le site pour éviter qu'il y ait des reprises de feu. Ils y seront toute la soirée et toute la nuit.
9: Emma Voglimassi, ici Lorraine pour France Info.
5: Les incendies de forêt et de végétation touchent d'autres pays en Europe.
9: En Grèce, la situation reste extrêmement difficile à cause de violents incendies. 12 000 hectares brûlés en une semaine. Les pilotes de deux hélicoptères ont été victimes d'une collision. Ils ont été retrouvés morts. Il s'agit d'un Grec et d'un Danois, mais le reste de leur équipage respectif est sain et sauf. La Hongrie, touchée, elle, par une canicule et une sécheresse sévère. Conséquence du manque de pluie depuis plusieurs mois, l'unique centrale nucléaire du pays est mise à l'arrêt aujourd'hui. La centrale de Paks, c'est une première en 50 ans d'existence. Elle est alimentée par le Danube pour son système de refroidissement, Florence Labruyère. Mais en ce moment, il n'y a plus assez d'eau pour les quatre réacteurs.
12: Située à une centaine de kilomètres au sud de Budapest, la centrale fournit 40% de l'électricité du pays. Alors pour éviter des pannes et une crise d'approvisionnement, le Premier ministre Péter Madiar demande aux industriels de limiter leur consommation d'électricité. Et nous allons surveiller le respect de ces engagements, a averti le Premier ministre. Toute la Hongrie se met en mode baisse de consommation. Le télétravail est fortement recommandé. Le chef du gouvernement a aussi lancé un appel aux particuliers. N'arrosez pas votre jardin, ne remplissez pas votre piscine et évitez de brancher la climatisation entre 17h et 22h. Des mesures essentielles, car même si la Hongrie achète de l'électricité à ses voisins, la situation pourrait se dégrader dans les prochains jours. Il devrait faire entre 40 et 42 degrés dans tout le pays. Une chaleur extrême qui va encore faire baisser le niveau d'eau du Danube.
9: À Budapest, Florence Labruyère pour France Info. Le Maroc annonce ce soir son premier bilan, la mort de 11 migrants en tentant de rejoindre l'enclave de Ceuta en fin de semaine. Le gouvernement espagnol lui en recense pour sa part au moins 72 parmi les 60 000 exilés qui ont réussi à joindre ce territoire européen dès vendredi avant d'être chassés par les autorités. La réunion de crise des ministres européens de l'Intérieur reste programmée pour mardi prochain. Des échanges de frappes entre la Russie et l'Ukraine ont fait 14 morts ces dernières heures. Des frappes ukrainiennes sur la Russie qui ont fait 9 décès ces dernières heures, tandis qu'au moins 5 personnes ont péri dans des attaques russes contre l'Ukraine, selon les deux responsables des pays. Le ministre russe de la Défense a déclaré qu'au total, 635 drones ukrainiens avaient été abattus la nuit dernière. La Russie a tiré un nombre record de missiles, 376, sur l'Ukraine le mois dernier, visant en majorité Kiev et sa capitale.
5: 23h08 sur France Info, le sport et ce copier-coller sur le Tour de France Femmes.
9: Comme hier, Lorena Wiebes remporte la seconde étape à Genève. Comme hier, la Néerlandaise endosse le maillot jaune. Elle affirme au passage, Fanny Le Chevestrier, son statut de reine du sprint.
13: Oui, impressionnante et injouable, tout simplement, la Néerlandaise qui va signer sa 15e victoire de la saison. Alors vous allez me dire qu'elle partait favorite dès ce matin au départ d'Aigle. Mais Wiebes a dû vraiment s'employer aujourd'hui avec une de ses compatriotes, Rianne Marcus, qui lui a donné du fil à retordre en se lançant dans un raid solitaire à 38 km de l'arrivée et reprise seulement à 500 mètres de la ligne. Mais au final, Wiebes a encore été surpuissante pour l'emporter avec 3 vélos d'avance sur 2 des plus grandes sprinteuses mondiales. Elisa Balsamo et Marianne Vos. Une statistique illustre la domination de la Néerlandaise de 27 ans, victorieuse de 54 sprints sur les 55 qu'elle a disputés. Pas de changement donc au général. Après une deuxième étape marquée comme la veille par la chaleur, plus de 35 degrés au compteur et déjà pas moins de 7 abandons en 2 jours. Ce soir, elles ne sont plus que 140 coureuses en lice.
9: Fanny Le Chevestrier pour France Info, radio officielle de ce tour féminin. Demain, parcours déjà plus accidentel entre Genève et Poligny et toujours depuis la Suisse. Le football et le PSG annoncent le transfert de Randal Kolo Muani vers la Juventus de Turin. Le transfert de l'international de 27 ans s'élève à 38 millions d'euros auxquels pourront s'ajouter jusqu'à 12 millions d'euros de bonus. Et puis les volleyeurs polonais conservent leur titre en Ligue des Nations. Victoire cet après-midi en 5-7 sur les États-Unis. La Pologne, numéro 1 mondial, conserve son 4e titre dans cette compétition.
5: Un journal signé du volleyeur de l'info, Stéphane Milhomme, merci.
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5: Au programme de la prochaine demi-heure sur France Info, nous sommes avec la directrice de cabinet du maire de Lèche-Cap-Ferré, Aurélie Delabre, en Gironde, puisque les habitants de cette commune, ça y est, pourront enfin rentrer demain. C'est à suivre dans quelques minutes. Mais d'abord, le point sur cet autre incendie qui s'est déclenché aujourd'hui dans l'Aude, près de Carcassonne.
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5: L'incendie qui s'est déclaré cet après-midi près de Carcassonne est désormais sous contrôle, disent les pompiers de l'Aude. Les flammes ont parcouru 100 hectares de végétation autour de l'A61. C'est là, Joséphine Ortuno, où le sinistre s'est déclaré.
17: Oui, c'est sur le bord de l'autoroute qu'une voiture a pris feu, coupant la circulation dans les deux sens, mobilisant 12 avions bombardiers d'eau, ainsi que 280 sapeurs-pompiers. Des sapeurs-pompiers qui se sont battus contre les flammes dans des conditions complexe. Le colonel Christophe Magny, directeur du SDIS de l'Aude, décrit une nature totalement asséchée aux portes de Carcassonne, des vents qui soufflent fort et un relief qui complique chaque mètre gagné sur le feu. Heureusement, l'incendie est désormais fixé grâce à l'engagement terrestre et aérien massif selon le directeur du SDIS. Sur les 100 hectares parcourus par les flammes, la moitié est totalement brûlée.
5: Merci Joséphine Ortuno. En Gironde, une bonne nouvelle de plus, signe d'une amélioration nette dans la lutte contre les flammes. Bonsoir Aurélie Delabre.
18: Bonsoir.
19: Vous êtes directrice de cabinet du maire de Lèche-Cap-Ferré. Lèche-Cap-Ferré, dont on apprend ce soir que les habitants vont pouvoir enfin revenir.
18: Alors oui, tout à fait. La préfecture, donc madame la préfète, a annoncé la réouverture de la commune en deux étapes à partir de demain. Donc la première partie qui se situe au nord, donc dans le village de Lège, pourra être à nouveau accessible à partir de 14h. Voilà, avec un certain nombre de déviations et de restrictions de circulation, mais qui seront facilement indiquées. Et la deuxième partie, puisque nous sommes sur une presqu'île de 11 villages, la deuxième partie sera accessible à partir de 19h, donc de Claouet jusqu'au Cap Ferré, puisque cette partie est accessible par une route unique sur laquelle nous devons encore conduire un certain nombre de travaux de forestiers, voilà, pour assurer la protection de la presqu'île.
19: Donc un retour en deux étapes. En deux temps, voilà, qui sera évidemment encadré par les services de sécurité de secours.
18: Tout à fait, il y aura effectivement, nous avons aujourd'hui un certain nombre de forces de l'ordre qui permettent, enfin qui restreignent et qui encadrent l'accès à la presqu'île, qui est interdit, hein, je rappelle, jusqu'à demain à 14h. Et puis effectivement, les forces de l'ordre vont nous permettre de rentrer. Alors, on conseille effectivement à nos habitants de rentrer au fil de l'eau. On imagine qu'un certain nombre d'entre eux, et on pense très fort à eux, ont été disséminés un petit peu partout sur le territoire. Donc on imagine que les retours vont se faire de manière progressive.
19: Et ce sera plus simple d'ailleurs si c'est progressif, c'est ce que vous nous dites.
18: Tout à fait, voilà. Il faut vraiment que tous les gens qui habitent sur la commune en dehors du bourg de Lège ne rentrent qu'à partir de 19h progressivement, puisque avant la route sera coupée. Donc on comprend, tout le monde est très impatient, ça a été extrêmement difficile puisque nos habitants sont évacués depuis plus de 12 jours. Donc effectivement, il y a une réelle impatience, mais il faut attendre demain que la zone soit entièrement sécurisée et que les conditions du retour se fassent de manière sereine et surtout sécurisée.
19: On imagine qu'il y a des habitants qui sont aussi très impatients de savoir si leur habitation a été touchée. Vous avez des informations là-dessus ?
18: Oui, alors nous avons évidemment, et je parle au nom de monsieur le maire et de l'ensemble de l'équipe, une pensée évidemment pour les personnes sinistrées. Nous avons aujourd'hui 20 maisons qui ont été brûlées et effectivement ces personnes pour lesquelles nous avons une pensée ont été déjà contactées et vont être évidemment accompagnées par la commune. Nous avons aussi après un certain nombre de maisons qui ont pu avoir des dégâts dans les jardins, donc là ça va être fait de manière progressive. Mais effectivement, nous on va se concentrer sur la prise en charge de ces personnes qui ont perdu leur maison et aux côtés desquelles la mairie sera dans les jours et les mois à venir.
19: Donc vous allez les accompagner pour les reloger peut-être sur la commune, peut-être ailleurs ?
18: Tout à fait, les reloger en priorité sur la commune, d'une part, les accompagner en termes psychologiques et moraux, parce qu'il faut imaginer qu'ils ont vécu quelque chose de dramatique et qu'ils ont tout perdu. Et qu'effectivement, à l'heure où on se réjouit tous de rentrer sur la commune, ces personnes-là ne peuvent pas partager la joie collective. On va les accompagner aussi en termes administratifs, puisqu'il y a des enjeux de procédure, d'assurance, de reconstruction. Et monsieur le maire de Lèche-Cap-Ferré va être extrêmement mobilisé pour que ces procédures soient rapides, simples et qu'on aide au maximum ces personnes.
19: Est-ce que vous savez ce qui a facilité, en tout cas autorisé le retour de vos habitants ? C'est un point chaud qui a été éteint, un certain front qui a
18: Bien
19: été
18: sûr.
19: Maîtrisé ?
18: Alors tout à fait, la réouverture ne se fait qu'après, évidemment, sur autorisation de madame la préfète avec avis des pompiers. Donc effectivement, les pompiers se battent sans relâche et ont réussi, on va dire, à stabiliser en tout cas le foyer qui restait actif entre les villages de Lège et du Cap Ferré, avec l'aide de la DFCI et de très nombreux bénévoles qui ont permis de surveiller de très nombreuses fumerolles. Donc le SDIS et madame la préfète ont estimé que la situation permettait à nos populations de rentrer en sécurité, tout en restant extrêmement prudent, c'est-à-dire ne pas s'approcher des zones brûlées. Il y a un certain nombre de routes qui resteront coupées et de rester extrêmement vigilant sur la situation de la commune, puisque le feu n'est pas éteint.
19: Donc des habitants qui seront peut-être prêts avec une valise à portée de main à repartir, même si c'est évidemment le scénario qu'on ne souhaite pas.
18: Tout à fait, on ne souhaite pas qu'ils repartent avec leur valise, mais en tout cas qu'ils se tiennent prêts. On les tient très régulièrement informés depuis le début de la crise et on continuera à le faire.
19: Une vingtaine de maisons brûlées à Lèche-Cap-Ferré, vous avez combien d'habitants en tout ?
18: Alors, on est une commune qui vit à double tempo, c'est-à-dire qu'en pleine saison, on est sur environ 50 000 habitants sur l'ensemble de nos 11 villages. Et en morte saison, on va dire qu'on est plutôt autour de 10 000 habitants.
19: donc qui vont revenir progressivement. Par contre, les campings ne pourront pas rouvrir, c'est ça ?
18: Alors, pour l'instant, effectivement, le SDIS n'a pas souhaité que les campings puissent réouvrir. C'est une règle qui a été appliquée également, je crois, dans les autres communes. Voilà, les campings réouvriront lorsque le SDIS l'estimera nécessaire.
19: Parce que ça draine trop de monde, quelle est la raison ?
18: Alors ça, je peux pas répondre à la place des pompiers. Je pense qu'effectivement, il y a aussi des questions d'habitat temporaire. Mmh. Il faut imaginer que nous, les campings, certains de nos campings qui ont été touchés sont situés dans la forêt. Donc je pense que voilà, là je préférerais que les pompiers répondent sur ce point. Mais nous, en tout cas, à la commune, on est extrêmement attentifs aux consignes que nous donnent les autorités et on appelle nos habitants à rester extrêmement attentifs aux consignes des autorités et à ne surtout pas venir voir les zones brûlées. Voilà, il y a encore des pompiers sur site qui travaillent, il y a encore des bénévoles et de la DFCI, donc il faut vraiment respecter leur travail et ne pas venir sur les zones sensibles.
19: Bon, on imagine quand même qu'il y a un gros soulagement ce soir, 12 jours que vos habitants ont été évacués et ils vont enfin pouvoir rentrer demain.
18: Tout à fait, c'était une période effectivement, une crise, bon, on a tous, enfin, aucun de nous n'a les mots pour la qualifier, je pense que personne ne s'attendait à ça. Ce qui est sûr, c'est que bah, ici, tout le monde s'est mobilisé pour pouvoir accueillir bah, voilà, à la fois nos concitoyens dans des conditions de sécurité, que ce soit les pompiers, les forces de secours, de sécurité, les agents de la commune, les élus, beaucoup de bénévoles à la fois de la réserve communale et qui ont appuyé la DFCI. Voilà, on a essayé effectivement de faire le maximum. Je pense que pour les gens qui ont tout l'ensemble effectivement des habitants qui ont été évacués dans des conditions extrêmement difficiles en pleine nuit, ça a été aussi extrêmement difficile pour eux et on s'est attaché à leur donner de l'information la plus régulière et la plus fiable possible. Et voilà, on est ravis qu'ils puissent revenir demain.
19: Merci Aurélie Delabre, directrice de cabinet du maire de Lesges-Cap-Ferré en Gironde, qui va retrouver ses habitants demain, mais pas avant 14h, on le comprend bien. Restez avec nous, l'info en une minute tout de suite.
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19: Et à la une de votre tour d'actualité à 23h20, Stéphane Milhomme à Carcassonne. Ce nouvel incendie n'aura duré que quelques heures.
9: Entamé à 16h après un feu de voiture sur l'autoroute A61, il a détruit 50 hectares, parcouru le double de végétation. Mais grâce à la mobilisation de près de 300 pompiers, le sinistre est fixé. Selon les secouristes, l'autoroute A61 reste fermée pour l'instant. Situation toujours stable dans le Var et en Gironde. En Gironde, où la préfecture autorise demain un nouveau retour progressif d'habitants. Cette fois pour Lesges-Cap-Ferré et aux Porges, mais les campings du secteur restent inaccessibles pour l'instant. Au Soudan, une frappe de drone fait 35 morts au nord du Darfour. C'est ce qu'affirme ce soir un groupe de défense des droits humains accusant l'armée régulière d'en être responsable. 3 ans maintenant après le début de son conflit face à des groupes paramilitaires. Et puis en football, Strasbourg et Chelsea annoncent le transfert du milieu de terrain international argentin Valentin Barco, qui s'est engagé avec le club anglais pour 7 saisons.
19: Info. Si vous aimez les récits historiques, intenses, que vous avez forcément entendu parler d'Éric Vuillard, prix Goncourt 2017 pour l'Ordre du Jour. Son dernier livre, Les Orphelins, vient de paraître. Il est l'invité de Frédéric Carbone.
24: L'invité culture est un écrivain qui, au fil de ses romans, poursuit une écriture très personnelle de l'histoire et qui a l'art de faire du lecteur le témoin de moments où notre monde bascule. Bonjour Éric Vuillard.
25: Bonjour.
24: Après l'ordre du jour et la montée du nazisme, après Congo et le dépeçage de l'Afrique, après une sortie honorable et la décolonisation de l'Indochine, vous vous attaquez dans Les Orphelins, publié chez Actes Sud, au mythe de l'Ouest américain, à la légende de Billy the Kid. Et vous le faites, disons-le d'entrée, complètement à rebours de l'imagerie hollywoodienne. Ce qui vous intéresse, c'est, je vous cite, le gamin qui se débat pour sauver sa peau.
1: Oui, c'est en tout cas ce que j'ai trouvé, et c'est pas ce que je cherchais au départ. Je me suis laissé accrocher par cette photographie qui est aujourd'hui en couverture du livre et qui montre, alors non pas Billy the Kid, mais un de ses comparses. C'est ça, absolument. Jesse Evans. Et j'ai été frappé par l'insolence souveraine, au fond, qui règne sur cette photographie et qui n'est pas du tout de notre temps, où on voit une jeunesse impétueuse, presque injurieuse à notre égard, puisqu'on a ce jeune homme qui nous regarde de façon assez arrogante, une jeune femme au-dessus de lui qui souffre et qui tient un revolver. Et donc, ils nous regardent depuis leur jeunesse et depuis leur pauvreté, depuis leur précarité. Et c'est ça qui m'a attiré. Et là, ayant découvert qu'il était un comparse de Billy, j'ai eu le sentiment d'entrer par un petit chemin de traverse et de me retrouver aussitôt sur la grande route, c'est-à-dire face à un mythe mondial. Et c'est là qu'en creusant, les choses se sont approfondies.
24: Si on est complètement l'inverse du cinéma, une fois de plus, vous partez de photos. Dans des histoires qui ont tellement de trous, parce que de Billy the Kid, on ne sait presque rien.
1: C'est une photo qui est connue en un certain sens. Elle fait partie presque, pour ceux qui s'intéressent en tout cas à l'Ouest, d'une sorte d'album de famille, si vous voulez. Cette photo de Jesse Evans, on la trouve dans beaucoup de livres d'histoire de l'Ouest. Mais ce qu'il y a de singulier, c'est au fond comme nos photos de famille. Au bout de deux générations, on ne sait plus qui est sur les photos. Puisque ces gens ont beau être aujourd'hui des mythes mondiaux, eh bien c'était des jeunes gens pauvres, précaires, et donc on n'a souvent qu'une photo d'eux, et on n'est même pas sûr d'ailleurs que ce soit la leur.
24: C'est une courte vie que celle de Billy the Kid. De ce qu'on sait, parce qu'encore une fois, même la naissance est conditionnelle.
1: Hein. Absolument. Oui, il est mort à 21 ans.
24: Voilà, 21 ans, on est à la fin du 19e. Ces bandes de gamins, elles sont bien utiles pour s'emparer de ces terres, c'est la conquête de l'Ouest. Et quand les nouveaux propriétaires y sont installés, qui font leur business, eh ben, soit ils contribuent certains à y faire régner l'ordre, soit d'autres, comme Billy the Kid, deviennent indésirables.
1: C'est ça, tout à fait. C'est-à-dire que, au fond, en travaillant sur ces jeunes gens, en écrivant le livre, je me suis rendu compte qu'ils avaient joué un rôle très actif dans la colonisation. Une sorte de colonisation au rabais, finalement.
24: C'est-à-dire petites mains.
1: Oui, absolument. On n'a pas besoin de les payer, d'ailleurs, en quelque sorte. Ils se paient eux-mêmes sur la bête. Et donc, ils exterminent un peu, en passant, les derniers Indiens mescaleros. Ils tyrannisent un petit peu les Mexicains qui sont encore là. Et puis, par ailleurs, ils aident surtout les grands propriétaires, comme vous le disiez, à former d'immenses monopoles. Et puis, lorsque ces monopoles sont établis, eh bien, soit certains d'entre eux se rangent du côté et forment, au fond, les premières forces de l'ordre. Et puis, les autres deviennent des sortes de récréments inutiles. Et ils se trouvent, comme Billy the Kid, d'être illimités.
24: Et il termine là dans le dénuement le plus absolu.
1: Oui, c'est ça, tous meurent jeunes et pauvres. J'ai donc fait un peu deux listes à un moment. Une liste de ces repris de justice célèbres qui meurent tous jeunes et pauvres, et une liste de leurs patrons qui meurent, eux, vieux et riches.
24: Alors ce livre, évidemment, c'est un peu l'origine de l'Amérique, et c'est une histoire de la violence, de la corruption, qui résonne totalement aujourd'hui.
1: Oui, c'est-à-dire qu'avec, évidemment, la présidence actuelle, on a tous été un peu sidérés. Et il est de bon ton de dire que c'est tout à fait nouveau, qu'on a là, avec Trump, une forme de violence. Mais si on creuse, il n'y a rien de très nouveau, au fond, à cela. Il est, finalement, une sorte de quintessence de ce qu'est des valeurs américaines. C'est-à-dire d'une réussite à tout prix, vous voyez, de la concurrence à tout prix. Et au fond, on en trouve, effectivement, des racines à cette époque.
24: C'est la démocratie américaine dans ce qu'elle a de plus rude et de plus originelle comme on la rechercherait aujourd'hui.
1: C'est-à-dire qu'en effet, en cherchant autour de Billy, je suis tombé donc sur les patrons, notamment de la bande adverse, et ceux-ci, qui vont donc gagner, puisque Billy lui va mourir, vont constituer un monopole, c'est-à-dire des terres qui, d'un seul tenant, représentent un tiers de la Toscane. Vous voyez, c'est gigantesque. Et ces gens-là vont être élus, qui sénateur, qui attorney général, qui représentant au Congrès, et leur famille, au fond, règne encore sur le Nouveau-Mexique.
24: C'est les Elon Musk de l'époque ?
1: C'est une sorte de démocratie, mais féodale, si vous voulez.
24: Alors, il y a évidemment, tout le monde le note, cette métaphore des États-Unis, mais plus j'avançais, moi, dans ce roman, Orphelin, Éric Vuillard, plus j'étais, de manière générale, dans un livre sur l'adolescence, l'incompréhension, la peur de la jeunesse, qu'on peut aussi avoir aujourd'hui, et bien ailleurs qu'aux États-Unis, en France ou ailleurs.
1: Oui, oui, c'est très juste. C'est-à-dire, au fond, plus j'approchais de Billy, plus je me rendais compte que tout ce qui lui était attribué était en réalité de l'ordre du mythe. Il se dépouillait. Et il devenait donc un jeune pauvre comme les autres, et libre aussi à sa manière, avec cette insolence qu'on voit sur la photographie de Jesse Evans, et sur celle de Billy qui est dans le livre également, qui est le propre au fond de la jeunesse. Et oui, il y a quelque chose, comme notre jeunesse à tout, et quelque chose qui s'efface. J'avais le sentiment que, tandis que sa vie s'effaçait, tandis que les mythes qu'on lui prêtait s'effaçaient, c'était aussi ma jeunesse que je retrouvais, c'est-à-dire les brumes lointaines.
24: Vous l'écrivez d'ailleurs, il s'agit de sentir palpiter son cœur d'adolescent. On oublie un peu d'essayer de ressentir ça.
1: Oui, c'est-à-dire que de toute façon, l'asymétrie, quand on écrit, nous met toujours dans une position bizarre. C'est-à-dire, on n'est pas de ce milieu-là, alors c'est pas qu'on regarde du tout les gens avec condescendance, c'est qu'au fond, on se rend pas compte de ce que c'est que la pauvreté et la misère. On imagine mal ce que c'est qu'à 14 ans de se retrouver sans parents, au Far West, sans connaître personne. Quand on attribue à Billy the Kid son premier crime à 17 ans et qu'on le lit rétrospectivement, c'est-à-dire à la lumière de ses autres crimes, c'est une façon très injuste, au fond, de voir les choses, puisqu'à 17 ans, ne connaissant personne, dans un village qui est plutôt qui est un village militaire, plein de bordel pour les militaires, et bien on imagine ce que c'est que d'avoir 17 ans, d'être seul et sans parents. C'est, je pense, une situation désagréable.
24: Ces orphelins, en tout cas, ils trouvent une voie grâce à vous. Est-ce que c'est ça aussi le rôle de l'écrivain? Et peut-être dans une histoire où on a très peu de vérité, très peu de faits, la force de la littérature, c'est par la fiction, l'écrire l'histoire, l'écrire le réel.
1: En tout cas, je suis tombé, là, en relisant un livre de Novarina, je suis tombé sur une phrase très belle de lui, « Enlevez vos bandeaux pour voir si vous avez des yeux ». C'est une chose, au fond, je ne dis pas que c'est à l'écrivain de le faire, c'est à l'écrivain d'abord de le faire sur lui-même. Vous voyez, mais c'est sans doute un des rôles de l'écriture.
24: Eh bien, écoutez, on va enlever les bandeaux et lire votre livre. Les orphelins, Éric Vuillard, merci beaucoup.
1: Merci à vous.
24: Une histoire de Billy the Kid, publiée aux éditions Actes Sud.
19: À le lire ou l'offrir, ça fait toujours plaisir. Merci Frédéric Carbone, restez avec nous. La météo tout de suite et un nouveau journal.
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19: Patricia Charbonnier.
2: De la chaleur et un temps orageux en début de semaine avec une dégradation orageuse qui va se mettre en place dès cette nuit et demain matin par le nord de la Nouvelle-Aquitaine, le Poitou-Charentes, avec déjà quelques ondées et quelques foyers orageux. Et ce temps orageux va s'installer demain après-midi entre le sud-ouest, le massif central, le Poitou-Charentes, le centre-val de Loire, l'Île-de-France jusqu'aux régions de l'Est, avec un risque d'orage localement fort, forte rafale de vent sous ces orages, un risque de grêle, en particulier sur le centre-val de Loire, le sud-est de l'Île-de-France et la Champagne. Le temps restera ensoleillé près des côtes de la Manche, sur les Hauts-de-France et près de la Méditerranée, avec du vent en Méditerranée, un vent de secteur sud à sud-est jusqu'à 50 km/h en pointe, avec des températures toujours au-dessus des normales de saison, 37 degrés demain après-midi à Paris, à Grenoble et Nancy, 36 à Strasbourg, 34 degrés à Lille, et Météo France prévoit un minimum de 25 degrés à Biarritz.
19: Merci Patricia Charbonnier, merci d'écouter France Info, il est 23h30. L'actu, Thomas Benesch.
3: Les personnes concernées devront rester informées de l'évolution de la situation, sauf dans les campings. De nouveaux retours possibles demain en Gironde pour les évacuer en raison de l'incendie du 22 juillet. Ainsi, à partir de 14h, les habitants du Porge, à l'exception des secteurs du Féron et de Plein Soleil, vont pouvoir retrouver leur domicile. Même chose dès 14h pour celles et ceux qui vivent dans le bourg de Lège. À partir de 19h, cette fois, les résidents de la presqu'île de Lège-Cap-Ferré pourront retrouver leur logement. Toutes ces informations sont communiquées ce soir par la préfecture de Gironde et sont à retrouver d'ailleurs sur son site internet. Une voiture a pris feu cet après-midi sur l'autoroute A61 à hauteur de Carcassonne et ce feu s'est propagé à la végétation. Bilan 100 hectares parcourus par les flammes dont 50 hectares ont brûlé. Cet incendie est désormais fixé. Selon un dernier bilan ce soir du préfet, 1850 hectares ont été parcourus par les flammes dans le Var en raison de cette reprise d'incendie survenue vendredi après-midi dans le massif du Gros Bessillon. Une reprise qui a peu évolué. Aussi, tous les évacués peuvent rentrer chez eux. Jusqu'à 2800 personnes avaient été priées de quitter leur logement. Les mesures de confinement concernant les habitants des centres de Corrance et Montfort-sur-Argent prennent également fin ce soir. Un pilote d'hélicoptère et son copilote sont morts aujourd'hui en Grèce. Ils ont été percutés par un autre hélicoptère dont l'équipage est lui sain et sauf. Les faits se sont produits alors que les deux appareils luttaient contre un violent incendie. Le pays, la Grèce, est frappé en ce moment par les flammes. En une semaine, plus de 12 000 hectares de forêts et de terres agricoles ont été ravagés par les flammes. Le ministère de l'Intérieur marocain donne ce soir un premier bilan des migrants décédés en tentant de rejoindre illégalement l'enclave espagnole de Ceuta depuis le Maroc. Rabat parle de 11 morts sur le versant marocain de la frontière. Madrid a recensé pour sa part 72 victimes. Enfin, le Tour de France féminin et cette deuxième victoire d'étape consécutive pour la néerlandaise Lorena Wiebes. Elle s'impose ce dimanche au sprint à Genève à l'issue de la deuxième étape de l'épreuve et elle conserve son maillot jaune de leader, Marie Maheu.
19: Un très très beau départ pour la néerlandaise. Merci. Absolument. Thomas Benesch. Ils sont en première ligne face aux incendies et à leur fumée nocive. Nos pompiers sont-ils suffisamment protégés? C'est à suivre dans une quinzaine de minutes. Avant cela, 6 mois que des soirées bruyantes et arrosées dans un Airbnb douille près de Paris font vivre l'enfer aux voisins. Ils se mobilisent. Reportage à suivre.
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19: Mais d'abord, retour dans le Var, la violente reprise de feu dans le massif du Gros-Bessy. On n'évolue plus sans être pour autant fixé. Situation stable encore ce soir. Yvan Planteil, vous êtes à Carcès, au poste de commandement des pompiers qui contiennent toujours les flammes.
4: Oui, pour le moment, des reprises qui n'ont rien à voir avec celles d'hier. Et ce feu nous a appris, on le sait, à rester très prudent. On voit ci et là des panaches de fumée s'élever à divers endroits dans le ciel de Provence. Panaches de fumée noire. Le périmètre parcouru par l'incendie ici est toujours de 1800 hectares dans ce secteur. Plus de 6000 hectares au total. Le vent du sud s'est levé mais reste relatif. Des rafales à 30-40 km/h. Et surtout, et c'est important, l'air est chargé en humidité, ce qui aide les pompiers. Ce matin, les habitants de plusieurs quartiers de Corinth et du Val ont été autorisés à rentrer chez eux jusqu'à 13h. Puis la route s'est refermée à cause du feu qui repart dans le secteur. J'ai notamment croisé Jean qui voulait récupérer des affaires, finalement bloqué par des colonnes de pompiers en action. Il serait bien rentré chez lui, mais il a fait demi-tour sans broncher.
6: On n'a pas envie de gêner parce que il suffit qu'on soit sur la route et ça peut, on peut les ralentir ou quoi que ce soit, ça peut être un peu embêtant pour eux. Après, avec tout aussi, enfin, c'est pas très respirable avec tout ce qui est enfin, l'odeur et tout ça.
4: Voilà, cet habitant qui va dormir à nouveau chez des amis ce soir, peut-être dans les jours à venir, comme près de 2800 personnes qui ont été évacuées ce week-end dans le Var.
19: Merci Yvan Planteil. Et désormais, ce sont toutes ces personnes évacuées qui peuvent regagner leur domicile. Voilà ce que dit à l'instant le préfet. Bonsoir, commandant William Vogel.
7: Oui, bonsoir.
19: Vous êtes responsable communication des pompiers du Var. Cet incendie, il n'est donc toujours pas fixé, mais plus sous contrôle. Qu'est-ce qui a décidé le fait de permettre à tous ces habitants de rentrer chez eux?
7: Alors, c'est le fruit d'une lutte intense et acharnée que les personnels ont menée hier dans la journée et dans la nuit. Hier, ça a été une journée extrêmement compliquée. On avait de nombreux points de rendez-vous avec ce feu. Un point de rendez-vous, c'est un endroit où on attend et on va tout faire pour le stopper. Hier, la stratégie a fonctionné, elle a été poursuivie dans la nuit et aujourd'hui, elle a été confirmée. On a pu voir que le travail de hier a payé aujourd'hui. Donc sur les points de rendez-vous importants, on n'a pas été surpris parce que c'est un feu qui nous surprend de jour en jour. Donc c'est pour ça que monsieur le préfet du Var a autorisé quelques réintégrations, quelques réouvertures d'axes routiers qu'il a précisé tout à l'heure et au cours de la journée dans les différents points presse.
19: Les points chauds ce soir sont situés où?
7: Les points chauds, ça va être essentiellement toutes ces lisières. On est toujours en train d'évaluer, mais on est environ à 250 km de lisières. Et donc c'est énorme, 250 km à traiter mètre après mètre au sol par les sapeurs-pompiers, sachant qu'on a aussi certaines lisières qui sont complètement inaccessibles, alors très difficilement accessibles. C'est vraiment un travail de pionnier, un travail de fourmi à réaliser. Donc il y a certaines lisières qui sont déjà sécurisées, bien évidemment. D'autres qui sont en cours et d'autres pas encore. Donc nos efforts se portent vraiment là-dessus parce que c'est au niveau de ces lisières qu'on peut avoir des réactivations. Donc c'est pour ça que ce feu, il n'est pas encore fixé.
19: Vous disiez c'est un travail de fourmi. Ça veut dire que à certains endroits, ce sont seulement des pompiers à terre qui peuvent y accéder ou est-ce que les largages aident aussi énormément?
7: Alors c'est deux choses différentes. Le largage, il va vraiment aider sur une phase très offensive. Il y a les flammes qui arrivent. Là, on fait des largages de Canadair, on fait nos largages d'hélicoptère. Par contre, le travail au sol, il est complémentaire. Juste un largage de Canadair, très bien, ça va arrêter une grosse propagation, ça va pas éteindre le feu. Ça va arrêter les flammes, c'est sûr, ça va pas éteindre le feu. C'est pour ça que le travail des équipes au sol, il est complémentaire avec les largages de Canadair. Mais on effectue aussi une autre technique, qui est le largage de retardant. Vous savez, c'est ce produit rouge qu'on dépose, qui lui permet de faire une barrière anti-feu quand le feu arrivera. Donc c'est vraiment différentes techniques qu'on met en œuvre. Et par contre, oui, la sécurisation des lisières, elle se fait hélas à l'ancienne, hein, avec nos tuyaux, on vient arroser cette lisière. La lisière, c'est vraiment la partie entre le brûlé et le non-brûlé. Et on a des sapeurs-pompiers qui viennent arroser avec des tuyaux. Si on ne peut pas tirer de tuyaux parce que c'est très compliqué, on a aussi des sopompes, des pelles, des pioches, des râteaux. C'est vraiment un travail de fourmi qu'il faut mener pour sécuriser tout ça.
19: Et combien de moyens sont mobilisés ce soir en termes de pompiers, mais aussi de moyens aériens, même s'ils vont bientôt arrêter de survoler cet incendie?
7: Alors, aujourd'hui, là, ce sont encore plus de 1500 sapeurs-pompiers qui vont encore travailler ce soir, parce que la nuit, les conditions sont toujours un peu plus simples, on va dire un peu moins délicates que la journée. Pourquoi ? Parce que la température baisse, c'est sûr. Mais comme vous le disiez aussi très justement, la nuit, on n'a pas de moyens aériens qui travaillent et qui larguent sur nos sapeurs-pompiers. Donc ça permet de faire le travail au sol. Mais aujourd'hui, à titre d'exemple, c'est une journée où on a fait entre 220 et 230 largages, donc depuis les airs. Ça, c'est encore des chiffres qui sont énormes et qui nous aident beaucoup sur le terrain.
19: Ça veut quand même dire ce soir qu'il n'y a plus aucun village menacé par les flammes, en tout cas ces villages qui avaient été évacués.
7: À l'heure où je vous parle, la situation est plutôt stable, elle est beaucoup moins inquiétante que hier, oui, ça c'est sûr. Maintenant, il faut rester prudent, et comme le rappelle très régulièrement le commandant des opérations de secours ou monsieur le préfet du Var, depuis le début, ce feu nous surprend, donc on va rester humble et espérer que la situation continue de s'améliorer dans les prochains jours, à l'instar de la journée d'aujourd'hui.
19: Parce que le risque, c'est ce vent qui tourne, c'est ça ?
7: Oui, alors on a un vent qui tourne, un coup c'est du Mistral, un coup c'est du Sud, un coup c'est un vent d'Est, donc ça nous déstabilise, parce que je le disais, la lisière, c'est la partie la plus inquiétante sur un feu, parce que c'est là où ça peut se réactiver. Donc hier on avait du Mistral, on avait traité les lisières qui étaient le plus à l'Est, parce que c'est un vent qui vient de l'Ouest, donc le feu peut partir. Mais là, quand on a un vent inverse, eh ben, c'est complètement différent, il faut retraiter encore toute une autre partie du feu, même si à terme il faudra traiter toutes les lisières, ont traître en priorité celles qui sont sous le vent et celles qui peuvent se réactiver le plus vite.
19: Et une maison a donc été détruite par les flammes. Ça monte le bilan à 41 maisons. Elles étaient nombreuses dans ce massif du Gros Bessillon. Enfin, elles sont toujours nombreuses.
7: Oui, bien sûr, elles sont toujours nombreuses et c'est toujours très compliqué pour nous de à la fois lutter contre le front de flammes, à la fois de défendre des habitations. Et c'est pour ça qu'on prend vraiment une résilience du territoire. Il faut comprendre que quand on habite à proximité de la forêt, il y a des risques. Et on le voit aujourd'hui et de plus en plus avec le réchauffement climatique. C'est pour ça qu'il faut que les propriétaires soient acteurs de leur sécurité en s'assurant de participer activement au débroussaillage réglementaire, ces fameuses OLD. Également d'avoir des accès corrects pour qu'avec nos camions on puisse accéder partout, notamment si les chemins sont un peu étroits ou autres. Et qu'il y ait le réseau incendie qui va bien, donc c'est cité herbe, c'est poteau incendie, et aussi une cohérence dans les matériaux utilisés. Quand en pleine forêt, on a des habitations qui sont construites en bois ou avec des toits en plastique pour des petits cabanons, c'est extrêmement dur. Vous doutez bien que ça s'enflamme bien plus facilement qu'une maison en structure traditionnelle avec de la brique et un toit en tuile. Donc c'est vraiment une cohérence d'ensemble qui a à prendre en compte.
19: On a vu ça en Gironde, commandant William Vogel, des mises à feu intentionnel après le premier départ de feu, les premiers points chauds initiaux. Là, ça a aussi été le cas, une mise en feu intentionnelle détectée aujourd'hui sur la commune du Muy. Voilà ce que dit le préfet. Premiers indices qui ne laissent pas de doute, dit-il. Est-ce que vous pouvez nous en dire plus ?
7: Hélas, vous en dire plus, ça va être un peu compliqué puisque, comme je pense Monsieur le Préfet a dû le rappeler, il y a une enquête en cours. Il y a eu dernièrement, donc la gendarmerie du Var a communiqué plusieurs interpellations. On a eu Madame la procureure adjointe de Draguignan qui, lors d'une conférence de presse, a expliqué les peines encourues, des peines qui sont extrêmement lourdes. Elle a employé à plusieurs reprises le mot perpétuité s'il s'avère qu'il y a des victimes et des dommages humains extrêmement lourds. Donc nous, on va vraiment s'affairer à traiter cet incendie, notre partie. Par contre, on travaille, c'est sûr, en étroite relation avec la gendarmerie. Il y a une cellule d'enquête pluridisciplinaire, une cellule d'enquête pour les feux de forêt qu'on appelle RCCI, la recherche des causes et des circonstances d'incendie. Et on a des experts pompiers, des experts de l'Office national des forêts et de la gendarmerie qui enquêtent sur tous les départs de feu.
19: Merci William Vogel, responsable de communication des pompiers du Var. Incendie ce soir toujours sous contrôle. Toutes les personnes évacuées peuvent regagner leur domicile. C'est un problème que connaissent bien les voisins de location Airbnb, les bruits de va-et-vient, de valises sur les pavés, les déchets parfois qui s'accumulent, et c'est encore pire quand la location en question sert carrément de lieu de fête à répétition, à houille. En région parisienne, un collectif d'habitants a lancé une pétition pour retrouver le calme. Ça fait plus de 6 mois, Thomas Pinaroli, que les soirées musicales et arrosées s'enchaînent à côté de chez eux.
8: C'est un grand mobilhome tout au fond d'une impasse piétonne qui fait vivre l'enfer au voisinage.
10: Dès le début d'après-midi.
8: Sophie habite juste à côté, elle nous montre une vidéo.
10: Là, il est 20h45, 21h.
11: Ça a dû arrêter vers minuit, minuit et demi, je pense. Enfin, en tout cas, j'ai fini par m'endormir à minuit et demi.
8: C'est parfois beaucoup plus tard et ça fait 6 mois que ça dure.
11: Depuis janvier, on va dire, c'est très répété. Il y a des semaines où c'est 3, 4, 5 fois dans la semaine. Des fois, il y a 30, 40, 50 personnes.
8: Car les locataires viennent y faire des mariages, des baptêmes, des anniversaires. Sophie a fini par installer une serrure sur son portail pour empêcher les visiteurs de rentrer chez elle.
11: Toute l'impasse porte le même numéro. Et donc, les gens, quand ils arrivent à la première maison qui est la mienne, pensent qu'ils sont arrivés et demandent où se trouve la fête. Ou alors rentrent pensant qu'ils sont...

0: Au début de l'année, les voisins ont aussi appelé 7 fois la police pour le bruit. Impossible d'obtenir quoi que ce soit des propriétaires qui n'ont pas répondu non plus à nos sollicitations. En attendant, la fatigue s'accumule chez les riverains du réveil matin. Car oui, ce n'est pas une blague, le quartier s'appelle bien le réveil matin.
1: Oui, on voudrait bien enlever le réveil de matin là, parce que les éveils à toute heure du jour ou de la nuit, parce que finalement, il y a des gens qui font la sieste qui n'y arrivent pas, il y a des gens qui ont des enfants, ils peuvent plus faire la sieste. Pour rien vous cacher, il y a un matin, je me suis réveillée, je pleurais tellement j'étais fatiguée. Et les après-midi deviennent stressantes parce que on sait que ça va mal se terminer. Je peux pas me dire, ça ira mieux le week-end prochain.
0: Et pour cause, le Airbnb est complet pour tout l'été. Les habitants ont alerté le maire de Houille.
2: Il faudrait qu'on puisse agir plus vite.
0: Mais Romain Bertrand est dépendant de la plateforme de location.
2: Il y a un service dédié, donc on a pris la tâche de ce service-là. Maintenant, il faut, je sais pas quel est leur délai en interne.
0: En attendant, il peut faire verbaliser les locataires pour tapage nocturne, mais pas les propriétaires.
2: Là, on est sur un trouble de voisinage qui nuit aux riverains. Et donc c'est à eux finalement, nous on peut faire intervenir la police nationale, police municipale pour verbaliser, mais par contre c'est à eux de mener une action au civil pour trouble anormal du voisinage.
0: Mais Sophie et les autres hésitent encore à se lancer dans cette procédure longue et coûteuse.
1: On a autre chose à faire dans la vie que de s'occuper des nuisances supplémentaires, quoi.
0: Et même si le propriétaire vient de changer l'annonce tout récemment en indiquant que les soirées et le bruit étaient interdits, ça n'empêche pas les nuisances de continuer.
3: La galère de ses habitants à Houille, en région parisienne. Reportage signé Thomas Pinaroli.
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3: Un nouveau tour de l'actualité à 23h45 avec vous, Thomas Bénèche. À l'exception des campings, des habitants vont pouvoir retrouver leur logement au Porges et à l'Esch-Cap-Ferret.
6: Oui, information ce soir de la préfecture. Dans le détail, à partir de 14h, les habitants du Porges, sauf pour les secteurs du Ferron et de Plein Soleil, vont pouvoir retrouver leur domicile. Même chose dès 14h pour celles et ceux qui vivent dans le bourg de Lège. À partir de 19h, les résidents de la presqu'île de Lège-Cap-Ferret pourront regagner leurs habitations. L'incendie dans l'Aude est fixé. Il est parti d'une voiture en feu sur l'autoroute A61 aujourd'hui à hauteur de Carcassonne et les flammes se sont propagées à la végétation. Cet incendie a parcouru 100 hectares dont 50 ont brûlé. 36 départements placés demain en risque élevé pour les feux de forêt. Parmi les territoires concernés, il y a le Nord, la Seine-et-Marne, le Var ou bien encore la Corse du Sud. C'est une première dans la crise migratoire qui a frappé l'enclave espagnole de Ceuta. Le ministère de l'Intérieur marocain donne ce soir un bilan des migrants morts en tentant de rejoindre Ceuta en quelques jours. Rabat parle de 11 décès sur le versant marocain de la frontière. Madrid a recensé de son côté 72 morts.
3: 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On a beaucoup parlé des fumées nocives, des nombreux incendies en France ces dernières semaines. Des milliers de masques FFP2 ont même été acheminés en Gironde pour protéger les plus fragiles. Mais qu'en est-il des pompiers, ceux qui sont devant le feu? On a posé la question au médecin colonel Norbert Bergignat, vice-président de la Fédération nationale des pompiers de France.
7: C'est vrai que sur les feux de structure, les maisons, les entrepôts, on utilise un masque complètement isolant, qu'on appelle l'appareil respiratoire isolant. Et sur les feux de forêt, c'est pas possible. C'est pas possible parce que l'autonomie et la lourdeur et les contraintes sont trop difficiles. Donc on a des cagoules qui sont plus ou moins filtrantes. Il a été mis en place, suite à l'Observatoire de la Santé et des études faites, des études qui sont reprises aussi au niveau international, parce que cette problématique, c'est une problématique internationale. On n'est pas mieux ou moins bien loti que nos confrères américains. Donc, il a été mis au point des cagoules qui ont été validées, qui ont l'agrément. La difficulté de ces cagoules, c'est qu'elles sont très contraignantes et sur des fortes chaleurs, les pompiers, les essais qui ont été faits montrent que certains pompiers ne les supportent pas. Donc il va falloir de toute façon, après cet été qui a été très très éprouvant pour nos sapeurs-pompiers, avoir un retour d'expérience, voir ce qui est possible et ce qui n'est pas possible.

0: C'est vrai.
1: C'est-à-dire,
0: souvent...
1: si je comprends bien, excusez-moi, docteur et colonel, les cagoules qui seraient les plus protectrices ne peuvent pas être utilisées dans les situations extrêmes que l'on vit aujourd'hui. Donc c'est quelque chose à régler d'une manière ou d'une autre, j'imagine.
0: Exactement. C'est la difficulté de ces cagoules, c'est qu'elles filtrent. Elles filtrent jusqu'à 90% des particules, mais elles sont très contraignantes au niveau chaleur et difficulté à respirer. Les efforts sont tellement importants dans ces feux de forêt, la chaleur ambiante est tellement importante que c'est très difficile. Donc comme je vous disais, il va y avoir un retour d'expérience et souvent... de toute façon, quand il y a un problème, on essaye de trouver une solution matérielle et peut-être qu'il y a d'autres solutions, notamment sur les engagements, sur les protections qu'il va falloir avoir en termes de protection et de prévention des sapeurs-pompiers, avec des visites médicales et des soutiens qui sont mis en place.
1: C'était ça mon interrogation. Est-ce que, au-delà du retour d'expérience, il y aura un suivi de ces pompiers et lequel qui sont intervenus dans des situations assez, assez extrêmes.
0: Alors exactement, il est prévu depuis plusieurs années des suivis de ces sapeurs-pompiers. Ça a été mis en place par une circulaire de janvier de 2015, mais ça existait déjà dans beaucoup de services d'incendie et de secours. Donc il y aura une traçabilité, des examens qui seront faits de façon périodique, puis pour ceux qui vont arrêter l'activité, notamment les volontaires, et ceux qui vont être en retraite, un suivi post-professionnel qui va permettre de détecter au plus près et le plus rapidement possible des éventuelles maladies professionnelles qui seront bien sûr prises en charge.
1: En tout cas, on voit que les feux changent de nature, donc les protections doivent aussi changer de nature sans doute.
0: Exactement, et c'est retours d'expérience qui vont nous permettre de mieux les appréhender et de savoir exactement ce qu'il faut faire.
2: Le médecin colonel Norbert Berginia, vice-président des sapeurs-pompiers de France, il répondait aux questions de Frédéric Carbone. Allez, des idées culture cet été sur France Info, et c'est un film qui ressort en salle dont vous nous parlez, Matteo Maestrachi, RRR, c'est son titre.
3: Et cette ressortie en salle de RRR est peut-être l'occasion pour les spectateurs et cinéphiles français ou les simples curieux qui nous écoutent de réparer une erreur, un oubli, une anomalie. Le film était sorti une première fois en France il y a 4 ans, en mars 2022 précisément, dans un quasi-anonymat et une soixantaine de salles seulement. Mais ailleurs dans le monde, il a eu un très beau succès, c'est le moins qu'on puisse dire, avec 175 millions de dollars de recettes, sans oublier l'Oscar remporté en mars 2023. RRR. Par la chanson du film Natu Natu, qui a relancé l'intérêt autour du long métrage que d'autres grands réalisateurs très connus comme James Cameron ont encensé. De passage à Paris, fin juin, le réalisateur S.S. Rajamouli a évoqué cet enthousiasme avec un peu de recul.
4: Whether it's James Cameron or you or...
5: Que ce soit James Cameron ou vous ou n'importe quelle personne qui dit du bien du film, c'est en fonction de leur goût et ils transmettent leur propre amour pour le film. Et moi, je prends bien sûr cet amour, mais je fais attention à ce que ces compliments ne me fassent pas tourner la tête. Je sais que je suis un réalisateur correct, mais je ne me considère pas comme un grand réalisateur qui fait des grands classiques. En revanche, je peux vous assurer qu'avec mon équipe, on se donne à chaque fois à fond pour faire le meilleur film possible, avec dévotion et sincérité. Et je crois que cette implication, cette sincérité parle aux spectateurs. That reflects on people.
3: RRR est un film ample, foisonnant et spectaculaire, presque déjà un grand classique, qui mélange film historique, histoire d'amour, thriller et scène de combat, sans oublier bien sûr la partie musicale et chantée. Nous sommes en Inde dans les années 1920, sous occupation britannique. Une jeune fille autochtone est enlevée par des notables anglais dans un village, ce qui va provoquer une rivalité qui se mue ensuite en amitié entre deux personnages masculins, inspirés d'icônes du combat pour l'indépendance indienne. Le film est délirant, déchaîné, passionné. passionnant, mais au-delà du divertissement, il nous apprend aussi des choses sur l'histoire du pays et notamment le sud de l'Inde, la culture aussi et la langue telugu, au point que l'on parle de l'industrie du cinéma de Tollywood et pas Bollywood dans ce cas.
4: I think when we make films, we don't...
5: Je crois que quand on fait des films, on ne veut pas forcément faire une leçon aux spectateurs étrangers sur notre culture et nos traditions. Mais ce que l'on fait, c'est qu'on ouvre une porte, une fenêtre, en tout cas un espace, pour qu'on s'intéresse à nous. Je prends un exemple. Si vous aimez RRR et qu'ensuite vous vous intéressez à l'Inde, que vous lisez un article, un livre, regardez un documentaire, ça veut dire que les films peuvent être des sortes de tickets d'entrée pour s'intéresser à d'autres pays, d'autres peuples et d'autres cultures. Ça me rend très fier et très heureux que ça puisse arriver. C'est très épanouissant.
3: Réalisateur en tout de 12 films, dont les plus récents seulement sont connus en France, S.S. Rajamouli a fait l'objet d'une rétrospective à Paris il y a quelques semaines. L'occasion pour lui de nous parler de son rapport à la France, à la capitale et au cinéma français.
4: I don't have much knowledge about France. It is only just my second time visiting France.
5: Je ne connais pas bien la France, c'est seulement ma deuxième fois ici, mais cette fois, je rencontre des gens par l'intermédiaire de mon cinéma. Et d'ailleurs, on m'avait dit que normalement, les Français regardaient les films au cinéma de manière très concentrée et silencieuse, sans vraiment s'exprimer. Et pourtant, lors des projections qu'on a pu faire de RRR au Festival d'Annecy ou ici à Paris, dans un cinéma UGC, les gens étaient déchaînés. Ils riaient, chantaient, applaudissaient. Et j'avais l'impression de voir le film en Inde, dans ma ville de naissance. J'étais totalement ravi.
3: Et si RRR passe dans un cinéma près de chez vous, surtout ne ratez pas cette occasion d'en prendre plein les yeux.
2: C'est déjà dans les salles. Merci Matteo Maestrachi du cinéma. On passe aux séries. Comme chaque week-end avec Laurent Vallière. Et si vous aimez l'histoire, Shotgun est pour vous.
6: Japon, l'année est 1600. Un navire pirate néerlandais entre sur les terres pourtant interdites aux étrangers.
7: Quel genre d'homme exerce le pouvoir dans un pays comme celui-ci ?
6: À sa tête, un commandant britannique, protestant aux yeux bleus, qui découvre cette terre aux us et coutumes bien différentes. Une civilisation où l'honneur n'est pas un vain mot. Et les harakiri, monnaie courante. C'est lui notre porte d'entrée dans ce pays, mais ce n'est pas lui le personnage principal de l'histoire. Et c'est la première force de cette série.
8: La vie et la mort sont la même chose. Les deux peuvent avoir de la valeur et un but.
9: Une seule des deux est définitive.
6: Lancé il y a 2 ans, Shogun, c'est une immersion dans l'histoire féodale du Japon. Une époque où des seigneurs se partagent des royaumes et on n'utilise pas les armes à feu, plutôt le sabre et autres armes blanches. Le vrai héros de l'histoire, c'est le seigneur Toragana, qui tente d'unifier les royaumes et le pays pour créer un shogunat. Un personnage inspiré d'un vrai unificateur du Japon, un stratège exceptionnel menacé par les autres membres du Conseil des Régents qui cherchent à l'éliminer avant qu'il ne devienne trop influent.
10: Le seigneur Yoshi Toranaga veut te rencontrer.
11: Pourquoi il veut me voir ?
10: Pour jouer avec tes couilles peut-être, qu'est-ce que j'en sais ?
6: Pour se défendre, le seigneur Toragana a un sens politique exacerbé et peut aussi utiliser le charme d'une femme, traductrice japonaise catholique, à qui ne sera pas insensible le commandant européen.
12: Je m'appelle Toda Mariko. C'est moi qui vous servirai d'interprète.
6: La série Shogun, magnifiquement filmée et décorée, nous fait entrer, par exemple, dans la chambre du conseil, où l'on siège assis par terre. Surtout, elle peut passer d'un calme olympien à une scène de bataille crue qui fait disparaître l'un des personnages principaux. Une série qui montre aussi de façon scrupuleuse les coutumes japonaises, jusqu'à l'utilisation de la langue et de comédiens pour les principaux rôles, ce qui fait de cette série la première en langue étrangère dans l'histoire des Emmy Awards à avoir reçu le prix de la meilleure série de l'année.
13: La mort est l'unique châtiment ici.
6: Une série comme Rome ou Game of Thrones qui ressemble à un jeu de Go et mélange stratégie et intrigue politique dans une mise en scène soignée. 10 épisodes à découvrir sur Disney+, en attendant la suite pour très bientôt.
2: Shogun dans l'empire des séries, merci Laurent Vallière, la météo à suivre et un nouveau journal. France.
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2: Quel temps fera-t-il demain, Patricia Charbonnier?
20: De la chaleur et un temps orageux en début de semaine avec une dégradation orageuse qui va se mettre en place dès cette nuit et demain matin par le nord de la Nouvelle-Aquitaine, le Poitou-Charentes, avec déjà quelques ondées et quelques foyers orageux. Et ce temps orageux va s'installer demain après-midi entre le sud-ouest, le massif central, le Poitou-Charentes, le centre-val de Loire, l'Île-de-France jusqu'aux régions de l'Est, avec un risque d'orage localement fort, forte rafale de vent sous ces orages, un risque de grêle, en particulier sur le centre-val de Loire, le sud-est de l'Île-de-France et la Champagne. Le temps restera ensoleillé près des côtes de la Manche, sur les Hauts-de-France et près de la Méditerranée, avec du vent en Méditerranée, un vent de secteur sud à sud-est jusqu'à 50 km/h en pointe, avec des températures toujours au-dessus des normales de saison, 37 degrés demain après-midi à Paris, à Grenoble et Nancy, 36 à Strasbourg, 34 degrés à Lille, et Météo France prévoit un minimum de 25 degrés à Biarritz.
2: Merci Patricia Charbonnier, bonne nuit si vous nous écoutez sur France Info, il est minuit. Toute l'info, Stéphane Milhomme.
6: Et d'abord, à hauteur de Carcassonne, l'autoroute A61 n'est rouverte pour l'instant que dans un sens, en direction de Toulouse. Conséquence de l'incendie qui s'est déroulé ce dimanche après-midi sur cette autoroute, avant de menacer plusieurs quartiers. Depuis le début de la soirée, les pompiers considèrent ce sinistre fixé. 100 hectares ont été parcourus par les flammes, 50 ont brûlé, Joséphine Ortonou. Mais c'est bien le travail et la rapide intervention des pompiers qui a été décisive.
21: Oui, c'est sur le bord de l'autoroute qu'une voiture a pris feu, coupant la circulation dans les deux sens, mobilisant 12 avions bombardiers d'eau, ainsi que 280 sapeurs-pompiers. Des sapeurs-pompiers qui se sont battus contre les flammes dans des conditions complexes. Le colonel Christophe Magny, directeur du SDIS de l'Aude, décrit une nature totalement asséchée aux portes de Carcassonne, des vents qui soufflent fort et un relief qui complique chaque mètre gagné sur le feu. Heureusement, l'incendie est désormais contenu grâce à l'engagement terrestre et aérien massif, selon le directeur du SDIS. Sur les 100 hectares parcourus par les flammes, la moitié est totalement brûlée.
6: Joséphine Ortuno sur France Info. Et donc cette autoroute A61 est rouverte dans un seul sens pour l'instant, en direction de Toulouse, secteur de Carcassonne. Les interventions se poursuivent dans le Var et la Gironde, toujours face aux incendies. Des nouvelles rassurantes de la préfète de Gironde. Des milliers de personnes vont être autorisées à nouveau à entrer chez elle progressivement à partir d'aujourd'hui lundi. Il s'agit des habitants de Lesches-Cap-Ferré, de sa presqu'île, le Porge, sauf pour les campings, dans cette dernière commune. Et alors que le travail des secouristes, là aussi, est loin d'être terminé, les trois quarts des habitations ont brûlé. Dans le Var, les 2800 habitants évacués dans les secteurs du Gros Bessillon vont pouvoir rentrer chez eux. Le préfet annonce que l'incendie est toujours en cours, mais table sur une nuit plus humide qui doit faciliter le travail des secouristes. Alors devant ce risque élevé de feux de forêt, 36 départements seront placés ce lundi en vigilance orange dans une grande région sud-est, également des départements des Hauts-de-France, le Loir-et-Cher ou encore la Mayenne pour le reste du territoire. On fait un point météo dans un instant sur France Info. Alerte et confinement levé en Moselle après l'incendie d'un dépôt industriel classé Céveso à Madrange. 30 000 personnes ont dû rester chez elles et jusqu'à 16 heures ce dimanche après-midi. Il n'y a plus de risque pour la pollution de l'air. Il y a 3 blessés, dont 2 pompiers. Les causes de ce sinistre ne sont pas précisées. On l'apprend à l'instant, Donald Trump annonce de nouveau pourparlers avec l'Iran à partir de ce lundi. Il y a quelques heures, l'Iran se disait être proche d'un accord, cette fois avec Oman, sur un nouvel itinéraire concernant le détroit d'Ormuz. C'était justement l'une des demandes de Donald Trump. Le Maroc, lui, annonce dans son premier bilan
0: la mort de 11 migrants en tentant de rejoindre l'enclave de Ceuta en Espagne. Le gouvernement espagnol en recense pour sa part au moins 72 parmi les 60 000 exilés qui ont réussi vendredi dernier à joindre ce territoire européen avant d'être chassés. La réunion de crise des ministres européens de l'Intérieur reste programmée pour mardi prochain. Vous écoutez France Info, il est minuit 3.
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0: Et avec vous, Patricia Charbonnier.
20: De la chaleur et des orages en ce début de semaine, avec une activité orageuse qui va se renforcer au fil de la journée. Déjà quelques averses et quelques foyers orageux ce matin sur le nord de la Nouvelle-Aquitaine et le Poitou-Charentes. Et ce temps orageux va s'installer cet après-midi entre le sud-ouest, le massif central, le Poitou-Charentes, le centre-val de Loire, sur les régions de l'Est en passant par l'Île-de-France, avec un risque d'orage localement fort, risque de fortes rafales de vent sous ces orages et de la grêle, en particulier sur le centre-val de Loire, le sud-est de l'Île-de-France et la Champagne. Le temps restera sec et ensoleillé sur le nord-ouest et les Hauts-de-France, toujours très sec et ensoleillé près de la Méditerranée, avec un vent de secteur sud à sud-est aujourd'hui jusqu'à 50 km/h en pointe et des températures toujours au-dessus des normales de saison. Météo France prévoit 37 degrés cet après-midi à Paris et Nancy, 36 à Strasbourg, 35 à Bourges, 32 à Marseille et un minimum de 25 degrés à Bayonne.
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1: En Moselle, le feu qui a touché cet entrepôt Céveso est désormais éteint. L'incendie a pris ce matin sur ce site abritant des déchets industriels recyclés. La fumée noire, dégagée, irrespirable selon les habitants des alentours, a conduit au confinement de 30 000 personnes. Elles peuvent désormais ressortir, confirme le colonel Stéphane Esslinger du service départemental des pompiers de Moselle.
22: Sur le volet de la pollution atmosphérique, il y a un ensemble de dispositifs qui ont été mis afin de prendre des mesures. Les mesures ont été prises sur le volet atmosphérique, mais ils l'ont été pris également pour voir qu'est-ce qu'il en advenait des eaux d'extinction qui ont été utilisées sur le sinistre. Donc les eaux d'extinction sont cantonnées, elles sont sécurisées, il n'y a aucun risque de pollution aquatique ou de pollution terrestre. Et concernant les analyses atmosphériques, l'ensemble des mesures qui ont été faites nous ont laissé penser qu'il pouvait y avoir une très très faible toxicité au moment du début de l'incendie. Mais que depuis que l'incendie est traité avec des moyens en eau, l'attaque massive qui a été faite sur le bâtiment a généré une baisse du dégagement de ce fumet-là. Et les mesures qui ont été prises dans les trois dernières heures qui nous ont conduit à lever le confinement nous ont laissé des résultats à zéro en termes de traces de produits polluants dans l'air.
1: Le dernier point du service départemental des pompiers de Moselle. Et bonsoir Lionel Fournier.
23: Bonsoir.
1: Vous êtes le maire de Romba, l'une des communes qui a été confinée aujourd'hui. Vous êtes à quelques kilomètres de Gandrange. Vous avez senti cette fumée très fort chez vous?
23: D'abord, je l'ai vue parce que ce matin, je faisais mon footing et face à moi, je vois une colonne de fumée noire, très noire, qui venait vers moi. Et je me suis dit, mince, encore peut-être un incendie, parce que nous sommes spectateurs et nous voyons l'enfer des feux qu'il y a en Gironde ou dans le Var, et on s'est dit, c'est bon pour nous. Donc j'étais parti sur plutôt un incendie ou forêt ou broussailles. Et puis j'ai croisé une voiture, celle du directeur de la régie d'électricité. Je l'ai appelé, il m'a dit il y a le feu à Gandrange. Donc il faudrait que vous veniez sur place. Donc je suis venu sur place.
1: Alors vous étiez juste à côté de cet incendie?
23: J'étais pas loin, disons que j'étais à 1 ou 2 kilomètres à peu près, quoi.
1: Et donc cette fumée, c'était très irritant, c'est ça, c'est ce qu'on a entendu parmi plusieurs témoignages.
23: Oui, je suppose quand on l'a eu de face, moi j'étais légèrement de biais, mais c'est vrai que c'était une fumée très très noire, et lorsqu'on apprend que effectivement c'est sur le site de Gandrange, mais sur le site de Suez Alternative Fuels and Energy, et qu'on apprend que c'est des cuves où il y a du solvant et de la pâture, c'est ce qui a donné cette coloration très très noire. On se pose des questions sur effectivement la toxicité de ces produits.
1: Vous êtes rassuré ce soir ?
23: Apparemment, j'ai entendu le commandant Eslager du SDIS de la Moselle qui dit que entre 13h30 et 16h30, quand l'alerte FR a été levée, de dire que les résultats étaient négatifs pour mesurer les effets atmosphériques et que les eaux qui ont nécessité de combattre ces feux ont été cantonnées. Donc j'ai vu effectivement à peu près une 135-140 pompiers de la Moselle avec 40 camions qui ont œuvré avec des lances d'eau 8 ou 10 plus de la mousse afin de cantonner cette infrastructure de 800 mètres carrés qui s'est effondrée.
2: Vous parliez de solvants, est-ce qu'il y avait d'autres produits toxiques dans cet entrepôt ?
23: Je ne peux répondre à cette question dans la mesure où on nous a parlé de solvants et de pâture. Donc s'il y a d'autres produits, comme l'a dit le commandant Eslager, il y aura un retour d'expérience, c'est-à-dire une analyse des produits qui étaient utilisés à cet effet.
2: Vous avez appelé certains de vos administrés les plus fragiles pour leur dire de bien rester confinés ?
23: C'est ce qui nous a été demandé par Madame la sous-préfète de Thionville, qui représentait l'État et qui était de permanence. Il nous a été demandé de faire en sorte, par tous les canaux de communication qu'on avait, c'est-à-dire site internet, panneaux pocket, panneaux d'infographie dans les villes, de faire en sorte que les concitoyens, nos concitoyens restent plutôt avec des portes fermées et des fenêtres fermées.
2: Et ça a été bien respecté ou est-ce que les gens sont quand même sortis ?
23: J'ai l'impression que ça a été relativement bien suivi.
2: Vous sentez plus du tout ce soir de traces de cet incendie dans l'air ?
23: Moi, je ne sens plus rien et je me fie quand même aux résultats atmosphériques du SDIS de la Moselle qui dit que les résultats sont négatifs ou ont été négatifs entre 13h30 et 16h30. Donc, ce sont eux les spécialistes avec leur matériel et leurs appareils qui mesurent cette toxicité ou non-toxicité.
2: Est-ce que vous aviez déjà vécu un incendie sur un site classé Seveso comme ça ?
23: Non, pas encore. C'était une première.
2: Merci infiniment Lionel Fournier, maire de Romba, l'une des communes confinées aujourd'hui à quelques kilomètres donc de ce site Seveso de Gandrange. Incendie rapidement maîtrisé, les 30 000 personnes qui étaient appelées à se confiner peuvent désormais sortir ce soir.
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4: Dans le billet science avec Mathilde Fontaise ce matin, un sentiment que vous allez ressentir demain si vous n'êtes pas en vacances et si vous devez reprendre le travail, c'est le stress du lundi.
5: Oui, le lundi, quand on y retourne ou même quand on ne retourne pas au travail, c'est ce que les chercheurs viennent de découvrir. Ce stress du lundi, il ne s'efface pas. Si vous êtes en vacances ou que vous êtes retraité, il y a de grandes chances que vous ayez toujours ce petit pic d'anxiété chaque lundi. Même si vous avez arrêté de travailler depuis longtemps, le syndrome perdure. C'est une équipe de l'université de Hong Kong qui a démontré ça en travaillant sur un gros échantillon, la cohorte ELSA, une étude représentative de plus de 24 000 adultes suivis depuis 24 ans en Angleterre. Les chercheurs ont sélectionné 3500 personnes dans cette cohorte. Ils les ont soumises à des questionnaires. Ils leur ont prélevé des échantillons de cheveux. Et ils ont trouvé, chaque lundi, une augmentation de 23% du cortisol, l'hormone du stress.
4: Et Mathilde, est-ce qu'on comprend ce qui se passe biologiquement ?
5: Il semble qu'à force d'appréhender le lundi, notre système nerveux se dérégule, en particulier l'hypothalamus, la partie du cerveau qui contrôle la température du corps, la faim et l'humeur. Ensuite, ça déclenche une surproduction de cette hormone du stress, le cortisol, par la glande surrénale. Et derrière, c'est toute une cascade de réactions biologiques qui s'enchaînent et qui peut aller jusqu'à la maladie. Parce que le stress du lundi, ça n'est pas seulement cette petite anxiété à surmonter, c'est une vraie pression sur l'organisme dont les conséquences se voient dans les statistiques de santé publique. On sait que le lundi est corrélé à une augmentation des accidents cardiovasculaires. Plus 19% d'infarctus d'après les relevés effectués par une étude de l'université de Vienne. Des méta-analyses ont aussi mis en évidence le coup de blues associé. C'est léger, mais significatif d'après les chercheurs qui ont épluché des évaluations de l'humeur. Et ce stress est massif. D'après un sondage réalisé en 2022 sur LinkedIn, nous sommes 80% à le ressentir. Dans la cohorte anglaise, on voit qu'il concerne tout le monde, quel que soit le statut professionnel. Les chercheurs ne donnent pas de piste pour contrer ce syndrome, si ce n'est la relaxation et de bien profiter du week-end.
4: Merci beaucoup Mathilde Fontaise du magazine Epsilon pour le billet science que l'on réécoute sur l'application Radio France.
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4: Le billet science de l'été au Muséum National d'Histoire Naturelle qui fête ses 400 ans. 400 ans de collection d'animaux, de plantes et de minéraux, des spécimens précieux pour beaucoup conservés à l'abri des regards mais qui sont encore utilisés par la science aujourd'hui. France Info vous emmène tout l'été dans ces incroyables coulisses et parmi les trésors, 90 000 spécimens naturalisés qu'il faut parfois restaurer, comme cette lionne et cet oryx qui seront présentés dans une expo à la rentrée. Et Grégoire Le Callot y a fait un tour au muséum pour France Info.
7: C'est une véritable scène grandeur nature. Une lionne à l'expression féroce plante ses crocs dans l'encolure d'un oryx, un genre d'antilope, au-delà de la panique. Les deux figés dans l'instant éternel d'une scène d'animaux naturalisés.
8: Des scènes dynamiques comme ça, c'est toujours complexe.
7: Taxidermiste et sculpteur au Muséum d'Histoire Naturelle, Vincent Cuisset a la chance de travailler à la restauration de ce mythe de la naturalisation.
8: Les paupières, c'est toujours délicat. Alors après, ça va être le cuir. Donc ça va être une opération assez compliquée.
7: Réalisée au Jardin des Plantes en 1895, cette scène se trouve 10 ans plus tard dans le tableau du douanier Rousseau. Le lion ayant faim se jette sur l'antilope. Vincent Cuisset.
8: C'est un chef-d'œuvre, c'est une pièce historique et donc elle est connue. Ça a inspiré le douanier Rousseau pour faire son tableau. Puis à l'époque, ouais, c'était un espoir de faire des scènes dynamiques comme ça. En fait, quand vous faites une naturalisation d'un animal sur ses quatre pattes dans une position très simple, c'est déjà compliqué, mais à partir du moment où vous allez commencer à faire des positions comme ça, à étendre une patte, la peau, il faut l'emmener en fait, et ça c'est compliqué.
7: La taxidermie date en fait de la Renaissance, c'était un support pour les scientifiques de l'époque, mais l'âge d'or commence véritablement au 19e siècle, ici, au Jardin des Plantes, grâce à l'auteur de la lionne et l'oryx précisément, un taxidermiste, artiste, aujourd'hui un peu oublié, du nom de Jules Terrier.
8: Jules Terrier était aussi un précurseur, parce que c'était un des premiers à réaliser des structures rigides comme ça, à faire des grandes pièces monumentales.
7: Et Jules Terrier, le voici, ici, sur un tableau que nous montre Claire Le Borgne, conservatrice des bibliothèques.
9: Là, sur ce tableau, on a sur la droite Jules Terrier en train de peindre. Et donc là, on est dans l'atelier de taxidermie et on a vraiment les différentes étapes de travail qui sont préparées. Et sur la gauche, vous avez un ours là qui se trouve encore aujourd'hui en grande galerie d'évolution.
7: Jules Terrier a eu le temps de travailler son coup d'œil à la ménagerie puisque toute sa vie s'est quasiment déroulée derrière les grilles du Jardin des Plantes. Et quelque part, il y est encore, Claire Le Borgne.
9: C'est une personne qui est née au muséum. Son père y travaillait et il est rentré donc au muséum. Il avait à peine 12 ans comme aide préparateur jusqu'à devenir chef de l'atelier de taxidermie. Il en a réalisé un grand nombre qu'on voit toujours aujourd'hui. Donc si vous allez en grande galerie de l'évolution, la caravane des animaux, vous avez une girafe, un buffle et un éléphant avec un éléphanteau qui sont réalisés par Jules Terrier.
7: Voilà, Jules Terrier qui fait donc encore la joie des jeunes visiteurs puisque l'éléphanteau est l'une des stars de la grande galerie. Mais tout comme la lionne et l'oryx, nombre de ses œuvres ne sont pas exposées. Elles sont gardées dans les vastes réserves du muséum où nous avons rendez-vous.
10: Alors on se trouve dans la réserve des hors gabarits, qui est donc une réserve de collection pour tout ce qui ne pouvait pas rentrer par une porte standard.
7: C'est le royaume d'Anne Previato, responsable technique du service de conservation des vertébrés. Dans ce hangar, discrètement à l'abri des regards, un inventaire naturel à faire pâlir d'envie tout collectionneur. Sur de grands racks de stockage, pêle-mêle, des éléphants, des requins toutes dents dehors, des buffles, des panthères, des lions, un hippopotame, une raie-manta, un âne, un dromadaire, et j'en passe, même si les animaux ne bouge plus, la collection, elle, n'est pas immobile.
10: Dans les réserves, c'est très vivant. De par les expositions temporaires et également les prêts à des institutions partenaires et quelques créations nouvelles aussi qui peuvent venir enrichir la collection.
7: Des nouveaux spécimens venus essentiellement de zoos ou de refuges où des animaux viennent de mourir, surtout s'ils sont rares, car la collection a aussi un rôle de conservatoire. Anne Previato nous emmène devant un curieux rhinocéros à la corne à peine marquée et arrondie qui semble attendre en bas d'une étagère.
10: C'est le rhinocéros de la sonde.
7: Une sous-espèce du rhinocéros de la sonde disparue depuis les années 1920.
10: Dans la mesure où on n'a plus d'exemplaires dans la nature, c'est le dernier vestige de leur existence.
7: Et l'avancée des technologies peut aussi ouvrir un nouveau champ de recherche pour la collection. Dans certains cas, il est désormais possible de collecter de l'ADN, même sur des spécimens très anciens.
4: Grégoire Le Callot, et on peut retrouver tous les épisodes de ce billet science dans les collections du muséum avec des épisodes bonus sur l'appli France Info et franceinfo.fr.
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4: Comme tous les week-ends, Ingrid Pohu, dans J'ai testé pour vous, vous nous dénichez des activités qui sortent de l'ordinaire. Aujourd'hui, vous êtes allé rencontrer de drôles de bêtes de très très près.
21: J'ai testé pour vous le safari du parc animalier Planète Sauvage à Port-Saint-Père, près de Nantes.
13: Donc je suis Juliette Fontaine, je suis guide animalière à Planète Sauvage.
14: Qu'est-ce que c'est que cette voiture-là?
13: On est dans un Land Rover.
14: On a 80 hectares à Planète Sauvage.
13: Qui sont exploités pour la piste safari et la zone piétonne. Donc ça fait des très grandes plaines pour nos animaux.
14: Et l'équipe est sauvage, on est
13: 8. Mais au moins vous allez vous tenir chaud, hein, moi je vous le dis. Et de toute façon, on part pour l'Afrique. Avec nos rhinocéros là-bas. Il est en train de se s'aiguiser la corne là-bas. Ah,
14: okay. Il a un petit prénom, le rhinocéros?
13: Alors oui, là on a Dinari juste devant nous. Il a 12 ans et c'est le plus gros. Et il fait 2 tonnes et demie. C'est l'une des espèces les plus braconnées au monde à cause des deux cornes qu'ils ont au bout du nez, qui sont faites de la même matière que vos ongles et vos cheveux, c'est de la kératine. Le problème, c'est que c'est selon certaines croyances, dans certains pays asiatiques, si vous mangez cette corne de rhino réduite en poudre, bien soit vous allez faire plus de bébés, soit vous allez guérir de certaines maladies. C'est bien sûr complètement faux.
14: Alors là, on a carrément les girafes qui passent devant nous, devant la voiture. Salut les filles! Je tends le bras quasiment et je peux la caresser. Oh, elle passe la langue.
13: Regardez, hop là! Oh, génial! Donc l'impala, on l'appelle le McDo de la savane en Afrique du Sud.
14: Quelle horreur!
13: Ouais, c'est horrible. Et parce qu'elle se fait manger par tout le monde. Et voyez donc les trois traits noirs sur les fesses, c'est ce qu'on appelle un follow me sign, un signe suivez-moi en anglais. S'il y a un prédateur, on regarde les fesses en face de nous, on va retrouver son groupe. Heureusement que nous on fait pas ça.
15: Faut vrai qu'on ait les fesses à l'air déjà.
13: Là, on a nos deux tigresses, là.
14: Tigre de Malaisie, hein.
13: C'est deux sœurs, Sita et Kara.
14: Deux sœurs qui se font un petit câlin. Magnifique. Sous un rayon de soleil, l'amour existe encore.
13: On y croit. Les ours noirs, là, ils font 150 kilos. On a Casca et ses trois petits.
14: Ça fait très Booba, mon petit ourson. Je sais pas si vous avez la ref. Chantal Goya.
13: Si. Et on avait un ours avant qui s'appelait Booba.
14: Alors ça, c'est une info.
13: Une exclue.
14: Les zèbres n'ont pas des rayures noires, mais en fait, ils ont des rayures blanches.
13: Exactement. On aurait tendance à dire que c'est le contraire, mais en fait, le petit embryon, quand il se développe, il est tout noir. D'accord. Et au fil de la gestation, il développe les rayures blanches. C'est fou, hein?
14: Et bah là, il y a un lama qui est planté au milieu de la route. Salut.
13: Et on évite de se faire cracher dessus. Alors, ils crachent pas de la salive, hein, les lamas. Ils vont cracher du vomi. C'est le contenu de leur premier estomac, comme c'est des ruminants.
14: On a vu des choses incroyables. Et merci pour toutes ces anecdotes.
13: Ah bah, j'en ai encore plein. Oh, on a un pan qui fait la roue là-bas. Regarde, on va s'arrêter là.
12: Hop. À vous de tester.
4: Merci beaucoup Ingrid Pohu. J'ai testé pour vous. C'est à réécouter sur franceinfo.fr.

0: Ce n'est pas tout à fait clair si l'on écoute distraitement. D'abord, la voix est mixée plutôt en arrière dans la masse sonore. Vous avez entendu les derniers mots ? L'écho des tirs, le ciel d'octobre. Kerenan termine son dernier album, Paris Amour, paru au mois de septembre dernier, avec cette chanson qui évoque le 7 octobre 2023, les attaques terroristes du Hamas contre Israël. Le texte est volontiers elliptique, oblique, poétique et ne cherche pas les sensations trop frontales. Après tout, ce n'est pas le travail des artistes, disent-ils souvent, surtout quand il s'agit de parler d'un événement de l'histoire récente. Mais il y a eu d'autres chansons sur le 7 octobre avant Kerenan.
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0: 16 septembre 2024, 11 mois après les événements, le chanteur Amir sort Supernova. On y entend le passage de la fête à la terreur. Il parle du festival Nova à Réim au matin du 7 octobre. Des jeunes venus danser et écouter de la musique, évidemment désarmés, sont attaqués par le Hamas. 364 morts, environ 2000 blessés, 40 personnes emmenées comme otages dans la bande de Gaza, de nombreux récits de violences sexuelles. Un choc symbolique effrayant, évidemment, pour tous les artistes de la musique un peu partout dans le monde. Et c'est pourquoi une autre chanson est enregistrée par Didier Barbelivien et John Maman, mise en ligne le 7 octobre 2024, et qui elle aussi revient sur le massacre du festival Nova.
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0: Vous le savez, les attaques du 7 octobre déclenchent une guerre effroyable à Gaza. Des dizaines de milliers de morts, des destructions massives et aujourd'hui encore des conditions de vie extrêmes pour la population de l'enclave palestinienne. L'offensive israélienne sur Gaza a commencé depuis deux mois quand, le 9 décembre 2023, le groupe PNL sort la chanson Gaza, un jour de paix.
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0: Là encore, les paroles se perdent volontiers dans la masse sonore, et plus encore que d'habitude chez PNL. Un titre qui n'est pas toujours très explicite, et on peut entendre aussi la difficulté à saisir cet événement sans faire œuvre militante. Le chanteur et rappeur HK, en janvier 2024, met en musique un texte du poète, professeur et militant Rifat Alarir, tué quelques semaines auparavant par une frappe ciblée de l'armée israélienne, semble-t-il consécutive à ses propos sur le 7 octobre.

0: qui s'obstine.
1: J'avoue qu'il y a quelque chose de surprenant dans la relative faiblesse du répertoire militant ou engagé en soutien à la cause palestinienne depuis le déclenchement de la guerre. Mais on trouve, cela dit, des chansons en français sur YouTube.

Curieusement, parmi les titres les plus explicites en soutien à Gaza, on trouve pléthore de ce type de production réalisée par des intelligences artificielles. Comme pour confirmer les difficultés ou les craintes ou les doutes des artistes devant l'idée de plonger dans l'enfer d'une guerre effroyable. Et c'est peut-être pourquoi les quelques chansons sur cette part de l'histoire récente se concentrent sur ce qui est moralement le moins ambigu. L'horreur des massacres de civils. 2025, Kerenan, l'écho des tirs.

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1: Et il est minuit et demi, Stéphane Milhom. Donald Trump annonce de nouveau pour parler avec l'Iran à partir de ce lundi. Une annonce il y a maintenant une demi-heure, alors que le président américain a suspendu ces derniers jours ses frappes sur l'Iran sous condition d'un accord rapide. L'une des conditions, justement, c'est toujours le sort du détroit d'Ormuz. Et le régime de Téhéran, cette fois, a assuré ce dimanche être proche d'un accord avec le sultanat d'Oman, en particulier sur un nouveau tracé pour cet axe commercial stratégique. À Carcassonne, ce nouvel incendie n'aura duré que quelques heures, entamé à 16 heures après un feu de voiture sur l'autoroute A61. Il a détruit 50 hectares, parcouru le double de végétation. Mais grâce à la mobilisation de près de 300 pompiers, le sinistre est fixé, selon les autorités. L'autoroute A61 n'est rouverte pour l'instant que dans un sens, en direction de Toulouse. Situation toujours stable dans le Var et en Gironde. Dans le Var, où des milliers d'habitants vont pouvoir rentrer chez eux ces prochaines heures dans le massif du Gros Bessillon, même si la reprise du feu n'est toujours pas éteinte après deux jours de travail intense des secouristes. En Gironde, la préfecture autorise aujourd'hui de nouveaux retours progressifs d'habitants, cette fois pour Lège, Cap-Ferré et aux Porges, mais les campings du secteur restent inaccessibles et le travail des pompiers là aussi se poursuit. Le bilan s'alourdit en Espagne. Les autorités parlent maintenant de 72 migrants marocains morts en voulant gagner l'enclave de Ceuta. La police et l'armée procèdent encore à des interpellations et expulsions. Le Maroc, lui, dans son premier bilan, parlait ce dimanche de 11 morts. En attendant, mardi, une réunion de crise des ministres européens de l'Intérieur. Au Soudan, une frappe de drone fait 35 morts au nord du Darfour. C'est ce qu'affirme ce soir un groupe de défense des droits humains accusant l'armée régulière d'en être responsable 3 ans après le début de son conflit face à des groupes paramilitaires. Le président vénézuélien déchu Nicolas Maduro, capturé par l'armée américaine au mois de janvier, salue ce soir depuis sa prison à New York tout chemin de dialogue, alors que le pouvoir et l'opposition vont entamer ces prochains jours sous supervision américaine un dialogue dont beaucoup espèrent qu'il débouchera sur une transition politique et surtout des élections. Le PSG annonce le transfert de Randal Kolo Muani vers la Juventus Turin. Le transfert de l'international de 27 ans s'élève à 38 millions d'euros, auxquels pourront s'ajouter jusqu'à 12 millions d'euros de bonus. Et puis Strasbourg et Chelsea annoncent le transfert du milieu de terrain international argentin Valentin Barco, qui s'est engagé avec le club anglais pour cette saison. Barco, âgé de 22 ans, a déjà disputé 58 rencontres, inscrit 3 buts à Strasbourg.
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2: Quand la vie professionnelle se termine devant les tribunaux en ce mois d'août, dans C'est mon boulot, Sarah Lemoine, vous explorez les litiges du droit du travail qui se soldent devant la justice. Le sujet du jour, comme hier, cette saison, les vacances. Un employeur peut-il contacter ou faire travailler un salarié pendant ses vacances?
3: Les vacances, on les attend toujours avec impatience. C'est la période pendant laquelle on peut enfin déconnecter, se reposer, sauf que parfois les choses dérapent. La première affaire concerne un directeur général d'une société de logiciels informatiques. Il saisit la justice, estimant lésé sur de nombreux points. Devant le tribunal, il fait valoir par exemple qu'il est régulièrement dérangé pendant ses congés payés. On lui a demandé de produire un rapport au beau milieu d'une semaine de vacances et il s'est fait coincer de la même manière au début de ses congés d'été. Au total, il calcule avoir travaillé 33 jours pendant des périodes de vacances sans jamais avoir été rémunéré ni avoir récupéré ses jours ultérieurement. Les preuves apportées par le directeur étant irréfutables, il a obtenu gain de cause devant la cour d'appel de Montpellier.
2: Et que dit le Code du travail sur le sujet ?
3: Il est très clair, affirme l'avocate Corinne Baron-Charbonnier du cabinet CBCH Légal. L'employeur ne peut pas faire travailler un salarié pendant la période de congé validée par l'entreprise, sinon il s'expose à devoir verser des rappels de salaire et des dommages et intérêts. Le temps de repos doit être respecté, les vacances sont en quelque sorte sacralisées. Dans la deuxième affaire, la salariée, une responsable administrative, a été déboutée. Parmi ses griefs, elle affirmait avoir été sollicitée pour travailler pendant ses vacances d'été et disait que son droit à la déconnexion avait été violé. Cette immixtion dans sa vie privée, disait-elle, l'avait poussée à bout de nerfs et lui avait procuré des vertiges.
2: Et pourquoi la cour d'appel ne lui a-t-elle pas donné raison ?
3: Eh bien, devant le tribunal, son employeur a démontré que deux SMS avaient été envoyés pour gérer une situation d'urgence dans un dossier qu'elle suivait. La société s'était excusée en apprenant qu'elle était en vacances. Un autre SMS l'informait qu'un état des lieux devait être réalisé à son retour. Elle avait enfin reçu un message concernant un pot de départ et un autre qui lui demandait où elle avait rangé un dossier. Les juges ont constaté que la salariée n'avait pas eu à travailler et qu'au titre de l'obligation de loyauté qui perdure pendant la période de vacances, son employeur avait le droit de la solliciter pour des informations jugées nécessaires. Par ailleurs, les SMS étaient isolés et peu nombreux. Mais si elle en avait reçu tous les jours, l'affaire aurait été plus discutable, souligne Maître Baron Charbonnier.
2: Merci beaucoup Sarah Lemoine.
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5: Voici Nouveau Monde. Durant cet été, tous les dimanches, c'est ma vie avec l'intelligence artificielle. Avec vous Thibaut Matta. Et aujourd'hui, Thibaut, vous interrogez l'IA pour vous aider à vous occuper de votre petit cousin.
6: Il a 10 ans, il entre en CM2 en septembre, et il s'agit de Victor, mon petit cousin. Une semaine de vacances avec lui, c'est une question toutes les 5 minutes.
7: Quand est-ce qu'on va à la plage? On joue quand au Skyjo? Quand est-ce qu'on va faire du vélo?
6: Il a beaucoup d'énergie à dépenser. Moi, mon programme, c'est plus plage et repos. Alors donne-moi des activités à lui donner pour que je sois au calme pendant quelques heures.
8: Achète-lui quelques activités qu'il peut faire en autonomie, comme des livres d'énigmes. Tu peux aussi lui offrir un kit de chasse au trésor ou de détective. Ce type d'activité peut facilement l'occuper pendant 1 à 2 heures en autonomie.
6: Bon, un livre d'énigmes coûte 10 euros et il faut compter 30 euros pour un kit de chasse au trésor. Tout ça pour 2 heures de calme. Je veux que tu me proposes des activités gratuites.
8: Donne-lui une mission avec un objectif précis. Par exemple, préparer un spectacle ou créer une carte au trésor. Les activités les plus efficaces sont celles qui lui donnent un rôle et qui l'encouragent à réfléchir et à avancer seul.
6: Bon, réfléchir, c'est bien, mais ça ne va pas l'occuper plus d'une heure. Surtout qu'il a de l'énergie à revendre, hein, je te l'ai dit plus haut. Je préférerais des activités physiques, comme ça au dodo à 21h. Et en plus d'une après-midi, je gagne une soirée de tranquillité.
8: Propose-lui des activités physiques structurées, comme un parcours d'obstacles à la maison et un chronomètre pour le motiver. Les jeux d'agilité, par exemple, imiter différents animaux en se déplaçant, sont également une excellente façon de le faire bouger, tout en s'amusant.
6: Bon, imiter des animaux, est-ce que tu as déjà essayé de proposer ça à un enfant de 10 ans? Moi, je pense qu'à son âge, j'aurais eu honte. Et tu n'as pas bien compris que je voulais rester au calme, hein. Mon but n'est pas de rester à côté de lui pendant l'activité pour le chronométrer.
8: Les activités physiques les plus efficaces sont celles qu'il peut réaliser en autonomie. Par exemple, il peut enchaîner des allers-retours dans la maison, transporter des objets d'un point à un autre ou construire une cabane ou une base secrète.
5: Alors Thibault, l'IA vous a-t-elle aidé à passer des vacances tranquilles avec Victor?
6: Non, ChatGPT me répond à côté de la plaque tout au long de l'échange. Enchaîner les allers-retours dans la maison, ce n'est pas une activité pour mon cousin, mais plutôt pour Aiko. Aiko, c'est mon berger australien de 9 mois, et c'est peut-être ça, finalement, la solution. Laisser Victor jouer avec mon chien pendant toute l'après-midi. L'un se dépense, l'autre s'occupe, et moi, j'ai ma plage.
5: Merci beaucoup Thibaut Matta. À dimanche prochain, ma vie avec l'IA, c'est tout l'été, et c'est à réécouter sur l'application Radio France.
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5: Allons découvrir les cuisines d'ailleurs avec les chefs d'origine étrangère installés en France. Aujourd'hui, la cuisine syrienne avec le chef Nabil Attar installé à Orléans. Il a baptisé son restaurant du nom de Narenj qui signifie en syrien l'arbre d'orange amer, symbole de Damas. Vous l'avez rencontré, Anne-Laure Jumet.
9: Ce petit cookie, il s'appelle Reibé et on va ajouter un peu de cardamone et du café. Donc c'est comme le café syrien.
10: En cuisine, Nabil Attar fait revivre ses souvenirs de Syrie. Fin 2015, ce haut cadre en informatique fuit Damas, craignant pour la sécurité de ses enfants. Sa femme et ses deux fils partent devant avec un visa en poche. Lui doit emprunter la mer quelques mois plus tard avec des passeurs.
9: J'ai dû prendre le chemin de la mort. J'ai tombé dans la mer une fois de bateau. J'ai nagé jusqu'à la plage, peut-être c'est 2 heures. Après, j'ai réessayé le lendemain. Je n'ai pas pu sentir le parfum de la mer. Pas parfum, c'est une odeur pour plusieurs années.
10: Nabil Attar finit par rejoindre sa famille à Orléans, ville où il a désormais ouvert son restaurant, un projet qu'il avait déjà en tête en Syrie.
9: J'avais un rêve à Damas, ouvrir un petit restaurant, mais J'avais peur de changer mon boulot, mon travail. Donc il y avait une résistance. Mais là où j'ai perdu tout, je me suis dit, là, il faut réaliser ce rêve-là et ouvrir un restaurant.
10: Mais avant cela, il croise la route du Refugee Food Festival qui permet à des réfugiés de se réinsérer grâce à la cuisine. Il apprend là le métier et se sent prêt à lancer son affaire. Tout est possible, résume-t-il.
9: Imaginez que vous avez perdu tout, et vous vous trouvez dans un pays où vous ne parlez pas la langue. Même avec ça, vous pouvez réussir. C'est mon message ici.
10: Et depuis la chute du régime de Bachar al-Assad, il est revenu plusieurs fois en Syrie, où vivent encore ses parents et ses sœurs, et il a vu le pays changer.
9: Avant, il avait 2 heures d'électricité par jour. Là, il y a presque 20 heures par jour. Donc c'est beaucoup mieux qu'avant. Avant, il n'y avait pas de gaz. Là, il y a de gaz. Il n'y avait pas d'essence. Là, il y a des essences. Donc tous les nouveaux rues, lumières, les jardins, les fleurs, les roses dans la rue, on n'avait pas tout ça.
10: Pour autant, Nabil Attar ne projette pas de se réinstaller en Syrie. « Mon pays, c'est la France », dit-il, lui qui a acquis la nationalité française il y a maintenant 7 ans.
5: Anne-Laure Jumet, cuisinier d'ailleurs, une série à retrouver tout l'été sur France Info.
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5: Zoom sur une série qui explore l'histoire. Aujourd'hui, Laurent Vallière, Shogun.
1: Japon, l'année est 1600. Un navire pirate néerlandais entre sur les terres pourtant interdites aux étrangers.
11: Quel genre d'homme exerce le pouvoir dans un pays comme celui-ci ?
1: À sa tête, un commandant britannique, protestant aux yeux bleus, qui découvre cette terre aux us et coutumes bien différentes. Une civilisation où l'honneur n'est pas un vain mot. Et les harakiri, monnaie courante. C'est lui notre porte d'entrée dans ce pays, mais ce n'est pas lui le personnage principal de l'histoire. Et c'est la première force de cette série.
12: La vie et la mort sont la même chose. Les deux peuvent avoir de la valeur et un but.
13: Une seule des deux est définitive.
1: Lancé il y a 2 ans, Shogun, c'est une immersion dans l'histoire féodale du Japon. Une époque où des seigneurs se partagent des royaumes et on n'utilise pas les armes à feu, plutôt le sabre et autres armes blanches. Le vrai héros de l'histoire, c'est le seigneur Toragana, qui tente d'unifier les royaumes et le pays pour créer un shogunat. Un personnage inspiré d'un vrai unificateur du Japon, un stratège exceptionnel menacé par les autres membres du Conseil des Régents qui cherchent à l'éliminer avant qu'il ne devienne trop influent.
14: Le seigneur Yoshi Toranaga veut te rencontrer.
15: Pourquoi il veut me voir ?
14: Pour jouer avec tes couilles peut-être, qu'est-ce que j'en sais ?
1: Pour se défendre, le seigneur Toragana a un sens politique exacerbé et peut aussi utiliser le charme d'une femme, traductrice japonaise catholique, à qui ne sera pas insensible le commandant européen.
16: Je m'appelle Toda Mariko. C'est moi qui vous servirai d'interprète.
1: La série Shogun, magnifiquement filmée et décorée, nous fait entrer, par exemple, dans la chambre du conseil, où l'on siège assis par terre. Surtout, elle peut passer d'un calme olympien à une scène de bataille crue qui fait disparaître

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2: Les coups de cœur musicaux du service culture de France Info. Aujourd'hui, Anne Chepo a choisi le groupe Kool & The Gang.
3: Groupe mythique qui détient un record de longévité, plus de 60 ans de carrière, et qui va donner plusieurs concerts en France cet été.

Celebration, un des titres phares des années 80. Venu du jazz, Cool and the Gang s'est ouvert au funk, au disco, au rhythm and blues et à la pop. Si plusieurs de ses membres fondateurs ont aujourd'hui disparu, le bassiste Robert Bell est toujours présent à 75 ans. L'instrumental Summer Madness est un autre morceau culte de Cool and the Gang et à ce jour, un des titres les plus samplés.

0: Anne Chepeau pour la playlist de France Info avec Cool and the Gang.
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3: On ouvre une page culturelle, immersion dans la légende de l'Ouest américain, avec votre invité qui est romancier, Frédéric Carbone.
4: L'invité culture est un écrivain qui, au fil de ses romans, poursuit une écriture très personnelle de l'histoire et qui a l'art de faire du lecteur le témoin de moments où notre monde bascule. Bonjour Eric Vuillard.
5: Bonjour.
4: Après l'ordre du jour et la montée du nazisme, après Congo et le dépeçage de l'Afrique, après une sortie honorable et la décolonisation de l'Indochine, vous vous attaquez dans Les Orphelins, publié chez Actes Sud, au mythe de l'Ouest américain, à la légende de Billy the Kid. Et vous le faites, disons-le d'entrée, complètement à rebours de l'imagerie hollywoodienne. Ce qui vous intéresse, c'est, je vous cite, « le gamin qui se débat pour sauver sa peau ».
5: Oui, c'est en tout cas ce que j'ai trouvé, et c'est pas ce que je cherchais au départ. C'est-à-dire, je me suis laissé accrocher par cette photographie qui est aujourd'hui en couverture du livre et qui montre, alors non pas Billy the Kid, mais un de ses comparses.
4: Le chef de la bande.
5: C'est ça, absolument. Jesse Evans. Et j'ai été frappé par l'insolence souveraine, au fond, qui règne sur cette photographie et qui n'est pas du tout de notre temps, où on voit une jeunesse impétueuse, presque injurieuse à notre égard, puisqu'on a ce jeune homme qui nous regarde de façon assez arrogante, une jeune femme au-dessus de lui qui souffre et qui tient un revolver. Et donc ils nous regardent depuis leur jeunesse et depuis leur pauvreté, depuis leur précarité. Et c'est ça qui m'a attiré là, ayant découvert qu'il était un comparse de Billy, j'ai eu le sentiment d'entrer par un petit chemin de traverse et de me retrouver aussitôt sur la grande route, c'est-à-dire face à un mythe mondial. Et c'est là qu'en creusant, les choses se sont approfondies.
4: Si on est complètement à l'inverse du cinéma, une fois de plus, vous partez de photos. Dans des histoires que

0: tellement de trous parce que de Billy the Kid, on ne sait presque rien.
1: C'est une photo qui est connue en un certain sens. Elle fait partie presque, pour ceux qui s'intéressent en tout cas à l'Ouest, d'une sorte d'album de famille, si vous voulez. Cette photo de Jesse Evans, on la trouve dans beaucoup de livres d'histoire de l'Ouest. Mais ce qu'il y a de singulier, c'est au fond comme nos photos de famille. Au bout de deux générations, on ne sait plus qui est sur les photos. Puisque ces gens ont beau être aujourd'hui des mythes mondiaux, eh bien c'était des jeunes gens pauvres, précaires, et donc on n'a souvent qu'une photo d'eux, et on n'est même pas sûr d'ailleurs que ce soit la leur.
0: C'est une courte vie que celle de Billy the Kid, de ce qu'on sait, parce qu'encore une fois, même la naissance est conditionnelle.
1: Hein. Absolument. Oui, il est mort à 21 ans.
0: Voilà, 21 ans, on est à la fin du 19e. Ces bandes de gamins, elles sont bien utiles pour s'emparer de ces terres, c'est la conquête de l'Ouest, et quand les nouveaux propriétaires y sont installés, qui font leur business, eh ben, soit ils contribuent certains à y faire régner l'ordre, soit d'autres, comme Billy the Kid, deviennent indésirables.
1: C'est ça, tout à fait. C'est-à-dire que, au fond, en travaillant sur ces jeunes gens, en écrivant le livre, je me suis rendu compte qu'ils avaient joué un rôle très actif dans la colonisation. Une sorte de colonisation au rabais, finalement.
0: C'est-à-dire petites mains.
1: Oui, absolument. On n'a pas besoin de les payer, d'ailleurs, en quelque sorte. Ils se paient eux-mêmes sur la bête, et donc ils exterminent un peu, en passant, les derniers Indiens mescaleros. Ils tyrannisent un petit peu les Mexicains qui sont encore là. Et puis, par ailleurs, ils aident surtout les grands propriétaires, comme vous le disiez, à former d'immenses monopoles. Et puis, lorsque ces monopoles sont établis, eh bien, soit certains d'entre eux se rangent du côté et forment, au fond, les premières forces de l'ordre, et puis les autres deviennent des sortes de récréments inutiles, et ils se trouvent, comme Billy the Kid, être illimités.
0: Et il termine là dans le dénuement le plus absolu.
1: Oui, c'est ça, tous meurent jeunes et pauvres. J'ai donc fait un peu deux listes à un moment. Une liste de ces repris de justice célèbres qui meurent tous jeunes et pauvres, et une liste de leurs patrons qui meurent, eux, vieux et riches.
0: Alors ce livre, évidemment, c'est un peu l'origine de l'Amérique, et c'est une histoire de la violence, de la corruption, qui résonne totalement aujourd'hui.
1: Oui, c'est-à-dire qu'avec, évidemment, la présidence actuelle, on a tous été un peu sidérés, et il est de bon ton de dire que c'est tout à fait nouveau, qu'on a là, avec Trump, une forme de violence. Mais, si on creuse, il n'y a rien de très nouveau, au fond, à cela. Il est, finalement, une sorte de quintessence de ce qu'est des valeurs américaines. C'est-à-dire d'une réussite à tout prix, vous voyez, de la concurrence à tout prix. Et au fond, on en trouve, effectivement, des racines à cette époque.
0: C'est la démocratie américaine dans ce qu'elle a de plus rude et de plus originel comme on la rechercherait aujourd'hui.
1: C'est-à-dire qu'en effet, en cherchant autour de Billy, je suis tombé donc sur les patrons notamment de la bande adverse, et ceux-ci qui vont donc gagner, puisque Billy lui va mourir, vont constituer un monopole, c'est-à-dire des terres qui d'un seul tenant représentent un tiers de la Toscane. Vous voyez, c'est gigantesque. Et ces gens-là vont être élus, qui sénateur, qui attorné général, qui représentant au Congrès, et leur famille, au fond, règne encore sur le Nouveau-Mexique.
0: C'est les Elon Musk de l'époque?
1: C'est une sorte de démocratie, mais féodale, si vous voulez.
0: Alors, il y a évidemment, tout le monde le note, cette métaphore des États-Unis, mais plus j'avançais, moi, dans ce roman, Orphelin, Éric Vuillard, plus j'étais, de manière générale, dans un livre sur l'adolescence, l'incompréhension, la peur de la jeunesse, qu'on peut aussi avoir aujourd'hui, et bien ailleurs qu'aux États-Unis, en France ou ailleurs.
1: Oui, c'est très juste. C'est-à-dire, au fond, plus j'approchais de Billy, plus je me rendais compte que tout ce qui lui était attribué était en réalité de l'ordre du mythe. Il se dépouillait. Et il devenait donc un jeune pauvre comme les autres, et libre aussi à sa manière, avec cette insolence qu'on voit sur la photographie de Jesse Evans, et sur celle de Billy qui est dans le livre également, qui est le propre au fond de la jeunesse. Et oui, il y a quelque chose, comme notre jeunesse a tout, et quelque chose qui s'efface. J'avais le sentiment que, tandis que sa vie s'effaçait, tandis que les mythes qu'on lui prêtait s'effaçaient, c'était aussi ma jeunesse que je retrouvais, c'est-à-dire les brumes lointaines.
0: Vous l'écrivez d'ailleurs, il s'agit de sentir palpiter son cœur d'adolescent. On oublie un peu d'essayer de ressentir ça.
1: Oui, c'est-à-dire que de toute façon, l'asymétrie, quand on écrit, nous met toujours dans une position bizarre. C'est-à-dire, on n'est pas de ce milieu-là, alors c'est pas qu'on regarde du tout les gens avec condescendance, c'est qu'au fond, on se rend pas compte de ce que c'est que la pauvreté et la misère. On imagine mal ce que c'est qu'à 14 ans de se retrouver sans parents, au Far West, sans connaître personne. Quand on attribue à Billy the Kid son premier crime à 17 ans et qu'on le lit rétrospectivement, c'est-à-dire à la lumière de ses autres crimes, c'est une façon très injuste, au fond, de voir les choses, puisqu'à 17 17 ans, ne connaissant personne, dans un village qui est plutôt, qui est un village militaire, plein de bordel pour les militaires. Eh bien, on imagine ce que c'est que d'avoir 17 ans, d'être seul et sans parents. C'est, je pense, une situation désagréable.
0: Ces orphelins, en tout cas, ils trouvent une voie grâce à vous. Est-ce que c'est ça aussi le rôle de l'écrivain? Et peut-être dans une histoire où on a très peu de vérité, très peu de faits, la force de la littérature, c'est par la fiction, l'écrire l'histoire, l'écrire le réel.
1: En tout cas, je suis tombé, là, en relisant un livre de Novarina, je suis tombé sur une phrase très belle de lui, « Enlevez vos bandeaux pour voir si vous avez des yeux ». C'est une chose, au fond, je ne dis pas que c'est à l'écrivain de le faire, c'est à l'écrivain d'abord de le faire sur lui-même. Voyez, mais c'est sans doute un des rôles de l'écriture.
0: Eh bien écoutez, on va enlever les bandeaux et lire votre livre. Les orphelins, Éric Vuillard, merci beaucoup.
1: Merci à vous.
0: Une histoire de Billy the Kid, publiée aux éditions Actes Sud.
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1: Il est 1h, le flash Anne-Sophie Balbir. C'est une information de l'agence maritime britannique. Une explosion a eu lieu dans le détroit d'Ormuz, à proximité immédiate d'un pétrolier. On vient de l'apprendre, il n'y a pas de victimes. De son côté, à bord de son avion Air Force One, le président américain Donald Trump a annoncé ce dimanche soir de nouvelles négociations avec l'Iran à partir de ce lundi. La situation s'améliore encore en Gironde après plus de 10 jours de lutte contre le feu. Les habitants du Porge, qui avaient évacué par milliers, vont pouvoir rentrer dans leur commune à partir de ce lundi 14h. La mesure concerne aussi l'Aige-Cap-Ferret. Ce sera à partir de 19h, à l'exception des campings. Dans le Var, l'incendie n'est pas encore fixé. Il reste des points chauds. Les pompiers vont devoir continuer de travailler plusieurs jours. Les vents sont changeants. Les températures restent très élevées. Au total, 70 maisons ont été touchées, 41 entièrement détruites. Et puis, peu après 21h dans l'Aude, on a appris que le feu qui s'était déclenché sur l'autoroute A61 près de Carcassonne était contenu et sous contrôle. Gandrange, Clouange, Vitry-sur-Orne, 30 000 habitants du nord de la Moselle sont sortis de leur confinement. Ils ont été obligés de rester chez eux plusieurs heures ce dimanche à cause d'un incendie dans un entrepôt de déchets industriels. Le temps que les pompiers maîtrisent le feu et que le risque de toxicité des fumées soit analysé, on ne connaît pas les causes du sinistre. Connu notamment pour avoir défendu l'ex-ministre français Jérôme Cahuzac, l'avocat parisien Antoine Vey, mis en examen pour harcèlement moral. 10 anciens collaborateurs et salariés l'accusent de propos vexatoires, humiliants, de comportements versatiles, agréables, attentifs, puis cinglants. Antoine Vey, suspendu jusqu'à fin août, nie ce qui lui est reproché. Une femme de 37 ans mise en examen est placée en détention provisoire dans le Morbihan, soupçonnée du meurtre de son conjoint à Saint-Gildas-de-Ruys. Et selon les premiers éléments, la victime a reçu un coup de couteau au niveau de la clavicule. Des investigations sont en cours pour tenter de déterminer les raisons du passage à l'acte. Le groupe de trip-hop britannique Massive Attack décrit une expérience surréaliste à Singapour. Les musiciens britanniques surpris, déçus, alors qu'ils ont été détenus par la police puis interdits de séjour pour avoir brandi un drapeau palestinien dans un concert. C'était mercredi, Singapour interdit l'affichage public de drapeaux étrangers sans autorisation. Et puis après Lausanne-Genève, deuxième victoire d'affilée pour Lorena Vibes sur le Tour de France Femmes. La Néerlandaise s'est emparée de la deuxième étape. Elle conforte son maillot jaune et son statut de meilleure sprinteuse du monde. Ce lundi, le peloton quitte la Suisse, direction Poligny dans le Jura, avec une ascension de première catégorie au col de la Faucille.
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3: C'est l'un des lieux les plus importants de la chrétienté. Dans France Info Monde, nous vous emmenons au Saint-Sépulcre, à Jérusalem, l'église où se trouverait le tombeau du Christ. Thibault Lefebvre, vous êtes notre correspondant à Jérusalem. Depuis le massacre du 7 octobre en Israël, les guerres qui ont suivi au Proche-Orient, le lieu est quasiment déserté par les touristes. C'est évidemment catastrophique pour les commerçants environnants. C'est en revanche l'occasion pour les rares visiteurs de passer un moment presque hors du temps.
4: Il est 18h, la grande porte d'entrée dans la basilique du Saint-Sépulcre est ouverte. Devant moi, la pierre de l'onction, c'est là où Jésus-Christ aurait été lavé. Et quand on prend sur la gauche, on tombe sur l'emplacement présumé du tombeau du Christ. Et ce qui est très surprenant, c'est que la pièce est complètement vide.
5: C'est une espèce de privilège énorme. J'ai pu rester au moins 3 heures tout seul dans le tombeau, là, à prier, à genoux. C'était magnifique.
4: Pascal est un séminariste. Il est de passage à Jérusalem.
5: Et on a le temps, on a le silence. Et c'est vraiment agréable pour s'imaginer le lieu avant toutes ces constructions. Imaginer la colline, la montagne, le rocher du calvaire. Et ça, on arrive à se le représenter, même si c'est difficile avec toute la construction humaine qui est là autour de nous.
4: Un Saint-Sépulcre vide, vous, ça stimule votre imaginaire?
5: Ah ben bien sûr. J'ai déjà fait quelques sorties en groupe, etc. Mais quand on attend dans la file d'attente des heures, on se rend même plus compte de ce qu'on attendait. Là, moi, j'ai tout mon temps. S'imaginer les choses, il faut du temps pour ça.
6: Je suis le frère Stéphane. Je suis franciscain en Terre Sainte depuis 1992, donc c'est un lieu que j'ai beaucoup fréquenté. Et pendant 3 ans, j'ai été supérieur de cette basilique, donc je vivais ici. Et c'est un lieu extraordinaire parce que les frères arrivent ici au début du XIVe siècle. On a vécu pendant des siècles et des siècles dans cette basilique fermée à clé sans pouvoir sortir à l'extérieur. On a toute une histoire de vie ici, de prière pour le monde, dans une basilique vide. Donc depuis un siècle, peut-être, les gens viennent nombreux, mais là, on retourne sur une vie d'une basilique vide.
7: Ce que vous nous dites, c'est qu'une basilique du Saint-Sépulcre vide, à l'échelle de l'histoire, c'est la norme, oui. Mais avec beaucoup de touristes, c'est l'exception.
6: Oui, exactement, exactement.
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3: Dans le billet science avec Mathilde Fontaise ce matin, un sentiment que vous allez ressentir demain si vous n'êtes pas en vacances et si vous devez reprendre le travail, c'est le stress du lundi.
1: Oui, le lundi, quand on y retourne, ou même quand on ne retourne pas au travail, c'est ce que les chercheurs viennent de découvrir, ce stress du lundi, il ne s'efface pas. Si vous êtes en vacances ou que vous êtes retraité, il y a de grandes chances que vous ayez toujours ce petit pic d'anxiété chaque lundi. Même si vous avez arrêté de travailler depuis longtemps, le syndrome perdure. C'est une équipe de l'université de Hong Kong qui a démontré ça en travaillant sur un gros échantillon, la cohorte ELSA, une étude représentative de plus de 24 000 adultes suivis depuis 24 ans en Angleterre. Les chercheurs ont sélectionné 3500 personnes dans cette cohorte. Ils les ont soumises à des questionnaires. Ils leur ont prélevé des échantillons de cheveux. Et ils ont trouvé, chaque lundi, une augmentation de 23% du cortisol, l'hormone du stress.
3: Et Mathilde, est-ce qu'on comprend ce qui se passe biologiquement ?
1: Il semble qu'à force d'appréhender le lundi, notre système nerveux se dérégule, en particulier l'hypothalamus, la partie du cerveau qui contrôle la température du corps, la faim et l'humeur. Ensuite, ça déclenche une surproduction de cette hormone du stress, le cortisol, par la glande surrénale. Et derrière, c'est toute une cascade de réactions biologiques qui s'enchaîne et qui peut aller jusqu'à la maladie. Parce que le stress du lundi, ça n'est pas seulement cette petite anxiété à surmonter, c'est une vraie pression sur l'organisme dont les conséquences se voient dans les statistiques de santé publique. On sait que le lundi est corrélé à une augmentation des accidents cardiovasculaires. Plus 19% d'infarctus d'après les relevés effectués par une étude de l'université de Vienne. Des méta-analyses ont aussi mis en évidence le coup de blues associé. C'est léger, mais significatif d'après les chercheurs qui ont épluché des évaluations de l'humeur. Et ce stress est massif. D'après un sondage réalisé en 2022 sur LinkedIn, nous sommes 80% à le ressentir. Dans la cohorte anglaise, on voit qu'il concerne tout le monde, quel que soit le statut professionnel. Les chercheurs ne donnent pas de piste pour contrer ce syndrome, si ce n'est la relaxation et de bien profiter du week-end.
3: Merci beaucoup Mathilde Fontaise du magazine Epsilon pour le billet science que l'on réécoute sur l'application Radio France.
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3: Le billet science de l'été au Muséum National d'Histoire Naturelle qui fête ses 400 ans. 400 ans de collection d'animaux, de plantes et de minéraux, des spécimens précieux pour beaucoup conservés à l'abri des regards mais qui sont encore utilisés par la science aujourd'hui. France Info vous emmène tout l'été dans ces incroyables coulisses et parmi les trésors, 90 000 spécimens naturalisés qu'il faut parfois restaurer, comme cette lionne et cet oryx qui seront présentés dans une expo à la rentrée. Et Grégoire Lecalot y a fait un tour au muséum pour France Info.
8: C'est une véritable scène grandeur nature. Une lionne à l'expression féroce plante ses crocs dans l'encolure d'un oryx, un genre d'antilope, au-delà de la panique. Les deux figés dans l'instant éternel d'une scène d'animaux naturalisés.
9: Les scènes dynamiques comme ça, c'est toujours complexe.
8: Taxidermiste et sculpteur au Muséum d'Histoire Naturelle, Vincent Cuisset a la chance de travailler à la restauration de ce mythe de la naturalisation.
9: Les paupières, c'est toujours délicat. Alors après, ça va être le cuir. Donc ça va être une opération assez compliquée.
8: Réalisée au Jardin des Plantes en 1895, cette scène se trouve 10 ans plus tard dans le tableau du douanier Rousseau. Le lion ayant faim se jette sur l'antilope. Vincent Cuisset.
9: C'est un chef-d'œuvre, c'est une pièce historique et donc elle est connue. Ça, elle a inspiré le douanier Rousseau pour faire son tableau. Et puis à l'époque, ouais, c'était un espoir de faire des scènes dynamiques comme ça. En fait, quand vous faites une naturalisation d'un animal sur ses quatre pattes dans une position très simple, c'est déjà compliqué, mais à partir du moment où vous allez commencer à faire des positions comme ça, à étendre une patte, eh ben, la peau, il faut l'emmener, en fait. Et ça, c'est compliqué.
8: La taxidermie date, en fait, de la Renaissance. C'était un support pour les scientifiques de l'époque. Mais l'âge d'or commence véritablement au 19e siècle, ici, au Jardin des Plantes, grâce à l'auteur de La Lionne et l'Oryx, précisément, un taxidermiste, artiste, aujourd'hui un peu oublié, du nom de Jules Terrier.
9: Jules Terrier était aussi un précurseur, parce que c'était un des premiers à réaliser des structures rigides comme ça, à faire des grandes pièces monumentales.
8: Et Jules Terrier, le voici, ici, sur un tableau que nous montre Claire Le Borgne, conservatrice des bibliothèques.
10: Là, sur ce tableau, on a sur la droite Jules Terrier en train de peindre. Et donc là, on est dans l'atelier de taxidermie et on a vraiment les différentes étapes de travail qui sont préparées. Et sur la gauche, vous avez un ours là qui se trouve encore aujourd'hui en grande galerie d'évolution.
8: Jules Terrier a eu le temps de travailler son coup d'œil à la ménagerie puisque toute sa vie s'est quasiment déroulée derrière les grilles du Jardin des Plantes. Et quelque part, il y est encore, Claire Le Borgne.
10: C'est une personne qui est née au muséum. Son père y travaillait et il est rentré donc au muséum. Il avait à peine 12 ans comme aide préparateur jusqu'à devenir chef de l'atelier de taxidermie. Il en a réalisé un grand nombre qu'on voit toujours aujourd'hui. Donc si vous allez en Grande Galerie de l'Évolution, la caravane des animaux, vous avez une girafe, un buffle et un éléphant avec un éléphanteau qui sont réalisés par Jules Terrier.
8: Voilà, Jules Terrier qui fait donc encore la joie des jeunes visiteurs puisque l'éléphanteau est l'une des stars de la Grande Galerie. Mais tout comme la Lionne et l'Oryx, nombre de ses œuvres ne sont pas exposées. Elles sont gardées dans les vastes réserves du muséum où nous avons rendez-vous.
11: Alors on se trouve dans la réserve des hors gabarits, qui est donc une réserve de collection pour tout ce qui ne pouvait pas rentrer par une porte standard.
8: C'est le royaume d'Anne Previato, responsable technique du service de conservation des vertébrés. Dans ce hangar, discrètement à l'abri des regards, un inventaire naturel à faire pâlir d'envie tout collectionneur. Sur de grands racks de stockage, pêle-mêle, des éléphants, des requins toutes dents dehors, des buffles, des panthères, des lions, un hippopotame, une raimanta, un âne, un dromadaire, et j'en passe, même si les animaux ne bouge plus, la collection, elle, n'est pas immobile.
11: Dans les réserves, c'est très vivant. De par les expositions temporaires et également les prêts à des institutions partenaires, et quelques créations nouvelles aussi qui peuvent venir enrichir la collection.
8: Des nouveaux spécimens venus essentiellement de zoos ou de refuges où des animaux viennent de mourir, surtout s'ils sont rares, car la collection a aussi un rôle de conservatoire. Anne Previato nous emmène devant un curieux rhinocéros à la corne à peine marquée et arrondie qui semble attendre en bas d'une étagère.
11: C'est le rhinocéros de la sonde.
8: Une sous-espèce du rhinocéros de la sonde disparue depuis les années 1920.
11: Dans la mesure où on n'a plus d'exemplaires dans la nature, c'est le dernier vestige de leur existence.
8: Et l'avancée des technologies peut aussi ouvrir un nouveau champ de recherche pour la collection. Dans certains cas, il est désormais possible de collecter de l'ADN, même sur des spécimens très anciens.
12: Grégoire Le Callot, et on peut retrouver tous les épisodes de ce billet science dans les collections du muséum avec des épisodes bonus sur l'appli France Info et franceinfo.fr.
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3: Comme tous les week-ends, Ingrid Pohu, dans J'ai testé pour vous, vous nous dénichez des activités qui sortent de l'ordinaire. Aujourd'hui, vous êtes allé rencontrer de drôles de bêtes de très très près.
13: J'ai testé pour vous le safari du parc animalier Planète Sauvage à Port-Saint-Père, près de Nantes.
14: Donc je suis Juliette Fontaine, je suis guide animalière à Planète Sauvage.
15: Qu'est-ce que c'est que cette voiture-là?
14: On est dans un Land Rover.
15: On a 80 hectares à Planète Sauvage.
14: Qui sont exploités pour la piste safari et la zone piétonne. Donc ça fait des très grandes plaines pour nos animaux.
15: Et l'équipe est sauvage, on est 8.
14: Mais au moins vous allez vous tenir chaud, hein, moi je vous le dis. Et de toute façon, on part pour l'Afrique. Avec nos rhinocéros là-bas. Il est en train de se s'aiguiser la corne là-bas.
15: Il a un petit prénom, le rhinocéros?
14: Alors oui, là on a Dinari juste devant nous. Il a 12 ans et c'est le plus gros. Et il fait 2 tonnes et demie. C'est une des espèces les plus braconnées au monde à cause des deux cornes qu'ils ont au bout du nez, qui sont faites de la même matière que vos ongles et vos cheveux, c'est de la kératine. Le problème, c'est que selon certaines croyances, dans certains pays asiatiques, si vous mangez cette corne de rhino réduite en poudre, bien soit vous allez faire plus de bébés, soit vous allez guérir de certaines maladies. C'est bien sûr complètement faux.
15: Alors là, on a carrément les girafes qui passent devant nous, devant la voiture. Salut les filles! Je tends le bras quasiment et je peux la caresser. Oh, elle passe la langue.
14: Regardez, hop là! Oh, génial! Donc l'impala, on l'appelle le McDo de la savane, en Afrique du Sud.
15: Quelle horreur.
14: Ouais, c'est horrible. Et parce qu'elle se fait manger par tout le monde. Et voyez donc les trois traits noirs sur les fesses, c'est ce qu'on appelle un follow me sign, un signe suivez-moi en anglais. S'il y a un prédateur, on regarde les fesses en face de nous, on va retrouver son groupe. Heureusement que nous, on fait pas ça.
16: Faudrait qu'on ait les fesses à l'air déjà.
14: Là, on a nos deux tigresses, là.
15: Tigre de Malaisie. Hein.
14: C'est deux sœurs, Sita et Kara.
15: Deux sœurs qui se font un petit câlin. Magnifique. Sous un rayon de soleil, l'amour existe encore.
14: On y croit. Hein. Les ours noirs, là, ils font 150 kilos. On a Casca et ses trois petits.
15: Ça fait très Booba, mon petit ourson. Je sais pas si vous avez la ref. Chantal Goya.
14: Si. Et on avait un ours avant qui s'appelait Booba.
15: Alors ça, c'est une info.
14: Une exclue.
15: Les zèbres n'ont pas des rayures noires, mais en fait, ils ont des rayures blanches.
14: Exactement. On aurait tendance à dire que c'est le contraire, mais en fait, le petit embryon, quand il se développe, il est tout noir. D'accord. Et au fil de la gestation, il développe les rayures blanches. C'est fou, hein?
15: Et bah là, il y a un lama qui est planté au milieu de la route. Salut.
14: Mais on évite de se faire cracher dessus. Alors, ils crachent pas de la salive, hein, les lamas. Ils vont cracher du vomi.
15: Ah!
14: C'est le contenu de leur premier estomac, comme c'est des ruminants.
15: On a vu des choses incroyables. Et merci pour toutes ces anecdotes.
14: Ah bah, j'en ai encore plein. Oh, on a un pan qui fait la roue là-bas. Regarde, on va s'arrêter là.
15: Hop. À vous de tester.
12: Merci beaucoup, Ingrid Pohu. J'ai testé pour vous. C'est à réécouter sur franceinfo.fr.
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12: Et pendant ces vacances, le service culture de France Info vous propose ses coups de cœur. Ça s'appelle Culture d'été. Matteo Maestracci, on parle cinéma avec vous et la ressortie en salle en France ces jours-ci d'un film indien phénomène qui a été un vrai carton dans le monde. RRR, réalisé par SS Rajamouli.
18: Et cette ressortie en salle de RRR est peut-être l'occasion pour les spectateurs et cinéphiles français ou les simples curieux qui nous écoutent de réparer une erreur, un oubli, une anomalie. Le film était sorti une première fois en France il y a 4 ans, en mars 2022 précisément, dans un quasi-anonymat et une soixantaine de salles seulement. Mais ailleurs dans le monde, il a eu un très beau succès, c'est le moins qu'on puisse dire, avec 175 millions de dollars de recettes, sans oublier l'Oscar remporté en mars 2023.
19: RRR. RRR.
18: Par la chanson du film Natu Natu, qui a relancé l'intérêt autour du long métrage que d'autres grands réalisateurs très connus comme James Cameron ont encensé. De passage à Paris, fin juin, le réalisateur SS Rajamouli a évoqué cet enthousiasme avec un peu de recul.
20: Whether it's James Cameron or you or...
21: Que ce soit James Cameron ou vous ou n'importe quelle personne qui dit du bien du film, c'est en fonction de leur goût et ils transmettent leur propre amour pour le film. Et moi, je prends bien sûr cet amour, mais je fais attention à ce que ces compliments ne me fassent pas tourner la tête. Je sais que je suis un réalisateur correct, mais je ne me considère pas comme un grand réalisateur qui fait des grands classiques. En revanche, je peux vous assurer qu'avec mon équipe, on se donne à chaque fois à fond pour faire le meilleur film possible, avec dévotion et sincérité. Et je crois que cette implication, cette sincérité parle aux spectateurs.
20: That reflects on people.
18: RRR est un film ample, foisonnant et spectaculaire, presque déjà un grand classique qui mélange film historique, histoire d'amour, thriller et scène de combat, sans oublier bien sûr la partie musicale et chantée. Nous sommes en Inde dans les années 1920, sous occupation britannique. Une jeune fille autochtone est enlevée par des notables anglais dans un village, ce qui va provoquer une rivalité qui se mue ensuite en amitié entre deux personnages masculins inspirés d'icônes du combat pour l'indépendance indienne. Le film est délirant, déchaîné, passionnant, mais au-delà du divertissement, il nous apprend aussi des choses sur l'histoire du pays et notamment le sud de l'Inde, la culture aussi et la langue telugu, au point que l'on parle de l'industrie du cinéma de Tollywood et pas Bollywood dans ce cas.
20: I think when we make films, we don't...
21: Je crois que quand on fait des films, on ne veut pas forcément faire une leçon aux spectateurs étrangers sur notre culture et nos traditions. Mais ce que l'on fait, c'est qu'on ouvre une porte, une fenêtre, en tout cas un espace, pour qu'on s'intéresse à nous. Je prends un exemple. Si vous aimez RRR et qu'ensuite vous vous intéressez à l'Inde, que vous lisez un article, un livre, regardez un documentaire, ça veut dire que les films peuvent être des sortes de tickets d'entrée pour s'intéresser à d'autres pays, d'autres peuples et d'autres cultures. Ça me rend très fier et très heureux que ça puisse arriver, c'est très épanouissant.
18: Réalisateur en tout de 12 films, dont les plus récents seulement sont connus en France, S.S. Rajamouli a fait l'objet d'une rétrospective à Paris il y a quelques semaines, l'occasion pour lui de nous parler de son rapport à la France, à la capitale, et au cinéma français.
20: I don't have much knowledge about France. It is only just my second time visiting France.
21: Je ne connais pas bien la France, c'est seulement ma deuxième fois ici, mais cette fois, je rencontre des gens par l'intermédiaire de mon cinéma. Et d'ailleurs, on m'avait dit que normalement, les Français regardaient les films au cinéma de manière très concentrée et silencieuse, sans vraiment s'exprimer. Et pourtant, lors des projections qu'on a pu faire de RRR au Festival d'Annecy ou ici à Paris, dans un cinéma UGC, les gens étaient déchaînés. Ils riaient, chantaient, applaudissaient. Et j'avais l'impression de voir le film en Inde, dans ma ville de naissance. J'étais totalement ravi.
18: Et si RRR passe dans un cinéma près de chez vous, surtout ne ratez pas cette occasion d'en prendre plein les yeux.
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22: Bonjour Hakim Areski.
23: Bonjour.
22: Vous êtes pour beaucoup un survivant, autant qu'un héros des médaillés d'or de Cécifoot aux Jeux Olympiques de Paris 2024. Vous avez sans conteste été l'un de celles et ceux qui ont marqué cette compétition à la saveur délicieuse. Au premier abord, si on ne connaît pas votre histoire personnelle, on se dit qu'elle est belle, qu'elle ressemble à un conte de fées. Sauf que quand on prend connaissance du pourquoi vous avez perdu la vue, on vacille. Nous sommes à Asgaga, sur vos terres natales de Kabylie, pendant les événements du Printemps Noir, donc le 27 avril 2001. Et du haut de vos 18 ans, vous participez à une marche pacifique pour lutter contre les discriminations envers la communauté berbère. C'est là que vous allez être blessé, échappant de peu à la mort par les gendarmes qui n'ont pas hésité à tirer à balles réelles. Deux balles vont vous atteindre, une dans la cheville, l'autre en pleine tête. Les dégâts sont colossaux. Le nerf optique est sectionné et vous perdez la vue. Ce qui aurait dû faire basculer votre vie en cauchemar vous a donné envie d'en faire une force et vous avez demandé la naturalisation française et intégré, parce que doué avec le ballon à grelot, l'équipe de France de Cécifoot depuis 2009, avec une première médaille d'argent au JO de Londres et l'or, évidemment, à Paris, on y était. Vous avez décidé de raconter cette histoire dans une autobiographie, Renaître dans la nuit. C'est une déclaration d'amour à la vie, ce livre.
23: Oui, c'est un cri de justice, c'est un cri de mémoire. 2001, c'était censé être une manifestation pacifique. Alors, on revendiquait un certain nombre de causes identitaires, notre histoire, notre langue, nos origines, la justice, la liberté d'expression. Et on était étudiants, mais ils ont décidé que ça allait être dans l'horreur et le sang. Et en fait, voilà, ils ont tiré à balles réelles. Donc c'est un livre d'espoir, on va dire.
22: Le fil rouge, effectivement, c'est l'espoir. Vous ouvrez cet ouvrage en remerciant vos filles, votre épouse, vos parents, l'Algérie de votre enfance, et vous écrivez « À ma France ». Il représente quoi, ce maillot et les couleurs bleu, blanc, rouge? Elles représentent quoi pour vous?
23: Plein de valeurs que je partage, bien évidemment, que je porte en moi, que je portais en moi déjà bien avant mon arrivée en France. Et puis, cette gratitude éternelle. Je suis arrivé quasiment mort à Orly. Et en fait, la France m'a sauvé, je l'ai dit, je le redis. Ce bouquin aussi est un témoignage de reconnaissance envers cette nation qui m'a sauvé.
22: Ce livre, c'est une leçon de vie, hein, Hakim. Votre récit souffle sur l'émotion intense vécue et partagée avec un stade rempli. 13 000 personnes au pied de la Tour Eiffel, des millions de téléspectateurs derrière la boîte à images. Vous nous replongez dans ce tir au but en finale des JO de Paris de Cécifoot le 7 septembre 2024. Il est 21h40 quand vous marquez le premier but pour la France face à l'Argentine. Ce jour-là, cet instant-là est gravé dans votre mémoire à jamais.
23: À jamais, c'est un instant. C'est un instant de consécration, c'est un instant de joie, de bonheur, mais en même temps, c'est pas encore fait. À cet instant-là, tout était encore faisable et possible pour l'une ou l'autre équipe. Et donc, je marque, j'étais très très content, mais il y avait encore deux buts à marquer et il y avait éventuellement un arrêt à faire de Sandro, ou bien il fallait qu'un Argentin rate un tir. J'attendais vraiment la fin et au troisième tir, donc le tir de Fred, quand il le met, là c'est vraiment l'explosion de joie totale qu'on a partagé, qu'on a savouré avec le public sur place, avec des millions de spectateurs, même s'ils n'étaient pas sur place, mais on sentait vraiment un engouement, une joie, un bonheur sur ce maillot.
22: Il y a un autre footballeur que vous aimez beaucoup, c'est Zidane, Kabyle, comme vous. Vous l'avez soutenu pendant des années en tant qu'enfant. Qu'est-ce que vous avez ressenti quand vous avez vous-même descendu les Champs-Élysées en vainqueur des Jeux Olympiques de Paris 2024 en cécifoot?
23: C'est un mélange de sentiments, mais je pense que celui qui prime, c'est la fierté d'être arrivé là, déjà, malgré le fait que je revenais de très très loin. La fierté de le faire comme lui pour ce maillot, la fierté de le faire avec mes potes, parce que sans eux, j'aurais pas réussi tout seul à faire ça. Et donc on l'a fait ensemble. Donc la fierté de venir de très très loin, de fin fond de Kabylie, d'un petit village dans les montagnes, et réussir à descendre cette avenue comme Zizou à l'époque en 98 quand je le regardais depuis mes montagnes justement. Donc voilà, c'est un mélange de sentiments, joie, bonheur, mais celui qui prime, je pense, c'est la fierté.
22: Votre prochain objectif, c'est effectivement 2026 et donc 2028 surtout avec les prochains JO. Le bon endroit, moment pour tirer votre révérence, hein, c'est ce que vous dites. Je voudrais juste terminer sur ce voyage que vous avez fait cet été. L'idée, c'était de pouvoir présenter cette médaille dans le cimetière à votre grand-mère, à votre ami d'enfance Youssef, qui lui est mort lors du printemps noir. Vous avez commenté auprès de ceux que vous aimez qui ne sont plus là aujourd'hui cette présentation de médaille avec cet adage « Anares wala aneknou ». Ça veut dire « on ne lâche rien et on continue ».
23: « Anares wala aneknou », ouais, ça résume vraiment ma vie, mon parcours, ça résume notre combat qui est celui de ne pas lâcher malgré les coups portés. Mais on est encore debout, donc c'est le principal.
22: On Merci Hakim Areski d'être passé dans le Monde Élodie sur France Info. Ce récit « Renaître dans la nuit » à mettre entre toutes les mains, c'est sorti chez Exo Éditions. Merci beaucoup.
23: Merci Elodie, merci.
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0: Et 1h30, le flash Anne-Sophie Balbir. La situation reste stable cette nuit en Gironde après une lutte acharnée de plus de 10 jours contre les incendies. Des milliers de personnes évacuées du Porge vont pouvoir rentrer dans leur commune à partir de ce lundi 14h. Même chose à Lège, Cap Ferret à partir de 19h à l'exception des campings. Avec cette mesure, la quasi-totalité des 224 000 résidents et touristes qui ont été déplacés à cause des feux seront donc de retour. Il y a toujours des points chauds dans le Var. Les pompiers sont particulièrement attentifs à cause du vent qui change de direction et des températures qui restent élevées. Le feu n'est pas fixé. Dans l'Aude, en revanche, l'incendie qui s'était déclaré sur l'autoroute A61 près de Carcassonne est fixé. Une centaine d'hectares parcourus, de très nombreux secours ont été déployés sur la zone. Environ 150 personnes évacuées par précaution. Deux hélicoptères sont entrés en collision en Grèce lors d'une intervention contre les incendies. L'accident a fait 2 morts, un Danois et un Grec, pilote et copilote d'un des 2 appareils. La lutte contre les feux est particulièrement dangereuse ces derniers jours avec des vents qui atteignent souvent les 100 km/h. Le Maroc parle de 11 morts, l'Espagne de 72 morts, bilan du nombre de migrants qui ont perdu la vie en essayant de rejoindre Ceuta. Arrivée inédite de dizaines de milliers de personnes dans l'enclave espagnole, la plupart d'entre elles ont désormais été renvoyées au Maroc. Il y a tout de même encore eu ce dimanche des arrestations, des expulsions. Les ministres de l'Intérieur des pays de l'Union européenne se réunissent mardi en visioconférence. Faut-il croire à une sortie de l'impasse diplomatique ? Les négociations Washington-Téhéran vont reprendre ce lundi. C'est en tout cas ce qu'affirme ce dimanche soir le président américain Donald Trump. Le détroit d'Hormuz reste l'un des enjeux stratégiques des discussions. On a appris en début de nuit qu'une explosion avait eu lieu près d'un pétrolier. C'est l'agence maritime britannique qui a signalé l'incident. Il n'y a pas eu de victime. Dans la guerre entre Moscou et Kiev, il y a encore eu des frappes de part et d'autre ces dernières 24 heures. Les opérations ukrainiennes sur la Russie ont fait au moins 9 morts. Les attaques russes contre l'Ukraine ont tué 5 personnes. Parmi les victimes, un enfant et une adolescente de 13 ans. Dans le mercato football de l'été, c'est officiel, l'attaquant français Randal Kolo Muani quitte le PSG pour la Juventus Turin. Le club de la capitale l'avait prêté aux Italiens début 2025. Et puis au cinéma, le dernier volet de Spider-Man signe le 2e meilleur démarrage de l'histoire du box-office. 928 millions de dollars de recettes mondiales depuis sa sortie. Seul un autre film de super-héros Marvel avait fait mieux, Avengers Endgame en 2019.
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2: Quand la vie professionnelle se termine devant les tribunaux en ce mois d'août, dans C'est mon boulot, Sarah Lemoine, vous explorez les litiges du droit du travail qui se soldent devant la justice. Le sujet du jour, comme hier, cette saison, les vacances. Un employeur peut-il contacter ou faire travailler un salarié pendant ses vacances ?
3: Les vacances, on les attend toujours avec impatience. C'est la période pendant laquelle on peut enfin déconnecter, se reposer, sauf que parfois les choses dérapent. La première affaire concerne un directeur général d'une société de logiciels informatiques. Il saisit la justice, s'estimant lésé sur de nombreux points. Devant le tribunal, il fait valoir par exemple qu'il est régulièrement dérangé pendant ses congés payés. On lui a demandé de produire un rapport au beau milieu d'une semaine de vacances et il s'est fait coincer de la même manière au début de ses congés d'été. Au total, il calcule avoir travaillé 33 jours pendant des périodes de vacances sans jamais avoir été rémunéré ni avoir récupéré ses jours ultérieurement. Les preuves apportées par le directeur étant irréfutables, il a obtenu gain de cause devant la cour d'appel de Montpellier.
2: Et que dit le Code du travail sur le sujet ?
3: Il est très clair, affirme l'avocate Corinne Baron-Charbonnier du cabinet CBCH Légal. L'employeur ne peut pas faire travailler un salarié pendant la période de congé validée par l'entreprise, sinon il s'expose à devoir verser des rappels de salaire et des dommages et intérêts. Le temps de repos doit être respecté, les vacances sont en quelque sorte sacralisées. Dans la deuxième affaire, la salariée, une responsable administrative, a été déboutée. Parmi ses griefs, elle affirmait avoir été sollicitée pour travailler pendant ses vacances d'été et disait que son droit à la déconnexion avait été violé. Cette immixtion dans sa vie privée, disait-elle, l'avait poussée à bout de nerfs et lui avait procuré des vertiges.
2: Et pourquoi la cour d'appel ne lui a-t-elle pas donné raison ?
3: Eh bien, devant le tribunal, son employeur a démontré que 2 SMS avaient été envoyés pour gérer une situation d'urgence dans un dossier qu'elle suivait. La société s'était excusée en apprenant qu'elle était en vacances. Un autre SMS l'informait qu'un état des lieux devait être réalisé à son retour. Elle avait enfin reçu un message concernant un pot de départ et un autre qui lui demandait où elle avait rangé un dossier. Les juges ont constaté que la salariée n'avait pas eu à travailler et qu'au titre de l'obligation de loyauté qui perdure pendant la période de vacances, son employeur avait le droit de la solliciter pour des informations jugées nécessaires. Par ailleurs, les SMS étaient isolés et peu nombreux. Mais si elle en avait reçu tous les jours, l'affaire aurait été plus discutable, souligne Maître Baron Charbonnier.
2: Merci beaucoup, Sarah Lemoine.
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5: Voici Nouveau Monde. Durant cet été, tous les dimanches, c'est ma vie avec l'intelligence artificielle. Avec vous, Thibaut Matta. Et aujourd'hui, Thibaut, vous interrogez l'IA pour vous aider à vous occuper de votre petit cousin.
6: Il a 10 ans, il entre en CM2 en septembre, et il s'agit de Victor, mon petit cousin. Une semaine de vacances avec lui, c'est une question toutes les 5 minutes.
7: Quand est-ce qu'on va à la plage? On joue quand au Skyjo? Quand est-ce qu'on va faire du vélo?
6: Il a beaucoup d'énergie à dépenser. Moi, mon programme, c'est plus plage et repos. Alors donne-moi des activités à lui donner pour que je sois au calme pendant quelques heures.
8: Achète-lui quelques activités qu'il peut faire en autonomie, comme des livres d'énigmes. Tu peux aussi lui offrir un kit de chasse au trésor ou de détective. Ce type d'activité peut facilement l'occuper pendant 1 à 2 heures en autonomie.
6: Bon, un livre d'énigmes coûte 10 euros et il faut compter 30 euros pour un kit de chasse au trésor. Tout ça pour 2 heures de calme. Je veux que tu me proposes des activités gratuites.
8: Donne-lui une mission avec un objectif précis. Par exemple, préparer un spectacle ou créer une carte au trésor. Les activités les plus efficaces sont celles qui lui donnent un rôle et qui l'encouragent à réfléchir et à avancer seul.
6: Bon, réfléchir, c'est bien, mais ça ne va pas l'occuper plus d'une heure. Surtout qu'il a de l'énergie à revendre, hein, je te l'ai dit plus haut. Je préférerais des activités physiques, comme ça au dodo à 21h. Et en plus d'une après-midi, je gagne une soirée de tranquillité.
8: Propose-lui des activités physiques structurées, comme un parcours d'obstacles à la maison et un chronomètre pour le motiver. Les jeux d'agilité, par exemple, imiter différents animaux en se déplaçant, sont également une excellente façon de le faire bouger, tout en s'amusant.
6: Bon, imiter des animaux, est-ce que tu as déjà essayé de proposer ça à un enfant de 10 ans? Moi, je pense qu'à son âge, j'aurais eu honte. Et tu n'as pas bien compris que je voulais rester au calme, hein. Mon but n'est pas de rester à côté de lui pendant l'activité pour le chronométrer.
8: Les activités physiques les plus efficaces sont celles qu'il peut réaliser en autonomie. Par exemple, il peut enchaîner des allers-retours dans la maison, transporter des objets d'un point à un autre ou construire une cabane ou une base secrète.
5: Alors Thibault, l'IA vous a-t-elle aidé à passer des vacances tranquilles avec Victor?
6: Non, ChatGPT me répond à côté de la plaque tout au long de l'échange. Enchaîner les allers-retours dans la maison, ce n'est pas une activité pour mon cousin, mais plutôt pour Aiko. Aiko, c'est mon berger australien de 9 mois, et c'est peut-être ça, finalement, la solution. Laisser Victor jouer avec mon chien pendant toute l'après-midi. L'un se dépense, l'autre s'occupe, et moi, j'ai ma plage.
5: Merci beaucoup Thibaut Matta. À dimanche prochain, ma vie avec l'IA, c'est tout l'été, et c'est à réécouter sur l'application Radio France.
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5: Au programme, en ce dimanche, les droits des enfants et les premiers concernés en discutent avec votre invitée Estelle Faure.
9: Bonjour Édouard Durand.
10: Bonjour.
9: Vous êtes juge des enfants. Votre travail au tribunal, c'est de protéger les enfants en difficulté ou victimes de violences et de faire respecter leurs droits. Pour en parler avec vous, voici 3 jeunes auditeurs.
11: Bonjour, je m'appelle Ilan, j'ai 10 ans.
12: Bonjour, je m'appelle Marceau et j'ai 10 ans et demi.
13: Bonjour, je m'appelle Clémence, j'ai 10 ans et demi.
9: Alors les enfants, pour commencer, j'ai envie de vous demander, c'est quoi pour vous vos droits et vos besoins les plus importants?
12: Pour moi, mes droits et mes besoins, c'est dire être protégé, respecté et avoir le droit de se faire entendre par tout le monde.
9: Clémence?
13: Le droit, par exemple, à l'éducation, on a le droit d'avoir une personnalité, le droit de penser comme on veut, besoin d'amour, par exemple.
14: C'est très bien dit. Et les besoins des enfants, ils durent toute la vie, même quand on devient adulte. Toujours, on a les mêmes besoins, mais dans l'enfance, on a besoin qu'on réponde à nos besoins.
9: Édouard Durand, les enfants ont évoqué des droits et des besoins différents. Il en existe d'autres. Tous ces droits sont inscrits dans la loi. C'est obligatoire de les respecter.
14: Oui. C'est la Convention internationale des droits de l'enfant qui est une convention qui s'applique dans la loi française. Par exemple, moi je suis juge des enfants, je dois recevoir les enfants au tribunal pour que chaque enfant puisse s'exprimer, ait le droit de dire « voilà ce que je pense ».
9: Marceau.
12: Ce que je trouve bien dans le métier juge pour enfants, c'est que si tu peux, l'enfant explique qu'est-ce qui se passe chez lui. Il y a peut-être une petite histoire pour parce que le métier, c'est peut-être inspiré d'un autre métier pour que ça existe.
14: Oui, c'est une très bonne question. D'où ça vient? Ça vient du 19e siècle. Aux États-Unis, dans la ville de Chicago, il y a des mères de famille qui ont fait une manifestation. Et elles ont dit... Nous voulons que nos enfants soient jugés par des juges spécialistes. Petit à petit, aux États-Unis et dans les autres pays, il y a eu une justice spécialisée pour les questions de l'enfance. Et d'abord, ça a été pour les enfants, les adolescents, qui commettaient des infractions. Le juge des enfants a aussi une fonction pour fixer les limites aux enfants qui respectent pas la loi, aux adolescents. Et en France, c'est venu avec... l'ordonnance de 1945, alors que c'était encore la Deuxième Guerre mondiale, parce que la société a une responsabilité d'éducation et de protection.
9: Ilan, tu as une question?
11: Ça fait combien de temps que vous êtes juge des enfants?
14: Oh là là, ça fait longtemps maintenant. J'ai pris mes fonctions de juge des enfants en septembre 2004.
9: Ça fait plus de 20 ans que vous êtes juge des enfants. Est-ce que vous avez l'impression que leurs droits sont de plus en plus respectés? Est-ce qu'il y a encore des progrès à faire?
14: Oui, il y a encore des progrès à faire, il y aura toujours des progrès à faire. Il y a eu de très grandes avancées, et la Convention internationale des droits de l'enfant a beaucoup contribué à donner de la place dans les pensées des adultes aux droits des enfants. Je dirais que le progrès le plus important que nous devons faire désormais, c'est celui de comprendre et de respecter les besoins des enfants. Nous disons, tout enfant a le droit de s'exprimer et d'être entendu. Nous ne devons pas oublier que pour pouvoir s'exprimer, il faut que le besoin de sécurité, le besoin d'estime de soi, ait trouvé des bonnes réponses. Les deux ensemble, les droits et les besoins, c'est un grand enjeu social, collectif.
9: Merci beaucoup Édouard Durand d'être passé par France Info Junior pour parler aux enfants de leurs droits et des moyens de les protéger. Il existe d'ailleurs un numéro de téléphone, le 119, si un enfant est victime de violence ou dans une situation à risque. Et même si on a un doute, on peut appeler le 119. Et pour parler avec les enfants de leurs droits, on peut lire le livre que vous avez écrit avec Maïlan Chapiron. Ça s'appelle « Tes droits et tes besoins comptent ». C'est à lire à partir de 6 ans. Et merci à vous les enfants.
14: Merci à tous les trois.
12: Merci.
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5: Allons découvrir les cuisines d'ailleurs avec les chefs d'origine étrangère installés en France. Aujourd'hui, la cuisine syrienne avec le chef Nabil Attar installé à Orléans. Il a baptisé son restaurant du nom de Narenj qui signifie en syrien l'arbre d'orange amer, symbole de Damas. Vous l'avez rencontré, Anne-Laure Jumet.
10: Ce petit cookie, il s'appelle Reibé et on va ajouter un peu de cardamone et du café. Donc c'est comme le café syrien.
15: En cuisine, Nabil Attar fait revivre ses souvenirs de Syrie. Fin 2015, ce haut cadre en informatique fuit Damas, craignant pour la sécurité de ses enfants. Sa femme et ses deux fils partent devant avec un visa en poche. Lui doit emprunter la mer quelques mois plus tard avec des passeurs.
10: J'ai dû prendre le chemin

0: réaliser ce rêve-là et ouvrir un restaurant.
1: Mais avant cela, il croise la route du Refugee Food Festival qui permet à des réfugiés de se réinsérer grâce à la cuisine. Il apprend là le métier et se sent prêt à lancer son affaire. Tout est possible, résume-t-il.
0: Imaginez que vous avez perdu tout, et vous vous trouvez dans un pays où vous ne parlez pas la langue. Même avec ça, vous pouvez réussir. C'est mon message ici.
1: Et depuis la chute du régime de Bachar al-Assad, il est revenu plusieurs fois en Syrie, où vivent encore ses parents et ses sœurs, et il a vu le pays changer.
0: Avant, il avait 2 heures d'électricité par jour. Là, il y a presque 20 heures par jour. Donc c'est beaucoup mieux qu'avant. Avant, il n'y avait pas de gaz. Là, il y a de gaz. Il n'y avait pas d'essence. Là, il y a des essences. Donc tous les nouveaux rues, lumière, les jardins, les fleurs, les roses dans la rue, on n'avait pas tout ça.
1: Pour autant, Nabil Attar ne projette pas de se réinstaller en Syrie. « Mon pays, c'est la France », dit-il, lui qui a acquis la nationalité française il y a maintenant 7 ans.
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4: Les coups de cœur musicaux du service culture de France Info. Aujourd'hui, Anne Chepo a choisi le groupe Kool & The Gang.
5: Groupe mythique qui détient un record de longévité, plus de 60 ans de carrière, et qui va donner plusieurs concerts en France cet été.

Celebration, un des titres phares des années 80. Venu du jazz, Cool and the Gang s'est ouvert au funk, au disco, au rhythm and blues et à la pop. Si plusieurs de ses membres fondateurs ont aujourd'hui disparu, le bassiste Robert Bell est toujours présent à 75 ans. L'instrumental Summer Madness est un autre morceau culte de Cool and the Gang et à ce jour, un des titres les plus samplés.

0: geste du Hamas contre Israël. Le texte est volontiers elliptique, oblique, poétique et ne cherche pas les sensations trop frontales. Après tout, ce n'est pas le travail des artistes, disent-ils souvent, surtout quand il s'agit de parler d'un événement de l'histoire récente. Mais il y a eu d'autres chansons sur le 7 octobre avant Kerenan.
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Ce n'est pas tout à fait clair si l'on écoute distraitement. D'abord, la voix est mixée plutôt en arrière dans la masse sonore. Vous avez entendu les derniers mots ? L'écho des tirs, le ciel d'octobre. Kerenan termine son dernier album Paris Amour, paru au mois de septembre dernier, avec cette chanson qui évoque le 7 octobre 2023. Les attaques terroristes

0: 10 septembre 2024, 11 mois après les événements, le chanteur Amir sort Supernova. On y entend le passage de la fête à la terreur. Il parle du festival Nova à Réim au matin du 7 octobre. Des jeunes venus danser et écouter de la musique, évidemment désarmés, sont attaqués par le Hamas. 364 morts, environ 2000 blessés, 40 personnes emmenées comme otages dans la bande de Gaza, de nombreux récits de violences sexuelles. Un choc symbolique effrayant, évidemment, pour tous les artistes de la musique un peu partout dans le monde. Et c'est pourquoi une autre chanson est enregistrée par Didier Barbelivien et John Maman, mise en ligne le 7 octobre 2024, et qui elle aussi revient sur le massacre du festival Nova.
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0: Vous le savez, les attaques du 7 octobre déclenchent une guerre effroyable à Gaza. Des dizaines de milliers de morts, des destructions massives et aujourd'hui encore des conditions de vie extrêmes pour la population de l'enclave palestinienne. L'offensive israélienne sur Gaza a commencé depuis 2 mois quand, le 9 décembre 2023, le groupe PNL sort la chanson Gaza, un jour de paix.
3: 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Mon Dieu, c'est fou, j'entends Gaza.
0: Là encore, les paroles se perdent volontiers dans la masse sonore, et plus encore que d'habitude chez PNL. Un titre qui n'est pas toujours très explicite, et on peut entendre aussi la difficulté à saisir cet événement sans faire œuvre militante. Le chanteur et rappeur HK, en janvier 2024, met en musique un texte du poète, professeur et militant Rifat Alarir, tué quelques semaines auparavant par une frappe ciblée de l'armée israélienne, semble-t-il consécutive à ses propos sur le 7 octobre.

qui s'obstine. J'avoue qu'il y a quelque chose de surprenant dans la relative faiblesse du répertoire militant ou engagé en soutien à la cause palestinienne depuis le déclenchement de la guerre. Mais on trouve, cela dit, des chansons en français sur YouTube.

Curieusement, parmi les titres les plus explicites en soutien à Gaza, on trouve pléthore de ce type de production réalisée par des intelligences artificielles, comme pour confirmer les difficultés ou les craintes ou les doutes des artistes devant l'idée de plonger dans l'enfer d'une guerre effroyable. Et c'est peut-être pourquoi les quelques chansons sur cette part de l'histoire récente se concentrent sur ce qui est moralement le moins ambigu. L'horreur des massacres de civils, 2025, Kerenan, l'écho des tirs.

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0: Il est 2h, le flash, Anne-Sophie Balbir. La quasi-totalité des 224 000 résidents et touristes déplacés à cause des feux en Gironde seront rentrés ce lundi soir. Les habitants du Porge vont pouvoir regagner leur commune à partir de 14h. Un guichet France Service sera ouvert pour les sinistrés en présence des autorités et des différents services engagés. La mesure de retour concernera aussi l'Aige Cap-Ferret à partir de 19h, à l'exception des camping. Dans le Var, l'incendie n'est pas encore fixé. Il reste des points chauds. Les pompiers vont devoir continuer de travailler plusieurs jours. Les vents sont changeants. Les températures restent très élevées. Au total, 70 maisons ont été touchées, 41 entièrement détruites. Et puis, peu après 21h ce dimanche dans l'Aude, on a appris que le feu qui s'était déclenché sur l'autoroute A61 près de Carcassonne était contenu et sous contrôle. Dans le nord-ouest des États-Unis, des incendies de forêt se propagent à vive allure. Les flammes ont ravagé la ville de Spokane dans l'état de Washington. Plusieurs centaines de bâtiments détruits. Les évacuations sont massives. Aucune victime n'a été recensée pour le moment. Les prix du pétrole sont en baisse, moins 5% quasiment pour le baril de Brent cette nuit, conséquence de l'annonce de nouvelles négociations entre les États-Unis et l'Iran. Les discussions reprendront ce lundi, selon le président américain Donald Trump. Téhéran, de son côté, se dit proche d'un accord avec Oman sur le détroit d'Ormuz. Enjeu stratégique dans la guerre au Moyen-Orient est toujours verrouillé. Les opérations militaires israéliennes ont fait 13 morts dans la bande de Gaza ce dimanche, bilan de la défense civile palestinienne. Plusieurs enfants parmi les victimes. Israël ne réagit toujours pas à l'accord annoncé cette semaine par Donald Trump qui prévoit un désarmement du Hamas et un retrait israélien du territoire. Une frappe de drone meurtrière au Soudan, au Darfour du Nord, un état contrôlé par les paramilitaires des forces de soutien rapide. Le tribunal d'un village a été visé. 35 personnes sont décédées selon un groupe de défense des droits humains. L'ONG accuse l'armée régulière d'être responsable. La guerre civile dure depuis 2023 dans le pays. L'ONU estime que ce conflit a provoqué la plus grave crise de la faim dans le monde. Le Tour de France femmes arrive dans le Jura ce lundi. Troisième étape, près de 157 km entre Genève et Poligny avec une ascension de première catégorie au col de la Faucille. Lorena Vibes est en jaune. La néerlandaise a remporté les deux premières étapes de la course ce week-end. Et puis le Real Madrid salue la décision de la FIFA d'abandonner son projet d'ouverture des compétitions internationales à des investisseurs privés. Une excellente nouvelle pour le football, réagit le club madrilène qui exprime aussi sa gratitude envers les instances du foot européen et des fédérations qui s'y sont opposées.
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2: Le Club Tour, comme tous les soirs, avec Julien Chesnais de l'équipe et Nicolas Gé de France Télévisions. Bonsoir à vous deux.
3: Bonsoir.
2: Deuxième étape de ce Tour de France féminin aujourd'hui entre Aigle et Genève. Et comme hier, eh bien, ça s'est réglé à la dure, au sprint, Nicolas Gé.
3: Oui, on attendait aujourd'hui Lorena Wiebes parce que c'était un sprint plat. Et c'est vrai qu'on attendait un sprint massif, donc la meilleure sprinteuse du monde. On n'a pas été surpris, même si dans le final, on va en reparler, ça a été indécis jusqu'au bout avec Ryan Marcus qui a tenu vraiment...
2: On va en parler parce qu'elle a tenu la dragée haute hein, aujourd'hui.
3: Et qui, je pense, un peu inquiété l'équipe de Lorena Wiebes.
2: Lorena Wiebes, désespérément ou décidément la meilleure sprinteuse du monde, Julien Chesnais.
4: Oui, déjà hier, elle avait réussi à se hisser parmi les meilleures puncheuses en battant donc toutes les cadors au sommet d'une bosse. C'était pas sûr qu'elle puisse passer cette difficulté. À Lausanne, elle avait réussi. Donc là, sur un terrain qui était vraiment le sien aujourd'hui, il n'y avait pas de doute qu'elle puisse s'imposer. Elle l'a fait avec presque une marge comme le jet d'eau qu'on a derrière nous, c'est-à-dire à peu près 100 mètres.
2: Elle a au moins 5 vélos d'avance.
4: J'exagère un peu, bien sûr. Mais non, il n'y a pas de surprise. Là, sa deuxième victoire sur le Tour, là, sa 7e dans l'histoire du Tour féminin. Elle revient à une longueur du record historique chez les Néerlandaises qui est détenu par Monique Knol dans les années 80, ce qui est une